0: c'est terminé cette équipe-là. C'est le valeur Alexis Lafrenière. Mais Chris Drury, là, je sais que tu en parlais tantôt, je sais que tu dois le savoir, puis je pense que tu dois sûrement l'avoir croisé là, quand tu couvrais le Canadien quand tu jouais contre les Rangers. Sais-tu pourquoi que Drury, il a l'immunité qui sera peut-être jamais congédiée?
1: Vas-y donc.
0: Il est marié avec la fille de James Dolan. Tu dois le savoir, le savais-tu?
1: Oh oui, ben absolument, mais écoute, c'est bon, okay, j'ai toujours peur d'aller des affaires de même, fait que je suis bien content que tu l'aies dit.
0: Ben ok, dans ce cas, je vais pas t'emmener là-dessus, mais c'est, moi aussi, je le savais pas, c'est l'année passée que j'ai appris ça, il y a assez d'émissions de sport, fait que c'est ça qu'ils ont dit, mais juste, c'est plate les Rangers, il y a deux ans, ils sont en allant en finale de conférence, puis écoute, là, il y a plus, tu regardes, les joueurs Kreider n'est plus là, Panarin n'est plus là, c'est on en parle d'un problème de destruction. C'est vraiment triste, cette équipe-là. Ils s'en vont nulle part. Mais revenez aux Alouettes. Moi, j'ai fait longtemps que je suis Alouettes. Une petite question, quiz, vous croyez? Je n'ai pas payé les billets des Alouettes pendant 6 ans.
1: Arrête donc,
0: dans
1: toi.
0: Dans les années 70. Oui. Pendant 6 ans, je n'ai pas payé les billets des Alouettes. Pourquoi?
1: Parce que t'es gentil.
0: Non, oui, mais c'est parce que mon cousin jouait pour les Alouettes de Montréal. Je sais pas, tu dois sûrement l'avoir rencontré, Gabriel Grégoire.
1: Arrête donc, toi, c'est ton cousin.
0: Oui, mon cousin, oui, il y a les deux pères, c'est les deux frères, fait que j'avais billet des Alouettes sur le bras pendant 6 ans.
1: Ça a dû te faire mal pareil quand les Alouettes allaient nulle part, hein?
0: Oui, ben oui, c'est sûr qu'après les Alouettes, c'est sûr, ils ont fermé pendant 10 ans. Un monsieur, je regardais tantôt, là, je sais qui fête les Alouettes ce soir, Larry Smith. Quel monsieur, le Jean Béliveau, les Alouettes, oh ouais. Quel carrière. Il a tout fait, ce gars-là. Joueur, président, sénateur, et même, je vais te garder juste à quelle place il était né. Il est né à Hudson, dans un environnement anglophone. Ça n'a pas pris de temps. Il est devenu bilingue. Ça, ils l'ont toujours félicité pour ça. Mais quel monsieur, sûrement ça, le Mike Pringle, Anthony Calvillo, en passant, qui est bilingue. Bravo, Anthony. Il était longtemps à Montréal. Alors, on vit des années 70, à l'Ouest, il y avait quoi, 70 000. Il y avait quoi, Mark Levy était le coach, celui qui a coaché les Bills. Écoute, Larry Smith, Joe Barnes, le pilote de corps, bien sûr, Peter Dallariva. Après, mais là, c'est sûr que les Alouettes, ça a mal été. Mais après, on est revenu avec l'organisation des Stallions de Baltimore. Puis là, c'est avec Calvillo, Mike Pringle, Ben Cahoon. Après, ça en est suivi, là, la nouvelle. Là, on a eu un petit bout de temps. On a eu 4-5 saisons. Il en arrache un peu, mais là, après, Danny Machocha, là. Si tu parles d'un gros, ben, je pense que tu dois sûrement l'avoir interviewé, mais après, quel monsieur sympathique.
1: C'est d'une gentillesse, puis qui prend le temps vraiment de tu sais, c'est des gars de même qui ont compris l'importance de respecter les médias, puis, tu sais, t'établis tes limites, sauf que t'en donnes, puis à la fin de la journée, ça te revient. Puis surtout dans le cas des Alouettes, on entend Étienne Boulay tantôt, là, qui nous disait, tu vas toujours passer deuxième. Peu importe comment le Canadien va, tu vas passer deuxième. Donc, tu te dois de te rapprocher, peu importe le moment, peu importe ça te tente pas, ça va bien, ça va mal, tu dois prendre le temps pour parler aux médias, parce que quand tu parles aux médias, tu parles aux partisans.
0: Oui, les gars, là, j'ai eu la chance de le rencontrer, je pense que ça fait 2 ans, dans un studio de radio. Quel monsieur, puis quel maniaque de football. Même quand la saison est finie, il me compte à ça, là, tout le monde le sait, ça fait 30 ans. Écoute, il va dans tous les matchs de NFL, des collèges américains, il est partout. Écoute, en bon québécois, là, c'est une balle de football, c'est un maniaque. Écoute, bravo, Danny Machocha. Vous allez voir, mais là, on roule pas mal, là. Chose, le corps arrière, Davis Alexander. Moi, il me fait penser à mon idole. Je sais que tu as parlé de NFL avec Mathieu Bédard cette semaine. Moi, Alexander, il me fait penser un peu à Patrick Mahomes, qui est mon idole en passant. Mais Alexander, il est vraiment, il est écœuré. Il a le même style que Mahomes. Il sort de la pochette, un bras canon. Écoute, il faut qu'il gagne. N'empêche, il devrait se pointer d'après moi qu'on est en finale de l'Est contre les Argonauts. Il faut pas oublier Chad Kelly. J'ai regardé les Argonauts, ils sont à 18 points. Je sais que les Alouettes, ça prend une victoire et une défaite. Ils devraient avoir l'avantage du terrain. Mais les Alouettes vont très bien. Je veux dire, on ne peut pas demander mieux. La défense aussi. Fait que c'est ça que les Alouettes. Ben, peut-être merci à M. Pierre Cal. M. Pierre Cal, d'avoir acheté les Alouettes. Ça fait déjà 3 ans. Ah,
1: oui,
0: écoute. Pas payé tant quand tu gagnais la Coupe Grise.
1: Exact.
0: Ça fait longtemps que les Alouettes.
1: Puis il a tout replacé ça. Fait que, ouais. Puis écoute, ça a complètement changé la game quand Pierre-Carl a embarqué là-dedans. Donc, ça, on ne pourra jamais le remercier assez. Écoute, Louis, je te remercie beaucoup d'avoir pris le temps. On se reparle lundi. T'oublies pas, là.
0: Lundi, sans faute, j'oublie pas mon chien, il faut pas j'oublie. Et mes statistiques.
1: Parfait, tu vas être prêt.
0: Des fois, je vais au restaurant avec mes chums. Là, je m'excuse. Je reviens à la maison.
1: Parfait. OK, merci, mon Louis. Bonne soirée. À bientôt. Donc, vous l'avez entendu, c'était Louis de Ville-Mercier. Écoutez, vous avez entendu, on a parlé évidemment des Alouettes, ce fameux gala. Alex, il y a un match, on en parlait hier avec notre chum Mathieu Bédard. Ce soir, les Steelers contre les Browns de Cleveland. Pour une raison obscure, j'aimais les Browns quand j'étais jeune. Je pense que c'était le genre de mariage entre le brun puis l'orange, mais je me suis rendu assez compte, je me suis rendu vite compte que c'était peine perdue. Donc là, je t'avoue, je suis orphelin de match d'une équipe de la NFL. Ouais. Toi, c'est qui ton... Ouais, c'est qui, toi?
2: Ah, moi, mon club, c'est les Ravens de Baltimore.
1: Ouais,
2: ça a toujours été mon club. Ray Lewis, c'était mon gars quand j'étais jeune. La grosse défense avec Ed Reed, Holody Nada en avant, Terrell Suggs. Quand ils ont gagné en 2012, je peux te dire, c'était même pas des jokes, j'écoutais la game avec mes chums, je suis sorti dehors en chess au mois de février, courir dans le tellement j'étais excité.
1: Huilé, j'espère?
2: Ouais, huilé, toute l'équipe.
1: Écoute, ben, c'est drôle que tu dises les Ravens, parce que j'en parlais avec un de mes chums pas plus tard qu'hier, puis on a parlé des Ravens, puis je dis, c'est comme être un partisan des Devils du New Jersey. C'est comme beige un peu. Mais écoute, je te juge pas, mais je te juge. Ah,
2: Lamar Jackson, c'est pas beige. Depuis qu'il est arrivé, il a transformé l'attaque. C'est électrisant.
1: Ah, je sais
2: Voyons
1: pas.
2: Beige, beige.
1: Hey, t'es-tu en train d'essayer de me séduire et de m'amener avec toi avec les Ravens?
2: Ben moi, je te dis que si t'embarques dans le bateau, on va avoir un Super Bowl bientôt. Je sais pas si c'est cette année. Moi, j'y crois, mais tu sais, je suis un partisan. Je suis 100% biaisé. Mais Lamar Jackson, moi, je m'en souviens, la journée qui a été draftée, 32e au total, dernier corps arrière repêché en première ronde de son année de draft. Puis après son entrevue, il a dit « J'amène un Super Bowl à Baltimore ». Fait que moi, j'y crois encore.
1: Bon, avant de me convaincre, là, on va changer de sujet, parle-moi de balle un peu, là, va replacer.
2: Ben ouais, gros match de balle ce soir, on sait que c'était les séries Wild Card. Les trois se sont terminées hier, mais il y en a une qui est encore en vie, c'est le match décisif ce soir entre les Braves d'Atlanta et les Phillies de Philadelphie. Les Phillies avaient perdu le premier match, là, sont revenus hier dans le deuxième match, gagné ça, et là, le troisième, ben c'est ce soir, ça va commencer vraiment dans les prochaines minutes, là, je pense qu'on est encore du côté du warm-up, là, c'est ce que je vois sur le site de la MLB. Écoute, lanceur partant du côté des Braves, Ray Kerr, 32 ans, du côté des Phillies, Aaron Nola, 33 ans, donc des lanceurs vétérans qu'on amène pour ce match-là. Moi, je te l'ai dit, moi, j'ai un petit faible pour les Phillies, là, Bryce Harper, c'est mon gars. Fait que j'espère qu'ils vont passer au prochain tour, mais je veux dire, même si, peu importe l'équipe qui va passer, au prochain tour, ils ont rendez-vous avec les Dodgers de Los Angeles. Fait que ça sera pas facile là, pour l'équipe qui va gagner. On sait, les Dodgers, ben c'est l'équipe favorite là, pour remporter la Série mondiale depuis quelques années. Et c'est un peu la même chose encore cette année-ci.
1: Ouais. L'équipe la plus riche. Puis moi, juste pour cette raison, je souhaite n'importe qui, sauf les Dodgers... Et les Yankees, évidemment, pour juste pour être déplaisant avec notre ami Renaud. Ouais, c'est ça, exactement. Donc, hey, Alex, je rappelle les numéros de téléphone. 1-844-9-MAPPER avec 2-P. 1-844-962-7737. Appelez, on va vous trouver une place dans le show. Ce show-là est fait pour vous et produit pour vous. Ça nous fait vraiment plaisir d'être là, que vous soyez à Québec, que vous soyez à Montréal, que vous soyez n'importe où avec l'application 995. Donc, gênez-vous pas, puis on prend une petite pause, mon chum, puis après ça, Alex, on va parler de hockey. Il y a plusieurs nouvelles très, très intéressantes. Puis je veux te parler, hier, il s'est passé quelque chose d'assez, disons, inhabituel dans le match Kings-Avalanche.
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8: 20h17 à l'instant. Merci beaucoup d'être là. Je rappelle les numéros parce que c'est le temps de vous entendre. On veut que vous nous disiez ce que vous pensez. En fait, n'importe quel sujet, évidemment, il y a la saison des Canadiens qui est commencée. On a parlé des Alouettes, c'est le 80e ce soir. Si vous voulez nous parler de baseball, n'importe quoi, on a le goût de vous entendre. 1-844-9-MAPPER, 1-844-962-7737. Alex, on a quelqu'un au bout du fil.
9: Ouais, on a Michel, puis je pense, lui, ce qu'il allume là en premier, c'est le contrat de Tristan Luneau, mais il va pouvoir mieux nous le dire que nous.
8: Oh! Salut Michel, comment ça va?
10: Ça va bien, toi?
8: Ben, ça va super bien. Tu nous appelles de où?
10: En très grande forme.
8: Ah ouais, hein? Tu nous appelles de où, Michel?
10: Hein?
8: Tu nous appelles de où?
10: Montréal.
8: OK, OK. Puis tu voulais nous parler
10: Verdun, Montréal. Moi, je suis dans l'arrondissement de Verdun.
8: OK, OK. Puis le contrat de Tristan Luneau ne te laisse pas indifférent.
10: Écoute, moi, je vais te dire pour ça. J'en vis pas les gars qui ont des contrats parce que ça va selon la masse salariale. Puis le directeur de Anaheim ne peut pas se faire pogner non plus. Je pense qu'il y a de la pression. Pour juste... Mais je suis content, c'est des Québécois. Ça, j'ai rien contre. C'est parce qu'au bout de la ligne, là, c'est pas nous autres. C'est nous autres qui va payer pour ça. C'est les partisans qui vont aller les voir, que ce soit à Montréal, que ce soit n'importe où dans la ligue. C'est ça que j'ai un peu de misère. Puis pour ça, j'en veux pas aux joueurs. Ça suit. C'est une convention collective. Ils l'ont signé. Ils font de l'argent. Il y a les réseaux, les nouveaux réseaux. C'est le Si je parle le petit, comme moi, là, comme vous, si ça continue comme ça, je sais pas si t'as écouté la locution de Serge Chavard à TVA hier soir. Moi, j'ai écouté. Puis il a dit que les partisans, éventuellement, ne seraient plus capables. Ça va être les faux partisans comme à Toronto, que ceux qui ont, qui ont beaucoup d'argent, ça sera plus le vrai partisan. Qu'est-ce que t'en penses de ça?
8: Ben, t'as 100

0: entre le partisan puis la possibilité de payer a grandi, mais en même temps, puis je suis content que tu le mentionnes, en tout cas, de ce que j'ai compris dans ton propos, c'est que pour toi, là, t'en veux pas pantoute aux joueurs, là.
1: Oh non, pas du tout. Moi, là, même dans la vie quotidienne, moi, j'ai réussi. Moi, j'ai travaillé toute ma vie, je suis rendu rentier. J'ai fait ma part. Ce que j'ai aujourd'hui, je l'ai travaillé. Puis je suis fier de ce que j'ai fait. Mais je le regrette pas, j'en veux pas. Puis je suis content pour eux autres. Parce que si tu regardes dans le temps de Guy Lafleur, puis dans le temps de on recule de 30 ans, c'est sûr que c'était sur le dos ses propriétaires, puis les joueurs n'en faisaient moins. Puis là, la bascule a leur viré l'autre côté. J'ai rien contre. Mais qu'est-ce qui va être dangereux? C'est que ton troisième, quatrième trio, si on parle des salaires, là, ils vont avoir une augmentation. Tu sais, j'ai rien contre le gars qui va vient avoir un contrat de 4 millions par année. Il n'y a pas beaucoup. Quand t'es rendu, tu payes un gars défenseur qui a quasiment pas rien. Il joue à Chicago, son nom m'échappe. J'ai rien contre
0: là,
1: le
0: tu
1: gars.
0: Parles-tu mais... de Bowen Byron ou Louis
1: non,
0: Crevier
1: non,
0: qui vient de signer avec les Sabres?
1: Non, pas lui. C'est un Québécois qui vient de signer avec l'Uno aujourd'hui, là.
0: C'est Louis Crevier qui vient de signer avec les Sabres de Buffalo 4 fois 4, donc
1: mais
0: 16
1: ils ont pas
0: millions.
1: Le choix par rapport au salaire. Comprenez? Sauf que tout à l'heure, nous autres, on va avoir des renouvellements des 3e, 4e trio. Tu sais, si on. Il va avoir des échanges, il va avoir de quoi qu'un bout de la ligne. Nous autres, on a bien calculé nos choses, les Canadiens. Super! On va avoir de l'argent, puis les contrats sont bien faits. Mais il y a des clubs là qui ne sont pas capables de tout payer ces joueurs-là quand ils vont renouveler dans 3-4 ans.
0: Exact.
1: Les 14-17 millions, tu vois qu'est-ce que je veux en venir là-dessus?
0: Ben absolument. Puis Michel, c'est je pense que c'est comme dans la société, l'écart entre les riches, puis là, je vais utiliser le mot pauvre.
1: La classe moyenne, il y a une grosse différence. Là.
0: Absolument, mais mettons, tu prends une hiérarchie, une masse salariale dans le hockey, là, tu as les Macklin, Celebrini qui font du 17, 18, 20 millions, Cale Makar, évidemment Carlson, puis... Ça t'enlève une marge de manœuvre pour ton bottom six, ton troisième, ton quatrième trio, disons les joueurs de soutien. Mais on le sait, Michel, tu connais le hockey, en séries éliminatoires, quand ça compte, c'est tes joueurs de soutien qui font. Fait que, qu'est-ce que tu penses qu'il va arriver? C'est que les Canadiens vont avoir plus de sous pour avoir les joueurs de soutien, entre parenthèses, de qualité. Donc, ça, c'est un point super important que tu apportes là, puis ça va être à l'avantage des Canadiens, évidemment.
1: Oui, puis j'aurais un autre point de parler, parce qu'on parle toujours
0: Vas-y.
1: De hockey puis les salaires. Moi, je veux parler du hockey mineur, là, présentement.
0: Okay.
1: Qu'est-ce qui se passe avec
0: Kessler
1: Charbonneau a dit, là. Mm-hmm. Ça n'a aucun sens. Moi, je m'organise, je suis encore dans le hockey, là. Puis je peux vous dire une chose, l'accessibilité aux jeunes, là, je parle des petits-petits qui commencent, puis des parents, ça n'a aucun sens de payer 1 000-1 500 $ pour du mag. Ça a, bon, faudrait qu'ils fassent de quoi parce que pour l'accessibilité, parce que là, ça pue d'allure, surtout celui qui en a 2-3 enfants, là. Ouais. Pas d'allure. Qu'est-ce que t'en penses
0: Écoute,
1: de ça?
0: Hey Michel, il y a quelques années, je travaillais dans la région d'Ottawa à mes débuts comme journaliste, puis je me souviens, il y avait un gros tournoi midget, mais c'était pas du midget 3, il y avait du midget B, et les gars, c'était il y avait tous des bâtons à 250-300 $. Puis je me souviens, j'avais rencontré un père qui, lui, avait deux fils. Je veux pas dire de niaiserie, mais il me semble qu'il était dans le midget 3 et qui payait, ça lui coûtait 25 000 $ par année pour ses deux gars. Puis là, je veux dire, je suis pas bon en mathématiques, je suis pas un fiscaliste, mais 25 000 $ net, c'est quand même 50-55 000 brut par année de ton salaire qui s'en va dans, disons, le loisir de...
1: Puis, comme je vais te le dire, rapper, qu'est-ce que je vais en dire, c'est que les parents, ce qu'ils font, ils n'auront pas... la plupart, d'après moi, il y en a qui sont quand même en moyen, mais ceux qui ne sont pas trop en moyen, ils hypothèquent leur maison, là. Une marge de crédit hypothécaire pour pouvoir bénéficier des joueurs que ses enfants jouent au hockey. Je pense qu'on est rendu là.
0: Ben absolument. Là, Michel, je veux te remercier parce que je pense que tu m'as appelé rapper. Puis ça, j'adore ça. Je pense que j'aimerais ça comme surnom.
1: Non, excuse-moi si je me suis trompé. Hein. C'est mon but, c'est pas...
0: Non, je t'agace. Je trouvais ça super drôle. Mais écoute, Michel...
1: Mais moi, je vais te dire une chose. Là. Moi, j'ai joué au hockey mineur.
0: Okay.
1: Puis je joue encore à l'âge que je suis rendu pour le fun.
0: Quel âge, donc? C'est pas trop personnel? Hein? Quel âge, c'est pas trop personnel? Hey, je respecte ça. Wow.
1: Puis je fais encore du ski. Je fais du ski depuis l'âge de 17 ans.
0: Arrête donc.
1: J'ai joué au hockey. J'ai essayé ça. Ça fait 52 ans que je fais du ski à cette heure.
0: Wow. Écoute, c'est super.
1: J'ai encore ma passe à Bromont. Moi, je te dis, je suis plein d'énergie. Et je dis aux gens de mon âge, de ma génération, lâchez pas, faites de l'exercice, vous allez vivre longtemps.
0: Ben,

0: Je le sens, Michel, que tu as plein d'énergie, puis j'espère que tu vas en avoir pour nous rappeler parce que c'est vraiment le fun de te jaser. Je te remercie beaucoup d'avoir pris le temps.
1: Ça me fait grand plaisir, puis je t'écoute à tous les soirs, puis je veux dire salutations à tous les auditeurs, puis aussi à ton collègue. Il m'a reconnu par mon prénom. Et il a une très bonne mémoire en passant.
0: C'est super gentil, Michel. On se reparle très bientôt. Et
1: je t'appellerai peut-être pas tous les soirs, mais il y a des fois qu'il y a des sujets, j'ai d'autres sujets intéressants à t'apporter au sujet du hockey mineur.
0: Tu te gênes jamais, Michel. Je te remercie encore.
1: Ça fait grand plaisir, puis au plaisir de se reparler.
0: Vous avez entendu, Michel, 68 ans, fait du ski depuis 52 ans, joue encore au hockey, prenez des notes parce que c'est ça, Vieri. Puis vous avez entendu son, en tout cas, Alex, son énergie, c'est contagieux.
2: Ouais. Oh ouais, c'est un vrai. Il a bien beau avoir 68 ans, là, on voit qu'il est encore jeune de cœur. On a un autre appel, mais juste avant, je vais faire une petite mise à jour là, des matchs dans la Ligue nationale. Du côté des Rangers, on a ajouté à notre avance, c'est rendu 3-0. Du côté des Rangers, c'est Eli Tolvanen qui a marqué avec Braden Schneider et Noah Labbé en passe. Et du côté de Buffalo, ben, on a réduit l'écart. C'était 3-1 après une période de jeu pour Columbus. Ben, là, les Sabres ont marqué un deuxième but par l'entremise de Jack Quinn avec Zach Benson, le petit gossant, on s'en souvient, dans la série. Et Noah Aslund. Ouais. Noah Aslund aussi qui a une passe sur ce but-là. Donc, c'est 3-2 du côté de Columbus contre les Sabres de Buffalo. Mais là, on a un autre appel. C'est Philippe qui est avec nous.
0: Bonsoir, Philippe. Ça va bien?
3: Ça va très bien.
0: Oui, ben oui. Ah, Philippe, on s'est parlé cette semaine plutôt, hein?
3: Hier, j'avais appelé un peu en retard, mais là, j'ai rappelé plus tôt.
0: T'as bien fait de nous appeler plus tôt. Tu veux nous parler de quoi aujourd'hui, Philippe?
3: Ben, moi, je vais parler un peu de baseball puis de hockey. Moi, j'ai comme suivi un peu les séries du baseball majeur. Je trouve que comme les Red Sox, je trouve que les deux matchs qu'ils ont joués, je trouve qu'ils ont vraiment pas été si bons que ça. Je pense qu'à l'époque, je pense qu'ils ont fait juste 2 points, puis c'est pas comme ça que tu vas gagner.
0: Ben, c'était épouvantable, hein?
3: J'ai regardé les matchs 9-0 puis 9-2, là. C'est les Yankees, ils ont peut-être, tu sais, en saison, ils avaient commencé à m'emmener de la misère, puis là, ils ont comme explosé, puis je trouve que les deux matchs, c'était des matchs de massacre, là, quand même.
0: T'es-tu team Yankees ou team Red Sox, toi, normalement?
3: Ben, moi, je suis un grand fan de... Ben, là, ils sont pas là, mais moi, c'est les Blue Jays de Toronto. J'ai suivi... J'étais allé souvent à Toronto cet été.
0: Ah oui?
3: Oui, j'étais allé les voir, puis j'étais allé voir beaucoup de matchs cette année, puis même l'année passée. Puis même l'année passée, je pense qu'il a gagné tous les matchs qui étaient à Toronto, puis que j'étais allé. Puis,
0: retourne-y!
3: J'étais allé l'année passée aussi. Cette année, je veux dire. J'étais allé cette année, puis des fois, je vais au Temple de Renommée, puis une sorte. C'est le fun parce que là. À un moment donné, avec mon père, avant, il allait avec moi, mais là, il va moins parce que là, il se promène quand on va à Toronto. Mais moi, je vais tout seul, puis c'est le fun, puis il y a plein de choses à faire là-bas.
0: C'est une grosse île. Mais là, quand tu regardes le reste des séries dans le baseball majeur, t'es orphelin d'une équipe. Là, fait que là, faut que tu te choisisses une équipe. C'est qui?
3: Moi, je trouve que c'est... Moi, les Yankees, je les aime beaucoup avec Aaron Judge. Je pense que c'est... Ouais. Même s'il est blessé, je trouve que c'est un joueur que j'aime beaucoup parce que c'est la grandeur qu'il a, puis comment il frappe, là, ça, c'est fou, là, parce que je trouve que toutes les séries, je trouve que c'était la série que j'ai regardée, c'était... Je pensais vraiment que la chose était meilleure, mais moi, je pense que les Chicago ont été meilleurs que
0: les Astros, aucun doute. Puis de l'autre côté, l'autre équipe de Chicago se sont fait sortir par les Padres. C'est qui tu vas gagner la Série mondiale, Philippe?
3: Moi, je dirais que ça va être difficile. Moi, je pense que c'est entre... Moi, j'ai confiance que les Yankees vont être en Série mondiale parce qu'ils ont une bonne équipe. Puis je trouve que Aaron Judge est blessé, moi, je pense qu'il va revenir. Puis je pense qu'ils vont être une bonne équipe pour la Série mondiale. Puis au hockey, moi, je regardais le match Tampa Bay contre les Rangers.
0: OK.
3: Je pense que c'est une bonne équipe. Les Rangers ont une équipe. Et je trouve qu'année passée, ils ont vraiment eu de la misère l'année passée, mais cette année, faut qu'ils soient meilleurs que ça parce qu'ils ont été chercher beaucoup de joueurs. Puis je pense que, tu sais, moi, je connais bien Alexis Lafrenière, là, parce que moi, je suis allé à l'école avec lui. Je reste à Sainte-Thérèse, puis je suis allé, lui, il est allé à l'école Saint-Gabriel à Sainte-Thérèse, pas loin de chez nous, puis c'est là que je l'ai rencontré. Puis moi, je trouve que c'est un joueur que, oui, il était première fois, mais on disait que. Une des mauvaises saisons, mais il faut qu'il soit meilleur que ça parce que c'est le premier choix. Je trouve qu'il y a beaucoup de pression comme Kevin McKenna. Puis je pense que faut que tu, quand tu es le premier choix, faut que tu vas vraiment être, avoir une bonne. Faut que tu joues mieux que ça parce qu'il y a beaucoup de pression comme si c'est un choix de, mettons, 12e ronde ou quelque chose comme ça. Il y a moins de pression pour faire l'équipe.
0: Ben écoute, une chose est certaine, c'est que les Rangers commencent pas mal mieux la saison que l'année passée. Je sais pas si tu t'en souviens, Philippe, parce que là, c'est 3-0. L'année passée, on en parlait avec Éric Fichaud en début de show. Premier match contre les Pingouins l'année passée, se font blanchir. Deuxième match à domicile contre les Capitals, se font blanchir. Même chose le match suivant contre les Oilers, se font blanchir. Donc là, au moins, ils sont capables de scorer des buts à maison. Philippe, je te remercie énormément d'avoir... Tu sais que tu nous appelles quand tu veux, hein?
3: Ah ben oui, je t'écoutais aussi quand tu étais à TVA Sport. Là. Mais là, t'as encore TVA Sport, mais je veux
0: dire... Oui, on recommence à TVA Sport 4 jours semaine avec GC, puis aussi, il va y avoir les 7 matchs du Canadien sur Amazon Prime. Donc, écoute, je te remercie, c'est très gentil. Puis encore une fois, t'appelles quand tu veux, puis je te souhaite une excellente soirée, mon ami.
3: Merci à toi aussi, tu fais un bon job.
0: C'est gentil, bye-bye. Bon, alors, Philippe, c'est la deuxième fois qu'il nous appelle, super gentil. On parlait des Rangers, on en a parlé rapidement, 3-0 pour les Rangers face au Lightning de Tampa Bay, une rencontre qui est présentée sur les ondes de TVA Sport. Et Alex, là, ça c'est quand même important, on a beaucoup parlé de Tristan Luneau, mais le contrat de Louis Crevier aussi, c'est intéressant, là.
2: Ben oui, c'est ça, tu sais, deux défenseurs québécois qui signent des pactes assez lucratifs aujourd'hui. Tristan Luneau, on le sait, 6 fois 7.2, mais Louis Crevier, c'est peut-être un gars que le monde connaisse un peu moins, il jouait du côté des Blackhawks.
0: Grand garçon, ça c'est 8?
2: C'est du bonhomme, là. C'est le genre de défenseur que tu veux.
0: On le sait, messieurs.
2: Il est rendu du côté des Sabres de Buffalo. Contrat de 4 ans, 4 millions de dollars. Puis moi, je regardais ça, puis c'est la question que je voulais te poser, ma peur. Deux Québécois qui signent en même temps, deux défenseurs. Tu prends-tu plus, mettons, Tristan Luneau à 7.2 ou Louis Crevier à 4 millions?
0: Ben écoute, en tout respect pour Louis Crevier, pour moi, ça se compare même pas. Puis je t'avoue, là, j'ai un parti pris parce que j'ai vu Tristan Luneau souvent jouer à Gatineau. On a reçu Louis Robitaille aussi tantôt, qui était son entraîneur, puis j'ai une relation quand même très, très proche avec Louis, puis il me parle de Tristan Luneau en termes tellement élogieux, il croit beaucoup en lui. Je connais très bien aussi le papa de pension de Tristan Luneau à son arrivée avec les Olympiques de Gatineau, puis lui, il me dit « Ma peur, ce gars-là, c'est déjà un professionnel. » Donc, puis il est talentueux, c'est un gars qui... Donc, c'est sûr qu'un Tristan Luneau, j'ai hâte de voir comment ce contrat-là va vieillir à 6.72 et des poussières, mais c'est sûr et certain que tu peux pas blâmer Pat Verbeek d'avoir voulu se protéger le derrière un petit peu après s'être fait prendre, là, si on veut, les culottes baissées là, dans la dernière saison morte. Hey Alex, je veux te parler de... Je sais pas si t'as regardé le match Avalanche-Kings hier, s'il y a quelque chose qui t'a frappé.
2: Ben écoute, j'ai pas regardé le match, là, c'était un peu tard, mais j'ai vu les highlights, comme on dit, puis on peut dire que quelqu'un s'est battu qui habituellement se bat pas. Je pense que c'est là que tu...
0: Hey, ouais, c'est ça. Ben je te dis, s'il y a quelque chose qui t'a frappé, m'a dit Nathan McKinnon, lui, il a frappé, puis c'est... Nathan McKinnon, on le sait, là, c'est un gars qui est capable de babouner, puis pendant les dernières séries, je l'ai vu babouner assez souvent.
2: Ah ouais? Hein?
0: Mais c'est... Ah mon Dieu, ben c'est un gars qui a un non-verbal qui est tellement... franc, qui est tellement authentique. Puis quand il n'est pas de bonne humeur, il n'est pas de bonne humeur. Puis même, je veux dire, je ne connais pas assez ça, là, dans le sens que je ne suis pas dans le vestiaire avec lui, mais ça peut être problématique à l'occasion parce que tu es un leader. Le message que tu envoies, des fois, rentre au banc en bougonnant. Mais écoute, c'est Nathan McKinnon, c'est un des meilleurs joueurs de la planète, donc on va lui pardonner ça. Mais hier, il m'a dit de quoi s'abrasser en arrière du net avec un défenseur des Kings, puis il a droppé une mitaine. Il m'a dit, ça a été direct, ça a sus, et tu l'as couché, puis après ça, c'est reparti. Mais ce que je voulais te parler aussi, c'est Cale Makar. Je reviens encore sur les séries. Tu sais, McCarr était blessé, était très diminué, puis ça a été, je veux dire, final bâton pour l'Avalanche. Et moi, ce gars-là, Cale McCarr, me fascine. C'est un pro. C'est un gars qui est super gentil. C'est un gars qui est talentueux comme ça n'a aucun bon sens. Écoute, petite statistique intéressante. Et là, pour les gens qui nous écoutent, qui ne le savent pas encore, et peut-être toi, Alex, aussi, parce qu'on apprend à se connaître. Ah, je peux déjà t'appeler mon ami. Mais moi, j'aime les stats. J'aime ça, les stats.
2: Oui, moi aussi, j'ai un gars de stats.
0: Historique. Fait que, une statistique très importante. Cale McCarr est devenu le premier défenseur dans l'histoire de la Ligue nationale de hockey à enregistrer plus d'un point, donc deux points minimum, dans 5 matchs d'ouverture de suite. Donc, c'est quand faut quand même le faire. Ça veut dire que lui, là, il attend pas qu'on soit rendu en novembre pour commencer à mettre la machine en marche. C'est un gars qui
2: est
0: exactement. Puis, la plus longue séquence de plus d'un point par match pour des matchs d'ouverture, c'est l'excellent Jaromír Jágr avec 6 saisons de suite là, avec un match d'ouverture avec plus d'un point. Et d'ailleurs, Alex, Jaromír Jágr, je te confirme que sa coiffe te ferait à merveille.
2: Ah ouais, hein? Ben j'ai déjà une pas pire chevelure, là, j'ai envie de dire, mais Jágr dans son prime, là, années 90,
0: aïe, aïe, aïe.
2: Il tenait pas sa place. D'après moi, il rentrait dans un bar puis ça se tournait en tête. Là,
0: comme Al Iafrady pour les plus vieux, là, c'est en gros, là, c'est les cheveux longs, mais chauves sur le top. Ça, pour moi, c'était spectaculaire. Donc, encore une fois, en tout cas, je pense que plus que jamais, dans le sens que l'année passée en série, bon, plein de choses est arrivé. J'ai parlé de Cale McCarr qui s'était blessé. Nathan MacKinnon aussi, à un moment donné, a bloqué une shot, puis il était plus le même. Je pense que cette année, l'Avalanche va falloir recommencer à les considérer sérieusement. Parlant de blessures, Alex, il y a Zach Hyman qui ne jouera pas le match entre les Oilers et les Canucks. On n'a pas de durée. Hey, ça, là, je l'ai toujours. En fait, je pense qu'on s'en parlait cette semaine. Ouais. Pour moi, dans toutes les transactions de boîte que les Oilers ont pu faire, être allé chercher Zach Hyman, en fait, c'est sur le marché des joueurs autonomes. Pour moi, c'était un coup de circuit. Donc, ça, pour moi, là, c'est à surveiller de très, très près du côté des Oilers, en plus, évidemment, de la tenue des gardiens de but.
2: Ben oui, ça, c'était une grosse balle échappée des Maple Leafs. C'était exactement le genre de joueur qui avait besoin, quelqu'un qui a de la grit, qui va devant le filet, qui est capable de tasser des défenseurs puis de laisser partir. On sait, là, il était pris avec leur fameux Core Four qui gagnait des millions, pouvait pas le garder sa masse salariale, mais honnêtement, t'sais, ça fait mal là, de laisser partir un gars de même.
0: Tu sais, pour vrai, là, Alex, à 5.5, oui, les Maple Leafs ont échappé le ballon, mais il m'a dit de quoi, il y a un paquet de clubs qui ont échappé le ballon. Tu sais, mettons, là, tu prends un Zach Hyman aujourd'hui avec les Canadiens comme deuxième centre. Allô? Ben, en fait, c'est un...
2: Tu sais, là, mais ouais.
0: Oui, mais est capable de jouer au centre aussi.
2: Ouais.
0: Donc, ça peut être, ça aurait pu être très, très intéressant. Mais bon, qu'est-ce que tu veux, c'est fait, comme on dit. Sinon, là-dessus, écoute, on a-tu du nouveau dans les matchs?
2: On a du nouveau au baseball, là, dès la première manche. Ça va mal là, pour les Phillies, déjà en retard 3-0. Une claque de Michael Harris, de second de son nom. Et il a marqué un circuit de 3 points. Donc c'est déjà 3-0 pour les Braves d'Atlanta qui prennent l'avance dès la première manche. Mais on sait au baseball, c'est 27 retraits. Tant que t'as pas 27 retraits, on a déjà vu des matchs complètement fous remonter en 9e manche. Donc c'est pas fini pour les Phillies, mais ça commence plutôt mal de ce côté-là. Puis si on va faire un petit tour rapide, là, je regarde ça dans la Ligue nationale. Ben on a du côté de Minnesota contre Nashville, c'est commencé. C'est déjà même 2-0 pour le Wild du Minnesota. Nick Foligno, le bon vieux Nick Foligno, même. Avec une passe de Michael McCarron. Il y en a plusieurs qui ont décrié le contrat qu'il a signé cet été, moi d'ailleurs. Là, il gagne 3 millions quelques. Mais il y a quand même une passe sur le but de Nick Foligno avec Olli Mata aussi qui récolte une passe. Puis c'est Blake Coleman, le nouveau pour le Wild, qui a marqué aussi en avantage numérique pour donner une avance de 2-0 au Wild.
0: Le Wild qui va être à surveiller, quoi qu'il y ait une grosse blessure, là, je lis sur le bout de la langue, le défenseur qui a subi une fracture. Ouais, Brock Faber, c'est ça qui est...
2: Aïe, aïe, aïe. Tu souhaites pas ça à personne.
0: Tu sais, quand on dit que les joueurs de hockey sont faits sur un frame différent, là.
2: Et ouais.
0: Le gars reçoit une shot sur la tête, direct sur la noix, ça casse, il se relève, il rentre au banc. Et puis,
2: c'est...
0: Ben écoute, c'est complètement fou. Puis aujourd'hui, je lisais, bon, il y a bien des gens qui se demandent comment c'est possible d'avoir laissé ce gars-là se relever. T'sais? Puis après ça, on se rend compte qu'il y a une fracture du crâne, mais c'est juste pour vous dire à quel point ces gars-là, c'est des surhommes. Tu as parlé de Nick Foligno, Marcus Foligno, cette famille-là, là. Pour moi, c'est des joueurs qui m'ont tellement marqué par leur gentillesse. On se souvient Papa Foligno qui faisait son saut de crapaud quand il marquait un but avec les Maple Leafs de Toronto. Donc, j'ai hâte de voir comment le Wild va se comporter avec la blessure, puis avec, tu sais, t'as toujours l'avalanche d'impact, tu vas toujours avoir les Golden...
2: Division.
0: Aïe, aïe, aïe. Puis c'est un peu, tu sais, on pourrait en parler, on a déjà discuté, on a fait le tour du sujet, mais cette injustice... Pour ce qui est du format des séries éliminatoires,
2: ah, ça a pas de sens.
0: Tu sais, je veux dire, l'année passée, là, le pauvre Wild du Minnesota là, qui doit se taper l'Avalanche du Colorado, qui doit se taper les Golden Knights, aïe, aïe, aïe. Mais en tout cas, regarde, ça donne du hockey excitant. Puis en bout de ligne, si tu veux gagner, il faut que tu battes les meilleurs. Fait que c'est ça qui est ça.
2: Ouais, mais tu sais, je pense même les joueurs, il y en a beaucoup qui ont été vocales, qui aimeraient ça qu'on retourne au format 1-8-2-7. Mais Bettman est entêté avec cette formule là, des séries un peu de division en séries éliminatoires. Moi, je pense qu'on a un peu fait le tour. Je pense qu'un format 1-8-1, ça donnerait un plus grand avantage aux clubs qui finissent en haut de classement. Parce que tu regardes dans notre division, comparé à la métropolitaine, je veux dire, l'Atlantique, c'est mortel. Là. Si tu finis 2-3, tu vas te ramasser, mettons, par exemple, le Canadien. Tu vas te ramasser à pogner soit probablement les Panthers ou le Lightning de Tampa Bay. Tandis que tu pourrais peut-être, si mettons le Canadien est un 3, pogner le club qui est 6. Puis là, on extrapole, là, mais peut-être te ramasser contre un Capitals de Washington, un club de même. Même les Islanders de New York peuvent peut-être faire les séries. Pour moi, un affrontement beaucoup plus prenable que te ramasser dans un 4-7 contre les Panthers, puis les Ketchuk, puis Sam Bennett. Là, c'est...
0: Aïe, aïe, aïe.
2: Moi, j'aimerais ça retourner à 1-8.
0: Ben écoute, je pense, tu sais, pour moi, la clé dans le sport, pas juste dans le hockey, c'est les rivalités. Je l'ai souvent dit, pour moi, un match, les saisons là, que je couvrais puis que le Canadien était pourri, là, ben, tu pouvais arriver avec un Canadien Bruins au mois de mars, alors que ça faisait 3 mois que le Canadien, tu savais qu'il n'allait pas faire les séries, et c'était excitant au possible. Alors que tu prends un Canadien... Je donnais toujours cet exemple-là. Un Canadien Coyote en novembre ou en décembre, c'est plate. Donc, je vais en venir avec ça, c'est les rivalités. Tu as des rivalités géographiques et tu as des rivalités qui se créent. Les rivalités géographiques sont un peu imposées, alors que les autres rivalités, tu dois les développer. Puis c'est là que je trouve qu'on manque le bateau du côté de la Ligue nationale de hockey, parce que peut-être qu'on se prive de rivalités qui ne devraient pas être naturelles, comme par exemple Colorado, Red Wings de Détroit. Tu t'en souviens? Ben, t'es jeune un peu, toi, mon petit genou, là.
2: Ouais, ouais. J'ai pas connu, je les ai pas vus, mais tu sais... À écouter le hockey, à regarder des reportages, des documentaires, tout ça, c'était quelque chose là, au début des années 2000.
0: Ben oui, puis géographiquement, on s'entend, là, c'est pas dans l'État voisin. Mais en tout cas, regarde, c'est ça qui est ça, mais j'ai comme l'impression que je serais pas surpris que ça change parce que la pression commence tellement à être forte. Puis là, le calendrier passe de 82 à 84 matchs. C'est plate en titi quand... Tu joues 84 matchs, tu te bats pour avoir une bonne place au classement, puis tu te retrouves à être désavantagé. Donc, j'ai hâte de voir comment la Ligue va réagir, mais effectivement, de plus en plus, les voix s'élèvent pour revenir au format 1-8, 7-2, etc.
2: Ben oui, puis selon moi, tant que Bettman va être là, ça ne changera pas, heureusement. Là, sa carrière achève. Je ne sais pas si toi, tu es un fan de Bettman, mais je connais beaucoup de partisans du Canadien, partisans de hockey en général, qui l'aiment. Là, on s'entend. Je sais pas si un speech, tout le monde l'a lu, là, mais bon.
0: Ben, tu sais, je pense que ça fait un petit peu partie du folklore.
2: Ouais.
0: Écoute, c'est sûr que, tu sais, je sais pas à quel point il est responsable, il est directement responsable, tu sais, de la situation avec les Nordiques. Donc, mais une chose est certaine, puis il faut reconnaître ça. Puis on doit se fermer les yeux, puis se dire où était la Ligue nationale de hockey avant le règne de M. Bettman et où elle est rendue. Puis, c'est plate, mais la santé d'une ligue, souvent... c'est avec les sous et l'argent qu'il a fait faire aux propriétaires, mais aussi à tout le monde. C'est quand même un produit de qualité.
2: Ben oui.
0: Donc, il faut quand même reconnaître ça. Faut pas lui donner tous les mots, même si on s'entend que parfois, Disons qu'on peut bon ne pas toujours bag. Être en... tu sais quoi? C'est exactement la bonne expression. C'est un punching bag facile, puis il prend, puis c'est drôle, parce que des fois, tu parlais, il est toujours hué. Il fait tout le temps signe à la foule. Ah ouais, huez-moi, donnez-moi-en. Quand ça hue pas, il dit c'est pas normal ce qui se passe là.
2: Ouais, c'est ça. Il a un peu pris ce mandat-là. Hey, rapidement, quelques mises à jour là, des matchs. Le Lightning a ouvert la marque pour leur équipe. Là, c'était 3-0 du côté des Rangers. Ben là, c'est rendu 3-1. C'est Nikita Kucherov, hein, le bon vieux Nikita qui a marqué. Avec Ilya Mikheyev et Brandon Point aussi. Une saison décevante la saison passée pour Brandon Point. Moi, dans mes poules, je sais qu'il y en a beaucoup qui l'ont pris un petit peu plus loin. Puis j'espère qu'il va avoir une grosse année. C'est rendu 3-1 là, pour les Rangers contre le Lightning. Puis Columbus-Buffalo, là, je veux dire, il n'y a pas de défense dans ce match-là. Là, c'est rendu 4-3.
0: Let's go!
2: Pour Columbus. Matthew Knies a marqué son deuxième du match.
0: Deuxième
2: du match. Là. Fait que ça commence fort là, pour lui du côté de Columbus. Puis du côté de Buffalo, ben on a Konstantin Hellenius aussi, un jeune qu'on a beaucoup d'espoir du côté des Sabres là, qui a marqué son premier de la saison avec Ryan McLeod et Owen Power. Donc c'est 4-3 pour Columbus contre Buffalo.
0: Bon, ben là-dessus, mon cher Alex, on va faire une petite pause, si ça te dérange pas, puis j'en profite pour répéter les numéros de téléphone. Reste peut-être un petit 10 minutes là, au retour de la pause, ça vous tente de jaser. 1-844-9-MAPPER avec 2P, 1-844-962-7737, si ça vous tente de jaser. Il nous reste encore un petit peu de temps, sinon on se retrouve après la pause.
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0: 20h49, ça achève. Malheureusement, ce quatrième show Mapper, merci encore d'être là avec nous. Très content de vous avoir. Bon, pour ceux qui sont là depuis lundi, aujourd'hui, ça roule, ça va vite, ça va trop vite. J'aimerais ça prendre encore plus de temps avec vous autres. Avant de se quitter, Alex, j'ai une grosse nouvelle à t'annoncer.
2: Hein? Ben vas-y donc.
0: J'ai fait mon choix. Je ne suis plus orphelin de football. Et j'ai nommé les Bills de Buffalo.
2: Ah ouais, tu deviens un gars des Bills. Il y a beaucoup de monde au Québec qui deviennent partisans des Bills, un peu la proximité géographique. Là. Moi, pas capable des Bills. Ouais. Pas capable.
0: Ah bon, ben tu vois, notre première chicane de coupe, tabarouette, il ouais. Fallait que ça soit au sujet du football.
2: Ben ouais, non, moi, Josh Allen, tu sais, tout respect, là, c'est dans les meilleurs corps de la Ligue nationale de football. Je vais lui donner, mais... Tu sais, quand on parle de choker, là, puis je devrais peut-être pas parler...
0: Ah, oh, c'est
2: Ravens,
0: pas fin,
2: les
0: ça.
2: Ravens aussi, on a un peu cette étiquette-là là, de choker en série. Mais Buffalo, vraiment, avec Josh Allen, notamment l'année passée, là, les Chiefs allaient nulle part. C'était leur année pour se rendre jusqu'au Super Bowl, puis ils l'ont totalement échappé. Là. Moi, Buffalo, j'y crois pas pantoute.
0: Bon, sinon, qu'est-ce qui se passe du côté de Cleveland?
2: Ben ouais, c'est ça. Ce soir, c'était les Browns de Cleveland qui reçoivent les Steelers de Pittsburgh. Ben là, c'est 7-0 pour les Steelers. Ils ont marqué un touché. Le bon vieux Aaron Rodgers, 42 ans, passe de touché de quoi 12 verges à Roman Wilson, le jeune receveur qui marque un touché. Écoute, Cleveland, par exemple, moi, je vais te le dire, là, c'est une grosse surprise pour moi depuis le début de la saison. Moi, je les voyais dernier de la division, là, même dans les derniers clubs de la Ligue avec Deshaun Watson. On sait tout ce qui s'est passé en dehors du terrain, l'échange avec les Texans de Houston. Si on parle ouais. De l'échange de Tristan Jarry du côté des Oilers, comment c'est catastrophique. Cet échange-là, c'est encore pire. On a donné près de 250 millions à Deshaun Watson, puis après, on apprend qu'il a fait toutes sortes de bévues en dehors du terrain. Là,
0: ouais. Je veux pas nécessairement non, c'est un pas fin.
2: Ouais, ouais,
0: c'est un pas fin officiellement. Bon, ben écoute, on va prendre le temps de se parler. Là-dessus, Alex, je veux juste... rappeler rapidement là, quelques nouvelles. Bon, on a parlé à Éric Fichaud tantôt. On a aussi parlé à Louis Robitaille, qui est entraîneur adjoint maintenant avec les Bears d'Hershey dans la Ligue américaine. C'est l'ancien entraîneur de Tristan Luneau avec les Olympiques de Gatineau qui a signé un contrat de 6 ans, 7,2 millions de dollars avec les Ducks. Il y a aussi son collègue, hein, si on veut, avec les Olympiques, Noah Warren, un autre Québécois qui va débuter la saison avec les Ducks. Donc, c'est une belle histoire de ce côté-là. Je rappelle que samedi, les Canadiens vont affronter évidemment les Pingouins du côté de Pittsburgh pour le deuxième match de la saison. Je ne sais pas si tu as regardé le match hier contre les Flyers de Philadelphie. Ça a été une pétarade. C'était pas chic, mais ça a été chic. Bon, tu vas comprendre pourquoi je suis allé avec ça. Chic pour Hendrix Lapierre.
2: Oui, j'ai compris pour lui, ça. Très bon début avec les Pingouins.
0: Ben écoute, lui, c'est un gars qui était avec les évidemment les Capitals de Washington. On le sait, les Capitals ne lui donnaient pas nécessairement la place qui lui revenait. Juste pour te donner une idée, je ne sais pas si j'ai donné la stats tantôt, mais avec les Caps, c'était 8 secondes de jeu de puissance en moyenne par rencontre. Hier, 2 minutes 6 ouais. Sur le jeu de puissance avec quand même les Pingouins de Pittsburgh. Je veux dire, tu te retrouves sur la même unité, le deuxième jeu de puissance, avec notamment Malkin, Le Temps et Sam Girard. Donc, vraiment content pour l'ami Hendrix Lapierre. Les Canadiens de Montréal qui, hier, ont eu une journée de team bonding.
2: C'est important.
0: Du côté de Pittsburgh. Ben, c'est super important. Puis on entendait Éric Fichaud tantôt qui a joué à l'époque où c'était peut-être plus les vieilles mœurs qui, bon... écoute, sens-toi chanceux d'être ici, pas besoin d'être chum avec qui que ce soit, joue au hockey, fais ce qu'on te dit de faire, puis that's it, that's all. Au moins, maintenant, on fait beaucoup plus attention à ça. Je pense que Martin Saint-Louis, un humain aussi très, très... un humain d'exception, pour lui, c'est très, très important. Donc, puis j'ai hâte de voir comment le Canadien va... pas rebondir parce qu'ils ont gagné le premier match, mais quelle décision on va prendre si on va changer la formation?
2: Oui, parce qu'Oliver Kapanen s'entraînait. Là, il n'était pas dans les trios habituels. Ben, Saint-Louis n'a pas voulu confirmer s'il allait jouer, mais s'il est disponible, il n'a comme pas le choix de le rentrer. Puis là, la question, c'est qui sort?
0: Ben, c'est ça. Ben, des entraîneurs sont très, très frileux de changer une formule gagnante, comme on dit. Évidemment, les yeux sont souvent tournés vers Kirby Dach. Est-ce qu'il
2: a un bon match?
0: Des bons flashs. Mais Alex, bon, je te pose la question. Y a-tu un bon match où nos attentes sont tellement basses que on était satisfait de ce qu'on a vu?
2: Ben, c'est un bon point. Si on s'entend, il était pas sur un top 6. Là. Il jouait, quoi, sa quatrième ligne. Fait que c'est sûr que nos attentes, puis avec sa pré-saison, tous les commentaires à I know who I am, nos attentes étaient dans le sous-sol.
0: Ouais.
2: On est obligé de dire que quand même, je pense qu'il y a quand même une partie honnête assez pour pas mériter de se faire sortir, mais tu regardes ça, les autres noms, c'est tough à tasser quelqu'un d'autre.
0: Ah, c'est sûr. Hey, Alex, je te remercie énormément pour cette semaine-là.
2: Ouais, ta première semaine au micro, Mapper.
0: Ben, c'est ça. Puis je... Tu sais, quand t'arrives avec un petit nouveau comme moi, c'est plus de travail, c'est faut que tu sois plus à l'écoute. Je veux vraiment te remercier. T'es un collègue hors pair, puis je te remercie beaucoup pour ton travail.
2: Ben écoute, on a toute une saison qui s'annonce devant nous. Puis écoute, c'est la première semaine, mais pour les auditeurs, vous pouvez être sûr que ce show-là s'en va juste dans les airs. On fait ça pour vous autres, puis c'est un plaisir de vous parler tous les soirs. Là.
0: Exactement, ça nous fait plaisir, puis je vous remercie vraiment d'embarquer dans cette aventure-là pour ceux qui sont là. La communauté va grossir, on va s'arranger pour que ça grossisse, je l'ai dit lundi, je veux que ça soit votre show, on se retrouve comme si on était sur le coin du bar à la taverne, puis qu'on jase de hockey entre chums, donc gênez-vous jamais, vous nous appelez quand vous voulez. Là-dessus, je vous dis déjà à lundi prochain. Je vous remercie encore une fois, puis n'hésitez pas, si vous avez des commentaires, vous pouvez me rejoindre sur les médias sociaux. Ça va me faire plaisir de vous écouter, de prendre vos commentaires, pas trop d'insultes s'il vous plaît, puis de m'améliorer avec Alex. Donc, on vous dit un gros bye-bye, bonne fin de semaine, on se retrouve lundi tout le monde.
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11: Bonne soirée à tous, ici Alex Laramé. Un homme a poignardé un de ses collègues aujourd'hui sur leur lieu de travail dans le secteur de Saint-Léonard. Il semblerait qu'une dispute ait éclaté entre les deux hommes et le suspect âgé de 41 ans a finalement dégainé un couteau pour passer à l'attaque. La victime a été transportée à l'hôpital pour soigner des blessures assez sérieuses, mais l'homme était conscient lors de son transport. Le suspect, lui, a été arrêté sur place. L'ancien dirigeant de la SQ, Martin Prudhomme, aura le mandat de se pencher sur les enjeux de sécurité dans le métro de Montréal. Selon la presse, l'annonce devrait se faire plus tard ce mois-ci, mais la STM n'a pas voulu confirmer ces informations. En 2022, M. Prudhomme avait été engagé par l'ex-mairesse Valérie Plante comme responsable de la sécurité urbaine à Montréal. Et un nouveau rapport estime que le TGV Alto, qui reliera à terme Toronto à Québec en passant par Montréal, pourrait coûter jusqu'à 115 milliards de dollars. C'est le bureau de la directrice parlementaire du budget qui a dévoilé les estimations de coûts. La facture serait particulièrement élevée pour le tronçon entre Laval et Montréal, puisqu'il faudra creuser un tunnel d'environ 15 km pour permettre au train de passer. En terminant, la météo, il fait présentement 15 degrés à Montréal. 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
13: Denis Gravel, bon matin. Hello.
14: C'est rassurant. Je ne sais pas si tu as entendu le vox pop de Mathias tantôt qui a fait à la sortie d'un IGA.
15: Mais les gens de Québec semblent être...
16: C'était pas au IGA, là.
17: Galerie de la Capitale.
15: C'est au Galerie de la Capitale.
16: J'entends.
17: Mais qui m'a dit du IGA pas. Tantôt?
18: C'est non, Catherine qui lui avait proposé.
17: Ah, OK, c'est une suggestion.
16: J'avais dit, va au Maxi, va au IGA, va au Dolo.
15: Mais Galerie de la Capitale, c'est un bel endroit pour poser des questions comme Guy Lantel l'a fait. Puis, somme toute, les gens de Québec sont au courant de ce qui se passe en politique en majorité.
19: Nos pires sont moins pires que les pires de Montréal, puis c'est juste là-dessus que je voulais me faire rassurer.
15: Mais comment on explique ça qu'à Québec, on soit peut-être un peu plus à l'affût de la politique municipale, provinciale, fédérale?
19: Écoute, premièrement, est-ce que c'est le cas? J'en suis pas si certain que ça, là. Je pense que c'est comme les bleuets sur le cap, là. Il y a des années où les tales sont bonnes, il y a des années où les tales sont moins bonnes. Mais il y a un petit côté, je pense, insulaire à Montréal qui fait en sorte que tu peux peut-être te sentir un peu au-dessus de tes affaires. C'est une théorie qui en vaut peut-être une autre. Ouais. On pourrait dire aussi que la télé étant le média par excellence de Montréal, la radio étant le média par excellence de Québec, la radio parle énormément d'actualité. Est-ce qu'on peut se flatter la bedaine au point où on peut dire qu'on est plus à nos affaires à Québec? Peut-être. Tu regardes les taux de participation dans les votes par anticipation, puis tu vois que c'est très élevé. On va faire partie aussi des circonscriptions qui vont avoir le plus voté quand on va faire le décompte de tout ça lundi exact. Prochain. C'est rassurant de voir qu'on est à nos affaires, mais tu sais, faut pas se leurrer non plus, puis... on avait la discussion hier avec Audrey qui se demandait qu'est-ce qu'on doit faire, c'est-tu dans les écoles, c'est-tu ailleurs. Puis la vérité, c'est que tu vas toujours te ramasser avec une proportion de gens que ces choses-là n'intéressent pas ou qui sont tout simplement ignorants de ces choses-là. Ça va être 1%, 2%, 5% de la population. Puis c'est probablement le plus loin qu'on peut aller, là, tu sais.
15: Moi, j'ai la chance d'avoir des enfants qui sont extrêmement curieux. Ils ressemblent à leur mère, tu sais, puis ils me posent des questions par rapport à la politique. Puis j'essaie plus de savoir, tu sais, d'où viennent leurs questions, puis qu'est-ce qu'ils ont entendu à l'école des enseignants, des autres élèves, puis somme toute, sont pas mal assez target, nos jeunes, dans les écoles, sur ce qui se passe dans le monde. Pour ce qui est de Montréal, ma petite explication, c'est que, comme Montréal, là, il y a quoi, il y a 3-4 millions de personnes, si tu prends Montréal, puis un peu l'entourage, c'est un peu plus individualiste. Quand on est un peu plus dans les régions, on est un peu plus au niveau collectif. Montréal, c'est très anglophone aussi, donc sont pas nécessairement à l'affût de ce que Paul Saint-Pierre Plamondon peut dire à tous les jours. Moi, c'est l'explication à Saint-Saëns que j'ai, c'est que Montréal, beaucoup d'anglophones, beaucoup de gens qui viennent d'arriver dans le secteur de Montréal, puis qui sont pas encore au fait de la politique ambiante.
19: Puis, tu sais, il y a plein de scénarios possibles. Il n'est jamais trop tard non plus. Moi, j'avais jamais ouvert un journal avant l'âge de 18 ans, puis j'étais dans une famille où la politique, ça faisait pas partie des sujets de discussion. Fait qu'on pourrait dire que j'ai vécu dans une certaine bulle d'ignorance pendant 18-19 ans, avant qu'une professeure en art et technologie des médias me dise « Ouais, je comprends que tu veux être le prochain Mike Gauthier de ta génération, mais mettons que ça marche pas, ça ferait bien que tu saches parler un peu d'actualité pour pouvoir faire de la radio autre que musicale. » Puis les premières années, j'ai trouvé ça très difficile parce que ça faisait vraiment pas partie des choses qui m'intéressent. Puis à un moment donné, ben quand t'entends d'autres personnes parler d'actualité, quand tu parles d'actualité avec d'autres personnes, avec des chroniqueurs, tu développes une curiosité, tu développes aussi une base de données. Tu sais, quand ça fait 25-30 ans que tu parles de politique à tous les jours, t'es capable de faire des liens, t'es capable de faire des références, des inférences et ainsi de suite. Mais moi, je suis un late bloomer pour ce qui est de l'actualité. C'est arrivé tard dans mon plan de match. Et il y a une partie de moi, puis je vous l'ai dit hier, puis je vous le reconfie aujourd'hui, je rêve de redevenir un ignorant politique à un certain moment donné, mais je vous garantis que j'irai pas vous polluer de mon vote si jamais je me retrouve dans une belle bulle d'ignorance où, à part ma petite musique, mon petit Netflix puis ma petite bière, il y a plus rien qui m'atteint puis il y a plus rien qui m'intéresse, tu sais.
15: Exact. Denis, il y a quelque chose que Catherine et Jeff m'ont parlé ce matin que j'ai trouvé franchement intéressant. C'est un article qu'on peut voir sur le site de la presse dans le dossier Affaires. On parle de la loi 27 sur la santé mentale au travail. Depuis aujourd'hui, 1er octobre, les employeurs québécois ont l'obligation de prévenir les burn-out autant que les doigts coupés. La CNSST va être très à l'affût de ça. C'est une loi qui modernise le régime de santé et de sécurité au travail et ça entre complètement en vigueur au Québec après la fin d'une période de grâce. Les entreprises, est-ce qu'elles sont prêtes? La réponse, c'est quelques-unes le sont et d'autres ne le sont pas. Mais les difficultés que les employeurs vont devoir surveiller pour leurs employés, c'est la charge de travail, la reconnaissance de la part de l'employé, l'autonomie décisionnelle ou encore le soutien social. Ça va être assez compliqué pour la CNSST d'enquêter sur ces dossiers-là, mais je trouve ça bien qu'on demande aux entreprises maintenant de surveiller leurs employés. On en parlait avec Jeff tantôt et Catherine. Moi, de mon côté, puis je pense que c'est l'avis de tout le monde, on doit se surveiller nous-mêmes. Tout doit partir de nous. Après ben, c'est les gens qui nous côtoient, nos conjointes, nos conjoints, nos amis, nos enfants. Puis après ça, ben, ça peut être à l'extérieur aussi l'employeur. Je trouve qu'il y a beaucoup d'avancement de ce côté-là, mais je me demande juste comment les entreprises vont faire pour régler ça.
19: Tu sais, on parle des policiers qui doivent maintenant être des travailleurs de rue et des psychologues, puis ça ajoute énormément de stress et de pression à leur charge de travail. Là, on va demander aux employeurs de jouer tous ces rôles-là en même temps. Je veux être clair, là. Bravo pour la sensibilisation, puis je pense que c'est bon pour les patrons, c'est bon pour les employés. Puis dans des entreprises où on laisse rien aller, c'est-à-dire qu'on adresse les problèmes quand il y en a, on adresse les attitudes quand il y en a aussi... je pense que tout peut se régler au fur et à mesure, mais en même temps, faut pas rêver. Je veux dire, il y a des milieux de travail où ça parle pas bien, bien. Il y a des milieux de travail où si quelqu'un fait un burn-out, tu vas le savoir, un coup qui est burn-outé. Pas avant, puis pas pendant. C'est pas comme un doigt coupé. Un doigt coupé, c'est apparent, c'est visible, c'est dur à nier. Mais des fois, il faut que tu te battes même contre l'employé qui veut pas admettre qu'il est en situation de burn-out ou en début de dépression. Non, je vais bien, je veux venir travailler, j'ai besoin de tout ça dans ma vie, puis ainsi de suite. Bravo, encore une fois, bravo pour la sensibilisation, mais concrètement, jusqu'où une entreprise peut aller si des employés veulent pas faire leur bout ou encore dissimuler ça, tu sais, un doigt coupé, tu peux pas le cacher dans tes poches pendant deux semaines, tu sais, alors que souvent, les gens qui vont être les plus dépressifs, c'est pas des gens qui vont montrer des signes, puis là, désolé d'aborder un sujet relativement sombre, mais souvent quand des personnes s'enlèvent la vie, l'impression qu'ils donnent à leur entourage, c'est que, ah, dans les derniers mois, ça avait l'air de mieux aller. Dans les dernières semaines, ça avait l'air de mieux aller. Ben souvent, de ce que je comprends, c'est là qu'ils sont le plus bas et le plus au fond parce que justement, ils ont commencé à dissimuler ce qu'ils ressentent vraiment. Puis à partir de ce moment-là, c'est dur d'aller les chercher pour des proches qui s'en veulent après, qui vont passer des nuits blanches à se demander s'ils avaient pu faire quelque chose. Imagine-toi un employeur, imagine-toi un endroit où il y a des centaines et des centaines et des centaines de travailleurs. Ce sera pas une job évidente. Encore une fois, bravo qu'on en parle, toute la gang ensemble. Puis j'espère que ce que ça va aider, c'est que quand un employé va lever la main pour dire... Hey, je pense que ça file pas. Ben que là, tous les canaux s'ouvrent, puis que tous les voyants rouges s'allument au lieu de dire hey, arrête de broyer, on travaille tout fort ici, là, t'sais.
20: Non, mais c'est très intéressant ce que t'amènes. Premièrement, t'sais, moi, je l'ai vécu, cette période d'idées noires là.
19: Ouais.
20: T'sais, je le répète, j'ai fait une tentative de suicide. Puis c'est vrai que t'sais, moi, le monde me croisait à job. Hey, comment ça va matin? J'ai dit, hey, ça va super bien. T'sais. C'était une menterie pas à peu près, là. Mais
21: c'est le plus beau jour de ma vie.
20: Mais personne dans mon entourage, j'ai fait, eh boy, il était sur le bord de se suicider, lui. Fait que t'as entièrement raison que c'est très camouflé. Je pense que l'employeur, tout ce qu'il a à faire, c'est démontrer de l'ouverture. T'sais, être ouvert aux employés, être ouvert à ces discussions-là, être ouvert à certains petits besoins des employés, ben niaiseux des fois qui peuvent apparaître, mais qui changent tout sur une santé mentale au travail. Moi, t'en nommer un exemple, notre machine à café. Est-ce-tu le bonheur d'avoir la machine à café chez Leclerc Communication?
15: Oui, mais là, c'est du café gratuit, rempli de caféine. La caféine nous fait travailler plus fort.
0: Ouais, mais là, c'est pas...
20: Non, mais c'est ça.
19: Je vais te donner un exemple plus concret que ça. Quand je me suis retrouvé célibataire au début de l'été,
20: ouais,
19: avec deux enfants temps plein, mes boss m'ont lâché un petit courriel, un petit téléphone, hey, juste pour être sûr que tout va bien, puis si t'as besoin de quelque
20: super
19: chose,
20: bon
19: tu fais signe. Tu sais, ça a l'air de rien, mais t'apprécies ces gestes-là, puis je pense que dans les personnes importantes autour, c'est là que tu le sens aussi. Moi, j'ai réalisé au début de l'été, j'avais pas nécessairement besoin d'aide, mais j'ai réalisé que j'avais du bon monde autour de moi qui voulait être sûr que tout allait bien, puis que j'allais passer à travers un moment difficile. Puis dans ce temps-là, ben tu te souviens de ça quand ça va aller moins bien, parce que peut-être que sur le coup, quand tu perds ton emploi, quand tu perds ta blonde, quand il t'arrive quelque chose, une tragédie, whatever, peut-être que sur le coup, tu files bien. Mais deux mois plus tard, là, tu vas commencer à couler, mais tu vas te souvenir des gens qui t'ont ouvert une porte, que ce soit au niveau de l'emploi, que ce soit au niveau des amis, de la famille ou n'importe quoi. Puis c'est peut-être là, justement, avant de se ramasser complètement au-dessous de l'eau, puis de commencer à bluffer puis à faire semblant que tu vas bien, il y a une période où tu es encore apte à aller chercher de l'aide. Puis c'est pour ça que c'est intéressant quand les portes se sont ouvertes avant. Là,
16: moi, j'ai toujours été dans un milieu de travail où je le voyais, mon patron. T'sais, où je vois les patrons, je vois les boss, les portes des bureaux, c'est toujours ouvert, on peut aller s'asseoir, on peut aller jaser. Mais il y a tellement de jobs que tu le vois jamais, ton boss, là. T'sais, où tu es toujours avec tes collègues. Puis c'est correct, là, les collègues. Puis c'est correct si tes collègues aussi démontrent une certaine ouverture, comme Jeff le mentionnait. Mais quand tes patrons, t'es vois jamais, si t'es en télétravail chez vous, dans tes affaires, des fois, c'est difficile de relativiser puis de dire, ouais, j'ai peut-être besoin d'aide puis je vais aller en parler au boss. Fait que, t'sais, c'est dur d'ouvrir les portes quand les patrons sont pas toujours sur le terrain. Puis je voyais des commentaires au texto tantôt, là, des gens qui disaient, ouais, mais dans les écoles, je me demande comment ils vont implanter ça dans un centre de service scolaire, c'est ça, où
19: c'est
16: le patron,
19: évident,
16: tu le vois pas, là. Il y a personne qui le voit tous les jours.
19: On est chanceux parce qu'au-delà des patrons, on est une petite équipe de travail, puis on travaille tous autour de la même table. Mmh. Moi, j'ai eu à me confier dans les dernières semaines, puis à un moment donné, ça a été Anto qui était assis autour de la table, puis j'ai commencé à parler avec Antonine. À un moment donné, ça a été Elodie. Tu sais, c'est pas nécessairement les patrons. Audrey, à qui je me confie souvent, c'est pas nécessairement les patrons comme l'environnement qui est créé autour. Puis moi, j'ai vécu les deux dans mes premières années de radio à Québec. Puis c'est un patron que j'aimais beaucoup, mais c'est un patron qui carburait au conflit. Il aimait ça que il y ait un milieu de travail compétitif où les animateurs se chicanaient quasiment à tous les jours entre eux autres. Puis c'était des chicanes qui réglaient pas. C'était des chicanes qui aimaient entretenir. C'est un gars qui semblait croire que c'est dans le chaos que tu réussis à créer puis à t'élever. Puis quand je compare les deux milieux de travail, je peux te dire qu'il y en a un qui est drôlement plus agréable où tu te sens pas mal mieux de rentrer, que tu files bien ou que tu files pas bien. Alors que dans un milieu de travail où tu laisses aller les chicanes, les égos, les conflits, ben la journée que tu vas pas bien, là tu vas te mettre un masque d'Halloween d'en face, puis ce que tu vis, tu vas le cacher, puis t'auras pas tendance à le confier parce que tu veux pas montrer de la faiblesse dans un milieu compétitif où tout le monde se plante des couteaux dans le dos, tu sais.
15: On reste dans le sujet parce que je vais aller au texto, Denis. Depuis aujourd'hui, 1er octobre, les employeurs québécois ont l'obligation de prévenir les burn-out autant que les doigts coupés dans l'entreprise. C'est une loi qui se modernise. Ça s'appelle le régime de santé et de sécurité du travail. C'est la loi 27 qui entre complètement en vigueur au Québec. Il y a un texto qui est rentré, puis je le trouve franchement intéressant. Je pense que oui, c'est Kim qui me l'a envoyé. Bon matin, gang. C'est un peu hypocrite. Le gouvernement lui-même oblige les infirmières à faire constamment du temps supplémentaire. Je crois
19: tellement
15: que les 16 heures d'ouvrage obligatoires dans les hôpitaux peuvent créer de la dépression. Kim a raison. Puis j'ajoute à ce que Catherine dit, dans les écoles, il y a des professeurs qui, ils travaillent sur 8-9 mois, là, mais au jour le jour, sont constamment débordés avec 8-9 plans d'intervention sur une salle de 20 étudiants.
19: c'est sûr que si le gouvernement veut montrer l'exemple, il l'a pas pantoute présentement, parce que autant dans le domaine de la santé que dans le domaine de l'éducation, c'est des endroits où on en demande énormément à des gens qui en font déjà beaucoup. On les place pas dans des situations de performance, on les place dans des situations de fais ce que tu peux, puis on a besoin de toi 16 heures par jour ou 12 heures par jour. Je pense qu'on vient de pointer du doigt peut-être les deux pires milieux pour les dépressions, les burn-out, les passions éteintes aussi. Ça prend une passion pour travailler en santé ou travailler en éducation. À partir du moment où cette passion-là, tu l'as plus, moi, j'ai l'impression que tu deviens pas mal moins efficace, puis c'est là que tu as l'impression que tes enfants sont traités comme des numéros dans une école ou que tu es traité comme un numéro à l'hôpital. C'est vrai que si tu veux changer les choses sur les milieux de travail, faut que tu commences par tes propres milieux, puis ça commence avec les plus gros ministères qu'on a au gouvernement. On n'a pas le prorata, ça serait des chiffres intéressants à ça à sortir à un moment donné. C'est dans quels endroits, dans quel champ de métier qu'il y a le plus de burn-out, de dépression. Puis je suis pas mal sûr que dans quelques ministères, on va se retrouver dans le top 10 des pires.
15: Le gouvernement juste, va se ramasser dans le trou.
16: Mais j'allais ajouter que, je sais pas, c'est quoi, c'est au début de la semaine ou la semaine dernière qu'on parlait du taux d'absentéisme dans le milieu de la santé, les infirmières. Hier, on parlait de la même chose, mais au niveau de l'éducation. C'est quelque chose qui se répète puis qui revient tout le temps. T'sais, est-ce qu'il y a une partie de ces personnes-là qui profitent peut-être des avantages du fait que c'est vrai qu'ils peuvent avoir une invalidité qui est bien rémunérée ou encore les gens sont brûlés puis sont plus capables de tenir debout?
15: Ouais. Mais il y a ces genres de gens-là qui peuvent abuser, mais d'après moi, c'est un faible pourcentage. Puis il faudrait pas brimer les autres qui en ont réellement besoin. Puis, tu sais, je vais donner un plus à Jeff là, pour ce genre de discussion-là, parce que j'ai l'impression, moi, dans mon bagage de préjugés, c'est nous autres qui sont les plus susceptibles de ne pas aller voir notre employeur dans notre génération, les générations qui sont un peu plus vieilles. Puis heureusement, il y a des gars comme Jeff qui acceptent de parler de leurs difficultés en ondes, qui touchent certaines personnes qui ont des problématiques aujourd'hui. Denis, on n'a pas été levé de même, nous autres, à aller voir notre employeur puis parler de nos problèmes, là.
19: C'est non, absolument
15: travail,
19: pas.
15: Prends
19: mais...
15: la charge de travail, démontre que t'es unique, que tu veux encore plus de travail. Nos parents travaillaient du 6-7 jours sur 7, ils se plaignaient jamais. Le grand-père, il travaillait du 7 jours sur 7, il buvait dans le bois en pleurant, en disant « À un moment donné, ça va finir! » Puis il buvait de la bière, il se médicamentait comme ça. Heureusement qu'il y a des jeunes de notre génération qui sortent maintenant dans les médias pour dire « Watchez-vous, là! »
19: Tu fais bien de le dire, parce qu'on revient de loin.

0: j'ai dit, man, je pense que je serais pas capable. Puis j'aimerais ça être autre chose qu'un animateur de transition qui va faire ça pendant 9 mois, puis que tu vas remplacer par un humoriste, ben par une vedette, tu sais. Puis ça nous a amené à développer l'émission ensemble, à travailler en équipe. Puis j'ai toujours été un peu comme ça. Je suis peut-être pas un bon reflet de ma génération là-dessus, mais j'ai toujours été à cœur ouvert. Moi, je me dis, quand les cartes sont sur table, ça prévient les malentendus, puis ça prévient aussi certains problèmes. Ouais. Tu sais, quand tu vis des situations stressantes à titre personnel. Puis c'est sûr qu'avec la radio, nous autres, on a cette chance-là aussi d'avoir le choix de la transparence. Puis moi, ce que je remarque, c'est que quand on parle de ces choses-là à la radio, on dirait qu'il y a des auditeurs qui attendent rien que ça, là, qu'on sorte de la belle photo Instagram où ce qu'on a filtré les rides puis les boutons pour parler des vraies affaires. Je suis convaincu qu'à chaque fois que Jeff parle de ses problèmes personnels, il y a énormément de réactions et de feedback.
1: Il y en a par texto. Mais moi, quand je sors dans la foule, là, puis je jase avec le monde, là, on me parle justement que ça fait du bien d'entendre un gars comme Jeff dire ce genre de truc-là. Tu sais, il y a Christian qui m'écrit, puis je fais partie de la gang à Christian, la maudite génération X. On est la génération, arrange-toi avec tes problèmes, règle tes problèmes toi-même.
0: Mais oui.
1: Puis ça nous a été ancré en nous, là, tu sais. T'es un homme, sois fort, puis tu dois être là constamment pour ta famille.
2: Dites-vous à quel point c'est important encore plus d'avoir ce genre de loi-là qui se modernise. À votre âge, les gars, la génération X, vous êtes les patrons. T'sais, vous êtes rendus les patrons. Fait que c'est à vous de mettre ça sur un milieu de travail. Puis tu sais, je parle pas à vous deux parce que vous êtes pas des boss. Là, je suis désolée de vous l'annoncer.
3: Ben, nous,
2: là,
3: on est tes patrons.
2: Aucune décision. La génération X qui est une génération endurcie, je vais dire ça comme ça, doit s'assouplir un peu puis laisser la place aux émotions.
0: Ben, de travailler avec des plus jeunes, ça aide beaucoup. Puis, tu sais, je regarde le milieu de la radio dans lequel j'ai commencé à la fin des années 90, puis je regarde où est-ce qu'on est rendu en 2026. Maintenant, quand il y a des problèmes dans une équipe de 3, dans une équipe de 4, t'es obligé de les confronter. Puis moi, puis Véro, on vient pas de cette génération-là, ouais. Mais de travailler avec Audrey, dont les émotions sont très out there, puis qui a tendance à vouloir adresser les problèmes d'équipe au lieu de se dire, bon, ben, on va continuer la petite routine, puis dans une semaine, on n'y pensera plus. Tu sais, moi, puis Véro, on a grandi dans cette mentalité de travail-là, de dire, il y a un problème, ben, il y aura plus de problème demain, puis il y aura plus de problème dans une semaine, on laisse passer, puis on mais souvent quand on fait ça, ben qu'est-ce qui arrive? À un moment donné, le verre déborde, puis quand ça sort tout croche, puis là c'est là que t'as des burn-out, t'as des dépressions, puis je pense qu'il y a une grande partie du taux de suicide qui s'explique comme ça aussi, des gens qui accumulent, qui ne partagent pas, qui n'extériorisent pas, puis quand ça saute, ben ça saute et ça donne le résultat que ça donne. Puis c'est dur de s'ajuster. Moi les premières fois qu'on a eu, parce que on trippe à faire de la radio ensemble à 3 l'après-midi dans le retour, mais on a eu des problèmes, puis on a eu des conflits comme tout le monde, puis la première fois qu'on a eu une Audrey qui voulait régler les problèmes puis adresser les conflits, je peux te dire qu'on était deux vieux boqués à pas être très intéressés à avoir cette conversation-là et à être très malhabile dans ce genre d'interaction-là, mais je trouve ça important de s'ajuster, puis je trouve ça important. Est peut-être là la clé de ce que j'essaie de vous partager, il est jamais trop tard pour commencer, jamais trop tard pour s'ajuster.
4: T'sais. En effet, puis t'as raison, faut s'ajuster à la nouvelle génération, nous, à l'âge qu'on a. T'sais, moi, je vais le dire comme ça, là, t'sais, les gens vont dire, voyons, t'es malade, Jeff Krim, t'as fait une dépression majeure, puis tu dis, j'ai eu la chance de faire une dépression majeure, mais oui, parce que ça a complètement enlevé les préjugés et les tabous que j'avais sur la santé mentale. T'sais, moi, avant, j'étais, oui, t'as des problèmes, laisse ça dans ton sac à problèmes dehors, puis viens-t'en travailler. T'sais, j'étais ce gestionnaire-là, et je suis devenu le gestionnaire qui disait aux gens, hey, sais-tu quoi? Je trouve que t'as beaucoup de problèmes personnels, gars. Moi, t'as signé un billet, là, va voir ton médecin, là, va t'en arrêt de travail. T'sais, j'ai complètement changé, puis honnêtement, je pense que aujourd'hui, on a avantage à être des employeurs qui sont ouverts d'esprit sur ce que les gens vivent personnellement. T'en as fait
0: vous
4: un excellent témoignage.
0: Vos employés plus longtemps.
4: Ben, oui, ben t'en oui. as fait un excellent témoignage avec le courriel que t'as reçu par rapport à ta situation personnelle.
1: Ça se peut-tu que les gars, on a tendance à mettre les choses dans un casier? Tu sais, ce qui se passe à la maison, on laisse ça dans le casier, on ferme la porte, on met un cadenas, puis après ça, on s'en va.

0: à job, puis ce qui se passe à la job,
1: Ouais.
0: on ferme affaire, on quitte la job,
2: Ça
0: on met
2: mouille
0: ça dans le
2: pas en dedans,
0: colis.
2: les gars.
0: Ben oui, mais en même temps, quand t'as toujours appris que c'était ça la vie, Catherine, tu sais, c'est pour ça que je t'ai dit, ben c'est pour ça que je vends Jeff là-dessus, parce que Jeff nous apprend à dire, attends un peu, là, ça se peut que ça aille pas bien, là, puis c'est important de le démontrer des fois à tes proches, parce que tu peux avoir des réactions crissement bizarres, puis tes proches disent, attends un peu, c'est quoi, il est rendu fou? Mais ils savent pas ce qui se passe à la maison, ou ils savent pas ce qui se passe à la job, ou ils savent pas. C'est les gars, on est compartimentés. Puis les filles, il y a quelque chose de beau en vous autres, c'est que vous avez tendance à mélanger tout. Fait que quand ça va mal dans votre relation amoureuse, très souvent à job, on le sait. Quand ça va mal à job, très souvent à maison, on le sait aussi. Mais ça initie à la communication à maison.
2: Oui.
0: Ou à la communication avec les collègues.
2: Ben,
0: c'est peut-être ça qu'on a à apprendre, nous autres, cette génération-là.
2: J'étais dans un couple avant où mon ex communiquait rien pantoute. Penses-tu que moi, ça me donne le goût d'y communiquer? T'sais, c'est de là l'ouverture d'avoir un employeur qui va te dire « Hey, ma porte est tout le temps ouverte, vous vous sentez bien, vous vous sentez mal, vous avez besoin de jaser, on est là pour ça. » Fait que tu sais, l'ouverture, de fil en aiguille, à un moment donné, ça va arriver. Là, puis, hey, c'est brûlant. Honnêtement, commencer à parler de ses émotions, là, c'est brûlant. Chercher des mots là-dessus pour mettre sur ta colère ou ta tristesse, là, c'est presque impossible au départ.
3: Mais un couple, une amitié, un environnement de travail, une équipe de hockey, ça va toujours être la même chose. Ça se fera pas du jour au lendemain. Mais quand tu deviens habitué de partager comment tu files, ben plus ça va, plus tu vas être à l'aise de le faire, plus tu vas pouvoir aller plus loin dans tes confidences, puis plus tu vas avoir la chance d'avoir des gens autour de toi qui sont compréhensifs puis qui vont s'ouvrir aussi la journée où ça va pas. Hey, aujourd'hui j'ai la tête dans le cul, mon ado me stresse, j'ai rien que ça dans la tête, fait que je vais peut-être avoir besoin d'un petit peu plus d'aide pour le show, pour la job qu'on a à faire ou whatever. Ça place tout de suite des paramètres qui sont différents. Prenons-nous pas pour acquis. Je le dis souvent, Yann, là, prenons soin de nous, prenons soin des nôtres, prenons soin des autres aussi. Soyons ouverts, soyons attentifs. C'est pas juste une responsabilité de boss, c'est une responsabilité qu'on a toute la gang ensemble.
4: Puis démontrer nos vulnérabilités à nos collègues de travail, notre entourage, c'est avoir du courage, c'est être fort. C'est pas être faible.
0: C'est des beaux messages.
4: Exact.
0: Denis, je sais que t'es pas là demain, mais moi, je sais des choses que tu sais pas.
3: Ouais, je les sais aussi.
0: Ouais.
3: Ça a l'air que je suis remplacé.
0: Ça a l'air que t'es remplaçable.
3: Écoute, oui, ben, c'est, on appelle tout ça du remplaçant 5 étoiles?
0: On peut pas l'annoncer, mais je peux vous dire que les auditeurs vont être grandement surpris de la personne qui va te remplacer en ce vendredi.
3: En tout cas, manquez pas ça!
2: Ceci dit, tout le monde est remplaçable. Là. Je veux juste pas que personne pense qu'ils sont uniques.
4: Non,
2: là.
4: Toi, t'es pas remplaçable, Kat.
2: Non, non, tout le monde
4: depuis
2: est remplaçable.
4: Depuis que t'es avec nous, on peut pas te remplacer.
2: Mais sauf la personne.
3: Mais personne dit remplaçable.
2: Ben non, mais... non, mais surtout la personne, là...
0: Oui.
2: Qui va remplacer demain Denis, là. Cette personne-là est irremplaçable.
0: Ouais, ben t'écoutes présentement, elle pourrait te répondre.
2: Penses-tu?
3: Je suis presque habitué de travailler tous les matins. Je fais ça depuis des années.
2: Oui,
3: c'est un rendez-vous.
0: À demain, Denis, t'écouteras à voir.
3: Ah, c'est sûr que j'écoute.
0: J'ai très hâte de lui parler. C'est un petit rêve que j'avais. Merci, Denis.
3: Hey, profitez-en. Profitez de mon absence. Il n'y a personne qui va s'ennuyer de moi demain.
0: Salut.
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4: Caucus avec Antonine Iaccarini, dernier. Ah non, c'est pas vrai, on en fait un lundi avant la soirée électorale.
6: C'est le dernier avant le jour J.
4: C'est ça, exactement, c'est comme ça qu'on va appeler ça. Comment ça va, Anto? Es-tu aussi soufflé que nos chefs de cette campagne électorale?
6: Je suis complètement épuisée.
4: Oui, hein?
6: Je vous le dis, là, ça a été quelque chose, cette campagne.
4: Ben, c'était long, premièrement, 39 jours.
6: Ben, c'est une des longues, effectivement. Il y a beaucoup de parties à couvrir. C'est assez essoufflant d'essayer de suivre chacune des annonces. C'est difficile de pas juste accrocher sur ce qu'on appelle en bon français les sideshows, c'est-à-dire les petites chicanes, les contradictions, les attaques.
7: Depuis une semaine, on dirait que... En tout cas, moi, personnellement, j'ai pas retenu une annonce d'importance depuis une semaine.
6: C'est une semaine de trop.
7: Oui.
6: Mais, c'est un peu normal, la dernière semaine, les partis font pas des grandes annonces très structurantes non plus, justement parce qu'ils savent que, un, on n'écoute plus, que, deux, il y a des gens qui ont déjà voté. Donc, on est plus dans les appels au vote. Puis là, la question de la dernière semaine, c'est... Moi, en tout cas, si j'étais que des libéraux puis des conservateurs puis des caquistes qui font du porte-à-porte, bien, c'est sûr qu'ils parlent de référendum aux portes. Là. Tu sais, c'était pas très élégant pendant la campagne de juste parler de ça, mais en porte-à-porte, là... C'est sûr.
7: Vous en voulez pas, vous, hein, madame, le référendum?
4: Mais non, mais voter pour nous.
6: Les maisons pour personnes âgées aussi, là. Hey!
4: Hey, attention!
6: Attention, vos pensions!
4: J'aime ce que t'amènes parce que ça m'amène à penser aux jeunes, OK? Les jeunes, on dit toujours, ils sortent pas assez voter, puis avec raison, on veut un meilleur taux de participation, mais en même temps, je pense que la jeunesse, c'est une responsabilité collective. Puis je t'explique mon point de vue, Antonine. Moi, quand je vote, je pense souvent à l'avenir et non pas au présent puis au passé.
6: T'es un des rares, je crois.
4: Je crois. Mais je regarde ça, fait que c'est ce qui m'a amené à voter, par exemple, pour, je pense que c'était peut-être la première fois de ma vie, le Parti libéral du Canada aux dernières élections, parce que j'ai dit, j'ai fait confiance à Mark Carney avec son idée de, tu sais, on le voyait déjà, il voulait diversifier les marchés économiques. Je faisais confiance, justement, à son expérience. Je me suis dit, je pense qu'au niveau de l'économie...
6: C'est original comme...
4: On va pouvoir... Ben,
6: comme position.
4: C'est pas original pantoute parce qu'il y a plein de monde qui ont fait ça, mais tu comprends, ouais. Je me suis projeté dans l'avenir. Aux élections municipales, même principe, j'ai voté pour la première fois pour Bruno Marchand parce que je trouvais que c'était lui qui avait la plateforme la meilleure pour faire avancer Québec. Et je m'explique, création de logements, les Jeux du Canada qui arrivaient, les Mondiaux juniors, les Mondiaux féminins, t'sais, une ville active, ça me parlait énormément, puis je dans les jeunes de mon entourage, ça leur parlait aussi. Fait que j'ai dit, maquin, voyez-vous, m'en prendre mon vote pour vous autres. Et là, je l'annonce au niveau, à moi qu'il y ait un changement de cap, ce qui m'étonnerait parce que je suis très... Ben, je l'ai fait par anticipation, il peut pas avoir de changement de cap. J'ai voté pour le PQ. J'ai voté pour le PQ, il pensait.
7: Ouais, non, c'est ça, il est trop tard, Jeff. Là.
4: J'ai voté pour la première fois de ma vie pour le PQ parce que je trouve que c'est eux qui ont la plateforme la plus terre à terre pour sortir le Québec du marasme des finances publiques que la CAQ nous a mis.
1: Et du Canada.
4: Et ouais, ben j'adore les propositions en itinérance. J'aime beaucoup la proposition en éducation de faire bouger les jeunes, contrer le décrochage scolaire concrètement chez nos jeunes garçons. Puis je dois l'avouer, je commence à avoir une tendance souverainiste à voir le Canada toujours centraliser ses décisions, ouais. Comme on a eu cette semaine avec l'immigration. Fait que je l'avoue, ça fait partie de ma réflexion de
1: là,
4: me dire...
1: Là, je me sens comme une province francophone dans le reste du Canada dans le studio.
4: Hein. Ouais, exactement.
7: Et là, t'es peu, Jeff, tu vas peut-être regretter ton vote parce qu'il y a un breaking news du bureau d'enquête du journal. Là, un candidat péquiste dans Drummond, Charles Page, qui a fourni un faux bail à son institution financière pour avoir un prêt hypothécaire.
4: Bon.
7: Selon un jugement du tribunal administratif du logement rendu en 2024. La campagne du PQ vient de dérailler. C'est terminé.
4: Je suis conséquent avec, avec moi-même. Mettez-les d'or. Je dis, moi, il met d'or. Bon, je suis de même des fois. Je suis un peu plus noir ou blanc. Ceci dit, et là, j'y arrive. Maudit que je suis tanné qu'on fasse mal à ma ville de Québec depuis 10 ans en politique, en disant toujours un troisième lien, pas de troisième lien, un tramway, pas de tramway. Maudit que je trouve ça désolant qu'Éric Duhaime nous relance encore dans une campagne anti-tramway quand le projet est parti. Et là, hier, j'ai fait une lecture de chevet, j'ai épluché les différents sondages d'appréciation du tramway. Parce que là, tout le monde dit « Oui, mais là, c'est ça, Marchand, il écoute pas la population. La population veut pas du tramway. » Mais savez-vous quoi? Chez les 18-34 ans, c'est 63% des jeunes qui veulent le tramway. Fait qu'à voir, go, on le fait. C'est pour eux autres qu'on travaille à l'heure actuelle. C'est pour les jeunes. C'est pas pour moi qui est encabané dans ma banlieue. Ouais. Les jeunes veulent vivre différemment de nous.
1: C'est sûr qu'ils passent pas leur permis.
4: Non, mais les jeunes correct. Veulent vivre différemment de nous. J'ai plein d'amis en ville qui vivent à un char, qui s'organisent avec le transport en commun, qui ont 2-3 enfants. Ça existe, ça fonctionne, puis c'est ça qu'il faut se donner parce qu'on va être 1 million dans la région de Québec en 2041. Pensez-vous que si on se construit pas un service de transport en commun, les routes seront pas encore plus congestionnées? T'sais, à un moment donné, votons, pensons à la jeunesse, pensons à comment eux, ils veulent vivre. Nous, on vit pas comme nos parents vivaient. Pourquoi on veut implanter à notre jeunesse une façon de vivre qui, eux, ne les intéresse pas en majorité? Pourquoi on les laisse pas voler de leurs propres ailes?
6: Mais t'apportes un bon point, c'est-à-dire qu'on n'a jamais vraiment été capable d'identifier qui avait son mot à dire dans le plébiscite du tramway. T'sais, est-ce qu'il faut que tu sois touché par le projet? Est-ce que c'est juste les gens de Québec, je dirais Appalaches? Est-ce que le reste du Québec a un mot à dire? Parce que c'est des projets à Québec qui coûtent quand même plusieurs milliards chacun, là, quand on parle du troisième lien et du tramway. Puis j'aime que tu dises que la voix des jeunes devrait peser un peu plus lourd dans la balance, surtout qu'ils sont quasi absents des centres décisionnels.
0: Oui.
6: Donc, j'accepte ton idée qu'il y a un poids un peu plus lourd. Puis, c'est vrai que les jeunes, c'est la clé en passant pour la mobilité en termes de transport collectif et actif parce que, tu sais, moi, Nico, tu faisais une blague, là, tu disais les jeunes ne passent pas leur permis. Moi, j'ai grandi en ville, j'ai passé mon permis, j'avais 30 ans. À un moment donné, j'avais des enfants, puis j'avais envie quand même d'avoir une voiture et tout ça. Mais puis moi, s'il y a un tramway, je suis rendu pour le tramway. Là. Ça a été long. Là. J'ai trouvé que je trouve qu'il coûte cher. Là, puis,
7: ben moi aussi, tout ça est vrai. Puis en tant qu'animateur de radio, je vais vérifier les coûts, puis je vais vérifier les travaux pour m'assurer que ça se passe bien. Oui. Mais je suis tanné du discours.
6: Non, mais là, on est rendu, on le fait. Là.
7: C'est ça, je suis tanné du discours-là. Puis là, après ça, c'est ces mêmes animateurs de radio-là qui, dans 7, 8 ans, 10 ans, vont se plaindre. Il n'y a rien qui avance à Québec. Bon, c'est normal.
6: Mais ils veulent que leurs affaires avancent à eux. Ils veulent que leurs préférences avancent. Mais c'est vrai qu'un jeune qui repousse l'achat d'une auto, c'est qu'une fois que tu as un char, c'est vraiment difficile. Là. C'est vrai qu'il y a plein de monde qui ne vont pas changer. Moi, j'ai une auto. Je n'ai pas l'intention de me débarrasser de mon auto quand il va avoir le tramway. Par contre, nous, c'est vrai qu'on a juste une auto puis qu'on s'organise autrement. C'est un choix qu'on a fait. Mais mon fils, mon plus jeune, là, mon plus vieux a déjà un char, imaginez. Bon, qu'est-ce que vous voulez qu'on fasse? Mais mon plus jeune, là, le plus tard possible, qu'il s'achète une auto puis qu'il prend le bus puis le tramway, je veux juste dire, les automobilistes, là, toutes les gens qui vont rentrer dans le tramway, c'est du monde qui ne sont pas dans votre chemin. Mmh. Ça prend beaucoup moins de place, ces gens-là, que dans une auto individuelle. On a tous avantage à réduire la présence des automobiles.
1: Le problème, les amis, c'est que les gens qui n'aiment pas le projet de tramway comme moi, c'est qu'il n'y a pas un chat qui actuellement prend son auto qui va la laisser de côté pour emprunter le tramway.
6: Si, c'est ça que Jeff te dit, c'est qu'il faut miser sur la prochaine génération. On ne changera pas le mode de vie
1: moi
6: de
1: si,
6: gens
1: à 20
6: qui sont
1: ans,
6: habitués.
1: Je voulais pas d'auto.
7: Ouais,
1: voulais...
7: mais c'est pas vrai, Nico, ce que tu dis. Garde, le REM était à 7% dans le tronçon où le REM était, que le monde prenait le transport en commun. Ils sont rendus à 15% que la nouvelle ligne, ils prévoient être à 20%.
1: C'est
7: du monde qui prenait leur char.
1: T'es bien placé pour savoir que ces gens-là, à 21 ans, c'est pas grave, ils vont s'arranger, ils sortent en ville. Quand ils vont avoir un ou deux ou trois enfants qui ont des activités
6: différentes, il n'y a rien qui empêche qu'il y ait un char. On ne veut pas interdire les autos.
1: Ça va prendre une voiture.
6: Oui, mais on ne veut pas interdire les chars. Puis moi, je vais le prendre, mon char. Mais je vais être contente en titi qu'il y ait des gens qui soient dans le tramway puis pas dans un char en auto solo.
1: Tu sais, penser à la prochaine génération, ça peut aussi être pas les faire dépenser des milliards de dollars plus des millions ou des milliards. Plus l'entretien qui va venir avec pour quelque chose qui change pas tant.
7: Mais c'est bon pour le troisième lien aussi, alors?
1: Ben oui, c'est bon pour le troisième lien. On n'a pas plus de bons projets pour le troisième lien. Mais il y en a un qu'on dirait qu'on est dans un syndrome de Stockholm. Ah, c'est avancé, puis on a dépensé, puis c'est le même marché qui est là, fait qu'on va le faire. Ça rend pas ça un bon projet, là?
7: Moi, ce que je te dis, Nico, puis les auditeurs sont en majorité en désaccord avec moi, puis c'est bien correct, je m'attendais pas à quelque chose d'autre. Moi, ce que je te dis, c'est que faut arrêter de penser que les jeunes, quand ils vont avoir 35 ans, que des enfants vont vivre comme nous autres, on a vécu.
1: On ne sait pas, effectivement.
7: Ils vont peut-être vivre différemment, puis il faut leur donner les outils pour qu'ils soient capables de vivre différemment.
1: C'est quoi, je leur souhaite de vivre différemment?
7: Moi, quand je parle à des jeunes à l'heure actuelle, puis quand je regarde mes amis qui vivent en ville, ils vivent pas pantoute comme moi en banlieue. Puis si on veut être 1 million de personnes dans la région de Québec, il va falloir densifier la ville. Puis densifier la ville, ça veut dire plus de gens en ville. Si tu ne leur mets pas des réseaux intéressants, ça va être la catastrophe à Québec, beaucoup plus que ce qu'on vit présentement avec les travaux du tramway.
1: Et puis je veux pas juste faire d'avocat du diable, on va revenir au caucus, là, mais tes jeunes, tes mêmes jeunes là, qui vont utiliser le tramway, là, ils sont pas capables de s'acheter une maison à Saint-Augustin aujourd'hui. Penses-tu qu'ils vont être capables de s'installer en plein centre-ville? Je pense pas.
7: Ben, l'accès à la propriété est un problème.
1: Ben oui.
7: La crise du logement est un problème.
1: C'est pas en faisant
7: puis on
1: des
7: est
1: tramways
7: en train
1: qu'on va
7: de
1: faire
7: créer des logements.
6: Quand ils vont prendre leur auto pour s'en venir, là, ils vont vouloir arriver dans une ville où ils sont capables de rentrer en auto. Puis ça passe notamment par avoir un système de transport structurant que eux peut-être n'utiliseront pas. Ou peut-être qu'ils vont laisser leur auto dans un stationnement incitatif un jour de l'autre bord du pont.
1: Je suis super d'accord pour le système de transport structurant. Je vous dis juste que c'est pas le tramway. C'est juste ça que je veux dire.
7: Ça serait quoi?
6: Un métro.
1: Autre chose, un métro.
6: Ça aurait été le fun. Il aurait fallu le faire dans les années 70.
1: Je serais plus ouvert à mettre des milliards dans un métro qui va vraiment changer les habitudes de certaines personnes. Que
6: le métro de Montréal tombe en ruine.
7: Mais milliards, c'est des dizaines et des dizaines de milliards, un métro.
1: On verra comment le tramway va finir. D'après moi, ça va être des dizaines.
7: On n'est pas dans la même place, là.
1: Non. Bref.
7: C'est le fun. On a eu une belle discussion autour de la table.
1: Oui.
7: Mais tout ça pour dire que...
1: Faut avancer.
7: Je suis tanné qu'on soit au neutre. Puis je suis tanné des chroniqueurs puis des animateurs de radio qui, tout ce qu'ils font, c'est nous garder au neutre en critiquant
6: Jeff,
7: tous les projets.
6: En conclusion, là, le maire Marchand est élu pour encore 3 ans.
7: Oui.
6: Le PQ s'apprête à gagner cette élection-là. Ils sont pour le tramway. Le fédéral, c'est correct là, pour l'instant. Il va se faire, le projet, là. Éric Duhaime, tout ce qu'il fait, c'est de cultiver la colère de sa base.
7: Oui, puis ça m'énerve des politiciens de
6: même. Ben, je comprends. Mais toi, tu veux qu'il se fasse le projet?
7: Mais il va se faire. Je le sais.
6: Ben, on dit bonne journée à tous ceux qui sont fâchés. Il va se faire.
7: Prends une bonne respiration. Merci
4: d'avoir interagi par texto. Plusieurs qui étaient contre, puis je m'en attendais. Je le sais que j'étais à contre-courant quand je fais ça. Je suis comme PSPP quand ils parlent de référendum. J'étais à contre-courant. C'était beau, ça.
1: Ça se fera pas.
7: Le référendum, oui.
4: Non. Oui.
1: Je te mets 100 piastres sur la table qu'il n'y en a pas dans le premier mandat.
6: 100 $!
7: Même s'il est majoritaire?
1: Oui.
4: Il y en a un, c'est sûr.
6: Ah, c'est drôle. OK. On note ça. Notez ça, là.
4: Hey, moi, je suis prêt à mettre mon 100 piastres contre toi, n'importe quoi.
7: Ah ouais? OK, je vous laisse aller. Je suis pas un gambler.
1: Vous pouvez pas perdre un autre référendum. C'est simple de même. Fait qu'il faut attendre que les conditions gagnantes soient là. Ils disent ça depuis 20 ans à peu près. Legault l'a dit. Tout le monde l'a dit.
7: Mais PSPP, il l'a jamais dit. PSPP, il a jamais changé d'idée.
1: Mais il va falloir qu'il change d'idée.
7: Bon, pour te faire 100 piastres.
6: Ben, on...
7: T'as-tu besoin de 100 piastres à ce point-là, Nico?
1: Non, pas du tout. Je t'ai dit juste qu'il peut pas perdre un autre référendum. Bref, encore une fois.
4: Moi, je pense vraiment qu'il va le faire dans le premier mandat.
7: Il l'a dit. S'il est majoritaire,
1: on a déjà 2 ans de passé, là. On s'entend?
7: Mais comme c'était prévu depuis le début.
1: Mais il va arriver d'autres choses, puis il va trouver l'excuse pour pas le faire.
4: J'aime Christian qui m'a appelé le PSPP de Boulevard avec Denis qui est le Paul Arcand de Québec.
6: Pourquoi qui est Paul Arcand du Québec?
4: Denis, arrête toujours qu'il est le Paul Arcand. Moi, je suis le PSPP de Boulevard. J'aime ça.
7: Moi, j'étais un peu insulté que ce soit pas moi le PSPP de Boulevard.
4: Ouais, je sais.
1: Surtout que t'as l'âge, t'as la fougue.
4: Hey, merci, vous continuez à interagir, là. Et honnêtement, juste pour préciser ma pensée, moi, pour le tramway, là, je suis d'accord que ce qu'on est en train de faire sera pas suffisant. C'est pour ça que je me ramène toujours au plan cité, qui comprend 3 phases au tramway, qui comprend un SRB sur Charest. Et qui comprend aussi le fameux tunnel centre-ville à centre-ville entre Québec et Lévis. Mais je suis convaincu qu'on fait un bon pas en avant avec ça. Ceci dit, j'ai toujours resté aussi un partisan du troisième lien parce que j'ai toujours été une personne qui a bien aimé le plan, le réseau express de la capitale de 2015, où c'était un SRB partout là, au lieu d'un tramway, avec un troisième lien à l'est. J'ai toujours aimé ça. Anto, quelle circonscription on doit surveiller?
6: Allô?
7: Anto, réveille-toi.
6: OK.
7: C'est ton tour.
6: C'est bon.
4: On parle du PQ, on parle du projet de tramway, on parle de PQ peut-être majoritaire ou minoritaire.
6: On parle de toi qui est le PSPP de Boulevard.
7: Aussi.
4: Oui. Ben écoute, c'est Christian qui l'a dit, fait que pourquoi pas.
1: Puis Christian aussi dit que t'étais le Parizeau.
4: Oui, t'es le Parizeau de ta génération.
7: Peut-être pas à ce point-là. Là.
4: Ça, Christian, ben tu as un sourire écœurant. Qu'est-ce qu'on doit suivre? Quelle circonscription doit-on suivre pour savoir si le PQ va être majoritaire ou non aux prochaines élections?
6: Un instant. Je refuse de changer de sujet avant d'avoir demandé à Christian. Moi, je suis qui?
4: Ça, c'est vrai.
6: Bon, OK.
4: Antonine est qui?
6: OK. J'ai commencé à préparer ma soirée de lundi, évidemment, là, puis je me suis mis des petits post-it dans mon cahier quelles circonscriptions étaient des luttes serrées, etc. Je ne ferai pas toute la liste aujourd'hui, puis on aura le temps d'en reparler plus en détail lundi. Mais là, la dernière semaine, c'est vraiment à propos de est-ce que PSPP va avoir sa majorité ou non. Et là, votre débat sur le référendum est particulièrement pertinent parce que à partir du moment où il y a une minorité, il faut passer un projet de loi pour faire un référendum. Et je pense pas qu'il va y avoir assez de députés souverainistes du côté de Québec solidaire pour compenser. Donc, c'est ça l'enjeu de la dernière semaine. Là. Puis, quand on regarde, quand je vous disais tantôt, là, le porte-à-porte, d'après moi, là, le sujet numéro un, c'est ça. C'est attention, là. Le PQ, s'il est majoritaire, c'est un référendum. Parce que c'est vraiment ce que vous voulez. Puis, région par région, c'est pas nécessairement la même façon de voter si vous voulez, si par exemple votre motivation c'est de bloquer le référendum. Et je regardais un peu les régions clés pour chacun des partis. Pour les libéraux, l'Estrie, l'Outaouais, bon, Laval, ça devrait aller, mais encore là, ça se pourrait. Ouais. Dans le centre de Laval, ça peut être un peu bleu par moment. Puis certains comtés de la Montérégie, Châteauguay, La Pinière, La Porte, etc., qui sont des comtés qui peuvent basculer du côté des libéraux. Donc, j'ai été quand même assez surprise de voir Charles Milliard qui est à Chibougamau cette semaine. Il me semble qu'il aurait dû être dans ces circonscriptions-là en priorité.
7: Comme Christine Fréchette en Abitibi au début de la semaine.
6: Mais elle se cache, là. Moi, je vous le dis, c'est mon hypothèse.
7: Elle joue à cache-cache,
6: là. Ben, c'est imaginez, là.
7: Non, non, c'est vrai que...
6: Tu regardais l'horaire aujourd'hui de Christine Fréchette.
7: Vas-y donc.
6: Rencontre avec des citoyens dans telle circonscription. Rencontre avec des citoyens dans telle autre
7: circonscription. Ils ont abandonné.
6: Rencontre avec des citoyens. Donc là, ils envoient des citoyens gentils, là. C'est ça qu'ils font, là. Puis là, je sais pas là, ce qu'ils vont faire en fin de semaine, là, mais pour l'instant, les grosses annonces, ça semble être terminé.
7: À qui me dit ça? Je me souviens plus, mais il m'a dit, est-ce que Christine Fréchette va faire un discours le soir de l'élection? Parce qu'on a vu ça, c'est à Mamad qu'elle n'a pas fait au municipal.
6: Ben, elle était première ministre.
7: Hein? Ah, pas le choix. Hein?
6: C'est parce que t'es responsable de la stabilité puis de la transition aussi quand t'es premier ministre. Mmh. Tu peux pas juste rentrer chez vous. Là,
7: excellent point. Il faut qu'elle cède la victoire à Paul Saint-Pierre Plamondon, qu'elle le félicite.
6: Il faut aussi qu'elle lui tende la main, qu'il lui dise, je lui offre toute ma collaboration dans la transition. Donc, bref, on va voir ce qu'elle décide de faire et quelle forme ça prendra.
1: Je sais pas comment tu vas le prendre, excuse-moi, mais c'est de te poser la question. Alors, à date, t'es soit la Louise Arel ou la non. Thérèse Cassegrain de Québec.
6: Thérèse Cassegrain, OK. Thérèse Cassegrain, c'est une libérale, ça? Non.
7: Pourquoi Mme Arel t'as comme été... Ouais, pourquoi t'as fait non à Louise Arel?
6: Ben, en fait, j'ai rien contre Mme Arel comme personne, mais je ne me trouve très, très peu de points en commun avec Mme Arel. Mme Arel, c'est l'aile très, très gauche du PQ, hein?
7: Okay. Ouais.
1: Donc, tu ne fais pas partie?
6: Non.
1: Okay.
6: Ben, je fais pas partie d'aucune aile d'aucun parti, mais...
1: non, mais... Mettons que t'avais
6: Elle est pas mal plus à gauche que moi.
1: Mettons que t'avais des accointances avec le PQ, là.
7: On dit que t'es la Pauline Julien.
6: Ah, Pauline Julien.
7: C'est beau, ça.
6: OK, Thérèse Cassegrain. Ah, c'est une... OK, attendez, là. Droit des femmes.
7: Lise Payette, peut-être?
6: Ah, oh, j'aime bien Lise Payette.
7: Lise Payette, ça fait bien, Lise ça. Lise Payette.
6: Mais ça peut être un gars aussi. Je suis pas obligée d'être une fille.
7: C'est vrai, mais de toute façon, pourquoi on genre? Ouais, pourquoi on a fait... Ouais, c'est quoi le rapport?
6: Non,
7: ça n'a pas rapport.
6: Pauvre Christian, c'est bien correct. Là. Puis Pauline Julien, j'aime bien. OK, je reviens sur mes régions cibles.
7: Oui,
6: à Québec,
7: on était là.
6: Pas de problème. C'est très.
7: On est sûrement dans un caucus le plus décousu de l'histoire. Là, oui. Ah, ça suit bien le point de max qu'on vient d'avoir. Fait que le monde est habitué.
8: Puis si je me fie au show de Denis, c'est une belle transition.
7: Oui, souvent. Ouais,
8: parce que souvent, Denis, il dit on n'a jamais été aussi désorganisé que ça.
6: Ils battent leur record jour après jour.
8: Oui, fait que dans le fond, à Boulevard, on est une radio sympathique décousue.
6: Bon, pourtant, on planifie des choses, hein, on vous promet.
7: OK, les circonscriptions.
6: OK, je me transporte région de Québec, centre du Québec, Mauricie. On est davantage dans des luttes PQ, Parti conservateur. Vous n'allez pas être hyper surpris de tout ça. Il y a quand même aussi certains comtés dans le centre du Québec où il y a des libéraux qui pourraient faire des bons résultats. Et même peut-être des petits députés caquistes, là, si je regarde les projections.
7: Hein? Où ça?
6: Sur route 127, non, là, j'étais dans le centre du Québec, dans la région de Québec et Chaudière-Appalaches. Ce matin, route 127 donnait un comté à la CAQ et c'était Lévis.
7: Donc, Bernard Drainville?
6: Bernard Drainville.
8: Hey, Bernard Drainville, le seul élu de la CAQ.
7: Je sais pas si ça va être
6: ben, il pourrait être chef.
7: Oui, il chef
8: il
7: de la CAQ tout seul. Ça serait
8: il
7: malade.
8: Il a toujours rêvé d'être chef.
7: Bernard Drainville, chef
1: de
7: la...
1: Big fish in a little pond ou little fish in a big pond? C'est ça la question. Que
6: l'important, c'est d'avoir un pond.
7: C'est ça.
6: Quand même, la Montérégie, bon, 4-5-0, ça demeure vraiment le terrain de jeu privilégié. C'est là que va vraiment, vraiment se jouer la majorité. Beaucoup de luttes qui étaient en début de campagne CAQ-PQ. À partir du moment où la CAQ s'effondre, c'est sûr que le PQ va aller chercher ça pas mal de comtés. Mais on surveille, est-ce que la CAQ va être capable d'aller sauver des comtés comme Bordua, comme Chambly, comme l'Assomption, par exemple? C'est parmi les post-it que j'ai mis dans mon cahier pour lundi. Sinon, l'Est du Québec, c'est PQ bord en bord, là, les amis. Là. Gaspésie, Bas-Saint-Laurent, la Côte-Nord, ça devrait pas être très problématique. Mais je vais quand même surveiller les scores des conservateurs, parce que notamment Saguenay-Lac-Saint-Jean, comment on performe au Bas-Saint-Laurent, ça va donner une idée du potentiel de croissance du parti d'Éric Duhaime, selon la performance de son nouveau caucus, à la suite de leur entrée à l'Assemblée nationale.
8: La majorité peut-elle se joindre dans la région de Québec?
6: Oui.
8: Parce que, tu sais, on a un auditeur qui nous a texté « Hey, Vanier-les-Rivières, d'après moi, ça va être serré. » Entre Patrick Paquette et Stéphanie Martin. C'est clair que dans Louis Hébert, Marco Archambault a fait une belle remontée. Appui de Sylvain Junot hier, ouais, le maire de Saint-Augustin.
6: Marco Archambault a fait une petite connerie. Là,
8: oui, il a fait une grosse connerie, dirais-je. Ouais. Mais
6: Charles Legault s'est serré, PQ et le Parti conservateur. Louis Hébert, ouais. On va voir. Donc, oui, ça dépend. Est-ce que on a une tendance à sous-estimer le vote conservateur ou est-ce que c'est plutôt l'autre tendance, c'est-à-dire les gens disent qu'ils vont aller voter, mais finalement, ils vont pas voter. Du côté des conservateurs, ça va être ça qui va faire un peu la différence. Jean Talon surveille aussi.
8: Exactement.
6: Mais ça, c'est une course plus,
8: plus libérale. PLQ. Course avec QS, évidemment, le débat qui suit avec Taschereau, où c'est serré entre le PQ et Québec solidaire, et Jean Lesage, où c'est serré entre Solzanetti et Claude Villeneuve. Fait que si jamais le PQ, là, t'sais, les circonscriptions qu'on vient de parler, on les voit virer au bleu lors de la soirée électorale, d'après moi, c'est la majorité.
6: Ouais. Québec, c'est pas le terreau le plus fertile pour le
8: PQ. Non, c'est clair.
6: Donc, je prendrais pas pour acquis là, qu'ils vont tout ramasser ce qu'on vient de nommer là.
8: Mais très d'accord.
6: On va voir. Moi, l'autre élément que je vais surveiller lundi, c'est vraiment l'arrivée de plein de nouveaux élus. Ça, c'est un gros renouvellement. Là. On est dans un changement de cycle politique. Beaucoup d'élus qui étaient très connus, que vous receviez en entrevue régulièrement, ben, qui sont sortis là, du circuit. Je pense à Gabriel Nadeau-Dubois, à Manon Massé, à Marois Risky, Geneviève Guilbeault. C'est tous des personnages qui étaient importants dans les dernières années et qui maintenant vont laisser leur place à des nouveaux visages. Je regardais notamment du côté du PCQ. T'sais, on a beaucoup parlé de Dominique Dumas puis des candidats qui ont fait couler de l'encre, mais je regardais dans Beauce-Nord, Patricia Drouin, c'est une ancienne conseillère municipale, est très, très bien positionnée pour gagner lundi soir. Ben, ça va être une nouvelle élue qu'on va apprendre à connaître. Karim El Ayoubi dans Chauveau, pour les conservateurs aussi, qui est très bien positionnée pour gagner. Ça va être quelqu'un que vous allez sûrement recevoir sur vos ondes. D'après moi, il va être porte-parole en matière de santé, s'il se fait élire. Retour de Elsie Lefebvre. Pierre Nantel, qui était député fédéral, longtemps commentateur sur les ondes de Québécois.
1: Frère Guy, là.
6: Non, c'est pas Guy Nantel. Oui. C'est pas lui qui fait des vox pop. Je regardais du côté du PLQ, Nicolas Plourde, qui est ex-bâtonnier, là, il se présente dans Anjou, qui a des très bonnes chances, très, très bonnes chances de rentrer lundi. Il y a peut-être François Garrier-Pis, s'il gagne en Charlevoix. Puis il y a plein d'autres nouveaux
8: visages. Alexandre
6: Boulris.
8: Québec solidaire.
6: Félix Réaume, dans Châteauguay, qui se présente pour les libéraux.
8: Ça va être intéressant.
6: Sacha Cannon, le fils de Lawrence.
8: C'est vrai. Ça va être intéressant. Ah, Antoine-Diane Charest.
6: Antoine-Diane Charest, s'il gagne son compte.
8: Ça va être intéressant, Boulris, de voir la place que QS va lui faire.
6: Ben là. Moi, je pense qu'il va être le prochain porte-parole masculin.
8: Ouais, mais mettons Sol Gang.
6: Ben oui, bien, Danny, il va y avoir d'autres porte-paroles là, éventuellement.
1: Il peut laisser sa place, pareil. Ouais.
8: Étienne Grandmont, là, qui est là en attente dans l'art, là, ça fait longtemps qu'il est là.
6: Il a perdu la dernière fois, il s'était présenté, je me trompe pas.
8: Oui.
6: Oui.
8: T'étais-tu présenté? Non, il me semble qu'il avait donné. Ah non, il avait donné son appui à une candidate féminine qui avait perdu. Mais oui, c'était présenté, t'as raison. Mais il peut peut-être leur essayer.
6: Voilà. Alors, tout ça pour dire qu'on va avoir des nouveaux amis à recevoir en entrevue, probablement. Et voilà.
8: Parfait. Anto, merci beaucoup pour ce caucus qui est un peu plus décousu. Je tenais à parler de ma ville de Québec.
6: Ça m'a fait plaisir de venir vous tenir compagnie.
8: Ouais, oui. Mais non, mais t'as super bien fait ça. Tu m'as réconforté à la fin. Yes! Débat Taschereau qui suit après la pause. Étienne Grandmont, Farnel Morisset, Christian Savard, restez à l'écoute. C'est ce qui suit à Boulevard 102.1.
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9: De retour, Mapper, cette première, comme vous l'avez vu, ça roule tempête. On a des bons chevaux de course pour nous aider à rendre ce show-là le plus intéressant possible. J'espère que vous aimez ça. Et là, On s'en va rejoindre quelqu'un qui est très, que je respecte énormément, que j'ai eu beaucoup de plaisir à côtoyer il y a quelques années. Et ben et c'est Dom Ducharme du côté des Golden Knights, évidemment. Dom, écoute, ça va être ta quatrième saison en tant qu'assistant. Ça va être ton troisième entraîneur-chef. Je veux dire, c'est quoi la recette secrète? Tu séduis tout le monde?
10: Salut, ma peur, ça va bien?
9: Salut. Non, ben c'est vrai, c'est quand même, un exploit.
10: Je suis honoré de faire partie de ta première comme ça, là. Merci de m'avoir
9: avec vous. Hey, Dom, excuse-moi, là, je pars comme un cheval dans le box qui va sortir.
10: Un cheval de course, vas-y.
9: Non, je vais faire ça comme faut. merci beaucoup d'être là. Ça a été un plaisir de te côtoyer quand tu étais entraîneur-chef à Montréal. C'était, écoute, une situation qui était vraiment pas évidente, là, tu sais, avec le... Hey, tu t'en souviens, t'as commencé avec les zooms, puis là, on n'était pas sûr que le son marchait. À un moment donné, il y avait des masques, c'était l'enfer, mais malgré tout, ça a été un plaisir de te côtoyer. Puis on a continué. Écoute, je sais pas c'est quoi qui se passe, mais à chaque année, tu m'invites à ton tournoi de golf. Je sais pas si c'est pour m'avoir en tant que joueur ou pour avoir les câlins qui viennent avec.
10: Non, mais c'est les gens qui jouent avec toi, ma peur, qui veulent que tu reviennes tout le temps. À chaque été.
9: OK, fait que les câlins n'ont rien à voir là-dedans. Là.
10: C'est un... Non. Mais ouais, pour revenir à Vegas, écoute, troisième entraîneur-chef, mais on peut dire que toi, ça s'est fait un peu rapidement l'année passée. Ouais. Et puis, écoute, on a eu des bons playoffs. On est allé jusqu'à deux victoires de la Coupe Stanley. Donc, je pense que c'était dans les plans d'équipe là, depuis... ça fait la 10e saison. Puis Ryan Craig était avec l'équipe depuis le début. Donc, c'est un peu quelque chose qu'il avait préparé là, depuis à long terme. Qu'un jour, il voulait le préparer à devenir entraîneur-chef. Donc, c'était leur plan là, de le mettre en chef cette année. Puis, c'est quelqu'un qui était déjà dans notre organisation. Il travaillait, après avoir été adjoint, il est allé dans la Ligue américaine comme entraîneur-chef avec notre équipe. Donc, on le côtoyait ici. Donc, je le connaissais bien. Et puis, pour moi, c'est un plaisir de travailler avec lui. Puis, tu sais, avec les Golden Knights, c'est une bonne organisation, c'est une équipe qui cherche à gagner à chaque année, les dirigeants nous donnent une équipe là, à chaque année, ils essaient de faire des ajustements pour nous permettre d'aller jusqu'au bout. Et puis l'endroit aussi, à vivre, là, donc on est assez bien.
9: Mais je reviens sur les changements d'entraîneur, puis je vais revenir sur John Tortorella tantôt. Comment ça se passe quand il y a un changement de coach? Est-ce que, je veux dire, j'imagine que tu dois te poser la question, tu sais, je fais ça encore partie des plans. Là, dans le cas de Greg, tu le connaissais, mais sais-tu, il t'appelle, vous allez prendre un pichet, vous jasez, puis vous voyez si vous êtes là sur la même longueur d'onde. Comment ça se passe? C'est-tu une entrevue ou?
10: Ben non, ça s'est fait, vu qu'on a joué jusqu'à mi-juin, nos contrats ici finissaient tous en même temps. Donc, je pense que deux jours après, je rencontrais le directeur général, puis il m'a dit qu'il voulait me donner une prolongation de contrat, de parler avec Ryan. Ryan voulait me garder dans le staff. Dans le fond, il voulait garder le staff qu'on avait. Et puis, donc, ça a pris deux semaines à négocier le contrat. Puis c'était assez rapidement.
9: Okay.
10: Ce qui est bien, en même temps, c'est que sans leur confiance, autant aux dirigeants qu'à Ryan. Et puis, à travers chaque entraîneur, ben, c'est ton rôle, tout dépendamment de l'entraîneur-chef, ben, se modifie un peu, ça transforme. Et puis, c'est un jeune entraîneur qui fait ses premiers pas en chef. Donc, c'est intéressant pour nous de travailler avec lui. Puis, on travaille bien en équipe. On a un bon staff. Puis, on va tous pousser ensemble dans la même direction pour avoir du succès.
9: Ben, je pense que c'est une traite aussi pour lui de t'avoir, là, tu sais, parce que, un, t'es t'sais, t'es un gars drôle. Je veux dire, c'est sûr que dans le temps du Zoom puis du masque, c'est un peu plus dur à avoir, mais t'sais, t'es un gars vraiment agréable à côtoyer. Puis t'sais, t'es un coach qui a eu du succès partout. Fait que, évidemment, c'est sûr que pour les Golden Knights, c'est un luxe de t'avoir. C'est mon humble opinion. Mais un qui m'a fait un petit peu moins rire pendant les dernières séries, c'est John Tortorella. Écoute, puis j'ai tout le respect au monde là, pour John Tortorella, puis je veux vraiment pas te mettre sur le spot, là, c'est vraiment pas le but de la question, mais c'était comment de vivre avec un torts que tu sais jamais si tel jour il va être comme de bougon ou tu sais. Moi j'ai toujours pensé que les entraîneurs-chefs c'est un peu bipolaire, puis c'est ce qui fait leur force aussi, mais tu sais, moi je l'ai pas trouvé drôle pendant les séries éliminatoires. À un moment donné, j'ai trouvé, tu sais, plus ou moins respectueux, mais
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1: De retour, Mapper, cette première, comme vous l'avez vu, ça roule tempête. On a des bons chevaux de course pour nous aider à rendre ce show-là le plus intéressant possible. J'espère que vous aimez ça. Et là, on s'en va rejoindre quelqu'un qui est que je respecte énormément, que j'ai eu beaucoup de plaisir à côtoyer il y a quelques années. Et c'est Dom Ducharme du côté des Golden Knights, évidemment. Dom, écoute, ça va être ta quatrième saison en tant qu'assistant. Ça va être ton troisième entraîneur-chef. Je veux dire, c'est quoi la recette secrète? Tu séduis tout le monde?
2: Salut, ma peur, ça va bien?
1: Salut! Non, mais c'est vrai, c'est quand même un exploit.
2: Je suis honoré de faire partie de ta première comme ça. Là. Merci de m'avoir avec vous.
1: Hey, Dom, excuse-moi, là, je pars comme un cheval dans le box qui veut sortir.
2: Un cheval de course, je l'ai dit.
1: Hey, non, je vais faire ça comme faux. merci beaucoup d'être là. Ça a été un plaisir de te côtoyer quand tu étais entraîneur-chef à Montréal. C'était, écoute, une situation qui était vraiment pas évidente. Là, avec le... Hey, tu t'en souviens, t'as commencé avec les zooms, puis là, on n'était pas sûr que le son marchait. À un moment donné, il y avait des masques, c'était l'enfer, mais malgré tout, ça a été un plaisir de te côtoyer. Puis on a continué. Écoute, je sais pas c'est quoi qui se passe, mais à chaque année, tu m'invites à ton tournoi de golf. Je sais pas si c'est pour m'avoir en tant que joueur ou pour avoir les câlins qui viennent avec.
2: Non, mais c'est les gens qui jouent avec toi, ma peur, qui veulent que tu reviennes tout le temps, à chaque été.
1: OK, fait que les câlins n'ont rien à voir là-dedans. Là.
2: C'est un... Non. Mais, ouais, pour revenir à Vegas, troisième entraîneur-chef, mais on peut dire que Torch, ça s'est fait un peu rapidement l'année passée. Ouais. Et puis, on a eu des bons playoffs, on est allé... Il y a deux victoires de la Coupe Stanley, donc je pense que c'était dans les plans d'équipe là, depuis ça fait la 10e saison, puis Ryan Craig était avec l'équipe depuis le début. Donc c'est un peu quelque chose qu'il avait préparé là, depuis à long terme, qu'un jour il voulait le préparer à devenir entraîneur-chef. Donc c'était leur plan là, de le mettre en chef cette année. Puis c'est quelqu'un qui était déjà dans notre organisation, il travaillait... après avoir été adjoint, il est allé dans la Ligue américaine comme entraîneur-chef avec notre équipe. Donc, on côtoyait ici, donc je le connaissais bien. Et puis, pour moi, c'est un plaisir de travailler avec lui. Puis, tu sais, avec les Golden Knights, c'est une bonne organisation. C'est une équipe qui cherche à gagner à chaque année. Les dirigeants nous donnent... une équipe, là, chaque année, il essaie de faire des ajustements pour nous permettre d'aller jusqu'au bout. Et puis, l'endroit aussi,
1: l'environnement ouais, où, dans la vie,
2: hein? À vivre, là, donc on est assez bien.
1: Mais je reviens sur les changements d'entraîneur, puis je vais revenir sur John Tortorella tantôt. Comment ça se passe quand il y a un changement de coach? Est-ce que, je veux dire, j'imagine que tu dois... t'as posé la question, tu sais, je fais ça encore partie des plans. Là, dans le cas de Greg, tu le connaissais, mais sais-tu, il t'appelle, vous allez prendre un pichet, vous jasez, puis voyez si vous êtes là, sur la même longueur d'onde. Comment ça se passe? C'est-tu une entrevue ou?
2: Ben non, ça s'est fait, tu sais, vu qu'on a joué jusqu'à mi-juin, nos contrats ici finissaient tous en même temps. Donc, je pense que deux jours après, je rencontrais le directeur général, puis il m'a dit que il voulait me donner une prolongation de contrat, de parler avec Ryan. Ryan, il voulait me garder dans le staff. Dans le fond, il voulait garder le staff qu'on avait. Et puis donc ça a pris deux semaines à négocier le contrat, puis à c'était assez rapidement.
1: Okay.
2: Ce qui est bien en même temps, c'est que sans leur confiance, autant aux dirigeants qu'à Ryan. Et puis, à travers chaque entraîneur, ben, c'est ton rôle, tout dépendamment de l'entraîneur-chef, ben, se modifie un peu, se transforme. Et puis, c'est un jeune entraîneur qui fait ses premiers pas en chef. Donc, c'est intéressant pour nous de travailler avec lui. Puis, on travaille bien en équipe. On a un bon staff. Puis, on va tous pousser ensemble dans la même direction pour avoir du succès.
1: Ben, je pense que c'est une traite aussi pour lui de t'avoir, là, tu sais, parce que, un, t'es un gars drôle, je veux dire, c'est sûr que dans le temps du zoom puis du masque, c'est un peu plus dur à avoir, mais tu sais, t'es un gars vraiment agréable à côtoyer, puis tu sais, t'es un coach qui a eu du succès partout, fait que, évidemment, c'est sûr que pour les Golden Knights, c'est un luxe de t'avoir, ça, c'est mon humble opinion, mais un qui m'a fait un petit peu moins rire pendant les dernières séries, c'est John Tortorella. J'ai tout le respect au monde là, pour John Tortorella, puis je veux vraiment pas te mettre sur le spot, là, c'est vraiment pas le but de la question, mais c'était comment de vivre avec un Torts que tu sais jamais si tel jour il va être comme de bougon ou tu sais, moi j'ai toujours pensé que les entraîneurs chefs c'est un peu bipolaire, puis c'est ce qui fait leur force aussi, mais tu sais, moi je l'ai pas trouvé drôle pendant les séries éliminatoires. À un moment donné, j'ai trouvé, tu sais, plus ou moins respectueux, mais c'était comment travailler avec lui? Est-ce que t'étais comme sur le gun ou
2: non? C'est, tu vois, je comprends ce que tu dis, parce que moi, avant que toi tu arrives ici, tu sais, j'avais peut-être rencontré deux fois rapidement et dire bonjour, mais je ne le connaissais pas vraiment. Donc, j'avais, tu sais, la perception qu'on voit à télé, les interviews qu'on voit ou les points de presse ou de la façon qu'il se comporte derrière le banc, mais je peux dire que c'est tout le contraire. À travailler avec lui, tu sais à quoi t'attendre. C'est quelqu'un qui est vraiment, c'est une bonne personne, puis c'est quelqu'un qui prend soin de son monde alentour de lui. Moi, j'adorais travailler avec lui, mais je comprends, puis je pense que, juste pour me faire l'avocat du diable un peu, puis la façon que lui voit ça, je pense que le moins d'informations qu'il donne, surtout dans la série, il pense surtout à l'autre équipe. Il veut pas la série est sortie. Il veut tout garder en dedans pour que ça soit vraiment tout focusé sur notre préparation, des choses comme ça. Donc,
1: en même temps, moi, si tu mets la chaleur sur toi, ben ça va pas sur tes joueurs aussi, là, tu sais.
2: Voilà, il y a ce côté-là. Puis, tu sais, des fois, il y a mieux répondre juste oui que d'élaborer. Et puis, tu sais, couper ça court pour justement, tu sais, en donner le moins possible, parce que tu sais, veux pas, puis on fait la même chose de notre côté. On a des gens qui sont en haut, qui travaillent pour l'organisation, puis qui regardent tout ce qui se dit de l'autre équipe dans les médias, dans la série éliminatoire, pour avoir que ce soit un brin de peut-être d'informations sur un joueur qui pourrait être de retour, quelque chose qu'ils veulent modifier, s'ajuster. Donc c'est sûr que tu l'as pas pogné dans le meilleur temps.
1: Non, mais tu me connais. Moi, tout ce que je voulais, c'est faire des câlins. Puis, je dis ça en toute honnêteté. Tu passes 30 secondes avec John Tortorella. Puis, je veux dire, je me garocherais devant un slap shot. Il n'y a pas d'équipement. Il y a ce côté-là. Il y a une intensité. Puis, clairement, il a trouvé les bons boutons à peser du côté de Vegas, puis ça a fonctionné pendant les dernières séries. Mais moi, ce qui m'a marqué des Golden Knights pendant les dernières séries, c'est que on connaît cette équipe-là a la réputation de « je veux tel gars, je vais le chercher, faut que je me débarrasse de lui, moi le faire ». Tu sais, comme si, sans, là, je te dis pas que c'est le cas, mais un peu comme si c'était des numéros. Et pourtant, ce qui m'a fasciné, c'est la qualité des êtres humains dans ce vestiaire-là. Jack Eichel, hyper sympathique. Mitch Marner, pour moi, c'est vraiment une personnalité d'exception. T'avais Hertel, un gars comme Cole Saar. Est-ce que, pour toi, c'est ça qui fait la différence malgré tout chez les Golden Knights, qu'année après année, non seulement tu vas chercher des excellents joueurs, mais c'est des bons êtres humains, puis à un moment donné, ça n'a pas le choix de pogner le gâteau.
2: Ouais, tu sais, toutes les équipes dans le national vont parler de culture. Hein? C'est un mot à mode.
1: Ah, c'est sûr.
2: Tout le monde va en parler. Ici, je veux dire, ils veulent des personnes puis des joueurs qui vont être des vrais Golden Knights, qui vont représenter l'équipe, qui vont être des compétiteurs. Puis ils savent qu'ils vont avoir des décisions difficiles à prendre. Puis c'est là peut-être que tu dis, des fois on a l'impression qu'ils traitent comme des numéros, mais ils n'ont pas peur de prendre les décisions difficiles. C'est surtout avec la cap salariale. Tu voudrais garder tous tes joueurs, mais à un moment donné, tu vois un joueur comme De Rafael, il a fallu le laisser partir parce que dans notre cap, ça fonctionnerait pas. Donc, ils n'ont pas peur de prendre ces décisions-là puis de faire ce qui est mieux pour l'équipe. Mais ils traitent les joueurs, puis il y a une raison pourquoi les joueurs veulent venir ici. Il y en a qui parlent de oui, c'est un État qui est sans taxes, la température, tout ça, mais il y en a d'autres États comme ça aussi. Pourquoi les gens veulent venir aussi, c'est la façon que les Golden Knights traitent leurs joueurs et les gens qui travaillent pour eux. Puis tu sais, tout est première classe. Ce qui s'attend en retour, ben c'est que tout soit fait pour tout donner pour gagner. Fait qu'ils nous mettent tout ce qu'on a besoin à notre disposition, puis à disposition des joueurs. Et de l'autre côté, ben ils s'attendent à des performances. Donc c'est un peu la culture qu'on voit.
1: Puis toi, qu'est-ce que tu penses qui fait que tu dures à Vegas? Parce que, un, j'imagine que tu t'y plais. Mais deux, c'est est-ce que, si on compare, bien évidemment, la réponse c'est oui, là, mais c'est plus une question à développement. Là, si on compare avec le coach que tu étais à Montréal, Dom Ducharme comparativement à Dom Ducharme qui était à Montréal, c'est quoi la plus grosse différence, tu dirais?
2: Ben écoute, c'est l'expérience. Je veux dire, d'année en année, à chaque année que tu coaches, tu vis différentes choses. Puis si tu fais pas ça, puis si tu continues pas à te pousser à progresser, puis à rester curieux, puis à chercher des nouvelles solutions, puis à apprendre des situations que tu passes à travers pendant une longue saison, puis c'est des longues saisons, puis des séries éliminatoires. Ben, tu sais, j'ai tout le temps eu cette attitude-là depuis que je coach, que ce soit junior ou dans le hockey professionnel. Donc, aujourd'hui, ben, j'ai plus d'expérience, j'ai plus de maturité, j'ai vu d'autres choses, j'ai travaillé avec des différents entraîneurs. Et il faut toujours que tu restes toi-même, mais tu sais, tu peux toujours, il y a des petits points que t'aimes des fois, mais que tu peux prendre à 50% puis le modifier à ta personnalité ou à ta façon de faire. Donc, c'est tout des autant du côté tactique au côté du côté de gérer ou manager l'équipe, la cédule, toutes des choses comme ça. Donc, au fur et à mesure, ben c'est comme ça que tu continues à avancer comme entraîneur. Puis c'est mon but de faire ça d'année en année puis de continuer à progresser, parce que tout est aussi bien de prendre ta retraite si tu ne challenges pas comme ça d'année en année à vouloir devenir meilleur. Ben tu es aussi bien d'arrêter, parce que c'est comme ça que tu vas plafonner.
1: Évidemment, l'expérience que tu as eue à Montréal, je veux dire, ça a dû être enrichissant, un point là, qui se décrit pas. Est-ce que tu regardes encore, est-ce que tu es encore intéressé? Je sais que tu es très, très occupé. T'es-tu encore intéressé particulièrement par ce qui se passe avec le Canadien?
2: Pas vraiment. Je veux dire, dans le sens que autant que les autres équipes, surtout qu'on est dans l'Ouest.
1: Ouais, tu touches tôt.
2: C'est moins. On les voit moins souvent, quand on va arriver dans la série éliminatoire, on risque de jouer une équipe de l'Est seulement si on sera en finale. Donc, on a beaucoup de chemin à faire avant ça. Donc, en étant dans l'Ouest, on est capable de voir les matchs de l'Est avant nos matchs. Donc, souvent, ça va être ces matchs-là qu'on va regarder, que ce soit Toronto, Boston, Floride, Montréal ou des choses comme ça. Donc, on les voit quand même jouer souvent, mais je veux dire, étant donné que je suis Québécois, ben, je n'entends parler parce que j'ai mes amis, j'ai mes, C'est un peu partout sur les réseaux sociaux, des choses comme ça. Mais en même temps, j'ai tourné la page de ce côté-là. Puis, pour moi, c'est une autre équipe comme les autres.
1: Puis là, je reviens aux Golden Knights. Tu regardes ce qui se passe dans l'Ouest présentement. Vous avez encore fait une ride l'année passée. Je pense pas qu'il y a bien des gens qui s'attendaient à voir cette ride-là parce que, tu sais, t'as quand même t'as de la grosse viande avec l'Avalanche, évidemment. Le Wild du Minnesota, qui est une excellente formation aussi. Est-ce que... Puis t'en as parlé un petit peu. Est-ce que vous, c'est toujours viser le top ou vous êtes dans le processus de... Tu sais, c'est quoi la mentalité, mettons, pour débuter la saison 26-27?
2: Non, on vise le top, mais tu peux pas aller au top sans rentrer dans le processus. Donc, on n'a pas bougé d'en parler. On sait que le standard, les attentes, puis l'objectif ici, c'est ça. Donc, on n'a même pas besoin de le mentionner, mais tu te rends pas là si t'as pas un bon processus. Donc, pour nous, comme j'ai dit, on n'est pas obligé d'en parler, mais on se concentre vraiment sur les choses qu'on peut faire pour se préparer pour la première match de la saison, puis à travers cette saison-là, s'assurer qu'on a une bonne place pour rentrer dans les séries éliminatoires, puis qu'on rentre avec un bon air d'aller pour à partir de là. Donc, tu sais, il y a beaucoup de chemin à faire, mais donc faut passer à travers ces moments-là. Mais c'est ça qu'on parlait tantôt que ce que tu disais ici, ben c'est. C'est même pas, ils n'ont pas besoin de rentrer à la première journée puis de le dire aux joueurs. On sait c'est quoi le standard.
1: Les standards sont dans le tapis.
2: Ouais, les attentes. Et puis, c'est là-dessus qu'on commence un long marathon demain.
1: Ben écoute, clairement, pour t'avoir vu cet été, t'es prêt pour le marathon, t'es game shape. Je te remercie énormément d'avoir pris le temps aujourd'hui. C'était important pour moi que tu sois là pour commencer. Je répète encore une fois, ça a été un plaisir de te côtoyer plus souvent. Je t'ai trouvé très désagréable pendant les dernières séries quand tu me dépeignais alors que j'étais en onde. Tu sais que
2: ma densité capillaire... Les commentaires, puis moi, les fans qui te regardaient m'ont dit « T'as bien fait. »
1: Ben oui.
2: Ça l'a loussé un peu.
1: Ben oui, j'avais l'air d'avoir une marmotte décédée sur la tête. Dom, je te remercie beaucoup. Je te souhaite une excellente saison. Puis merci beaucoup d'avoir accepté l'invitation. J'espère qu'on se reparle bientôt.
2: OK. À bientôt, Mapper.
1: Bonne saison, mon ami. Bye-bye.
2: OK. Bye-bye.
1: Alors, c'est ça. Dom Ducharme, pour moi, qui est une des personnes les plus agréables que j'ai pu côtoyer dans mes 10 saisons sur le beat des Canadiens. Vous le savez, j'avais un attachement particulier pour les entraîneurs pour X raisons. J'ai aucune idée pourquoi. Claude Julien, c'est un gars extrêmement drôle. Michel Therrien, que ça n'a pas toujours... Je veux dire, on a failli se mettre une tape sur la suce une fois, mais après ça, c'était des câlins, puis on se parlait, puis on rit. Puis je l'ai revu récemment cet été. Super content de le voir. Martin Saint-Louis, évidemment, c'est un classique. Tu ne peux pas... ne pas trouver que c'est une traite de côtoyer Martin Saint-Louis sur une base quotidienne. Et il y a Dom Ducharme, pour moi, que ça a été un excellent coach. Il a eu du succès partout où il est passé. Il a quand même amené le Canadien en finale de la Coupe Stanley. Puis il mérite tout notre respect. Et c'est très, très content pour lui de le voir du côté de Vegas avoir beaucoup de succès. Pas le choix de lui souhaiter une Coupe Stanley éventuellement, que ce soit comme assistant, que ce soit comme entraîneur-chef, mais assurément une personne de qualité supérieure. Alors là-dessus, on va faire une petite pause et au retour, je vais vous présenter mon acolyte parce que là, dans toute cette émotion-là, j'ai comme oublié de vous présenter Robin de Batman et Robin. Et je vous le dis tout de suite, là, je n'ai pas la shape de Batman. Et en tout cas, bref, tout ça pour les détours boiteux, on va oublier. On s'en va en pause et au retour, je vous présente mon chum Alex Laramé.
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1: Merci d'être là avec nous. Tout nouveau rendez-vous sportif Mapper du lundi au jeudi de 18h à 21h. Et là, je dois dire que je suis particulièrement content de pouvoir parler à notre prochain invité, qui n'est pas un grand golfeur, qui n'est pas... qui n'est pas si mal. C'est surtout mon ami, membre du temps de la renommée du hockey, mon ami François Gagnon. Comment vas-tu, mon chum?
2: Ça va très, très, très bien. Marc-André Perrault. Je suis pas capable de dire Mapper.
1: Non, ben écoute, c'est vrai. Mais écoute, je m'excuse d'avoir été... dans le fond, c'est même pas vrai. T'es un bon golfeur, t'es juste pas un bon putter. Mais t'es un excellent golfeur.
2: un jour, je vais réussir.
1: Comment ça se passe, la vie de jeune retraité?
2: Ça se passe bien. Je te dirais que cette semaine, je commence à le réaliser. Tu sais, le Canadien a disputé son premier match. Je ne l'ai pas regardé en direct, je l'ai enregistré. Okay. Alors ça, c'était une nouveauté pour moi. Là, tu sais, j'avais d'autres activités. Et puis, j'ai commencé à y goûter avec le camp d'entraînement. Je me suis pas présenté aux entraînements. Les matchs préparatoires, je suis pas allé voir. Il y en avait moins cette année que par les années passées, évidemment. Mais j'ai quand même vécu dans les coulisses le début de saison, l'effervescence du début de saison. C'est juste que je ne l'ai pas vécu de la même façon. Et là, ce que j'ai hâte de voir, c'est une fois la frénésie du

0: en soi, c'est, tu sais, les jeunes journalistes que j'étais quand je suis arrivé, c'est ton professionnalisme, ta passion, puis le chien que t'avais. On dirait que t'avais toujours le couteau dans les dents, puis que t'aurais fait ça toute ta vie. T'es-tu en paix? T'as-tu peur de tu sais, t'as parlé des novembre, décembre, quand ça va arriver, ça te fait-tu peur?
1: Ça me fait un petit peur. Écoute, on a toujours peur de l'inconnu. J'ai hâte de voir comment ça va se passer. Tu sais, je vais continuer à être un petit peu actif là, avec des interventions à la radio. Je vais peut-être écrire ici et là. Quand je vais vouloir me chicaner, je vais aller sur X puis
0: Tu vas tes clients.
1: Les batailles, puis c'est, ça va partir, puis ça va être le fun. Puis après ça, je vais fermer les livres, puis je vais dire bon, mais j'ai mis le trouble, là, je m'en vais. Mais il y a des grandes questions. T'sais. J'ai passé l'été à parler de ça avec mon épouse, puis mon épouse me regardait aller, puis elle disait c'est drôle, hein, j'ai pas l'impression que t'as autant envie que ça recommence que par les années passées.
0: Okay.
1: Et je le sentais en dedans. Et je me suis toujours posé la. Je me suis toujours imposé quelque chose. Je me suis toujours dit il faut pas que tu partes trop tard. Alors, est-ce que je suis parti trop tôt, le 23 septembre 2026? Le temps va me le dire. Mais si je suis parti un peu trop tôt, je vais être correct avec ça parce que je serai sûr à ce moment-là de pas être parti trop tard. Et ça, pour moi, c'est essentiel. Puis tu sais, je regarde, là, toi, tu commences une nouvelle émission de radio, ça fait quelques années qu'on se connaît, tu as travaillé à télé, t'as fait mille et une affaires dans ta vie. J'ai des jeunes collègues à RDS qui sont excellents, puis qui regardaient, puis ils disaient « Hey, le gros, là, il va-tu partir à un moment donné que je prenne la place? » Et c'est sain, ça. C'est normal. Ouais. Moi, je l'ai fait, il y a 35 ans. Je regardais, puis je disais « Bon, elle est où la place que je pourrais prendre pour entrer dans mêlée, puis après ça, jouer du coude, puis jouer de l'épaule, puis trouver une manière de me faufiler? » Ça fait partie des choses normales dans une carrière. Et puis moi, je suis pas le genre à m'accrocher à ce que j'ai puis à dire vous viendrez pas dans mon corps de sable, ça c'est à moi, puis je mets une barrière puis je suis tout seul à jouer là-dedans. J'ai toujours aimé partager avec tout le monde.
0: Ouais, ouais.
1: Et là, j'étais rendu au point où je pouvais me dire ben sais-tu quoi là, regarde ce que tu as fait puis tu en as en masse pour être fier de ce que tu as fait. Puis assure-toi de pas te déraper dans les prochains 6 mois ou dans la prochaine année ou dans les 2 prochaines années, puis que le monde te regarde puis te dise « Ben, sais-tu quoi, il était meilleur avant, puis il aurait dû partir. » Ça, pour moi, c'était la pire hantise qui pouvait m'arriver.
0: Puis t'as raison, puis c'est tellement un danger qui guette, je pense, dans n'importe quelle profession, mais surtout la nôtre qui est publique, on est toujours à une gaffe de voir notre réputation se faire bousiller. Puis je sais que ça a toujours été super important pour toi de partager et tu sais la jeunesse, ça a toujours été important pour toi. Puis quand je dis partager, je peux te confirmer une chose. Pour les jeunes, en fait, pour n'importe quel journaliste, avoir un François Gagnon dans un scrum, c'est essentiel parce que une chose que je remarquais chez toi, tu prenais pas de bullshit. Pour toi, c'était non négociable, c'était inacceptable. As-tu toujours été de même ou il y a un moment donné que tu t'es dit là, je veux plus jamais m'en faire passer une belle, puis je vais poser les questions comme elles sont. Ils m'aimeront pas, mais ça va être ça.
1: J'ai toujours été comme ça parce que c'était la manière de faire, puis c'était encore plus, je te dirais, encore plus aiguisé il y a 25, puis 30 ans, puis 40 ans. Les questions difficiles sont moins nombreuses aujourd'hui qu'avant.
0: Claire.
1: La raison est bien simple, il y a plus de journalistes, puis il y a moins de monde disponible. Alors, tu sais, il y a comme un partage qui se fait, puis malheureusement, on a souvent tous la même nouvelle. Avant ça, on était 4-5 journalistes, on rentrait dans un vestiaire, il y avait 15, 16, 17 joueurs qui étaient là. Alors, on se partageait nos priorités. Tu sais, quand j'ai commencé à Ottawa, une région que tu connais bien,
0: oui.
1: Quand Steve Duchesne est arrivé avec les sénateurs, les journalistes anglophones ne venaient pas voir Steve Duchesne à moins qu'il ait fait quelque chose de spécial dans un match, puis tout ça, là, tu sais. C'était plus moi qui étais francophone, puis mes collègues à l'époque, on allait le voir. Puis moi, ben une fois que tu me connais, une fois que la TV est passée, moi, je veux pas
0: c'est
1: que tu me donnes ma quote puis que je la vois à la TV, puis que je

0: l'entendre à la radio pendant des heures avant qu'elle sorte dans le journal, là. Alors, une fois que tu avais fait ta job ou que les autres avaient fait leur job, là, j'arrivais puis je disais, bon, ben là, OK, là, c'est à mon tour. Puis là, j'en posais deux, trois pour avoir quelque chose. Tu sais, je te donne un exemple. La première fois que les Sénateurs ont fait les séries, ils ont battu les Sabres de Buffalo dans le dernier match de la saison régulière ou l'avant-dernier. Puis là, ils ont joué en première ronde contre les Sabres. Ils ont perdu en 7 matchs en prolongation. Rappelle-toi, Derek Blount, là, le croton que Tognot essaie de pogner avec la mythe. Puis là, il met de la moutarde, puis il l'échappe. Bingo, bonsoir, on est mort. Bon. Mais Steve Duchesne, quand les Sénateurs ont fait les séries, il me regarde dans le vestiaire après que tout le monde soit passé, puis il me prend par les épaules, il me regarde dans les yeux, puis il me dit, « Hey, François, c'est notre Coupe Stanley à nous autres, ça. » Ben, je l'avais, ma une du lendemain, là, ma manchette. Ben, le Citizen puis le Sun, ils ont repris ça deux jours après, parce que ce soir-là, il était avec les autres joueurs anglophones. Aujourd'hui, cette quote-là, elle aurait été partout, parce que c'est une des seules qu'on aurait eu à se mettre sous la dent.
1: C'est ça.
0: Alors, tu vois, ça reflète un peu la nouvelle réalité puis l'ancienne réalité dans laquelle moi j'ai grandi. Puis quand t'es tout seul avec un gars, tu sais, on se parle tous les deux, toi puis moi, puis il n'y a personne qui nous écoute. Puis là, tu me sors une affaire, va te regarder dans les yeux, je vais te dire, voyons, non, tu penses toujours bien pas que je vais écrire ça, là. C'est quoi la vraie histoire? Tu sais? Puis là, tu le sais, la vraie histoire. Mais des fois, la vraie histoire, il faut pas qu'elle sorte au complet pour mille et une raisons. Mm-hmm. Puis là, ben là, tu peux dealer one-on-one avec le gars. Puis là, tu peux dire, OK, parfait. Tu veux pas aller là, mais je comprends que le diable est pris entre lui, puis lui, puis lui. Puis tu veux pas que ce soit toi qui le dise. Mais t'es-tu à l'aise avec le fait que moi, je parte là-dessus? Tu seras pas visé. Puis là, ben, t'as un clin d'œil, ou t'as un pouce en l'air, ou t'as une petite bine sous l'épaule. Puis là, t'as le feu vert pour y aller. Ça, t'as plus ça aujourd'hui. En tout cas, moi, je le vivais pas. S'il y a des collègues qui sont assez près des joueurs ou qui ont de l'information privilégiée pour l'avoir, tant mieux pour eux. Mais ça se reflète pas dans le travail au quotidien aujourd'hui comme ça l'était il y a 25 ans. Tu sais, il y a 35 ans, tu avais le Journal de Montréal, tu avais le Montréal Matin, tu avais le Dimanche Matin, tu avais le site, tu avais la Gazette. Il y avait toutes des nouvelles exclusives parce qu'il y avait parlé à différents joueurs. Tu vois, puis c'est ça qui faisait que les amateurs pouvaient aller à toutes les plateformes. Ben dans ce temps-là, c'était pas des plateformes, c'était les journaux, puis avoir les vraies nouvelles. Puis ça, c'était comme ça que ça marchait. Pis c'est comme ça que moi j'ai grandi, puis c'est toujours ça que j'ai aimé.
1: On est en compagnie de François Gagnon, jeune retraité, membre du Temple de la Renommée, journaliste émérite. François, tu parles. Ben, en tout cas, moi, je pense pas que la nostalgie, c'est nécessairement négatif, mais tu parles, tu sais, en tout cas, je pense que tu as été un passionné comme j'ai rarement vu dans ce métier-là. C'est quoi tes plus grands souvenirs, tes moments les plus marquants dans ta carrière?
0: Ben, écoute, je veux pas dire qu'il y en a trop pour le dire, là, tu sais. Tu sais, c'est sûr que un scoop, c'est toujours le fun. Tu te bombes le torse, mais après ça, tu te dis, OK, ben, what's next, là? Tu peux pas vivre là-dessus pendant un mois et demi, là. OK, t'as eu une exclusivité, parfait. Tu l'as raidé pendant une journée, pendant deux jours, pendant trois jours. Mais là, faut que tu passes à d'autres choses, faut que t'en trouves une autre. Alors, j'ai jamais été du genre à me pavaner en me disant, bon, ben, ça, j'ai eu ça, ça. Tu sais, moi, je te dirais que les choses dont je suis le plus fier, puis vraiment encore aujourd'hui très fier, c'est les relations que j'ai réussi à développer. Mm-hmm. Puis pas, je dis pas des relations d'amitié nécessairement, mais des relations de respect. Tu sais, il y a des entraîneurs du Canadien et d'ailleurs qui m'ont jamais porté dans leur cœur. Il y en a qui m'ont aimé plus que d'autres, il y en a qui m'ont détesté. Mais tu l'as dit tantôt, l'an dernier, j'ai eu un honneur indescriptible, un honneur auquel j'aurais même jamais osé rêver, qui m'a été remis par mes collègues des quatre coins de la Ligue nationale. Ben, il y a un coach qui va se reconnaître, que je nommerai pas, parce que c'est pas intéressant pour les gens qui nous écoutent de savoir c'est qui, mais il y a un coach qui m'a écrit puis m'a dit « bravo ». Puis moi, j'ai répondu, j'ai dit « c'est-tu quoi? Ça me touche en maudit que tu m'écrives parce que je le sais que toi puis moi, ça n'a pas toujours été facile. » Puis, il m'a répondu quelque chose comme « Hey, je t'aime pas plus que je t'aimais. Mais t'as toujours été là. T'as toujours été derrière ce que tu faisais. Tu m'as critiqué. Des fois, je trouvais que c'était trop, mais généralement, c'était T'sais, il y avait du respect là-dedans. Alors, quand quelqu'un dont tu n'es pas le préféré prend la peine de t'écrire pour te féliciter pour quelque chose, ben là, ça, pour moi, c'est un exemple important de, pas du statut que tu as, mais du respect que tu as réussi à développer. Et ça, je l'ai eu dans les derniers jours avec des messages qui viennent de joueurs, tu sais, qui prennent le temps de t'écrire puis de dire bravo pour tout ce que tu as fait. T'as pas toujours été bien plaisant, tu m'as déjà mis dans un coin puis tout ça. Mais quand même, tu l'as fait pendant presque 35 ans, 34 ans. Et puis, pour moi, ça, c'est vraiment, vraiment important. Fait que, tu sais, oui, un scoop ici et là, mais tu sais, les scoops, là, tout le monde comprenne bien. Des fois, le scoop, là, il t'arrive comme, pas par magie, mais t'as travaillé 10 fois, 20 fois plus fort pour une nouvelle qui finalement a fait patate, puis là, il y a un scoop qui te tombe du ciel parce que quelqu'un te dit « Hey, check ça », puis là, tu check ça, puis tu dis « Mais ma foi du bon Dieu, c'est comme si je tombais dans un magasin de bonbons puis que je tombais dans un sac de 2 millions de roquettes puis je les déballe un après l'autre parce que ça, c'est mon bonbon favori. » Puis là, tu dis « Wow! » Mais, tu sais, ça, c'est le fun. Mais c'est l'ensemble de l'œuvre. Puis j'ajouterais que quand tu dis de quoi tu es le plus fier, c'est de l'avoir fait pendant autant d'années, puis d'avoir eu l'impression que pendant toutes ces années-là, ben j'étais encore, après toutes ces années-là, j'étais encore pertinent. Et ça, pour moi, c'est le plus beau tableau de chasse que tu peux me donner.
1: François, dans ce milieu-là, c'est beaucoup de sacrifices, c'est beaucoup de temps loin de la maison. J'imagine que François Gagnon, l'homme, l'être humain, ça doit faire du bien. Je veux pas rentrer dans les détails trop personnels, mais tu sais, t'es grand-papa, j'imagine que ça doit te réconforter un petit peu de savoir qu'il y a ça aussi, là, t'as des nouvelles responsabilités.
0: Oui, oui, puis je vais avoir plus de temps pour les assumer. Tu sais, ma femme a passé les 10 dernières années à me partager avec un sport qu'elle connaît pas puis qu'elle haït pour mourir. la passion du hockey, puis la passion des séries, puis la folie des séries, tu sais, puis ça sent la coupe. Là. Comment ça, ça sent la coupe? C'est quoi ça sentir la coupe? Elle n'en a rien à tirer. Mais elle voyait que pour moi, c'était important. Et puis, tu sais, elle m'a partagé avec ça, tu sais, des soirs à la maison, quand le Canadien est sa route, puis que je regarde des matchs à la télé, puis que je prends des notes, tu sais, je suis là, mais je suis absent en même temps, là, tu sais. Puis ce qui est vrai pour mon épouse maintenant, l'a été pour mes enfants quand ils étaient plus jeunes. Puis tu sais, c'est quoi, tu l'as vécu, puis c'est pas un martyr, là. C'est des choix qu'on fait. Puis à un moment donné, ben, faut que tu rembourses. Alors là, moi, la retraite commence. Puis là, ça va être à mon tour à rembourser le temps que le hockey m'a ou a volé à mes enfants puis à mon épouse. Puis que là, ben, je vais pouvoir le rembourser. C'est pour ça que je suis pas gêné de dire qu'il y a des soirs, le match du Canadien, je le regarderai pas en direct. J'irai pas voir ses médias sociaux, je sais pas ce qui s'est passé. Puis là, je pars mon enregistrement, puis je mets mes écouteurs sur la tête pour rien entendre d'autre, parce que je veux pas savoir ce qui est arrivé. Je veux voir le match comme si j'y assistais en temps réel. Mais inversement, je vais continuer à aller au Centre Bell de temps en temps. Et puis, quand les journées vont être longues pendant l'hiver, je vais prendre le REM, puis je vais me rendre au 10-30, puis je vais aller voir une pratique du Canadien, juste pour voir que ça a de l'air. Puis juste me convaincre que j'ai pris la bonne décision, puis que c'était le temps de prendre ma retraite.
1: Le pire, c'est que je sais que tu vas le faire. Une chose est certaine, François, ta famille, ton épouse, tes enfants, petits-enfants sont très chanceux parce que, et là, je dis pas ça pour être trop gentil, t'es un être humain de qualité. Ça a été un honneur de te côtoyer professionnellement. On s'est pas assez côtoyé sur le terrain de golf cet été, mais je te texte tantôt parce que j'ai une proposition à te faire. Mais c'est important pour moi de t'avoir sur le show, prendre le temps de te féliciter pour ta carrière puis tout ce que tu as fait pour les jeunes journalistes dont celui que j'étais et que je suis redevenu. T'es un exemple. T'es l'exemple parfait du professionnel ultime. Donc, je te remercie, mon ami. Bonne retraite.
0: Merci beaucoup. Puis peu importe où on joue puis à quelle heure, tu vas me donner au moins 2 coups par barre, sinon...
1: puis un nouveau putter. Je t'embrasse, mon ami. Fais attention à toi. Salut. À bientôt.
0: OK. OK, bye.
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1: Jeudi soir, 18h, bienvenue à Mapper, Marc-André Perrault ici. On va être ensemble pour les trois prochaines heures. Merci beaucoup d'être là, ce nouveau rendez-vous sportif. J'espère que vous appréciez jusqu'à date. C'est un plaisir, vous le savez. Ce show-là, c'est pour vous. N'hésitez jamais. Je vous en ai parlé à quelques reprises. On va répéter. Le numéro de téléphone pour nous rejoindre, c'est 1-844-9-MAPPER avec 2P. Puis je vous l'ai dit, mon chum Alex, qui va vous faire de la place là le plus rapidement possible quand ça donne. Donc, n'hésitez pas. Encore une fois, un gros show aujourd'hui. On va voir Louis Robitaille, qui est rendu à Hershey comme entraîneur adjoint dans la Ligue américaine. C'est un retour pour lui dans la Ligue américaine. Mais il a surtout été l'entraîneur de Tristan Luneau avec les Olympiques de Gatineau. Luneau qui a signé un énorme contrat qui va faire sourciller. Alors, ça va être intéressant d'avoir son avis. On a aussi mon ami François Gagnon qui a pris sa retraite après une illustre carrière. Donc, on va avoir la chance de lui parler. Martin Thériault, notre grand connaisseur de n'importe quel joueur, prospect de n'importe quel pays, n'importe quelle ligue. Et vous le prendrez jamais flat foot, celui-là. Ça va être intéressant. Aussi, Kim Saint-Pierre, l'ancienne gardienne de but, qui va venir nous jaser. Normalement, on devrait aussi avoir Étienne Boulay, l'ancien des Alouettes. C'est une grosse soirée. Hier, l'ami Mathieu Bédard nous en parlait. C'était le 80e. Donc, c'est une soirée de gala. Étienne Boulay, normalement, devrait avoir le temps de venir nous piquer une petite jasette. Mais on commence avec l'ami Éric Fichaud de TVA Sport. Comment tu vas, mon fiche?
2: Ça va très bien, ma peur.
1: Ben, merci beaucoup de prendre le temps. Je sais que t'as une grosse soirée. Toi, tu travailles fort, hein?
2: Pas pire.
1: Tu te lèves à midi.
2: Mais moi, je suis comme un diesel. Je suis loin à partir, mais quand ça part, watch out.
1: T'es starté sur un méchant temps. Deux matchs ce soir sur les ondes de TVA Sport. Le Lightning de Tampa Bay contre les Rangers de New York. Panthers de la Floride contre les Sharks de San Jose. Macklin, Celebrini. Écoute, avant de parler des matchs de ce soir, peut-être juste ton... je sais que, bon, ça fait deux jours le premier match des Canadiens, mais peut-être ton appréciation de ce que t'as vu, ce que ça t'a amené. J'imagine que ça t'a donné confiance. T'aimes ce que tu vois. Parle-moi de tes émotions, s'il te plaît.
2: Ben, ce que j'ai aimé, c'est l'année passée, là, c'est juste un match, j'allais me dire, mais l'année passée, on était le premier trio, on dépendait énormément du premier trio, puis on va encore dépendre du premier trio, mais j'ai aimé le fait de voir la production de d'autres joueurs. Moi, je pense que c'est la saison que le Canadien a le plus de profondeur à l'attaque. Et pour Martin Saint-Louis, c'est des cartes de plus dans son jeu. Et je te dirais que là, quand Kapanen va revenir, on est déjà en train de se demander. Ouais. On va laisser qui de côté, là? Ça peut pas être Kirby Dach, parce qu'il a quand même joué un bon match. Mais cette discussion-là, Mapper, on va l'avoir souvent, j'ai l'impression. On va souvent se demander qui va être laissé de côté. Puis ça se peut que le gars qui va être laissé de côté, il méritera pas vraiment ça, mais on n'aura pas le choix.
1: Mais justement, présentement, tu sais, tu gagnes un match. Évidemment, le nom de Kirby Dach revenait souvent. Est-ce que c'est parce que les attentes étaient basses qu'on se dit, ah ben finalement, il était pas si pire, on va le garder? Ou tu sais, ça a été quoi ton appréciation? Puis est-ce que c'est le gars qui serait le premier sur les blocs, si jamais?
2: Mais avec le camp d'entraînement qu'il y avait eu, puis je trouvais qu'il n'y avait pas vraiment d'effort. Le sentiment d'urgence, clairement, on l'avait plus que lui. Et là, il arrive dans le match 1, nous a fait travailler nos paroles un peu parce que, tu sais, le premier but, c'est lui qui est là. Tu sais, il a quand même été là. Fait que moi, si je vois Kirby Dach se présenter puis donner l'effort, ben il n'y a pas de raison là de sortir de l'alignement. Par contre, s'il retombe dans sa chaise, puis ça se peut que ça arrive parce qu'il y a un historique de ça, ben là, ça serait peut-être le temps de rentrer, que ce soit un Florian Jacquet ou un gars que tu sais que lui, quand il va arriver, il voudra pas sortir de l'alignement. Jacquet, là, le match qu'on va le rentrer, là, ça peut être prochainement, je sais pas, mais lui, il a compris son rôle. Il est arrivé au camp. Parce que t'as jamais de place, là. Il n'a jamais de place dans un camp d'entraînement.
1: C'est sûr.
2: Quand t'arrives, tu prends la place d'un gars qui était là, puis éventuellement, tu te fais jouer le même tour. Mais Jacquet, lui, a compris que, là, je parle de Florian, si j'amène ce type de jeu-là, je vais l'avoir ma place, puis c'est un pari gagné pour lui jusqu'à présent.
1: J'ai comme l'impression que le jour où Florian Jacquet va mettre le pied sur la glace, il va être dur en tabarouette à...
2: Moi aussi, je pense
1: à tasser. Bon, je vais profiter de tes connaissances et ton talent pour les gardiens de but. Dobesh, ça en fait péter un rapidement.
2: Ouais.
1: Sa façon de rebondir. Moi, pour moi, c'est ce qui m'a le plus impressionné de ce match-là.
2: Je suis 100% d'accord avec toi. Et c'est là que tu vois, tu sais, quand on dit, ah, les séries, c'est du bagage, ben oui, c'est du bagage. C'est pas juste un cliché. Je pense que ce qu'il a vécu l'année passée, il a joué des gros matchs, des matchs importants, de la pression, puis ça semble être quelqu'un qui carbure à ça. Et l'autre chose aussi, Mapper, je sais pas si tu as pensé à la même chose que moi, tu sais, à la fin de match, il brasse les gars. L'année passée, quand il a commencé à faire ça dans les séries, ça m'agaçait, je me disais, hey, sors-toi pas de ton match. Mais là, je suis un peu forcé d'admettre que ça fait partie de sa game. C'est un gars comme ça. C'est un gars qu'il a besoin de, il a besoin d'être émotif. Ouais. De, c'est un gars hyper compétiteur. Puis de déranger, de pousser les gars, ça semble au contraire le ça semble comme l'aider dans sa game. Fait que ça me dérange moins, on dirait, de devoir faire ça à cette heure.
1: Puis le pire, c'est que quand tu fais ça, tu t'exposes puis tu dois quand même répondre. En tout cas, Adam, ça va super bien. Ouais. Hey, je veux, bon, le match était mardi, prochain match samedi du côté de Pittsburgh. Hier, c'était une activité, une journée de team bonding. Ça a l'air qu'il y avait du golf, il y avait un restaurant d'impliqué là-dedans. C'était-tu de même dans ton temps où on fait plus attention à ça, justement? On veut plus s'assurer que tout le monde soit bien, qu'on soit amis. C'était-tu de même dans le temps?
2: Il y en avait, mais jamais comme aujourd'hui. T'sais, oui, on a eu on avait des soupers d'équipe, tout ça, mais aujourd'hui, on est beaucoup plus, comment dire, on réalise l'importance d'avoir vraiment là l'esprit d'équipe.
1: Une gang de chums.
2: Oui, puis tu sais les voyages avec les parents, moi j'aurais adoré avoir ça dans mes années, il y avait pas ça. Fait on essaie de créer plus une famille. Je te dis pas que dans mes années, les gars étaient pas proches, on allait souper tout le monde ensemble, mais je trouve que les organisations ils ont vraiment évolué comme n'importe quoi dans la game. Puis je trouve qu'on est beaucoup plus axé sur tu sais tout le monde ensemble, les activités d'équipe, on amène les parents, on amène, tu sais, je trouve que c'est une bonne chose.
1: C'était plus des soupers où il y avait, tu sais, dans le temps, c'était bien populaire, les camps d'entraînement à des endroits différents.
2: Ça,
1: il
2: je l'ai fait, ouais. Je l'ai fait. Ben, avec le Canadien, j'avais été à Vail au Colorado. Oui. Au Colorado, on avait été souper chez Monsieur Gillette, qui avait reçu tout le monde. Hein. On était beaucoup, on était peut-être, je sais pas, moi, 65, 70 joueurs. Puis je peux te dire, on avait de la place en masse, là, imagine. Là.
1: Ah, ouais, hein.
2: Mais c'était le fun. Tu sais, ça avait été une activité le fun. J'ai déjà fait un camp d'entraînement à Pensacola quand j'étais avec les Hurricanes. Fait que oui, j'ai vécu d'autres de faire des camps dans d'autres villes. Puis oui, il y avait des activités, mais je pense qu'une petite coche en plus là, dans le hockey d'aujourd'hui.
1: Moi, ce qui me marque, puis j'ai suivi cette équipe-là, le début du noyau, si on veut. Ouais. Puis je sais pas si tu vois la même chose, puis si tu as vu une évolution dans. Tu sais, c'est bien beau parler de team bonding, c'est important, puis tout ça, mais tu vois-tu que ça paraît sur la glace?
2: Oui. 100%. Ouais. Juste de voir ça, il y a une affaire qui me saute aux yeux, de voir les joueurs arriver très tôt pour patiner tout le monde ensemble, ou voir des joueurs qui ne viennent pas du Québec et passer leur été ici. Ça, c'était pas mal plus rare dans mon temps. Dans mon temps, on patinait beaucoup plus tard avant, tu sais, comme juste avant le camp. Mais je veux dire, tu sais, la plupart des gars, c'est sûr que si t'as pas ta place, tu vas pas rester à l'hôtel pendant 2-3 semaines, on s'entend, là. Mais de voir les vétérans comme ça arriver plus tôt pour que tout le monde patine ensemble, faire des entraînements, il faut dire de quoi, là. Ça m'impressionne. Puis moi, le Canadien, je te dis pas que ça se fait pas ailleurs. J'imagine que je connais pas toutes les histoires de toutes les équipes. Mais à Montréal, certainement, tu peux voir quelque chose de spécial quand je joue ça.
1: Hier, je vais te parler des Pingouins. Hier, le trio, Crosby, Letang, Malkin a remporté une 494e victoire en saison régulière. C'est un record. Une de plus que le trio Thornton, Pavelski, Vlasic des Sharks de San Jose, qui est à 493. As-tu déjà vu ça? Non, parce que c'est un record. Mais ce trio-là, qu'est-ce qui le rend si spécial à tes yeux? Puis penses-tu qu'on est... Puis j'en ai parlé avec Renaud hier, je suis vraiment curieux de t'entendre. Penses-tu qu'on est rendu au point qu'il faut commencer sérieusement avant qu'il soit trop tard à penser à les séparer?
2: Il l'aurait déjà fait.
1: Ouais.
2: Moi, je pense que ça serait déjà arrivé. L'année passée, ils ont surpris tout le monde, en fait, les séries.
1: Ouais. Hier aussi.
2: Tout le monde. Je veux dire, écoute, je sais pas s'ils vont faire encore les séries. Tu sais, le seul gars des trois qui aurait une possibilité qu'il parte, si jamais là qu'elle servait de l'autre côté, je pense que c'est Christopher Letang. Je pense que c'est le seul que... Je te dis pas qu'il veut partir, là, mais je ne pense pas que Malkin s'en irait nulle part. Et même chose, c'est Nick Crosby. S'il y avait un des trois à quitter en cours de route, parce que là, l'équipe va nulle part, puis on voudrait lui donner la chance de gagner peut-être une autre coupe, je pense que ce serait Letang. J'ai aucune information. Là. C'est vraiment ma perception des choses là, par rapport à ce qui pourrait arriver. oui, mais en même temps, les Mappers, les Pingouins, ils sont dans la course, puis il y a personne qui va... Ils vont finir les trois ensemble encore. Là,
1: non, c'est sûr.
2: Il y a aussi cette source de motivation-là que tu veux pas laisser tomber le 87.
1: Exact.
2: Tu sais, lui, là, c'est le premier. Écoute, je regardais, il y avait des images de lui il y a pas longtemps, là, un match après-saison, je pense, à Buffalo. Il est en train de pousser le chariot avec les trainers.
1: Ouais, c'est fou. Hey, hein,
2: c'est
1: ça.
2: Incroyable. Fait que toi, là, tu rentres dans le vestiaire, puis c'est ça ton exemple. Ben, c'est pour ça que c'est ça qui crée une culture et une identité. C'est pour ça que les Pingouins sont toujours là.
1: Puis t'en parlais, un qui faisait ça à Montréal, quand il est arrivé à Montréal chez Weber. Puis je nommerai pas le joueur en question, mais à un moment donné, on est dans le vestiaire et le joueur enlève ses choses, là, son chandail, ses bas après l'entraînement, les lance et ça tombe à côté du chariot. Weber dit, tu te lèves, tu t'en vas ramasser ça. Et chez Weber, ramasse.
2: Quand il parle, t'écoutes.
1: Oui, mentir de quoi? Quand Shea te regardait, tu baissais les yeux. Mais tu sais, donc c'est un peu ça la culture. Puis évidemment, les Suzuki ont appris de ça. Tous ces gars-là, les. En tout cas, bref.
2: Je pense tu le vois. Je suis pas dans le vestiaire, là, puis tu l'as été, mais tu peux voir juste la façon que les joueurs se comportent. Puis
1: ben oui.
2: Tu sais, Nick Suzuki, c'est pas le plus volubile, puis c'est pas la personnalité, le flamboyante. Puis c'est correct. Là, t'as pas besoin. Là, c'est pas un. T'sais, c'est pas un show, là. Lui, là, je suis convaincu que quand il parle, t'écoutes parce que un gars qui parle tout le temps, là, à un moment donné dans la chambre, là, t'es avec à tous les jours, là.
1: Ça peut être tannant.
2: C'est pas juste tannant, c'est que son. Il parle, ça rentre d'une oreille, ça sort de l'autre. Mais moi, je me souviens à l'époque, peu importe les leaders que j'avais, quand le gars se levait puis il se levait pas souvent, le respect, là, c'est pas juste parler, puis quand le coach est dans la chambre, hey les gars, big game. Non, c'est comment tu joues, tu joues de la bonne façon, tu triches pas, c'est tout ça. Fait que je pense Suzuki gagne pas le salki pour le fun, là, c'est qu'il joue de la bonne façon. Fait qu'il y a plusieurs façons là, d'amener du leadership dans ce groupe-là.
1: T'as parlé, là, ça a vraiment pas rapport, mais t'as parlé de gars que ça a l'air qu'il y en a qui étaient champions de changer d'attitude quand le coach rentrait dans
2: la classique.
1: Ouais.
2: J'en ai des noms, je les dirais pas, mais écoute, mais c'est ça l'affaire. C'est pour ça que j'aime ça quand c'est les joueurs qui choisissent les capitaines. Parce que tu peux pas tricher les joueurs. Moi, là, les selfish, quand je jouais, je les connaissais, les égoïstes, là. Qu'eux autres, là, s'ils n'avaient pas leur point, puis tu gagnais 5-1, t'étais pas content. Mais quand il y avait deux buts, puis tu perdais 4-2, ils étaient bien heureux. Mais tout le monde le savait, ça. Puis quand c'était le temps de nommer un capitaine, là, ben c'est mieux quand ça vient des joueurs. Parce que le coach, des fois, il rentre. Puis là, les gars, il y en a qui parlent juste quand il est là. Puis, hey, c'est correct, coach, tu là, je dois aller. Tu sais, on les connaît tous, là, les, entre guillemets, les têteurs. On a tout. Dans n'importe quel domaine, il y en a. Oui, mais les gars, tu le sais.
1: Ouais.
2: Puis, tu sais, le Canadien, je connais pas les personnalités des joueurs, mais la façon que les gars jouent avec Martin Saint-Louis, je suis pas sûr qu'il y en a beaucoup de ça. Selon moi, les gars, c'est des vrais. Puis, tu sais, comme un gars comme Martin, il y en a vu d'autres.
1: Ben ouais,
2: je pense pas que ça marcherait bien qu'il y ait un gars qui a joué plus de 1000 games dans la Ligue nationale.
1: Il faut vraiment, à un moment donné, là, on va biffer les noms, mais il faut vraiment que tu racontes des anecdotes de même parce que moi, ça me fascine. Je n'ai tellement entendu parler souvent des faux leaders.
2: Puis, en passant, il y a des capitaines là-dedans. Là.
1: Oh!
2: Tu ferais le saut, mon chum.
1: Hey, là, je te laisse aller bientôt
2: parce que
1: tu fais deux matchs puis t'es tanné de me parler, je le sais. Mais
2: faut que je gagne ma vie, moi, là j'ai un autre game à faire.
1: Écoute, parle-moi rapidement des deux matchs d'asseoir. On parle beaucoup dans l'Atlantique, évidemment, des Panthers, des Canadiens. Tu vois où le Lightning là-dedans qui affronte les Rangers ce soir? Est-ce que tu penses que ça va être en haut des Canadiens?
2: Moi, je suis peut-être un des rares, un des seuls, mais moi, je les vois premiers. Moi.
1: Arrête,
2: je pense qu'ils vont avoir une grosse année. Je mets le Canadien deuxième là, avant que vous me lancez des tomates. Le Canadien va être là aussi, mais Lightning avec un Victor Hedman en pleine santé mentale et physique, je pense que ça va vraiment changer la donne. Je pense que Braden Point, on a John Carlson qui vient remplacer Radish, on a encore un des meilleurs gardiens. Je vois le Lightning connaître une bonne saison, moi.
1: OK, toi, Lightning, Canadien, Panthers.
2: Panthers, serais-tu 3-4?
1: Hein?
2: Je l'ai fait, là. C'est parce que je fais tellement de prédictions, à un moment donné, je vais finir par l'avoir.
1: Fais-les là. Qui tu mettrais avant Panthers?
2: J'avais-tu mis les Sabres? Peut-être mis les Sabres avant, puis Panthers 4.
1: T'as peut-être bu un petit scotch japonais, hein?
2: Il était pas japonais, mais ça se peut.
1: Bon, puis,
2: mais ça reste qu'écoute, c'est difficile à prédire, les Panthers, ben.
1: Justement, le deuxième match.
2: Le deuxième match, mais juste pour finir ce match-là, les Rangers, rapidement, là, c'est que l'année passée, ils ont perdu les 7 premiers matchs à la maison.
1: Pas de but, hein.
2: 5 fois blanchi sur 7. Fait que je te dirais que on veut commencer, mettons, d'une meilleure façon, mais ils ont quand même perdu par jeu blanc contre les Bruins dans le match 1, mais c'était sa route.
1: Soyons gentils.
2: Puis là, San Jose, moi, je pense que les Sharks, là, ils vont surprendre pas mal de monde cette année. Avec Celebrini, j'aimerais vraiment ça les voir rentrer en série. L'année passée, ils ont fait un gros pas vers l'avant.
1: T'sais, dans ça serait le fond, cool. Le gros avantage de Celebrini, c'est qu'il n'a pas à affronter un Éric Fischaut, par exemple.
2: Éric Colin, c'est statistique. Il ferait peut-être 200 points.
1: Ah ouais, vas-y, Fisch. Merci pour ton temps.
2: Ça fait plaisir.
1: C'est super apprécié. All bon right. Match.
2: Merci.
1: Donc, deux matchs, ça commence à 19h sur les ondes de TVA Sport. Le match contre, en fait, le Lightning contre les Rangers de New York. Avec tout ça, Alex, j'ai même pas eu le temps de te dire un beau petit coucou. Comment ça va?
3: Ben, ça va en pleine forme, toi, mon mapper.
1: C'est dur de mal aller. Fisch, qui est un raconteur hors pair.
3: Ah ouais, il doit en avoir des histoires, lui, là.
1: Hey my God, c'est un gars hyper drôle. Donc, vous l'avez entendu, là, ça sera deux matchs sur les ondes de TVA Sport. Et ses prédictions, ma foi, sont très, très audacieuses. Alex, on parlait tantôt, Tristan Luneau.
3: Oui, signature aujourd'hui.
1: Je pense que c'est la grosse nouvelle dans le monde du hockey aujourd'hui, en tout cas du moins au Québec. Tristan Luneau qui signe un contrat de 6 ans, 7,2 millions. Et écoute, j'ai eu la chance dans mon ancienne vie de côtoyer l'ancien coach des Olympiques de Gatineau, l'excellent Louis Robitaille. Est-ce qu'on l'a au bout du fil?
3: On va le plugger à la pause.
1: On va à la pause avant?
3: Ouais, on fait ça.
1: OK, parfait. Tu me fais languir, mon snoro. Alors, OK, on va en pause, puis on revient avec Louis Robitaille. 18h20, merci beaucoup d'être là. Aujourd'hui, un défenseur québécois, Tristan Luneau, a signé un contrat qui en a fait réagir quelques-uns, des points d'interrogation dans les yeux. 6 ans, 7,2 millions de beaux dollars, devise américaine pour Tristan Luneau. Et pour en parler, qui de mieux placé que son entraîneur dans le junior, Louis Robitaille. Comment ça va, Louis?
4: Monsieur Mapper, ça va très bien, toi?
1: Ben, ça va bien. On te retrouve du côté de Hershey. Là, peux-tu juste comme rapidement nous faire un petit, nous faire un bilan? Là, t'as passé du junior, t'es allé en Russie, puis là, t'es revenu dans la Ligue américaine.
4: Ouais, écoute, ça a été, j'étais au Cap-Breton après mon séjour à Gatineau, puis l'année passée, là, j'ai joint l'organisation de Holmes avec Guy Boucher, puis cet été, j'ai eu l'appel là, de Washington pour passer l'entrevue, puis tout s'est bien déroulé, j'ai été engagé ici là, avec les Bears d'Hershey, puis c'est un peu un retour à la maison pour moi, mon fils est né ici, j'ai joué ici, j'ai gagné ici comme joueur, donc de revenir dans l'organisation des Cap, qui m'a donné ma première chance comme joueur, qui me la donne comme entraîneur. C'est un beau feeling. Puis la saison là, va débuter en fin de semaine, donc c'est le meilleur temps de l'année.
1: Les Capitals, formation qui ont été très, très sérieuses cet été. Louis, écoute, pour ceux qui ne connaissent peut-être pas tout de ton parcours de joueur, tu étais, disons, un joueur d'énergie qui n'hésitait pas à donner des coups de poing sur le bullseye, puis tu te défendais plutôt bien. Donc, j'imagine, ce genre de joueur-là, c'est pas mal apprécié normalement par les partisans. Est-ce que les gens d'Hershey devaient être contents de te retrouver aussi?
4: Oui, disons, ils m'ont toujours accueilli ici à bras ouverts, comme tu dis, surtout dans le temps que je jouais, là, dans le début des années 2000. Donc, c'était un petit peu plus rough. Il y avait beaucoup plus
1: de <personnes. rire> Un peu, oui.
4: Puis, tu sais, un petit peu, en histoire de Montréal, je suis pas Albert Jacquet, je suis pas le shérif, mais c'est ces joueurs-là qui jouent avec passion, qui amènent de l'énergie, sont souvent appréciés par les partisans. Ici, c'est une communauté c'est une petite ville Hershey. Il va y avoir 11 000 personnes samedi soir. Ils se rallient beaucoup derrière les Bears, c'est l'équipe d'une région. Puis disons que ça a été le fun pour moi d'avoir plusieurs visages familiers. Puis je pense que c'est moi j'ai hâte, eux ont hâte, mais on a aussi hâte là, que la saison commence puis d'avoir notre équipe. Comme tu as dit, Washington ont été très actifs cette année en Ligue nationale. Ça fait en sorte qu'on a pu garder des bons jeunes joueurs. On a fait l'acquisition de vétérans comme Josh Dome qui a joué pour Buffalo contre le Canadien. C'est Brodzinski qui a joué pour les Rangers l'an passé. Ça fait qu'on a une belle équipe. La Ligue américaine est très compétitive cette année avec tous les mouvements que vous voyez là à travail national. Il y a plusieurs bons joueurs qui descendent. Donc, c'est les partisans, les grands gagnants. Puis, comme je te dis, là, ici à Hershey, on a des grandes attentes. Là.
5: Tantôt, tu as parlé des joueurs d'énergie qui sont très, très appréciés, autant par les partisans que dans le vestiaire. C'est pas eux qui font le plus de sous. Souvent, c'est des joueurs, disons, qui ont des aptitudes offensives, pas que t'en avais pas, au contraire, mais disons plus. Non, t'étais quand même un très bon joueur de hockey, mais tu n'étais pas reconnu pour ta finesse, disons-le comme ça, Louis. Mais écoute, j'essaie de faire un lien peut-être boiteux là avec Tristan Luneau, que t'as coaché dans le junior, t'as été son entraîneur avec les Olympiques de Gatineau. Puis je me souviens, dans ce temps-là, j'étais sur le beat du Canadien, mais on se parlait souvent. Puis mon Dieu, que tu l'aimais, ce Tristan-là, hein?
4: Ouais, ben tu sais, ça a été quand je suis arrivé, comme ça a été mon premier choix, right? Premier choix total, mais tu sais, je venais d'arriver à Gatineau, tu sais, l'année COVID. Tristan était commis au Wisconsin, on a réussi à le convaincre de venir jouer avec nous avec les Olympiques, puis de le développer pour sa carrière. On savait qu'elle allait un jour atteindre la Ligue nationale, puis ça a été le fun de le voir aller. C'est un jeune homme qui est extraordinaire, qui est très méticuleux dans sa préparation, qui est passionné. À travers ça, on se rappelle sur un repêchage où est-ce que il y avait des attentes, tout le monde pensait que c'était Cale Makar 2.0, puis il venait le voir. Puis il fallait qu'il soit donc spectaculaire, puis on avait essayé d'amener une dimension défensive à sa game physique, parce que c'est quand même un gros bonhomme. Tu sais, c'est pas l'un de notre là. C'est un gars de 6'2", 200 livres. Puis pour nous, on voulait l'amener être un joueur complet. À son année de 18 ans, il a vraiment éclos. 85 points. On se rappelle de notre belle saison avec les Olympiques qui s'est terminée contre Patrick et les Remparts. Ouais. Mais ceci étant dit, c'est un jeune homme qui a grandi, puis à l'âge de 19 ans, a fait le saut, puis a commencé en Ligue nationale. Pour moi, c'est beaucoup de fierté. On parle de Tristan, mais Noah Warren qui va également là, débuter la saison à Canaheim. C'est que Tristan qui mérite ce contrat-là. C'est le fun de voir la nouvelle.
5: Il était aussi à Gatineau, là, pour ceux qui se posent la question. Là. Il était aussi avec Tristan Luneau. T'avais quand même un bon petit duo de départ, hein?
4: Ouais, disons qu'on avait, cette année-là, on avait, Alain Cyr, j'avais fait quelques transactions avant, puis j'avais eu la chance de sélectionner, là, 4 choix quand même assez de bonheur, dans la ligue, puis on avait repêché Noah puis Tristan. Mais, tu sais, ça fait en sorte que ça prouve à quel point, ces jeunes-là ont travaillé, se sont bien développés. L'autre adjoint ici, Mapper à Hershey, c'est Brent Thompson, qui était le coach de défenseur avec Anaheim, quand Tristan est arrivé dans le pro, c'est qu'ils a connu lui également. On en parlait aujourd'hui, c'est le fun de voir les deux là, débuter la saison, puis là, de voir l'annonce de Tristan cet après-midi. Là.
5: On est avec Louis Robitaille, entraîneur adjoint pour les Bears d'Hershey, mais l'ancien entraîneur des Olympiques de Gatineau, donc qui était l'entraîneur de Tristan Luneau. Louis, écoute, quand même 6 fois 7.2, puis on se parlait au téléphone tantôt. Je veux dire, si un comparatif avec des contrats, par exemple celui de Lennotin, c'est juste 1.6 de moins. Est-ce que tu peux comprendre la réaction des gens qui font « Ah ouais, c'est beaucoup de sous, ça là. »
4: Ouais, ben là, je me pose, je suis pas Pat Verbeek, tu sais, je connais pas la situation financière de l'équipe, puis tu sais, on regarde la vague de contrats qui se donne, je pense qu'il va y avoir probablement une augmentation de la masse salariale. Fait que, tu sais, de ce côté-là, c'est le côté business, tu sais, il y a tout le temps le pourcentage qui est rattaché au contrat, ouais. Sur la masse salariale, right? Fait que si la masse monte, ben, le joueur va en faire un peu plus, indirectement. Moi, je me réjouis. C'est sûr que c'est un gros montant pour les partisans, mais de voir un Québécois être récompensé, oui, il y a seulement 14 games, mais selon moi, Anaheim a gagé sur le fait que dans 2, 3, 4 ans, Tristan va être un défenseur top 4 pour eux. Ils ont une projection pour l'avenir. On se rappelle, il y a quelques années, il y avait des contrats ponts, hein, des bridge contracts, ouais. Où est-ce que les gars signaient un an à 2 millions pour après ça faire sauter la banque. Ça fait qu'ils ont peut-être été proactifs puis dire regarde, on va tout le locker pour quelques années. T'sais, c'est un jeune défenseur qui a été blessé, mais qui voit un très bel avenir, qui est encore à seulement 22 ans. À un moment donné, Tristan, il va prendre du galon, on le voit, là, il va jouer dans le top 4 pour débuter la saison. Ça fait que tu sais, je suis pas inquiet pour lui maintenant. Est-ce que le monde peut parler de son contrat? Moi, je suis juste content en tant que qu'ancien coach, de gars qui a côtoyé Tristan, de voir lui et sa famille récompensée pour ça. Là.
5: Écoute, tu parles d'un défenseur top 4. Mettons, pour les gens qui l'ont pas vu, soit dans le junior ou dans l'Ouest, parce que c'est pas les heures de diffusion les plus sexy souvent pour bien des gens. Comment décrirais-tu la game de Tristan Luneau et comment elle va s'imbriquer dans la Ligue nationale? Bon, il a déjà joué quoi 14 matchs dans la Ligue nationale, mais quel genre de joueur là concrètement tu vois dans les prochaines années?
4: Je pense que c'est un gars qui va toucher à l'avantage numérique. Ça va être sur une première vague. T'sais, ils ont Mintoukov, ils ont Lacombe qui est un peu plus défensif, mais ils ont quand même, ils ont échangé Zellweger, ils ont échangé Drysdale. C'est que probablement qu'eux, à l'interne, ils voient que Tristan va être un général, sans dire offensif, un lane en dessous, mais un gars qui va pivoter probablement la première ou la deuxième vague d'avantage numérique. T'sais, l'an passé, il y a deux ans, il y a eu une cinquantaine de points dans la Ligue américaine. J'ai pas le chiffre exact, mais t'sais, il a joué des games dans la Ligue nationale, il a joué des games dans la Ligue américaine. L'an passé, ils l'ont laissé dans la Ligue américaine. Ils ont dit, garde, va être un leader, va te développer. Il y a eu un petit peu moins de points, mais je pense que sa game sur 200 pieds s'est grandement améliorée. Il a joué un match, le dernier match de la saison, il a scoré à son seul match, je pense, l'an passé dans la Ligue nationale. Oui, mais tu sais, je pense que Tristan, c'est un jeune homme qui est très assidu, puis il y a beaucoup de fierté en lui et dans sa game. Puis je pense qu'il a réalisé au cours des deux premières années professionnelles de sa carrière que c'est pas uniquement le côté offensif qui va l'amener à être un bon défenseur, mais de jouer une game sur 200 pieds. Fait que oui, il y a un bon patin, oui, il y a une bonne relance, il y a quand même un bon tir. C'est un gars qui a le flair offensif, qui aime se joindre à l'attaque. C'est le nouveau style de défenseur offensif qui vont faire partie de l'attaque. On va être le quatrième puis le cinquième gars dans le rush. Mais je pense que le fait d'améliorer sa game défensive, d'utiliser son corps, va faire en sorte qu'il va être un gars qui va pouvoir jouer probablement contre une deuxième, troisième ligne, qui va amener des minutes offensives à l'équipe. C'est que les défenseurs, c'est tout le temps plus long. C'est surtout très rare de trouver un bon défenseur droitier qui peut jouer une two-way game. Là.
5: Tu me diras si je suis un peu trop audacieux ou enthousiaste par rapport à Tristan. Je suis pas capable de m'enlever de la tête une petite comparaison avec Mike Matheson, mettons. Suis-tu dans le champ?
4: Non, tu sais, Mike, c'est un gars qui sans dire écrou sur le tort, qui est arrivé des collèges américains, qui a grandi. Puis là, aujourd'hui, on le voit comme leader. Ça peut être un bon comparable. Je pense que Tristan, il est un petit peu plus stocké physiquement, c'est un petit peu plus pesant. Mais tu sais, c'est un gars qui va, sa game va ressembler, tu sais, qui va être un responsable down the road sur 200 pieds. Tu sais, Mike, il y a un A sur son chandail. Tristan, c'est un leader naturel. C'est que ça peut être une très bonne comparaison. Tu sais, je dirais pas que c'est Charlie McAvoy, on va faire attention. Je veux pas que les auditeurs commencent à mettre sur ça. Il y a dit ça, Charlie McAvoy. Non. Mais tu sais, en voulant dire que c'est pas un unidimensionnel offensif. Il y a cette touche-là offensive. Mais comme tu dis, Madison, ces gars-là qui sont des two-way, sont capables d'apporter aussi un élément physique. Si j'ai regardé Toronto contre Montréal, c'est Madison qui ferait une mise en échec en avant du banc canadien. C'est ça que Tristan est capable d'apporter également dans sa game.
5: Un autre gros garçon, encore plus gros, c'est Noah Warren. T'en as parlé tantôt. Écoute, tu sais, je vais être bien honnête avec toi, puis je pense que on s'en était parlé à Gatineau dans le temps. Je te dis, on dirait quand je regarde une game d'hockey, je vois plus Noah Warren. Puis tu m'avais dit, ouais, attends un peu là. Évidemment, t'appréciais énormément Noah Warren. T'étais très vendu sur Tristan Luneau avec raison. Mais j'ai comme l'impression que Noah Warren, c'est un gars qui va, sans dire arriver de nulle part, mais que lui aussi va avoir une fichue belle carrière.
4: Oui, puis on les avait repêchés les deux parce que les deux se complètent. Un hors glace, c'est deux très bons amis, mais c'est deux gars qui ne jouent pas les mêmes minutes. Tu avais un gars qui était plus un dynamo offensif, un quarterback en Tristan. Puis Noah, on voulait le développer vraiment comme le gros bonhomme qui avait une relance simple mais efficace. Mais tu sais, c'est un gars de 6-5 qui a des pieds ultra rapides.
5: C'est un athlète, hein?
4: C'est un athlète naturel. Fait que tu sais, nous, c'est de l'amener ce jeune défenseur-là. Parce que souvent dans le hockey mineur, Noah, quand tu joues milieu de 3 à 6-5, ben t'as souvent des 2 minutes pour couper à la tête ou 2 minutes parce que t'as frappé trop fort. Fait que tu sais, on savait que ça prendrait un peu plus de temps. C'est un joueur un peu moins sexy, mais en voulant dire qu'il était efficace. Puis surtout, tu regardes la Ligue nationale, les défenseurs, c'est tous des gros bonhommes qui savent bouger les pieds. Puis tu sais, tu regarderas un gars comme Vincent Dernais qui j'ai eu côtoyé à Washington, qui ça a pris un peu plus de temps après son séjour à Providence dans NCAA. Mais des gros défenseurs droitiers de 6-5, 6-6, les clubs en cherchent tous au verre de transaction. C'est que, tu sais, On savait que ça serait peut-être un petit peu plus long tout ce temps, mais moi, j'étais convaincu qu'il y allait un jour dans la nationale, puis de le voir là, sur l'alignement de départ, match numéro 1 d'Anaheim. C'est super le fun. Les Québécois devraient être fiers de voir trois jeunes défenseurs québécois de 22-23 ans, avec Tyson Hines qui vont débuter la saison. C'est une belle table dans le dos pour la Ligue de hockey junior majeur du Québec, la région de Gatineau, puis pour tous ces jeunes joueurs-là. Là.
5: Puis tu sais, sans vouloir là être trop gentil, t'as quand même ton mot à dire, Louis, parce que je sais que t'étais très, très impliqué, bien évidemment, dans leur développement, mais t'es un gars qui a toujours eu à cœur, évidemment, le succès, le développement de tes joueurs. Écoute, Louis, avant de te laisser aller, peut-être, tu sais, t'en as parlé un petit peu des Bears d'Hershey. Cette année, ça va ressembler à quoi? Est-ce que, tu sais, les attentes, il y a toujours des cycles, là, sans dire, comme dans l'hockey junior, mais c'est quoi les objectifs pour les Bears d'Hershey cette année?
4: Ben, ici, c'est un petit peu comme les Yankees où il faut gagner.
5: Okay.
4: Ils ont une tradition d'excellence. Quand Todd Nielsen était ici en 23 puis en 24, on a été back-to-back, ils ont gagné la Coupe Calder. L'an passé, on savait qu'il y avait une équipe plus jeune. On a beaucoup de jeunes joueurs qui ont, comme Andrew Crystal, des jeunes joueurs qui ont pris du galon, perdu en deuxième ronde là, contre Wilkes-Barre. Mais tu sais, avec des ajouts de qualité, on a plusieurs bons vétérans. On a perdu Clay Stevenson avec Winnipeg, qui était notre gardien numéro un. On a signé Cale Patterson, qui joue dans la nationale. On a une très bonne équipe. On aime beaucoup notre formation, mais je m'attends à vraiment là, du hockey relevé, parce que tu regardes, que ce soit Laval, que ce soit Toronto, Wilkes-Barre qui ont plusieurs joueurs, dont Harvey Pinard, qui viennent d'être descendus. Tous les clubs ont des bons jeunes, ont des bons vétérans. Il y a beaucoup de parité dans la ligue. C'est que c'est sûr que nous, le but, c'est de gagner la coupe. Mais en même temps, on sait qu'il va falloir mettre nos bottes à travail à chaque soir. Là.
5: Je suis pas inquiet avec toi en arrière du banc. Quand Louis lève le ton et te regarde, tu écoutes. Fait que ça commence samedi pour vous autres contre Charlotte, c'est bien ça?
4: Oui, exact, contre le club école de la Floride.
5: All right. Hey, je te remercie beaucoup, Louis. Merci pour ton temps. Puis on se reparle bientôt, mon chum. C'était le fun.
4: Yes, sir. Merci beaucoup, Mapper.
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6: C'est un plaisir de l'avoir avec nous ce soir. Puis en plus, ça tombe dans la fièvre des séries éliminatoires. On se pose plusieurs questions par rapport à leur travail. J'ai le plaisir d'accueillir ce soir Justin Saint-Pierre, qui est un ancien arbitre de la Ligue nationale de hockey, qui a arbitré à peu près 1200 matchs. C'est ce qu'on nous mentionne dans sa biographie. Salut Justin!
7: Salut, ça va bien?
6: Ben oui, très content de te jaser. 1200 matchs dans la Ligue nationale de hockey. Tu dois en avoir des anecdotes, puis pas à peu près.
7: Ouais, on a un petit peu, absolument. Absolument. Ça fait partie de la game de hockey aussi. Hein. On n'est pas obligé tout le temps d'être bête sur la glace, puis il faut avoir du fun, faut s'amuser.
6: Comment on fait pour devenir arbitre dans la Ligue nationale de hockey? C'est-tu un processus qui est extrêmement long? C'est quoi les qualités nécessaires pour avoir une carrière dans la Ligue nationale de hockey?
7: Écoute, c'est un peu comme un joueur de hockey. On a des superviseurs qui viennent nous voir. Moi, j'ai commencé au Lac Saint-Jean-Albanel, puis avec mon frère. Puis à un moment donné, je me suis... ça allait bien. Puis j'ai fait junior de A, puis Doug Hayward du Midget 3, l'arbitre provincial Doug Hayward qui était à Montréal. Il faisait Midget 3, junior majeur, junior 3. Sylvain Milton, qui était mon boss ici dans le temps. Il l'a appelé, il a demandé, il dit, j'aurais quelqu'un qui aurait peut-être du potentiel, t'aimerais-tu ça venir le voir? Puis effectivement, Doug est venu. J'ai fait une game midget 2B au Centre Georges Vézina. Puis l'année d'après, j'ai monté les échelons midget 3, junior majeur. Je suis parti dans East Coast avec Andy Van Allemen. Puis Andy est venu le boss des arbitres dans la Ligue nationale. Écoute, c'est oui, il faut que tu sois bon, mais il faut que tu sois à la bonne place au bon moment également. C'est un peu comme un joueur. Là. C'est comme ça que ma carrière a commencé dans l'arbitrage à peu près. C'est à peu près ça que c'est produit.
6: Puis est-ce que c'était ça que tu voulais faire de ta vie, devenir un arbitre dans la Ligue nationale de hockey? Ça a-tu toujours été ton objectif ou t'es un joueur de hockey raté puis finalement ben, t'as bifurqué vers l'arbitrage?
7: Ouais, j'étais un joueur de hockey raté. J'étais un bon joueur de hockey, ouais. Pas gros puis tout ça, mais la première fois que j'avais fait un junior 2A à Dolbeau, je me rappelle comme c'était hier, c'était Michel Tremblay, journaliste, puis il était venu me faire une entrevue après. Puis il m'avait dit, j'y avais dit, il dit, Michel, un jour, m'arbitrer dans le pro. Puis quand j'ai signé mon contrat avec la Ligue nationale en 2003, c'est la première personne que j'avais appelé. Puis j'avais dit ça, il dit, voyons l'autre, il dit, ça se peut pas. Il dit, je te le dis. Il dit, je viens de signer. Ça fait que ça a été une belle anecdote, ça a été le fun. Puis oui, c'est un rêve que tout le monde, c'est un peu comme les joueurs de hockey, les jeunes. Ben, je pense que les jeunes, c'est peut-être plus les parents qui rêvent, mais regarde. Rendu là, on peut en parler longtemps. Mais écoute, c'est un peu comme un jeune joueur de hockey qui veut monter dans le professionnel. Puis c'est à peu près ça que j'ai fait.
6: T'avais quel âge quand t'as commencé l'arbitrage?
7: J'avais 15 ans quand j'ai commencé. 14-15 ans.
6: Ça devait être tough pour tes parents qui allaient te voir à l'aréna arbitrer, entendre des gens chialer après les arbitres à la glace.
7: Ben, ma mère, elle était venue ma première game junior majeure, je suis mis ici. Puis elle est pas revenue. Elle m'avait fait tirer des... Je ne sais pas comment c'est arrivé. En sortant de la gare, j'avais fait tirer une planche à peu près large de même. Là. C'était assez spécial. Puis, ouais, avec collé un 10 au capitaine de Chicoutimi, puis avec collé une position supplémentaire, il avait perdu là-dessus. Mais écoute, Gaston Drapeau, il coachait, puis après la game, il avait dit qu'il avait fait un excellent travail. C'était pas comme nous autres qui avait perdu. Puis non, ça avait bien été. Fait que,
6: Est-ce que l'arbitrage t'a aidé à être fait fort entre les deux oreilles ou t'avais déjà cette qualité-là entre les deux oreilles, tu savais qui t'étais puis t'avais pas besoin des gens autour de toi pour te définir?
7: Absolument pas. Écoute, j'ai tout le temps eu un caractère, une tête de cochon, puis quand j'étais un gars qui est assez direct. Quand j'ai de quoi dire, je le dis. Je suis pas gêné. Et puis, ça m'a jamais affecté. Ça m'a jamais affecté. Dire, tu sais, faire ruer dans l'aréna, là, c'est... Puis des fois même, c'est quasiment même motivant. T'sais, je te dis pas que j'aime ça, mais ça m'a jamais ça n'a jamais nuit à mon travail. Puis c'est j'ai tout le temps été le même. Alors, puis je le dis à mes jeunes, j'ai mes écoles d'arbitre, puis je le dis aux jeunes. Ils disent attendez-vous pas de vous faire dire vous êtes bon, vous êtes fin, vous êtes beau, là. Et ça fait partie de la game. L'équipe qui va gagner, vous allez être bon. L'équipe qui va perdre, vous allez être pas bon. Et ça fait partie de la game. Fait que faites-vous une carapace, puis après ça, ça glisse sur le dos comme sur le dos d'un canard.
6: Là, maintenant, tu peux le dire, t'es plus arbitre dans la Ligue nationale de hockey, mais t'avais-tu un joueur, une super vedette qui était dans ta tête, puis que tu rêvais d'un jour de rencontrer ce gars-là, puis à un moment donné, ben, t'as dû l'arbitrer. Qui était ce joueur-là?
7: Écoute, j'ai eu Mario Lemieux. Quand Mario Lemieux est revenu de son cancer, il est revenu sur la glace, je l'arbitrais. Ouais. Mario Lemieux est tout le temps capoté dessus, puis. Écoute, c'est pas parce que je suis capoté dessus, je viens des briques sur la glace, éventuellement non. Puis j'ai eu Wayne Gretzky, que j'adorais Gretzky. Quand j'étais jeune, j'avais vu l'être Gretzky sur le dos à peu près 3 fois par semaine. Puis Wayne, il coachait à Phoenix quand il a embarqué dans la Ligue. Je l'ai pas arbitré Wayne parce que il était retraité, mais il coachait à Phoenix quand il a commencé dans la Ligue.
6: Puis est-ce que dur, justement, de pas être concentré sur ces joueurs-là? Parce que, tu sais, veux pas, on idéalise ces gens-là. Tu sais, moi, si tu me demandais c'est qui mon préféré entre Gretzky puis Lemieux, c'était Mario Lemieux. C'était un Québécois, c'était quelqu'un qui parlait ma langue, je comprenais ce qu'il disait, puis c'était tout un phénomène sur la glace. Mais je suis pas sûr, Justin, moi, avoir été sur la glace, j'aurais été capable de me concentrer sur d'autres choses que Mario Lemieux. Est-ce que vous devez, vous, justement, vous mettre dans un point de vue de neutralité, ces joueurs-là deviennent juste des numéros, ben c'est encore Mario Lemieux qui est là ou c'est encore le 99 Gretzky qui est sur la glace?
7: Écoute, c'est encore Gretzky, c'est encore Lemieux, mais nous autres, on a un travail à faire. On ne peut pas arriver sur la glace et dire « Ah, Gretzky joue un soir, on va lui donner un petit break. » On n'a pas le droit de faire ça. Parce que, tu sais, éventuellement, avec toutes les caméras qu'il y a dans les arénas, là, puis les micros, puis on n'a pas le droit de se permettre ça. Puis on a un travail à faire, puis je pense que tout le monde le sait, puis je pense qu'on se sent pas déconcentré par ça. Mais éventuellement, tu sais, je te dis Mario Lemieux, Gretzky, Crosby, c'est le fun de se ramasser sur la même glace que Gretzky, que Crosby, Ovechkin, quand il y a un one-timer sur le coin du cercle, là, c'est faux. Fait que t'en regarderas les arbitres à cette heure qui arbitrent, puis même moi, je l'ai fait. Quand il y a un avantage numérique, Washington, on s'en va tout le temps sur le même bord qu'Ovechkin, parce que la rondelle, elle peut arriver dans la face, elle peut arriver n'importe où. C'est juste que tu fais des bondis. Fait que l'arbitre change tout le temps de bord, il va se placer dans le côté où est-ce que Ovi attend le puck pour un one-timer, puis c'est ça qu'on fait. Mais écoute, on a un travail à faire, faut faire notre travail.
6: Puis le positionnement, c'est à la glace, là, parce que j'imagine que ça doit être plus facile quand on évolue au niveau atome, midget, tu sais comment te positionner, puis les gars sont pas si vite que ça. Mais dans la Ligue nationale, c'est les joueurs de hockey les plus rapides au monde. S'adapter à ce niveau-là doit être quand même assez incroyable. Faut pas que tu sois dans leurs jambes.
7: Non, absolument pas. Puis si on est dans le genre, on se le fait dire, c'est pas long, là. Mais écoute, ça va tellement vite, comme tu dis, puis on est comme un genre de je sais pas trop, un dauphin entre les requins. C'est comme des requins qui... Mon chien m'a dit...
6: Il est arrivé un petit dégât.
7: OK, excuse-moi, c'est le chien qui était fâché. écoute, c'est comme on est comme un dauphin qui est alentour des requins, ça tourne alentour de nous autres, ça tourne, puis ça arrête pas. Fait faut toujours se trouver un trou pour sortir de là, mais c'est pas toujours évident. Oui, on va être dans les jambes, ça va arriver une fois de temps en temps, on n'a pas le choix, on peut pas sortir de là, c'est pas facile, mais encore là, ça fait partie de la game. Des fois, on arrive pour rentrer au but, puis on rentre d'un joueur. Des fois, on l'a pas vu le joueur, ça arrive, là, c'est... Hey, ça va vite, là.
6: Ouais.
7: C'est pas évident.
6: Les amitiés avec les joueurs de hockey de la Ligue nationale, c'est-tu possible quand on est un arbitre?
7: Écoute, on n'a pas d'amitié. Moi, j'en ai une amitié, parce que ça fait longtemps que je le connais. Puis Marc Denis, quand il a commencé, il était à Columbus. Puis écoute, on s'entraînait l'été ensemble. Mais ce que j'aimais avec Marc, c'est qu'on avait une job à faire sur la glace. Lui, il avait une job. À un moment donné, on s'est chanté des bêtises sur la glace. Puis après la game, on s'est revu, puis c'était fini, là. On parlait plus de ça. C'est ça que j'ai apprécié, mais... On veut pas avoir on peut pas avoir des amis là, proches puis des commencer à texter aux joueurs. Moi, je faisais pas ça personnellement. Je voulais pas faire ça. Puis oui, les joueurs, on les voyait. Moi, je restais à Columbus. Si j'allais à l'aréna, on voit les trainers. Je rencontrais tous les gars dans le champ. Puis je le rosais, mais c'était pas mes chums. Puis ils savaient qu'il y avait un travail à faire aussi. Fait qu'ils s'attendaient pas d'un break à cause que je les avais parlé le matin ou la veille.
6: Ouais. Les croisez-vous d'un bord une fois de temps en temps?
7: Ça arrive une fois de temps en temps, puis on reste dans le même hôtel des fois. Quand on est sur la route, les équipes restent là, mais on les voit pas. C'est rare qu'on les voit. C'est une couple de fois qu'on a vu les coachs. À un moment donné, j'ai vu Bruce Cassidy à Anaheim, puis on était assis, je pense que j'étais avec Chris Rooney, puis il nous a payé un verre de vin. Tu sais, il n'y a rien de mal là-dedans. Il était assis au bar, puis on apprend la game, puis il nous a payé un verre de vin. Alors, c'est il n'y a rien de mal là-dedans. Puis c'est toutes des petites affaires. Moi, j'avais payé un verre à Dobinsky à un moment donné à Columbus. Je pensais qu'il allait nous envoyer payer un verre, puis il n'est pas arrivé, mais alors, je voyais en payer un, moi. Fais pas assez d'argent, moi, il en payer un. Puis, il avait envoyé un verre. J'ai envoyé un verre, mais merci pour le ton verre. Puis il avait parti à rire.
6: Puis, ma question va peut-être paraître bizarre, là, parce que je sais que les joueurs de la Ligue nationale doivent s'entraîner régulièrement en plus de leurs matchs respectifs, les 82 matchs plus les séries. Les gars s'entraînent constamment. C'est la même rigueur que vous devez avoir vous autres aussi?
7: Oui, exactement. On a un camp d'entraînement tous les années, au début d'année. Puis quand on finit notre saison, on a reçoit notre boss du conditionnement physique. Il nous envoie un email, il veut nous avoir à tel poids l'année d'après, tel pourcentage de gras. Puis écoute, on essaye de suivre ça assez à la lettre. Puis à cette heure, les gars, tu regarderas les gars depuis des arbitres qui sont gras, puis sont tout en forme. Puis ça s'entraîne. Moi, je m'entraînais 12 mois par année. Là. Je prenais peut-être 3 semaines off quand j'arrivais à la maison après la saison, puis je recommençais tout de suite après.
6: Mais vous êtes quand même surveillé au niveau de votre forme physique, votre patin aussi, j'imagine qu'il doit être, ils doivent porter une attention assez particulière à ça.
7: Absolument, comme je t'ai dit, on a des cas d'entraînement. Quand on arrive à Buffalo pour le cas d'entraînement, on a les tests physiques, on fait le push-up, redressement assis, setup, après ça on fait le saut à longueur, on fait le bip. On peut le faire sur la glace ou à l'extérieur de la glace. Après ça, on fait le weight gate sur le bicycle. Puis la journée d'avant, on voit tous les docteurs pour le cœur, les yeux. Ça a l'air qu'on est aveugle, non, c'est pas vrai. Alors oui, pour les yeux, les genoux, les hanches, on voit tout. Ça prend la journée, ça. Rien que pour voir les docteurs, les prises de sang. On fait toutes ces affaires-là. Puis c'est après ça, le lendemain, on fait des tests physiques, puis après ça, le cas commence. L'application des règlements, les nouveaux règlements, on rencontre il y a plein d'affaires qui se passent.
6: Puis qu'est-ce qui arrive, Justin, si jamais vous n'êtes pas capable de passer au travers des étapes? Es-tu déjà arrivé à tes collègues ou à toi même de te faire dire, là, t'es pas assez en shape, on te donne 2 semaines de plus?
7: Non, moi, j'ai jamais vu ça. La seule affaire, si t'as de blessure, là, ils te font pas faire les tests tout de suite. Ils attendent que ta blessure se guérisse. Puis là, tu retournes à Buffalo pour faire les tests physiques avant de commencer la saison. T'as pas le choix de faire les tests physiques parce que il y a une règle là-dedans. Faut que tu fasses les tests physiques. Alors, mais j'ai jamais vu quelqu'un au camp d'entraînement qui s'est fait en virer parce qu'il était pas en forme.
6: Puis qu'est-ce qui détermine que l'âge de la retraite pour un arbitre est arrivé dans la Ligue nationale de hockey?
7: Écoute, plus ça, comme je te disais tantôt, ça va vite. Puis veux pas quand tu y es, le patin, tu slack en patin, là. Tu viens moins vite. Puis à un moment donné, la ligue te rencontre à peu près, mettons qu'il te donne, tu rencontres la ligue, il dit, c'est telle année, je voudrais que t'arrêtes. Puis on signe des papiers, puis la plupart du temps, c'est 5-6 ans. Alors, c'est comme ça que ça marche. Et, puis c'est correct, c'est ce qu'ils font, c'est merveilleux ce qu'ils font. Puis, tu sais, faut être honnête avec nous autres aussi. Là. Quand ça va vite, puis ça avance plus, puis là, t'es dans les rampes, puis tu dis, je vais anticiper, mais des fois, t'anticipes trop, t'es parti, t'es rendu à l'autre bout, puis le jeu, il revient à l'autre bord.
6: Ouais.
7: C'est intense. Alors, faut être honnête avec nous autres aussi, puis faut respecter ce que la Ligue veut.
6: Puis à la fin de ton contrat, tu le savais ce qui s'en venait? Ils t'ont pas dit du jour au lendemain, Justin Saint-Pierre, c'est terminé pour toi. Tu savais qu'il te restait une coupe de match à arbitrer?
7: Ben moi, j'arrête un petit peu à l'avance à cause de mon opération au genou. Là. Ouais. Je me suis fait changer un genou en 2023. Mais écoute, oui, on le savait, puis je savais la date que j'allais arrêter. Puis c'est correct, t'es capable de préparer ta dernière game, tu fais un party, tu fais des affaires.
6: Ouais. Ouais. T'avais-tu une autre façon de voir la game quand tu savais que t'étais dans tes derniers matchs? Là? Est-ce que tu prenais la peine de regarder la foule, regarder l'amphithéâtre, jaser avec les joueurs, puis tu savais que t'étais dans tes derniers moments? T'as-tu eu le privilège de faire ça?
7: Écoute, non, parce que je savais pas que j'allais arrêter en 2023. Ouais. Je pensais d'arrêter l'année d'après. Alors, ouais. Ça a été plus. J'ai pas eu. Tu sais, tu fais ta dernière game, les joueurs viennent te.

0: Siou. Puis quand tu patines en rond, fais deux, trois tours vite. Après ça, slack la cadence. Puis il dit, regarde tes parents dans l'estrade. Fais-le un bye-bye. Profite-en. Amuse-toi. C'est important. Faut que tu le vives. Fait que ça, j'ai eu des bonnes discussions avec les parents et les jeunes qui allaient là aussi.
1: Quel entraîneur de la Ligue nationale de hockey t'a marqué le plus?
0: Dans quel sens?
1: Ben, dans le bon, mettons dans le sens positif, puis on ira dans le sens négatif par la suite.
0: Écoute, peut-être que vous allez trouver ça bizarre, mais j'ai eu Barry Trotz qui était tranquille. Barry, là, il coachait à la Gilles dans le temps, puis quand il y avait de quoi, c'est parce qu'il se passait de quoi. Quand il chialait, c'est parce qu'il y avait de quoi, parce qu'il chialait jamais. Puis moi, j'ai eu une bonne relation avec John Tortorella.
1: Ouais.
0: John, là, je me soignais avec. C'était des F, puis des F, puis des ci, puis des ça. Mais quand c'était fini, il m'a regardé, Are you done? I'm done. Fait que c'était fini, puis on passe à une autre étape. Et ça, j'ai apprécié ça beaucoup parce que c'est le bon, parce que, écoute, tu veux pas être rancunier, tu veux pas chicaner avec un gars, puis après ça, il est plus capable d'arrêter, puis, tu sais, c'est plate dans ce temps-là, mais ces gars-là, comme John Tortorella, c'est un gars intense, il veut gagner. Oui, il est rough avec ses joueurs, mais écoute, il fait le job. Je pense qu'on le voit ce qui se passe là, présentement là, à Vegas. Là. Fait que je pense que...
1: Y a-tu des coachs qui sont plus influents auprès des arbitres que d'autres? Parce que j'imagine que quand quelqu'un chiale tout le temps, l'arbitre est pas très réceptif,
0: Absolument pas. Puis on lui dit, arrête de chialer, c'est même plus quoi de chialer. Fait que là, ils veulent qu'on aille les voir, mais ça donne rien d'aller les voir, tu vas chialer pareil. On
1: Ouais.
0: sait que tu vas chialer. Fait que comme je disais à l'exemple de Barry Trotz tantôt, Barry, si t'appelais au best parce qu'il y avait de quoi? T'as regardé la vidéo après la game, tu dis, j'ai manqué quelque chose, puis on y reparlait à la game d'après. Effectivement, oui, je l'ai manqué, puis c'est correct que tu nous le dises, mais c'est un gars qui chialait pas. C'est rare qu'il chialait.
1: Mais ça, c'est une séance d'automutilation quand tu regardes la game que tu arbitrais après, puis là, tu vois les coups que t'as manqués. Ça doit faire mal pareil, là.
0: Qu'est-ce que tu veux dire des
1: Ben,
0: coups
1: c'est
0: de
1: parce que.
0: manqué? J'en ai jamais manqué, non.
1: Mais, tu sais, ça va tellement vite. Nous autres, on trouve que ça va vite à la télé. Il y a quelques semaines, je suis allé voir un match du Canadien. On n'était pas encore en série. Je suis allé voir avec mon gars, puis on n'était pas très haut. On était à hauteur de la glace. Sacrifice! Ça va 100 fois plus vite qu'à la télé. J'ose
0: Ah
1: pas
0: ben oui.
1: imaginer des fois le stress que vous devez avoir quand. Tu sais, juste les juges de ligne, des fois, là, c'est des millisecondes, là, puis des fois, ils se le font reprocher d'avoir calé leur jeu. Puis quand tu le regardes à reprise, hey, c'est au super ralenti, puis t'es pas sûr.
0: Ben, je pense qu'on a un bon exemple qu'on a eu sur le but de Caulfield le 2 jours.
1: Ouais.
0: Écoute, c'est hey, là, c'était pas gros, là. Puis, tu sais, une chance qu'on a les vidéos à cette heure, ça nous aide.
1: Ouais.
0: Tu sais, je t'en reviens, oui, ça va vite, puis c'est spécial, mais nous autres, les arbitres, tu sais, les joueurs, les coachs, là, ils font des vidéos avec le joueur, ils regardent une séance de jeu qui s'est passée, quoi t'as fait ci. Les arbitres, c'est pareil. Des fois, on arrive à l'hôtel, on a des vidéos du boss, un email du boss avec les vidéos qu'on aurait pu faire un appel de punition, ou on aurait dû peut-être pas l'appeler. Fait qu'on regarde tout ça, on en fait des vidéos à tous les semaines, on a des vidéos, on en reçoit des vidéos, puis je pense que c'est comme ça qu'on s'améliore. Si les coachs le font avec les joueurs, parce qu'ils vont avoir une façon de s'améliorer, mais les arbitres, c'est pareil. Vous pensez, je veux pas que le monde pense que les arbitres, on est assis là, puis on fait la game, puis on s'en va à l'hôtel, puis il se passe plus rien, là. Non, non, pas du tout. On a un travail à faire, on le fait le travail de la journée de la game, on regarde c'est qui commence, c'est qui va être habillé, qui va jouer à des avantages, qui va jouer à un avantage, qui va garder les buts, parce que tous les gardiens sont différents. Alors, on fait toute une job pendant la journée de la game, puis le soir ou le lendemain, on a reçu des vidéos. Puis quand on reçoit pas de vidéos, tant mieux. Mais il n'y a rien de mal à recevoir des vidéos d'un call manqué ou d'un call qu'on n'aurait pas dû
1: Ouais,
0: faire.
1: mais ça doit faire mal à chaque fois quand tu le vois, là, quand tu le regardes à la télé, tu te dis, ah ben ouais, j'ai raté ça, il me semble que c'était évident, mais de l'angle où toi t'es, c'est pas le même angle que l'angle que la caméra, là.
0: Absolument, absolument, oui, puis tu sais, je veux pas que le monde pense que si on a manqué un call, on est content, on arrive dans la chambre le soir, ah, c'est pas grave, on l'a manqué, on s'en veut, on veut pas en manquer des calls. Je pense qu'on fait partie des meilleurs au monde, puis c'est pas pour rien, puis on veut pas manquer des calls, on veut que ça soit fair pour la game, puis on appelle les punitions qui sont là.
1: Ouais. Tu nous as parlé de trois joueurs là, qui étaient des super vedettes dans la Ligue nationale de hockey, Ovechkin qui l'est encore, Mario Lemieux, Wayne Gretzky. Puis je te demandais, tu sais, en tant que fans de ces gars-là, t'avais-tu de la difficulté à les arbitrer? Tu me dis non. Y a-tu des joueurs qui t'ont marqué de façon positive ou négative au niveau des relations avec les arbitres?
0: Écoute, moi, au début, quand j'ai commencé, Sydney n'était pas toujours facile, puis on s'est parlé, j'y ai parlé, puis après,

0: C'était le jour après la nuit, puis on a eu une bonne relation. Quand Sidney avait de quoi me demander, il me parlait, puis il me le demandait, puis j'y répondais, puis j'ai aucun problème avec ça. Du point négatif, écoute, oui, il y en a. Ça n'a pas tout le temps été facile. Du coup, y a pas tout le temps, on n'a pas toujours des bonnes relations avec les joueurs. On essaye d'en avoir, mais c'est pas toujours évident. Éventuellement, ça chiale, puis quand on les cartes, puis même des fois, je colle un slash, puis du joueur me dit, voyons, c'est pas moi qui ai fait ça. Ben, il dit, va t'asseoir, parle à ton bâton, parce qu'il y a quelqu'un qui a donné un coup de bâton quelque part. Si c'est pas toi, c'est ton bâton. Ben, il dit, parle à ton bâton. C'est normal, les joueurs, ils veulent se défendre, puis ils veulent avoir les réponses, puis c'est à peu près
1: Puis
0: ça.
1: quel joueur qui chialait tout le temps là, à chaque fois que tu arbitrais?
0: Ben, écoute, on a différentes. Moi, avec Markov à Montréal, j'ai eu de la misère. Maintenant, il commence à me parler en russe. Là, je parlais en français. C'était Gianta qui était capitaine du Six Post. Là, je ne sais pas, il parle en russe. Là, je ne parlerai pas en russe, je ne parle pas le russe. J'ai parlé en français, puis là, il riait. C'est des affaires de même. Puis Markov n'était pas facile. C'était pas un gars que tu ne pouvais pas jouer avec. C'était pas un gars. Je sais pas s'il était malheureux, mais en tout cas, il avait pas de la compter très, très souvent.
1: Ouais, puis au niveau de la langue, est-ce qu'il y a une loi non écrite dans la Ligue nationale? Est-ce que tu dois jaser avec les joueurs toujours en anglais ou quand tu rencontres des joueurs québécois, tu peux leur parler en français?
0: Non, mettons qu'on est tout seul avec un joueur québécois au début de la game, on patine en rond, puis on est tout seul avec, là, on joue en français, il n'y a pas de problème, mais
1: OK.
0: une question d'aller au banc des joueurs aussi. Il y a un capitaine français, puis il y a un capitaine anglais, là, faut que ce soit en anglais parce que l'autre, il comprend pas, puis ça, c'est frustrant pour les autres aussi. Puis les coachs qui parlent en français, ça m'est arrivé une couple de fois avec un coach français, puis là, il voulait me parler en français, mais là, j'ai répondu en anglais parce qu'il n'y a pas personne qui répond.
1: Je comprends.
0: Qui comprenait. Il n'y a pas personne qui comprenait sur le banc, puis c'est pas fair. Je pense que c'est pas fair. C'est pour ça que la Ligue, ils veulent que ça se passe toujours en anglais. Il y en a beaucoup qui disent, pourquoi vous ne collez pas plus en français à Montréal? J'oublie ça, on collera même plus à Montréal en France. C'est impossible.
1: Les bagarres, Justin, ça fonctionne comment au niveau de l'arbitrage? Je comprends que c'est souvent les juges de ligne qui mangent les coups, et vous autres, vous prenez des notes, là. Mais quand tout le monde se bat, moi, je vois régulièrement des arbitres maintenant intervenir pour prendre le troisième homme parce que les deux autres juges de ligne sont pris avec des joueurs. C'est arrivé, si je me trompe pas, v'là deux matchs avec le Canadien. Il y a eu un échauffouré, puis là, ben, les arbitres s'en sont mêlés. Ça fonctionne comment pour vous autres dans la Ligue nationale? Est-ce que vous avez le droit de vous impliquer physiquement ou c'est en dernier recours?
0: Oui, on a le droit de s'impliquer physiquement, mais pas les deux. Je pense que faut tout le temps un arbitre qui reste en retrait parce qu'il y a tout le temps quelque chose qui se passe à quelque part. Quand les 10 joueurs se pognent sur la glace, là, oui, les deux judonnés, on n'a pas le choix d'aller les aider. Ça prend quelqu'un pour embarquer un peu. Puis tu vas voir, bien souvent, les gars, ça siffle, puis je le dis à mes jeunes arbitres, ils disent, utilisez votre sifflette. Quand il y en a deux qui se pognent, là, va-t'en à côté de ses oreilles, puis là, on fait un beau coup de sifflette, puis tu te le dis qu'il va virer de bord, puis il va s'en aller. Fait qu'on le voit souvent, les arbitres, ça siffle, puis. À un moment donné, les gars, ils viennent écœurer, fait qu'arrête, je pense. Là. Puis, ça prend tout le temps un arbitre qui reste en retrait parce que tu veux voir c'est quoi qui se passe. Tu vas avoir une belle vue de l'ensemble parce qu'il y a tout le temps un petit coup de salaud qui se passe en arrière du jeu. Ben non, les deux dans le fond, on va tout bien avoir un petit coup de bâton derrière de la tête, un coup de poing derrière, pas derrière, un coup de bâton derrière de la tête, mais en arrière des pattes, un coup de poing derrière de la tête. Alors, ça prend tout le temps un arbitre qui reste en retrait pour voir la situation.
1: Puis toi, Justin, t'étais-tu celui qui prenait des notes ou celui qui s'impliquait physiquement?
0: Ben, ça dépend. Je me suis impliqué physiquement, mais il faut que tu sois prudent aussi là-dedans. Mais oui, je me suis impliqué physiquement. Quand il y a deux, trois bâtons en même temps, il faut que tu embarques. Puis, je suis remonté sur le ventre l'an dernier avec deux joueurs. Puis, j'ai cru sur le ventre, mais j'ai des séparés. Mais,
1: Ah, c'est assez
0: il y en a
1: weird
0: qui
1: des
0: vont
1: fois
0: pas.
1: parce que les gars,
0: Il y en a qui sont.
1: des fois, les gars, ils ont des gilets par-dessus la tête, ils voient pas où ils frappent, et ils frappent les juges de ligne. Je veux dire,
0: Ben oui. Hey, c'était peurant, ça vient peurant à un moment donné, là.
1: ouais.
0: Puis tu sais, c'est pas faute des gars. Mais tu sais, des fois, les jeux de ligne, il y a beaucoup de communication là-dedans dans le bateau. Les jeux de ligne, ils nous demandent, veux-tu tanner? Veux-tu tanner? On embarque-tu? Non, pas de suite. Pas d'un peu. Fait que là, les gars, ils attendent. OK, on embarque, les gars. Puis là, des fois, les joueurs le disent. On finit. Fait que les gars, ils embarquent, puis ça part.
1: Ouais.
0: Beaucoup de communication là-dedans.
1: On sait que les arbitres sont tous contre les bagarres, là, mais y a-tu des bagarreurs qui t'ont impressionné durant toute ta carrière dans la Ligue nationale?
0: Bon, il y en a eu Donald Brochier, c'était tout qu'un batailleur.
1: Ouais.
0: Simpson, Bogart, qui s'est battu pas mal, t'es un gros, puis t'es. Après ça, j'ai Deslauriers qui joue encore. Deslauriers, c'est débile comme il se bat, là. Je sais pas, il est fait en caoutchouc. Après ça, il y a Olivier à Columbus.
1: Ouais, Mathieu Olivier.
0: C'est Mathieu Olivier. C'est tout que batailleur. Ces gars-là, c'est incroyable. Là. Des fois, tu te dis, voyons, non, il va tomber, c'est sûr, mais non. Il revient comme une bobolette. Il repart. La tête, il fait ça, mais il repart. Il revient encore.
1: Puis comment ça se diffuse l'information? Bien sûr que les joueurs se jasent pendant la mise au jeu, mais est-ce qu'on vous avertit avant qu'il va probablement y avoir un combat ou vous le constatez quand ça arrive?
0: C'est rare à ce temps qu'ils disent, mais on connaît notre alignement, on sait qui joue contre qui va se pogner. Puis normalement, quand les deux se ramassent à la glace, puis il y a une petite affaire, c'est sûr que ça va se pogner. Oh, ben non, les gars, ils s'en regardent, on les voit, les gars, s'en regardent, puis ils se disent, OK, on va y aller. Fait que, mais c'est rare que les joueurs nous disent, oh, on va se pogner ce chiffre-là. Là. Je me rappelle pas d'avoir vu ça.
1: OK.
0: Je me rappelle pas d'avoir vu ça.
1: Puis, bon, quand ça arrive, là, mais de votre point de vue, là, quand ça. Est-ce que la Ligue nationale de hockey trouve que les bagarres, ça fait partie du jeu? Parce que ça ferait longtemps qu'on aurait pu enlever ces bagarres-là. Du point de vue de la. Mettons des arbitres, tu parles pour tous les arbitres de la Ligue nationale de hockey, là. Les gars, sont-ils pour les bagarres? Est-ce qu'ils considèrent que ça fait partie du show?
0: Écoute, absolument. Je pense qu'une bagarre au hockey, ça fait partie du show. Puis je pense que ça l'enlève même. Tu sais, des fois, on voit après sifflet, tout le temps des poussées, des ci, des ça. Des fois, une bataille, ça calme les affaires, puis ça fait du bien. Puis bien souvent, quelqu'un de bataille, après ça joue au hockey, puis ça y va. Il peut avoir une ou deux, trois batailles par game, c'est correct. Je pense que ça fait partie du hockey. Je pense que ça. Tu sais, il n'y a pas de bataille au football, mais une chance qu'il n'y en a pas, là, mais ça frappe autant que le hockey, le football. Là. Mais je pense qu'une bataille, ça. Ça fait comme calmer l'intensité d'une game qui tout le temps après sifflet, des coups de poing, des coups d'hockey, des mains en face. Puis je pense qu'une bataille dans ce temps-là, ça fait du bien.
1: Pour un arbitre, ça se peut-tu des fois qu'il y a un joueur qui prenne en grippe puis que le cahier de jeu avec lui est différent de tous les autres joueurs? T'sais? Puis là, je vais te cibler un joueur à Montréal. Là, j'ai l'impression que ça en prend pas gros à un arbitre pour envoyer Jacky au banc de 2 minutes, comparativement à peut-être un autre joueur qui lui prend jamais de pénalité mais qui fait le même geste. Lui, on va le laisser passer deux, trois fois avant d'y donner une pénalité. Ça arrive-tu des fois que vous avez des joueurs en grippe? Techniquement, vous n'avez pas le droit de le faire, mais j'imagine que l'humain est humain, là. S'il y en a un qui attire un peu plus ton attention, tu vas le voir, là.
0: Écoute, on n'a pas de joueurs en grippe, absolument pas. Nous autres, on a un travail à faire, puis oui, on connaît faut connaître nos joueurs, faut les connaître les joueurs, parce qu'on sait qui peut brasser plus, lui qui va brasser moins, tout ça. Mais personnellement, on n'a pas de joueurs en grippe. Jacky, moi personnellement, je pense pas qu'il est plus puni que d'autres. Mais quand il est puni, c'est parce qu'il le mérite. Absolument. Puis je suis pas capable de me rappeler. Y a-t-il quoi qui a pas mérité? Je m'en rappelle pas. Mais moi, je pense que quand il est puni, Jacky, c'est parce qu'il le mérite. Puis il a changé Jacky aussi, là. Je pense qu'il a compris le message. Puis peut-être que Martin y a parlé, je ne sais pas. Mais dans les séries, il a pas pogné de gros punitions. Puis il a joué contre Buffalo. Il a joué contre Tampa. Alors, personnellement, moi, je peux pas te dire. Puis je suis un gars honnête, je te le dirais. Mais quand on embarque sur la glace, là, les joueurs sont tous au même niveau. Ils sont tous à la même place pour les arbitres. Puis je pense qu'on colle, c'est qu'il faut coller. Puis on est là pour faire appliquer les règlements aussi.
1: On remonte un peu plus loin, mais t'as arbitré contre Chris Pronger?
0: Oui,
1: Tu
0: Chris, oui.
1: sais, c'est un gars qui était pas un doux, là. J'avais l'impression des fois que puis il avait de l'air sympathique sur la glace, là, mais j'ai l'impression que pour les arbitres, Chris Pronger, il avait le droit de faire bien des affaires avant d'être sorti, là. Mais c'est juste dans
0: Voilà,
1: notre
0: ça,
1: tête, ça.
0: c'est. Je pense que ça fait longtemps aussi, là. Je pense que Prager, moi, quand je suis arrivé, il était là, puis je pense qu'on le collait. Oui, Prager, dans le temps, il donnait des cross-checks quand il avait du but, c'était débile, là. Ben, écoute, regarde chez Weber à Montréal.
1: Même affaire,
0: On peut le
1: ouais.
0: mettre dans le même traîneau parce qu'il m'a dit, la pêche, chez avec son bâton. Puis des fois, j'allais voir, il disait, slack un peu pédale. Il dit, j'ai donné 3-4. Puis je passais le message, j'étais un break, le prochain, je vais peut-être y aller. Là. Fait que, écoute,
1: C'est comme
0: c'est
1: ça que vous
0: oui,
1: c'est
0: effectivement.
1: comme ça que vous établissez la limite. C'est qu'à un moment donné, tu vas voir le joueur et tu dis là, regarde, là c'est correct, là, mais un peu plus fort, c'est fini, je te sors.
0: Non, ben absolument pas, mais on est capable de passer le message. Mettons qu'il y a un gars qui s'en va avec le rondelle, puis le bâton, il y a le bâton ou les hanches, mais il touche pas au gars. Il est proche, mais on le colle pas. Nous autres, on est capable d'aller voir le joueur et dire, hey, ton bâton, il était proche, là. La prochaine fois, si tu mets ton bâton là, si tu y touches, tu vas te faire coller, c'est sûr. On est capable de le dire, de faire attention, parce que à cette heure, normalement, avec les nouveaux règlements, tout ça, tu mets le bâton à hauteur des hanches, là, tu as plus de risques qu'il va avoir un hook à quelque part, un accrocheur à quelque part. Mais si tu mets pas ton bâton là, il n'y en aura pas de risque. Il n'y en aura pas. Fait que des fois, on est capable de passer le message. Fait deux, trois fois que tu mets ton bâton à hauteur des hanches. Fais attention parce que si tu pognes le gars à cette place-là, ça peut arriver que tu t'assises au banc. Ça, on est capable de passer le message. Puis ça, je pense que c'est une bonne relation qu'on fait avec les joueurs. Puis les joueurs respectent ça aussi. Fait que c'est important d'avoir une bonne communication.
1: Justin Saint-Pierre, tu as fait 1200 matchs comme arbitre dans la Ligue nationale de hockey. Est-ce que tu as vu un changement au fil du temps avec les nouveaux règlements qui arrivaient, la vitesse qui augmentait, parce qu'avec moins d'accrochage, on parlait de Mario Lemieux puis Wayne Gretzky, là, quand on regarde sur YouTube des vidéos de Mario Lemieux, là, puis tu sais, on se dit, mais ça n'avait pas de bon sens à quel point ce gars-là se faisait accrocher puis continuait d'avancer quand même. Est-ce que la Ligue nationale de hockey peut encore plus évoluer au niveau de ses règlements, puis est-ce que la vitesse peut encore augmenter? Parce que quand on regarde un Connor McDavid, là, c'est un étoile filante, ça, à la glace, là.
0: Un train, ça. Écoute, la vitesse augmentée, probablement que c'est possible, mais là, rendu à. Alors, ça colle déjà, puis je pense que ça chiale. Fait que, ils vont faire quoi? Je ne sais pas c'est quoi qu'ils peuvent changer. Peut-être des règlements, mais là, ça colle les accrochages. Oui, tout le monde dit que des séries, ça colle moins, mais je suis pas prêt à dire ça. Si vous regardez la première ronde, la deuxième ronde, puis plus les rondes vont avancer, moins il y a de punitions, parce que les joueurs, ils comprennent. Puis là, ça va plus vite. Les meilleures équipes normalement, les meilleures équipes se ramassent à la fin. Puis, écoute, je l'avais dit, je me rappelle plus à qui, il n'y aura pas de grosse punition contre Caroline. Là. Montréal sont vite, Caroline sont vite. Ça va. La seule affaire, il n'y aura pas les punitions qu'il va y avoir contre Montréal ou la Caroline, ça va être du trébucher, du hook, du accroché. À part de ça, il n'y a pas de grosse punition là, contre la Caroline de Montréal. Là.
1: Bon, là, je pense que je vais
0: Oh,
1: t'ostiner.
0: j'étais en train, pour moi, je t'ai vu faire la face.
1: Là, je vais t'ostiner. Là, je vais t'ostiner. Moi, j'ai l'impression que dans certains moments, surtout en prolongation, les arbitres ont une petite tendance à garder le sifflet dans les poches. Mais je suis le seul à penser ça au Québec, là, qu'en prolongation, les arbitres ont une petite tendance à garder le sifflet dans les poches. C'est-tu un non-dit ou c'est parce qu'exactement ce que tu mentionnes, c'est que les gars, au fur et à mesure que les séries avancent, ils comprennent puis ils savent jusqu'où ils peuvent aller sans que l'arbitre siffle?
0: Absolument, puis tu regarderas la première ronde. Les premières rondes dans toutes les. Partout. La première ronde est tout le temps plus rough que les autres. Tout le temps, tout le temps. Plus tu montes des rondes, moins il y a des punitions. C'est pas parce que les arbitres comptent moins, c'est parce que les joueurs ils ont compris. Puis les joueurs veulent. Puis je te dis pas qu'ils veulent pas gagner en première ronde, mais plus tu montes, plus tu veux gagner encore plus. Puis c'est pour ça. Puis écoute, en overtime, il y a eu des punitions en overtime cette année, là. En série, ça prend une punition. Faut qu'elle s'envoie là, la punition. Puis on veut pas aller, tu sais, guesser. Hop, il y a un 2. Quand tu connais un 2, même pendant les séries, puis dans la saison régulière, il faut que tu sois sûr que ça soit un 2. Faut que tu sois à 200%. Puis on se l'a déjà fait dire. Tant qu'à caler, puis t'es pas sûr, laisse-le là, la punition. Cale-le pas. J'aime autant que t'en laisses là. Parce que si tu fais une punition qui n'est pas une punition, puis il y a un but qui se score là-dessus, c'est là que ça va être le déluge. Mais tant qu'à ça, si t'es pas sûr à 200%, laisse-le la punition, puis ils vont vivre avec. Ils ont plus de facilité de vivre avec un call que t'es pas sûr de l'avoir vu, puis tu le calls pas, que si t'es pas sûr à 200%, puis tu le calls, puis c'était pas une punition, là, ça peut faire des affaires. Ça va parler plus.
1: T'as-tu déjà pris des t'as-tu déjà donné des punitions que tu t'es dit, tabarouette, j'aurais jamais dû donner cette punition-là, je me suis mis dans l'embarras.
0: Absolument, absolument. Écoute, on est des êtres humains, on va en manquer, puis on va en faire, mais dans ce temps-là, le coach t'appelle, il te parle, puis moi j'avais dit, c'était Todd McLean qui était à Saint-Nosé. Todd m'avait parlé, il dit, Todd, écoute, je vais regarder une vidéo, puis mais que je t'envoie sur la route, je vais venir te voir. Et effectivement, j'avais regardé une vidéo, puis c'était pas un 2. C'était une punition, ça n'avait pas de rapport. Puis je suis allé le voir, il dit, Todd, j'ai regardé une vidéo, puis il avait absolument raison. Puis sais-tu quoi? Ça, c'est encore la communication, un respect. Puis il m'a dit en affaire, McLean, après ça, il me parlait, mais il m'a même réécœuré de ça. Puis ça a été. Les coachs apprécient ça. Faut être honnête, faut être capable de donner notre version aussi. Puis si ça arrête un 2, j'aurais dit, écoute, Todd, ça revient à demain ou à soir. J'ai déjà la recasse, cette punition-là, c'est sûr et certain parce que c'était un 2. Mais effectivement, c'était pas un 2, puis il fallait que je sois honnête avec. Puis je dis, regarde, c'était pas un 2, puis ça fait partie de la game.
1: Les
0: On va en
1: fameuses
0: manquer.
1: punitions, peut-être que tu seras capable de me le traduire en français, là. Moi, je l'ai en anglais, l'embellishment, là.
0: Oui, plongeon.
1: Ben, plongeon, puis même quelqu'un qui feint d'avoir reçu un coup de bâton d'en face, puis là, sa tête part par en arrière, puis là, il se tire à terre. Ça, ça doit être aussi très dur à juger en tant qu'arbitre. Là. Un embellishment, j'en ai pas vu beaucoup cette année. Là, j'en ai vu avec Lane Hudson qui, effectivement, a exagéré son geste pour montrer à l'arbitre qu'il tombait. Mais ça aussi, ça doit être particulier à donner, là.
0: Ben, je pense que la situation que tu me parles, les deux situations, que le gars il se pointe la tête, parce que des fois, on le voit pas si le gars il a été touché dans la face, puis c'est dur à coller, mais Lane Hudson, là, le bâton, il était pas haut, là, puis l'arbitre était en arrière. Là. Ah ben, il était en avant, je pense. Je me trompe pas, c'était Charon. Puis il l'a dans la face. Le bâton, il est au hanche. Puis un gars qui joue dans la Ligue nationale, qui se fait accrocher au hanche de même, tu peux pas tomber comme ça.
1: Non.
0: Si tu tombes comme ça, retourne dans l'ESCO, ça retourne dans la Ligue américaine, il te marque de quoi sur ton patin. C'est impossible. On n'est pas des colons, on sait comment que ça marche, là. Fait que, écoute, il a pas hésité, puis il l'a collé, puis faut pas, puis je pense que vous avez vu, au début de la période, quand la période a recommencé, Lane Hudson est venu, puis il s'est excusé, il dit, garde, il dit, je m'excuse, il dit, je t'ai fait passer pour un... C'est ça. Mais, garde, c'est important pour les joueurs, faut que les joueurs le savent, parce que, tu sais, les joueurs qui plongent tout le temps, là, on les connaît aussi, nous autres, les arbitres.
1: Ouais.
0: On a un travail à faire, comme je te dis depuis tantôt. On a un travail à faire, puis ces gars-là, on sait c'est qui. Alors, c'est important pour un joueur qui commence pas ça, parce que, écoute, puis je te dis pas qu'il va se faire coller à tous les fois, mais s'il commence ça, c'est sûr qu'il va y avoir des choses qui vont chialer à des places, parce que on vient qu'on sait plus. On sait plus. Y a-tu plongé, y a-tu pas plongé? Parce que si tu plonges tout le temps, fait que c'est là que ça vient difficile pour un arbitre aussi, là. Écoute, c'est pas toujours évident. Puis on veut pas coller un 2 quand le gars il a plongé, absolument pas.
1: Puis est-ce que vous en parlez entre arbitres? Là, j'essaie de rentrer dans votre secte des arbitres. Là. Y a-tu comme un conseil des arbitres où là, vous parlez de certains joueurs qui font justement des trucs sur la glace qui n'ont pas de Christi de sens pour essayer de. Tu sais, lui, là, quand il est sur la glace. Code rouge. Lui, quand il est sur la glace, jamais de problème, code vert. L'autre, des fois, on n'est pas sûr, code orange. Ça arrive-tu, ce genre de relation-là, en comité? Est-ce que vous vous parlez entre vous autres?
0: Écoute, des codes rouges, puis des codes verts, des codes de même, non. Mais on est capable de se parler au début de la game, dans la chambre des arbitres, on a un travail à faire encore, on arrive 1h30 avant la game, on se prépare, on fait notre training, après ça, on s'habille, puis ça, on en parle. On en parle, on reçoit les line-up, on regarde qui joue, puis on en parle. Lui, il plonge plus facile, il plonge plus vite que les autres. Il est plus mou, il patine moins bien parce qu'il plonge tout le temps. Fait qu'il doit avoir de la misère avec ses patins, peut-être, on le sait pas. Mais regarde, on en parle absolument. C'est important. C'est important. Là, j'agace, là.
1: Mais ça me te voir, Justin Saint-Pierre, aller voir un gars dans la Ligue nationale qui arrête pas de plonger et dire tu as de la misère avec tes patins? Si t'as de la misère avec tes patins, retourne dans East Coast. As-tu déjà eu ce genre de commentaire-là avec les gars?
0: Peut-être que t'as de la misère avec tes patins, ça se dit, là, mais pas dans East Coast. Tu dis pas ça un joueur dans l'ISL.
1: Parce que.
0: Non, mais écoute, les messages, on est capable de passer. Puis, voyons donc, comme je te dis tantôt. Ça se peut pas qu'un gars tombe de même qui joue dans la Ligue nationale, là, voyons.
1: Non, c'est ça.
0: Et je te dis, on parle d'Hudson parce que c'est arrivé, mais il y en a plein d'autres équipes là, qui sont faciles à faire tomber. Là.
1: Ouais. La technologie s'est grandement améliorée dans tous les sports. Qu'est-ce qui fait en sorte que dans la Ligue nationale de hockey, c'est une business de plusieurs milliards de dollars, là, la Ligue nationale de hockey, qu'est-ce qui fait en sorte qu'il n'y a pas une puce électronique dans la rondelle qui dit si la rondelle était dans le but ou si elle ne l'était pas, ou si c'était un hors-jeu ou si ça ne l'était pas?
0: Écoute, je pense qu'ils l'ont déjà essayé, si je ne me trompe pas, parce qu'à un moment donné, on avait des rondelles, puis nous autres, des fois, ça ramassait des rondelles après le game, puis tout ça, mais ça, on pouvait pas parce qu'il y avait une puce dedans, puis on n'avait pas le doigt, puis même si on partait avec la rondelle, il était capable de l'avoir si on l'avait dans la chambre d'hôtel. on les laissait là, puis ça a déjà arrivé, je ne sais pas c'est quoi qui s'est passé, pourquoi ça n'a pas marché, j'ai aucune idée, mais ça va-tu venir? Hey, à cette heure, ils font ce qu'ils veulent, là. Ça va sûrement quelque chose qui va sortir à un moment donné, puis ça va arriver, mais quand? peux pas te répondre à ça, je sais pas.
1: Parce qu'il y a des angles de vue qui sont impossibles. Je pense que c'est le dernier match. Dobesh a fait un arrêt. Il était sur ce. Il a comme atterri sur la rondelle, puis il reculait dans son but, puis ouais. Il a pris ses bras. Tu sais, la rondelle, on ne sait plus où est-ce qu'elle est. As-tu traversé la ligne? Es-tu revenu? On ne le sait pas. Puis l'arbitre ne peut pas le voir parce que c'est en dessous de ses pads. Fait que je me disais, avec une puce électronique, ça le dit si c'est dedans ou si ça ne l'est pas. Là.
0: Probablement que ça le dit. Puis comme je te dis, c'est-tu des exemples de même qui vont aider à la ligue de pousser plus pour aller voir ça? C'est quoi l'avantage? C'est quoi qui se passe? Mais faut que tu sois sûr que la puce marche tout le temps. Hein. Si la puce, elle marche la moitié du temps, et sa femme, il y a un but de même l'autre bord, puis l'autre bord, après ça, tu vois plus la puce. Là, il y a quelque chose qui va. C'est sûr que la puce, elle va sortir de la rondelle. Là. Il n'y en aura plus après. Là. Parce que l'équipe, qui n'auront pas été capable de le voir, là, ça va chialer. Là.
1: Ouais.
0: Fait que, tu sais, faut que tu sois sûr que tout marche.
1: Là. Je t'ai parlé de Dobesh, mais on t'a pas arbitré pendant que Dobesh était sur le jeu. Mais y a-tu des gardiens de but dans toute ta carrière, dans tes 1200 matchs, qui t'ont impressionné en disant tabarouette, je pensais jamais voir ce style de gardien de but-là, ce style de performance-là? C'est, pour ma part, j'ai jamais été dans le show comme toi, tu l'as été. Mais des gardiens de but marquants, bien sûr que pour moi, en tant que Québécois, il y a eu Patrick Roy. Mais si tu me demandais lequel était le plus impressionnant à voir, c'est celui qui avait pas de style. En fait, c'est celui qui avait son style, c'était Dominique Hašek.
0: Oui, absolument. Dominique, je l'ai vu. Puis oui, c'était un bon gardien, mais il se tirait un peu partout. Ça faisait la job. Fait continuer de tirer partout, ça fait la job. Hey, on a eu Martin Brodeur. Martin Brodeur. Goaler, ouais. Hey, Martin Goaler, quand il sortait, Martin Brodeur, quand il sortait dans le coin, aller chercher à pas, quand il sortait sur l'autre bord, là. Hey, il a fait des passes là, d'un bout à l'autre, puis c'est la ligne bleue, puis le gars est parti en échapper. Ça a arrivé une couple de fois. C'est tout qu'un gardien de but. Après ça, on a eu Roberto Luongo à Vancouver, ouais, qui a fait des miracles et il a sauvé cette équipe-là, je ne sais pas combien d'années. Tu sais, on a eu plein de gardiens de but. Ryan Miller, qui était pas mauvais à Buffalo, il faisait la job.
1: Mais ton préféré à toi, là?
0: Personnellement, mon préféré, c'est Brodeur.
1: C'est Brodeur, ouais.
0: Parce qu'il arrêtait des rondelles, tu disais, voyons donc comment il a fait ça. Ça se peut pas. Et puis... juste sortir la rondelle de la zone, c'est ce qu'il faisait avec la rondelle, là, c'était incroyable.
1: Puis c'était ça un gentleman, Martin, avec les arbitres?
0: Absolument. Mais les gardiens, là, ils parlent pas beaucoup.
1: Non.
0: Et moi, Carey Price, j'ai dit deux fois salut à un moment donné, puis il faisait un signe de tête. Là, quand il a tout de parler. J'arrête pas de parler, moi, aller parler à l'autre bord. Mais écoute, c'est des goalers, c'est comme sont plus en train dans le bulle, puis ils font leurs affaires. Il y a Marc-André Fleury, lui, c'est joué au panneau. Marc-André Fleury, il fait un arrêt, puis il crie, puis il chante, puis il fait tout ce que tu veux. Puis hey, Marc-André Fleury, c'était tout qu'un gardien aussi. Là. Je l'ai oublié, lui. Puis, hey, c'est un gars qui va autant de la renommée, absolument. Ça,
1: persuadé. Et vous niaisais-tu sur la glace un peu, les arbitres, Marc-André?
0: Ben oui, tu sais, il riait. Il est tout le temps de sourire au lèvres, il rit, puis après ça, quand il fait un save, là, wouh, là, il crie, mais c'est là. Ben, il a fait un bel arrêt. Tu sais, c'est un gars qui est animant. Puis je pense qu'on le voit avec tous les coups qu'il a fait dans les chambres à Pittsburgh, au Minnesota. Il fait tout le temps des coups de cochon, puis il n'arrête pas. C'est un gars que je pense que les gars aiment bien ça jouer pour lui.
1: Les salaires pour ce qui est des arbitres dans la Ligue nationale de hockey, bon, t'as évolué pendant plusieurs années, fait que j'imagine que ton salaire a changé au fil du temps, mais ça peut ressembler à quoi, les salaires des arbitres dans la Ligue nationale?
0: Écoute, ça va avec l'année d'expérience. Quand j'ai commencé dans la Ligue, j'étais moins haut, puis tu montes à tous les années, puis... On a une convention collective qu'on signe aux 4 ans. Alors, ça va avec les conventions. On a un fonds de pension. On a tout. Oui, on a des bons salaires, absolument. Puis, on n'a pas à se lamenter sur le salaire.
1: Mais c'est-tu un 100 000? C'est-tu un 200 000? C'est-tu un million?
0: On fait 10 millions par an, c'est pas vrai. 10 millions sur 4 ans. Non, écoute, oui, ça passe le 100 000, absolument. Tu sais, je veux pas parler de prix, mais écoute, oui, c'est comme je te dis, moi, quand j'ai commencé la première année, je pense, dans la Ligue américaine, j'étais dans ESCO, j'étais à 20 000, 25 000, puis ma première année, quand j'ai signé le contrat avec la Ligue nationale, puis j'ai fait de la Ligue américaine, puis j'ai tombé à 140 000.
1: Okay.
0: Et puis, ça fait un bout, là, fait que quand j'ai tombé à plein temps, encore là, le plein temps, il est plus haut. Alors, on fait des bons salaires, puis ça passe le 200 000 comme il faut.
1: Puis est-ce que c'est toutes dépenses payées, l'hôtel, la nourriture, vous devez avoir un peu d'argent de poche aussi là-bas?
0: On a des per diem, on a l'hôtel est payé, les avions c'est payé, on a des per diem, on a un auto, l'auto est payé, on prend un taxi, un car, une limousine, ça c'est payé. Tout est payé. Quand on est sur la route, là, on ne dépense pas de notre poche. On est payé à peu près aux 2 semaines. Les expenses y arrivent aux 2 semaines à peu près. Alors, on ne dépense pas de notre poche, absolument pas.
1: J'imagine que le temps où tu t'entraînais, puis le temps où tu étais dans le show, ça, c'était du temps qui était très agréable. Est-ce que c'était long? Est-ce que vous étiez constamment dans l'attente des matchs? C'est-tu long comme job?
0: Ben, c'est pas que c'est long, c'est parce qu'on voyage tellement. Moi, je couchais à peu près, ben, les arbitres encore là, ils couchent à peu près, peut-être un petit peu moins pire présentement, mais on couchait entre 4 à 5 soirs par mois à la maison. On était sur la route à part ça. Parce que ce qui arrive, c'est des fois, tu partais sur la route 14 jours, mais tu avais game, une journée off, game, une journée off, game, une journée off. Fait que la journée off, c'est t'apprenais pour voyager.
1: Ouais.
0: Tu voyageais dans ce temps-là. Puis si tu avais des back-to-back, mettons, samedi, vendredi, samedi, on restait normalement dans la même ville ou on changeait de ville. Fait que quand on défait nos valises dans la chambre d'hôtel, c'est pour un soir ou deux maximum. Tu sais, au baseball, ils sont là pour 4-5 soirs.
1: Ouais.
0: C'est moins pire un peu, mais souvent, là, tu ouvres ta valise. Moi, si j'habitais à Montréal le vendredi, puis je suis à New York le samedi, j'ouvrais mon suitcase le vendredi matin, je faisais la game le soir, j'arrivais à l'hôtel, je repactais mes affaires. Pour le lendemain matin, j'ouvrais ma poche d'arbitre, je faisais sécher, je repactais ma poche d'arbitre à 4 h le matin. Je m'en allais à l'aéroport, j'arrivais à l'hôtel à New York, là, j'ouvrais mon suitcase, j'accrochais mes habits dans le garde-robe, je rouvrais ma poche d'arbitre parce que des fois, c'était pas tout sec. Puis là, je changeais mes sous-vêtements pour la game du soir.
1: Quand
0: C'est tout à peu près ça.
1: tu es jeune homme, c'est pas si pire, là, mais quand tu commences à vouloir avoir une conjointe, une famille et tout ça, ça doit commencer à être compliqué parce que là, toi, tu vis tout le temps dans tes valises, c'est bien plate, mais tu es quand même dans le show, tu manges dans les meilleurs restaurants, puis ta blonde t'appelle pour te dire que ton jeune est malade, puis qu'il a pas dormi de la nuit, puis qu'il est brûlé. Ça doit être raide aussi pour vous autres, là.
0: Ben absolument. Puis écoute, oui, on s'est fait appeler, puis on disait la petite est malade, tout ça, mais tu sais, d'un autre sens, je me disais, je peux faire quoi? Je peux pas faire grand-chose, puis je suis à la maison, je peux pas appeler mon boss dire à moins qu'elle soit une urgence, là. Tu sais, la fille, la petite est mot qui court, je m'en irai pas chez nous parce qu'elle est mot qui court. Puis,
1: Exact.
0: mais c'est oui, c'est pas évident toujours pour les familles, absolument pas.
1: Puis quand tu reviens à la maison pour de bon, le temps, il est-tu plus dur?
0: Ben, tu parles là,
1: Quand tu es revenu pour de bon après ta carrière dans la Ligue nationale de hockey, s'es-tu sauvé? Puis elle dit, hey, tu sais quoi, j'étais bien tout seul finalement.
0: là? Non, non, écoute, c'est pas toujours évident. C'est pas toujours évident, mais c'est. Puis, même pour nous autres,
1: Ouais.
0: hey, pas dire à la fin, hey, quand moi j'ai passé, en 2023, j'ai passé que j'arbitrais à tous les jours, puis j'étais parti à tous les jours, j'arrivais chez nous, me suis fait opérer au genou, j'ai été couché dans le lit 2 semaines, puis là, je bougeais plus, je faisais plus rien. Elle m'a dit, en effet, j'en ai broyé, là. Je
1: Sûrement.
0: trouvais ça dur, là. À un moment donné, je me demandais même si je faisais pas de dépression, c'était pas drôle, là. Puis, mais non, écoute, tu t'habitues, mais oui, c'est pas évident. Quand t'es habitué de faire ça pendant 20 ans, que tu fais ça 21 ans, puis t'arrives, bang, ça coupe en deux. Fait qu'il faut se trouver des choses, faut se tenir occupé.
1: D'ailleurs, on va parler des choses qui t'occupent tout de suite après la pause. J'ai le plaisir d'accueillir ce soir Justin Saint-Pierre dans Marceau Soir. C'est un ancien arbitre de la Ligue nationale de hockey. Il a arbitré au-dessus de 1200 matchs dans la Ligue nationale de hockey. On est dans la fièvre des séries éliminatoires, donc j'imagine que ce podcast-là vous plaît. Donc on fait
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1: Dans Marceau Soir, on a le plaisir d'être avec Justin Saint-Pierre qui a arbitré plus de 1200 matchs dans la Ligue nationale de hockey. Aujourd'hui, il est à la retraite. C'est un très, très jeune retraité. On a parlé un peu du show, de la job d'arbitre, des joueurs qu'il avait rencontrés dans la première portion. Puis dans la deuxième portion, j'aimerais ça, Justin, parler de ton après-carrière. T'avais-tu préparé ton après-carrière de la Ligue nationale de hockey en tant qu'arbitre?
0: Non, pas vraiment. Écoute, je savais que j'allais apprendre à un moment donné, mais j'ai pas préparé. Puis là, j'ai mes écoles d'arbitre aussi. Je suis rendu avec, ça fait 7 ans que je suis au Saguenay. Puis là, on est rendu, on va à Châteauguay, on va aller à Sept-Îles-Baie-Comeau comme l'an passé. Et puis, Trois-Rivières s'est ajouté cette année. Puis, on a encore le Saguenay. Alors, je me tiens occupé pas mal là-dedans. Je supervise l'hiver aussi dans le Midget 3 collégial. Puis, à peu près ça, je reste dans le hockey, je suis dans le hockey, je suis dans le secteur de hockey Sadlac, au Saguenay. Je m'occupe des parents qui chiolent après les arbitres, les coachs qui chiolent après les arbitres qui arrivent à Toro Game, puis ça, je les rencontre, puis j'essaie de régler des petits problèmes. C'est pas des gros problèmes, mais faut être là pour les régler puis supporter aussi là-dedans.
1: Puis tes écoles d'arbitre, est-ce que c'est des écoles pour peaufiner le métier d'arbitre, ou c'est pour prendre des jeunes de A jusqu'à Z puis les amener à je veux être arbitre jusqu'à être un vrai arbitre?
0: Écoute, on a différents âges. On commence, je pense, ça commence à 12 ans, si je ne me trompe pas. Et puis, on essaie de faire deux groupes. Comme les nouveaux qui arrivent, on les met dans un groupe tout seul. Puis, on a un groupe avancé. Fait qu'on fait de la théorie, les règlements, des séances sur glace. On fait beaucoup de séances sur glace parce que pour le positionnement, c'est important pour les jeunes arbitres de savoir où se positionner pendant une game de hockey. Puis, éventuellement, on a des conférenciers, on a des gars de la nationale qui viennent avec moi. Moi, j'embarque pas sur la glace à cause de mon genou, mais des gars, ils embarquent sur la glace. Alors, c'est toutes des expériences que les jeunes adorent. Ils voient des Éric Furlatte, Pierre Lambert, tu sais, c'est toutes les jeunes capotes que j'ai fait venir. Puis, les gars sont super gentils, ils viennent me donner un coup de main. Puis, je t'avais parlé avec Éric pour Trois-Rivières cet été. Puis, Éric, il va venir au Saguenay aussi. Puis, Pierre Lambert va venir à Châteauguay, il va venir au Saguenay. C'est toutes des petites affaires que les jeunes apprécient beaucoup. Puis je fais tout le temps rencontrer un préparateur physique. Oui, c'est peut-être les jeunes seront jeunes un peu pour commencer ça, mais je veux lui faire comprendre que c'est important de l'entraînement aussi dans le hockey. Puis je fais le matin, je lui fais faire une petite course, puis plein d'affaires ici. Puis c'est à peu près ça. On lui montre un petit peu de tout, puis on essaye de faire évoluer les jeunes aussi. Parce que les règlements, c'est, je dirais, c'est 90% d'un game de hockey. Un arbitre qui connaît pas son règlement, qui connaît pas le règlement, il arrive de quoi? Il oublie ça, là. Faut qu'il sache les règlements, puis on travaille beaucoup dans les règlements aussi.
1: Puis, c'est-tu encore possible pour un jeune Québécois d'espérer faire une carrière en arbitrage dans la Ligue nationale de hockey? Est-ce que c'est plus difficile qu'avant ou c'est à peu près la même chose?
0: Non, je pense que c'est à peu près la même chose. Faut que tu sois. Écoute, à cette heure, ils regardent beaucoup le patin. Les boss dans la Ligue nationale, c'est le patin. Ils sont forts sur le patin, les règlements, le jugement. Éventuellement, si t'es un bon arbitre, tu vas avoir un bon jugement. Alors, les boss regardent beaucoup ça. Puis, tu sais, le patin, je dirais que la Ligue nationale, à cette heure, c'est débile. Puis, il y a beaucoup d'anciens joueurs qui sont engagés dans la Ligue nationale à cause de ça.
1: Puis les arbitres sont-tu tout le temps sur le même profil? Tu sais, tantôt, on parlait des gardiens de but. Bon, les gardiens de but, ça a toujours été des joueurs un peu à part là, de l'équipe, avec des personnalités un peu mystérieuses. Il y en a qui sont quand même cabotins, mais pour la plupart, sont très particuliers. Les arbitres, c'est la même chose. Il y en a-tu des méchants? Il y en a-tu des weird? Il y en a-tu des très, très drôles?
0: Écoute, des têtes, oui, il y en a des drôles, il y en a que. Les arbitres, c'est jamais méchant des arbitres, là. Non, vous pensez que ça. C'est pas parce qu'on colle les positions qu'on est méchant, voyons donc. Non, mais écoute, moi, personnellement, j'ai jamais vu. Ben, on a toute une personnalité. Oui, il y a des arbitres qui vont être plus bêtes que d'autres, il y en a qui rient moins que d'autres, mais tu sais, c'est pas. C'est la mentalité. C'est pas parce qu'ils se donnent un air, là, c'est juste qu'il est de même. Il est fait de même. Il y a des joueurs qui sont de même aussi, il y a des joueurs qui sont super drôles, il y a des joueurs qui sont bêtes, il y en a que tu peux pas le parler. Mais du côté des arbitres, c'est un peu la même affaire, mais tu sais, écoute, j'ai jamais eu de problème avec les arbitres. Puis moi, je suis un gars qui est assez. Je niaise tout le temps, puis j'ai tout le temps le sourire dans la face, puis je m'amuse. Puis, exemple, un gars comme Wes McCauley. Wes McCauley, c'est un gars-là, il arrête pas dans la chambre d'arbitre, il s'habille, puis il marche en rond, puis. Tu mets tes combines, puis il patine pas, mais je veux dire, il marche dans la chambre d'arbitre, puis il niaise, fait des jokes, puis j'ai parlé hier matin à Wes McCauley, puis au téléphone, puis on a du fun ensemble, puis super fin, c'est un gars qui est terre à terre, un gars, puis il pourrait se prendre pour un autre, si vous voulez. Il a fait des grosses games de hockey, je pense qu'il est rendu à 24, 25 games, 7 dans les séries éliminatoires, puis écoute, il pourrait, mais c'est pas un gars de même, puis il va rester terre à terre, puis c'est toute une bonne personne, là.
1: Justin Saint-Pierre, pour les gens qui voudraient en savoir plus sur tes écoles d'arbitrage, ils peuvent faire quoi pour s'informer?
0: Écoute, école d'arbitre au hockey Justin Saint-Pierre, il y a tout ça là. Tu peux t'inscrire là-dessus, tu peux aller sur Facebook, tu peux aller. On est à peu près un peu partout. C'est à peu près ça, puis les inscriptions sont en ligne. Puis s'il y a des questions, il y a beaucoup de monde qui me pose des questions sur Facebook, sur mon école, sur le site de mon école d'arbitre. Il y a des questions, on leur répond. Puis c'est à peu près comme ça que ça marche.
1: Parfait. Puis en terminant, Justin Saint-Pierre, je veux t'achaler. Ça va ressembler à quoi ce soir le match de hockey entre les Hurricanes de la Caroline puis le Canadien de Montréal?
0: Dans quel sens? Qui va gagner?
1: Ça va ressembler à quoi l'arbitrage? Ça va-tu être les
0: Oh!
1: sifflettes des
0: Ah,
1: poches ou bien ils vont tout coller ce qu'il y a à coller?
0: Ils vont tout coller ce qu'il y a à coller. Puis les sites des poches, là, ils ne peuvent plus parce qu'ils ont mis des zippers sur nos culottes. Non, non, écoute, ça va coller la même affaire des séries. Je pense que si Montréal veut gagner à soir, il faut qu'il lance plus que 12 fois au but.
1: Ah oui, j'en suis persuadé.
0: Ça va peut-être aider.
1: Puis tu sais quoi, ma prédiction, c'est que ce soir, Lane Hudson, qui a fait une petite erreur en prolongation dernier match, va tout donner ce qui reste dans le réservoir. Lane Hudson va être la première étoile du match, puis ça va être 4-1. Tiens, je te gage ça. Ben, toi, vous êtes des arbitres, vous n'avez pas le droit de gager, mais moi, j'ai le droit de gager. 4-1, victoire du Canadien, puis c'est Lane Hudson qui est la première étoile.
0: Ouais, mais j'arbitre plus, moi. Moi, je pense que Montréal perd à soir, ils gagnent à Caroline, puis ils viennent perdre à Montréal la 6.
1: Ah, j'aurais pas dû te parler à soir. Justin Saint-Pierre, merci beaucoup.
0: Hey, merci.
1: Passe une belle soirée. Même chose pour ce qui est des auditeurs. Passez une excellente soirée. On se reparle demain à la même heure. Salut tout le monde. Bye-bye.
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1: 7h55.
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1: Denis Gravel, bon matin. Hello, hello, hello, hello. C'est rassurant. Je sais pas si t'as entendu le vox pop de Mathias tantôt qui a fait à la sortie d'un IGA. Mais les gens de Québec semblent...
5: C'était pas au IGA, là.
6: Galerie de la Capitale.
1: C'était au Galerie de la Capitale.
5: J'entends.
1: Mais qui m'a dit du IGA pas. Tantôt?
6: C'est Catherine qui lui avait proposé.
1: Ah, OK, c'est une suggestion.
5: J'avais dit, Maxi, va au IGA, va
1: Mais Galerie de la Capitale, c'est un bel endroit pour poser des questions comme Guy Lantel l'a fait. Puis, somme toute, les gens de Québec sont au courant de ce qui se passe en politique en majorité.
7: Nos pires sont moins pires que les pires de Montréal, puis c'est juste là-dessus que je voulais me faire rassurer.
1: Mais comment on explique ça qu'à Québec, on soit peut-être un peu plus à l'affût de la politique municipale, provinciale, fédérale?
7: Écoute, premièrement, est-ce que c'est le cas? J'en suis pas si certain que ça, là. Je pense que c'est comme les bleuets sur le cap, là. Il y a des années où les tales sont bonnes, il y a des années où les tales sont moins bonnes. Mais il y a un petit côté, je pense, insulaire à Montréal qui fait en sorte que tu peux peut-être te sentir un peu au-dessus de tes affaires. C'est une théorie qui en vaut peut-être une autre. Ouais. On pourrait dire aussi que la télé étant le média par excellence de Montréal, la radio étant le média par excellence de Québec, la radio parle énormément d'actualité. Est-ce qu'on peut se flatter la bedaine au point où on peut dire qu'on est plus à nos affaires à Québec? Peut-être. Tu regardes les taux de participation dans les votes par anticipation, puis tu vois que c'est très élevé. On va faire partie aussi des circonscriptions qui vont avoir le plus voté quand on va faire le décompte de tout ça lundi prochain. C'est rassurant de voir qu'on est à nos affaires, mais tu sais, faut pas se leurrer non plus, puis... on avait la discussion hier avec Audrey qui se demandait qu'est-ce qu'on doit faire, c'est-tu dans les écoles, c'est-tu ailleurs? Puis la vérité, c'est que tu vas toujours te ramasser avec une proportion de gens que ces choses-là n'intéressent pas ou qui sont tout simplement ignorants de ces choses-là. Ça va être 1%, 2%, 5% de la population. Puis c'est probablement le plus loin qu'on peut aller, là, tu sais.
1: Tu sais, moi, j'ai la chance d'avoir des enfants qui sont extrêmement curieux. Ils ressemblent à leur mère, tu sais, puis ils me posent des questions par rapport à la politique. Puis j'essaie plus de savoir, tu sais, d'où viennent leurs questions, puis qu'est-ce qu'ils ont entendu à l'école des enseignants, des autres leurs élèves, puis somme toute, sont pas mal assez target, nos jeunes, dans les écoles, sur ce qui se passe dans le monde. Pour ce qui est de Montréal, ma petite explication, c'est que, comme Montréal, là, il y a quoi, il y a 3-4 millions de personnes, si tu prends Montréal, puis un peu l'entourage, c'est un peu plus individualiste. C'est quand on est un peu plus dans les régions, on est un peu plus au niveau collectif. Montréal, c'est très anglophone aussi, donc sont pas nécessairement à l'affût de ce que Paul Saint-Pierre Plamondon peut dire à tous les jours. Moi, c'est l'explication à Saint-Saëns que j'ai, c'est que Montréal, beaucoup d'anglophones, beaucoup de gens qui viennent d'arriver dans le secteur de Montréal, puis qui sont pas encore au fait de la politique ambiante, là.
7: Puis, tu sais, il y a plein de scénarios possibles. Il n'est jamais trop tard non plus. Moi, j'avais jamais ouvert un journal avant l'âge de 18 ans, puis j'étais dans une famille où la politique, ça faisait pas partie des sujets de discussion. Fait qu'on pourrait dire que j'ai vécu dans une certaine bulle d'ignorance pendant 18-19 ans, avant qu'une professeure en arts et technologies des médias me dise « Ouais, je comprends que tu veux être le prochain Mike Gauthier de ta génération, mais mettons que ça marche pas, ça ferait bien que tu saches parler un peu d'actualité pour pouvoir faire de la radio autre que musicale. » Puis les premières années, j'ai trouvé ça très difficile parce que ça faisait vraiment pas partie des choses qui m'intéressent. Puis à un moment donné, ben quand t'entends d'autres personnes parler d'actualité, quand tu parles d'actualité avec d'autres personnes, avec des chroniqueurs, tu développes une curiosité, tu développes aussi une base de données. Tu sais, quand ça fait 25-30 ans que tu parles de politique à tous les jours, t'es capable de faire des liens, t'es capable de faire des références, des inférences et ainsi de suite. Mais moi, je suis un late bloomer pour ce qui est de l'actualité. C'est arrivé tard dans mon plan de match. Et il y a une partie de moi, puis je vous l'ai dit hier, puis je vous le reconfie aujourd'hui, je rêve de redevenir un ignorant politique à un certain moment donné, mais je vous garantis que j'irai pas vous polluer de mon vote si jamais je me retrouve dans une belle bulle d'ignorance où, à part ma petite musique, mon petit Netflix puis ma petite bière, il y a plus rien qui m'atteint puis il y a plus rien qui m'intéresse, tu sais.
1: Exact. Denis, il y a quelque chose que Catherine et Jeff m'ont parlé ce matin que j'ai trouvé franchement intéressant. C'est un article qu'on peut voir sur le site de la presse dans le dossier Affaires. On parle de la loi 27 sur la santé mentale au travail. Depuis aujourd'hui, 1er octobre, les employeurs québécois ont l'obligation de prévenir les burn-out autant que les doigts coupés. La CNSST va être très à l'affût de ça. C'est une loi qui modernise le régime de santé et de sécurité au travail et ça entre complètement en vigueur au Québec après la fin d'une période de grâce. Les entreprises, est-ce qu'elles sont prêtes? La réponse, c'est quelques-unes le sont et d'autres ne le sont pas. Mais les difficultés que les employeurs vont devoir surveiller pour leurs employés, c'est la charge de travail, la reconnaissance de la part de l'employé, l'autonomie décisionnelle ou encore le soutien social. Ça va être assez compliqué pour la CNSST d'enquêter sur ces dossiers-là, mais je trouve ça bien qu'on demande aux entreprises maintenant de surveiller leurs employés. On en parlait avec Jeff tantôt et Catherine. Moi, de mon côté, puis je pense que c'est l'avis de tout le monde, on doit se surveiller nous-mêmes. Tout doit partir de nous. Après ben, les gens qui nous côtoient, nos conjointes, nos conjoints, nos amis, nos enfants. Puis après ça, ben ça peut être à l'extérieur aussi, l'employeur. Je trouve qu'il y a beaucoup d'avancement de ce côté-là, mais je me demande juste comment les entreprises vont faire pour régler ça.
7: Tu sais, on parle des policiers qui doivent maintenant être des travailleurs de rue et des psychologues, puis ça ajoute énormément de stress et de pression à leur charge de travail. Là, on va demander aux employeurs de jouer tous ces rôles-là en même temps. Je vais être clair, là. Bravo pour la sensibilisation, puis je pense que c'est bon pour les patrons, c'est bon pour les employés. Puis dans des entreprises où on laisse rien aller, c'est-à-dire qu'on adresse les problèmes quand il y en a, on adresse les attitudes quand il y en a aussi. Je pense que tout peut se régler au fur et à mesure, mais en même temps, faut pas rêver. Je veux dire, il y a des milieux de travail où ça parle pas bien, bien. Il y a des milieux de travail où si quelqu'un fait un burn-out, tu vas le savoir un coup qui est burn-outé. Pas avant, puis pas pendant. C'est pas comme un doigt coupé. Un doigt coupé, c'est apparent, c'est visible, c'est dur à nier. Mais des fois, il faut que tu te battes même contre l'employé qui veut pas admettre qu'il est en situation de burn-out ou en début de dépression. Non, je vais bien, je veux venir travailler, j'ai besoin de tout ça dans ma vie, puis ainsi de suite. Bravo, encore une fois, bravo pour la sensibilisation, mais concrètement, jusqu'où une entreprise peut aller si des employés veulent pas faire leur bout doute ou encore dissimuler ça, tu sais, un doigt coupé, tu peux pas le cacher dans tes poches pendant deux semaines, tu sais. Alors que souvent, les gens qui vont être les plus dépressifs, c'est pas des gens qui vont montrer des signes. Puis là, désolé d'aborder un sujet relativement sombre, mais souvent quand des personnes s'enlèvent la vie, l'impression qu'ils donnent à leur entourage, c'est que, ah, dans les derniers mois, ça avait l'air de mieux aller. Dans les dernières semaines, ça avait l'air de mieux aller. Ben souvent, de ce que je comprends, c'est là qu'ils sont le plus bas et le plus haut fond, parce que justement, ils ont commencé à dissimuler ce qu'ils ressentent vraiment. Puis à partir de ce moment-là, c'est dur d'aller les chercher pour des proches qui s'en veulent après, qui vont passer des nuits blanches à se demander s'ils avaient pu faire quelque chose. Imagine-toi un employeur, imagine-toi un endroit où il y a des centaines et des centaines et des centaines de travailleurs. Ce sera pas une job évidente. Encore une fois, bravo qu'on en parle, toute la gang ensemble. Puis j'espère que ce que ça va aider, c'est que quand un employé va lever la main pour dire « Hey, je pense que ça file pas », ben que là, tous les canaux s'ouvrent, puis que tous les voyants rouges s'allument au lieu de dire « Hey, arrête de broyer, on travaille tout fort ici, là, tu sais. »
6: Non, mais c'est très intéressant ce que t'amènes. Premièrement, t'sais, moi, je l'ai vécu, cette période d'idées noires, là.
7: Ouais.
6: T'sais, je le répète, j'ai fait une tentative de suicide, puis c'est vrai que, t'sais, moi, le monde me croisait à job. « Hey, comment ça va, matin? » J'ai dit « Hey, ça va super bien, t'sais. » C'était une menterie pas à peu près, là, mais t'sais,
8: le plus beau jour de ma vie!
6: Mais personne dans mon entourage, j'ai fait, eh boy, il était sur le bord de se suicider, lui. Fait que t'as entièrement raison que c'est très camouflé. Je pense que l'employeur, tout ce qu'il a à faire, c'est démontrer de l'ouverture. T'sais, être ouvert aux employés, être ouvert à ces discussions-là, être ouvert à certains petits besoins des employés, ben niaiseux des fois qui peuvent apparaître, mais qui changent tout sur une santé mentale au travail. Moi, t'en as mis un exemple, notre machine à café. Hey, c'est-tu le bonheur d'avoir la machine à café chez Leclerc Communication?
8: Ouais, mais là, c'est du café gratuit, rempli de caféine. La caféine nous fait travailler plus fort.
5: Ouais, mais là, c'est pas...
6: Non, mais c'est ça.
7: Je vais te donner un exemple plus concret que ça. Quand je me suis retrouvé célibataire au début de l'été,
6: ouais,
7: avec deux enfants temps plein, mes boss m'ont lâché un petit courriel, un petit téléphone, hey, juste pour être sûr que tout va bien, puis si t'as besoin de quelque
6: super
7: chose, tu fais signe. Tu sais, ça a l'air de rien, mais t'apprécies ces gestes-là, puis je pense que dans les personnes importantes autour, c'est là que tu le sens aussi. Moi, j'ai réalisé, au début de l'été, j'avais pas nécessairement besoin d'aide, mais j'ai réalisé que j'avais du bon monde autour de moi qui voulait être sûr que tout allait bien, puis que j'allais passer à travers un moment difficile. Puis dans ce temps-là, tu te souviens de ça quand ça va aller moins bien, parce que peut-être que sur le coup, quand tu perds ton emploi, quand tu perds ta blonde, quand il t'arrive quelque chose, une tragédie, whatever, peut-être que sur le coup, tu files bien. Mais deux mois plus tard, là, tu vas commencer à couler, mais tu vas te souvenir des gens qui t'ont ouvert une porte, que ce soit au niveau de l'emploi, que ce soit au niveau des amis, de la famille ou n'importe quoi. Puis c'est peut-être là, justement, avant de se ramasser complètement au-dessous de l'eau, puis de commencer à bluffer puis à faire semblant que tu vas bien, il y a une période où tu es encore apte à aller chercher de l'aide. Puis c'est pour ça que c'est intéressant quand les portes se sont ouvertes avant. Là,
5: moi, j'ai toujours été dans un milieu de travail où je le voyais, mon patron. T'sais, où je vois les patrons, je vois les boss, les portes des bureaux, c'est toujours ouvert, on peut aller s'asseoir, on peut aller jaser. Mais il y a tellement de jobs que tu le vois jamais, ton boss, là. T'sais, où tu es toujours avec tes collègues. Puis c'est correct, là, les collègues. Puis c'est correct si tes collègues aussi démontrent une certaine ouverture, comme Jeff le mentionnait. Mais quand tes patrons, t'es vois jamais, si t'es en télétravail chez vous, dans tes affaires, des fois, c'est difficile de relativiser puis de dire, ouais, j'ai peut-être besoin d'aide, puis je vais aller en parler au boss. Tu sais, c'est dur d'ouvrir les portes quand les patrons sont pas toujours sur le terrain. Puis je voyais des commentaires au texto tantôt, là, des gens qui disaient « Ouais, mais dans les écoles, je me demande comment ils vont implanter ça dans un centre de service scolaire. Ouais. » C'est ça. Ou le patron,
7: évident,
5: tu le vois pas. Là. Il y a personne qui le voit tous les jours.
7: Tu sais, on est chanceux parce que au-delà des patrons, on est une petite équipe de travail, puis on travaille tous autour de la même table. Mmh. Moi, j'ai eu à me confier dans les dernières semaines, puis à un moment donné, ça a été Anto qui était assis autour de la table, puis j'ai commencé à parler avec Antonine. À un moment donné, ça a été Elodie. Tu sais, c'est pas nécessairement les patrons. Audrey, à qui je me confie souvent, c'est pas nécessairement les patrons comme l'environnement qui est créé autour. Puis moi, j'ai vécu les deux. Dans mes premières années de radio à Québec, Puis c'est un patron que j'aimais beaucoup, mais c'est un patron qui carburait au conflit. Il aimait ça que... il y a un milieu de travail compétitif où les animateurs se chicanaient quasiment à tous les jours entre eux autres, puis c'était des chicanes qui réglaient pas, c'était des chicanes qui aimaient entretenir. C'est un gars qui semblait croire que c'est dans le chaos que tu réussis à créer puis à t'élever. Puis quand je compare les deux milieux de travail, je peux te dire qu'il y en a un qui est drôlement plus agréable où tu te sens pas mal mieux de rentrer, que tu files bien ou que tu files pas bien. Alors que dans un milieu de travail où tu laisses aller les chicanes, les égos, les conflits, ben la journée que tu vas pas bien, là tu vas te mettre un masque d'Halloween d'en face, puis ce que tu vis, tu vas le cacher, puis t'auras pas tendance à le confier parce que tu veux pas montrer de la faiblesse dans un milieu compétitif où tout le monde se plante des couteaux dans le dos, tu sais.
8: On reste dans le sujet parce que je vais aller au texto, Denis. Depuis aujourd'hui, oui. 1er octobre, les employeurs québécois ont l'obligation de prévenir les burn-out autant que les doigts coupés dans l'entreprise. C'est une loi qui se modernise. Ça s'appelle le régime de santé et de sécurité du travail. C'est la loi 27 qui entre complètement en vigueur au Québec. Il y a un texto qui est rentré, puis je le trouve franchement intéressant. Je pense que oui, c'est Kim qui me l'a envoyé. Bon matin, gang. C'est un peu hypocrite. Le gouvernement lui-même oblige ses infirmières à faire constamment du temps supplémentaire. Je crois tellement. Que les 16 heures d'ouvrage obligatoires dans les hôpitaux peuvent créer de la dépression. Kim a raison. Puis j'ajoute à ce que Catherine dit, dans les écoles, il y a des professeurs qui, bon, ils travaillent sur 8-9 mois, là, mais au jour le jour, sont constamment débordés avec 8-9 plans d'intervention sur une salle de 20 étudiants. Là.
7: C'est sûr que si le gouvernement veut montrer l'exemple, il l'a pas pantoute présentement, parce que autant dans le domaine de la santé que dans le domaine de l'éducation, c'est des endroits où on en demande énormément à des gens qui en font déjà beaucoup. On les place pas dans des situations de performance, on les place dans des situations de fais ce que tu peux, puis on a besoin de toi 16 heures par jour ou 12 heures par jour. Je pense qu'on vient de pointer du doigt peut-être les deux pires milieux pour les dépressions, les burn-out, les passions éteintes aussi. Ça prend une passion pour travailler en santé ou travailler en éducation. À partir du moment où cette passion-là, tu l'as plus, moi, j'ai l'impression que tu deviens pas mal moins efficace, puis c'est là que tu as l'impression que tes enfants sont traités comme des numéros dans une école ou que tu es traité comme un numéro à l'hôpital. C'est vrai que si tu veux changer les choses sur les milieux de travail, faut que tu commences par tes propres milieux, puis ça commence avec les plus gros ministères qu'on a au gouvernement. On n'a pas le prorata, ce serait des chiffres intéressants à ça à sortir à un moment donné. C'est dans quels endroits, dans quel champ de métier qu'il y a le plus de burn-out, de dépression. Puis je suis pas mal sûr que dans quelques ministères, on va se retrouver dans le top 10 des pires.
8: Le gouvernement va se ramasser dans le trou.
5: Mais j'allais ajouter que, je sais pas, c'est quoi, c'est au début de la semaine ou la semaine dernière qu'on parlait du taux d'absentéisme dans le milieu de la santé, les infirmières. Hier, on parlait de la même chose, mais au niveau de l'éducation. C'est quelque chose qui se répète puis qui revient tout le temps. T'sais, est-ce qu'il y a une partie de ces personnes-là qui profitent peut-être des avantages du fait que c'est vrai qu'ils peuvent avoir une invalidité qui est bien rémunérée ou encore les gens sont brûlés puis sont plus capables de tenir debout?
8: Ouais. Mais ces genres de gens-là qui peuvent abuser, mais d'après moi, c'est un faible pourcentage. Puis il ne faudrait pas brimer les autres qui en ont réellement besoin. Puis, tu sais, je vais donner un plus à Jeff là, pour ce genre de discussion-là parce que j'ai l'impression, moi, dans mon bagage de préjugés, c'est nous autres qui sommes les plus susceptibles de ne pas aller voir notre employeur dans notre génération, les générations qui sont un peu plus vieilles. Puis heureusement, il y a des gars comme Jeff qui acceptent de parler de leurs difficultés en nombre, qui touchent certaines personnes qui ont des problématiques aujourd'hui. Denis, on n'a pas été levé de même, nous autres, à aller voir notre employeur puis parler de nos problèmes, là.
7: Non, absolument
8: travail,
7: pas.
8: Prends
7: mais...
8: la charge de travail, démontre que t'es unique, que tu veux encore plus de travail. Nos parents travaillaient du 6-7 jours sur 7, ils se plaignaient jamais. Le grand-père, il travaillait du 7 jours sur 7, il buvait dans le bois en pleurant, en disant « À un moment donné, ça va finir! » Puis il buvait de la bière, il se médicamentait comme ça. Heureusement qu'il y a des jeunes de notre génération qui sortent maintenant dans les médias pour dire « What chez vous, là? »
7: Tu fais bien de le dire, parce qu'on revient de loin au Québec, là. Tu sais, un homme, ça pleure pas, puis un homme qui pleure, c'est une moumoune, puis ci, puis ça, je veux dire, puis ça, c'est il y a quelques décennies à peine, là, je veux dire, on a fait énormément de progrès. Personnellement, j'ai toujours été à cœur ouvert avec mes patrons, quel que soit leur style. J'ai toujours eu la chance d'avoir des bonnes relations avec mes boss de radio, entre autres, qui me permettaient de parler de mes stress, de mes problèmes. Tu sais, quand il a fallu, un moment donné, que je commence à faire une émission du matin, ce que j'avais jamais fait, c'était un défi qui me stressait énormément. Puis j'ai un patron qui m'a pris sous mon aile parce que j'ai dit, man, je pense que je serais pas capable. Puis j'aimerais ça être autre chose qu'un animateur de transition qui va faire ça pendant 9 mois, puis que tu vas remplacer par un humoriste, ben par une vedette, tu sais. Puis ça nous a amené à développer l'émission ensemble, à travailler en équipe. Puis j'ai toujours été un peu comme ça. Je suis peut-être pas un bon reflet de ma génération là-dessus, mais j'ai toujours été à cœur ouvert. Moi, je me dis, quand les cartes sont sur table, ben ça prévient les malentendus, puis ça prévient aussi certains problèmes. Ouais. Tu sais, quand tu vis des situations stressantes à titre personnel. Puis c'est sûr qu'avec la radio, nous autres, on a cette chance-là aussi d'avoir le choix de la transparence. Puis moi, ce que je remarque, c'est que quand on parle de ces choses-là à la radio, on dirait qu'il y a des auditeurs qui attendent rien que ça, là, qu'on sorte de la belle photo Instagram où ce qu'on a filtré les rides puis les boutons pour parler des vraies affaires. Je suis convaincu qu'à chaque fois que Jeff parle de ses problèmes personnels, il y a énormément de réactions et de feedback.
9: Il y en a par texto. Mais moi, quand je sors dans la foule là, puis je jase avec le monde, là, on me parle justement que ça fait du bien d'entendre un gars comme Jeff dire

0: c'est
1: la génération X qui est une génération endurcie, je vais dire ça comme ça, doit s'assouplir un peu puis laisser la place aux émotions.
2: Ben, de travailler avec des plus jeunes, ça aide beaucoup. Puis, tu sais, je regarde le milieu de la radio dans lequel j'ai commencé à la fin des années 90, puis je regarde où est-ce qu'on est rendu en 2026. Maintenant, quand il y a des problèmes dans une équipe de trois, dans une équipe de quatre, t'es obligé de les confronter. Puis moi, puis Véro, on vient pas de cette génération-là, ouais. Mais de travailler avec Audrey, dont les émotions sont très out there, puis qui a tendance à vouloir adresser les problèmes d'équipe au lieu de se dire bon ben on va continuer la petite routine, puis dans une semaine on n'y pensera plus. T'sais, moi puis Véro, on a grandi dans cette mentalité de travail-là, de dire il y a un problème, ben il y aura plus de problème demain, puis il y aura plus de problème dans une semaine, on laisse passer, puis on mais souvent quand on fait ça, ben qu'est-ce qui arrive? À un moment donné, le verre déborde, puis quand ça sort tout croche, puis là c'est là que t'as des burn-out, t'as des dépressions, puis je pense qu'il y a une grande partie du taux de suicide qui s'explique comme ça aussi, des gens qui accumulent, qui ne partagent pas, qui n'extériorisent pas, puis quand ça saute, ben ça saute et ça donne le résultat que ça donne. Puis c'est dur de s'ajuster. Moi les premières fois qu'on a eu, parce que on tripe à faire de la radio ensemble à 3 l'après-midi dans le retour, mais on a eu des problèmes, puis on a eu des conflits comme tout le monde, puis la première fois qu'on a eu une Audrey qui voulait régler les problèmes puis adresser les conflits, je peux te dire qu'on était deux vieux boqués à pas être très intéressés à avoir cette conversation-là et à être très malhabile dans ce genre d'interaction-là, mais je trouve ça important de s'ajuster, puis je trouve ça important. C'est peut-être là la clé de ce que j'essaie de vous partager, il est jamais trop tard pour commencer, jamais trop tard pour s'ajuster.
3: T'sais. En effet, puis t'as raison, faut s'ajuster à la nouvelle génération, nous, à l'âge qu'on a. T'sais, moi, je vais le dire comme ça, là, t'sais, les gens vont dire, voyons, t'es malade, Jeff Krim, t'as fait une dépression majeure, puis tu dis, j'ai eu la chance de faire une dépression majeure. Mais oui, parce que ça a complètement enlevé les préjugés puis les tabous que j'avais sur la santé mentale. T'sais, moi, avant, j'étais, ben oui, t'as des problèmes, laisse ça dans ton sac à problèmes dehors, puis viens-t'en travailler. T'sais, j'étais ce gestionnaire-là, et je suis devenu le gestionnaire qui disait aux gens, hey, sais-tu quoi? Je trouve que t'as beaucoup de problèmes personnels, gars. M'a signé un billet, là, va voir ton médecin, là, va t'en arrêter de travail. T'sais, j'ai complètement changé, puis honnêtement, je pense que aujourd'hui, on a avantage à être des employeurs qui sont ouverts d'esprit sur ce que les gens vivent personnellement. T'en as fait
2: vous
3: un excellent témoignage.
2: Vous allez garder vos employés plus longtemps.
3: Ben oui, ben oui. T'en as fait un excellent témoignage avec le courriel que t'as reçu par rapport à ta situation personnelle.
4: Ça se peut-tu que les gars, on a tendance à mettre les choses dans un casier? Tu sais, ce qui se passe à la maison, on laisse ça dans le casier, on ferme la porte, on met un cadenas, puis après ça, on s'en va à la job. Puis ce qui se passe à la job, on ferme affaire, on quitte la job.
1: Ça
4: ne bouille
1: pas
4: le
1: dedans,
4: casier.
1: Les gars?
4: Ben oui, mais en même temps, quand t'as toujours appris que c'était ça la vie, Catherine, tu sais, c'est pour ça que je t'ai dit, ben c'est pour ça que je vends Jeff là-dessus, parce que Jeff nous apprend à dire, attends un peu, là, ça se peut que ça aille pas bien, puis c'est important de le démontrer des fois à tes proches, parce que tu peux avoir des réactions crissement bizarres, puis tes proches disent, attends un peu, c'est quoi, il est rendu fou, mais ils savent pas ce qui se passe à la maison, ou ils savent pas ce qui se passe à la job, ou ils savent pas... C'est les gars, on est compartimentés, puis les filles, il y a quelque chose de beau en vous autres, c'est que vous avez tendance à mélanger tout. Fait que quand ça va mal dans votre relation amoureuse, très souvent à job, on le sait. Quand ça va mal à job, très souvent à maison, on le sait aussi. Mais ça initie à la communication à maison. Ouais. Ou à la communication avec les collègues. Ben, c'est peut-être ça qu'on a à apprendre, nous autres, cette génération-là.
1: J'étais dans un couple avant où mon ex communiquait rien pantoute. Penses-tu que moi, ça me donne le goût d'y communiquer? Tu sais, c'est de là l'ouverture d'avoir un employeur qui va te dire, hey, ma porte est tout le temps ouverte, vous vous sentez bien, vous vous sentez mal, vous avez besoin de jaser, on est là pour ça. Fait que tu sais, l'ouverture de, ben écoute, de fil en aiguille, à un moment donné, ça va arriver, là. Puis, hey, c'est brûlant. Honnêtement, là, commencer à parler de ses émotions, là, c'est brûlant. Tu cherchais des mots là-dessus pour mettre sur ta colère ou ta tristesse, là, c'est presque impossible au départ.
2: Mais un couple, une amitié, un environnement de travail, une équipe de hockey, ça va toujours être la même chose. Ça se fera pas du jour au lendemain. Mais quand tu deviens habitué de partager comment tu files, ben plus ça va, plus tu vas être à l'aise de le faire, plus tu vas pouvoir aller plus loin dans tes confidences, puis plus tu vas avoir la chance d'avoir des gens autour de toi qui sont compréhensifs puis qui vont s'ouvrir aussi la journée où ça va pas. Hey, aujourd'hui, j'ai la tête dans le cul, mon

0: Nado me stresse, j'ai rien que ça dans la tête, fait que je vais peut-être avoir besoin d'un petit peu plus d'aide pour le show, pour la job qu'on a à faire ou whatever. Ça place tout de suite des paramètres qui sont différents. Prenons-nous pas pour acquis. Je le dis souvent, Yann, là, prenons soin de nous, prenons soin des nôtres, prenons soin des autres aussi. Soyons ouverts, soyons attentifs. C'est pas juste une responsabilité de boss, c'est une responsabilité ouais. qu'on a toute la gang ensemble.
1: Puis démontrer nos vulnérabilités à nos collègues de travail, notre entourage, c'est avoir du courage, c'est être fort. C'est pas être faible.
2: C'est des beaux messages. Exact. Denis, je sais que t'es pas là demain, mais
1: moi, je sais des choses que tu sais pas.
0: Ouais, je les sais aussi. Ouais. Ça a l'air que je suis remplacé.
2: Ça a l'air que t'es remplaçable.
0: écoute, oui, ben, c'est, on appelle-tu ça du remplaçant 5 étoiles?
2: Oui, ben, on peut pas l'annoncer, mais je peux vous dire que les auditeurs vont être grandement surpris de la personne qui va te remplacer en ce vendredi.
0: En tout cas, manquez pas ça!
3: Ceci dit, tout le monde est remplaçable. Là. Je veux juste pas que personne pense qu'ils sont uniques.
1: Non,
3: là.
1: Toi, t'es pas remplaçable, Kat.
3: Non, non, tout le monde
1: depuis
3: est remplaçable.
1: Depuis que t'es avec nous, on peut pas te remplacer.
3: Mais sauf la personne.
0: Mais personne dit remplaçable.
3: Ben non, mais... non, mais surtout la personne, là,
2: oui.
3: qui va remplacer demain Denis, là, cette personne-là est irremplaçable.
2: Ouais, ben t'écoutes présentement, elle pourrait te répondre.
3: Penses-tu?
0: Je suis presque habitué de travailler tous les matins. Je fais ça depuis des années.
3: Ouais,
0: on doit... C'est un rendez-vous.
2: À demain, Denis, t'écouteras à voir...
0: Oh, c'est sûr que j'écoute!
2: J'ai très hâte de lui parler. C'est un petit rêve que j'avais. Merci, Denis.
0: Allez, profitez-en. Profitez de mon absence. Il n'y a personne qui va s'ennuyer de moi demain.
2: Salut!
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1: Caucus avec Antonine Iacarini, dernier... Ah non, c'est pas vrai, on en fait un lundi avant la soirée électorale.
3: C'est le dernier avant le jour J.
1: C'est ça, exactement, c'est comme ça qu'on va appeler ça. Comment ça va, Anto? Es-tu aussi soufflé que nos chefs de cette campagne électorale?
5: Je suis complètement épuisée.
1: Oui, hein?
5: Je vous le dis, là, ça a été quelque chose, cette campagne.
1: Ben, c'était long, premièrement, 39 jours.
5: Ben, c'est une des longues, effectivement. Il y a beaucoup de parties à couvrir. C'est assez essoufflant d'essayer de suivre chacune des annonces. C'est difficile de pas juste s'accrocher sur ce qu'on appelle en bon français les « side shows », c'est-à-dire les petites chicanes, les contradictions, les attaques.
6: Puis depuis une semaine, on dirait que... En tout cas, moi, personnellement, j'ai pas retenu une annonce d'importance depuis une semaine.
1: C'est une semaine de trop.
5: Oui. Mais, pis c'est un peu normal, la dernière semaine, les partis font pas des grandes annonces très structurantes non plus, pis justement parce qu'ils savent que, un, on n'écoute plus, que, deux, ben, il y a des gens qui ont déjà voté. Donc, on est plus dans les appels au vote. Puis là, la question de la dernière semaine, c'est... Moi, en tout cas, si j'étais que des libéraux puis des conservateurs puis des caquistes qui font du porte-à-porte, ben c'est sûr qu'ils ils parlent de référendum aux portes. Là. T'sais, c'était pas très élégant pendant la campagne de juste parler de ça, mais en porte-à-porte, là... C'est sûr.
6: Vous en voulez pas, vous, hein, madame, le référendum?
1: Mais non,
5: les maisons voter pour nous. Personnes âgées aussi, là. Hey!
1: Hey, attention!
5: Attention, vos pensions!
1: J'aime ce que t'amènes parce que ça m'amène à penser aux jeunes. OK? Les jeunes, on dit toujours, ils sortent pas assez votés, puis avec raison, on veut un meilleur taux de participation. Mais en même temps, je pense que la jeunesse, c'est une responsabilité collective. Puis je t'explique mon point de vue, Antonine. Moi, quand je vote, je pense souvent à l'avenir et non pas au présent puis au passé.
5: T'es un des rares, je crois.
1: Je crois. Mais je regarde ça, fait que c'est ce qui m'a amené à voter, par exemple, pour, je pense que c'était peut-être la première fois de ma vie, le Parti libéral du Canada aux dernières élections, parce que j'ai dit, j'ai fait confiance à Mark Carney avec son idée de, on le voyait déjà, il voulait diversifier les marchés économiques. Je faisais confiance, justement, à son expérience. Je me suis dit, je pense qu'au niveau de l'économie...
5: C'est original, comme...
1: On va pouvoir... Ben,
5: comme position.
1: C'est pas original pantoute parce qu'il y a plein de monde qui ont fait ça, mais tu comprends, je me suis projeté dans l'avenir. Aux élections municipales, même principe, j'ai voté pour la première fois pour Bruno Marchand parce que je trouvais que c'était lui qui avait la plateforme la meilleure pour faire avancer Québec. Et je m'explique, création de logements, les Jeux du Canada qui arrivaient, les Mondiaux juniors, les Mondiaux féminins, t'sais, une ville active, ça me parlait énormément, puis je dans les jeunes de mon entourage, ça leur parlait aussi. Fait que j'ai dit, maquin, voyez-vous, m'en prendre mon vote pour vous autres. Et là, je l'annonce au niveau, à moi qu'il y ait un changement de cap, ce qui m'étonnerait parce que je suis très Ben, je l'ai fait par anticipation avec le bord de changement de cap. J'ai voté pour le PQ. J'ai voté pour le PQ, il pensait.
6: Ouais, non, c'est ça, il est trop tard, Jeff. Là.
1: J'ai voté pour la première fois de ma vie pour le PQ parce que je trouve que c'est eux qui ont la plateforme la plus terre à terre pour sortir le Québec du marasme des finances publiques que la CAQ nous a mis.
7: Et du Canada.
1: Et ouais, ben j'adore les propositions en itinérance. J'aime beaucoup la proposition en éducation de faire bouger les jeunes, contrer le décrochage scolaire concrètement chez nos jeunes garçons. Puis je dois l'avouer, je commence à avoir une tendance souverainiste à voir le Canada toujours centraliser ses décisions comme on a eu cette semaine avec l'immigration. Fait que je l'avoue, ça fait partie de ma réflexion de
7: là,
1: me dire...
7: Là, je me sens comme une province francophone dans le reste du Canada dans le studio.
1: Hein. Ouais, exactement.
6: Et là, t'es peu, Jeff, tu vas peut-être regretter ton vote parce qu'il y a un breaking news du bureau d'enquête du journal. Là, un candidat péquiste dans Drummond, Charles Page, qui a fourni un faux bail à son institution financière pour avoir un prêt hypothécaire.
1: Bon.
6: Selon un jugement du tribunal administratif du logement rendu en 2024. La campagne du PQ vient de dérailler. C'est terminé.
1: Je suis conséquent avec, avec moi-même. Mettez-les d'or. Je dis, moi, mais d'or. Bon, je suis même des fois, je suis un peu plus noir ou blanc. Ceci dit, et là, j'y arrive. Maudit que je suis tanné qu'on fasse mal à ma ville de Québec depuis 10 ans en politique, en disant toujours « troisième lien, pas de troisième lien, tramway, pas de tramway ». Maudit que je trouve ça désolant qu'Éric Duhaime nous relance encore dans une campagne anti-tramway quand le projet est parti. Et là, hier, j'ai fait une lecture de chevet, j'ai épluché les différents sondages d'appréciation du tramway. Parce que là, tout le monde dit « Oui, mais là, c'est ça, Marchand, il écoute pas la population. La population veut pas du tramway. » Mais savez-vous quoi? Chez les 18-34 ans, c'est 63% des jeunes qui veulent le tramway. Fait qu'à voir, go, on le fait. C'est pour eux autres qu'on travaille à l'heure actuelle. C'est pour les jeunes. C'est pas pour moi qui est encabané dans ma banlieue. Ouais. Les jeunes veulent vivre différemment de nous.
7: C'est sûr qu'ils jeunes... passent pas leur permis.
1: Non, mais les jeunes correct. Veulent vivre différemment de nous. J'ai plein d'amis en ville qui vivent à un char, qui s'organisent avec le transport en commun, qui ont deux, trois enfants. Ça existe, ça fonctionne, puis c'est ça qu'il faut se donner parce qu'on va être 1 million dans la région de Québec en 2041. Pensez-vous que si on ne se construit pas un service de transport en commun, les routes ne seront pas encore plus congestionnées? T'sais, à un moment donné, votons, pensons à la jeunesse, pensons à comment eux, ils veulent vivre. Nous, on vit pas comme nos parents vivaient.
5: C'est
1: pourquoi
5: vrai.
1: On veut implanter à notre jeunesse une façon de vivre qui, eux, ne les intéresse pas en majorité? Pourquoi on les laisse pas voler de leurs propres ailes?
5: Mais t'apportes un bon point, c'est-à-dire qu'on n'a jamais vraiment été capable d'identifier qui avait son mot à dire dans le plébiscite du tramway. T'sais, est-ce qu'il faut que tu sois touché par le projet? Est-ce que c'est juste les gens de Québec, Chaudière-Appalaches? Est-ce que le reste du Québec a un mot à dire? Parce que c'est des projets à Québec qui coûtent quand même plusieurs milliards chacun, là, quand on parle du troisième lien et du tramway. Puis j'aime que tu dises que la voix des jeunes devrait peser un peu plus lourd dans la balance, surtout qu'ils sont quasi absents des centres décisionnels.
1: Oui.
5: Donc, j'accepte ton idée qu'il y a un poids un peu plus lourd. Puis, c'est vrai que les jeunes, c'est la clé en passant pour la mobilité en termes de transport collectif et actif. Parce que, tu sais, moi, Nico, tu faisais une blague, là, tu disais les jeunes ne passent pas leur permis. Moi, j'ai grandi en ville, j'ai passé mon permis, j'avais 30 ans. À un moment donné, j'avais des enfants, puis j'avais envie quand même d'avoir une voiture et tout ça. Mais puis moi, s'il y a un tramway, je suis rendu pour le tramway. Là. Ça a été long. Là. J'ai trouvé que je trouve qu'il coûte cher. Là, puis,
1: ben moi aussi, tout ça est vrai. Puis en tant qu'animateur de radio, je vais vérifier les coûts, puis je vais vérifier les travaux pour m'assurer que ça se passe bien.
5: Oui.
1: Mais je suis tanné du discours.
5: Non,
1: de...
5: mais là, on est rendu, on le fait. Là.
1: C'est ça,
5: fait, là.
1: Je suis tanné du discours-là. Puis là, après ça, c'est ces mêmes animateurs de radio-là qui, dans 7, 8 ans, 10 ans, vont se plaindre. Il n'y a rien qui avance à Québec. Bon, c'est
5: oui,
1: normal.
5: Mais ils veulent que leurs affaires avancent à eux. Ils veulent que leurs préférences avancent. Mais c'est vrai qu'un jeune qui repousse l'achat d'une auto, c'est qu'une fois que tu as un char, c'est vraiment difficile. Là. C'est vrai qu'il y a plein de monde qui ne vont pas changer. Moi, j'ai une auto. Je n'ai pas l'intention de me débarrasser de mon auto quand il va avoir le tramway. Par contre, nous, c'est vrai qu'on a juste une auto puis qu'on s'organise autrement. C'est un choix qu'on a fait. Mais mon fils, mon plus jeune, là, mon plus vieux a déjà un char, imaginez, bon, qu'est-ce que vous voulez qu'on fasse? Mais mon plus jeune, là, le plus tard possible, qu'il s'achète une auto puis qu'il prend le bus puis le tramway, je veux juste dire, les automobilistes, là, toutes les gens qui vont rentrer dans le tramway, c'est du monde qui ne sont pas dans votre chemin. Mmh. Ça prend beaucoup moins de place, ces gens-là, que dans une auto individuelle. On a tous avantage à réduire la présence des automobiles.
7: Le problème, les amis, c'est que les gens qui n'aiment pas le projet de tramway comme moi, c'est qu'il n'y a pas un chat qui actuellement prend son auto qui va la laisser de côté pour emprunter le tramway.
5: Si, c'est ça que Jeff te dit. C'est qu'il faut miser sur la prochaine génération. On ne changera pas le mode de vie
7: moi
5: de si, gens qui sont habitués.
7: Moi, à 20 ans, je voulais pas d'auto.
1: Ouais, mais c'est pas vrai, Nico, ce que tu dis. Garde, le REM est à 7% dans le tronçon où le REM était, que le monde prenait le transport en commun. Ils sont rendus à 15%, que la nouvelle ligne, ils prévoient être à 20%.
7: C'est
1: du monde qui prenait leur char.
7: T'es bien placé pour savoir que ces gens-là, à 21 ans, c'est pas grave, ils vont s'arranger, ils sortent en ville. Quand ils vont avoir un ou deux ou trois enfants qui ont des activités
5: différentes, il n'y a rien qui empêche qu'il y ait un char. On veut pas interdire les autos.
7: Ça va prendre une voiture.
5: Oui, mais on veut pas interdire les chars. Puis moi, je vais le prendre, mon char, mais je vais être contente en titi qu'il y ait des gens qui soient dans le tramway puis pas dans un char en auto solo.
7: Tu sais, penser à la prochaine génération, ça peut aussi être pas les faire dépenser des milliards de dollars plus des millions ou des milliards. Plus l'entretien qui va venir avec pour quelque chose qui change pas tant.
6: Mais c'est bon pour le troisième lien aussi, alors?
7: Ben oui, c'est bon pour le troisième lien. On n'a pas plus de bons projets pour le troisième lien. Mais il y en a un qu'on dirait qu'on est dans un syndrome de Stockholm. Ah, c'est avancé, puis on a dépensé, puis c'est le même marché qui est là, fait qu'on va le faire. Ça rend pas ça un bon projet, là?
1: Moi, ce que je te dis, Nico, puis les auditeurs sont en majorité en désaccord avec moi, puis c'est bien correct, je m'attendais pas à quelque chose d'autre. Moi, ce que je te dis, c'est que faut arrêter de penser que les jeunes, quand ils vont avoir 35 ans, que des enfants vont vivre comme nous autres, on a vécu.
7: On ne sait pas, effectivement.
1: Ils vont peut-être vivre différemment, puis il faut leur donner les outils pour qu'ils soient capables de vivre différemment.
7: C'est quoi, je leur souhaite de vivre différemment?
1: Moi, quand je parle à des jeunes à l'heure actuelle, puis quand je regarde mes amis qui vivent en ville, ils vivent pas pantoute comme moi en banlieue. Puis si on veut être 1 million de personnes dans la région de Québec, il va falloir densifier la ville. Puis densifier la ville, ça veut dire plus de gens en ville. Si tu ne leur mets pas des réseaux intéressants, ça va être la catastrophe à Québec, beaucoup plus que ce qu'on vit présentement avec les travaux du tramway.
7: Et puis je veux pas juste faire d'avocat du diable, on va revenir au caucus, là, mais tes jeunes, tes mêmes jeunes là, qui vont utiliser le tramway, là, ils sont pas capables de s'acheter une maison à Saint-Augustin aujourd'hui. Penses-tu qu'ils vont être capables de s'installer en plein centre-ville? Je pense pas.
1: Ben, l'accès à la propriété est un problème.
7: Ben oui.
1: La crise du logement est un problème.
7: C'est pas en faisant
1: puis on
7: des
1: est en
7: qu'on
1: train
7: va faire
1: de créer des logements.
5: Mais quand ils vont prendre leur auto pour s'en venir, là, ils vont vouloir arriver dans une ville où ils sont capables de rentrer en auto. Puis ça passe notamment par avoir un système de transport structurant que eux peut-être n'utiliseront pas. Ou peut-être qu'ils vont laisser leur auto dans un stationnement incitatif un jour de l'autre bord du pont.
7: Je suis super d'accord pour le système de transport structurant. Je vous dis juste que c'est pas le tramway. C'est juste ça que je veux dire.
1: Ça serait quoi?
5: Un métro.
7: Autre chose, un métro.
5: Ça aurait été le fun. Il aurait fallu le faire dans les années 70.
7: Je serais plus ouvert à mettre des milliards dans un métro qui va vraiment changer les habitudes de certaines personnes que...
5: Le métro de Montréal tombe en ruine.
6: Mais milliards, c'est des dizaines et des dizaines de milliards un métro.
7: On verra comment le tramway va finir. Ça, d'après moi, ça va des dizaines.
6: On n'est pas dans la même place, là.
7: Non. Bref!
1: Bref!
6: Bref!
1: C'est le fun. On a eu une belle discussion autour de la table.
7: Oui.
1: Mais tout ça pour dire que...
7: Faut avancer.
1: Je suis tanné. Ouais. Je suis tanné qu'on soit au neutre. Puis je suis tanné des chroniqueurs puis des animateurs de radio qui tout ce qu'ils font, c'est nous garder au neutre en critiquant
5: Jeff,
1: tous les projets.
5: En conclusion, là, le maire Marchand est élu pour encore 3 ans.
1: Oui.
5: Le PQ s'apprête à gagner cette élection-là. Ils sont pour le tramway. Le fédéral, c'est correct là, pour l'instant. Il va se faire, le projet, là. Éric Duhaime, tout ce qu'il fait, c'est de cultiver la colère
6: de
5: sa base.
1: Oui, puis ça m'énerve des politiciens de moi.
5: Je comprends. Mais toi, tu veux qu'il se fasse le projet?
1: Mais il va se faire. Je le sais.
5: Fait qu'on dit bonne journée à tous ceux qui sont fâchés. Il va se faire. Il va
6: se faire. Prends une bonne respiration.
1: Merci d'avoir interagi par texto. Plusieurs qui étaient contre, puis je m'en attendais. Je le sais que j'étais à contre-courant quand je fais ça. Je suis comme PSPP quand il parle de référendum. J'étais à contre-courant. C'était beau, ça.
7: Ça se fera pas.
6: Le référendum, oui.
1: Non. Oui.
7: Je te mets 100 piastres sur la table qu'il n'y en a pas dans le premier mandat.
5: 100 dollars!
6: Même s'il est majoritaire?
7: Oui.
1: Il y en a un, c'est sûr.
5: Ah, c'est drôle. OK. On
6: 100 piastres.
5: Notez ça, là.
1: Hey, moi, je suis prêt à mettre mon 100 piastres contre toi, n'importe quoi.
6: Ah ouais, OK,
5: moi,
6: ben
5: oui.
6: Je vous laisse aller. Je suis pas un gambler.
7: Vous pouvez pas perdre un autre référendum, c'est simple de même. Fait qu'il faut attendre que les conditions gagnantes soient là. Ils disent ça depuis 20 ans à peu près. Legault l'a dit, tout le monde l'a dit.
6: Mais PSPP, il l'a jamais dit. PSPP, il a jamais changé d'idée.
7: Ben, il va falloir qu'il change d'idée.
6: Bon, pour te faire 100 piastres.
5: Ben, on...
6: T'as-tu besoin de 100 piastres à ce point-là, Nico?
7: Non, pas du tout. Je t'ai dit juste qu'il peut pas perdre un autre référendum. Bref, encore une fois.
1: Moi, je pense vraiment qu'il va le faire dans le premier mandat.
6: Oh, ben, il l'a dit. S'il est majoritaire, oui.
7: On a déjà 2 ans de passé, là. On s'entend?
6: Ben oui, mais comme c'était prévu depuis le début.
7: Fait qu'il va arriver d'autres choses, puis il va trouver l'excuse pour pas le faire.
1: J'aime Christian qui m'a appelé le PSPP de Boulevard avec Denis qui est le Paul Arcand de Québec.
5: Pourquoi qui est le Paul Arcand du Québec?
1: Denis, arrête, il dit toujours qu'il est le Paul Arcand. Moi, je suis le PSPP de Boulevard. J'aime ça.
6: Moi, j'étais un peu insulté que ce soit pas moi le PSPP de Boulevard.
1: Ouais, je sais.
7: Surtout que t'as l'âge, t'as la fougue.
1: Hey, merci, vous continuez à interagir, là. Et honnêtement, juste pour préciser ma pensée, moi, pour le tramway, là... Je suis d'accord que ce qu'on est en train de faire sera pas suffisant. C'est pour ça que je me ramène toujours au plan cité, qui comprend 3 phases au tramway, qui comprend un SRB sur Charest et qui comprend aussi le fameux tunnel centre-ville à centre-ville entre Québec et Lévis. Mais je suis convaincu qu'on fait un bon pas en avant avec ça. Ceci dit, j'ai toujours resté aussi un partisan du troisième lien parce que j'ai toujours été une personne qui a bien aimé le plan. Le réseau express de la capitale de 2015, où c'est un SRB partout, là, au lieu d'un tramway, avec un troisième lien à l'est. J'ai toujours aimé ça. Anto, quelle circonscription on doit surveiller?
5: Allô?
6: Anto, réveille-toi.
5: OK, OK.
6: C'est ton tour.
5: C'est bon.
1: On parle du PQ, on parle du projet de tramway, on parle de PQ peut-être majoritaire ou minoritaire.
5: On parle de toi qui est le PSPP de Boulevard.
1: Aussi. Ouais. Ben écoute, c'est Christian qui l'a dit, fait que pourquoi pas.
7: Puis la Christian aussi dit que t'étais le Parizeau.
1: Oui, t'es le Parizeau de ta génération.
6: Peut-être pas à ce point-là. Là.
1: Ça, Christian, ben tu as un sourire écœurant. Qu'est-ce qu'on doit suivre? Quelle circonscription doit-on suivre pour savoir si le PQ va être majoritaire ou non aux prochaines élections?
5: Un instant. Je refuse de changer de sujet avant d'avoir demandé à Christian. Moi, je suis qui?
1: Ça, c'est vrai.
5: Bon, OK.
1: Antonine est qui?
5: OK. J'ai commencé à préparer ma soirée de lundi, évidemment, là, puis je me suis mis des petits post-it dans mon cahier quelle circonscription étaient des luttes serrées, etc. Je ferai pas toute la liste aujourd'hui, puis on aura le temps d'en reparler plus en détail lundi. Mais là, la dernière semaine, c'est vraiment à propos de est-ce que PSPP va avoir sa majorité ou non. Et là, votre débat sur le référendum est particulièrement pertinent parce que à partir du moment où il y a une minorité, il faut passer un projet de loi pour faire un référendum. Et je pense pas qu'il va y avoir assez de députés souverainistes du côté de Québec solidaire pour compenser. Donc, c'est ça l'enjeu de la dernière semaine. Là. Puis, quand on regarde, quand je vous disais tantôt, là, le porte-à-porte, d'après moi, là, le sujet numéro 1, c'est ça. C'est attention, là. Le PQ, s'il est majoritaire, c'est un référendum. Est-ce que c'est vraiment ce que vous voulez? Puis, région par région, c'est pas nécessairement la même façon de voter si vous voulez, si par exemple votre motivation c'est de bloquer le référendum. Et je regardais un peu les régions clés pour chacun des partis. Pour les libéraux, l'Estrie, l'Outaouais, bon, Laval, ça devrait aller, mais encore là, ça se pourrait. Ouais. Dans le centre de Laval, ça peut être un peu bleu par moment. Puis certains comtés de la Montérégie, Châteauguay, La Pinière, La Porte, etc., qui sont des comtés qui peuvent basculer du côté des libéraux. Donc, j'ai été quand même assez surprise de voir Charles Milliard qui est à Chibougamau cette semaine. Il me semble qu'il aurait dû être dans ces circonscriptions-là en priorité.
1: Comme Christine Fréchette en Abitibi au début de la semaine.
5: Mais elle se cache, là. Moi, je vous le dis, c'est mon hypothèse.
6: Elle joue à cache-cache, là.
5: Ben, c'est imaginez, là.
1: Non, non, c'est vrai que...
5: Tu regardais l'horaire aujourd'hui de Christine Fréchette.
1: Vas-y donc.
5: Rencontre avec des citoyens dans telle circonscription. Rencontre avec des citoyens dans telle autre
6: circonscription. Ils ont abandonné.
5: Rencontre avec des citoyens. Donc là, ils envoient des citoyens gentils, là. C'est ça qu'ils font, là. Puis là, je sais pas là, ce qu'ils vont faire en fin de semaine, là, mais pour l'instant, les grosses annonces, ça semble être terminé.
1: À qui me dit ça? Je me souviens plus, mais il m'a dit, est-ce que Christine Fréchette va faire un discours le soir de l'élection? Parce qu'on a vu ça, c'est à Mamad qu'elle n'a pas fait au municipal.
5: Ben, elle était première ministre.
1: Hein? Ah, pas le choix. Hein?
5: C'est parce que t'es responsable de la stabilité puis de la transition aussi quand t'es premier ministre. Mmh. Tu peux pas juste rentrer chez vous. Là,
1: excellent point.
6: Il faut qu'elle cède la victoire à Paul Saint-Pierre Plamondon, qu'elle le félicite.
5: Il faut aussi qu'elle lui tende la main, qu'il lui dise, je lui offre toute ma collaboration dans la transition. Donc, Bref, on va voir ce qu'elle décide de faire et quelle forme ça prendra.
7: Je sais pas comment tu vas le prendre, excuse-moi, mais c'est de te poser la question. Alors, à date, t'es soit la Louise Arel ou la non. Thérèse Casgrain de Québec.
5: Thérèse Casgrain, OK. Thérèse okay. Casgrain, c'est une libérale, ça? Non.
6: Pourquoi à Mme Arel, t'as comme été...
1: Ouais, pourquoi t'as fait non à Louise Arel?
5: Ben, en fait, j'ai rien contre Mme Arel comme personne, mais je ne me trouve très, très peu de points en commun avec Mme Arel. Mme Arel, c'est l'aile très, très gauche du PQ, hein?
1: Okay. Ouais.
5: C'est,
7: Dont tu ne fais pas partie?
5: Non.
7: OK.
5: Ben, je fais pas partie d'aucune aile d'aucun parti, mais...
7: non, mais... Mettons que t'avais
5: Elle est pas mal plus à gauche que moi.
7: Mettons que t'avais des accointances avec le PQ, là.
1: On dit que t'es la Pauline Julien.
5: Ah, Pauline Julien.
1: C'est beau, ça.
5: OK, Thérèse Casgrain. Ah, c'est une... OK, attendez, là. Droit des femmes.
6: Lise Payette, peut-être?
5: Ah, oh, j'aime bien Lise Payette.
6: Lise Payette, ça
1: ouais,
6: fait bien,
1: Lise
6: ça.
1: Lise Payette.
5: Mais ça
1: ouais.
5: peut être un gars aussi. Je suis pas obligée d'être une fille.
1: C'est vrai, mais de toute façon, pourquoi on genre?
6: Ouais, pourquoi on a fait... Ouais, c'est ouais. quoi le rapport?
5: Non,
1: ça n'a pas rapport.
5: Pauvre Christian, c'est bien correct. Là. Puis Pauline Julien, j'aime bien. OK, je reviens sur mes régions cibles.
6: Oui,
5: à Québec,
6: on était là.
5: Pas de problème. C'est très...
1: on ça, est sûrement dans un caucus le plus décousu de l'histoire.
6: Ah, ça suit bien le point de max qu'on vient d'avoir. Fait que le monde est habitué.
1: Puis bon. Si je me fie au show de Denis, c'est une belle transition.
6: Ouais, souvent. Ouais,
1: parce que souvent, Denis, il dit on n'a jamais été aussi désorganisé que ça.
5: C'est, ils battent leur record jour après jour.
1: Ouais, fait que dans le fond, à Boulevard, on est une radio sympathique décousue.
5: Bon, pourtant, on planifie des choses, hein, on vous promet.
6: OK, et les circonscriptions.
5: OK, je me transporte région de Québec, centre du Québec, Mauricie. C'est, on est davantage dans des luttes PQ, Parti conservateur. Vous n'allez pas être hyper surpris de tout ça. Il y a quand même aussi certains comtés dans le centre du Québec où il y a des libéraux qui pourraient faire des bons résultats. Et même peut-être des petits députés caquistes, là, si je regarde les projections.
1: Hein? Où ça?
5: Ben, écoute, sur route 127, non, là, j'étais dans le centre du Québec, dans la région de Québec et je veux dire Appalaches. Ce matin, route 127 donnait un comté à la CAQ et c'était Lévis.
6: Donc, Bernard Drainville?
5: Bernard Drainville.
1: Hey, Bernard Drainville, le seul élu de la CAQ.
6: Je sais pas si ça va être
5: ben, il pourrait être chef.
6: Oui,
7: oui.
6: Hey, chef
7: il a toujours
6: de la
7: rêvé
6: CAQ,
7: être chef. Seul.
6: Ça serait
7: il
6: malade.
7: Il a toujours rêvé à être chef.
6: Bernard Drainville,
7: big
6: chef de la...
7: Big fish in a little pond ou little fish in a big pond? C'est ça la question que
5: l'important, c'est d'avoir un pond.
1: C'est ça.
5: Quand même, la Montérégie, bon, 4-5-0, ça demeure vraiment le terrain de jeu privilégié. C'est là que va vraiment, vraiment se jouer la majorité. Beaucoup de luttes qui étaient en début de campagne CAQ-PQ. À partir du moment où la CAQ s'effondre, c'est sûr que le PQ va aller chercher
1: ça
5: pas mal de comtés. Mais on surveille, est-ce que la CAQ va être capable d'aller sauver des comtés comme Bordua, comme Chambly, comme l'Assomption, par exemple? C'est parmi les post-it que j'ai mis dans mon cahier pour lundi. Sinon, l'Est du Québec, c'est PQ bord en bord, là, les amis. Là. Gaspésie, Bas-Saint-Laurent, la Côte-Nord, ça devrait pas être très problématique. Mais je vais quand même surveiller les scores des conservateurs, parce que notamment Saguenay-Lac-Saint-Jean, comment on performe au Bas-Saint-Laurent, ça va donner une idée du potentiel de croissance du parti d'Éric Duhaime, selon la performance de son nouveau caucus à la suite de leur entrée à l'Assemblée nationale.
1: La majorité peut-elle se jouer dans la région de Québec?
5: Oui.
1: Parce que, tu sais, on a un auditeur qui nous a texté « Hey, Vanier-les-Rivières, d'après moi, ça va être serré. » Entre Patrick Paquette et Stéphanie Martin. C'est clair que dans Louis Hébert, Marco Archambault a fait une belle remontée. Appui de Sylvain Junot hier, le maire de Saint-Augustin.
5: Marco Archambault a fait une petite connerie. Là,
1: oui, il a fait une grosse connerie, dirais mais
5: Charlebourg, c'est serré, PQ et le Parti conservateur. Louis Hébert, on va voir. Donc, oui, ça dépend. Est-ce qu'on a une tendance à sous-estimer le vote conservateur ou est-ce que c'est plutôt l'autre tendance, c'est-à-dire les gens disent qu'ils vont aller voter, mais finalement, ils vont pas voter. Du côté des conservateurs, ça va être ça qui va faire un peu la différence. Jean Talon surveille aussi.
1: Exactement.
5: Et ça, c'est une course plus,
1: plus libérale.
5: PLQ.
1: Course avec QS, évidemment, le débat qui suit avec Taschereau, où c'est serré entre le PQ et Québec solidaire, et Jean Lesage, où c'est serré entre Solzanetti et Claude Villeneuve. Fait que si jamais le PQ, là, t'sais, les circonscriptions qu'on vient de parler, on les voit virer au bleu lors de la soirée électorale, d'après moi, c'est la majorité.
5: Oui. Québec, c'est pas le terreau le plus fertile pour le
1: PQ. Non, c'est clair.
5: Donc, je ne prendrais pas pour acquis là, qu'ils vont tout ramasser ce qu'on vient de nommer là.
1: Je suis très d'accord.
5: On va voir. Moi, l'autre élément que je vais surveiller lundi, c'est vraiment l'arrivée de plein de nouveaux élus. Ça, c'est un gros renouvellement. Mmh. On est dans un changement de cycle politique. Beaucoup d'élus qui étaient très connus, que vous receviez en entrevue régulièrement, ben, qui sont sortis là, du circuit. Je pense à Gabriel Nadeau-Dubois, à Manon Massé, à Marois Risky, Geneviève Guilbeault. C'est tous des personnages qui étaient importants dans les dernières années et qui maintenant vont laisser leur place à des nouveaux visages. Je regardais notamment du côté du PCQ. T'sais, on a beaucoup parlé de Dominique Dumas puis des candidats qui ont fait couler de l'encre, mais je regardais dans Beauce-Nord, Patricia Drouin, c'est une ancienne conseillère municipale, est très, très bien positionnée pour gagner lundi soir. Ben, ça va être une nouvelle élue qu'on va apprendre à connaître. Karim El Ayoubi dans Chauveau, pour les conservateurs aussi, qui est très bien positionnée pour gagner. Ça va être quelqu'un que vous allez sûrement recevoir sur vos ondes. D'après moi, il va être porte-parole en matière de santé, s'il se fait élire. Retour de Elsie Lefebvre. Pierre Nantel, qui était député fédéral, longtemps commentateur sur les ondes de Québécois.
7: Frère Guy, là.
5: Pardon? Non, c'est pas Guy Nantel. Oui. C'est pas lui qui fait des vox pop. Je regardais du côté du PLQ, Nicolas Plourde, qui est ex-bâtonnier, là, il se présente dans Anjou, qui a des très bonnes chances, très, très bonnes chances de rentrer lundi. Il y a peut-être François Garrier-Pis, s'il gagne en Charlevoix. Puis il y a plein d'autres nouveaux
1: visages. Alexandre Boulris. Québec solidaire.
5: Félix Réaume, dans Châteauguay, qui se présente pour les libéraux.
1: Ça va être intéressant.
5: Sacha Cannon, le fils de Lawrence.
1: C'est vrai. Ça va être intéressant. Ah, Antoine-Diane Charest.
5: Antoine-Diane Charest, s'il gagne son compte.
1: Ça va être intéressant, Boulris, de voir la place que QS va lui faire.
5: Ben là. Moi, je pense qu'il va être le prochain porte-parole masculin.
1: Ouais, mais maintenant, Sol gagne.
5: Ben oui, bien, il va avoir d'autres porte-parole là, éventuellement.
7: Il peut laisser sa place, pareil. Ouais.
1: Étienne Grandmont, là, qui est là en attente dans l'arbre, là. Ça fait longtemps qu'il est là.
5: Il a perdu la dernière fois. Il s'était présenté, je me trompe pas.
1: Oui.
5: Oui.
1: T'étais-tu présent? Non, il me semble qu'il avait donné. Ah non, il avait donné son appui à une candidate féminine qui avait perdu. Mais oui, c'était présenté, t'as raison. Mais il peut peut-être le réessayer.
5: Voilà. Alors, tout ça pour dire qu'on va avoir des nouveaux amis à recevoir en entrevue, probablement. Et voilà.
1: Parfait. Anto, merci beaucoup pour ce caucus qui est un peu plus décousu. Je n'ai pas parlé de ma ville de Québec.
5: Ça m'a fait plaisir de venir vous tenir compagnie.
1: Ah oui. Ah non, mais t'as super bien fait ça. Tu m'as réconforté à la fin. Yes. Débat Taschereau qui suit après la pause. Étienne Grandmont, Farnell Morisset, Christian Savard, restez à l'écoute. C'est ce qui suit à Boulevard 102.1.
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8: De retour, Mapper, cette première, comme vous l'avez vu, ça roule tempête. On a des bons chevaux de course pour nous aider à rendre ce show-là le plus intéressant possible. J'espère que vous aimez ça. Et là, on s'en va rejoindre quelqu'un qui est que je respecte énormément, que j'ai eu beaucoup de plaisir à côtoyer il y a quelques années. Et c'est Dom Ducharme du côté des Golden Knights, évidemment. Dom, écoute, ça va être ta quatrième saison en tant qu'assistant. Ça va être ton troisième entraîneur-chef. Je veux dire, c'est quoi la recette secrète? Tu séduis tout le monde?
9: Salut, ma peur, ça va bien?
8: Salut! Non, mais c'est vrai, c'est quand même un exploit.
9: Je suis honoré de faire partie de ta première comme ça, là. Merci de m'avoir avec vous.
8: Hey, Dom, excuse-moi, là, je pars comme un cheval dans le box qui va sortir.
9: Mais un cheval de course, vas-y.
8: Hey, non, je vais faire ça comme faut. merci beaucoup d'être là. Ça a été un plaisir de te côtoyer quand tu étais entraîneur-chef à Montréal. C'était, écoute, une situation qui était vraiment pas évidente, là, tu sais, avec le... Hey, tu t'en souviens, t'as commencé avec les zooms, puis là, on n'était pas sûr que le son marchait. À un moment donné, il y avait des masques, c'était l'enfer, mais malgré tout, ça a été un plaisir de te côtoyer. Puis on a continué. Écoute, je sais pas c'est quoi qui se passe, mais à chaque année, tu m'invites à ton tournoi de golf. Je sais pas si c'est pour m'avoir en tant que joueur ou pour avoir les câlins qui viennent avec.
9: Non, mais c'est les gens qui jouent avec toi, ma peur, qui veulent que tu reviennes tout le temps, à chaque été.
8: OK, fait que les câlins n'ont rien à voir là-dedans. Là.
9: C'est un... Non. Mais, ouais, pour revenir fun. À Vegas, écoute, troisième entraîneur-chef, mais on peut dire que toi, ça s'est fait un peu rapidement l'année passée.
8: Ouais.
9: Et puis, écoute, on a eu des bons playoffs, on est allé... Il y a deux victoires de la course Stanley, donc je pense que c'était dans les plans d'équipe là, depuis ça fait la 10e saison, puis Ryan Craig était avec l'équipe depuis le début. Donc c'est un peu quelque chose qu'il avait préparé là, depuis à long terme, qu'un jour il voulait le préparer à devenir entraîneur-chef. Donc c'était leur plan là, de me mettre en chef cette année. Puis c'est quelqu'un qui était déjà dans notre organisation. Il travaillait après avoir été adjoint, il est allé dans la Ligue américaine comme entraîneur chef avec notre équipe. Donc on le côtoyait ici, donc je le connaissais bien. Et puis pour moi c'est un plaisir de travailler avec lui. Puis tu sais, avec les Golden Knights, c'est une bonne organisation. C'est une équipe qui cherche à gagner à chaque année. Les dirigeants nous donnent une équipe là, chaque année, ils essaient de faire des ajustements pour nous permettre d'aller jusqu'au bout. Et puis l'endroit aussi,
10: l'environnement
9: à vivre, là, donc on est assez bien.
10: Mais je reviens sur les changements d'entraîneur, puis je vais revenir sur John Tortorella tantôt. Comment ça se passe quand il y a un changement de coach? Est-ce que, je veux dire, j'imagine que tu dois te poser la question, tu sais, je fais ça encore partie des plans. Là, dans le cas de Greg, tu le connaissais, mais sais-tu, il t'appelle, vous allez prendre un pichet, vous jasez, puis voyez si vous êtes là, sur la même longueur d'onde. Comment ça se passe? C'est-tu une entrevue ou?
9: Ben non, ça s'est fait, vu qu'on a joué jusqu'à mi-juin, nos contrats ici finissaient tous en même temps. Donc, je pense que deux jours après, je rencontrais le directeur général, puis il m'a dit que il voulait me donner une prolongation de contrat, de parler avec Ryan. Ryan voulait me garder dans le staff. Dans le fond, il voulait garder le staff qu'on avait. Et puis donc ça a pris deux semaines à négocier le contrat, puis à c'était assez rapidement.
10: Okay.
9: Ce qui est bien en même temps, c'est que sans leur confiance, autant aux dirigeants qu'à Ryan. Et puis à travers chaque entraîneur, ben c'est ton rôle, tout dépendamment de l'entraîneur-chef, ben se modifie un peu, ça transforme. Et puis c'est un jeune entraîneur qui fait ses premiers pas en chef. Donc c'est intéressant pour nous de travailler avec lui. Puis on travaille bien en équipe, on a un bon staff, puis on va tous pousser ensemble dans la même direction pour avoir du succès.
10: Ben, je pense que c'est une traite aussi pour lui de t'avoir, là, tu sais, parce que t'es un gars drôle, je veux dire. C'est sûr que dans le temps du Zoom puis du masque, c'est un peu plus dur à voir, mais tu sais, t'es un gars vraiment agréable à côtoyer, puis tu sais, t'es un coach qui a eu du succès partout. Fait que, évidemment, c'est sûr que pour les Golden Knights, c'est un luxe de t'avoir. Ça, c'est mon humble opinion. Mais un qui m'a fait un petit peu moins rire pendant les dernières séries, c'est John Tortorella. Puis j'ai tout le respect au monde là, pour John Tortorella, puis je veux vraiment pas te mettre sur le spot, là, c'est vraiment pas le but de la question, mais c'était comment de vivre avec un Torts que tu sais jamais si tel jour il va être comme de bougon ou tu sais. Moi j'ai toujours pensé que les entraîneurs chefs c'est un peu bipolaire, puis c'est ce qui fait leur force aussi, mais tu sais, moi je l'ai pas trouvé drôle pendant les séries éliminatoires. À un moment donné, j'ai trouvé, tu sais, plus ou moins respectueux, mais c'était comment travailler avec lui? Est-ce que t'étais comme sur le gun ou
9: non? C'est, tu vois, je comprends ce que tu dis, parce que moi, avant que toi tu arrives ici, tu sais, j'avais peut-être rencontré deux fois rapidement et dire bonjour, mais je ne le connaissais pas vraiment. Donc, j'avais, tu sais, la perception qu'on voit à télé, les interviews qu'on voit, ou les points de presse, ou de la façon qu'il se comporte derrière le banc. Mais je peux dire que c'est tout le contraire. À travailler avec lui, tu sais à quoi t'attendre. C'est quelqu'un qui est vraiment, c'est une bonne personne, puis c'est quelqu'un qui prend soin de son monde alentour de lui. Moi, j'adorais travailler avec lui, mais je comprends, puis je pense que, juste pour me faire l'avocat du diable un peu, puis la façon que lui voit ça, je pense que le moins d'informations qu'il donne, surtout en série, il pense surtout à l'autre équipe. Il veut pas la série est sortie. Il veut tout garder en dedans pour que ça soit vraiment tout focusé sur notre préparation, des choses comme ça. Donc,
10: en même temps, moi, si tu mets la chaleur sur toi, ben ça va pas sur tes joueurs aussi, là, tu sais.
9: Voilà, il y a ce côté-là. Puis, tu sais, des fois, il a mieux répondu juste oui que d'élaborer. Et puis, tu sais, couper ça court pour justement, tu sais, en donner le moins possible. Parce que, tu sais, je veux pas, puis on fait la même chose de notre côté. On a des gens qui sont en haut, qui travaillent pour l'organisation, puis qui regardent tout ce qui se dit de l'autre équipe dans les médias, dans la série éliminatoire pour avoir que ce soit un brin de peut-être d'informations sur un joueur qui pourrait être de retour, quelque chose qu'ils veulent modifier et s'ajuster. Donc c'est sûr que tu l'as pas pogné dans le meilleur temps.
10: Non, mais tu me connais, moi, tout ce que je voulais, c'est faire des câlins, puis, tu sais, mais, tu sais, je dis ça en toute honnêteté, tu passes 30 secondes avec John Tortorella, puis, je veux dire, je me garocherais devant un slap shot, là, pas d'équipement, tu sais, il y a ce côté-là, tu sais, il y a une intensité, puis, clairement, il a trouvé les bons boutons à peser du côté de Vegas, puis ça a fonctionné pendant les dernières séries. Mais moi, ce qui m'a marqué des Golden Knights pendant les dernières séries, c'est que on connaît cette équipe-là a la réputation de « je veux tel gars, je vais le chercher, faut que je me débarrasse de lui, m'a le faire ». Tu sais, comme si, sans, là, je te dis pas que c'est le cas, mais un peu comme si c'était des numéros. Et pourtant, ce qui m'a fasciné, c'est la qualité des êtres humains dans ce vestiaire-là. Jack Eichel, hyper sympathique. Mitch Marner, pour moi, c'est vraiment une personnalité d'exception. T'avais Hertel, un gars comme Cole Saar. Est-ce que, pour toi, c'est ça qui fait la différence malgré tout chez les Golden Knights, qu'année après année, non seulement tu vas chercher des excellents joueurs, mais c'est des bons êtres humains, puis à un moment donné, ça n'a pas le choix de pogner le gâteau.
9: Ben, tu sais, toutes les équipes dans le national vont parler de culture. Hein? C'est un mot à mode.
10: Ah, c'est sûr.
9: Tout le monde va en parler. Ici, je veux dire, ils veulent des personnes et des joueurs qui vont être des vrais Golden Knights, qui vont représenter l'équipe, qui vont être des compétiteurs. Puis ils savent qu'ils vont avoir des décisions difficiles à prendre. Puis c'est là peut-être que tu dis, des fois on a l'impression qu'ils traitent comme des numéros, mais ils n'ont pas peur de prendre les décisions difficiles. C'est surtout avec la cap salariale. Tu voudrais garder tous tes joueurs, mais à un moment donné, t'sais, tu vois un joueur comme Dorofeev, il a fallu le laisser partir parce que dans notre cap, ça fonctionnerait pas. Donc, ils n'ont pas peur de prendre ces décisions-là puis de faire ce qui est mieux pour l'équipe. Mais ils traitent les joueurs, puis il y a une raison pourquoi les joueurs veulent venir ici. Il y en a qui parlent de oui, c'est un État qui est sans taxes, la température, tout ça, mais. Il y en a d'autres états comme ça aussi. Pourquoi les gens veulent venir aussi, c'est la façon que les Golden Knights traitent leurs joueurs et les gens qui travaillent pour eux. Puis, tu sais, toutes les premières classes. Ce qu'ils s'attendent en retour, ben, c'est que tout soit fait pour tout donner pour gagner. Fait qu'ils nous mettent tout ce qu'on a besoin à notre disposition, puis à disposition des joueurs. Et de l'autre côté, ben, ils s'attendent à des performances. Donc, c'est la culture qu'on voit, tu sais.
10: Puis, toi, qu'est-ce que tu penses qui fait que tu dures à Vegas? Parce que, un, j'imagine que tu t'y plais. Mais deux, c'est est-ce que, si on compare, bien évidemment, la réponse c'est oui, là, mais c'est plus une question à développement. Là, si on compare avec le coach que tu étais à Montréal, Dom Ducharme comparativement à Dom Ducharme qui est à Montréal, c'est quoi la plus grosse différence, tu dirais?
9: Ben écoute, c'est l'expérience. Je veux dire, d'année en année, chaque année que tu coaches, tu vis différentes choses. Puis si tu fais pas ça, puis si tu continues pas à te pousser, à progresser, puis à rester curieux, puis à chercher des nouvelles solutions, puis à apprendre des situations que tu passes à travers pendant une longue saison, puis c'est des longues saisons, puis des séries éliminatoires. Ben, tu sais, j'ai tout le temps eu cette attitude-là depuis que je coach, que ce soit junior ou dans le hockey professionnel. Donc aujourd'hui, ben j'ai plus d'expérience, j'ai plus de maturité, j'ai vu d'autres choses, j'ai travaillé avec différents entraîneurs. Et il faut toujours que tu restes toi-même, mais tu peux toujours, il y a des petits points que t'aimes des fois, mais que tu peux prendre à 50% puis le modifier à ta personnalité ou à ta façon de faire. Donc, c'est tout des autant du côté tactique au côté du côté de gérer ou manager l'équipe, la cédule, toutes des choses comme ça. Donc, au fur et à mesure, ben c'est comme ça que tu continues à avancer comme entraîneur. Puis, c'est mon but de faire ça d'année en année puis de continuer à progresser parce que tout est aussi bien de prendre ta retraite si tu ne challenges pas comme ça d'année en année à vouloir devenir meilleur, ben tu es aussi bien d'arrêter parce que c'est comme ça que tu vas plafonner.
10: Mm-hmm. Évidemment, l'expérience que tu as eue à Montréal, je veux dire, ça a dû être enrichissant un point là, qui se décrit pas. Est-ce que tu regardes encore, est-ce que tu es encore intéressé? Je sais que tu es très, très occupé. T'es-tu encore intéressé particulièrement par ce qui se passe avec le Canadien?
9: Pas vraiment. Je veux dire, dans le sens que autant que les autres équipes, okay. Surtout qu'on est dans l'Ouest.
10: Ouais, tu touches tôt.
9: C'est moins. On les voit moins souvent quand on va arriver dans la série éliminatoire, on risque de jouer une équipe de l'Est seulement si on sera en finale. Donc, on a beaucoup de chemin à faire avant ça. Donc, en étant dans l'Ouest, on est capable de voir les matchs de l'Est avant nos matchs. Donc, souvent, ça va être ces matchs-là qu'on va regarder, que ce soit Toronto, Boston, Floride, Montréal ou des choses comme ça. Donc, on les voit quand même jouer souvent, mais je veux dire, étant donné que je suis Québécois, ben, je l'entends parler parce que c'est un peu partout sur les réseaux sociaux, des choses comme ça, mais en même temps, j'ai tourné la page de ce côté-là, puis pour moi, c'est une autre équipe comme les autres.
10: Puis là, je reviens aux Golden Knights, tu regardes ce qui se passe dans l'Ouest présentement. Vous avez encore fait une raid l'année passée. Je pense pas qu'il y a bien des gens qui s'attendaient à voir cette raid-là parce que, tu sais, t'as quand même t'as de la grosse viande avec l'Avalanche, évidemment. Le Wild du Minnesota, qui est une excellente formation aussi. Est-ce que... puis t'en as parlé un petit peu. Est-ce que vous, c'est toujours viser le top ou vous êtes dans le processus de... c'est quoi la mentalité, mettons, pour débuter la saison 26-27?
9: Non, on vise le top, mais tu peux pas aller au top sans rentrer dans le processus. Donc, on n'a pas bougé d'en parler. On sait que le standard, les attentes puis l'objectif ici, c'est ça. Donc, on n'a même pas besoin de le mentionner, mais tu te rends pas là si t'as pas un bon processus. Donc, pour nous, comme j'ai dit, on n'est pas obligé d'en parler, mais on se concentre vraiment sur les choses qu'on peut faire pour se préparer pour la première match de la saison, puis à travers cette saison-là, s'assurer qu'on a une bonne place pour rentrer dans les séries éliminatoires, puis qu'on rentre avec un bon air d'aller pour à partir de là. Donc, tu sais, il y a beaucoup de chemin à faire, mais donc faut passer à travers ces moments-là. Mais c'est ça qu'on parlait tantôt que ce que tu disais ici, ben c'est. C'est même pas, ils n'ont pas besoin de rentrer à la première journée puis de le dire aux joueurs. On sait c'est quoi le standard.
10: Sont dans le tapis. Hein.
9: Ouais, les attentes. Et puis, c'est là-dessus qu'on commence un long marathon demain. Hein.
10: Ben écoute, clairement, pour t'avoir vu cet été, t'es prêt pour le marathon, t'es game shape. Je te remercie énormément d'avoir pris le temps aujourd'hui. C'était important pour moi que tu sois là pour commencer. Je répète encore une fois, ça a été un plaisir de te côtoyer plus souvent. Je t'ai trouvé très désagréable pendant les dernières séries quand tu me dépeignais alors que j'étais en onde. Tu sais que
9: ma densité capillaire... Les commentaires, puis moi, les fans qui te regardaient m'ont dit « T'as bien fait. »
10: Ben oui.
9: Ça l'a loussé un peu.
10: Ben oui, j'avais l'air d'avoir une marmotte décédée sur la tête.
9: On t'habitue,
10: c'est correct. Ouais, c'est... Écoute, Dom, je te remercie beaucoup. Je te souhaite une excellente saison. Puis merci beaucoup d'avoir accepté l'invitation. J'espère qu'on se reparle bientôt.
9: OK. À bientôt, Mapper.
10: Bonne saison, mon ami. Bye-bye.
9: OK. Bye-bye.
10: Alors, c'est ça. Dom Ducharme, pour moi, qui est une des personnes les plus agréables que j'ai pu côtoyer dans mes 10 saisons sur le beat des Canadiens. Vous le savez, j'avais un attachement particulier pour les entraîneurs pour X raisons. J'ai aucune idée pourquoi. Claude Julien, c'est un gars extrêmement drôle. Michel Therrien, que ça n'a pas toujours... Je veux dire, on a failli se mettre une tape sur la suce une fois, mais après ça, c'était des câlins, puis on se parlait, puis on rit. Puis je l'ai revu récemment cet été. Super content de le voir. Martin Saint-Louis, évidemment, c'est un classique. Tu ne peux pas ne pas trouver que c'est une traite de côtoyer Martin Saint-Louis sur une base quotidienne. Et il y a Dom Ducharme, pour moi, que... Ça a été un excellent coach. Il a eu du succès partout où il est passé. Il a quand même amené le Canadien en finale de la Coupe Stanley. Puis, il mérite tout notre respect. Et c'est très, très content pour lui de le voir du côté de Vegas avoir beaucoup de succès. Pas le choix de lui souhaiter une Coupe Stanley éventuellement, que ce soit comme assistant, que ce soit comme entraîneur-chef, mais assurément une personne de qualité supérieure. Alors là-dessus... On va faire une petite pause et au retour, je vais vous présenter mon acolyte parce que là, dans toute cette émotion-là, j'ai comme oublié de vous présenter Robin de Batman et Robin. Et je vous le dis tout de suite, là, je n'ai pas la shape de Batman. Et en tout cas, bref, tout ça pour les détours boiteux, on va oublier. On s'en va en pause et au retour, je vous présente mon chum Alex Laramie.
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10: De retour, Mapper, cette première, comme vous l'avez vu, ça roule tempête. On a des bons chevaux de course pour nous aider à rendre ce show-là le plus intéressant possible. J'espère que vous aimez ça. Et là... On s'en va rejoindre quelqu'un qui est que je respecte énormément, que j'ai eu beaucoup de plaisir à côtoyer il y a quelques années. Et c'est Dom Ducharme du côté des Golden Knights, évidemment. Dom, écoute, ça va être ta quatrième saison en tant qu'assistant. Ça va être ton troisième entraîneur-chef. Je veux dire, c'est quoi la recette secrète? Tu séduis tout le monde?
9: Salut, ma peur, ça va bien?
10: Salut! Non, mais c'est vrai, c'est quand même un exploit.
9: Je suis honoré de faire partie de ta première comme ça. Là. Merci de m'avoir avec vous.
10: Hey, Dom, excuse-moi, là, je pars comme un cheval dans le box qui va sortir.
9: Un cheval de course, vas-y.
10: Non, je vais faire ça comme faux. merci beaucoup d'être là. Ça a été un plaisir de te côtoyer quand tu étais entraîneur-chef à Montréal. C'était, écoute, une situation qui était vraiment pas évidente. Là, avec le... Hey, tu t'en souviens, t'as commencé avec les zooms, puis là, on n'était pas sûr que le son marchait. À un moment donné, il y avait des masques, c'était l'enfer, mais malgré tout, ça a été un plaisir de te côtoyer. Puis on a continué. Écoute, je sais pas c'est quoi qui se passe, mais à chaque année, tu m'invites à ton tournoi de golf. Je sais pas si c'est pour m'avoir en tant que joueur ou pour avoir les câlins qui viennent avec.
9: Non, mais c'est les gens qui jouent avec toi, dans la peur, qui veulent que tu reviennes tout le temps, à chaque été.
10: OK, fait que les câlins n'ont rien à voir là-dedans. Là.
9: C'est un... Non. Mais, ouais, pour revenir à Vegas, écoute, troisième entraîneur-chef, mais on peut dire que Torch, ça s'est fait un peu rapidement l'année passée. Ouais. Et puis, écoute, on a eu des bons playoffs, on est allé... Il y a deux victoires de la course Stanley, donc je pense que c'était dans les plans d'équipe là, depuis ça fait la 10e saison, puis Ryan Craig était avec l'équipe depuis le début. Donc c'est un peu quelque chose qu'il avait préparé là, depuis à long terme, qu'un jour il voulait le préparer à devenir entraîneur-chef. Donc c'était leur plan là, de le mettre en chef cette année. Puis c'est quelqu'un qui était déjà dans notre organisation, il travaillait... Après avoir été adjoint, il est allé dans la Ligue américaine comme entraîneur chef avec notre équipe. Donc, on le côtoyait ici, donc je le connaissais bien. Et puis, non, c'est pour moi, c'est un plaisir de travailler avec lui. Puis, tu sais, avec les Golden Knights, c'est une bonne organisation. C'est une équipe qui cherche à gagner à chaque année. Les dirigeants nous donnent une équipe. Là, chaque année, ils essaient de faire des ajustements pour nous permettre d'aller jusqu'au bout. Et puis, l'endroit aussi,
11: l'environnement ouais, où, dans la vie, hein?
9: À vivre, là, donc on est assez bien.
11: Mais je reviens sur les changements d'entraîneur, puis je vais revenir sur John Tortorella tantôt. Comment ça se passe quand il y a un changement de coach? Est-ce que, je veux dire, j'imagine que tu dois te poser la question, tu sais, je fais ça encore partie des plans. Là, dans le cas de Greg, tu le connaissais, mais sais-tu, il t'appelle, vous allez prendre un pichet, vous jasez, puis voyez si vous êtes là sur la même longueur d'onde. Comment ça se passe? C'est-tu une entrevue ou?
9: Ben non, ça s'est fait, tu sais, vu qu'on a joué jusqu'à mi-juin, nos contrats ici finissaient tous en même temps. Donc, je pense que deux jours après, je rencontrais le directeur général, puis il m'a dit que il voulait me donner une prolongation de contrat, de parler avec Ryan. Ryan, il voulait me garder dans le staff. Dans le fond, il voulait garder le staff qu'on avait. Et puis, donc ça a pris deux semaines à négocier le contrat, puis à... Mais non, c'était assez rapidement.
11: Okay.
9: Ce qui est bien, en même temps, c'est que sans leur confiance, autant aux dirigeants qu'à Ryan, et puis à travers chaque entraîneur, ben, tu sais, ton rôle, tout dépendamment de l'entraîneur-chef, ben, se modifie un peu, se transforme, et puis c'est un jeune entraîneur qui fait ses premiers pas en chef, donc c'est intéressant pour nous de travailler avec lui, puis on travaille bien en équipe, on a un bon staff, puis on va tous pousser ensemble dans la même direction pour avoir du succès.
11: Ben, je pense que c'est une traite aussi pour lui de t'avoir, là, tu sais, parce que, un, t'es un gars drôle, je veux dire. C'est sûr que dans le temps du Zoom puis du masque, c'est un peu plus dur à voir, mais tu sais, t'es un gars vraiment agréable à côtoyer, puis tu sais, t'es un coach qui a eu du succès partout. Fait que, évidemment, c'est sûr que pour les Golden Knights, c'est un luxe de t'avoir. Ça, c'est mon humble opinion. Mais un qui m'a fait un petit peu moins rire pendant les dernières séries, c'est John Tortorella. Puis j'ai tout le respect au monde là, pour John Tortorella, puis je veux vraiment pas te mettre sur le spot, là, c'est vraiment pas le but de la question, mais c'était comment de vivre avec un Torts que tu sais jamais si tel jour il va être comme de bougon ou tu sais, moi j'ai toujours pensé que les entraîneurs chefs c'est un peu bipolaire, puis c'est ce qui fait leur force aussi, mais tu sais, moi je l'ai pas trouvé drôle pendant les séries éliminatoires. À un moment donné, j'ai trouvé, tu sais, plus ou moins respectueux, mais c'était comment travailler avec lui? Est-ce que t'étais comme sur le gun ou
9: non? C'est, tu vois, je comprends ce que tu dis, parce que moi, avant que toi tu arrives ici, tu sais, j'avais peut-être rencontré deux fois rapidement et dire bonjour, mais je ne le connaissais pas vraiment. Donc, j'avais, tu sais, la perception qu'on voit à la télé, l'année, tu sais, les interviews qu'on voit ou les points de presse ou de la façon qu'il se comporte derrière le banc, mais je peux dire que c'est tout le contraire. À travailler avec lui, tu sais à quoi t'attendre. C'est quelqu'un qui est vraiment, c'est une bonne personne, puis c'est quelqu'un qui prend soin de son monde alentour de lui. Moi, j'adorais travailler avec lui, mais je comprends, puis je pense que, juste pour me faire l'avocat du diable un peu, puis la façon que lui voit ça, je pense que le moins d'informations qu'il donne, surtout en série, il pense surtout à l'autre équipe. Il veut pas la série est sortie. Il veut tout garder en dedans pour que ça soit vraiment tout focusé sur notre préparation. Des choses comme ça. Donc,
11: en même temps, moi, si tu mets la chaleur sur toi, ben ça va pas sur tes joueurs aussi, là, tu sais.
9: Voilà. Il y a ce côté-là. Puis, tu sais, des fois, il y a mieux répondre juste oui que d'élaborer. Et puis, tu sais, couper ça court pour justement, tu sais, d'en donner le moins possible, parce que tu sais, veux pas, puis on fait la même chose de notre côté. On a des gens qui sont en haut, qui travaillent pour l'organisation, qui regardent tout ce qui se dit de l'autre équipe dans les médias, dans la série éliminatoire, pour avoir que ce soit un brin de peut-être d'informations sur un joueur qui pourrait être de retour, quelque chose qu'ils veulent modifier, s'ajuster. Donc c'est sûr que tu l'as pas pogné dans le meilleur temps.
11: Non, mais tu me connais, moi, tout ce que je voulais, c'est faire des câlins, puis, tu sais, je dis ça en toute honnêteté, tu passes

0: pourtant, ce qui m'a fasciné, c'est la qualité des êtres humains dans ce vestiaire-là. Jack Eichel, hyper sympathique. Mitch Marner, pour moi, c'est vraiment une personnalité d'exception. T'avais Hertel, un gars comme Cole Saar. Est-ce que, pour toi, c'est ça qui fait la différence malgré tout chez les Golden Knights, qu'année après année, non seulement tu vas chercher des excellents joueurs, mais c'est des bons êtres humains, puis à un moment donné, ça n'a pas le choix de pogner le gâteau.
1: Ben, tu sais, toutes les équipes dans le national vont parler de culture. Hein, c'est un mot à mode.
0: Ah, c'est sûr.
1: Tout le monde va en parler. Ici, je veux dire, ils veulent des personnes et des joueurs qui vont être des vrais Golden Knights, qui vont représenter l'équipe, qui vont être des compétiteurs. Puis ils savent qu'ils vont avoir des décisions difficiles à prendre. Puis c'est là peut-être que tu dis, des fois on a l'impression qu'ils traitent comme des numéros, mais ils n'ont pas peur de prendre les décisions difficiles. C'est surtout avec la cap salariale. Tu voudrais garder tous tes joueurs, mais à un moment donné, t'sais, tu vois un joueur comme Dorofeev, il a fallu le laisser partir parce que dans notre cap, ça fonctionnerait pas. Donc, ils n'ont pas peur de prendre ces décisions-là puis de faire ce qui est mieux pour l'équipe. Mais ils traitent les joueurs, puis il y a une raison pourquoi les joueurs veulent venir ici. Il y en a qui parlent de oui, c'est un état qui est sans taxes, la température, tout ça, mais. Il y en a d'autres états comme ça aussi. Pourquoi les gens veulent venir aussi, c'est la façon que les Golden Knights traitent leurs joueurs et les gens qui travaillent pour eux. Puis, tu sais, toutes les premières classes. Ce qu'ils s'attendent en retour, ben, c'est que tout soit fait pour tout donner pour gagner. Fait qu'ils nous mettent tout ce qu'on a besoin à notre disposition, puis à disposition des joueurs. Et de l'autre côté, ben, ils s'attendent à des performances. Donc, c'est la culture qu'on voit.
0: Puis, toi, qu'est-ce que tu penses qui fait que tu dures à Vegas? Parce que, un, j'imagine que tu t'y plais. Mais deux, c'est est-ce que. Si on compare, bien évidemment, la réponse c'est oui, là, mais c'est plus une question à développement. Là, si on compare avec le coach que tu étais à Montréal, Dom Ducharme comparativement à Dom Ducharme qui était à Montréal, c'est quoi la plus grosse différence, tu dirais?
1: Ben écoute, c'est l'expérience. Je veux dire, d'année en année, à chaque année que tu coaches, tu vis différentes choses. Puis si tu fais pas ça, puis si tu continues pas à te pousser, à progresser, puis à rester curieux, puis à chercher des nouvelles solutions, puis à apprendre des situations que tu passes à travers pendant une longue saison, puis c'est des longues saisons, puis des séries éliminatoires. Ben, tu sais, j'ai tout le temps eu cette attitude-là depuis que je coach, que ce soit junior ou dans l'hockey professionnel. Donc aujourd'hui, ben j'ai plus d'expérience, j'ai plus de maturité, j'ai vu d'autres choses, j'ai travaillé avec des différents entraîneurs. Et il faut toujours que tu restes toi-même. Mais tu peux toujours. Il y a des petits points que tu aimes des fois, mais que tu peux prendre à 50% puis le modifier à ta personnalité ou à ta façon de faire. Donc c'est tout des autant du côté tactique au côté du côté de gérer ou manager l'équipe, la cédule, toutes des choses comme ça. Donc au fur et à mesure, ben c'est comme ça que tu continues à avancer comme entraîneur. Puis c'est mon but de faire ça d'année en année puis de continuer à progresser parce que tout est aussi bien de prendre ta retraite si tu ne challenges pas comme ça d'année en année à vouloir devenir meilleur. Ben, tu es aussi bien d'arrêter parce que c'est comme ça que tu vas plafonner.
0: Mm-hmm. Évidemment, l'expérience que tu as eue à Montréal. Je veux dire, ça a dû être enrichissant un point là, qui se décrit pas. Est-ce que tu regardes encore, est-ce que tu es encore intéressé? Je sais que tu es très, très occupé. T'es-tu encore intéressé particulièrement par ce qui se passe avec le Canadien?
1: Pas vraiment. Je veux dire, dans le sens que autant que les autres équipes, okay. Surtout qu'on est dans l'Ouest.
0: Ouais, tu touches tôt.
1: C'est moins.

0: mais c'est moins. On les voit moins souvent. Quand on va arriver dans la série éliminatoire, on rêve de jouer une équipe de l'Est seulement si on sera en finale. Donc, on a beaucoup de chemin à faire avant ça. Donc, en étant dans l'Ouest, on est capable de voir les matchs de l'Est avant nos matchs. Donc, souvent, ça va être ces matchs-là qu'on va regarder, que ce soit Toronto, Boston, Floride, Montréal ou des choses comme ça. Donc, on les voit quand même jouer souvent, mais je veux dire, étant donné que je suis Québécois, ben, je l'entends parler parce que j'ai un peu partout sur les réseaux sociaux, des choses comme ça, mais en même temps, j'ai tourné la page de ce côté-là, puis pour moi, c'est une autre équipe comme les autres.
1: Puis là, je reviens aux Golden Knights. Tu regardes ce qui se passe dans l'Ouest présentement. Vous avez encore fait une ride l'année passée. Je pense pas qu'il y a bien des gens qui s'attendaient à voir cette ride-là parce que tu as quand même t'as de la grosse viande avec l'Avalanche, évidemment. Le Wild du Minnesota qui est une excellente formation aussi. Est-ce que tu en as parlé un petit peu, est-ce que vous, c'est toujours viser le top ou vous êtes dans le processus de c'est quoi la mentalité, mettons, pour débuter la saison 26-27?
0: Non, on vise le top, mais tu peux pas aller au top sans rentrer dans le processus. Donc, on n'est pas obligé d'en parler. On sait que le standard, les attentes puis l'objectif ici, c'est ça. Donc, on n'a même pas besoin de le mentionner, mais tu te rends pas là si t'as pas un bon processus. Donc, pour nous, comme j'ai dit, on n'est pas obligé d'en parler, mais on se concentre vraiment sur les choses qu'on peut faire pour déjà pour se préparer pour la première match de la saison, puis à travers cette saison-là, s'assurer qu'on a une bonne place pour rentrer dans les séries éliminatoires, puis qu'on rentre avec un bon air d'aller pour à partir de là. Donc, tu sais, il y a beaucoup de chemin à faire, mais donc il faut passer à travers ces moments-là. Mais c'est ça qu'on parlait tantôt que ce que tu disais ici, ben c'est même pas ils n'ont pas besoin de rentrer à la première journée puis de dire aux joueurs. On sait c'est quoi le standard.
1: Les standards sont dans le tapis.
0: Les attentes. Et puis c'est là-dessus qu'on commence un long marathon demain. Hein.
1: Ben écoute, clairement, pour t'avoir vu cet été, t'es prêt pour le marathon, t'es game shape. Je te remercie énormément d'avoir pris le temps aujourd'hui. C'était important pour moi que tu sois là pour commencer. Je répète encore une fois, ça a été un plaisir de te côtoyer plus souvent. Je t'ai trouvé très désagréable pendant les dernières séries quand tu me dépeignais alors que j'étais en onde. Tu sais que
0: ma densité capillaire... les commentaires, puis moi, les fans qui te regardaient m'ont dit « T'as bien fait. » Ça l'a loussé un peu.
1: Ben oui, j'avais l'air d'avoir une marmotte décédée sur la tête. Dom, je te remercie beaucoup. Je te souhaite une excellente saison, puis merci beaucoup d'avoir accepté l'invitation. J'espère qu'on se reparle bientôt.
0: OK, à bientôt, Mapper.
1: Bonne saison, mon ami. Bye-bye.
0: OK, bye-bye.
1: Alors, c'est ça. Dom Ducharme, pour moi, qui est une des personnes les plus agréables que j'ai pu côtoyer dans mes 10 saisons sur le beat des Canadiens. Vous le savez, j'avais un attachement particulier pour les entraîneurs pour X raisons. J'ai aucune idée pourquoi. Claude Julien, c'est un gars extrêmement drôle. Michel Therrien, que ça a pas toujours... Je veux dire, on a failli se mettre une tape sur la suce une fois, mais après ça, c'était des câlins, puis on se parlait, puis on rit. Puis je l'ai revu récemment cet été. Super content de le voir. Martin Saint-Louis, évidemment, c'est un classique. Tu ne peux pas... Ne pas trouver que c'est une traite de côtoyer Martin Saint-Louis sur une base quotidienne. Et il y a Dom Ducharme, pour moi, que ça a été un excellent coach. Il a eu du succès partout où il est passé. Il a quand même amené le Canadien en finale de la Coupe Stanley. Puis, il mérite tout notre respect. Et c'est très, très content pour lui de le voir du côté de Vegas avoir beaucoup de succès. Pas le choix de lui souhaiter une Coupe Stanley éventuellement, que ce soit comme assistant, que ce soit comme entraîneur-chef, mais assurément une personne de qualité supérieure. Alors là-dessus, on va faire une petite pause et au retour, Je vais vous présenter mon acolyte, parce que là, dans toute cette émotion-là, j'ai comme oublié de vous présenter Robin de Batman et Robin. Et je vous le dis tout de suite, là, je n'ai pas la shape de Batman. Et en tout cas, bref, tout ça pour les détours boiteux, on va oublier. On s'en va en pause. Et au retour, je vous présente mon chum, Alex Laramé.
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1: Merci d'être là avec nous. Tout nouveau rendez-vous sportif Mapper du lundi au jeudi de 18h à 21h. Et là, je dois dire que je suis particulièrement content de pouvoir parler à notre prochain invité, qui n'est pas un grand golfeur. Qui n'est pas si mal, c'est surtout mon ami, membre du temps de la renommée du hockey, mon ami François Gagnon. Comment vas-tu, mon chum?
0: Ça va très, très, très bien, Marc-André Perrault. Je suis pas capable de dire Mapper.
1: Non, ben écoute, c'est vrai. Mais écoute, je m'excuse d'avoir été. Dans le fond, c'est même pas vrai. T'es un bon golfeur, t'es juste pas un bon putter, mais t'es un excellent golfeur.
0: un jour, je vais réussir.
1: Est-ce que comment ça se passe, la vie de jeune retraité?
0: Ça se passe bien. Je te dirais que cette semaine, je commence à le réaliser. Tu sais, le Canadien a disputé son premier match. Je ne l'ai pas regardé en direct, je l'ai enregistré. Okay. Alors, ça, c'était une nouveauté pour moi. Tu sais, j'avais d'autres activités. Et puis, j'ai commencé à y goûter avec le camp d'entraînement. Je me suis pas présenté aux entraînements. Les matchs préparatoires, je suis pas allé voir. Il y en avait moins cette année que par les années passées, évidemment. Mais j'ai quand même vécu dans les coulisses le début de saison, l'effervescence du début de saison. C'est juste que je l'ai pas vécu de la même façon. Et là, ce que j'ai hâte de voir, c'est une fois la frénésie du début de saison passée, puis tout ça, rendu à mi-novembre, quand le golf va être fini, quand les feuilles vont être ramassées, quand il va faire noir à 4h15, puis tout ça, là, comment je vais faire pour composer avec le fait que le hockey, qui a été au centre de ma vie professionnelle au cours des 34 dernières années, et le journaliste qui a été au centre de ma vie pendant les 40 dernières années, comment je vais faire pour m'en passer? Et ça, j'ai hâte de voir comment je vais y arriver.
1: Puis ça, je veux dire, moi, ce qui me fascinait chez toi, François, c'est, tu sais, les jeunes journalistes que j'étais quand je suis arrivé, c'est ton professionnalisme, ta passion, puis le chien que t'avais. On dirait que t'avais toujours le couteau dans les dents, puis que t'aurais fait ça toute ta vie. T'es-tu en paix? T'as-tu peur de tu sais, t'as parlé des novembre, décembre, quand ça va arriver, ça te fait-tu peur?
0: Ça me fait un petit peur. Écoute, on a toujours peur de l'inconnu. J'ai hâte de voir comment ça va se passer. Tu sais, je vais continuer à être un petit peu actif là, avec des interventions à la radio. Je vais peut-être écrire ici et là. Quand je vais vouloir me chicaner, je vais aller sur X.
1: Les
0: batailles, puis ça va partir, puis ça va être le fun. Puis après ça, je vais fermer les livres, puis je vais dire bon, mais j'ai mis le trouble, là, je m'en vais. Tu sais, mais il y a des grandes questions. T'sais, j'ai passé l'été à parler de ça avec mon épouse, puis mon épouse me regardait aller, puis elle disait c'est drôle, hein, j'ai pas l'impression que t'as autant envie que ça recommence que par les années passées.
1: Okay.
0: Et je le sentais en dedans. Et je me suis toujours imposé quelque chose. Je me suis toujours dit il faut pas que tu partes trop tard. Oh. Alors, est-ce que je suis parti trop tôt? Le 23 septembre 2026, le temps va me le dire. Mais si je suis parti un peu trop tôt, je vais être correct avec ça parce que je serai sûr à ce moment-là de pas être parti trop tard. Et ça, pour moi, c'est essentiel. Puis tu sais, je regarde, là, toi, tu commences une nouvelle émission de radio, ça fait quelques années qu'on se connaît, tu as travaillé à télé, tu as fait mille et une affaires dans ta vie. J'ai des jeunes collègues à RDS qui sont excellents, puis qui regardaient, puis ils disaient « Hey, le gros, là, il va-tu partir à un moment donné que je prenne la place? » Et c'est sain, ça. C'est normal. Ouais. Moi, je l'ai fait, il y a 35 ans. Je regardais, puis je disais « Bon, elle est où la place que je pourrais prendre pour entrer dans mêlée, puis après ça, jouer du coude, puis jouer de l'épaule, puis trouver une manière de me faufiler? » Ça fait partie des choses normales dans une carrière. Et puis moi,
3: suis pas le genre à m'accrocher à ce que j'ai puis à dire vous viendrez pas dans mon corridor, puis ça c'est à moi, puis je mets une barrière, puis je suis tout seul à jouer là-dedans. J'ai toujours aimé partager avec tout le monde.
4: Ouais.
3: Et là, j'étais rendu au point où je pouvais me dire, ben, sais-tu quoi, là? Regarde ce que tu as fait, puis t'en as en masse pour être fier de ce que tu as fait, puis assure-toi de pas te déraper dans les prochains 6 mois ou dans la prochaine année ou dans les 2 prochaines années, puis que le monde te regarde puis dise, ben, sais-tu quoi, il était meilleur avant, puis il aurait dû partir. Ça, pour moi, c'était la pire hantise qui pouvait m'arriver.
4: T'as raison, puis c'est tellement un danger qui guette, je pense, dans n'importe quelle profession, mais surtout la nôtre qui est publique, on est toujours à une gaffe de voir notre réputation se faire bousiller, puis je sais que ça a toujours été super important pour toi de partager et, tu sais, la jeunesse, ça a toujours été important pour toi, puis quand je dis partager, je peux te confirmer une chose. Pour les jeunes, en fait, pour n'importe quel journaliste, avoir un François Gagnon dans un scrum, c'est essentiel, parce que une chose que je remarquais chez toi, tu prenais pas de bullshit. Pour toi, c'était non négociable, c'était inacceptable. As-tu toujours été de même, ou il y a un moment donné que tu t'es dit, là, je veux plus jamais m'en faire passer une belle, puis je vais poser les questions comme elles sont. Ils m'aimeront pas, mais ça va être ça.
3: J'ai toujours été comme ça parce que c'était la manière de faire, puis c'était encore plus, je te dirais, encore plus aiguisé il y a 25, puis 30 ans, puis 40 ans. Les questions difficiles sont moins nombreuses aujourd'hui qu'avant. Claire. La raison est bien simple, il y a plus de journalistes, puis il y a moins de monde disponible. Alors, tu sais, il y a comme un partage qui se fait, puis malheureusement, on a souvent tous la même nouvelle. Avant ça, on était 4-5 journalistes, on rentrait dans un vestiaire, il y avait 15, 16, 17 joueurs qui étaient là. Alors, on se partageait nos priorités. Tu sais, quand j'ai commencé à Ottawa, une région que tu connais bien.
4: Ben, oui.
3: Quand Steve Duchesne est arrivé avec les sénateurs, les journalistes anglophones ne venaient pas voir Steve Duchesne à moins qu'il ait fait quelque chose de spécial dans un match, puis tout ça, là, tu sais. Mm-hmm. C'était plus moi qui étais francophone, puis mes collègues à l'époque, on allait le voir. Puis moi, ben, une fois que tu me connais, une fois que la TV est passée, moi, je veux pas
4: que Steve Duchesne
3: me donne ma quote, puis que je la voie à la TV, puis que je l'entende à la radio pendant des heures avant qu'elle sorte dans le journal, là. Alors, une fois que tu avais fait ta job ou que les autres avaient fait leur job, là, j'arrivais puis je disais, bon, ben là, OK, là, c'est à mon tour. Puis là, j'en posais 2-3 pour avoir quelque chose. Tu sais, je te donne un exemple. La première fois que les sénateurs ont fait les séries, ils ont battu les Sabres de Buffalo dans le dernier match de la saison régulière ou l'avant-dernier. Puis là, ils ont joué en première ronde contre les Sabres. Ils ont perdu en 7 matchs en prolongation. Rappelle-toi, Derek Blount, là, le croton que Tognot essaie de pogner avec la mythe. Puis là, il met de la moutarde, puis il l'échappe. Bingo, bonsoir, on est mort. Bon. Mais Steve Duchesne, quand les sénateurs ont fait les séries, il me regarde dans le vestiaire après que tout le monde soit passé, puis il me prend par les épaules, il me regarde dans les yeux, puis il me dit, « Hey, François, c'est notre Coupe Stanley à nous autres, ça. » Ben, je l'avais ma une du lendemain, là. Ma manchette. Ben, le Citizen pis le Sun, ils ont repris ça 2 jours après. Parce que ce soir-là, il était avec les autres joueurs anglophones. Aujourd'hui, cette quote-là, elle aurait été partout parce que c'est une des seules qu'on aurait eu à se mettre sous la dent.
4: C'est ça.
3: Alors, tu vois, ça reflète un peu la nouvelle réalité puis l'ancienne réalité dans laquelle moi j'ai grandi. Puis quand t'es tout seul avec un gars, tu sais, on se parle tous les deux, toi puis moi, puis il n'y a personne qui nous écoute. Puis là, tu me sors une affaire, va te regarder dans les yeux, je vais te dire, voyons, non, tu penses toujours bien pas que je vais écrire ça, là. C'est quoi la vraie histoire? Tu sais, puis là, tu le sais, la vraie histoire. Mais des fois, la vraie histoire, il faut pas qu'elle sorte au complet pour mille et une raisons. Mm-hmm. Puis là, ben là, tu peux dealer one-on-one avec le gars, puis là, tu peux dire, OK, parfait, tu veux pas aller là, mais je comprends que le diable est pris entre lui, puis lui, puis lui, puis tu veux pas que ça soit toi qui le dis, mais... Es-tu à l'aise avec le fait que moi, je parte là-dessus, tu ne seras pas visé, puis là, ben, tu as un clin d'œil, ou tu as un pouce en l'air, ou tu as une petite bine sous l'épaule, puis là, tu as le feu vert pour y aller. Ça, tu n'as plus ça aujourd'hui. En tout cas, moi, je ne le vivais pas. S'il y a des collègues qui sont assez près des joueurs ou qui ont de l'information privilégiée pour l'avoir, tant mieux pour eux. Mais ça ne se reflète pas dans le travail au quotidien aujourd'hui, comme ça l'était il y a 25 ans. Tu sais, il y a 30, 35 ans, tu avais le Journal de Montréal, t'avais le Montréal Matin, t'avais le Dimanche Matin, t'avais le site, t'avais la Gazette. Il y avait toutes des nouvelles exclusives parce qu'il avait parlé à différents joueurs. Tu vois, puis c'est ça qui faisait que les amateurs pouvaient aller à toutes les plateformes. Ben, dans ce temps-là, c'était pas des plateformes, c'était les journaux, puis avoir les vraies nouvelles. Puis ça, c'était comme ça que ça marchait. Puis c'est comme ça que moi, j'ai grandi, puis c'est toujours ça que j'ai aimé.
4: On est en compagnie de François Gagnon, jeune retraité, membre du Temple de la Renommée, journaliste émérite. François, tu parles... Ben, en tout cas, moi, je pense pas que la nostalgie, c'est nécessairement... négatif, mais tu parles, tu sais, en tout cas, je pense que tu as été un passionné comme j'ai rarement vu dans ce métier-là. C'est quoi tes plus grands souvenirs, tes moments les plus marquants dans ta carrière?
3: Ben, écoute, je veux pas dire qu'il y en a trop pour le dire, là, tu sais. C'est sûr que un scoop, c'est toujours le fun. Tu te bombes le torse, mais après ça, tu te dis, OK, ben, what's next, là? Tu peux pas vivre là-dessus pendant un mois et demi, là. OK, tu as eu une exclusivité, parfait. Tu l'as raidé pendant une journée, pendant deux jours, pendant trois jours. Mais là, faut que tu passes à d'autres choses, faut que tu en trouves une autre. Alors, j'ai jamais été du genre à me pavaner en me disant, bon, mais ça, j'ai eu ça, ça. Tu sais, moi, je te dirais que les choses dont je suis le plus fier, puis vraiment encore aujourd'hui très fier, c'est les relations que j'ai réussi à développer. Mm-hmm. Puis pas, je dis pas des relations d'amitié nécessairement, mais des relations de respect. Tu sais, il y a des entraîneurs du Canadien et d'ailleurs qui m'ont jamais porté dans leur cœur. Il y en a qui m'ont aimé plus que d'autres, il y en a qui m'ont détesté. Mais tu l'as dit tantôt, l'an dernier, j'ai eu un honneur indescriptible, un honneur auquel j'aurais même jamais osé rêver, qui m'a été remis par mes collègues des quatre coins de la Ligue nationale. Ben, il y a un coach qui va se reconnaître que je nommerai pas, parce que c'est pas intéressant pour les gens qui nous écoutent de savoir c'est qui, mais il y a un coach qui m'a écrit puis m'a dit bravo. Puis moi, j'ai répondu, j'ai dit, c'est de quoi? Ça me touche en maudit que tu m'écrives parce que je le sais que toi puis moi, ça a pas toujours été facile. Puis il m'a répondu quelque chose comme, hey, je t'aime pas plus que je t'aimais. Mais t'as toujours été là, t'as toujours été derrière ce que tu faisais. Tu m'as critiqué. Des fois, je trouvais que c'était trop, mais généralement, c'était, tu sais, il y avait du respect là-dedans. Alors, quand quelqu'un dont tu n'es pas le préféré prend la peine de t'écrire pour te féliciter pour quelque chose, ben là, ça, pour moi, c'est un exemple important de, pas du statut que tu as, mais du respect que tu as réussi à développer. Et ça, je l'ai eu dans les derniers jours avec des messages qui viennent de joueurs, tu sais, qui prennent le temps de t'écrire puis de dire bravo pour tout ce que t'as fait. T'as pas toujours été bien plaisant, tu m'as déjà mis dans un coin puis tout ça. Mais quand même, tu sais, tu l'as fait pendant presque 35 ans, 34 ans. Et puis, pour moi, ça, c'est vraiment, vraiment important. Fait que, tu sais, oui, un scoop ici et là, mais tu sais, les scoops, là, que le monde comprenne bien. Des fois, le scoop, là, il t'arrive comme, pas par magie, mais t'as travaillé 10 fois, 20 fois plus fort pour une nouvelle qui finalement a fait patate, puis là, il y a un scoop qui te tombe du ciel parce que quelqu'un te dit, hey, check ça, puis là, tu check ça, puis tu dis, mais ma foi du bon Dieu, c'est comme si je tombais dans un magasin de bonbons puis que je tombais dans un sac de 2 millions de roquettes, puis je les déballe un après l'autre parce que ça, c'est mon bonbon favori, puis là, tu dis, wow, mais, tu sais, ça, c'est le fun. Mais c'est l'ensemble de l'œuvre. Puis j'ajouterais que quand tu dis de quoi tu es le plus fier, c'est de l'avoir fait pendant autant d'années, puis d'avoir eu l'impression que pendant toutes ces années-là, ben j'étais encore, après toutes ces années-là, j'étais encore pertinent. Et ça, pour moi, c'est le plus beau tableau de chasse que tu peux me donner.
4: François, dans ce milieu-là, c'est beaucoup de sacrifices, c'est beaucoup de temps loin de la maison. J'imagine que François Gagnon, l'homme, l'être humain, ça doit faire du bien. Là, je sais, je veux pas rentrer dans les détails trop personnels, mais tu sais, t'es grand-papa, j'imagine que ça doit te réconforter un petit peu de savoir qu'il y a ça aussi. Là, t'as des nouvelles responsabilités.
3: Oui, oui, puis je vais avoir plus de temps pour les assumer. Tu sais, ma femme à passer les 10 dernières années à me partager avec un sport qu'elle connaît pas puis qu'elle haït pour mourir. Elle,
1: vrai.
3: La passion du hockey, puis la passion des séries, puis la folie des séries, tu sais, puis ça sent la coupe. Là. Comment ça, ça sent la coupe? C'est quoi, ça sentir la coupe? Elle n'en a rien à cirer. Mais elle voyait que pour moi, c'était important. Et puis, tu sais, elle m'a partagé avec ça, tu sais, des soirs à maison, quand le Canadien est sa route, puis que je regarde des matchs à la télé, puis que je prends des notes, tu sais, je suis là, mais je suis absent en même temps, tu sais. Puis, ce qui est vrai pour mon épouse maintenant, l'a été pour mes enfants quand ils étaient plus jeunes. Puis, tu sais, c'est quoi, tu l'as vécu, puis
1: c'est pas
3: un martyr, là. C'est des choix qu'on fait. Puis, à un moment donné, ben, faut que tu rembourses. Alors là, moi, la retraite commence. Puis là, ça va être à mon tour à rembourser le temps que le hockey m'a ou a volé à mes enfants puis à mon épouse. Puis que là, ben, je vais pouvoir le rembourser. C'est pour ça que je suis pas gêné de dire qu'il y a des soirs, le match du Canadien, je le regarderai pas en direct. J'irai pas voir ses médias sociaux, je sais pas ce qui s'est passé. Puis là, je pars mon enregistrement, puis je mets mes écouteurs sur la tête pour rien entendre d'autre, parce que je veux pas savoir ce qui est arrivé. Je veux voir le match comme si j'y assistais en temps réel. Mais inversement, je vais continuer à aller au Centre Bell de temps en temps. Et puis, quand les journées vont être longues pendant l'hiver, je vais prendre le REM, puis je vais me rendre au 10-30, puis je vais aller voir une pratique du Canadien, juste pour voir que ça a de l'air. Puis juste me convaincre que j'ai pris la bonne décision, puis que c'était le temps de prendre ma retraite.
4: Le pire, c'est que je sais que tu vas le faire. Une chose est certaine, François, ta famille, ton épouse, tes enfants, petits-enfants sont très chanceux parce que, et là, je dis pas ça pour être trop gentil, t'es un être humain de qualité. Ça a été un honneur de te côtoyer professionnellement. On s'est pas assez côtoyé sur le terrain de golf cet été, mais je te texte tantôt parce que j'ai une proposition à te faire. Mais c'est important pour moi de t'avoir sur le show, prendre le temps de te féliciter pour ta carrière puis tout ce que tu as fait pour les jeunes journalistes dont celui que j'étais et que je suis redevenu. T'es un exemple. T'es l'exemple parfait du professionnel ultime. Donc, je te remercie, mon ami. Bonne retraite.
3: Merci beaucoup. Puis peu importe où on joue puis à quelle heure, tu vas me donner au moins 2 coups par barre, sinon...
4: puis un nouveau putter. Je t'embrasse, mon ami. Fais attention à toi. À bientôt.
3: OK. OK, bye.
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1: Jeudi soir, 18h, bienvenue à Mapper, Marc-André Perrault ici. On va être ensemble pour les trois prochaines heures. Merci beaucoup d'être là. Ce nouveau rendez-vous sportif, j'espère que vous appréciez jusqu'à date. C'est un plaisir, vous le savez. Ce show-là, c'est pour vous. N'hésitez jamais. Je vous en ai parlé à quelques reprises. On va répéter. Le numéro de téléphone pour nous rejoindre, c'est 1-844-9-MAPPER avec 2P. Puis je vous l'ai dit, mon chum Alex, qui va vous faire de la place là le plus rapidement possible quand ça donne. Donc, n'hésitez pas. Encore une fois, un gros show aujourd'hui. On va avoir Louis Robitaille, qui est rendu à Hershey comme entraîneur adjoint dans la Ligue américaine. C'est un retour pour lui dans la Ligue américaine. Mais il a surtout été l'entraîneur de Tristan Luneau avec les Olympiques de Gatineau. Luneau qui a signé un énorme contrat qui va faire sourciller. Alors, ça va être intéressant d'avoir son avis. On a aussi mon ami François Gagnon qui a pris sa retraite après une illustre carrière. Donc, on va avoir la chance de lui parler. Martin Thériault, notre grand connaisseur de n'importe quel joueur, prospect de n'importe quel pays, n'importe quelle ligue. Et vous le prendrez jamais flat foot, celui-là. Ça va être intéressant. Aussi, Kim Saint-Pierre, l'ancienne gardienne de but qui va venir nous jaser. Normalement, on devrait aussi avoir Étienne Boulay, l'ancien des Alouettes. C'est une grosse soirée. Hier, l'ami Mathieu Bédard nous en parlait. C'était le 80e, donc c'est une soirée de gala. Étienne Boulay, normalement, devrait avoir le temps de venir nous piquer une petite jasette. Mais on commence avec l'ami Éric Fichaud de TVA Sport. Comment tu vas, mon fiche?
2: Ça va très bien, Mapper.
1: Ben, merci beaucoup de prendre le temps. Je sais que t'as une grosse soirée. Toi, tu travailles fort, hein?
2: Pas pire.
1: Tu te lèves à midi.
2: Mais moi, je suis comme un diesel. Je suis loin à partir, mais quand ça part, watch out.
1: T'es starté sur un méchant temps. Deux matchs ce soir sur les ondes de TVA Sport. Le Lightning de Tampa Bay contre les Rangers de New York. Panthers de la Floride contre les Sharks de San Jose, Macklin, Celebrini. Écoute, avant de parler des matchs de ce soir, peut-être juste ton... je sais que, bon, ça fait deux jours le premier match des Canadiens, mais peut-être ton appréciation de ce que t'as vu, ce que ça t'a amené, j'imagine ça t'a donné confiance, t'aimes ce que tu vois. Parle-moi de tes émotions, s'il te plaît.
2: Ben, ce que j'ai aimé, c'est l'année passée, là, c'est juste un match, j'allais me dire, mais l'année passée, on était le premier trio, on dépendait énormément du premier trio, puis on va encore dépendre du premier trio, mais j'ai aimé le fait d'avoir la production de d'autres joueurs. Moi, je pense que c'est la saison que le Canadien a le plus de profondeur à l'attaque. Et pour Martin Saint-Louis, c'est des cartes de plus dans son jeu. Et je te dirais que là, quand Kapanen va revenir, on est déjà en train de se demander. Ouais. On va laisser qui de côté, là? Ça peut pas être Kirby Dach, parce qu'il a quand même joué un bon match. Mais cette discussion-là, Mapper, on va l'avoir souvent, j'ai l'impression. On va souvent se demander qui va être laissé de côté, puis ça se peut que le gars qui va être laissé de côté, il méritera pas vraiment ça, mais on n'aura pas le choix.
1: Mais justement, présentement, tu sais, tu gagnes un match, évidemment, le nom de Kirby Dach revenait souvent. Est-ce que c'est parce que les attentes étaient basses qu'on se dit, ah ben finalement, il était pas si pire, on va le garder, ou tu sais, ça a été quoi ton appréciation, puis est-ce que c'est le gars qui serait le premier sur les blocs, si jamais?
2: Mais avec le camp d'entraînement qu'il y avait eu, puis je trouvais qu'il n'y avait pas vraiment d'effort. Le sentiment d'urgence, clairement, on l'avait plus que lui. Puis là, il arrive dans le match 1, nous a fait travailler nos paroles un peu parce que, tu sais, le premier but, c'est lui qui est là. Tu sais, il a quand même été là. Fait que moi, si je vois Kirby Dach se présenter puis donner l'effort, ben, il n'y a pas de raison, là, de sortir de l'alignement. Par contre, s'il retombe dans sa chaise, puis ça se peut que ça arrive parce qu'il y a un historique de ça, ben là, ça serait peut-être le temps de rentrer, que ce soit un Florian Jacquet ou un gars que tu sais que lui, quand il va arriver, il voudra pas sortir de l'alignement. Jacquet, là, le match qu'on va le rentrer, là, ça peut être prochainement, je sais pas, mais lui, il a compris son rôle. Il est arrivé au camp. Parce que t'as jamais de place, là. Il n'a jamais de place dans un camp d'entraînement.
1: C'est sûr.
2: Quand t'arrives, tu prends la place d'un gars qui était là, puis éventuellement, tu te fais jouer le même tour. Mais Jacquet, lui, a compris que, là, je parle de Florian, si j'amène ce type de jeu-là, je vais l'avoir à ma place, puis c'est un pari gagné pour lui jusqu'à présent.
1: J'ai comme l'impression que le jour où Florian Jacquet va mettre le pied sur la glace, il va être dur en tabarouette à tasser. Bon, je vais profiter de tes connaissances et ton talent pour les gardiens de but. Dobesh, ça en fait péter un rapidement.
2: Ouais.
1: Sa façon de rebondir. Pour moi, c'est ce qui m'a le plus impressionné de ce match-là.
2: Je suis 100% d'accord avec toi. Et c'est là que tu vois, tu sais, quand on dit, ah, les séries, c'est du bagage, ben oui, c'est du bagage. C'est pas juste un cliché. Je pense que ce qu'il a vécu l'année passée, il a joué des gros matchs, des matchs importants, avec de la pression, puis ça semble être quelqu'un qui carbure à ça. Et l'autre chose aussi, ma peur, je sais pas si tu as pensé à la même chose que moi, tu sais, à la fin de match, il brasse les ouais. gars. L'année passée, quand il a commencé à faire ça dans les séries, ça m'agaçait, je me disais, hey, sors-toi pas de ton match. Mais là, je suis un peu forcé d'admettre que ça fait partie de sa game. C'est un gars comme ça. C'est un gars qu'il a besoin de, il a besoin d'être émotif. Ouais. De, c'est un gars hyper compétiteur. Puis de déranger, de pousser les gars, ça semble au contraire ça semble comme l'aider dans sa game. Fait que ça me dérange moins, on dirait, de devoir faire ça à cette heure.
1: Puis le pire, c'est que quand tu fais ça, tu t'exposes puis tu dois quand même répondre. En tout cas, Adam, ça va super bien. Ouais. Hey, je veux. Bon, le match était mardi. Prochain match samedi du côté de Pittsburgh. Hier, c'était une activité, une journée de team bonding. Ça a l'air qu'il y avait du golf, il y avait un restaurant d'impliqué là-dedans. C'était-tu de même dans ton temps où on fait plus attention à ça, justement? On veut plus s'assurer que tout le monde soit bien, qu'on soit amis. C'était-tu de même dans le temps?
2: Il y en avait, mais jamais comme aujourd'hui. T'sais, oui, on a eu on avait des soupers d'équipe, tout ça, mais aujourd'hui, on est beaucoup plus. Comment dire, on réalise l'importance d'avoir vraiment là l'esprit d'équipe.
1: Une gang de chums.
2: Oui, puis tu sais les voyages avec les parents, moi j'aurais adoré avoir ouais. ça dans mes années, il y avait pas ça. Fait on essaie de créer plus une famille. Je te dis pas que dans mes années, les gars étaient pas proches, on allait souper tout le monde ensemble, mais je trouve que les organisations ils ont vraiment évolué comme n'importe quoi dans la game. Puis je trouve qu'on est beaucoup plus axé sur tu sais tout le monde ensemble, les activités d'équipe, on amène les parents, on amène, tu sais, je trouve que c'est une bonne chose.
1: C'était plus des soupers où il y avait, tu sais, dans le temps, c'était bien populaire, les camps d'entraînement à des endroits différents.
2: Ça, je l'ai fait. Ben, avec le Canadien, j'avais été à Vail, au Colorado. Oui. Au Colorado, on avait été souper chez M. Gillette, qui avait reçu tout le monde. Hein, on était beaucoup, on était peut-être, je sais pas, moi, 65, 70 joueurs. Puis je peux te dire, on avait de la place en masse, là, imagine.
1: Ah,
2: là.
1: Oui, hein?
2: Mais c'était le fun. Tu sais, ça, ça avait été une activité le fun. J'ai déjà fait un camp d'entraînement à Pensacola, quand j'étais avec les Hurricanes. Fait que oui, j'ai vécu d'autres, de faire des camps dans d'autres villes. Puis oui, il y avait des activités, mais je pense qu'une petite coche en plus là, dans le hockey d'aujourd'hui.
1: Moi, ce qui me marque, puis j'ai suivi cette équipe-là, le début du noyau, si on veut. Ouais. Puis je sais pas si tu vois la même chose, puis si tu as vu une évolution dans. Tu sais, c'est bien beau parler de team bonding, c'est important, puis tout ça, mais tu vois-tu que ça paraît sur la glace?
2: Oui. 100%. Ouais. Juste de voir ça, il y a une affaire qui me saute aux yeux, de voir les joueurs arriver très tôt pour patiner tout le monde ensemble, ou voir des joueurs qui ne viennent pas du Québec et passer leur été ici. Ça, c'était pas mal plus rare dans mon temps.
1: Ah ouais?
2: Dans mon temps, on patinait beaucoup plus tard avant, tu sais, comme juste avant le camp. Mais je veux dire, tu sais, la plupart des gars, c'est sûr que si t'as pas ta place, tu vas pas rester à l'hôtel pendant 2-3 semaines, on s'entend, là. Mais de voir les vétérans comme ça arriver plus tôt pour que tout le monde patine ensemble, faire des entraînements, il faut dire de quoi, là, ça m'impressionne. Puis moi, le Canadien, je te dis pas que ça se fait pas ailleurs. J'imagine que je connais pas toutes les histoires de toutes les équipes. Mais à Montréal, certainement, tu peux voir quelque chose de spécial quand je joue ça. Là.
1: Hier, je vais te parler des Pingouins. Hier, le trio, Crosby, Le Temps, Malkin a remporté une 494e victoire en saison régulière. C'est un record. Une de plus que le trio Thornton, Pavelski, Vlasic des Sharks de San Jose, qui est à 493. As-tu déjà vu ça? Non, parce que c'est un record. Mais ce trio-là, qu'est-ce qui le rend si spécial à tes yeux? Puis penses-tu qu'on est... Puis j'en ai parlé avec Renaud hier, je suis vraiment curieux de t'entendre. Penses-tu qu'on est rendu au point que faut commencer sérieusement avant qu'il soit trop tard à penser à les séparer?
2: Il l'aurait déjà fait.
1: Ouais.
2: Moi, je pense que ça serait déjà arrivé. L'année passée, ils ont surpris tout le monde, en fait, les séries.
1: Ouais. Hier aussi.
2: Tout le monde. Je veux dire, écoute, je sais pas s'ils vont faire encore les séries. Tu sais, le seul gars des trois qui aurait une possibilité qu'il parte, si jamais là qu'elle servait de l'autre côté, je pense que c'est Christopher Le Temps. Je pense que c'est le seul que... Je te dis pas qu'il veut partir, là, mais je pense pas que Malkin s'en irait nulle part. Et même chose, c'est Nick Crosby. S'il y avait un des trois à quitter en cours de route, parce que là, l'équipe va nulle part, puis on voudrait lui donner la chance de gagner peut-être une autre coupe, je pense que ce serait Le Temps. J'ai aucune information, là. C'est vraiment ma perception des choses là, par rapport à ce qui pourrait arriver. arriver. Mais en même temps, les mappers, les pingouins, ils sont dans la course, puis il y a personne qui va... Ils vont finir les trois ensemble encore. Là,
1: non, c'est sûr.
2: Il y a aussi cette source de motivation-là que tu veux pas laisser tomber le 87.
1: Exact.
2: Tu sais, lui, là, c'est le premier. Écoute, je regardais, il y avait des images de lui il n'y a pas longtemps, là, un match en pré-saison, je pense, à Buffalo. Il est en train de pousser le chariot avec les trainers.
1: Ouais, c'est fou. Hey, hein,
2: c'est
1: ça?
2: Incroyable. Fait que toi, là, tu rentres dans le vestiaire, puis c'est ça ton exemple. Ben, c'est pour ça que c'est ça qui crée une culture et une identité. C'est pour ça que les pingouins sont toujours là.
1: Puis t'en parlais, un qui faisait ça à Montréal, quand il est arrivé à Montréal, chez Weber. Puis je nommerai pas le joueur en question, mais à un moment donné, on est dans le vestiaire et le joueur enlève ses choses, là, son chandail, mm-hmm. ses bas après l'entraînement, les lance
2: ouais.
1: et ça tombe à côté du chariot. Weber dit, tu te lèves, tu t'en vas ramasser ça. Et chez Weber,
2: quand il parle, t'écoutes.
1: Oui, m'en dis de quoi. Quand chez te regardait, tu baissais les yeux. Mais ouais. Tu sais, donc c'est un peu ça la culture. Puis évidemment, les Suzuki ont appris de ça. Tous ces gars-là, en tout cas, bref.
2: Je pense tu le vois. Je suis pas dans le vestiaire, puis tu l'as été, mais tu peux voir juste la façon que les joueurs se comportent. Puis
1: ben oui.
2: Tu sais, Nick Suzuki, c'est pas le plus volubile, puis c'est pas le plus la personnalité, le flamboyante. Puis c'est correct. Là, t'as pas besoin. Là, c'est pas un. C'est pas un show, là. Lui, là, je suis convaincu que quand il parle, t'écoutes parce que un gars qui parle tout le temps, là, à un moment donné, dans la chambre, là, t'es avec à tous les jours, là. C'est pas juste tannant, il parle, ça rentre d'une oreille, ça sort de l'autre. Mais moi, je me souviens à l'époque, peu importe les leaders que j'avais, quand le gars se levait puis il se levait pas souvent, le respect, là, c'est pas juste parler, puis quand le coach est dans la chambre, hey, les gars, big game. Non, c'est comment tu joues, tu joues de la bonne façon, tu triches pas, c'est tout ça. Fait que je pense Suzuki gagne pas le salki pour le fun, là, c'est qu'il joue de la bonne façon. Fait que il y a plusieurs façons, là, d'amener du leadership dans ce groupe-là.
1: T'as parlé, là, ça a vraiment pas rapport, mais t'as parlé de gars que, ça a l'air qu'il y en a qui étaient champions de changer d'attitude quand le coach rentrait dans
2: la classique.
1: Ouais.
2: J'en ai des noms, je les dirais pas, mais écoute, c'est ça l'affaire. C'est pour ça que j'aime ça quand c'est les joueurs qui choisissent les capitaines. Parce que tu peux pas tricher les joueurs. Moi, là, les selfish, quand je jouais, je les connaissais, les égoïstes, là. Qu'eux autres, là, s'ils avaient pas leur point, puis tu gagnais 5-1, t'étais pas content. Mais quand il y avait deux buts, puis tu perdais 4-2, ils étaient bien heureux. Mais tout le monde le savait, ça. Puis quand c'était le temps de nommer un capitaine, là, ben, c'est mieux quand ça vient des joueurs. Parce que le coach, des fois, il rentre. Puis là, les gars, il y en a qui parlent juste quand il est là. Puis, hey, c'est correct, coach, tu là, je dois aller. Tu sais, on les connaît toutes, là, les, entre guillemets, les têteux. On a tout. Dans n'importe quel domaine, il y en a. Oui, mais les gars, tu le sais.
1: Ouais.
2: Puis, tu sais, le Canadien, je connais pas les personnalités des joueurs, mais la façon que les gars jouent avec Martin Saint-Louis, je suis pas sûr qu'il y en a beaucoup de ça. Selon moi, les gars, c'est des vrais. Puis, tu sais, comme un gars comme Martin, il y en a vu d'autres.
1: Ben ouais,
2: je pense pas que ça marcherait bien qu'un gars qui a joué plus de 1000 games dans la Ligue nationale.
1: Faut vraiment, à un moment donné, là, on va biffer les noms, mais faut vraiment que tu racontes des anecdotes de même parce que moi, ça me fascine. Je n'ai tellement entendu parler souvent des faux leaders.
2: Puis, en passant, il y a des capitaines là-dedans. Là.
1: Oh!
2: Tu ferais le saut, mon chum.
1: Hey, là, je te laisse aller bientôt
2: parce que
1: tu fais deux matchs puis t'es tanné de me parler, je le sais. Mais
2: faut que je gagne ma vie, moi, là j'ai un autre game à faire.
1: Écoute, parle-moi rapidement des deux matchs d'asseoir. On parle beaucoup dans l'Atlantique, évidemment, des Panthers, des Canadiens. Tu vois où Lightning là-dedans qui affronte les Rangers ce soir? Est-ce que tu penses que ça va être en haut des Canadiens?
2: Moi, je suis peut-être un des rares, un des seuls, mais moi, je les vois premiers. Moi.
1: Arrête,
2: je pense qu'ils vont avoir une grosse année. Je mets le Canadien deuxième là, avant que vous me lancez des tomates. Là. Le Canadien va être là aussi, mais Lightning avec un Victor Hedman en pleine santé mentale et physique, je pense que ça va vraiment changer la donne. Je pense que Braden Point. On a John Carlson qui vient remplacer Radish. On a encore un des meilleurs gardiens. Je vois le Lightning connaître une bonne saison, moi.
1: OK, toi, Lightning, Canadien, Panthers.
2: Panthers, serais-tu 3 ou 4?
1: Hein?
2: Je l'ai fait, là. C'est parce que je fais tellement de prédictions. À un moment donné, je vais finir par l'avoir.
1: Fais-les là. Qui tu mettrais avant Panthers?
2: J'avais-tu mis les Sabres? Peut-être mis les Sabres avant. Puis Panthers 4.
1: T'as peut-être bu un petit scotch japonais, hein?
2: Il était pas japonais, mais ça se peut.
1: Bon, puis,
2: mais ça reste qu'écoute, c'est difficile à prédire, les Panthers, ben.
1: Justement, le deuxième match.
2: Le Panthers, deuxième match, mais juste pour finir ce match-là, les Rangers, rapidement, là, c'est que l'année passée, ils ont perdu les 7 premiers matchs à la maison.
1: Pas de but, hein.
2: 5 fois blanchi sur 7. Fait que je te dirais que Et on veut commencer, mettons, d'une meilleure façon, mais ils ont quand même perdu par jeu blanc contre les Bruins dans le match 1, mais c'était sa route.
1: Soyons gentils.
2: Puis là, ben, c'est nausé, Mapper, là. Moi, je pense que les Sharks, là, ils vont surprendre pas mal de monde cette année. Avec Celebrini, j'aimerais vraiment ça les voir rentrer en série. L'année passée, ils ont fait un gros pas vers l'avant.
1: Tu sais, dans le fond, le gros avantage de Celebrini, c'est qu'il n'a pas à affronter un Éric Fischaud, par exemple.
2: Éric Colin, c'est statistique. Il ferait peut-être 200 points.
1: Ah oh, ouais, vas-y, Fisch. Merci pour ton temps.
2: Ça fait plaisir.
1: C'est super apprécié. All bon right. match.
2: Merci.
1: Donc, deux matchs, ça commence à 19h sur les ondes de TVA Sports. Le match contre, en fait, le Lightning contre les Rangers de New York. Hey, avec tout ça, Alex, j'ai même pas eu le temps de te dire un beau petit coucou. Comment ça va?
3: Ben, ça va en pleine forme, toi, mon Mapper.
1: Ben, quin, ouais, ben, c'est dur de mal aller. Fish, qui est un raconteur hors pair.
3: Ah ouais, il doit en avoir des histoires, lui, là.
1: Hey my God, c'est un gars hyper drôle. Donc, vous l'avez entendu, là, ça sera deux matchs sur les ondes de TVA Sports. Et ses prédictions, ma foi, sont très, très audacieuses. Alex, on parlait tantôt, Tristan Luneau.
3: Ouais, la grosse signature aujourd'hui.
1: Ben, je pense que c'est la grosse nouvelle dans le monde du hockey aujourd'hui. En tout cas, du moins au Québec. Tristan Luneau qui signe un contrat de 6 ans, 7,2 millions. Et écoute, j'ai eu la chance dans mon ancienne vie de côtoyer l'ancien coach des Olympiques de Gatineau, l'excellent Louis Robitaille. Est-ce qu'on l'a au bout du fil?
3: On va le plugger à la pause.
1: On va à la pause avant?
3: Oui, on fait ça.
1: OK, parfait. Tu me fais languir, mon snoro. Alors, OK, on va à la pause, puis on revient avec Louis Robitaille. 18h20, merci beaucoup d'être là. Aujourd'hui, un défenseur québécois, Tristan Luneau, a signé un contrat qui en a fait réagir quelques-uns, des points d'interrogation dans les yeux. 6 ans, 7,2 millions de beaux dollars, devise américaine pour Tristan Luneau. Et pour en parler, qui de mieux placé que son entraîneur dans le junior, Louis Robitaille. Comment ça va, Louis?
4: Monsieur Mapper, ça va très bien, toi?
1: Ben, ça va bien. On te retrouve du côté de Hershey. Là, peux-tu juste comme rapidement nous faire un petit, nous faire un bilan? Là, t'as passé du junior, t'es allé en Russie, puis là, t'es revenu dans la Ligue américaine.
4: Ouais, écoute, ça a été, j'étais au Cap-Breton après mon séjour à Gatineau, puis l'année passée, là, j'ai joint l'organisation de Holmes avec Guy Boucher, puis cet été, j'ai eu l'appel là, de Washington pour passer l'entrevue, puis tout s'est bien déroulé, j'ai été engagé ici là, avec les Bears d'Hershey, puis c'est un peu un retour à la maison pour moi, mon fils est né ici, j'ai joué ici, j'ai gagné ici comme joueur, donc de revenir dans l'organisation des Cap, qui m'a donné ma première chance comme joueur, qui me la donne comme entraîneur. C'est un beau feeling. Puis la saison là, va débuter en fin de semaine, donc c'est le meilleur temps de l'année. Là.
1: Les Capitals, formation qui ont été très, très sérieuses cet été. Louis, écoute, pour ceux qui ne connaissent peut-être pas tout de ton parcours de joueur, tu étais, disons, un joueur d'énergie qui n'hésitait pas à donner des coups de poing sur le bullseye, puis tu te défendais plutôt bien. Donc, j'imagine, ce genre de joueur-là, c'est pas mal apprécié normalement par les partisans. Est-ce que les gens d'Hershey devaient être contents de te retrouver aussi?
4: Ouais, ben disons ils m'ont toujours accueilli ici à bras ouverts, comme tu dis, surtout dans le temps que je jouais là, dans le début des années 2000, donc c'était un petit peu plus rough, il y avait beaucoup plus de
1: un peu, oui.
4: Puis un petit peu en histoire de Montréal, tu sais, je suis pas Albert Jacquet, je suis pas le shérif, mais c'est ces joueurs là qui jouent avec passion, qui amènent de l'énergie, ben sont souvent appréciés par les partisans. Ici c'est une communauté c'est une petite ville Hershey, ici il va avoir 11 000 personnes samedi soir. Ils se rallient beaucoup derrière les Bears, c'est l'équipe d'une région. Puis disons que ça a été le fun pour moi de voir plusieurs visages familiers. Puis je pense que moi j'ai hâte, eux ont hâte, mais on a aussi hâte là, que la saison commence puis de voir notre équipe. Comme tu as dit, Washington ont été très actifs cette année en Ligue nationale. Ça fait en sorte qu'on a pu garder des bons jeunes joueurs. On a fait l'acquisition de vétérans comme Josh Doan qui a joué pour Buffalo contre le Canadien. C'est Brodzinski qui a joué pour les Rangers l'an passé. Ça fait qu'on a une belle équipe. La Ligue américaine est très compétitive cette année avec tous les mouvements que vous voyez là à travers Ligue nationale. Il y a plusieurs bons joueurs qui descendent. Donc, c'est les partisans, les grands gagnants. Puis, comme je te dis, là, ici à Hershey, on a des grandes attentes. Là.
1: Tantôt, tu as parlé des joueurs d'énergie qui sont très, très appréciés, autant par les partisans que dans le vestiaire. C'est pas eux qui font le plus de sous. Souvent, c'est des joueurs, disons, qui ont des aptitudes offensives, pas que t'en avais pas, au contraire, mais disons plus. Non, tu étais quand même un très bon joueur de hockey, mais tu n'étais pas reconnu pour ta finesse, disons-le comme ça, Louis. Mais écoute, j'essaie de faire un lien peut-être boiteux là avec Tristan Luneau, que t'as coaché dans le junior, t'as été son entraîneur avec les Olympiques de Gatineau. Puis je me souviens, dans ce temps-là, j'étais sur le beat du Canadien, mais on se parlait souvent. Puis mon Dieu, que tu l'aimais, ce Tristan-là, hein?
4: Ouais, ben tu sais, ça a été quand je suis arrivé, comme ça a été mon premier choix, right? Premier choix exact. Total, mais tu sais, je venais d'arriver à Gatineau, tu sais, l'année COVID. Tristan était comme au Wisconsin, on a réussi à le convaincre de venir jouer avec nous avec les Olympiques, puis de le développer pour sa carrière. On savait qu'elle allait un jour atteindre la Ligue nationale, puis ça a été le fun de le voir aller. C'est un jeune homme qui est extraordinaire, qui est très méticuleux dans sa préparation, qui est passionné. À travers ça, on se rappelle son année de repêchage où est-ce que il y avait des attentes, tout le monde pensait que c'était Cale Makar 2.0, puis il venait le voir. Puis il fallait qu'il soit donc spectaculaire, puis on avait essayé d'amener une dimension défensive à sa game physique, parce que c'est quand même un gros bonhomme, tu sais, c'est pas l'un de notre, c'est un gars de 6'2", 200 livres, puis pour nous, on voulait l'amener être un joueur complet. À son année de 18 ans, il a vraiment éclos, 85 points, on se rappelle de notre de belle saison avec les Olympiques, qui s'est terminée contre Patrick et les Remparts, ouais. Mais ceci étant dit, c'est un jeune homme qui a grandi, puis à l'âge de 19 ans, a fait le saut, puis a commencé en Ligue nationale. C'est que pour moi, c'est beaucoup de fierté. On parle de Tristan, mais Noah Warren qui va également là, débuter la saison à Canaheim. C'est que Tristan qui mérite ce contrat-là. C'est le fun de voir la nouvelle.
1: Il était aussi à Gatineau, là, pour ceux qui se posent la question. Là, il était aussi avec Tristan Luneau. T'avais quand même un bon petit duo de départ, hein?
4: Ouais, disons qu'on avait, cette année-là, on avait, Alain Cille, j'avais fait quelques transactions avant, puis j'avais eu la chance de sélectionner là, 4 choix quand même assez de bonheur dans la ligue, puis on avait repêché Noah puis Tristan. Mais tu sais, ça fait en sorte que ça prouve à quel point ces jeunes-là ont travaillé, se sont bien développés. L'autre adjoint ici, Mapper à Hershey, c'est Brent Thompson, qui était le coach de défenseur avec Anaheim. Quand Tristan est arrivé dans le pro, c'est qu'ils connu lui également. C'est que ça, c'est, on en parlait aujourd'hui, c'est le fun de voir les deux là, débuter la saison, puis là, de voir l'annonce de Tristan cet après-midi. Là.
1: On est avec Louis Robitaille, entraîneur adjoint pour les Bears d'Hershey, mais l'ancien entraîneur des Olympiques de Gatineau, donc qui était l'entraîneur de Tristan Luneau. Louis, écoute, quand même 6 fois 7.2, puis on se parlait au téléphone tantôt. Je veux dire, un comparatif avec des contrats, par exemple celui de Lane Hutson, c'est juste 1.6 de moins. Est-ce que tu peux comprendre la réaction des gens qui font « Ah ouais, c'est beaucoup de sous, ça, là, là. »
4: Ouais, ben là, je me pose, je suis pas Pat Verbeek, tu sais, je connais pas la situation financière de l'équipe, puis tu sais, on regarde la vague de contrats qui se donne, je pense qu'il va y avoir probablement une augmentation de la masse salariale, fait que tu sais, de ce côté-là, c'est le côté business, tu sais, il y a tout le temps le pourcentage qui est rattaché au contrat, ouais. Sur la masse salariale, right? Fait que si la masse monte, ben, le joueur va en faire un peu plus, indirectement. Tu sais, moi, je me réjouis. C'est sûr que c'est un gros montant pour les partisans, mais de voir un Québécois être récompensé, oui, il y a seulement 14 games, mais tu sais, selon moi, Anaheim a gagé sur le fait que dans 2, 3, 4 ans, Tristan va être un défenseur top 4 pour eux. Ils ont une projection pour l'avenir. On se rappelle, il y a quelques années, il y avait des contrats ponts, hein, des bridge contracts, ouais. Où est-ce que les gars signaient un an à 2 millions pour après ça faire sauter la banque. Ça qui ont peut-être été proactifs puis dire regarde, on va tout de suite le locker pour quelques années. C'est un jeune défenseur qui a été blessé, mais qui voit un très bel avenir, qui est encore à seulement 22 ans. Tu sais, à un moment donné, Tristan, il va prendre du galon, on le voit, là, il va jouer dans le top 4 pour débuter la saison. Fait que tu sais, je suis pas inquiet pour lui maintenant. Est-ce que le monde peut parler de son contrat? Moi, je suis juste content en tant que qu'ancien coach, de gars qui a côtoyé Tristan, de voir lui et sa famille récompensée pour ça. Là.
1: Écoute, tu parles d'un défenseur top 4. Mettons, pour les gens qui l'ont pas vu, soit dans le junior ou dans l'ouest, parce que c'est pas les heures de diffusion les plus sexy souvent pour bien des gens. Comment décrirais-tu la game de Tristan Luneau et comment elle va s'imbriquer dans la Ligue nationale? Bon, il a déjà joué quoi 14 matchs dans la Ligue nationale, mais quel genre de joueur là concrètement tu vois dans les prochaines années?
4: Je pense que c'est un gars qui va toucher à l'avantage numérique. Ça va être sur une première vague. T'sais, ils ont Mintoukov, ils ont Lacombe qui est un peu plus défensif, mais ils ont quand même, ils ont échangé Zellweger, ils ont échangé Drysdale. C'est que probablement que eux à l'interne, ils voient que Tristan va être un général, sans dire offensif, un lane en dessous, mais un gars qui va pivoter probablement la première ou la deuxième vague d'avantage numérique. Tu sais, l'an passé, il y a deux ans, il y a eu une cinquantaine de points dans la Ligue américaine, j'ai pas le chiffre exact. Mais tu sais, il a joué des games dans la Ligue nationale, il a joué des games dans la Ligue américaine. L'an passé, ils l'ont laissé dans la Ligue américaine. Ils ont dit, garde, va être un leader, va te développer. Il y a eu un petit peu moins de points, mais je pense que sa game sur 200 pieds s'est grandement améliorée. Il a joué un match, le dernier match de la saison, il a scoré à son seul match, je pense, l'an passé dans la Ligue nationale. Oui, mais tu sais, je pense que Tristan, c'est un jeune homme qui est très assidu, puis il y a beaucoup de fierté en lui et dans sa game. Puis je pense qu'il a réalisé au cours des deux premières années professionnelles de sa carrière que c'est pas uniquement le côté offensif qui va l'amener à être un bon défenseur, mais de jouer une game sur 200 pieds. Fait que oui, il y a un bon patin, oui, il y a une bonne relance, il y a quand même un bon tir. C'est un gars qui a le flair offensif, qui aime se joindre à l'attaque. C'est le nouveau style de défenseur offensif qui vont faire partie de l'attaque. On va être le quatrième puis le cinquième gars dans le rush. Mais je pense que le fait d'améliorer sa game défensive, d'utiliser son corps, va faire en sorte qu'il va être un gars qui va pouvoir jouer probablement contre une deuxième, troisième ligne, qui va amener des minutes offensives à l'équipe. C'est que tu sais, les défenseurs, c'est tout le temps plus long. C'est surtout très rare de trouver un bon défenseur droitier qui peut jouer une two-way game.
1: Tu me diras si je suis un peu trop audacieux ou enthousiaste par rapport à Tristan. Je suis pas capable de m'enlever de la tête une petite comparaison avec Mike Matheson, mettons. Es-tu dans le champ?
4: Non, tu sais, Mike, c'est un gars qui sans dire les clous sur le tard, qui est arrivé des collèges américains, qui a grandi. Puis là, aujourd'hui, on le voit comme leader. Ça peut être un bon comparable. Je pense que Tristan, il est un petit peu plus stocké physiquement, c'est un petit peu plus pesant. Mais tu sais, c'est un gars qui va ressembler, tu sais, qui va être un responsable down the road sur 200 pieds. Tu sais, Mike, il y a un A sur son chandail. Tristan, c'est un leader naturel. C'est que ça peut être une très bonne comparaison. Tu sais, je dirais pas que c'est Charlie McAvoy, on va faire attention. Je veux pas que les auditeurs commencent à mettre sur Twitter, il y a dit Charlie McAvoy. Non. Mais tu sais, en voulant dire que c'est pas un unidimensionnel offensif. Il y a cette touche-là offensive. Mais comme tu dis, Madison, ces gars-là qui sont des two-way, qui sont capables d'apporter aussi un élément physique. T'sais, j'ai regardé Toronto contre Montréal. T'sais, Madison qui ferait une semi-mise en échec en avant du banc canadien. C'est ça que Tristan est capable d'apporter également dans sa game.
1: Un autre gros garçon, encore plus gros, c'est Noah Warren. T'en as parlé tantôt. Écoute, tu sais, je vais être bien honnête avec toi. Puis je pense que on s'en était parlé à Gatineau dans le temps. Je te dis, on dirait que quand je regarde une game d'hockey, je vois plus Noah Warren. Puis tu m'avais dit, ouais, attends un peu là. Pas, évidemment, t'appréciais énormément Noah Warren. T'étais très vendu sur Tristan Luneau avec raison. Mais j'ai comme l'impression que Noah Warren, c'est un gars qui va, sans dire, arriver de nulle part, mais que lui aussi va avoir une fichue belle carrière.
4: Oui, puis on les avait repêchés les deux parce que les deux se complètent. Un hors glace, c'est deux très bons amis, mais c'est deux gars qui ne jouaient pas les mêmes minutes. Tu avais un gars qui était plus un dynamo offensif, un quarterback entre temps. Puis Noah, on voulait le développer vraiment comme le gros bonhomme qui avait une relance simple mais efficace. Mais tu sais, c'est un gars de 6-5 qui a des pieds ultra rapides.
1: C'est un athlète, hein?
4: C'est un athlète naturel. C'est que tu sais, nous, c'est de ramener ce jeune défenseur-là. Parce que souvent dans le hockey mineur, Noah, quand tu joues milieu de 3 à 6-5, ben t'as souvent des 2 minutes pour couper à la tête ou 2 minutes parce que t'as frappé trop fort. C'est que tu sais, on savait que ça prendrait un peu plus de temps. C'est un joueur un peu moins sexy, mais en voulant dire qu'il était efficace. Puis surtout, tu regardes la Ligue nationale, les défenseurs, c'est tous des gros bonhommes qui savent bouger les pieds. Puis tu sais, tu regarderas un gars comme Vincent Dernais qui j'ai eu côtoyé à Washington, qui ça a pris un peu plus de temps après son séjour à Providence dans NCAA. Mais des gros défenseurs droitiers de 6-5, 6-6, les clubs en cherchent tous au verre de transaction. C'est que, tu sais, on savait que ça serait peut-être un petit peu plus long que tout ce temps, mais moi, j'étais convaincu qu'il y allait un jour dans la nationale, puis de le voir là, sur l'alignement de départ, match numéro 1 d'Anaheim. T'sais, c'est super le fun. Les Québécois devraient être fiers de voir trois jeunes défenseurs québécois de 22-23 ans, avec Tyson Hines qui vont débuter la saison. C'est une belle tape dans le dos pour la Ligue de hockey junior majeur du Québec, la région de Gatineau, puis pour tous ces jeunes joueurs-là. Là.
1: Puis tu sais, sans vouloir là, être trop gentil, t'as quand même ton mot à dire, Louis, parce que je sais que t'étais très, très impliqué, bien évidemment, dans leur développement, mais t'es un gars qui a toujours eu à cœur, évidemment, le succès, le développement de tes joueurs. Écoute, Louis, avant de te laisser aller, peut-être, tu sais, t'en as parlé un petit peu des Bears d'Hershey. Cette année, ça va ressembler à quoi? Est-ce que, tu sais, les attentes, il y a toujours des cycles, là, sans dire comme dans le hockey junior, mais c'est quoi les objectifs pour les Bears d'Hershey cette année?
4: Ben, ici, c'est un petit peu comme les Yankees où il faut gagner.
1: Okay.
4: Ils ont une tradition d'excellence. Quand Todd Nielsen était ici en 23 puis en 24, on a été back-to-back, ils ont gagné la Coupe Calder. L'an passé, on savait qu'il y avait une équipe plus jeune. On a beaucoup de jeunes joueurs qui ont, comme Andrew Crystal, des jeunes joueurs qui ont pris du galon, perdu en deuxième ronde contre Wilkes-Barre. Mais tu sais, avec des ajouts de qualité, on a plusieurs bons vétérans. On a perdu Clay Stevenson avec Winnipeg, qui était notre gardien numéro un. On a signé Cale Patterson, qui joue dans la Ligue nationale. On a une très bonne équipe. On aime beaucoup notre formation, mais je m'attends à vraiment là, du hockey relevé, parce que tu regardes que ce soit Laval, que ce soit Toronto, Wilkes-Barre qui ont plusieurs joueurs, dont Harvey Pinard qui viennent d'être descendus. Tous les clubs ont des bons jeunes, ont des bons vétérans. Il y a beaucoup de parité dans la ligue. C'est que c'est sûr que nous, le but, c'est de gagner la coupe, mais en même temps, on sait qu'il va falloir mettre nos bas de travail à chaque soir. Là.
1: Je suis pas inquiet avec toi en arrière du banc. Quand Louis lève le ton et te regarde, tu écoutes. Fait que ça commence samedi pour vous autres contre Charlotte, c'est bien ça?
4: Oui, exact, contre le club école de la Floride.
1: All right. Hey, je te remercie beaucoup, Louis. Merci pour ton temps, puis on se reparle bientôt, mon chum. C'était le fun.
4: Yes, sir. Merci beaucoup, ma personne.
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5: C'est un plaisir de l'avoir avec nous ce soir. Puis en plus, ça tombe dans la fièvre des séries éliminatoires. On se pose plusieurs questions par rapport à leur travail. J'ai le plaisir d'accueillir ce soir Justin Saint-Pierre, qui est un ancien arbitre de la Ligue nationale de hockey, qui a arbitré à peu près 1200 matchs. C'est ce qu'on nous mentionne dans sa biographie. Salut Justin!
6: Salut, ça va bien?
5: Ben oui, très content de te jaser. 1200 matchs dans la Ligue nationale de hockey. Tu dois en avoir des anecdotes, puis pas à peu près.
6: Moi, on a un petit peu, absolument. Absolument. Ça fait partie de la game de hockey aussi. Hein. On n'est pas obligé tout le temps d'être bête sur la glace, puis il faut avoir

0: venir la voir. Puis effectivement, Doug est venu. Il a fait une game midget 2B au palais, pas au palais, au centre Georges là. Puis l'année d'après, j'ai monté les échelons midget 3, junior majeur. Parce que je suis parti dans East Coast avec Andy Van Allemen. Puis Andy est venu le boss des arbitres dans la Ligue nationale. Écoute, c'est oui, il faut que tu sois bon, mais il faut que tu sois à la bonne place au bon moment également. C'est un peu comme un joueur. C'est comme ça que ma carrière a commencé dans l'arbitrage à peu près. C'est à peu
1: Okay.
0: près ça qui s'est
1: Puis
0: produit.
1: est-ce que c'était ça que tu voulais faire de ta vie, devenir un arbitre dans la Ligue nationale de hockey? Ça a-tu toujours été ton objectif ou t'es un joueur de hockey raté puis finalement ben, t'as bifurqué vers l'arbitrage?
0: Merci. Ouais, j'étais un joueur de hockey raté. J'étais un bon joueur de hockey,
1: Ouais.
0: pas gros, puis tout ça, mais la première fois que j'avais fait un junior 2A à Dolbeau, je me rappelle comme c'était hier, c'était Michel Tremblay, journaliste, puis il était venu me faire une entrevue après. Puis il m'avait dit, j'y avais dit, il dit, Michel, un jour, m'arbitrer dans le pro. Puis quand j'ai signé mon contrat avec la Ligue nationale en 2003, c'est la première personne que j'avais appelée. J'avais dit ça, il dit, voyons donc, il dit, ça se peut pas. Il dit, je te dis, il dit, je viens de signer. Ça fait que, ça a été une belle anecdote, ça a été le fun. Puis oui, c'est un rêve que tout le monde, c'est un peu comme les joueurs de hockey, les jeunes. Ben, je pense que les jeunes, c'est peut-être plus les parents qui rêvent, mais regarde, rendu là, on peut en parler longtemps. Mais écoute, c'est un peu comme un jeune joueur de hockey qui veut monter dans le professionnel, puis c'est à peu près ça que j'ai fait.
1: T'avais quel âge quand t'as commencé l'arbitrage?
0: J'avais 15 ans quand j'ai commencé. 14-15 ans, dans ce
1: Ça
0: cas-là.
1: devait être tough pour tes parents qui allaient te voir à l'aréna arbitrer, entendre des gens chialer après les arbitres sur la glace.
0: Ben, ma mère a été vue à ma première game junior majeur, je suis ici. Puis, elle est pas revenue. Je m'avais fait tirer je ne sais pas comment c'est arrivé. En sortant de la glace, je m'avais fait tirer une planche à peu près large de même. C'était assez spécial. Puis, ouais, avec on a un 10 au capitaine de Chicoutimi, puis avec on a une position supplémentaire, il a perdu là-dessus. Mais écoute, Gaston Drapeau est coaché, puis après la game, il avait dit qu'il avait fait un excellent travail. C'était pas comme nous autres qui avait perdu. Puis non, ça avait bien été. Fait que, c'est
1: Est-ce que l'arbitrage t'a
0: ça.
1: aidé à être fait fort entre les deux oreilles ou t'avais déjà cette qualité-là entre les deux oreilles, tu savais qui t'étais puis t'avais pas besoin des gens autour de toi pour te définir?
0: Absolument pas. Écoute, oui, j'ai tout le temps eu un caractère, une tête de cochon. Puis quand je suis un gars qui est assez direct. Quand j'ai de quoi dire, je le dis. Je suis pas gêné. Et puis ça m'a jamais affecté. Ça m'a jamais, jamais, jamais affecté. Dire, tu sais, me faire huer dans l'aréna, c'est. Puis des fois même, c'est quasiment même motivant. Je te dis pas que j'aime ça, mais tu sais, ça a jamais nui à mon travail. Puis j'ai tout le temps été le même. Alors, puis je le dis à mes jeunes, j'ai mes écoles d'arbitre, puis je le dis aux jeunes. Ils disent, attendez-vous pas de vous faire dire vous êtes bon, vous êtes fin, vous êtes beau, là. Et ça fait partie de la game. L'équipe qui va gagner, vous allez être bon. L'équipe qui va perdre, vous allez être pas bon. Et ça fait partie de la game. Fait que faites-vous une carapace, puis après ça, il faut que ça te laisse, ça glisse sur le dos comme sur le dos d'un canard. À peu près ça.
1: Là, maintenant, tu peux le dire, t'es plus arbitre dans la Ligue nationale de hockey, mais t'avais-tu un joueur, une super vedette qui était dans ta tête, puis que tu rêvais d'un jour de rencontrer ce gars-là, puis à un moment donné, ben, t'as dû l'arbitrer. Qui était ce joueur-là?
0: Écoute, j'ai eu Mario Lemieux. Quand Mario Lemieux est revenu de son cancer, il est revenu sur la glace, je l'ai arbitré.
1: Ouais.
0: Mario Lemieux est tout le temps capoté dessus. Puis, écoute, c'est pas parce que je suis capoté dessus, j'ai donné des briques sur la glace, éventuellement, non. Puis j'ai eu Wayne Gretzky, que j'adorais Gretzky. Quand j'étais jeune, j'avais vu Gretzky sur le dos à peu près 3 fois par semaine. Puis Wayne, il coachait à Phoenix quand il a embarqué dans la ligue. Je l'ai pas arbitré Wayne parce que il était retraité, mais il coachait à Phoenix quand il a commencé dans la ligue.
1: Puis est-ce que
0: Fait
1: c'est
0: que,
1: dur justement de pas être concentré sur ces joueurs-là? Parce que, tu sais, veux pas, on idéalise ces gens-là. Tu sais, moi, si tu me demandais c'est qui mon préféré entre Gretzky puis Lemieux, c'était Mario Lemieux. C'était un Québécois, c'était quelqu'un qui parlait ma langue, je comprenais ce qu'il disait. Puis c'était tout un phénomène sur la glace. Mais je suis pas sûr, justement, moi, avoir été sur la glace, j'aurais été capable de me concentrer sur d'autres choses que Mario Lemieux. Est-ce que vous devez, vous, justement, vous mettre dans un point de vue de neutralité, ces joueurs-là deviennent juste des numéros, ben c'est encore Mario Lemieux qui est là ou c'est encore le 99 Gretzky qui est sur la glace?
0: écoute, c'est encore Gretzky, c'est encore le mieux, mais nous autres, on a un travail à faire. On peut pas arriver sur la glace et dire, ah, oh, Gretzky joue à soir, on va lui donner un petit break. On n'a pas le droit de faire ça. Parce que, tu sais, éventuellement, avec toutes les caméras qu'il y a dans les arénas, là, puis les micros, puis on n'a pas le droit de se permettre ça, puis on a un travail à faire, puis je pense que tout le monde le sait, puis je pense qu'on se sent pas déconcentré par ça. Mais éventuellement, tu sais, je te dis Mario Lemieux, Gretzky, Crosby, c'est le fun de se ramasser sur la même glace que Gretzky, que Crosby, Ovechkin quand il y a moins de timer.

0: C'est le coin du cercle, là. Faut, ben, t'en regarderas, là. T'en regarderas les arbitres à cette heure qui arbitrent. Puis même moi, je l'ai fait. Quand il y a un avantage numérique, Washington, on s'en va tout le temps sur le même bord qu'Ovechkin, parce que la rondelle, elle peut t'arriver dans la face, elle peut t'arriver n'importe où. C'est juste que tu te fais débattre. Fait que l'arbitre change tout le temps de bord, il va se placer dans le côté où est-ce que Ovi attend le puck pour le one-timer, puis c'est ça qu'on fait. Mais écoute, on a un travail à faire, faut faire notre travail.
1: Puis le positionnement, ça a glace, là, parce que j'imagine que ça doit être plus facile quand on évolue au niveau atome, midget, tu sais comment te positionner, puis les gars sont pas si vite que ça. Mais dans la Ligue nationale, c'est les joueurs de hockey les plus rapides au monde. S'adapter à ce niveau-là doit être quand même assez incroyable. Faut pas que tu sois dans leurs jambes, là.
0: Non, absolument pas. Puis si on est dans le genre, on se le fait dire, c'est pas long, là. Mais écoute, ça va tellement vite, comme tu dis, puis on est comme nous autres, un genre de je sais pas trop, un dauphin entre les requins. C'est comme des requins qui. Mon chien m'a dit.
1: Il t'est arrivé un petit dégât.
0: OK, excuse-moi, c'est le chien qui était fâché. Écoute, c'est comme on est comme un dauphin qui est alentour des requins, ça tourne alentour de nous autres, ça tourne, ça tourne, ça tourne, puis ça n'arrête pas. Fait faut toujours se trouver un trou pour sortir de là, mais c'est pas toujours évident. Oui, on va être dans les jambes, ça va arriver une fois de temps en temps. On n'a pas le choix, on peut pas sortir de là. C'est pas facile, mais encore là, ça fait partie de la game. Des fois, on arrive pour rentrer au but, puis on rentre dans un joueur. Des fois, on l'a pas vu le joueur. Ça arrive, là, c'est. Hey, ça va vite, là.
1: Ouais.
0: C'est pas évident.
1: Les amitiés avec les joueurs de hockey de la Ligue nationale, c'est-tu possible quand on est un arbitre?
0: Écoute, on n'a pas d'amitié. Moi, j'en ai une amitié, parce que ça fait longtemps que je le connais. Puis Marc Denis, quand j'ai commencé, il était à Columbus. Puis écoute, on s'entraînait l'été ensemble. Mais ce que j'aimais avec Marc, c'est qu'on avait une job à faire sur la glace. Lui, il avait une job. À un moment donné, on s'est chanté des bêtises sur la glace. Puis après la game, on s'est revus, puis c'était fini, là. On parlait plus de ça. C'est ça que j'ai apprécié, mais on veut pas avoir des t'sais, on peut pas avoir des amis là, proches puis des commencer à texter aux joueurs. Moi, je faisais pas ça personnellement. Je voulais pas faire ça. Puis oui, les joueurs, on les voyait. Moi, je restais à Columbus. Si j'allais à l'aréna, on voyait les trainers, je rencontrais tous les gars dans le champ, puis je le rosais, mais c'était pas mes chums, puis ils avaient quand même un travail à faire aussi. Fait qu'ils s'attendaient pas d'un break à cause que je lui avais parlé le matin ou la veille.
1: Ouais. Les croisez-vous d'un bord une fois de temps en temps?
0: Ça arrive une fois de temps en temps, puis on reste dans le même hôtel des fois. Quand on est sur la route, les équipes restent là, mais on les voit pas. C'est rare qu'on les voit. C'est une couple de fois qu'on a vu les coachs. À un moment donné, j'ai vu Bruce Cassidy à Anaheim, puis on était assis, je pense que j'étais avec Chris Ownie, puis il nous a payé un verre de vin. Tu sais, il n'y a rien de mal là-dedans. On était assis au bar, puis après la game, puis il nous a payé un verre de vin. Alors, il n'y a rien de mal là-dedans. Puis c'est toutes des petites affaires. Moi, j'avais payé un verre à Dobinsky à un moment donné à Columbus. Je pensais qu'il allait nous envoyer payer un verre, puis il est pas arrivé, mais alors, je voyais en payer un, moi. Fais pas assez d'argent, moi, il en payer un. Puis je lui avais envoyé un verre. Je lui avais envoyé un verre, mais merci pour ton verre. Puis il avait parti à rire. C'est
1: Puis,
0: des petits
1: bon,
0: anecdotes.
1: ma question va peut-être paraître bizarre, là, parce que je sais que les joueurs de la Ligue nationale doivent s'entraîner régulièrement en plus de leurs matchs respectifs, les 82 matchs plus les séries. Les gars s'entraînent constamment. C'est la même rigueur que vous devez avoir vous autres aussi?
0: Oui, exactement. On a un camp d'entraînement à tous les années, au début d'année. Puis quand on finit notre saison, on reçoit notre boss du conditionnement physique. Nous envoie un email, il veut nous avoir à tel poids l'année d'après, tel pourcentage de gras. Puis écoute, on essaye de suivre ça assez à la lettre. Puis à cette heure, les gars, tu regarderas les gars depuis des arbitres qui sont gras, puis sont tout en forme, puis ça s'entraîne. Moi, je m'entraînais 12 mois par année. Là. Je prenais peut-être 3 semaines off quand j'arrivais à la maison après la saison, puis je recommençais tout de suite après.
1: Mais vous êtes quand même surveillé au niveau de votre forme physique, votre patin aussi. J'imagine qu'il doit être, ils doivent porter une attention assez particulière à ça.
0: Absolument. Comme je t'ai dit, on a des camps d'entraînement. Quand on arrive à Buffalo pour le camp d'entraînement, on a les tests physiques. On fait le push-up, redressement assis, setup. Après ça, on fait le saut en longueur. On fait le bip. On peut le faire sur la glace ou à l'extérieur de la glace. Après ça, on fait le weight gate sur le bicycle. Puis la journée d'avant, on voit tous les docteurs pour le cœur, les yeux. Ça lève, on est aveugle. Non, c'est pas vrai. Ah oui, pour les yeux, les genoux, les hanches, on voit tout. Ça prend la journée, ça. Rien que pour voir les docteurs, les prises de sang. On fait toutes ces affaires-là. Puis c'est après ça, le lendemain, on fait des tests physiques, puis après ça, le cas commence. L'application des règlements, les nouveaux règlements, on rencontre Il y a plein d'affaires qui se passent.
1: Puis qu'est-ce qui arrive, Justin, si jamais vous n'êtes pas capable de passer au travers des étapes? Es-tu déjà arrivé à tes collègues ou à toi même de te faire dire, là, t'es pas assez en shape, on te donne 2 semaines de plus?
0: Non, moi, j'ai jamais vu ça. La seule affaire, si t'es blessé, si t'as de blessure, là, ils te font pas faire les tests tout de suite. Ils attendent que ta blessure se guérisse. Puis là, tu retournes à Buffalo pour faire les tests physiques avant de commencer la saison. T'as pas le choix de faire les tests physiques parce qu'il y a une règle là-dedans, il faut que tu fasses les tests physiques. Alors, mais j'ai jamais vu quelqu'un au camp d'entraînement qui s'est fait en virer parce qu'il était pas en forme.
1: Puis qu'est-ce qui détermine que l'âge de la retraite pour un arbitre est arrivé dans la Ligue nationale de hockey?
0: Écoute, plus ça, comme je te disais tantôt, on le disait tantôt, ça va vite. Là. Puis, veux pas, quand tu y es, le patin, tu slack en patin, là. Tu viens moins vite. Puis à un moment donné, quand la Ligue te rencontre à peu près, mettons qu'il te donne, tu rencontres la Ligue, il dit, c'est telle année, je voudrais que tu arrêtes. Puis on signe des papiers, puis le port du test, c'est 5-6 ans. Alors, c'est comme ça que ça marche. Puis c'est correct, c'est ce qu'ils font, c'est merveilleux ce qu'ils font. Puis, tu sais, faut être honnête avec nous autres aussi. Là. Quand ça va vite, puis ça avance plus, puis là, t'es dans les rampes, puis tu dis, je vais anticiper, mais des fois, t'anticipes trop, t'es parti, t'es rendu à l'autre bout, puis le jeu, il revient à l'autre bord.
1: Ouais.
0: C'est intense. Alors, faut être honnête avec nous autres aussi, puis faut respecter ce que la Ligue veut, puis...
1: Puis à la fin de ton contrat, tu le savais ce qui s'en venait? Ils t'ont pas dit du jour au lendemain, Justin Saint-Pierre, c'est terminé pour toi. Tu savais qu'il te restait une couple de matchs à arbitrer?
0: Ben moi, j'arrête un petit peu à l'avance à cause de mon opération au genou. Ouais. J'ai fait changer un genou en 2023. Mais écoute, oui, on le savait, puis je savais la date que j'allais arrêter. Puis c'est correct, t'es capable de préparer ta dernière game, tu fais un party, tu fais des affaires.
1: Ouais. Ouais. T'avais-tu une autre façon de voir la game quand tu savais que t'étais dans tes derniers matchs? Là, est-ce que tu prenais la peine de regarder la foule, regarder l'amphithéâtre, jaser avec les joueurs, puis tu savais que t'étais dans tes derniers moments? T'as-tu eu le privilège de faire ça?
0: Écoute, non, parce que je savais pas que j'allais arrêter en 2023. Ouais. Je pensais d'arrêter l'année d'après. Alors, ouais. Ça a été plus. J'ai pas eu. Tu sais, tu fais ta dernière game, les joueurs viennent te donner la main, tu choisis avec qui tu vas arbitrer, un peu comme ta millième game, tu choisis avec qui les gars tu vas arbitrer. Puis ça, malheureusement, je l'ai pas vécu. Puis je me suis fait un party de retraite absolument au Saguenay. Mais non, j'ai pas vécu l'histoire de la dernière game, puis regarder dans la foule. Mais écoute. À tous les games que j'arbitrais, là, quand t'embarques sur la glace, là, pis, tu sais, il y a des places spéciales. Montréal, c'est spécial. Pis, parce que moi, il y a des jeunes qui gagnaient des concours l'année passée, il y a 2 ans, qui allaient faire le tour de la patinoire avec les gars de la Ligue nationale à Montréal. Puis, tu sais, je les appelais, moi, avec Yann. Je lui disais, écoute, va-t'en là-bas, va t'amuser, profite-en. Mal à tes parents, sont assis où? Puis quand tu patines en haut, fais 2-3 tours vite. Après ça, slack la cadence, puis il dit, regarde tes parents dans l'estrade, fais-le un bye-bye, profite-en, amuse-toi, c'est important, faut que tu le vives. Fait que ça, j'ai eu des bonnes discussions avec les parents et les jeunes qui allaient là aussi.
1: Quel entraîneur de la Ligue nationale de hockey t'a marqué le plus?
0: Dans quel sens?
1: Ben, dans le bon, mettons dans le sens positif, puis on ira dans le sens négatif par la suite.
0: Écoute, peut-être que vous allez trouver ça bizarre, mais j'ai eu Barry Trotz qui était tranquille. Barry, là, il coachait à la ville dans le temps, puis quand il y avait de quoi, c'est parce qu'il se passait de quoi. Quand il chialait, c'est parce qu'il y avait de quoi, parce qu'il chialait jamais. Puis moi, j'ai eu une bonne relation avec John Tortorella.
1: Ouais.
0: John, là, je me soignais avec. C'était des F, puis des ci, puis des ça. Mais quand c'était fini, il me regardait, are you done? I'm done. Fait que c'était fini, puis on passait à une autre étape. Puis ça, j'ai apprécié ça beaucoup parce que c'est le bon. Parce que, écoute, tu veux pas être rancunier. Tu veux pas chicaner avec un gars. Puis après ça, il est plus capable d'arrêter. Puis, tu sais, c'est plate dans ce temps-là. Mais ces gars-là, comme John Tortorella, c'est un gars intense. Il veut gagner. Oui, il est rough avec ses joueurs. Mais écoute, il fait le job. Je pense qu'on le voit ce qui se passe là, présentement là, à Vegas.
1: Y a-tu des coachs qui sont plus influents auprès des arbitres que d'autres? Parce que j'imagine que quand quelqu'un chiole tout le temps, l'arbitre n'est pas très réceptif. Là.
0: Absolument pas. Puis on lui dit, arrête de chioler. C'est même plus pourquoi tu chiales. Fait que, là, ils veulent qu'on aille les voir. Mais ça ne donne rien d'aller les voir. Tu vas chioler pareil. On ouais. sait que tu vas chioler. Fait que, comme je disais, l'exemple de Barry Trotz, tantôt, Barry, si t'applaudissait, c'est parce qu'il y avait de quoi. Tu as regardé la vidéo après la game. Tu dis, j'ai manqué quelque chose. Puis on y reparlait la game d'après. Effectivement, oui, je l'ai manqué. Puis c'est correct que tu nous le dises. Mais c'est un gars qui ne chiolait pas. C'est rare qu'il chiolait.
1: Mais ça, c'est une séance d'automutilation quand tu regardes la game que tu arbitrais après, puis là, tu vois les coups que tu as manqués. Ça doit faire mal pareil. Là.
0: Qu'est-ce que tu veux dire des
1: Ben,
0: coups
1: c'est
0: des
1: parce que.
0: marqués? J'en ai jamais marqué, non.
1: Mais, tu sais, ça va tellement vite. Nous autres, on trouve que ça va vite à la télé. Il y a quelques semaines, je suis allé voir un match du Canadien. On n'était pas encore en série. Je suis allé voir avec mon gars, puis on n'était pas très haut. On était à hauteur de la glace. Sacrifice! Ça va 100 fois plus vite qu'à la télé. J'ose
0: Ah
1: pas
0: ben oui.
1: imaginer des fois le stress que vous devez avoir quand. Tu sais, juste les juges de ligne, des fois, là, c'est des millisecondes, là, puis des fois, ils se le font reprocher d'avoir calé leur jeu. Puis quand tu le regardes à reprise, hey, c'est au super ralenti, puis t'es pas sûr.
0: Ben, je pense qu'on a un bon exemple qu'on a eu sur le but de Caulfield le 2 jours.
1: Ouais.
0: Écoute, c'est hey, là, c'était pas gros, là. Puis tu sais, une chance qu'on a les vidéos à cette heure, ça nous aide.
1: Ouais.
0: T'sais, je t'en viens, c'est, oui, ça va vite, puis c'est spécial, mais nous autres, les arbitres, tu sais, les joueurs, les coachs, là, ils font des vidéos avec le joueur, ils regardent une séance de jeu qui s'est passée, quoi t'as fait ci. Les arbitres, c'est pareil. Des fois, on arrive à l'hôtel, on a des vidéos du boss, un email du boss avec les vidéos qu'on aurait pu faire un appel de punition, ou on aurait dû peut-être pas l'appeler. Fait qu'on regarde tout ça, on en fait des vidéos à tous les semaines, on a des vidéos, on en reçoit des vidéos, puis je pense que c'est comme ça qu'on s'améliore. Si les coachs le font avec les joueurs, parce qu'ils vont avoir une façon de s'améliorer, mais les arbitres, c'est pareil. Vous pensez, je veux pas que le monde pense que les arbitres, on est assis là, puis on fait la game, puis on s'en va à l'hôtel, puis il se passe plus rien, là. Non, non, pas du tout. On a un travail à faire, on le fait le travail la journée de la game, on regarde c'est qui commence, c'est qui va être habillé, qui va jouer à des avantages, qui va jouer à un avantage, qui va garder les buts, parce que tous les gardiens sont différents. Alors, on fait toute une job pendant la journée de la game, puis le soir ou le lendemain, on a reçu des vidéos. Puis quand on n'a reçu pas de vidéos, tant mieux. Mais il n'y a rien de mal à recevoir des vidéos d'un call manqué ou d'un call qu'on n'aurait pas dû faire.
1: Ouais, mais ça doit faire mal à chaque fois quand tu le vois. Là, quand tu le regardes à la télé, tu te dis, ah ben ouais, j'ai raté ça. Il me semble que c'était évident, mais de l'angle où toi t'es, c'est pas le même angle que l'angle que la caméra, là.
0: Absolument, absolument, oui. Puis, tu sais, je veux pas que le monde pense que si on a manqué un call, on est content, on arrive dans la chambre le soir, oh, c'est pas grave, on l'a manqué. On s'en veut, on veut pas en manquer des calls. Je pense qu'on fait partie des meilleurs au monde, puis c'est pas pour rien. Puis, on veut pas manquer des calls, on veut que ça soit fair pour la game, puis on appelle les punitions qui sont là.
1: Ouais. Tu nous as parlé de trois joueurs là, qui étaient des super vedettes dans la Ligue nationale de hockey. Ovechkin qui l'est encore, Mario Lemieux, Wayne Gretzky. Puis je te demandais, tu sais, en tant que fans de ces gars-là, t'avais-tu de la difficulté à les arbitrer? Tu me dis non. Y a-tu des joueurs qui t'ont marqué de façon positive ou négative au niveau des relations avec les arbitres?
0: Écoute, moi, au début, quand j'ai commencé, Sidney n'était pas toujours facile. Puis on s'est parlé, j'ai parlé. Puis après ça, c'était le jour puis la nuit. Puis on a eu une bonne relation. Quand Sidney avait quoi me demander, il me parlait. Puis il me le demandait, puis j'y répondais. Puis j'ai aucun problème avec ça. Du point négatif, écoute, oui, il y en a. Ça n'a pas tout le temps été facile. Là, du coup, y a pas tout le temps, on n'a pas toujours des bonnes relations avec les joueurs. On essaye d'en avoir, mais c'est pas toujours évident. Éventuellement, ça chiale. Puis quand on les colle, puis même des fois, je connais un slash, puis du joueur me dit, voyons, c'est pas moi qui ai fait ça. Ben, il dit, va t'asseoir, parle à ton bâton, parce qu'il y a quelqu'un qui a donné un coup de bâton quelque part. Si c'est pas toi, c'est ton bâton. Ben, il dit, parle à ton bâton. C'est normal. Les joueurs, ils veulent se défendre, puis ils veulent avoir les réponses. Puis c'est à peu près ça.
1: Puis quel joueur qui chialait tout le temps là, à chaque fois que tu arbitrais?
0: Ben, écoute, on a différentes. Moi, avec Markov à Montréal, j'ai eu de la misère. Maintenant, il commence à me parler en russe. Là. Je parlais en français. C'était Gianta qui était capitaine d'ici, qui se passe ici. Là, je ne sais pas, il parle en russe. Là. Je ne parlerai pas en russe, je ne parle pas le russe. J'ai parlé en français, puis là, il riait. C'est des affaires de même. Puis Markov n'était pas facile. C'était pas un gars qui. Tu ne pouvais pas jouer avec. C'était pas un gars. Je sais pas si c'était malheureux, mais en tout cas, il avait pas de la compter très, très souvent.
1: Ouais, puis au niveau de la langue, est-ce qu'il y a une loi non écrite dans la Ligue nationale? Est-ce que tu dois jaser avec les joueurs toujours en anglais ou quand tu rencontres des joueurs québécois, tu peux leur parler en français?
0: Non, mais mettons qu'on est tout seul avec un joueur québécois au début de la game, on patine en rond, puis on est tout seul avec, là, on joue en français, il n'y a pas de problème, mais
1: OK.
0: une question d'aller au banc des joueurs aussi, il y a un capitaine français, puis il y a un capitaine anglais, là, faut que ça soit en anglais parce que l'autre, il comprend pas, puis ça, c'est frustrant pour les autres aussi. Puis les coachs qui parlent en français, ça m'est arrivé une couple de fois avec un coach français, puis là, il voulait me parler en français, mais là, j'ai répondu en anglais parce qu'il n'y a pas personne qui répond.
1: Je comprends.
0: Qui comprenait. Il n'y a pas personne qui comprenait sur le banc, puis c'est pas fair. Je pense que c'est pas fair. C'est pour ça que la Ligue, ils veulent que ça se passe toujours en anglais. Il y en a beaucoup qui disent pourquoi vous ne collez pas plus de gens en France à Montréal? J'oublie ça, on collera même plus de gens à Montréal en France. C'est impossible.
1: Les bagarres, Justin, ça fonctionne comment au niveau de l'arbitrage? Là, je comprends que c'est souvent les juges de ligne qui mangent les coups, puis vous autres, vous prenez des notes, là. Mais quand tout le monde se bat, moi, je vois régulièrement des arbitres maintenant intervenir pour prendre le troisième homme, parce que les deux autres arbitres, les deux autres juges de ligne sont pris avec des joueurs. C'est arrivé, si je me trompe pas, v'là deux matchs avec le Canadien. Il y a eu un échauffouré, puis là, ben, les arbitres s'en sont mêlés. Ça fonctionne comment pour vous autres dans la Ligue nationale? Est-ce que vous avez le droit de vous impliquer physiquement ou c'est en dernier recours?
0: Oui, on a le droit de s'impliquer physiquement, mais pas les deux. Je pense qu'il y a tout le temps, faut tout le temps un arbitre qui reste en retrait parce qu'il y a tout le temps quelque chose qui se passe à quelque part. Quand les joueurs se pognent sur la glace, là, oui, les deux juges de ligne, on n'a pas le choix d'aller les aider. Ça prend quelqu'un pour embarquer un peu. Puis tu vas voir, bien souvent, les gars, ça siffle. Puis je le dis à mes jeunes arbitres, ils disent, utilisez votre sifflette. Quand il y en a deux qui se pognent, là, va-t'en à côté de ses oreilles, puis là, on fait un beau coup de sifflette, puis tu te le dis qu'il va virer de bord, puis il va s'en aller. Fait qu'on le voit souvent, les arbitres, ça siffle, puis. À un moment donné, les gars, ils viennent écœurer, fait qu'arrête, je pense. Là. Puis, ça prend tout le temps l'arbitre qui reste en retrait parce que tu veux voir c'est quoi qui se passe. Là. Tu vas avoir une belle vue de l'ensemble parce qu'il y a tout le temps un petit coup de salaud qui se passe en arrière du jeu. Ben non, les deux dans le fond, ils vont être bien d'avoir un petit coup de bâton en arrière de la tête, un coup de poing dans, pas dans, un coup de bâton en arrière de la tête, mais en arrière des pattes, un coup de poing en arrière de la tête. Alors, ça prend tout le temps un arbitre qui reste en retrait pour voir la situation.
1: Puis toi, Justin, t'étais-tu celui qui prenait des notes ou celui qui s'impliquait physiquement?
0: Ben, ça dépend. Je me suis impliqué physiquement, mais il faut que tu sois prudent aussi là-dedans. Mais oui, je me suis impliqué physiquement. Quand il y a deux, trois bâtons en même temps, il faut que tu embarques. Puis je suis ramassé sur le ventre la moment donné avec deux joueurs. Puis j'ai couché sur le ventre, mais j'ai des séparés.
1: Ah, c'est assez
0: Il y en a
1: weird
0: qui
1: des
0: sont
1: fois
0: pas.
1: parce que les gars,
0: Il y en a qui sont.
1: des fois, les gars, ils ont des gilets par-dessus la tête, ils voient pas où ils frappent, et ils frappent les juges de ligne. Je veux dire,
0: Ben oui. Hey, c'était peurant, ça vient peurant à un moment donné, là.
1: ouais.
0: Puis tu sais, c'est pas la faute des gars. Mais tu sais, des fois, les juges de ligne, il y a beaucoup de communication là-dedans dans le bateau. Les juges de ligne, ils nous demandent, vous êtes-tu tanné? Vous êtes-tu tanné? On embarque-tu? Non, pas tout de suite. Pardon un peu. Fait que là, les gars, ils attendent. OK, on embarque, les gars. Puis là, des fois, les joueurs le disent. On finit. Fait que les gars, ils embarquent, puis ça part.
1: Ouais.
0: Beaucoup de communication là-dedans.
1: On sait que les arbitres sont tous contre les bagarres, là, mais y a-tu des bagarreurs qui t'ont impressionné durant toute ta carrière dans la Ligue nationale?
0: Bon, il y en a eu Donald Brochier, c'était tout qu'un batailleur.
1: Ouais.
0: Simpson, Bogart, qui s'est battu pas mal, t'es un gros, puis t'es. Après ça, j'ai Deslauriers qui joue encore. Deslauriers, c'est débile comme il se bat, là. Je sais pas, il est fait en caoutchouc. Après ça, il y a Olivier à Columbus.
1: Ouais, Mathieu Olivier.
0: C'est Mathieu Olivier, c'est tout que le batailleur. Ces gars-là, c'est incroyable. Là. Des fois, tu te dis, voyons, non, il va tomber, c'est sûr, mais non. Il revient comme une bobolette. Il repose la tête, il fait ça, mais il repart. Il revient encore.
1: Puis comment ça se diffuse l'information? Bien sûr que les joueurs se jasent pendant la mise au jeu, mais est-ce qu'on vous avertit avant qu'il va probablement y avoir un combat ou vous le constatez quand ça arrive?
0: C'est rare à ça qu'ils disent, mais on connaît notre alignement. On sait qui joue contre qui va se pogner. Puis normalement, quand les deux se remontent sur la glace, puis il y a une petite affaire, c'est sûr que ça va se pogner. Oh ben non, les gars, ils s'en regardent, on les voit, les gars, s'en regardent, puis ils se disent, OK, on va y aller. Fait que, mais c'est rare que les joueurs nous disent, oh, on va se pogner ce chiffre-là, là. Je me rappelle pas d'avoir vu ça.
1: OK.
0: Je me rappelle pas d'avoir vu ça.
1: Bon, quand ça arrive, là, mais de votre point de vue, là, quand ça. Est-ce que la Ligue nationale de hockey trouve que les bagarres, ça fait partie du jeu? Parce que ça ferait longtemps qu'on aurait pu enlever ces bagarres-là. Des points de vue de mettons des arbitres, tu parles pour tous les arbitres de la Ligue nationale de hockey, là. Les gars, sont-ils pour les bagarres? Est-ce qu'ils considèrent que ça fait partie du show?
0: Écoute, absolument. Je pense qu'une bagarre au hockey, ça fait partie du show. Puis je pense que ça l'enlève même. Tu sais, des fois, on voit par les sifflettes, tout le temps des poussées, des ci, des ça. Des fois, une bataille, ça calme les affaires, puis ça fait du bien. Puis, bien souvent, quelqu'un de bataille, après ça joue au hockey, puis ça y va. Il peut avoir une ou deux, trois batailles par game, c'est correct. Je pense que ça fait partie du hockey. Je pense que ça. Tu sais, il n'y a pas de bataille au football, mais une chance qu'il n'y en a pas, là, mais ça frappe autant que le hockey, le football. Là. Mais je pense qu'une bataille, ça fait comme calmer l'intensité d'une game qui tout le temps après des coups de poing, des coups de hockey, des mains en face, puis je pense qu'une bataille dans ce sens-là, ça fait du bien.
1: Pour un arbitre, ça se peut-tu des fois qu'il y a un joueur qui prenne en grippe puis que le cahier de jeu avec lui est différent de tous les autres joueurs? T'sais, puis là, je vais te cibler un joueur à Montréal. Là, j'ai l'impression que ça en prend pas gros à un arbitre pour envoyer Jack High au banc de 2 minutes, comparativement à peut-être un autre joueur qui lui prend jamais de pénalité mais qui fait le même geste. Lui, on va le laisser passer 2-3 fois avant de donner une pénalité. Ça arrive-tu des fois que vous avez des joueurs en grippe? Techniquement, vous n'avez pas le droit de le faire, mais j'imagine que l'humain est humain, là. S'il y en a un qui attire un peu plus ton attention, tu vas le voir, là.
0: Écoute, on n'a pas de joueurs en grippe, absolument pas. Nous autres, on a un travail à faire, puis. Oui, on connaît nos. Faut connaître nos joueurs, faut les connaître les joueurs, parce qu'on sait qui peut brasser plus, lui qui va brasser moins, tout ça. Mais personnellement, on n'a pas de joueur en grippe. Jacky, moi personnellement, je pense pas qu'il est plus puni que d'autres. Mais quand il est puni, c'est parce qu'il le mérite. Absolument. Puis je suis pas capable de me rappeler. Y a-t-il quoi qui a pas mérité? Je m'en rappelle pas. Mais moi, je pense que quand il est puni, Jacky, c'est parce qu'il le mérite. Puis il a changé Jacky aussi, là. Je pense qu'il a compris le message. Puis peut-être que Martin y a parlé, je ne sais pas. Mais dans les séries, il n'a pas pogné de grosse punition. Puis il a joué contre Buffalo. Il a joué contre Tampa. Alors, personnellement, moi, je peux pas dire, puis je suis un gars honnête, je te le dirais, mais quand on embarque sur la glace, là, les joueurs sont tous au même niveau. Ils sont tous à la même place pour les arbitres. Puis je pense qu'on colle, c'est qu'il faut coller. Puis on est là pour faire appliquer les règlements aussi.
1: On remonte un peu plus loin, mais t'as arbitré contre Chris Pronger?
0: Oui, Chris, oui.
1: C'est un gars qui était pas un doux, là. J'avais l'impression des fois que puis il avait de l'air sympathique sur la glace, là, mais j'ai l'impression que pour les arbitres, Chris Pronger, il avait le droit de faire bien des affaires avant d'être sorti, là. Mais c'est juste dans
0: Voilà,
1: notre
0: ça,
1: tête, ça.
0: c'est. Je pense que ça fait longtemps aussi, là. Je pense que Prager, moi, quand je suis arrivé, il était là, puis je pense qu'on le collait. Oui, Prager, dans le temps, il donnait des cross-checks quand il avait du but, c'était débile, là. Ben, écoute, regarde chez Weber à Montréal.
1: Même affaire,
0: On peut
1: ouais.
0: le mettre dans le même traîneau parce qu'il m'a dit, la pêche, avec son bâton. Puis des fois, j'allais voir, il disait, slack un peu pédale. Il dit, j'ai donné les 3-4. Là, puis je passais le message, j'étais un break, là, le prochain, je vais peut-être y aller. Là. Fait que, écoute,
1: C'est comme
0: c'est
1: ça que
0: oui,
1: vous c'est
0: effectivement.
1: comme ça que vous établissez la limite. C'est qu'à un moment donné, tu vas voir le joueur et tu dis là, regarde, là c'est correct, là, mais un peu plus fort, c'est fini, je te sors.
0: Non, ben absolument pas, mais on est capable de passer le message. Mettons qu'il y a un gars qui s'en va avec le rondelle, puis le bâton, il y a le bâton ou les hanches, mais il touche pas au gars. Il est proche, mais on le colle pas. Nous autres, on est capable d'aller voir le joueur et dire, hey, ton bâton, il était proche, là. La prochaine fois, si tu mets ton bâton là, puis si tu y touches, tu vas te faire coller, c'est sûr. On est capable de lui dire de faire attention parce que, à cette heure, normalement, avec les nouveaux règlements, tout ça, tu mets le bâton à hauteur des hanches, là, tu as plus de risques qu'il va avoir un hook à quelque part, un accrocheur à quelque part. Mais si tu mets pas ton bâton là, il n'y en aura pas de risque. Il n'y a de risque, il n'y aura pas. Fait que des fois, on est capable de passer le message. Ça fait 2-3 fois que tu mets ton bâton à hauteur des hanches. Fais attention parce que si tu pognes le gars à cette place-là, ça peut arriver que tu te saisis au banc. Ça, on est capable de passer le message. Puis ça, je pense que c'est une bonne relation qu'on fait avec les joueurs. Puis les joueurs respectent ça aussi. Fait que c'est important d'avoir une bonne communication.
1: Justin Saint-Pierre, tu as fait 1200 matchs comme arbitre dans la Ligue nationale de hockey. Est-ce que tu as vu un changement au fil du temps avec les nouveaux règlements qui arrivaient, la vitesse qui augmentait, parce qu'avec moins d'accrochage, on parlait de Mario Lemieux puis Wayne Gretzky, là, quand on regarde sur YouTube des vidéos de Mario Lemieux, là, puis on se dit, mais ça n'avait pas de bon sens à quel point ce gars-là se faisait accrocher puis continuait d'avancer quand même. Est-ce que la Ligue nationale de hockey peut encore plus évoluer au niveau de ses règlements, puis est-ce que la vitesse peut encore augmenter? Parce que quand on regarde un Connor McDavid, là, c'est un étoile filante, ça, à glace.
0: C'est un train, ça. Écoute, la vitesse augmentée, probablement que c'est possible, mais là, rendu à. Ça colle déjà, puis je pense que ça chiale. Fait que, ils vont faire quoi? Je ne sais pas c'est quoi qu'ils peuvent changer. Peut-être des règlements, mais là, ça colle les accrochages. Oui, tout le monde dit que dans les séries, ça colle moins, mais je suis pas prêt à dire ça. Si vous regardez la première ronde, la deuxième ronde, puis plus les rondes vont avancer, moins il y a de punitions. Parce que les joueurs, ils comprennent. Puis là, ça va plus vite. Les meilleures équipes, normalement, les meilleures équipes se ramassent à la fin. Puis, écoute, je l'avais dit, je me rappelle plus à qui, il n'y aura pas de grosse punition contre Caroline. Là. Montréal sont vite, Caroline sont vite. Ça va. La seule affaire, il n'y aura pas de. Les punitions qu'il va y avoir contre Montréal ou la Caroline, ça va être du trébucher, du hook, du accroché. À part de ça, il n'y a pas d'autre punition, là, contre la Caroline de Montréal, là.
1: Bon, là, je pense que je vais tester.
0: Oh, j'étais en train, pour moi, je t'ai vu faire à la face.
1: Là, je vais t'ostiner. Là, je vais t'ostiner. Moi, j'ai l'impression que dans certains moments, surtout en prolongation, les arbitres ont une petite tendance à garder le sifflet dans les poches. Mais je suis le seul à penser ça au Québec, là, qu'en prolongation, les arbitres ont une petite tendance à garder le sifflet dans les poches. Là. C'est-tu un non-dit ou c'est parce qu'exactement ce que tu mentionnes, c'est que les gars, au fur et à mesure que les séries avancent, ils comprennent puis ils savent jusqu'où ils peuvent aller sans que l'arbitre siffle?
0: Absolument, puis tu regarderas la première ronde, les premières rondes dans toutes les... partout. La première ronde est tout le temps plus rough que les autres. Tout le temps, tout le temps. Plus tu montes des rondes, moins il y a des punitions. C'est pas parce que les arbitres comptent moins, c'est parce que les joueurs ils ont compris. Puis les joueurs veulent. Puis je te dis pas qu'ils veulent pas gagner en première ronde, mais plus tu montes, plus tu veux gagner encore plus. Puis c'est pour ça. Puis écoute, en overtime, il y a eu des punitions en overtime cette année-là. En série, ça prend une punition. Faut qu'elle soit là, la punition. Puis on veut pas aller, tu sais, guesser. Hop, il y a un 2. Quand tu connais un 2, même pendant les séries, puis dans la saison régulière, il faut que tu sois sûr que ça soit un 2. Il faut que tu sois à 200%. Puis on se l'est déjà fait dire, tant qu'à caller, puis tu n'es pas sûr, laisse-le là, la punition. Colle-le pas, j'aime autant que tu la laisses là. Parce que si tu fais une punition qui n'est pas une punition, puis un but qui se colle là-dessus, c'est là que ça va être le déluge. Mais tant qu'à ça, si tu n'es pas sûr à 200%, laisse-le là, la punition, puis ils vont vivre avec. Ils ont plus de facilité de vivre avec un call que tu n'es pas sûr de l'avoir vu, puis tu le calls pas, que si tu n'es pas sûr à 200%, puis tu le calls, puis si tu n'as pas de punition, là, ça peut faire des affaires. Ça va parler plus.
1: T'as-tu déjà pris t'as-tu déjà donné des punitions que tu t'es dit, tabarouette, j'aurais jamais dû donner cette punition-là, je me suis mis dans l'embarras?
0: Absolument, absolument. Écoute, on est des êtres humains, on va en manquer, puis on va en faire, mais dans ça là, le coach t'appelle, il te parle, puis moi j'avais dit, c'était Todd McLean qui était à Saint-Nosé. Todd m'avait parlé, il dit, Todd, écoute, je vais regarder une vidéo, puis mec, que je t'envoie sur la route, je vais venir te voir. Et effectivement, j'avais regardé une vidéo, puis c'était pas un 2. C'était une punition, ça n'avait pas de rapport. Puis je suis allé le voir, il dit, Todd, j'ai regardé une vidéo, puis il avait absolument raison. Puis sais-tu quoi? Ça, c'est encore la communication, un respect. Puis il m'a dit en affaire, McLean, après ça, il me parlait, mais il m'a même récœuré de ça. Puis les coachs apprécient ça. Faut être honnête, faut être capable de donner notre version aussi. Puis ça aurait été un 2, j'aurais dit, écoute, Todd, ça revient à demain ou à soir. J'ai déjà la recall, cette punition-là, c'est sûr et certain parce que c'était un 2. Mais effectivement, c'était pas un 2, puis il fallait que je sois honnête avec. Puis je dis, regarde, c'était pas un 2, puis ça fait partie de la game.
1: Les
0: On va en
1: fameuses
0: manquer.
1: punitions, peut-être que tu seras capable de me le traduire en français, là. Moi, je l'ai en anglais, l'embellishment, là. Ça,
0: Oui, plongeons.
1: plongeon, puis même quelqu'un qui fait qui feint d'avoir reçu un coup de bâton d'en face, puis là, sa tête part par en arrière, puis là, il se tire à terre. Ça doit être aussi très dur à juger en tant qu'arbitre, là. Un embellishment, j'en ai pas vu beaucoup cette année. Là, j'en ai vu avec Lane Hudson qui, effectivement, a exagéré son geste pour montrer à l'arbitre qu'il tombait. Mais ça aussi, ça doit être particulier à donner, là.
0: Ben, je pense que la situation que tu me parles, les deux situations que le gars il se poigne la tête, parce que des fois, on le voit pas si le gars il a été touché dans la face, puis c'est dur à coller, mais Lane Hudson, là, le bâton il était pas haut, là, puis l'arbitre était en arrière. Là. Ah ben, il était en avant, je pense. Là. Je me trompe pas, c'était Charron. Puis il l'a dans la face. Le bâton, il est aux hanches. Puis un gars qui joue dans la Ligue nationale, qui se fait accrocher aux hanches de même, tu peux pas tomber comme ça.
1: Non.
0: Si tu tombes comme ça, retourne dans les scores, ça retourne dans la Ligue américaine, il te manque de quoi sur ton patin. C'est impossible. On n'est pas des colons, on sait comment que ça marche, là. Fait que, écoute, il a pas hésité, puis il l'a collé, puis faut pas, puis je pense que vous avez vu, au début de la période, quand la période a recommencé, Lane Hudson est venu, puis il s'est excusé, il dit, garde, il dit, je m'excuse, il dit, je t'ai fait passer pour un... C'est ça. Mais, garde, c'est important pour les joueurs, faut que les joueurs le savent, parce que, tu sais, les joueurs qui plongent tout le temps, là, on les connaît aussi, nous autres, les arbitres.
1: Ouais.
0: On a un travail à faire, comme je te dis depuis tantôt. On a un travail à faire, puis ces gars-là, on sait c'est qui. Alors, c'est important pour un joueur qui commence pas ça, parce que, écoute, puis je te dis pas qu'il va se faire coller à tous les fois, mais s'il commence ça, c'est sûr qu'il va avoir des choses qui vont chialer à des places, parce que on vient qu'on sait plus. On sait plus. Y a-tu plongé, y a-tu pas plongé? Parce que si tu plonges tout le temps, fait que c'est là que ça vient difficile pour un arbitre aussi, là. Écoute, c'est pas toujours évident, puis on veut pas coller un 2 quand le gars il a plongé, absolument pas.
1: Puis
0: Absolument pas.
1: est-ce que vous en parlez entre arbitres? Puis là, j'essaie de rentrer dans votre secte des arbitres, là. Y a-tu comme un conseil des arbitres où là vous parlez de certains joueurs qui font justement des trucs sur la glace qui n'ont pas de Christie de sens pour essayer de. Tu sais, lui, là, quand il est sur la glace, code rouge. Lui, quand il est sur la glace, jamais de problème, code vert. L'autre, des fois, on n'est pas sûr, code orange. Ça arrive-tu ce genre de relations-là en comité? Est-ce que vous vous parlez entre vous autres?
0: Écoute, des codes rouges, puis des codes verts, des codes de même, non. Mais on est capable de se parler au début de la game dans la chambre des arbitres. On a un travail à faire encore. On arrive 1 heure et demie avant la game, on se prépare, on fait notre training, après ça, on s'habille. Puis ça, on en parle. On en parle. Alors, on regarde, on a reçu les line-up, on regarde qui joue, puis on en parle. Lui, il plonge plus facile, il plonge plus vite que les autres. Il est plus mou, il patine moins bien parce que il plonge tout le temps, fait qu'il doit avoir de la misère avec ses patins, peut-être, on le sait pas. Mais regarde, on en parle absolument. C'est important. C'est important. Là, regarde, là,
1: Mais ça me
0: c'est
1: te voir Justin Saint-Pierre aller voir un gars dans la Ligue nationale qui arrête pas de plonger et dire tu as de la misère avec tes patins, c'était pas si t'as de la misère avec tes patins, retourne dans East Coast. As-tu déjà eu ce genre de commentaire-là avec les gars?
0: Peut-être t'as de la misère avec tes patins, ça se dit, là, mais pas dans East Coast, tu dis pas ça à voir dans l'ISL.
1: Parce que.
0: Non, mais écoute, les messages, on est capable de les passer, puis voyons donc, hein, comme je te dis tantôt. Ça se peut pas qu'un gars tombe de même qui joue dans la Ligue nationale, là, voyons.
1: Non, c'est ça.
0: Et je te dis, on parle d'Hudson parce que c'est arrivé, mais il y en a plein d'autres, d'autres équipes, là, qui sont faciles à faire tomber, là.
1: Ouais. La technologie s'est grandement améliorée dans tous les sports. Qu'est-ce qui fait en sorte que dans la Ligue nationale de hockey, c'est une business de plusieurs milliards de dollars, là, la Ligue nationale de hockey, qu'est-ce qui fait en sorte qu'il n'y a pas une puce électronique dans la rondelle qui dit si la rondelle était dans le but ou si elle ne l'était pas, ou si c'est un hors-jeu ou si ça ne l'était pas?
0: Écoute, je pense qu'ils l'ont déjà essayé, si je ne me trompe pas, parce qu'à un moment donné, on avait des rondelles, puis nous autres, des fois, ça en ramassait des rondelles après après le game, puis tout ça, mais ça, on pouvait pas parce qu'il y avait une puce dedans, puis on n'avait pas le droit, puis même si on partait avec la rondelle, il était capable de l'avoir si on l'avait dans la chambre d'hôtel. On les laissait là, puis écoute, ça a déjà arrivé, je ne sais pas c'est quoi qui s'est passé, pourquoi ça n'a pas marché, j'ai aucune idée, mais ça va-tu venir? Hey, à cette heure, ils font ce qu'ils veulent, là. Ça va sûrement, il y a sûrement quelque chose qui va sortir à un moment donné, puis ça va arriver, mais quand? Je peux pas te répondre à ça, je sais pas.
1: Parce qu'il y a des angles de vue qui sont impossibles. Je pense que c'est le dernier match. Dobesch a fait un arrêt. Il était sur ce. Il a comme atterri sur la rondelle, puis il reculait dans son but, puis ouais. Il a pris ses bras. Tu sais, la rondelle, on ne sait plus où est-ce qu'elle est. As-tu traversé la ligne? Es-tu revenu? On le sait pas. Puis l'arbitre peut pas le voir parce que c'est en dessous de ses pads. Fait que je me disais, avec une puce électronique, ça le dit si c'est dedans ou si ça ne l'est pas. Là.
0: Probablement que ça le dirait. Puis comme je te dis, c'est-tu des exemples de même qui vont aider à la Ligue de pousser plus pour aller voir ça? C'est quoi l'avantage? C'est quoi qui se passe? Mais faut que tu sois sûr que la puce marche tout le temps. Hein. Si la puce, elle marche la moitié du temps, et ça fait il y a un but de même de l'autre bord, puis l'autre bord, après ça, tu vois plus la puce. Là, il y a quelque chose qui va. C'est sûr que la puce, elle va sortir de la rondelle. Là. Il n'y en aura plus après. Là. Parce que l'équipe, ils n'auront pas été capables de le voir, là. Ça va chialer, là.
1: Ouais.
0: Fait que, tu sais, il faut que tu sois sûr que tout marche.
1: Je t'ai parlé de Dobesch, mais on t'a pas arbitré pendant que Dobesch était sur le jeu. Mais y a-tu des gardiens de but dans toute ta carrière, dans tes 1200 matchs, qui t'ont impressionné en disant tabarouette, je pensais jamais voir ce style de gardien de but-là, ce style de performance-là? Pour ma part, j'ai jamais été dans le show comme toi, tu l'as été. Mais des gardiens de but marquants, bien sûr que pour moi, en tant que Québécois, il y a eu Patrick Roy. Mais si tu me demandais. Lequel était le plus impressionnant à voir? C'est celui qui avait pas de style. En fait, c'est celui qui avait son style, c'était Dominique Hašek, là.
0: Oui, absolument. Dominique, je l'ai vu. Puis oui, c'était un bon gardien, mais il se tirait un peu partout. Ça faisait la job. Ça continuait de tirer partout, ça fait la job. Hey, on a eu Martin Brodeur. Martin Brodeur. Goaler,
1: ouais.
0: Hey, Martin Brodeur, quand il sortait dans le coin, aller chercher à pas, quand il sortait sur l'autre bord, là. Hey, il a fait des passes d'un bout à l'autre, puis c'est la ligne bleue, puis le gars est parti en échappé, là. C'est arrivé une couple de fois. C'est tout qu'un gardien de but. Après ça, on a eu Roberto Luongo à Vancouver,
1: ouais,
0: qui a fait des miracles et il a sauvé cette équipe-là, je ne sais pas combien d'années. Tu sais, on a eu plein de gardiens de but. Ryan Miller, qui était pas mauvais à Buffalo, il faisait la job.
1: Mais ton préféré à toi, là?
0: Personnellement, mon préféré, c'est Brodeur.
1: C'est Brodeur, oui.
0: Parce qu'il arrêtait des rondelles, tu disais, voyons donc comment il a fait ça. Ça se peut pas. Et puis, juste sortir la rondelle de la zone, ce qu'il faisait avec la rondelle, là, c'était incroyable.
1: Puis c'était ça un gentleman, Martin, avec les arbitres?
0: Absolument, absolument. Mais les gardiens, là, ils parlent pas beaucoup.
1: Non.
0: Et moi, Carey Price, j'ai dit deux fois salut à un moment donné, puis je faisais un signe de tête. Donc, c'est quand même de parler. J'attends pas de parler, moi, aller parler à l'autre bord. Mais écoute, c'est des gaulards, c'est comme de. En plus, on dirait dans le bulle, puis ouais. Ils font leurs affaires. Il y a Marc-André Fleury, lui, c'est jour et nuit. Marc-André Fleury, il fait un arrêt, puis il crie, puis il chante, puis il fait tout ce que tu veux. Puis hey, Marc-André Fleury, c'était tout qu'un gardien aussi, là. L'oublier, lui. Puis, hey, c'est un gars qui va autant de la renommée, absolument. Ça,
1: persuadé. Puis, et vous niaisais-tu sur la glace un peu, les arbitres, Marc-André?
0: Ben oui, tu sais, il riait. Il tout le sourire au lèvre, il rit. Puis après ça, quand il fait un save, là, wouh, là, il crie, mais c'est là. Ben, il a fait un bel arrêt. Tu sais, c'est un gars qui est animant. Puis je pense qu'on le voit avec tous les coups qu'il a fait dans les chambres à Pittsburgh, au Minnesota. Il fait tout le temps des coups de cochon, puis il arrête pas. C'est un gars que je pense que les gars aiment bien ça jouer pour lui.
1: Les salaires pour ce qui est des arbitres dans la Ligue nationale de hockey, bon, t'as évolué pendant plusieurs années, fait que j'imagine que ton salaire a changé au fil du temps, mais ça peut ressembler à quoi les salaires des arbitres dans la Ligue nationale?
0: Écoute, ça va avec l'année d'expérience. Quand j'ai commencé dans la Ligue, j'étais moins haut, puis tu montes à tous les années, puis on a une convention collective qu'on signe aux 4 ans. Alors, ça va avec les conventions, on a un fonds de pension, on a tout. Oui, on a des bons salaires, absolument, puis on n'a pas à se lamenter sur le salaire.
1: Mais c'est-tu un 100 000, c'est-tu un 200 000, c'est-tu un million?
0: On fait 10 millions par annonce, pas vrai. 10 millions sur 4 ans. Non, non, non, écoute, oui, ça passe le 100 000, absolument. Tu sais, je ne veux pas parler de prix, mais écoute, oui. C'est comme je te dis, moi, quand j'ai commencé la première année, je pense, dans la Ligue américaine, j'étais dans ESCO, j'étais à 20 000, 25 000. Puis ma première année, quand j'ai signé le contrat avec la Ligue nationale, puis j'ai fait de la Ligue américaine, puis j'ai tombé à 140 000.
1: Okay.
0: Et puis, ça fait un bout, là. Fait que quand j'ai tombé à plein temps, encore là, le plein temps, il est plus haut. Alors, on fait des bons salaires, puis ça passe le 200 000 comme il faut.
1: Puis est-ce que c'est toutes dépenses payées, l'hôtel, la nourriture, vous devez avoir un peu d'argent de poche aussi là-bas?
0: On a des per diem, on a l'hôtel est payé, les avions c'est payé, on a des per diem, on a un auto, l'auto est payé, on prend un taxi, un car, une limousine, ça c'est payé, tout est payé. Quand on est sur la route, là, on dépense pas notre poche, on est payé à peu près aux 2 semaines les expenses y arrivent aux 2 semaines à peu près. Alors, on ne dépense pas de notre poche, absolument pas.
1: J'imagine que le temps où tu t'entraînais puis le temps où tu étais dans le show, ça, c'était du temps qui était très agréable. Est-ce que c'était long? Est-ce que vous étiez constamment dans l'attente des matchs? C'est-tu long comme job?
0: Ben, c'est pas que c'est long, c'est parce qu'on voyage tellement. Moi, je couchais à peu près, ben, les arbitres encore là, ils couchent à peu près, peut-être un petit peu moins pire présentement, mais on couchait entre 4 à 5 soirs par mois à maison. On était sur la route à part ça. Parce que ce qui arrive, c'est des fois, tu partais sur la route 14 jours, mais tu avais game, une journée off, game, une journée off, game, une journée off. Fait que la journée off, tu apprenais pour voyager.
1: Ouais.
0: Tu voyageais dans ce temps-là. Puis si tu avais des back-to-back, mettons, samedi, vendredi, samedi, on restait normalement dans la même ville ou on changeait de ville. Fait que quand on défait nos valises dans la chambre d'hôtel, c'est pour un soir ou deux maximum. Tu sais, au baseball, ils sont là pour 4-5 soirs. C'est moins pire un peu, mais ben souvent, là, tu ouvres ta valise. Moi, si j'habite à Montréal le vendredi, puis je suis à New York le samedi, j'ouvre mon suitcase le vendredi matin, je faisais la game le soir, j'arrivais à l'hôtel, je repactais mes affaires pour le lendemain matin, j'ouvrais ma poche d'arbitre, je faisais sécher, je repactais ma poche d'arbitre à 4 h le matin, je m'en allais à l'aéroport, j'arrivais à l'hôtel à New York, là, j'ouvrais mon suitcase, j'accrochais mes habits dans le garde-robe, je rouvrais ma poche d'arbitre parce que des fois, c'était pas tout sec. Puis là, je changeais mes sous-vêtements pour la game du soir.
1: Quand t'es jeune homme, c'est pas si pire, là, mais quand tu commences à vouloir avoir une conjointe, une famille et tout ça, ça doit commencer à être compliqué parce que là, toi, tu vis tout le temps dans tes valises, c'est bien plate, mais t'es quand même dans le show, tu manges dans les meilleurs restaurants, puis ta blonde, elle t'appelle pour te dire que ton jeune est malade, puis qu'il n'a pas dormi de la nuit, puis qu'il est brûlé. Ça doit être raide aussi pour vous autres, là.
0: Ben absolument. Puis écoute, on s'est fait appeler, puis on disait la petite est malade, tout ça, mais tu sais, d'un autre sens, je me disais, je peux faire quoi? Je peux pas faire grand-chose, puis je suis à la maison, je peux pas appeler mon boss dire à moi qu'elle soit une urbaine. Tu sais, la petite est mot qui court, je m'en irai pas chez nous parce qu'elle est mot qui court.
1: Exact.
0: Mais Oui, c'est pas évident toujours pour les familles, absolument pas.
1: Puis quand tu reviens à la maison pour de bon, le temps, il est-tu plus dur?
0: Bah, tu parles
1: As-tu, quand t'es revenu pour de bon après ta carrière dans la Ligue nationale de hockey, as-tu sauvé et elle dit hey, tu sais quoi, j'étais bien tout seul finalement?
0: Non, non, écoute, c'est pas toujours évident. C'est pas toujours évident, mais c'est. Puis, même pour nous autres,
1: Ouais.
0: hey, pas dire à la fin, hey, quand moi j'ai passé, en 2023, j'ai passé que j'arbitrais à tous les jours, puis j'étais parti à tous les jours, j'arrivais chez nous, me suis fait opérer au genou, j'ai été couché dans le lit 2 semaines, puis là, je ne bougeais plus, je ne faisais plus rien. Elle m'a dit, en effet, j'en ai broyé, là. Je
1: Sûrement.
0: trouvais ça dur, là. À un moment donné, je me demandais même si je ne faisais pas de dépression, c'était pas drôle, là. Puis, mais non, écoute, ça, tu t'habitues, mais oui, c'est pas évident. Quand tu es habitué de faire ça pendant 20 ans, que tu fais ça 21 ans, puis t'arrives, bang, ça coupe en deux. Fait qu'il faut se trouver des choses pour être, faut se tenir occupé.
1: D'ailleurs, on va parler des choses qui t'occupent tout de suite après la pause. J'ai le plaisir d'accueillir ce soir Justin Saint-Pierre dans Marceau Soir. C'est un ancien arbitre de la Ligue nationale de hockey. Il a arbitré au-dessus de 1200 matchs dans la Ligue nationale de hockey. On est dans la fièvre des séries éliminatoires, donc j'imagine que ce podcast-là vous plaît. Donc on fait
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1: Dans Marceau Soir, on a le plaisir d'être avec Justin Saint-Pierre qui a arbitré plus de 1200 matchs dans la Ligue nationale de hockey. Aujourd'hui, il est à la retraite. C'est un très, très jeune retraité. On a parlé un peu du show, de la job d'arbitre, des joueurs qu'il avait rencontrés dans la première portion. Puis dans la deuxième portion, j'aimerais ça, Justin, parler de ton après-carrière. T'avais-tu préparé ton après-carrière de la Ligue nationale de hockey en tant qu'arbitre?
0: Non, pas vraiment. Écoute, je savais que j'allais apprendre à un moment donné, mais j'ai pas préparé. Puis là, j'ai mes écoles d'arbitre aussi. Je suis rendu avec, ça fait 7 ans que je suis au Saguenay. Puis là, on est rendu, on va à Châteauguay, on va aller à Sept-Îles-Baie-Comeau comme l'an passé. Et puis, Trois-Rivières s'est ajouté cette année. Puis, on a encore le Saguenay. Alors, je me tiens occupé pas mal là-dedans. Je supervise l'hiver aussi dans le Midget 3 collégial. Puis, à peu près ça, je reste dans le hockey, je suis dans le hockey, je suis dans le secteur de hockey Sadlac, au Saguenay. Je m'occupe des parents qui chiolent après les arbitres, les coachs qui chiolent après les arbitres qui arrivent à retard au game, puis ça, je les rencontre, puis j'essaie de régler des petits problèmes. C'est pas des gros problèmes, mais faut être là pour les régler, puis supporter aussi là-dedans.
1: Puis tes écoles d'arbitre, est-ce que c'est des écoles pour peaufiner le métier d'arbitre, ou c'est pour prendre des jeunes de A jusqu'à Z, puis des amener à je veux être arbitre jusqu'à être un vrai arbitre?
0: Écoute, on a différents âges. On commence, je pense, ça commence à 12 ans, si je ne me trompe pas. Et puis, on essaye de faire deux groupes. Comme les nouveaux qui arrivent, on les met d'un groupe tout seul, puis on a un groupe avancé. Fait qu'on fait de la théorie, les règlements, des séances sur glace. On fait beaucoup de séances sur glace parce que pour le positionnement, c'est important pour les jeunes arbitres de savoir où se positionner pendant une game de hockey. Puis, éventuellement, on a des conférenciers, on a des gars de la nationale qui viennent avec moi. Moi, j'embarque pas sur la glace à cause de mon genou, mais des gars, ils embarquent sur la glace. Alors, c'est toutes des expériences que les jeunes adorent. Ils voient des Éric Furlatte, Pierre Lambert. Tu sais, c'est toutes les jeunes capotes quand je les fais venir. Puis, les gars sont super gentils, ils viennent me donner un coup de main. Puis, je t'avais parlé avec Éric pour Trois-Rivières cet été. Puis, Éric, il va venir au Saguenay aussi. Puis, Pierre Lambert va venir à Châteauguay, il va venir au Saguenay. C'est toutes des petites affaires que les jeunes apprécient beaucoup. Puis je fais tout le temps rencontrer un préparateur physique. Oui, c'est peut-être les jeunes seront jeunes un peu pour commencer ça, mais je veux lui faire comprendre que c'est important de l'entraînement aussi dans le hockey. Puis je fais le matin, je lui fais faire une petite course, puis plein d'affaires ici. Puis c'est à peu près ça. On lui montre un petit peu de tout, puis on essaye de faire évoluer les jeunes aussi. Parce que les règlements. C'est, je dirais, c'est 90% d'un game de hockey. Un arbitre qui ne connaît pas son règlement, qui ne connaît pas le règlement, il arrive de quoi? Il oublie ça, là. Faut qu'il sache les règlements, puis on travaille beaucoup des règlements aussi.
1: Puis, c'est-tu encore possible pour un jeune Québécois d'espérer faire une carrière en arbitrage dans la Ligue nationale de hockey? Est-ce que c'est plus difficile qu'avant ou c'est à peu près la même chose?
0: Non, je pense que c'est à peu près la même chose. Faut que tu sois. Écoute, à cette heure, ils regardent beaucoup le patin. Les boss dans la Ligue nationale, c'est le patin. Ils sont forts sur le patin, les règlements, le jugement. Éventuellement, si t'es un bon arbitre, tu vas avoir un bon jugement. Alors, les boss regardent beaucoup ça. Puis, le patin, je dirais que la Ligue nationale, à cette heure, c'est débile. Puis, il y a beaucoup d'anciens joueurs qui sont engagés dans la Ligue nationale à cause de ça.
1: Puis les arbitres sont-tu tout le temps sur le même profil? Tu sais, tantôt, on parlait des gardiens de but. Bon, les gardiens de but, ça a toujours été des joueurs un peu à part là, de l'équipe, avec des personnalités un peu mystérieuses. Il y en a qui sont quand même cabotins, mais pour la plupart, sont très particuliers. Les arbitres, c'est la même chose. Il y en a-tu des méchants? Il y en a-tu des weird? Il y en a-tu des très, très drôles?
0: Écoute, des très, très... Oui, il y en a des drôles. Il y en a que... Les arbitres, c'est jamais un méchant des arbitres. Là. C'est pas. Vous pensez que ça. C'est pas parce qu'on colle les positions qu'on est méchant, voyons donc. Non, mais écoute, moi, personnellement, j'ai jamais vu. Ben, on a toute une personnalité. Oui, il y a des arbitres qui vont être plus bêtes que d'autres. Il y en a qui rient moins que d'autres, mais tu sais, c'est pas. C'est la mentalité. C'est pas parce qu'ils se donnent un air, là, c'est juste qu'il est de même. Il est fait de même. Il y a des joueurs qui sont de même aussi, il y a des joueurs qui sont super drôles, il y a des joueurs qui sont bêtes, il y en a que tu peux pas le parler, mais du côté des arbitres, c'est un peu la même affaire, mais tu sais, écoute, j'ai jamais eu de problème avec les arbitres, puis moi, je suis un gars qui est assez... je niaise tout le temps, puis j'ai tout le temps le sourire dans la face, puis je m'amuse. Puis, exemple, un gars comme Wes McCauley, c'est un gars-là, il arrête pas dans la chambre d'arbitre, il s'habille, puis il marche en rond, puis tu mets tes combines, puis il patine pas, mais je veux dire, il marche dans la chambre d'arbitre, puis il niaise, puis fait des jokes, puis j'ai parlé hier matin à Wes McCauley, puis au téléphone, puis on a du fun ensemble, puis super fin, c'est un gars qui est terre à terre, un gars, puis il pourrait se prendre pour un autre, s'il voudrait, il a fait des grosses games d'hockey, je pense qu'il est rendu à 24-25 games, le 7 dans les séries éliminatoires, puis écoute, il pourrait, mais c'est pas un gars de même, puis il va rester terre à terre, puis c'est toute une bonne personne, là.
1: Justin Saint-Pierre, pour les gens qui voudraient en savoir plus sur tes écoles d'arbitrage, ils peuvent faire quoi pour s'informer?
0: Écoute, école d'arbitre au hockey Justin Saint-Pierre, il y a tout ça là. Tu peux t'inscrire là-dessus, tu peux aller sur Facebook, tu peux aller... on est à peu près un peu partout, c'est à peu près ça, puis les inscriptions sont en ligne. Puis s'il y a des questions, il y a beaucoup de monde qui me pose des questions sur Facebook, sur mon école, sur le site de mon école d'arbitre. Il y a des questions, on leur répond. Puis c'est à peu près comme ça que ça marche.
1: Parfait. Puis en terminant, Justin Saint-Pierre, je veux t'achaler. Ça va ressembler à quoi ce soir le match de hockey entre les Hurricanes de la Caroline puis le Canadien de Montréal?
0: Dans quel sens? Qui va gagner?
1: Ça va ressembler à quoi l'arbitrage? Ça va-tu être les sifflettes dans les poches? Ils vont tout coller ce qu'il y a à coller?
0: Ils vont tout coller ce qu'il y a à coller. Puis les sifflettes dans les poches, là, ils peuvent plus parce qu'ils ont mis des zippers sur nos culottes. Non, écoute, ça va coller la même affaire des séries. Je pense que si Montréal veut gagner à soir, il faut qu'il lance plus que 12 fois au but.
1: Ah oui, j'en suis persuadé.
0: Ça va peut-être aider.
1: Puis tu sais quoi, ma prédiction, c'est que ce soir, Lane Hudson, qui a fait une petite erreur en prolongation dernier match, va tout donner ce qui reste dans le réservoir. Lane Hudson va être la première étoile du match, puis ça va être 4-1. Tiens, je te gage ça. Ben toi, vous êtes des arbitres, vous n'avez pas le droit de gager, mais moi, j'ai le droit de gager. 4-1, victoire du Canadien, puis c'est Lane Hudson qui est la première étoile.
0: Ouais, mais j'arbitre plus, moi. Moi, je pense que Montréal perd à soir, ils gagnent à Caroline, puis ils viennent perdre à Montréal la 6.
1: Ah, je n'aurais pas dû te parler à soir. Justin Saint-Pierre, merci beaucoup.
0: Hey, merci.
1: Passe une belle soirée. Même chose pour ce qui est des auditeurs. Passez une excellente soirée. On se reparle demain à la même heure. Salut tout le monde. Bye-bye.
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1: 7h55.
3: 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Denis Gravel, bon matin.
4: Hello.
1: C'est rassurant. Je ne sais pas si tu as entendu le vox pop de Mathias tantôt qui a fait à la sortie d'un IGA. Mais les gens de Québec semblent être...
5: C'était pas au IGA, là.
6: Galerie de la Capitale.
1: C'était aux Galeries de la Capitale.
6: Mais qui m'a dit du IGA tantôt?
7: C'est Catherine qui lui avait proposé.
5: Ah, OK, c'est une suggestion. J'avais dit, vos Maxi, vos IGA, vos
1: Mais Galerie de la Capitale, c'est un bel endroit pour poser des questions comme Guy Lantel l'a fait. Puis, somme toute, les gens de Québec sont au courant de ce qui se passe en politique en majorité.
8: Nos pires sont moins pires que les pires de Montréal, puis c'est juste là-dessus que je voulais me faire rassurer.
1: Mais comment on explique ça qu'à Québec, on soit peut-être un peu plus à l'affût de la politique municipale, provinciale, fédérale?
8: Écoute, premièrement, est-ce que c'est le cas? J'en suis pas si certain que ça, là. Je pense que c'est comme les bleuets sur le cap, là. Il y a des années où les tales sont bonnes, il y a des années où les tales sont moins bonnes. Mais il y a un petit côté, je pense, insulaire à Montréal qui fait en sorte que tu peux peut-être te sentir un peu au-dessus de tes affaires. C'est une théorie qui en vaut peut-être une autre. Ouais. On pourrait dire aussi que la télé étant le média par excellence de Montréal, la radio étant le média par excellence de Québec, la radio parle énormément d'actualité. Est-ce qu'on peut se flatter la bedaine au point où on peut dire qu'on est plus à nos affaires à Québec? Peut-être. Tu regardes les taux de participation dans les votes par anticipation, puis tu vois que c'est très élevé. On va faire partie aussi des circonscriptions qui vont avoir le plus voté quand on va faire le décompte de tout ça lundi exact. Prochain. C'est rassurant de voir qu'on est à nos affaires, mais tu sais, faut pas se leurrer non plus, puis... on avait la discussion hier avec Audrey qui se demandait qu'est-ce qu'on doit faire, c'est-tu dans les écoles, c'est-tu ailleurs? Puis la vérité, c'est que tu vas toujours te ramasser avec une proportion de gens que ces choses-là n'intéressent pas ou qui sont tout simplement ignorants de ces choses-là. Ça va être 1%, 2%, 5% de la population. Puis c'est probablement le plus loin qu'on peut aller, là, tu sais.
1: Tu sais, moi, j'ai la chance d'avoir des enfants qui sont extrêmement curieux. Ils ressemblent à leur mère, tu sais, puis ils me posent des questions par rapport à la politique. Puis j'essaie plus de savoir, tu sais, d'où viennent leurs questions, puis qu'est-ce qu'ils ont entendu à l'école des enseignants, des autres élèves. Puis somme toute, sont pas mal assez target, nos jeunes, dans les écoles, sur ce qui se passe dans le monde. Pour ce qui est de Montréal, ma petite explication, c'est que, comme Montréal, là, il y a quoi? Il y a 3-4 millions de personnes, si tu prends Montréal, puis un peu l'entourage. C'est un peu plus individualiste. C'est quand on est un peu plus dans les régions, on est un peu plus au niveau collectif. Montréal, c'est très anglophone aussi, donc sont pas nécessairement à l'affût de ce que Paul Saint-Pierre Plamondon peut dire à tous les jours. Moi, c'est l'explication à Saint-Saëns que j'ai, c'est que Montréal, beaucoup d'anglophones, beaucoup de gens qui viennent d'arriver dans le secteur de Montréal, puis qui sont pas encore au fait de la politique ambiante, là.
8: Puis, tu sais, il y a plein de scénarios possibles. Il est jamais trop tard non plus. Moi, j'avais jamais ouvert un journal avant l'âge de 18 ans, puis j'étais dans une famille où la politique, ça faisait pas partie des sujets de discussion. Fait qu'on pourrait dire que j'ai vécu dans une certaine bulle d'ignorance pendant 18-19 ans, avant qu'une professeure en arts et technologies des médias me dise « Ouais, je comprends que tu veux être le prochain Mike Gauthier de ta génération, mais mettons que ça marche pas, ça ferait bien que tu saches parler un peu d'actualité pour pouvoir faire de la radio autre que musicale. » Puis les premières années, j'ai trouvé ça très difficile parce que ça faisait vraiment pas partie des choses qui m'intéressent. Puis à un moment donné, ben quand t'entends d'autres personnes parler d'actualité, quand tu parles d'actualité avec d'autres personnes, avec des chroniqueurs, tu développes une curiosité, tu développes aussi une base de données. Tu sais, quand ça fait 25-30 ans que tu parles de politique à tous les jours, t'es capable de faire des liens, t'es capable de faire des références, des inférences et ainsi de suite. Mais moi, je suis un late bloomer pour ce qui est de l'actualité. C'est arrivé tard dans mon plan de match. Et il y a une partie de moi, puis je vous l'ai dit hier, puis je vous le reconfie aujourd'hui, je rêve de redevenir un ignorant politique à un certain moment donné, mais je vous garantis que j'irai pas vous polluer de mon vote si jamais je me retrouve dans une belle bulle d'ignorance où, à part ma petite musique, mon petit Netflix puis ma petite bière, il y a plus rien qui m'atteint puis il y a plus rien qui m'intéresse, tu sais.
1: Exact. Denis, il y a quelque chose que Catherine et Jeff m'ont parlé ce matin que j'ai trouvé franchement intéressant. C'est un article qu'on peut voir sur le site de la presse dans le dossier Affaires. On parle de la loi 27 sur la santé mentale au travail. Depuis aujourd'hui, 1er octobre, les employeurs québécois ont l'obligation de prévenir les burn-out autant que les doigts coupés. La CNSST va être très à l'affût de ça. C'est une loi qui modernise le régime de santé et de sécurité au travail et ça entre complètement en vigueur au Québec après la fin d'une période de grâce. Les entreprises, est-ce qu'elles sont prêtes? La réponse, c'est quelques-unes le sont et d'autres ne le sont pas. Mais les difficultés que les employeurs vont devoir surveiller pour leurs employés, c'est la charge de travail, la reconnaissance de la part de l'employé, l'autonomie décisionnelle ou encore le soutien social.
4: Ça va être assez compliqué pour la CNSST d'enquêter sur ces dossiers-là, mais je trouve ça bien qu'on demande aux entreprises maintenant de surveiller leurs employés. On en parlait avec Jeff tantôt et Catherine. Moi, de mon côté, puis je pense que c'est l'avis de tout le monde, on doit se surveiller nous-mêmes. Tout doit partir de nous. Après gens qui nous côtoient, nos conjointes, nos conjoints, nos amis, nos enfants. Puis après ça, ben ça peut être à l'extérieur aussi l'employeur. Je trouve qu'il y a beaucoup d'avancement de ce côté-là, mais je me demande juste comment les entreprises vont faire pour régler ça.
8: Tu sais, on parle des policiers qui doivent maintenant être des travailleurs de rue et des psychologues, puis ça ajoute énormément de stress et de pression à leur charge de travail. Là, on va demander aux employeurs de jouer tous ces rôles-là en même temps. Je veux être clair, là. Bravo pour la sensibilisation, puis je pense que c'est bon pour les patrons, c'est bon pour les employés, puis dans des entreprises

0: qui est en situation de burn-out ou en début de dépression. Non, je vais bien, je veux venir travailler, j'ai besoin de tout ça dans ma vie, puis ainsi de suite. Bravo, encore une fois, bravo pour la sensibilisation, mais concrètement, jusqu'où une entreprise peut aller si des employés veulent pas faire leur bout ou encore dissimuler ça, tu sais, un doigt coupé? Tu peux pas le cacher dans tes poches pendant deux semaines, tu sais. Alors que souvent, les gens qui vont être les plus dépressifs, c'est pas des gens qui vont montrer des signes. Puis là, désolé d'aborder un sujet relativement sombre, mais souvent quand des personnes s'enlèvent la vie, l'impression qu'ils donnent à leur entourage, c'est que ah, dans les derniers mois, ça avait l'air de mieux aller. Dans les dernières semaines, ça avait l'air de mieux aller. Ben souvent, de ce que je comprends, c'est là qu'ils sont le plus bas et le plus au fond, parce que justement, ils ont commencé à dissimuler ce qu'ils ressentent vraiment. Puis à partir de ce moment-là, c'est dur d'aller les chercher pour des proches qui s'en veulent après, qui vont passer des nuits blanches à se demander s'ils avaient pu faire quelque chose. Imagine-toi un employeur, imagine-toi un endroit où il y a des centaines et des centaines et des centaines de travailleurs. Ce sera pas une job évidente. Encore une fois, bravo qu'on en parle, toute la gang ensemble. Puis j'espère que ce que ça va aider, c'est que quand un employé va lever la main pour dire « Hey, je pense que ça file pas », ben que là, tous les canaux s'ouvrent puis que tous les voyants rouges s'allument au lieu de dire « Hey, arrête de broyer, on travaille tout fort ici, là, tu sais. »
1: Non, mais c'est très intéressant ce que t'amènes. Premièrement, t'sais, moi, je l'ai vécu, cette période d'idées noires-là.
0: Ouais.
1: T'sais, je le répète, j'ai fait une tentative de suicide, puis c'est vrai que, t'sais, moi, le monde me croisait à job. « Hey, comment ça va, matin? » J'ai « Hey, ça va super bien, t'sais. » C'était une menterie pas à peu près, là, mais t'sais...
2: le plus beau jour de ma vie!
1: Mais personne... T'sais, dans mon entourage, j'ai fait « Hey boy, t'sais, il était sur le bord de se suicider, lui. » Fait que t'as entièrement raison que c'est très camouflé. Je pense que l'employeur, tout ce qu'il a à faire, c'est démontrer de l'ouverture. T'sais, être ouvert aux employés, être ouvert à ces discussions-là, être ouvert à certains petits besoins des employés, ben niaiseux des fois qui peuvent apparaître, mais qui changent tout sur une santé mentale au travail. Moi, t'en nommer un exemple, notre machine à café. Hey, c'est-tu le bonheur d'avoir la machine à café chez Leclerc Communication?
2: Ouais, mais là, c'est du café gratuit, rempli de caféine. La caféine nous fait travailler plus fort.
3: Ouais, mais là, c'est pas...
1: Non, mais c'est ça.
0: Je vais te donner un exemple plus concret que ça. Quand je me suis retrouvé célibataire au début de l'été,
1: ouais,
0: avec deux enfants temps plein, mes boss m'ont lâché un petit courriel, un petit téléphone, hey, juste pour être sûr que tout va bien, puis si t'as besoin de quelque
1: super
0: chose, tu fais signe. Tu sais, ça a l'air de rien, mais t'apprécies ces gestes-là, puis je pense que dans les personnes importantes autour, c'est là que tu le sens aussi. Moi, j'ai réalisé, au début de l'été, j'avais pas nécessairement besoin d'aide, mais j'ai réalisé que j'avais du bon monde autour de moi qui voulait être sûr que tout allait bien, puis que j'allais passer à travers un moment difficile. Puis dans ce temps-là, tu te souviens de ça quand ça va aller moins bien, parce que peut-être que sur le coup, quand tu perds ton emploi, quand tu perds ta blonde, quand il t'arrive quelque chose, une tragédie, whatever, peut-être que sur le coup, tu files bien. Mais deux mois plus tard, là, tu vas commencer à couler, mais tu vas te souvenir des gens qui t'ont ouvert une porte, que ce soit au niveau de l'emploi, que ce soit au niveau des amis, de la famille ou n'importe quoi. Puis c'est peut-être là, justement, avant de se ramasser complètement au-dessous de l'eau, puis de commencer à bluffer puis à faire semblant que tu vas bien, il y a une période où tu es encore apte à aller chercher de l'aide. Puis c'est pour ça que c'est intéressant quand les portes se sont ouvertes avant. Là,
4: moi, t'sais, j'ai toujours été dans un milieu de travail où je le voyais, mon patron. T'sais, où je vois les patrons, je vois les boss, les portes des bureaux, c'est toujours ouvert, on peut aller s'asseoir, on peut aller jaser. Mais il y a tellement de jobs que tu le vois jamais, ton boss, là. T'sais, où tu es toujours avec tes collègues, puis c'est correct, là, les collègues, puis c'est correct si tes collègues aussi démontrent une certaine ouverture, comme Jeff le mentionnait, mais quand tes patrons t'y voient jamais, si t'es en télétravail chez vous, dans tes affaires, des fois, c'est difficile de relativiser puis de dire, ouais, j'ai peut-être besoin d'aide, puis je vais aller en parler au boss. Fait que, t'sais, c'est dur d'ouvrir les portes quand les patrons sont pas toujours sur le terrain. Puis je voyais des commentaires au texto tantôt, là, des gens qui disaient, ouais, mais dans les écoles, je me demande comment ils vont implanter ça dans un centre de service scolaire, c'est ça, où le patron,
0: évident,
4: tu le vois pas, là. Il y a personne qui le voit tous les jours.
0: Tu sais, on est chanceux parce que au-delà des patrons, on est une petite équipe de travail, puis on travaille tous autour de la même table. Mm-hmm. Moi, j'ai eu à me confier dans les dernières semaines, puis à un moment donné, ça a été Anto qui était assis autour de la table, puis j'ai commencé à parler

0: avec Antonine. À un moment donné, ça a été Élodie. Tu sais, c'est pas nécessairement les patrons. Audrey, à qui je me confie souvent, c'est pas nécessairement les patrons comme l'environnement qui est créé autour. Puis moi, j'ai vécu les deux dans mes premières années de radio à Québec. Puis c'est un patron que j'aimais beaucoup, mais c'est un patron qui carburait au conflit. Il aimait ça que il y ait un milieu de travail compétitif où les animateurs se chicanaient quasiment à tous les jours entre eux autres. Puis c'était des chicanes qui réglaient pas. C'était des chicanes qui aimaient entretenir. C'est un gars qui semblait croire que c'est dans le chaos que tu réussis à créer puis à t'élever. Puis quand je compare les deux milieux de travail, je peux te dire qu'il y en a un qui est drôlement plus agréable où tu te sens pas mal mieux de rentrer, que tu files bien ou que tu files pas bien. Alors que dans un milieu de travail où tu laisses aller les chicanes, les égos, les conflits, ben la journée que tu vas pas bien, là tu vas te mettre un masque d'Halloween d'en face, puis ce que tu vis, tu vas le cacher, puis t'auras pas tendance à le confier parce que tu veux pas montrer de la faiblesse dans un milieu compétitif où tout le monde se plante des couteaux dans le dos, tu sais.
1: On reste dans le sujet parce que je vais aller au texto, Denis. Depuis aujourd'hui, oui. 1er octobre, les employeurs québécois ont l'obligation de prévenir les burn-out autant que les doigts coupés dans l'entreprise. C'est une loi qui se modernise. Ça s'appelle le régime de santé et de sécurité du travail. C'est la loi 27 qui entre complètement en vigueur au Québec. Il y a un texto qui est rentré, puis je le trouve franchement intéressant. Je pense que oui, c'est Kim qui me l'a envoyé. Bon matin, gang. C'est un peu hypocrite. Le gouvernement lui-même oblige ses infirmières à faire constamment du temps supplémentaire. Je crois tellement que les 16 heures d'ouvrage obligatoires dans les hôpitaux peuvent créer de la dépression. Kim a raison. Puis j'ajoute à ce que Catherine dit, dans les écoles, il y a des professeurs qui, bon, ils travaillent sur 8-9 mois, là, mais au jour le jour, sont constamment débordés avec 8-9 plans d'intervention sur une salle de 20 étudiants. Là.
0: C'est sûr que si le gouvernement veut montrer l'exemple, il l'a pas pantoute présentement, parce que autant dans le domaine de la santé que dans le domaine de l'éducation, c'est des endroits où on en demande énormément à des gens qui en font déjà beaucoup. On les place pas dans des situations de performance, on les place dans des situations de fais ce que tu peux, puis on a besoin de toi 16 heures par jour ou 12 heures par jour. Je pense qu'on vient de pointer du doigt peut-être les deux pires milieux pour les dépressions, les burn-out, les passions éteintes aussi. Ça prend une passion pour travailler en santé ou travailler en éducation. À partir du moment où cette passion-là, tu l'as plus, moi, j'ai l'impression que tu deviens pas mal moins efficace, puis c'est là que tu as l'impression que tes enfants sont traités comme des numéros dans une école ou que tu es traité comme un numéro à l'hôpital. C'est vrai que si tu veux changer les choses sur les milieux de travail, faut que tu commences par tes propres milieux, puis ça commence avec les plus gros ministères qu'on a au gouvernement. On n'a pas le prorata, ce serait des chiffres intéressants à ça à sortir à un moment donné. C'est dans quels endroits, dans quel champ de métier qu'il y a le plus de burn-out, de dépression. Puis je suis pas mal sûr que dans quelques ministères, on va se retrouver dans le top 10 des pires.
1: Le gouvernement va se ramasser dans le trou.
2: Mais j'allais ajouter que, je sais pas, c'est quoi, c'est au début de la semaine ou la semaine dernière qu'on parlait du taux d'absentéisme dans le milieu de la santé, les infirmières. Hier, on parlait de la même chose, mais au niveau de l'éducation. C'est quelque chose qui se répète puis qui revient tout le temps. T'sais, est-ce qu'il y a une partie de ces personnes-là qui profitent peut-être des avantages du fait que c'est vrai qu'ils peuvent avoir une invalidité qui est bien rémunérée ou encore les gens sont brûlés puis sont plus capables de tenir debout?
1: Ouais. Mais ces genres de gens-là qui peuvent abuser, mais d'après moi, c'est un faible pourcentage. Puis il faudrait pas brimer les autres qui en ont réellement besoin. Puis, tu sais, je vais donner un plus à Jeff là, pour ce genre de discussion-là parce que j'ai l'impression, moi, dans mon bagage de préjugés, c'est nous autres qui sommes les plus susceptibles de ne pas aller voir notre employeur dans notre génération, les générations qui sont un peu plus vieilles. Puis heureusement, il y a des gars comme Jeff qui acceptent de parler de leurs difficultés en onde, qui touchent certaines personnes qui ont des problématiques aujourd'hui. Denis, on n'a pas été levé de même, nous autres, à aller voir notre employeur puis parler de nos problèmes, là.
0: C'est non, absolument
1: travail,
0: pas.
1: Prends la charge de travail, démontre que t'es unique, que tu veux encore plus de travail. Nos parents travaillaient du 6-7 jours sur 7, ils se plaignaient jamais. Le grand-père, il travaillait du 7 jours sur 7, il buvait dans le bois en pleurant, en disant « À un moment donné, ça va finir! » Puis il buvait de la bière, il se médicamentait comme ça. Heureusement qu'il y a des jeunes de notre génération qui sortent maintenant dans les médias pour dire « Watchez-vous, là! »
0: Tu fais bien de le dire, parce qu'on revient de loin au Québec, là. Tu sais, un homme, ça pleure pas, puis un homme qui pleure, c'est une momoune, puis si, puis ça, je veux dire, puis ça, c'est il y a quelques décennies à peine, là, je veux dire, on a fait énormément de progrès. Personnellement, j'ai toujours été à cœur ouvert avec mes patrons, quel que soit leur style. J'ai toujours eu la chance d'avoir des bonnes relations avec mes boss de radio, entre autres, qui me permettaient de parler de mes stress, de mes problèmes. Tu sais, quand il a fallu, un moment donné, que je commence à faire une émission du matin, ce que j'avais jamais fait, c'était un défi qui me stressait énormément. Puis j'ai un patron qui m'a pris sous mon aile parce que j'ai dit, man, je pense que je serais pas capable. Puis j'aimerais ça être autre chose qu'un animateur de transition qui va faire ça pendant 9 mois, puis que tu vas remplacer par un humoriste, ben par une vedette, tu sais. Puis ça nous a amené à développer l'émission ensemble, à travailler en équipe. Puis j'ai toujours été un peu comme ça. Je suis peut-être pas un bon reflet de ma génération là-dessus, mais j'ai toujours été à cœur ouvert. Moi, je me dis, quand les cartes sont sur table, ben ça prévient les malentendus, puis ça prévient aussi certains problèmes. Ouais. Tu sais, quand tu vis des situations stressantes à titre personnel. Puis c'est sûr qu'avec la radio, nous autres, on a cette chance-là aussi d'avoir le choix de la transparence. Puis moi, ce que je remarque, c'est que quand on parle de ces choses-là à la radio, on dirait qu'il y a des auditeurs qui attendent rien que ça, là, qu'on sorte de la belle photo Instagram où ce qu'on a filtré les rides puis les boutons pour parler des vraies affaires. Je suis convaincu qu'à chaque fois que Jeff parle de ses problèmes personnels, il y a énormément de réactions et de feedback.
1: Il y en a par texto. Il y en a par texto, mais moi, quand je sors dans la foule là, puis je jase avec le monde, là, on me parle justement que ça fait du bien d'entendre un gars comme Jeff dire ce genre de truc-là. Tu sais, il y a Christian qui m'écrit, puis je fais partie de la gang à Christian, la maudite génération X. On est la génération, arrange-toi avec tes problèmes, règle tes problèmes toi-même.
0: Mais oui.
1: Puis ça nous a été ancré en nous, là, tu sais. T'es un homme, sois fort, puis tu dois être là constamment pour ta famille.
2: Dites-vous à quel point c'est important encore plus d'avoir ce genre de loi-là qui se modernise. À votre âge, les gars, la génération X, vous êtes les patrons. Vous êtes rendus les patrons. Fait que c'est à vous de mettre ça sur un milieu de travail. Puis, tu sais, je parle pas à vous deux parce que vous êtes pas des boss. Je suis désolée de vous l'annoncer.
3: Nous,
2: là,
3: on est tes patrons.
2: Prenez aucune décision. La génération X, qui est une génération endurcie, je vais dire ça comme ça, doit s'assouplir un peu puis laisser la place aux émotions.
0: Ben, de travailler avec des plus jeunes, ça aide beaucoup. Puis, tu sais, je regarde le milieu de la radio dans lequel j'ai commencé à la fin des années 90, puis je regarde où est-ce qu'on est rendu en 2026. Maintenant, quand il y a des problèmes dans une équipe de 3, dans une équipe de 4, t'es obligé de les confronter. Puis moi, puis Véro, on vient pas de cette génération-là, ouais. Mais de travailler avec Audrey, dont les émotions sont très out there, puis qui a tendance à vouloir adresser les problèmes d'équipe au lieu de se dire, bon, ben, on va continuer la petite routine, puis dans une semaine, on n'y pensera plus. Tu sais, moi, puis Véro, on a grandi dans cette mentalité de travail-là, de dire, il y a un problème, ben, il y aura plus de problème demain, puis il y aura plus de problème dans une semaine, on laisse passer, puis on mais souvent quand on fait ça, ben qu'est-ce qui arrive? À un moment donné, le verre déborde, puis quand ça sort tout croche, puis là c'est là que t'as des burn-out, t'as des dépressions, puis je pense qu'il y a une grande partie du taux de suicide qui s'explique comme ça aussi, des gens qui accumulent, qui ne partagent pas, qui n'extériorisent pas, puis quand ça saute, ben ça saute et ça donne le résultat que ça donne. Puis c'est dur de s'ajuster. Moi les premières fois qu'on a eu, parce que on trippe à faire de la radio ensemble à 3 l'après-midi dans le retour, mais on a eu des problèmes, puis on a eu des conflits comme tout le monde, puis la première fois qu'on a eu une Audrey qui voulait régler les problèmes, puis adresser les conflits, je peux te dire qu'on était deux vieux boqués à pas être très intéressés à avoir cette conversation-là, et à être très malhabiles dans ce genre d'interaction-là, mais je trouve ça important de s'ajuster, puis je trouve ça important. C'est peut-être là la clé de ce que j'essaye de vous partager, il est jamais trop tard pour commencer, jamais trop tard pour s'ajuster.
4: T'sais. En effet, puis t'as raison, faut s'ajuster à la nouvelle génération, nous, à l'âge qu'on a. T'sais, moi, je vais le dire comme ça, là, t'sais, les gens vont dire, voyons, t'es malade, Jeff Krim, t'as fait une dépression majeure, puis tu dis, j'ai eu la chance de faire une dépression majeure. Mais oui, parce que ça a complètement enlevé les préjugés et les tabous que j'avais sur la santé mentale. Tu sais, moi, avant, j'étais, ben oui, t'as des problèmes, laisse ça dans ton sac à problèmes dehors, puis viens t'en travailler. T'sais, j'étais ce gestionnaire-là, et je suis devenu le gestionnaire qui disait aux gens, « Hey, sais-tu quoi? Je trouve que t'as beaucoup de problèmes personnels, gars. Moi, te signer un billet, là, va voir ton médecin, là, va t'en arrêter de travail. » Tu sais, j'ai complètement changé, puis honnêtement, je pense que aujourd'hui, on a avantage à être des employeurs qui sont ouverts d'esprit sur ce que les gens vivent personnellement. T'en as fait un excellent témoignage.
0: Vous allez garder vos employés plus longtemps.
4: Ben oui, ben t'en as fait un excellent témoignage avec le courriel que t'as reçu par rapport à ta situation personnelle.
1: Ça se peut-tu que les gars, on a tendance à mettre les choses dans un casier? Tu sais, ce qui se passe à la maison, on laisse ça dans le casier, on ferme la porte, on met un cadenas, puis après ça, on s'en va à la job. Puis ce qui se passe à la job, on ferme affaire, on quitte la job.
2: Ça mouille pas dedans, les gars?
1: Ben oui, mais en même temps, quand t'as toujours appris que c'était ça la vie, Catherine, tu sais, c'est pour ça que je t'ai dit, ben c'est pour ça que je vends Jeff là-dessus, parce que Jeff nous apprend à dire, attends un peu, là, ça se peut que ça aille pas bien, puis c'est important de le démontrer des fois à tes proches, parce que tu peux avoir des réactions crissement bizarres, puis tes proches disent, attends un peu, c'est quoi, il est rendu fou, mais ils savent pas ce qui se passe à la maison, ou ils savent pas ce qui se passe à la job, ou ils savent pas... C'est les gars, on est compartimentés. Puis les filles, il y a quelque chose de beau en vous autres, c'est que vous avez tendance à mélanger tout. Fait que quand ça va mal dans votre relation amoureuse, très souvent à job, on le sait. Quand ça va mal à job, très souvent à maison, on le sait aussi. Mais ça, ça initie à la communication à maison. Oui. Ou à la communication avec les collègues. Ben, c'est peut-être ça qu'on a à apprendre, nous autres, cette génération-là.
2: J'étais dans un couple avant où mon ex communiquait rien pantoute. Penses-tu que moi, ça me donne le goût d'y communiquer? Tu sais, c'est de là l'ouverture d'avoir un employeur qui va te dire, « Hey, ma porte est tout le temps ouverte, vous vous sentez bien, vous vous sentez mal, vous avez besoin de jaser, on est là pour ça. » Fait que tu sais, l'ouverture de... Ben écoute, de fil en aiguille, à un moment donné, ça va arriver. Puis, hey, c'est brûlant. Honnêtement, commencer à parler de ses émotions, là, c'est brûlant. Tu cherchais des mots là-dessus pour mettre sur ta colère ou ta tristesse, là, c'est presque impossible au départ.
0: Mais un couple, une amitié, un environnement de travail, une équipe de hockey, ça va toujours être la même chose. Ça se fera pas du jour au lendemain. Mais quand tu deviens habitué de partager comment tu files, ben plus ça va, plus tu vas être à l'aise de le faire, plus tu vas pouvoir aller plus loin dans tes confidences, puis plus tu vas avoir la chance d'avoir des gens autour de toi qui sont compréhensifs puis qui vont s'ouvrir aussi la journée où ça va pas. Hey, aujourd'hui j'ai la tête dans le cul, mon ado me stresse, j'ai rien que ça dans la tête, fait que je vais peut-être avoir besoin d'un petit peu plus d'aide pour le show, pour la job qu'on a à faire ou whatever. Ça place tout de suite des paramètres qui sont différents. Prenons-nous pas pour acquis. Je le dis souvent, Yann, là, prenons soin de nous, prenons soin des nôtres, prenons soin des autres aussi. Soyons ouverts, soyons attentifs. C'est pas juste une responsabilité de boss, c'est une responsabilité qu'on a toute la gang ensemble.
4: Puis démontrer nos vulnérabilités à nos collègues de travail, notre entourage, c'est avoir du courage, c'est être fort. C'est pas être faible.
1: C'est des beaux messages. Exact. Denis, je sais que t'es pas là demain, mais... Moi, je sais des choses que tu sais pas.
0: Ouais, je les sais. Je les sais aussi. Ça a l'air que je suis remplacé.
1: Ça a l'air que t'es remplaçable.
0: Écoute, oui, ben, c'est, on appelle tout ça du remplaçant 5 étoiles?
1: On peut pas l'annoncer, mais je peux vous dire que les auditeurs vont être grandement surpris de la personne qui va te remplacer en ce vendredi.
0: En tout cas, manquez pas ça!
2: Ceci dit, tout le monde est remplaçable. Là. Je veux juste pas que personne pense qu'ils sont uniques.
4: Non,
2: là.
4: Toi, t'es pas remplaçable, Kat.
2: Non, non, tout le monde
4: depuis
2: est remplaçable.
4: Depuis qu'il est avec nous, on peut pas te remplacer.
2: Mais sauf la personne.
0: Personne dit remplaçable.
2: Ben non, mais... non, mais surtout la personne, là, qui va remplacer demain, Denis, là, cette personne-là est irremplaçable.
1: Ouais, ben t'écoutes présentement, elle pourrait te répondre.
2: Penses-tu?
0: Je suis presque habitué de travailler tous les matins. Je fais ça, Denis, depuis des années.
2: Oui.
0: C'est un rendez-vous.
1: À demain, Denis, t'écouteras à voir...
0: C'est sûr que j'écoute!
1: J'ai très hâte de lui parler. C'est un petit rêve que j'avais. Merci, Denis.
0: Allez, profitez-en. Profitez de mon absence. Il n'y a personne qui va s'ennuyer de moi demain.
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4: Caucus avec Antonine Iaccarini, dernier... Ah non, c'est pas vrai, on en fait un lundi avant la soirée
5: c'est
4: électorale.
5: C'est le dernier avant le jour J.
4: C'est ça, exactement, c'est comme ça qu'on va appeler ça. Comment ça va, Anto? Es-tu aussi essoufflé que nos chefs de cette campagne électorale?
6: Je suis complètement épuisée.
4: Oui, hein?
6: Je vous le dis, là, ça a été quelque chose, cette campagne.
4: C'était long, premièrement, 39 jours.
6: C'est une des longues, effectivement. Il y a beaucoup de parties à couvrir. C'est assez essoufflant d'essayer de suivre chacune des annonces. C'est difficile de pas juste s'accrocher sur ce qu'on appelle en bon français les side shows, c'est-à-dire les petites chicanes, les contradictions, les attaques.
7: Depuis une semaine, on dirait que, en tout cas, moi, personnellement, j'ai pas retenu une annonce d'importance depuis une semaine.
4: C'est une semaine de trop.
6: Mais puis c'est un peu normal, la dernière semaine, les partis font pas des grandes annonces très structurantes non plus, justement parce qu'ils savent que, un, on n'écoute plus, que, deux, ben il y a des gens qui ont déjà voté. Donc, on est plus dans les appels au vote. Puis là, la question de la dernière semaine, c'est, moi, en tout cas, si j'étais que des libéraux puis des conservateurs puis des caquistes qui font du porte-à-porte, ben c'est sûr qu'ils ils parlent de référendum aux portes, là. Tu sais, c'était pas très élégant pendant la campagne de juste parler de ça, mais en porte-à-porte, là. C'est sûr.
7: Vous en voulez pas, vous, hein, madame, de référendum?
4: Mais non, on
6: va voter pour nous. Les maisons pour aussi, là. Hey!
4: Hey, attention!
6: Attention, vos pensions!
4: J'aime ce que t'amènes parce que ça m'amène à penser aux jeunes, OK? Les jeunes, on dit toujours, ils sortent pas assez votés, puis avec raison, on veut un meilleur taux de participation, mais en même temps, je pense que la jeunesse, c'est une responsabilité collective. Puis je t'explique mon point de vue, Antonine. Moi, quand je vote, je pense souvent à l'avenir et non pas au présent puis au passé.
6: T'es un des rares, je crois.
4: Je crois. Mais je regarde ça, fait que c'est ce qui m'a amené à voter, par exemple, pour, je pense que c'était peut-être la première fois de ma vie, le Parti libéral du Canada aux dernières élections, parce que j'ai dit, j'ai fait confiance à Mark Carney avec son idée de, on le voyait déjà, il voulait diversifier les marchés économiques. Je faisais confiance, justement, à son expérience. Je me suis dit, je pense qu'au niveau de l'économie...
6: C'est original, comme...
4: On va pouvoir...
6: Comme position.
4: C'est pas original pantoute parce qu'il y a plein de monde qui ont fait ça, mais tu comprends, je me suis projeté dans l'avenir. Aux élections municipales, même principe, j'ai voté pour la première fois pour Bruno Marchand parce que je trouvais que c'était lui qui avait la plateforme la meilleure pour faire avancer Québec. Et je m'explique, création de logements, les Jeux du Canada qui arrivaient, les Mondiaux juniors, les Mondiaux féminins, t'sais, une ville active, ça me parlait énormément, puis je dans les jeunes de mon entourage, ça leur parlait aussi. Fait que j'ai dit, maquin, voyez-vous, m'a prendre mon vote pour vous autres. Et là, je l'annonce au niveau, à moi qu'il y ait un changement de cap, ce qui m'étonnerait parce que je suis très... Ben, je l'ai fait par anticipation, il peut avoir de changement de cap. J'ai voté pour le PQ. J'ai voté pour le PQ, il pensait.
7: Ouais, non, c'est ça, il est trop tard, Jeff. Là.
4: J'ai voté pour la première fois de ma vie pour le PQ parce que je trouve que c'est eux qui ont la plateforme la plus terre à terre pour sortir le Québec du marasme des finances publiques que la CAQ nous a mis.
8: Et du Canada.
4: Et ouais, ben j'adore les propositions en itinérance. J'aime beaucoup la proposition en éducation de faire bouger les jeunes, contrer le décrochage scolaire concrètement chez nos jeunes garçons. Puis je dois l'avouer, je commence à avoir une tendance souverainiste à voir le Canada toujours centraliser ses décisions comme on a eu cette semaine avec l'immigration. Fait que je l'avoue, ça fait partie de ma réflexion de
8: là,
4: me dire...
8: Là, je me sens comme une province francophone dans le reste du Canada dans le studio.
4: Hein. Ouais, exactement.
7: Et là, t'es peu, Jeff, tu vas peut-être regretter ton vote parce qu'il y a un breaking news du bureau d'enquête du journal. Un candidat péquiste dans Drummond, Charles Page, qui a fourni un faux bail à son institution financière pour avoir un prêt hypothécaire.
4: Bon.
7: Selon un jugement du tribunal administratif du logement rendu en 2024, la campagne du PQ vient de dérailler. C'est terminé.
4: Je suis conséquent avec, avec moi-même. Mettez-les dehors. Je dis, moi, ils m'adorent. Bon, je suis de même des fois. Je suis un peu plus noir ou blanc. Ceci dit, et là, j'y arrive. Maudit que je suis tanné qu'on fasse mal à ma ville de Québec depuis 10 ans en politique, en disant toujours troisième lien, pas de troisième lien, tramway, pas de tramway. Maudit que je trouve ça désolant qu'Éric Duhaime nous relance encore dans une campagne anti-tramway quand le projet est parti. Et là, hier, j'ai fait une lecture de chevet, j'ai épluché les différents sondages d'appréciation du tramway. Parce que là, tout le monde dit « Oui, mais là, c'est ça, Marchand, il écoute pas la population. La population veut pas du tramway. » Mais savez-vous quoi? Chez les 18-34 ans, c'est 63% des jeunes qui veulent le tramway. Fait qu'à voir, go, on le fait. C'est pour eux autres qu'on travaille à l'heure actuelle. C'est pour les jeunes. C'est pas pour moi qui est en cabané dans ma banlieue. Ouais. Les jeunes veulent vivre différemment de nous.
8: C'est sûr qu'ils passent pas leur permis.
4: Non, ben les jeunes correct. Veulent vivre différemment de nous. J'ai plein d'amis en ville qui vivent à un char, qui s'organisent avec le transport en commun, qui ont 2-3 enfants. Ça existe, ça fonctionne, puis c'est ça qu'il faut se donner, parce qu'on va être 1 million dans la région de Québec en 2041. Pensez-vous que si on ne se construit pas un service de transport en commun, les routes ne seront pas encore plus congestionnées? T'sais, à un moment donné, votons, pensons à la jeunesse, pensons à comment eux, ils veulent vivre. Nous, on vit pas comme nos parents vivaient. C'est pourquoi vrai. On veut implanter à notre jeunesse une façon de vivre qui, eux, ne les intéresse pas en majorité? Pourquoi on les laisse pas voler de leurs propres ailes?
6: Mais t'apportes un bon point, c'est-à-dire qu'on n'a jamais vraiment été capable d'identifier qui avait son mot à dire dans le plébiscite du tramway. T'sais, est-ce qu'il faut que tu sois touché par le projet? Est-ce que c'est juste les gens de Québec, Chaudière-Appalaches? Est-ce que le reste du Québec a un mot à dire? Parce que c'est des projets à Québec qui coûtent quand même plusieurs milliards chacun, là, quand on parle du troisième lien et du tramway. Puis j'aime que tu dises que la voix des jeunes devrait peser un peu plus lourd dans la balance, surtout qu'ils sont quasi absents des centres décisionnels.
4: Oui.
6: Donc, j'accepte ton idée qu'il y a un poids un peu plus lourd. Puis, c'est vrai que les jeunes, c'est la clé en passant pour la mobilité en termes de transport collectif et actif. Parce que, tu sais, moi, Nico, tu faisais une blague, là, tu disais les jeunes ne passent pas leur permis. Moi, j'ai grandi en ville, j'ai passé mon permis, j'avais 30 ans. À un moment donné, j'avais des enfants, puis j'avais envie quand même c'est d'avoir ça. Une voiture et tout ça. Mais puis moi, s'il y a un tramway, je suis rendu pour le tramway. Là. Ça a été long. Là. J'ai trouvé que ben, je trouve qu'il coûte cher. Là, puis,
4: ben moi aussi, tout ça est vrai. Puis en tant qu'animateur de radio, je vais vérifier les coûts, puis je vais vérifier les travaux pour m'assurer que ça se passe bien. Oui. Mais je suis tanné du discours.
6: Non, mais là, on est rendu, on le fait. Là.
4: C'est ça,
6: fait, là.
4: Je suis tanné du discours-là. Puis là, après ça, c'est ces mêmes animateurs de radio-là qui, dans 7, 8 ans, 10 ans, vont se plaindre. Il n'y a rien qui avance à Québec. Bon, c'est
6: oui,
4: normal.
6: Mais ils veulent que leurs affaires avancent à eux. Ils veulent, ils veulent que leurs préférences avancent. Mais c'est vrai qu'un jeune qui repousse l'achat d'une auto, c'est qu'une fois que tu as un char, c'est vraiment difficile. Là. C'est vrai qu'il y a plein de monde qui ne vont pas changer. Moi, j'ai une auto. Je n'ai pas l'intention de me débarrasser de mon auto quand il va avoir le tramway. Par contre, nous, c'est vrai qu'on a juste une auto puis qu'on s'organise autrement. C'est un choix qu'on a fait. Mais mon fils, mon plus jeune, là, mon plus vieux a déjà un char, imaginez. Bon, qu'est-ce que vous voulez qu'on fasse? Mais mon plus jeune, là, le plus tard possible, qu'il s'achète une auto puis qu'il prend le bus puis le tramway, je veux juste dire, les automobilistes, là, toutes les gens qui vont rentrer dans le tramway, c'est du monde qui ne sont pas dans votre chemin. Mmh. Ça prend beaucoup moins de place, ces gens-là, que dans une auto individuelle. On a tous avantage à réduire la présence des automobiles.
8: Le problème, les amis, c'est que les gens qui n'aiment pas le projet de tramway comme moi, c'est qu'il n'y a pas un chat qui actuellement prend son auto qui va la laisser de côté pour emprunter le tramway.
6: Si, c'est ça que Jeff te dit, c'est qu'il faut miser sur la prochaine génération. On ne changera pas le mode de vie
8: moi
6: de
8: aussi,
6: gens qui sont habitués.
8: Moi aussi, à 20 ans, je ne voulais pas d'auto.
4: Ouais, mais c'est pas vrai, Nico, ce que tu dis. Garde, le REM est à 7% dans le tronçon où le REM était, que le monde prenait le transport en commun. Ils sont rendus à 15% que la nouvelle ligne, ils prévoient être à 20%.
8: C'est
4: du monde qui prenait leur char.
8: T'es bien placé pour savoir que ces gens-là, à 21 ans, c'est pas grave, ils vont s'arranger, ils sortent en ville. Quand ils vont avoir un ou deux ou trois enfants qui ont des activités
6: différentes... Il n'y a rien qui empêche qu'il y ait un char. On veut pas interdire les autos.
8: Ça va prendre une voiture.
6: Oui, mais on veut pas interdire les chars. Puis moi, je vais le prendre, mon char, mais je vais être contente en titi qu'il y ait des gens qui soient dans le tramway puis pas dans un char en auto solo.
8: Tu sais, penser à la prochaine génération, ça peut aussi être pas les faire dépenser des milliards de dollars plus des millions ou des milliards... plus l'entretien qui va venir avec, pour quelque chose qui change pas tant.
7: Mais c'est bon pour le troisième lien aussi, alors?
8: Ben oui, c'est bon pour le troisième lien. On n'a pas plus de bons projets pour le troisième lien. Mais il y en a un qu'on dirait qu'on est dans un syndrome de Stockholm. Ah, oh, c'est avancé, puis on a dépensé, puis c'est le même marché qui est là, fait qu'on va le faire. Ça rend pas ça un bon projet, là?
4: Moi, ce que je te dis, Nico, puis les auditeurs sont en majorité en désaccord avec moi, puis c'est bien correct, je m'attendais pas à quelque chose d'autre. Moi, ce que je te dis... c'est que faut arrêter de penser que les jeunes, quand ils vont avoir 35 ans, que des enfants vont vivre comme nous autres, on a vécu.
8: On sait pas, effectivement.
4: Ils vont peut-être vivre différemment, puis il faut leur donner les outils pour qu'ils soient capables de vivre différemment.
8: C'est quoi, je leur souhaite de vivre différemment?
4: Moi, quand je parle à des jeunes à l'heure actuelle, puis quand je regarde mes amis qui vivent en ville, ils vivent pas pantoute comme moi en banlieue. Puis si on veut être 1 million de personnes dans la région de Québec, il va falloir densifier la ville. Puis densifier la ville, ça veut dire plus de gens en ville. Si tu ne leur mets pas des réseaux intéressants, ça va être la catastrophe à Québec, beaucoup plus que ce qu'on vit présentement avec les travaux du tramway.
8: Et puis, je veux pas juste faire d'avocat du diable, on va revenir au caucus, là, mais t'es jeune, t'es même jeune là, qui vont utiliser le tramway, là, ils sont pas capables de s'acheter une maison à Saint-Augustin aujourd'hui. Penses-tu qu'ils vont être capables de s'installer en plein centre-ville? Je pense pas.
4: Ben, l'accès à la propriété est un problème.
8: Ben oui.
4: La crise du logement est un problème.
8: C'est pas en faisant des tramways qu'on va faire baisser des logements.
6: Quand ils vont prendre le retour pour s'en venir, là, ils vont vouloir arriver dans une ville où ils sont capables de rentrer en auto. Puis ça passe notamment par avoir un système de transport structurant que eux peut-être n'utiliseront pas. Ou peut-être qu'ils vont laisser leur auto dans un stationnement incitatif un jour de l'autre bord du pont.
8: Je suis super d'accord pour le système de transport structurant. Je vous dis juste que c'est pas le tramway. C'est juste ça, je vous dis.
4: Ça serait quoi?
6: Un métro.
8: Autre chose, un métro.
6: Ça aurait été le fun. Il aurait fallu le faire dans les années 70.
8: Mais je serais plus ouvert à mettre des milliards dans un métro qui va vraiment changer les habitudes de certaines personnes que...
6: Le métro de Montréal tombe en ruine.
7: Mais milliards, c'est des dizaines et des dizaines de milliards, un métro.
8: On verra comment le tramway va finir. Ça, d'après moi, ça va être des dizaines.
7: On n'est pas dans la même place, là.
8: Non. Bref!
4: Bref!
7: Bref!
4: C'est le fun. On a eu une belle discussion autour de la table.
8: Oui.
4: Mais tout ça pour dire que...
8: Faut avancer.
4: Je suis tanné. Ouais. Je suis tanné qu'on soit au neutre. Puis je suis tanné des chroniqueurs puis des animateurs de radio qui tout ce qu'ils font, c'est nous garder au neutre en critiquant
6: Jeff,
4: tous les projets.
6: En conclusion, là, le maire Marchand est élu pour encore 3 ans.
4: Oui.
6: Le PQ s'apprête à gagner cette élection-là. Ils sont pour le tramway. Le fédéral, c'est correct là, pour l'instant. Il va se faire, le projet, là. Éric Duhaime, tout ce qu'il fait, c'est de cultiver la colère
7: de
6: sa base.
7: Oui, puis ça m'énerve des politiciens de même.
6: Je comprends. Mais toi, tu veux qu'il se fasse le projet?
7: Mais il va se faire. Je le sais.
6: Ben, on dit bonne journée à tous ceux qui sont fâchés. Il va se faire. Il va
7: merci,
6: faire.
7: Max. Prends une bonne respiration. Il va
4: merci
7: se faire.
4: D'avoir interagi par texto. Plusieurs qui étaient contre, puis je m'en attendais. Je le sais que j'étais à contre-courant quand je fais ça. Je suis comme PSPP quand il parle de référendum. J'étais à contre-courant. C'était beau, ça.
8: Ça, ça se fera pas.
7: Le référendum, oui.
4: Non. Oui.
8: Je te mets 100 piastres sur la table qu'il n'y en a pas dans le premier mandat.
6: 100 dollars!
7: Même s'il est majoritaire.
8: Oui.
4: Il y en a un, c'est sûr.
6: Ah, c'est drôle. OK. On a ça. Notez ça, là.
4: Hey, moi, je suis prêt à mettre mon 100 piastres contre toi, n'importe quoi.
7: Ah, ouais.
6: OK, ben oui.
7: Je vous laisse aller. Je suis pas un gambler.
8: Vous pouvez pas perdre un autre référendum. C'est simple de même. Fait qu'il faut attendre que les conditions gagnantes soient là. Ils disent ça depuis 20 ans, à peu près. Legault l'a dit. Tout le monde l'a dit.
7: Mais PSPP, il l'a jamais dit. PSPP, il a jamais changé d'idée.
8: Ben, il va falloir qu'il change d'idée.
7: Bon, pour te faire 100 piastres.
6: Ben, on...
7: T'as-tu besoin de 100 piastres à ce point-là, Nico?
9: Non. Ouais, salut. Je pense que j'ai un problème. J'arrête pas de jouer, puis j'ai perdu tout ce que j'avais mis de côté. Bref, ça va pas bien. 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
8: Vendredi 2 octobre, il est 6 heures. Bon début de journée tout le monde. Pour précision, je suis de bonne humeur ce matin.
9: Oh. Ben oui, je vois ça. T'as le sourire fendu jusqu'aux oreilles.
8: C'est vendredi. De bonne humeur.
10: Qu'est-ce
8: hier, je suis parti de mauvaise humeur. Ben écoutez, on finit la campagne en beauté. J'annonce à nos auditeurs qu'on aura on a fait la tour. On voulait faire la tournée de tous les chefs et on l'aura fait. Parce que ce matin, à 8h, Paul Saint-Pierre Plamondon va être là pour répondre aux questions du public. Et à 8h20, pis on l'avait dit, on était prêt à adopter notre horaire, à la limite en avoir deux le même matin. On l'avait dit au chef dès le départ, on sait que leurs horaires sont très difficiles à construire, donc nous, on était prêt à être souple. On a un horaire d'émission, mais c'est pas intouchable, c'est pas immuable. Donc 8h20, Christine Fréchette qui sera là, donc les deux. Vous pouvez commencer à nous envoyer vos questions, je précise tout de suite, parce que là, Jessica, ça va être la gestion ce matin. S'il vous plaît, mettez CF ou PSPP. Là. Christine Fréchette, oui, votre question, mais avant votre question, commencez par nous mettre les initiales laquelle chef est-ce. À la limite, vous pourriez l'adresser une même question si vous avez un sujet d'intérêt ou un problème que vous voulez savoir ce qu'ils vont faire avec, vous pourriez la soumettre aux deux chefs, mais sinon... CF ou PSPP. Et comme on l'a fait plus tôt dans les autres cas, si vous voulez vraiment, vous avez vraiment une question, vous y tenez, vous pouvez appeler Jessica tout de suite, 1-877-CUBE-RADIO, 1-877-827-2346, donnez votre nom, et nous, on va vous rappeler au moment de poser les questions au chef. On va vous rappeler, et puis on va vous mettre en ligne. Alors voilà, donc 8h, je vous le répète, 8h, Paul Saint-Pierre Plamondon, 8h20, Christine Fréchette, et je suis très content de les avoir, très content que vous, les auditeurs, ben oui, vous puissiez poser vos questions. Jeff, tu nous as préparé des moments marquants de la semaine?
11: Il y en a un en particulier.
8: Ça me semble que ça a été une semaine tranquille.
11: Oui, non, pas vraiment.
10: Il y a eu un moment explosif.
11: Il y a eu un moment particulier. Là. En fait, c'est toute la communauté de Cube qui s'est retrouvée sous le choc là, après qu'Alexandre Dubé nous ait envoyé une petite bombe. Je vous laisse écouter l'extrait.
8: On gratte dans la porte, là, comme un chien qui veut rentrer.
9: Bon, d'ailleurs, à partir de minuit une, il y a de nouvelles...
8: Poncho, grappe-tu dans la porte?
9: Non, Poncho est mort, lui. Il fait pas ça.
10: Tu nous lâches une bombe, puis tu continues comme si rien n'était.
9: Poncho est mort.
12: J'ai pas dit il est mort, j'ai dit il est mort. Il mort. Mais non.
13: Mario était dans.
12: Non, non, il mort. Tu sors les dents.
8: J'ai compris. Poncho, il est mort. J'aurais pas dit avec un détachement comme ça. Non, non, il est bien.
13: Il pouvait plus, putain, t'es nous.
12: Il est bien vivant et agressif comme d'habitude.
8: Bon. J'ai regardé Isabelle, j'ai bien sûr de dire Poncho, il est mort.
12: Je suis pas un psychopathe, là. Je le dis pas avec un détachement comme ça. Poncho va très bien
13: jouer.
8: Okay, Poncho, il est mort. Mais c'est peut-être lui qu'il faudra envoyer. C'est peut-être Poncho qu'il faudra envoyer négocier avec Trump.
12: Avec le donut. Il monte la cheville. Il a les cheveux trop.
8: Poncho va toujours bien à la fin de la semaine, oui.
12: Tu sais, des fois, comme au hockey.
8: Non, mais là, excuse-moi, parce que tu l'aurais écouté, là.
12: Ben, c'est
8: ça. T'as pas bien prononcé, là. On a entendu Poncho, il est mort.
12: Exactement. Alors, comme au hockey, des fois, c'est important d'aller à la reprise vidéo. Puis je dois avouer que ma diction là-dessus était peut-être pas impeccable. Je comprends beaucoup mieux votre réaction maintenant.
13: Mais tu continuais aussi inébranlable. C'était ça l'affaire, là. Pendant que toi puis moi, on se capotait.
11: Mais Mario, j'ai la réaction du principal concerné.
12: Ah oui?
8: Pas
12: du tout
8: mal pris ça.
12: Oui, il l'a pris très personnel. Bon. Très insulté. Et hier, il mangeait vraiment beaucoup ses émotions. Il voulait vraiment beaucoup de bâtonnets au canard.
8: Mais il t'a pas mordu, au moins.
12: Non, pas moi.
8: OK, toi, tout le monde. Tout le monde sauf toi.
12: Sauf moi.
8: Dis-le par radio. Oui, donc, météo.
13: Bon, ça se passe bien, là. La météo, on a l'impression que c'est l'automne aujourd'hui avec la pluie, mais ça se dissipe au cours de la journée. Dégagement. Le soleil devrait briller d'ici la fin de la journée pour la plupart des régions du Québec. 20 degrés. Pour la fin de semaine, ça se passe bien, mais c'est un peu plus frais, là. 16 degrés. Plus nuageux dimanche. Mais c'est intéressant. De toute façon, on manque de pluie pas mal. Tu sais, l'Environnement Canada fait l'espèce de bilan, là, du mois de septembre. Puis il a manqué de pluie pas mal partout, là. Donc, on en aurait besoin pour la période de l'année de cette fameuse T'sais, comme à Montréal, par exemple, on a reçu 50 mm d'eau pour le mois. La moyenne, c'est 89. Il y a la Côte-Nord qui a eu de la pluie bien en masse, mais sinon, pour les autres, même Témiscamingue, barrage Témiscamingue, 10 mm.
8: Comme au chalet aussi, je pense qu'il y en a eu.
13: En Estrie, vous étiez sur le bord toujours, ouais. Hein, des systèmes.
8: Je pense qu'au chalet, nous autres, on est correct. On a eu notre pluie pour faire nos réserves d'eau pour l'hiver.
13: Témiscamingue, 10 mm. C'est pas beaucoup. Okay, pour
8: ça,
13: un
8: c'est
13: mois.
8: Vraiment pas beaucoup.
13: Non, au barrage, là, c'est vraiment pas beaucoup. Il manque de pluie. Québec, Beauce-Abitibi, entre autres. Montréal, il y a goûté quand même. Gatineau, cet été, aussi. Donc, ça dépend des régions du Québec.
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8: Bien, Paul Saint-Pierre Plamondon qui visite des régions où la guerre est ouverte avec les conservateurs d'Éric Duhaime et en profite pour... envoyer un message aux électeurs, il veut une majorité.
12: Oui, il était dans Arthabasca, hein, aux côtés d'Alex Boissonneau, qui l'a encensé. Hein, Mario dit, j'ai besoin d'un gars comme Alex Boissonneau
8: le plus encensé,
12: au
8: il le
12: Conseil
8: présent...
12: des ministres.
8: Oui, c'est ça. Là.
12: Pas rien, là. T'sais.
8: Ben, et, c'est gros. Là. C'est très, très rare qu'un chef va faire ça, parce que, imagine d'autres candidats qui sont dans des luttes très serrées, là, ils vont dire, ben là, moi, si on me prédéclarait ministre, ça m'aiderait.
12: Ministre, moi aussi.
8: Ça m'aiderait, moi aussi. Là.
12: Alors, Paul Saint-Pierre Plamondon a réitéré hier ses appels aux électeurs dans le but d'obtenir, oui, un mandat majoritaire. Et là, c'est vraiment l'enjeu à ce niveau-là. Puis je suis curieux de t'entendre un peu sur... Parce que, bon, quand on regarde le dernier sondage, le Parti québécois pouvait se diriger vers une majorité. Qu'est-ce que ça t'indique, toi, sur le plan politique, de le voir le sortir autant là-dessus? Là? Est-ce qu'il y a des sondages internes qui sont moins favorables?
8: Ben,
12: est-ce que... Ou, tu sais, l'autre volet, c'est... parce que, tu sais, c'est devenu aussi même un peu l'enjeu hier. Là, il disait, ben, si vous êtes convaincu de voter Parti québécois, essayez d'en convaincre ouais, une autre personne.
8: Mais ça, c'est une... Le Parti québécois le fait à chaque fois, là. Ça date du référendum de 95.
12: Ouais.
8: L'opération indécis, ouais, convaincu ouais, ouais. Un indécis. Puis le Parti québécois l'a refait souvent depuis, là, dans les derniers jours, là, de demander aux gens de convaincre un indécis, puis c'est de bonne guerre. Mais la question de la majorité, d'abord, ça nous indique ce qu'on voit un peu, là, puis on sait jamais, là, les sondages, ça peut se tromper, mais si on regarde les sondages, ça semble présenter que son nombre de sièges va être juste un peu en bas ou juste un peu en haut d'une majorité, fait qu'on est sur la barre, là, puis que là, c'est peut-être un 10-15 sièges serrés qui pourrait faire la différence. Il y a deux affaires. D'abord, il fut une époque où un gouvernement minoritaire, ça faisait peur au monde. Là, il y en a eu quand même beaucoup. Puis là, je parle pas juste à Québec. Là, je parle à Ottawa. Là, tu sais, il y en a eu à Québec une couple. Il y en a eu à Ottawa plusieurs. Depuis Stephen Harper, même Justin Trudeau. les gens finissent par chialer que la prochaine élection revient vite, ça c'est vrai. Mais le Il y a pas, tu sais, les gens aiment plus les gouvernements. Là. On est plus à une époque dans les années 70 où les gens aimaient un gouvernement fort, puis autoritaire, puis qui mène les affaires, puis qui crée. C'est comme si on est dans une époque de scepticisme envers les gouvernements. Fait qu'un gouvernement moins fort, il y a une partie de la population qui se dit, waouh, tu sais, c'est correct. Là, faut qu'ils se mettent à deux partis, faut qu'ils s'entendent, puis ça les calme un peu, puis tout ça. Un, deux. Dans le cas de Paul Saint-Pierre Plamondon, c'est sûr qu'il y a une part de l'électorat parce que. Quand t'es en politique, faut toujours que tu penses à ton dernier pourcent. Mettons que t'as 30% dans les sondages. Ben, il y a un 20 là, qui est comme du béton là-dedans. Puis il y a un autre 5 qui est quand même pas mal solide. Puis dans le 5 restant, il y a un 3 qui est quand même pas pire convaincu. Mais faut que tu penses au dernier 1%. Là, ceux qui votent pour toi, là, mais c'est les plus fragiles. Et dans ceux-là, à mon avis, il y en a qui veulent pas un référendum. Ils aiment Paul Saint-Pierre Plamondon. Ils aiment sa personnalité. Ils veulent du changement, hein. Mais ils veulent pas nécessairement un référendum. Alors, quand ils l'entendent réclamer sa majorité, eux, à mon avis, ce qu'ils entendent, c'est ils veulent les coups des franges pour faire son référendum.
12: Donc eux pourraient changer d'idée.
8: Ben, eux, ils les fragilisent. Est-ce qu'il va en chercher d'autres? Est-ce qu'il peut aller en chercher d'autres qui, par contre, se disent « Ah, moi, je veux pas d'élection tous les deux ans, puis on aura la paix pour quatre ans si on votait majoritaire. » Peut-être. Mais ce que je suis en train de dire, c'est que c'est pas un argument pour moi qui, hors de tout doute raisonnable, amène des votes. Tu sais, je me dis, j'essaie de voir comment ça agit dans la tête de l'électeur, puis je pense pas qu'il en perd à... Mais tu sais, je suis pas sûr que ça a l'effet qu'il espère. Là. C'est ça que mon point à ce moment-ci. Bon, un qui va avoir à s'expliquer aujourd'hui, c'est Éric Duhaime.
12: Bon, révélation de nos collègues Annabelle Blais et Marc-André Gagnon. C'est dans le journal ce matin. Éric Duhaime a publié un livre ce printemps. Et ce qu'on apprend dans le journal, c'est qu'il a été écrit en grande partie avec l'aide de l'intelligence artificielle. Donc, révélation du bureau d'enquête qui a utilisé le fameux outil de détection Pangram, là, qui est au cœur de toute l'histoire de Télisson Aurélien. Essentiellement, on voulait déterminer est-ce qu'il y a, oui ou non, une forte probabilité que ça a été écrit avec l'IA. Dans ce cas-ci, ça sort à 62%.
8: Ouais, ça sort pas à 100% non. Comme Aurélien. Ça sort à 62%.
12: Bon. M. Duhaime a quand même réagi. Il a reconnu qu'il avait utilisé l'IA pour corriger certains passages, mais que les idées étaient les siennes.
8: Par contre, Pangram, là, pour les gens qui l'utilisent, ce qu'on nous dit, c'est que si t'as juste fait de la correction orthographique, là, ça se reconnaît pas, là. C'est que quand on dit reconnaissance d'IA, c'est de la structure de texte.
12: Alors ça
8: mais
12: ça
8: en même temps, il n'est pas à 100%, il est à 62, mais il est à 62 pareil.
12: Mais sais-tu ce qui est à 100%? La préface de Maïté Blanchet-Vézina. Ça, Pangram sort ça à 100% IA. Quand même assez particulier. Elle a admis que l'IA était un bon outil et que l'important est de l'utiliser de façon éthique et à bon escient.
13: Mais est-ce que ça vous dérange?
8: OK. Juste là-dessus. L'utiliser de façon éthique.
13: Oui.
8: C'est qu'il fallait dire écrit avec l'aide de l'IA. À mon avis, il fallait le dire.
13: Ouais.
8: Bon, est-ce que ça nous dérange? Tu poses la bonne question. Est-ce que ça va déranger les lecteurs? Ça tombe dans une mauvaise semaine. L'affaire Aurélien vient amener une espèce d'intérêt particulier. Fait que c'est certain que ça tombe sur une très mauvaise semaine pour lui. Ça ne soustrait pas que sa confiance ou sa foi dans ses écrits. C'est-à-dire qu'une fois qu'il les publie sous son nom, Éric Duhaime, ou que ce soit un programme politique, un livre, je veux dire, tu l'assumes à 100%.
13: Ouais.
8: T'as pas participé à la rédaction. Puis en même temps, un programme politique ou un livre politique, c'est pas non plus une œuvre de littérature. Là. C'est pas de la poésie, pis tout ça, c'est des faits. Mais je pense que ça va heurter certaines personnes, puis je pense qu'il y a des questions à répondre sur... Comment il n'y a pas eu un avertissement dans le livre? Puis là, je rappelle un fait pour les gens qui ne s'en souviendraient pas. Juste avant le déclenchement de l'élection, il y a eu un protocole sur l'IA signé, qui devait être signé par les 5 partis. Et Éric Duhaime n'a jamais voulu le signer. Ah. Les 4 autres ont signé, puis lui n'a jamais voulu le signer. Fait que là, ça soulève cette question-là aussi. Est-ce qu'il n'a pas voulu signer le protocole sur l'IA? Parce que ce qui était écrit dedans, lui, il transgressait déjà, là, tu comprends?
13: Ouais.
8: Il était déjà en transgression de ce qu'il a fait. Avant même de signer, il aurait déjà été en... Fait que c'est une mauvaise journée de campagne, je pense, pour lui aujourd'hui. Après voir une mauvaise journée de campagne. Mais est-ce que tu perds des votes? Est-ce que quelqu'un qui est d'accord avec le texte, quelqu'un qui est d'accord avec le programme, va voter pour un autre parti... Parce que ça a été écrit avec l'aide de l'IA. Ouais,
13: pas sûr.
12: Mais en même temps, c'est qu'à 3 jours du vote, tu veux pas perdre une journée à répondre des questions là-dessus. Là.
8: C'est ça. C'est une journée perdue. C'est ça qui est pourri pour lui. Là. Ouais. C'est ça qui est... Puis en même temps, C'est ça, c'est une semaine. C'est pas le genre de semaine où la rédaction par l'IA passe inaperçue avec l'affaire. On a parlé de ce livre-là depuis une semaine. Bon, il y a un auditeur de Terrebonne qui nous dit, moi je me dis qu'un livre technique, c'est moins pire qu'un livre artistique. C'est sûr, sûr, sûr. Ça, c'est sûr que c'est un fait que... C'est un programme politique, on s'entend, c'est pas une œuvre de littérature. Là,
13: non,
8: c'est...
13: mais il y en a même qui disent qu'éventuellement, une œuvre sans IA 00, c'est presque impossible aujourd'hui.
8: Probablement qu'on s'en va là. Non, mais je pense que s'il y avait eu dans son livre un petit paragraphe écrit avec l'aide de l'IA, ce matin, on n'a rien à dire. Il n'y a pas d'histoire. Du tout, du tout, du tout. On dirait, bon, regarde, il s'est fait aider par l'IA. Puis après ça, tu peux être choqué de ça, tu peux ne pas aimer ça, tu as le droit, mais c'est... Y a pas, y a
13: mais
8: pas
13: t'as de l'espèce de sentiment de te faire berner, là,
8: un petit
13: faire
8: peu,
13: mentir.
8: Un petit peu. Bon. Alors, cet oléoduc dans le nord de l'Alberta, qui part du nord de l'Alberta, est maintenant désigné projet d'intérêt national.
12: Oui, c'est ce qui a été annoncé à Fort McMurray, en compagnie du premier ministre Carney.
8: Premier ministre conservateur.
12: C'est mélangeant. On se fait prendre à chaque
8: fois. Faut que tu le dises dans ta phrase, premier ministre libéral. Oui. On l'oublie.
12: Il n'y a pas de décision qui indique le contraire. Bon, Mme Smith, première ministre de l'Alberta, était là aussi, ce fameux pipeline passé Pacific Link, qui a ce statut de projet intérêt national. Essentiellement, bon, qu'est-ce que ça va vouloir dire? C'est que ça accélère son approbation. Bon, on passe à vitesse grand V, des fois, certains processus. Ça ne veut pas dire tourner coin rond, c'est ce qu'on nous dit, mais on va peut-être moins taponner. Et pour lancer les travaux, ultimement, à compter de septembre de l'année prochaine, septembre 2027, ça vise quand même à acheminer le pétrole albertain vers la côte ouest.
8: Sans investisseurs privés, là.
12: Mm-hmm.
8: Puis le gouvernement, là. Remarque qu'avec Trans Mountain, ça a marché. Le gouvernement s'en est mêlé, puis finalement, on dit que c'est rentable aujourd'hui. Mais en tout cas...
12: Ouais. Un million de barils par jour, générer 20 milliards de revenus par année en produit intérieur brut, 100 milliards en recettes publiques d'ici 2060.
8: Est-ce qu'on sait si Pierre Poilievre a été vu dans une...
13: Pleurant
8: dans une cabine téléphonique, ça existe.
12: Il est sorti par la cuisine. Okay. Comme dans son
8: réalité. Non, mais tu sais, qu'est-ce que tu veux qu'il dise? Tu sais, il a fait campagne pendant des années à dire Justin Trudeau bloque tous les projets énergétiques, tout ça, puis tout à coup, c'est Mark Carney. Et cette semaine, Mark Carney a annoncé un méga projet de gaz naturel liquéfié à Colombie-Britannique. Le surlendemain, un projet de pipeline. Tu dis, bon. Qu'est-ce qui reste aux conservateurs?
13: L'entraînement.
8: Ouais, c'est ça.
12: Les kettlebells.
8: Salut Benoît. Les kettlebells. Finalement, bon, une autre bijouterie ciblée. Là, ça devient vraiment une plaie. Là.
12: Alors, c'est clair. Là. Et quand on regarde le portrait de la situation à l'espace de 5 ans, là, les vols dans les bijouteries à Montréal ont plus que triplé. Le bilan continue de s'alourdir. Là, on a des chiffres là, qui datent du 8 septembre. Il y avait déjà 46 événements pour l'année en cours contre 15 pour l'ensemble de 2022. Et là, il y a eu encore une fois un braquage là, dans les dernières heures, donc on l'ajoute encore une fois. Un magasin à Kirkland là, qui a été attaqué en plein jour et selon l'estimation des employés, les pertes qui s'élèvent à au moins 400 000 $. C'est majeur, là. Et les malfaiteurs n'auraient toujours pas été retrouvés concernant là, l'incident de Kirkland, mais il y a vraiment une tendance qu'on voit. Il y a eu Rosemère, il y a eu Kirkland. Et bien sûr que ça suscite là, de l'inquiétude, là, mettons-nous à leur place. Là.
8: Procès contre Meta, une manche gagnée par Marie-Claude Barrette.
13: Il y a un pas de plus là, sur ces fameuses publicités frauduleuses où on utilise les images des artistes. On en a parlé l'année passée. Il y avait une espèce de processus de recours collectif qui avait été autorisé au départ par la Cour supérieure, mais Facebook Canada, Meta Platform, eux autres ont dit « Ben non, on peut pas faire d'action collective parce que c'est du cas par cas. »
8: Ils ont-tu les moyens de payer des gros avocats, eux?
13: Ben, ils ont-tu les moyens? David contre Goliath, hein? Ben, eux autres, ils voulaient défaire ça. Ben non, c'est du cas par cas. On peut pas regrouper une action collective dans ce cas-là. Ça fonctionne pas. Puis finalement, à la fin du mois de septembre, le 25 septembre, il y a la juge Christine Baudouin qui a décidé que c'était valide, valable, l'action collective pourra aller de l'avant. La seule chose qui reste maintenant, parce qu'on parle d'atteinte à la réputation, entre autres, c'est ce qui est décrié, mais maintenant, c'est le fond qui reste à déterminer sur ce recours collectif-là. Donc, ils veulent essayer de voir comment on détermine que les personnalités publiques, comme Marie-Claude Barrette, par exemple, a vécu des dommages à cause de cette publicité-là, dommages d'intérêt en réputation. Donc, il reste ça à déterminer sur cette action collective-là. Mais j'imagine que Marie-Claude devait être contente.
8: Oui, absolument. Mais là, il y a une nouvelle victime qui s'est ajouté, qui n'est pas le moindre, Félix Séguin, qui s'est ajouté à la liste. En fait, Puis c'est bizarre parce qu'il y a quand même là, qui s'en mêlent pas trop les politiciens.
13: C'est fou.
8: Les deux chefs à Ottawa, là, Mark Carney et Pierre Poilievre, là, les deux, ça s'est passé plus en anglais qu'en français, mais les deux devraient s'intéresser à cette cause-là. Les deux, leur face a été utilisée pour vendre de la crypto-monnaie. Là.
13: Mais c'est majeur.
8: Puis les deux, c'est crédible. Tu sais, c'est chef politique qui te fait un message puis qui dit, bon, tu sais, moi, je l'ai fait, devrais investir là-dedans. C'est sûr que dans les deux cas, ça a fait des victimes, des gens qui ont mis de l'argent puis qui se sont fait voler.
13: Mais combien se sont fait flouer? Puis après ça, ben, c'est aussi la réputation. Parce qu'il y en a qui, même si tu dis que c'est faux, c'est Marc-Claude nous disait ça, Gino aussi disait ça, même si on dit que c'est faux, les gens continuent de penser que c'est vrai, accusent des personnalités publiques de jouer avec...
8: Ils sont
13: avec...
8: fâchés, là. Oui. Il m'a fait investir dans ça, puis je me suis fait voler, puis la personne a beau dire...
13: C'est pas
8: mais
13: moi.
8: Mais c'est pas moi, là. Ils ont pris mon image, ils m'ont fait, tu sais...
13: Mais sauf que tu cherches un coupable, puis le coupable, il
8: c'est se pointe pas. Là,
13: ben exactement.
8: C'est
13: donc, il y a comme une espèce de chaîne où c'est très, très dommageable. Il y a déjà eu des recours collectifs où ça a été payant. Il y a des millions de dollars qui ont été versés. De toute façon, ils ont l'argent de payer, ces gens-là. Mais j'ai hâte de voir celui-là parce que c'est pas terminé. Là. On en a encore pour plusieurs mois.
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4: C'est Louis Amand qui est là ce matin pour parler d'affaires internationales. Salut Louis.
5: Bon matin Mario.
4: On se souvient de M. Carney qui était à Strasbourg. Les gens plus attentifs vont aussi se souvenir qu'au terme de ses deux jours en Europe, il avait été dit qu'il y avait on l'appelle-tu le sommet de Montréal? Quelque chose comme ça? Ouais. Sommet Europe-Canada.
5: Qui aura lieu ici à Montréal à la fin octobre.
4: Mais là, on a un petit peu plus d'idées de ce qu'il y aura, parce qu'on se demandait qu'est-ce qu'il va y avoir à l'ordre du jour, de quoi ils vont discuter concrètement.
5: Ouais, ben pour tous ceux qui ont observé, qui ont écouté le discours de Mark Carney à Strasbourg, évidemment, on a beaucoup parlé là du rapprochement, puis est-ce que le Canada va être un pays membre ou non, un pays membre associé? Ben, on a peut-être, comment dire, oublié de porter attention à quelque chose qu'avait dit M. Carney. On se souvient, M. Carney, évidemment, est un banquier. Il avait parlé de la mise en place d'un système de transfert de paiement qui viendrait essentiellement, puis il l'avait pas dit comme ça, mais ça viendrait essentiellement concurrencer le système qui est monopolisé par les Américains, qui s'appelle le système SWIFT. Pour les gens qui connaissent pas ça, Mario, SWIFT, là, c'est le réseau mondial sécurisé qui permet essentiellement aux institutions financières d'effectuer des transactions financières, notamment des virements internationaux. Bref, c'est un peu le lait et le miel du commerce international. Le système SWIFT, c'est un système qui est monopolisé, complètement contrôlé par les Américains.
4: Donc, des transferts d'argent entre pays finissent pour la plupart par passer par ce canal-là.
5: Exactement. Lorsqu'on a imposé, tu te souviendras, lorsqu'on avait imposé des sanctions, le Canada avait imposé des sanctions contre la Russie au début de la guerre en Ukraine, Mme Freeland avait justement suggéré de suspendre la Russie du système SWIFT, parce que ça venait paralyser à quelque part l'économie russe dans une certaine mesure. Alors bon, ce matin à Ottawa,

0: l'interface entre Swift et ce nouveau système, je suppose?
1: Exactement. Alors, écoute, moi, je suis pas dans la plomberie de tout ça. Si Mark Carney l'a évoqué et en parle, je veux dire, c'est un expert dans la matière, là, il doit savoir de quoi il parle. Maintenant, est-ce que c'est un ballon qui peut vraiment voler? On va voir. Mais si tout ça est vrai, ce sera un développement majeur. Et un développement, Mario, inutile de te le dire, qui va grandement hériter les Américains. Alors, écoute, à surveiller, à voir, mais ce fameux sommet Canada-Union européenne à la fin octobre ici à Montréal risque de faire grand bruit, pas seulement ici, évidemment, pas seulement dans les capitales européennes, mais bien sûr, évidemment, au sud de la frontière. On va voir tout ça.
0: On parle de référendum au Québec et en Alberta, mais en Europe, c'est autre chose. Est-ce que le Royaume-Uni pourrait revenir dans l'Union européenne? Ça vous que celle-là, je l'avais pas vu venir, mais l'actuel premier ministre qui joue et qui jongle avec ça, là.
1: Écoute, Andy Burnham, le nouveau premier ministre travailliste en Grande-Bretagne, a lancé ou relancé cette idée cette semaine lors du congrès du Parti travailliste.
0: Ça fait combien d'années, le Brexit?
1: Brexit, ça a été fait en juin 2016. Le vote a eu lieu en 2016.
0: Comme 10 ans, là.
1: Mais ça a été acté, si tu veux, là, ça a été mise en œuvre à compter de 2020, donc ça fait un peu plus de 7 ans. Alors, lui a précisé sa pensée essentiellement. Il a dit, écoute, moi, ce que je fais, c'est que je lance l'idée de peut-être... C'est pas nécessairement que le Royaume-Uni réintégrerait là complètement l'Union européenne. Il y a différentes options au menu. Burnham a parlé, par exemple, d'un retour dans l'union douanière, peut-être un retour dans le marché unique, ou même peut-être y aller là, pour la totale et réintégrer totalement l'Union européenne.
0: Mais est-ce que les Britanniques regrettent le Brexit? Économiquement, je pense que ça peut être dépayant, si on peut régler ça. Là.
1: D'une part, puis ça a complètement divisé la société britannique, là, encore aujourd'hui, puis t'as raison, au point de vue économique, là,
0: ça n'a pas été bon, là.
1: Ça n'a pas été bon. Cela dit, Andy Burnham avait voté contre le Brexit. Il était alors ministre travailliste. Il y a clairement, comment dire, une certaine conviction derrière sa démarche, là. À ta question, à savoir est-ce que les Britanniques regrettent, il y a eu un sondage qui a été fait dernièrement en Grande-Bretagne, qui démontrait que si un vote avait lieu aujourd'hui, Mario, à nouveau, 55% des Britanniques voteraient pour réintégrer l'Union
0: mais
1: européenne.
0: Mais c'est quand même divisé. Là. On est toujours dans les grands champs du 50-50.
1: Absolument, mais je pense que ça dit quelque chose. Là. En anglais, on appelle ça le buyer's remorse. Là. C'est qu'on a un remords après avoir fait un achat. Là. Alors, question, Mario, question. Est-ce qu'il y aurait peut-être là un enseignement pour ceux qui militent en faveur d'un référendum, que ce soit ici au Canada ou ailleurs dans le monde? Moi, j'ai trouvé, en tout cas, la notion d'essayer de remettre la pâte à dents dans le tube plutôt intéressante, pour ne pas dire inusitée. Maintenant, retenons pas notre souffle avec ça, là, dans la mesure où c'est vraiment pas fait. C'est une idée qu'il a évoquée, ouais. Mais l'idée est quand même intéressante.
0: Premier tour des présidentielles au Brésil. 80 ans, Lula?
1: C'est fou, hein? Il va bientôt avoir 81 ans.
0: Écoute, il va battre Trump?
1: Ben écoute, c'est un bonhomme, il est à sa 7e élection présidentielle. Il a 50 ans d'expérience politique derrière la cravate.
0: Il s'est fait sortir une fois pour corruption, il est revenu.
1: Il a fait 2 mandats, il est sorti, il a été condamné, il a fait de la prison, il a survécu à un cancer, il a été blanchi, il s'est représenté, il a gagné. Puis là, il tente sa chance ultime pour un 4e mandat. Alors, il faut voir comment tout ça va se solder. Présidentielle importante au Brésil, évidemment, dans le contexte géopolitique actuel. Donc, il y a à gauche, évidemment, Lula qui se représente, cette icône de la gauche. Et à droite, t'as le fils du président, de l'ex-président Jair Bolsonaro, donc son fils Flavio Bolsonaro, qui est présentement sénateur.
0: Qui est aussi pro-Trump que son père.
1: Oh mon Dieu, mais vraiment à l'extrême droite. Là, c'est le parti libéral au Brésil, mais c'est un parti d'extrême droite. Alors, c'est une élection, Mario, qui se veut d'une part un test, selon plusieurs observateurs, sur la démocratie brésilienne, mais aussi un test pour Donald Trump et sa fameuse Monroe Doctrine. Parce qu'on le sait, là, au cours, si tu regardes en Amérique latine, les 7 derniers grands scrutins qui ont eu lieu en Amérique latine depuis le retour de Donald Trump au pouvoir, tous ces scrutins-là ont été gagnés par des candidats de droite. Que ce soit
0: mais des pro-Trump ouvertement, la plupart. Argentine, Chili, je ne les sais pas toutes, mais Argentine, Chili,
1: Keiko Fujimori au Pérou également.
0: Okay.
1: Puis tu as de l'Espriella en Colombie également, qui a été élu au mois d'août, tout récemment. Tous des candidats qui sont vraiment dans la lignée trumpiste, si on veut. Mais le gros poisson en Amérique latine, la baleine, Mario, c'est le Brésil. Alors, si le Brésil vire à droite lors de la présidentielle, ce serait une victoire énorme pour Trump.
0: Non, c'est Argentine, Chili.

0: Brésil, Pérou,
1: Puis faut pas oublier
0: Colombie,
1: le.
0: t'as
1: Ouais.
0: l'Amérique du Sud, là.
1: Puis le Brésil, on l'oublie souvent, la 10e économie mondiale, membre du G20, membre du BRICS, 210 millions d'habitants, taux de croissance d'environ 3% au cours des dernières années. Ça va bien. L'inflation est sous contrôle, ce qui est plutôt rare, là. Au Brésil, c'est un pays qui est connu pour
0: En
1: ça.
0: Argentine aussi, en
1: Ben
0: passant.
1: oui, inflation galopante. Écoute, moi, j'ai habité au Brésil pendant 5 ans, puis c'était pas à ce moment-là. Il y avait plus d'inflation galopante, mais j'ai entendu beaucoup d'histoires. La joke était à l'époque au Brésil, dans les années 80-90, lorsque tu allais dans un restaurant, la joke, c'était paye pour ton repas avant de commencer à manger. Pourquoi? Parce que le temps que tu manges ton repas, avec l'inflation, probablement que ton repas va te coûter 2 fois plus cher à la fin du repas, là. Alors, c'était à ce point débile. Puis, le Brésil aussi, c'est un pays qui est riche en minéraux critiques, en toutes sortes de terres rares également. Puis, pas seulement ça, le premier producteur de jus d'orange au monde, premier producteur de sucre au monde, premier producteur de café, premier producteur de soja. Alors, Trump penche fortement pour Bolsonaro, évidemment. Il avait même imposé des tarifs douaniers contre le Brésil en représailles à la décision de la Cour suprême qui avait condamné Jair Bolsonaro. Et les enjeux, ben, ce qui anime toute la couverture et le commentaire actuellement, c'est justement cette crainte d'une ingérence américaine
0: Dans
1: dans le
0: l'élection.
1: scrutin, évidemment. La bonne nouvelle, Mario, c'est que le Brésil, pour y avoir habité, je le sais, là, le vote est obligatoire, mais le
0: Ils ont le vote
1: système.
0: obligatoire, eux.
1: Absolument.
0: Ah ouais?
1: Et le système de vote au Brésil est probablement un des plus sécures au monde. Ils sont très, très avancés, vote électronique et tout ça. La moins bonne nouvelle, pardon, c'est que c'est un système politique au Brésil qui reste complètement corrompu, multitude de partis, ça fait un peu brouillon, pays complètement polarisé, miné par les inégalités, crise de confiance en les institutions, tout
0: Pas
1: ça.
0: mal de violence dans les rues aussi,
1: Et
0: probablement dans plusieurs
1: énormément,
0: villes, là.
1: ouais, tout ça, évidemment, sur fond d'une course qui s'annonce très serrée. On donne Lula gagnant par quelques points au premier tour. On le donne également, les derniers sondages gagnant au deuxième tour, mais ça va être vraiment très, très, très serré. On parle souvent, puis je termine avec ça, Marion, on parle souvent du pays, du Brésil comme le pays de l'avenir. Je pense que le premier tour devrait nous donner une bonne idée de quoi va avoir l'air cet avenir-là. Réponse définitive le 25 octobre au deuxième tour.
0: Merci Louis.
1: Il n'y a pas de
0: Bonne
1: quoi.
0: journée, au revoir.
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9: En rétrospective, pas besoin d'autres témoins, là. C'est vrai que ça a pris une débarque, c'est un moyen temps. Ben, il faut maintenir cette tension-là, c'est toujours payant.
10: Yasmine Abdel-Fadel.
11: Bonjour Yasmine.
12: Bonjour Mario.
11: Est-ce qu'on comprend mieux pourquoi Éric Duhaime a refusé au départ de la campagne électorale de signer avec les autres partis le protocole d'utilisation de l'IA?
12: Ben, probablement, parce qu'on apprend évidemment hier, grâce au bureau d'enquête, que le livre de M. Duhaime, là, celui sur l'autonomie, destination et autonomie, aurait été rédigé à 62% par l'intelligence artificielle. Là. C'est ce que c'est suite au passage finalement de ce livre-là au fameux logiciel Pangram, que ça nous dit que c'est 62% que ça a été écrit par l'IA. Mais Mario, personnellement, là, ça me choque pas. Je sais pas si je suis seule dans mon bain. Moi, ça me choque pas, tu sais. Éric Duhaime écrit pas un livre pour aller dans le Goncourt, là, puis il cherche pas le prix Médicis quand il écrit son livre. Il écrit des idées. Est-ce qu'ensuite, on peut avoir recours à l'IA pour de la reformulation, pour écrire plus rapidement, pour écrire plus clairement, pour gagner
11: mais,
12: du temps?
11: Mais moi, je suis à la même place que toi. Je dois juste te poser une question. C'est qu'est-ce qu'il fallait mettre quelque part, au début, à la fin, une petite note pour dire ce livre a été écrit avec l'assistance de l'intelligence artificielle?
12: Ben, peut-être. C'est peut-être une réflexion à avoir sur l'utilisation de l'intelligence artificielle. Le problème, c'est que on n'a pas eu collectivement cette réflexion-là sur une fois que tu utilises l'intelligence artificielle, où est-ce que tu le notes? T'es-tu obligé de le noter? À partir de quand tu le notes? Si t'es à 49% sur l'intelligence artificielle, est-ce que tu dois le noter? Si t'es à 61%, tu passes-tu le seuil où tu dois le noter? Tu sais, cette réflexion-là, ces règles-là, ces paramètres-là, On les connaît pas. On s'entend-tu? On les connaît pas. Et là, aujourd'hui, bien évidemment, dans la foulée de l'histoire du livre de M. Aurélien, bien évidemment, tout ça ressort. On passe les livres à Pangram, puis finalement, on donne aussi... Moi, ce qui m'inquiète, c'est qu'on donne beaucoup de pouvoir à un logiciel qui s'appelle Pangram, là, qui finalement a un pouvoir de vie ou de mort.
11: Ouais, parce que dans ce cas-ci, c'est pas 100%. Parce que dans l'histoire d'Aurélien... Non. C'était 100%, là, tu comprends? Donc là, c'est 62%. Ça veut dire que c'est sûr que ça accrédite un peu la thèse de Duhem, là, qu'il y a de l'IA, il y a du écrit par l'humain, que c'est pas complètement là, l'IA qui l'a écrit. Mais c'est ça. Moi, je reste avec cette idée qu'il aurait dû avoir un avertissement. Mais t'as raison, comme on n'a pas de protocole, comme tout ça est nouveau, on n'a pas de façon de faire...
12: Il y a peut-être des apprentissages qu'on va dégager de tout ça, là, tu sais, des règles éthiques, là. Est-ce que tu dois citer que tu as utilisé l'intelligence artificielle ou est-ce que tu dois le citer? À partir de quel moment tu vas le citer? Mais, tu sais, quand on est dans l'écriture créative, là, où on doit faire peut-être une fiction, par exemple, où on doit finalement inventer une histoire, un roman... Pour moi, c'est différent que lorsque tu dois, tu as des idées, que tu veux faire connaître ces idées-là, tu veux faire sortir ces idées-là le plus rapidement possible. Alors, je pense qu'on est dû pour cette réflexion-là. On n'est peut-être pas obligé d'attendre que la planète entière fasse cette réflexion. On pourrait se doter nous-mêmes, ici au Québec, de guides, de dire, ben regardez, même, et ça serait salutaire pour nos élèves, par exemple, à l'école, à partir d'un certain degré d'utilisation de l'intelligence artificielle, il faut que ça soit cité. Quand c'est une fiction, il faut que ça soit cité en tout temps. Quand c'est juste pour une reformulation, il y a un exercice à faire là-dedans sur le plan éthique, mais personnellement, je ne suis pas prête à clouer au pilori M. Duhem parce qu'il a eu recours à l'intelligence artificielle à 62% pour écrire son livre sur l'autonomie.
11: Je pense qu'on peut régler une chose. Mettons un parti écrivait tout son programme avec l'IA, là, dans le sens que...
12: Il y aurait un problème.
11: Oui, mais ce que je veux dire, c'est qu'à partir du moment où il publie, il est quand même... C'est quand même son programme, c'est-à-dire que oui. C'est comme si ta signature est en bas pareil, là, la fermeté de ton engagement, tu pourrais pas te soustraire à dire « Ouais, mais là, moi, je me suis engagé à ça, mais pas vraiment, je l'ai fait écrire par... C'est l'IA qui l'a écrit. » C'est à partir du moment où Duhem sort son livre, Duhem sort son programme, même s'il était démontré qu'il y a une partie qui a été écrite par l'IA, le contenu, il en est 100% responsable. C'est-à-dire qu'à partir du moment où il publie, c'est qu'il il met sa crédibilité derrière et fait que ça reste un engagement aussi ferme. Là. C'est juste la rédaction. Puis on s'entend qu'un programme politique, là, pour aucun parti, c'est pas une œuvre littéraire. Là. Tu gagneras pas.
12: Ben non, c'est ça.
11: Ouais. Bon.
12: Tu gagneras pas un concours avec ça. Et il faut juste aussi faire attention à la manière avec laquelle on parle de l'utilisation de l'intelligence artificielle dans la création de documents, que ce soit un pamphlet électoral, que ce soit un livre, par exemple, politique, là, tu sais, dans le sens où on a des idées politiques, versus le plagiat. J'ai l'impression qu'aujourd'hui, on le traite à peu près presque de la même manière, là, comme si l'intelligence artificielle, puisque ça t'a facilité la vie, c'est comme si t'es allé plagier les œuvres de quelqu'un puis ça t'a facilité la vie et que t'en prenais le crédit. Ce n'est pas la même chose, puis c'est important de le dire. Éric Duhem, on n'a pas attendu la sortie de son livre pour savoir qu'il est autonomiste. Lorsqu'il s'est présenté pendant la campagne électorale avec le gros drapeau du Québec derrière et qu'il a fait des propositions en matière d'autonomie, c'était pas l'intelligence artificielle qui parlait, c'était Éric Duhem qui s'exprimait sur une idée qu'il a réellement réfléchi, pas juste depuis l'arrivée de ChatGPT, mais bien avant.
11: Mais plusieurs auditeurs qui nous écrivent qui sont quand même... Il y en a qui trouvent pas ça grave, il y en a qui sont choqués, mais plus dans la langue qu'on vient de dire. C'est que ça aurait dû être dit, quelqu'un dit, ben là, nous, on l'achète, là, t'sais, on nous force à l'acheter, donc on aurait dû, on devrait savoir ce qu'on achète, c'est quelque chose qui aurait dû être dit. Il y a Maxime qui nous dit, t'sais, dans les universités, c'est permis d'utiliser l'IA, mais il faut que tu le mentionnes, faut que tu le précises. Donc, différents commentaires qui vont dans ce sens-là. Moi, qui avais vanté ce livre comme étant excellent, alors je prête serment, Moi, j'ai écrit ma chronique à la main. J'ai écrit ma chronique moi-même et non pas par l'IA. Mais moi, quand j'ai vu ça hier, sortir cette nouvelle-là, hier soir, je dis, ouais, moi, j'avais écrit une chronique dans le journal pour dire qu'il était excellent, ce livre-là, qui est effectivement excellent pour quiconque croit à l'autonomisme.
12: Mais Mario, tu as dit qu'il était excellent sur le plan des idées, là. C'est pas, ouais. C'est pas les tournures de phrases, c'est pas le style que t'as. Et c'est aussi ça important, là, garder ça en tête, là.
11: Nuance. J'ai aussi dit qu'il était très fouillé, là, tu sais, des bonnes références historiques. Puis là, Peut-être que c'est l'IA qui est allé les trouver. Tu sais, la ligne est mince. J'ai aussi dit ça, là. C'est très fouillé, beaucoup de références historiques, là, tu sais. Puis là, je me pose la question, ouais, est-ce que ça, c'est vraiment quelqu'un qui les a trouvés ou c'est juste qu'on a demandé à l'IA d'aller fouiller dans les dernières décennies? Enfin, on le sait.
12: Est-ce que ça en fait un livre moins fouillé parce qu'on a utilisé un outil pour fouiller? Tu sais, c'est, les questions aujourd'hui sont énormes, là. T'sais, moi, je me dis, aujourd'hui, là, moi, je préfère quelqu'un qui fouille avec l'intelligence artificielle pour se faire une idée puis proposer une idée, là, que quelqu'un qui n'en qui n'utilise pas l'intelligence artificielle et qui propose n'importe quoi. Il y a vraiment un débat à avoir là-dessus, là. Moi, je suis pas prête aujourd'hui à mettre ça, à dire que Éric Duhaime a menti.
11: Bon. On a connu ce film Saving Private Ryan, il faut sauver le soldat Ryan, mais hier c'était il faut sauver le soldat Boissonneau, Paul Saint-Pierre Plamondon, puis je le dis comme ça parce que lui-même l'a dit, il est arrivé à son point de presse, puis il a dit là, dans Arthabasca, il y a une chaude lutte avec les conservateurs, puis moi, j'ai besoin d'Alexandre Boissonneau à l'Assemblée nationale.
12: Puis on se serait attendu que dans les derniers jours, là, Monsieur Saint-Pierre Plamondon soit en train de closer le deal là pour aller chercher sa majorité, d'être à l'offensive, d'être dans des terres, dans des comtés, dans des circonscriptions et des régions qui lui sont peut-être pas tout à fait favorables, mais que sa seule présence pourrait finalement venir changer la donne et donner un petit coup de pouce ultime au candidat pour assurer cette majorité là. Mais non, il était à Arthabasca pour soutenir Alexandre Boissonneau, député du PQ, qui a déjà la circonscription qu'il avait gagnée pendant la course partielle là, qu'il avait eue plus tôt. Et c'était un peu particulier parce qu'il y avait vraiment un plaidoyer de Paul Saint-Pierre Plamondon. J'ai besoin d'Alexandre Boissonneau. Il a même promis un ministère.
11: Ça, c'est
12: rare. Je vais l'avoir au Conseil des ministres. Ça, c'est très rare. Est-ce qu'on a vraiment peur? Est-ce que c'est le symptôme d'une grosse crainte là qui anime le Parti québécois dans cette région-là? Et surtout, si on a peur pour Arthabasca, ça veut dire quoi pour les circonscriptions que le PQ n'a pas aujourd'hui, qui sont alentour, là, qui sont dans le centre du Québec?
11: Marie-Lacoste, Drummond...
12: Toutes ces circonscriptions-là, est-ce que ça veut dire que la tache d'huile est arrivée jusque-là et que la tache d'huile fait plus de ravages qu'on s'y attendait et que si on a à sauver une circonscription, il faudrait sauver celle du député sortant? Ça soulève plusieurs questions là-dessus. Aujourd'hui, ben, on va voir où vont être les déplacements. Je vois que le Parti québécois va être à Québec, notamment aujourd'hui. Il va beaucoup y avoir de mouvements à Québec dans les derniers jours. J'ai l'impression qu'Éric Duhaime, c'est vraiment quelqu'un qui commence à faire peur. Et est-ce que ça pourrait être finalement Éric Duhaime qui empêcherait le Parti québécois d'avoir la majorité? Chose certaine, Éric Duhaime est à l'offensive. Le Parti québécois semble depuis quelques jours sur la défensive.
11: Et je rappelle à nos auditeurs, Yasmine, que finalement, après quelques remous, on aura tout le monde.
12: Ben oui,
11: Paul Saint-Pierre Plamondon va être avec nous à 8h. On est très contents pour répondre à toutes les questions des auditeurs. Christine Fréchette, tout de suite après, 8h20. Et je le rappelle pour les gens qui n'étaient pas avec nous plus tôt, si vous nous envoyez, parce que souvent les gens aiment envoyer leurs questions par écrit, il faut mettre avant la question CF ou PSPP, Christine Fréchet, les initiales, Christine Fréchet, parce que là, on a deux le même matin. Il faut aider notre collègue Jessica à démêler quelle question et pour qui. Et c'est ça, 87 Cube Radio. Vous pouvez nous appeler tout à l'heure, mais vous pouvez même appeler Jessica tout de suite, donner votre nom, puis on vous rappellera au moment de poser votre question. Merci Yasmine, bonne fin de semaine.
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8: Alexandre, un homme poignardé à Montréal.
9: Ça s'est produit au cours des dernières heures, donc je vous raconte ce qui s'est passé en lien avec ça. C'est un homme de 29 ans, victime d'une agression armée au cours de la nuit. On est dans Rosemont-la-Petite-Patrie à Montréal. Vers 1h30, les appels au 911 entrent. Agression armée rue Saint-Hubert, près de Jean-Talon-Est. Les policiers arrivent et localisent la victime avec des blessures apparentes au haut du corps causées par un objet tranchant. On a transporté l'homme de 29 ans à l'hôpital. L'état de santé pour l'instant n'est pas spécifié par les policiers du SPVM. Ce qu'on sait, là, c'est que c'est une altercation qui aurait dégénéré entre la victime et un suspect qui s'est enfui tout de suite après l'agression armée. Donc, les enquêteurs assistés de techniciens en identité judiciaire se déplacent sur place pour analyser la scène. Il y a même un maître chien qui sera déployé.
8: Alerte circulation dans le Grand Montréal.
9: Ouais, mais là, je vais mettre trois incidents sur votre radar, là, présentement, qui risquent de compliquer les déplacements dans le Grand Montréal.
8: Parce comme qu'habituellement, si pas déjà le vendredi, compliqué. C'est moins pire. Ouais,
9: bon, premier incident, accrochage entre trois véhicules qui est survenu vers 5h55 sur l'échangeur Décary dans la bretelle de l'autoroute 40 Est pour l'autoroute 15 en direction sud. Alors, dans ce cas-ci, premier incident. Deuxième incident sur la 30 à la hauteur de la 20 en direction ouest. Ça a causé la fermeture d'une voie sur deux à Boucherville un peu plus tôt ce matin. Et troisième incident à la hauteur du pont, tunnel Louis-Polyte-Lafontaine, sur la A25. Deux accidents sont survenus un peu plus tôt en direction nord et direction sud. On a dû fermer des voies. Alors, il y a des choses qui vont se régler en cours de matinée, là, mais quand même, trois situations là, pratiquement coup sur coup qui peuvent compliquer les déplacements ce matin.
8: Ce qui nous amène au prochain sujet. Quelle est l'artère la plus congestionnée, la plus bouchée de tout Montréal?
9: Bon, quand on regarde le portrait global là, présenté par nos collègues du journal ce matin, la semaine passée, il y avait un peu plus de 2000 entraves, OK, causées par des travaux. 2000. Mais la palme revient à la rue Jean-Talon-Est, Mario, dans l'arrondissement de Saint-Léonard, en raison du méga chantier du prolongement de la ligne bleue du métro.
8: Au moins, c'est un vrai chantier, oui. C'est des vrais travaux.
9: Oui, il y a une raison. 15 entraves distinctes, 3 fermetures de rue et 12 voies de circulation ou de stationnement obstruées. Quand on regarde par arrondissement, c'est l'arrondissement Ville-Marie, qui est de loin où les chantiers sont les plus nombreux, avec 260. Villeray-Saint-Michel, parc extension 153. Et Mercier-Hochelaga-Maisonneuve, 145.
8: Ouais, mais le collègue Alexandre était l'autre jour dans le quartier latin, là.
9: Oui.
8: C'est une rue, c'est l'autre, tu l'en sens, c'est comme, c'est toutes les rues. Des sorties plutôt tièdes au cinéma?
10: C'est pas croyable parce qu'il y a de grosses sorties en fin de semaine. Le Dagger de Tom Cruise, ça fait longtemps qu'on en parle, particulièrement pour la métamorphose de Tom Cruise qui ne se ressemble plus, méconnaissable. Plusieurs disent, il fait ça sans doute pour espérer un Oscar, un premier Oscar, donc de montrer à quel point il est impliqué dans un personnage. Il incarne donc Dagger Rockwell. Rockwell, c'est un...
8: Tom Cruise n'a jamais gagné d'Oscar. Mm-hmm.
10: T'es fou. Sauf que là, il y a des gens qui les critiquent au fait, parce que Rotten Tomatoes, qui est un site populaire pour les critiques, les cotes des critiques et du public, donne 56%, très mitigé, parce que c'est une méga satire, c'est joué gros, c'est dégueu Rockwell, qui est un richissime, qui exploite le pétrole, puis ça pourrait causer catastrophe naturelle dans le Groenland avec l'explosion de sa plateforme de forage. Ils vont peut-être un peu trop dans l'excès de la satire selon les critiques. C'est pas tout le monde qui apprécie l'affaire. Scénario un peu mince. C'est le 8e film d'Alejandro González.
8: Quand j'entends l'excès de la satire, là, c'est à borderline de dire en québécois, c'est niaiseux, là.
10: C'est ça. C'est ça. Puis pourtant, Tom Cruise, c'est rare que dans un film où il fait partie du projet, c'est pas bon. C'est rare qu'il se dise, est-ce qu'il regrette ça? Est-ce qu'on manque de peaufinement? Bref, c'est au cinéma, mais c'est tiède. Puis il y a Verity aussi, qui est l'adaptation d'un roman à succès de Colleen Hoover avec Anne Hathaway. Anne Hathaway, qui est une autrice qui va avoir de la difficulté à terminer son livre. C'est un thriller psychologique. Il y a de la romance là-dedans. Il y a Dakota Johnson aussi qui est dans le film. Les amatrices de ce livre-là, qui est sorti il y a une dizaine d'années, avaient hâte d'aller au cinéma, tu regardes les critiques, 40%, puis toutes celles que j'ai vues publier des stories sont hyper déçues. Je me dis, c'est fou parce que c'est des gros films.
8: On dirait quand il y a un bon livre, là, puis que les gens qui l'ont lu vont voir le film, sont toujours déçus.
10: Mais tu vois, il y a La femme de ménage dans le temps des fêtes qui a été bien reçue parce que ça se collait vraiment au film. Vraiment, là, ils ont changé la fin.
8: Ça
10: se collait au livre. Il y a la fin qui ont changé un petit peu, mais je trouvais que pour une reprise d'un livre, c'était bien fait. Mais je trouve qu'il y a tellement d'argent investi, il y a tellement de budget dans ces films-là. Comment ça, on n'est pas capable d'offrir un produit après que ça fasse pas l'unanimité, c'est normal. Mais comment on arrive à si peu intéresser le public, surtout qu'on a un enjeu d'attirer des gens au cinéma, si tout le monde y va, puis c'est comme c'est poche, poche, poche. La dernière fois que j'ai entendu autant de passion, c'est Obsession. Mmh. Puis ça, c'était des jeunes dans vingtaine avec un film pas de budget et les salles de cinéma se sont rempli pendant des semaines.
8: Puis Woody Allen tourne encore, lui.
10: Hey, c'est fou, à 90 ans. 90 ans, il a obtenu son financement, 3 millions d'euros, fonds publics. Il va tourner son film, il va commencer à tourner ce film-là, 51e en carrière. Aïe, aïe.
8: Ça va être bon?
10: Ben, j'ai peur. Parce qu'à chaque fois qu'il y a des gros budgets, maintenant, c'est questionnable. Est-ce qu'il y a trop de monde sur le comité? Quelles décisions on prend? Pourquoi c'est rendu mauvais de même? C'est rare qu'on s'enthousiasme devant un film à gros budget.
8: Et on se parle, Justine, de cette soirée, de ces 80 ans des Alouettes qui vont être soulignés en grand.
5: J'ai voulu revenir sur cette soirée-là. J'ai eu le privilège d'y assister hier. Une soirée magnifique, sobre, mais à la fois tellement chaleureuse. Toutes les légendes anciennes d'hier à aujourd'hui qui étaient réunies. Il y avait des amateurs aussi qui avaient l'occasion d'assister à cette soirée qui était aussi bénéfice pour la Fondation des Alouettes. Donc, les 80 ans d'histoire des Alouettes, des moments de partage. J'étais comme une témoin de privilégiée. Je regardais autour de moi. Je regardais les Mike Pringle qui discutaient avec les Étienne Boulay, avec les Davis Alexander, les Tyson Philpott aussi. Et de voir le partage, le respect, l'admiration des jeunes générations envers les anciens, mais aussi des anciens envers ce que la jeune génération est en train d'établir, et de voir tous ces hommes-là, parce que, bon, il n'y avait pas, évidemment, c'était majoritairement des hommes qui étaient dans l'organisation depuis toujours, partager leur passion, mais aussi savoir que chacun d'entre eux avait écrit à leur façon l'histoire de ce qui est devenu aujourd'hui les Alouettes. C'était magnifique, alors je tenais à lever mon chapeau à l'organisation. Et ces anciennes légendes-là seront honorées samedi pendant le match, justement, qui va souligner le 80e anniversaire. Alors je pense que ils étaient tous très heureux de se retrouver et de partager ce moment privilégié-là.
8: Bon. Ligue nationale de hockey, déjà, début de saison, on a un premier but d'un gardien.
5: Un fait quand même rarissime, mais qu'on aime toujours voir dans la Ligue nationale.
8: Il y en a eu quelques-uns quand même. Là,
5: il y a 18 joueurs de la Ligue nationale, gardiens de la Ligue nationale dans l'histoire qui ont réussi à marquer un but. Hier, c'était au tour de Igor Shesterkin, le gardien des Rangers de New York. Et c'est toujours de voir la réaction des joueurs. Je pense que, tu sais, ils célèbrent comme s'ils venaient de gagner la Coupe Stanley là, quand leur gardien il marque un but. C'était vraiment adorable de voir
8: mais lui,
5: ça.
8: Lui, il était comme un peu, c'est-à-dire que la rondelle est venue placer miraculeux. Elle tournait dans le coin de la patinoire, ben elle est venue se placer devant lui là, comme si tu jouais au baseball à la balle donnée. Là.
5: D'après moi, tout s'est passé au ralenti dans sa tête. Il a vu tout l'espace disponible devant lui, la rondelle arriver et là, la rondelle est partie tranquillement vers le but. Évidemment que son équipe était confortablement en avance déjà 4-1, mais ça a vraiment scellé l'issue du match. Et tu sais, il y a plusieurs experts qui voient les Rangers avoir de grandes difficultés cette saison. Alors déjà, ça l'a donné des raisons de célébrer.
8: Hey, c'est pas dans tes sujet, mais ça, Mike Babcock est arrivé, ça faisait pas l'unanimité, mais il est arrivé à Edmonton avec l'idée que là, la défensive, là, faut qu'on s'en occupe. Là, ouais. Les deux derniers matchs, ils jouaient contre Vancouver, peut-être oui. Une des équipes les plus faibles de la Ligue. Ils ont perdu 6 à 5. Puis là, hier, ils ont gagné, mais 9 à 7.
5: 9 à 7. Écoute.
8: Fait qu'ils ont donné 13 buts en deux matchs contre une équipe faible. C'est pas complètement réglé, ben, la défensive.
5: C'est ce qu'on appelle une victoire à saveur de défaite dans ma tête. Parce que, tu sais, t'as beau gagner 9-7. Tu sais très bien que la lacune principale des Oilers depuis des saisons et depuis longtemps, les trop longtemps, la c'est la situation devant le filet. Et là, oui, tu gagnes 9 à 7.
8: Mais ils mettent 8-2 un bout. Ils se sont fait remonter 5 buts.
5: T'as 5 points de Connor McDavid là-dessus. T'as Evan Bouchard qui connaît un début de saison complètement fou avec, je pense, c'est 8 points en 2 matchs jusqu'à mais présent.
8: Parce que tu gagneras pas la coupe. Là. Si ben, tu donnes des 6-7 buts par match, tu gagneras jamais la coupe. Là.
5: Non, puis tu sais, rappelle-toi le contrat à rabais, à court terme, que Connor McDavid a accepté de signer avec les Oilers, c'est un peu une forme d'ultimatum, de garde. Je vous donne une chance de nous donner une équipe gagnante, mais prouvez-moi qu'il faut que je reste ici pour espérer gagner un jour et régler la situation devant le filet. Je suis pas sûr qu'il est convaincu jusqu'à date, là.
9: À ce pointage-là, je pense qu'il joue pas la trappe comme stratégie.
8: Non,
9: on est loin
8: non.
9: de ça.
8: Puisqu'on parle de la Ligue nationale de hockey, tout le monde pense que les favoris pour la Coupe Stanley, c'est les Panthers mm-hmm. de Floride. Puis on dit, l'année passée, ils ont sauté un tour parce que Barkov a été blessé avant la saison, puis on s'est dit, bon, ben pas de Barkov, on oublie ça. Est-ce qu'il est encore blessé?
5: Ben écoute, si on se fait aux images et surtout à sa réaction après sa blessure dans le match d'hier, les Panthers qui affrontaient les Sharks, en fait, c'est vraiment une lutte pour la rondelle sur le bord de la bande. Rien d'intentionnel, il chute vers l'arrière et c'est sa jambe qui reste comme coincée, le patin trop près de la bande.
8: Puis le genou, il plie d'une manière
5: écoute,
8: qui n'est pas prévue pour ça.
5: C'est-tu le genou
8: là.
5: Ou la cheville, c'est comme flou, mais c'est sa jambe gauche. L'an passé, c'était la jambe droite. Tout le monde s'en souvient, il s'était blessé pendant le camp d'entraînement. Et ça avait finalement teinté une saison de misère pour les Panthers parce que l'infirmerie a débordé tout au long de la saison. Et là, on avait senti que les trois présences en finale de la Coupe Stanley consécutive, ben ça avait magané un peu tout le monde. Et oui, on disait, ben Barkov, il est impossible à remplacer sur une patinoire. C'est le genre de présence, le genre de joueur qui est tellement exceptionnel
8: là, hier,
5: et unique.
8: Il est encore sorti sur une patte.
5: Sorti sur une patte en lançant ses gants. On sentait la frustration et il n'a pas perdu de temps. Il s'est relevé de lui-même et il a quitté lui-même, a ouvert la baie vitrée par lui-même et est parti vers le vestiaire. On ne l'a pas revu. De par sa réaction, on dirait que ça augure au pire. J'ai hâte de voir les prochaines mises à jour des Panthers, mais évidemment que c'est le genre de scénario qui serait catastrophique pour effectivement l'équipe que tout le monde voit comme aspirante à la Coupe.
8: Et dans la NFL, les Browns, on dirait que c'est pour vrai.
5: Écoute, sont-tu en train de battre toutes les statistiques, les pronostics déjà? Moi, j'aime bien les histoires d'équipes qu'on n'attend pas, là.
8: Moi, je veux tellement qu'ils gagnent quelque chose. J'ai tellement de respect pour les partisans des Browns.
5: Je veux tellement qu'ils gagnent quelque chose.
11: Ils sont partiels.
8: C'est parce que les partisans des Browns, là, c'est des vrais de vrais. Ils étaient là hier, c'était dans leur stade, puis... Tu disais, à un moment donné, là, il y a une limite. Des partisans méritent de gagner. Le mérite de célébrer, là, c'est comme...
5: Souhaites-tu la même chose au jeu des Maple Leafs ou...
8: Bon, oui, à la limite. Ben non, mais quand le Canadien était éliminé là, une couple d'années tout seul, moi, je suis pas un anti-Maple Leafs. J'ai jamais autant les Maple Leafs qu'une équipe américaine. Ou...
5: Mais je comprends. Ben oui, puis tu sais, tu le sais à quel point ça affecte notre morale quand on aime une équipe puis que les résultats affectent la bonne journée ou la moins bonne journée. Quand c'est des années de misère, on leur souhaite
8: là,
5: un petit peu de
8: hier, ils perdaient 7-0, les Browns. Ouais, contre les Steelers de Pittsburgh. Je suis allé promener mon chien, je suis revenu 14-7. J'ai dit OK, s'est passé de quoi?
5: Revirement de situation, 3 touchés consécutifs des Browns pour retraite au vestiaire à la mi-temps en avance par 11 points. On permet quand même aux Steelers de revenir, créer l'égalité en deuxième demi. Et avec 10 secondes à faire, ben là, le placement qui finalement procure la victoire aux Browns 27-24. Et c'est la première fois depuis décembre 2023 que les Browns gagnent 3 matchs de suite. Et là, ben, les Browns, à la surprise de tout le monde, sont premiers d'une division qui est extrêmement relevée. Je pense que peu de gens avaient prédit ça. Reste à voir le reste de la saison.
8: C'est juste 4 matchs de jouer, là.
5: Et tu sais, quand on dit que des statistiques puis des prédictions, ça vaut rien, ils regardent la première semaine, la deuxième semaine, la quantité de blessés qui change complètement l'identité de certaines équipes. Ben, des fois, ça permet à d'autres de nous surprendre.
8: Tu veux ce que Jacques nous écrit, Isabelle?
10: Ben oui, j'ai vu ce que Jacques nous écrit.
8: Sur les films et les livres.
10: Ben, c'est parce que lui, il dit, quand on lit un livre, notre cerveau crée son propre film, on s'invente des personnages,
8: leur
10: allure.
8: Moi, je crois ça, je suis assez d'accord avec lui.
10: Mais puis c'est parce que notre imagination n'a pas de limite. Sauf que quand tu t'apposes des images puis que tu imposes quelque chose, ben, c'est comme si tu te déconnectes de ce que tu as fait qui était mieux. Exactement.
8: C'était pas ça.
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8: Une loi qui est entrée en vigueur hier, je suis à peu près sûr que 90% des gens, peut-être plus, qui nous écoutent, vont découvrir ça. Comme moi, j'avoue que je l'avais oublié. La loi 27, une nouvelle loi de santé, sécurité au travail, elle est rentrée en vigueur hier. Et c'est une loi qui vient mettre la santé mentale un peu au niveau de la santé physique. En théorie, on est d'accord avec ça. C'est-à-dire qu'exemple, en matière de santé physique, là, si un employeur met des échelles ou des affaires qui sont pas attachées, ou il y a un trou dans le plancher, puis le travailleur tombe dedans, on dit, voyons donc, c'est pas, ça devait être sécurisé, il fallait mettre une barrière. Là, on essaie de faire la même chose en matière de santé mentale. C'est-à-dire que l'employeur a une responsabilité que c'est... employés ne subissent pas, je mets le mot entre guillemets, de blessures, donc de dommages personnels au niveau psychologique. Mais vous conviendrez que c'est un peu plus complexe à encadrer que des barrières puis des systèmes pour empêcher de se mettre le doigt dans le scie puis tout ça. Sophie Mongeon, avocate en droit social et entrepreneur, est avec nous. Maître Mongeon, bonjour.
0: Bonjour.
8: Et là, on entre dans l'application de cette loi-là. Qu'est-ce qu'un employeur doit faire ce matin, là?
0: Bien, depuis 2004, on sait que les normes du travail ont vraiment mis de l'avant tout ce qui est harcèlement psychologique. Donc, on arrive à une vingtaine d'années.
8: On avait le mot harcèlement, un concept de harcèlement.
0: Oui, avant ça, là, je me rappelle quand j'ai commencé en 1997, là, ça trahit mon âge, là. Si je me présentais devant le tribunal, mes chances de gagner une lésion psychologique étaient de 0, 0, 0, là. Fallait que ça soit physique. Avec le temps, bien, évidemment, les gens sont de moins en moins en usine et de plus en plus en bureau. Donc, on se retrouve un peu comme des familles. Fait que je le dis souvent, ta relation employeur-employé, c'est comme une relation de couple, et tes collègues de travail, c'est des frères et des sœurs. T'es pas obligé de t'entendre avec tous tes frères et des sœurs, t'es obligé de les endurer, mais à un certain moment donné, quand ça dépasse les bornes, qu'est-ce que tu vas aller faire? Tu vas aller voir tes parents. Et tes parents, leur premier réflexe, c'est quoi? C'est-tu, oh oui, pauvre toi, viens ici, je vais m'occuper de toi, c'est, oh non, ça va être du trouble, puis organisez-vous donc ensemble. Puis l'employeur, malheureusement, malgré qu'on mette toutes ces belles vertus-là en place, lui, quand quelqu'un se présente dans son bureau pour dire « je suis victime d'harcèlement psychologique », lui, il entend « ça va me coûter de l'argent, puis ça va être du trouble ».
8: Ouais. Mais c'est parce que les notions de harcèlement, c'est moins clair qu'un accident physique. Bon, il y a un point où les tribunaux, là, c'est quelqu'un qui t'écœure, qui t'humilie. Mettons, ouais. un supérieur d'une entreprise qui te dit que t'es pas bon, t'es pas beau, t'es mal habillé tout le temps à répétition. Il y a une notion claire de harcèlement. Par contre, là, j'avoue que dans cette loi-ci, moi, je suis un petit peu plus, j'ai comme un peu plus d'essayer de comprendre, là. L'employeur doit créer un climat qui prête. Ah, ça veut-tu dire que s'il y a un de ses cadres qui est harceleur un peu ou qui est agressif ou qui est trop autoritaire, il faut le congédier tout de suite, pas le faire subir aux employés. Mais là, écoute, dans un bureau, t'as toutes sortes de personnalités, des tannants, d'autres qui se pensent drôles, d'autres qui sont agressifs, d'autres qui gèrent pas leur colère. T'as tout dans le milieu de travail, là. Ben,
0: absolument, absolument. Fait que là, justement, ils ont essayé avec le temps, et c'est pour ça qu'on parle de la nouvelle loi en octobre 2025, qui a été mise vraiment en vigueur en 2026. On a donné des mots sur des sentiments. Donc, on a créé des risques psychosociaux. Donc, pour permettre, justement, aux gens d'essayer d'identifier, mettre des mots sur comment ils sentent. Donc, on va parler d'autonomie décisionnelle. Mais là, M. Dumont, c'est un petit peu hypocrite, notre affaire, parce que quand on regarde ça, les critères pour l'autonomie décisionnelle, ce qu'on dit, c'est qu'un un employé doit avoir la possibilité d'organiser son travail, les choix de méthode, le contrôle sur le rythme de travail puis l'autogestion. Mais là, on s'entend que tout le monde est rappelé en télétravail. Fait qu'il y a où vraiment ta gestion et d'autonomie décisionnelle sur ton cadre de travail. Fait que bref, on a mis 5 risques psychosociaux qui est l'autonomie décisionnelle. Ensuite, on charge de travail.
8: Mais ça, ça vient dire que ton boss peut plus te dire quoi faire?
0: Ben, tu sais, je veux dire... Tu sais, vous savez, moi, je suis pro-travailleur, travailleur sur toute la ligne, mais je dois avouer des fois qu'il y a des cas dans mon bureau où c'est plutôt un droit de gestion, ou parfois ça va être l'incivilité.
8: Mettons, je sais que ça existe très, très, très, très rarement, mais mettons que t'es paresseux, là.
0: Ouais. Ben, ouais, ça arrive.
8: Mettons, là, puis là, le patron lui dit, faudrait faire ceci, cela, puis à 5h à soir, faudrait que ce soit fait, là. Est-ce que ça, c'est...
0: Ben, ça peut être considéré si la personne identifie que c'est régulier, répétitif, que ça la met dans une mauvaise position, qu'elle fait ce qu'elle peut, puis que c'est des tâches qu'on lui demande pas habituellement. Oui, il pourrait invoquer un des cinq critères, ouais, en disant ma charge de travail.
8: À tous les jours à 5h moins quart, mon patron me rappelle que la job est pas faite.
0: Ouais, mais donc ça devient répétitif. Donc ouais, effectivement, ça peut être considéré d'harcèlement psychologique. Mais tu sais, j'ai un exemple beaucoup plus clair.
8: Peut-être ça peut nous aider à comprendre des exemples concrets.
0: Ou parce que ça existe pas pour rien. Tu sais, moi j'avais un grand président d'une entreprise. Chaque fois qu'il transférait un courriel à sa secrétaire, il mettait les initiales, les notes TGB. Donc, TGB. Qu'est-ce que ça veut dire? Mais en toute honnêteté, devant la cour, lui, il est venu dire que ça voulait dire « Tiens, Germaine Bernard ». Mettons que son nom de famille, c'était Bernard. Mais en bout de ligne, on a fini par lui faire dire que ça voulait dire « Tiens, grosse boule ». Fait qu'à chaque fois qu'il transférait un courriel, donc elle avait une belle poitrine, il lui transférait ça en écrivant « TGB ». Tiens, grosse boule. Fait que là, vous comprenez-vous qu'on s'est retrouvés à la cour avec ça. Fait que vous comprenez qu'il y a des endroits de travail qui sont pas nécessairement respectés.
1: Mais est-ce qu'elle a gagné en cours?
0: Oui, oui, on a gagné.
8: Mais ça, c'était le patron. C'était le grand patron. Oui. Parce que moi, d'abord, la question que je me pose, c'est, mettons qu'il y a un petit boss, là, un cadre inférieur qui aurait fait ça. Est-ce que le PDG, lui, sait pas nécessairement ça? T'sais, est-ce que là, lui, là, il a pas créé un environnement de travail sécuritaire? Là, si on l'avertit, là, est-ce que là, il devient avoir une obligation de congédier?
0: Mais en principe, là, les politiques qui sont mises en place, donc un employeur maintenant doit absolument avoir mis une politique de harcèlement psychologique en place, sinon il peut avoir une amende. Là, c'est ça la nouveauté.
8: Il faut avoir une politique.
0: Oui, une politique qui dit exactement, t'es victime d'harcèlement psychologique, voici les démarches qui doivent être faites. Le problème, c'est que la politique, je me suis retrouvée à la cour avec un autre exemple, où la dame, elle avait été voir son supérieur et le supérieur lui a pas dit, ben va voir les ressources humaines. Lui, il a fait, ben non, arrête ça là, puis rentre d'un rang. Elle était vraiment mal à l'aise de tout ça. Elle est allée voir un médecin, t'es en arrêt de travail. On se retrouve en médiation et en médiation, le patron vient dire, l'employeur, ben t'as-tu pris connaissance de la politique de harcèlement psychologique? Elle fait, soit qu'on vous la donne à l'embauche ou on vous la faufile dans un courriel. Mais elle a pas suivi les politiques de harcèlement psychologique, donc devant la cour, on va dire, t'as pas suivi les procédures. Et j'ai la dame des ressources humaines devant moi, puis elle est là, puis j'ai dit, OK, quand est-ce que la dame a eu la politique? Ben, elle l'a eu par courriel, puis j'ai dit, c'est quoi, qu'est-ce qu'il y a dans la politique? Elle-même ne le savait même pas. Mm. OK? Donc, comme je vous dis, il y a des belles vertus, j'ai rien contre le principe, mais la réalité de la vie, c'est tout autre chose.
1: Surtout que parfois, le harcèlement, ou je sais pas si on peut l'entrer comme ça, mais c'est par exemple, je sais pas, un patron qui a un employé en grippe, puis il va être exclu d'un meeting, d'une promotion, systématiquement, on va le mettre dans des tâches qu'il aime pas pour l'écœurer.
0: L'isolement.
1: Ça se prouve pas.
8: Il y a un cas concret.
0: Difficile.
8: Il y a Jeanne qui nous soumet un cas. Elle dit que sa superviseure, dans un employeur, dans une banque, je ne la nommerai pas, avait créé un chat appelé les KKK pour parler contre moi. Est-ce que ça, c'est un exemple là, de harcèlement? C'est quelque chose d'inacceptable de créer une espèce de lieu de discussion pour parler dans le dos d'un employé?
0: Mais ça, M. Dumont, ça, c'est assez clair. Là. Ça ne devrait même pas se rendre devant les tribunaux. C'est lorsque c'est plus nuancé. Puis c'est très difficile. Tu sais, par exemple, Isabelle a un problème avec toi aujourd'hui ou quoi que ce soit. Tu la mets mal à l'aise. Puis c'est pas de votre faute. C'est tout simplement des fois des conflits de personnalité ou un droit de gestion un peu maladroit ou quoi que ce soit. Elle travaille avec vous. Le problème, c'est qu'elle doit aller voir, elle doit vous en parler. Puis après ça, elle doit aller voir son supérieur. L'obligation de l'employeur, c'est de faire en sorte que ça cesse. Mais ça cesse comment? Dans la vraie vie, comment qu'on fait ça? Là, ça devient plus difficile.
8: Des personnes qui s'entendent pas. Les deux sont sûrs d'avoir raison.
1: Des fois, c'est de la personnalité. Des fois, c'est générationnel. Il n'y a pas de souci ni de part et d'autre.
0: Oui, puis des fois, c'est de l'incivilité. Là. On est 40 heures par semaine avec des collègues. Si on chicane avec nos frères et sœurs, ça arrive des fois qu'on ait des anicroches avec nos collègues de travail aussi. Donc, est-ce que c'est vraiment du harcèlement psychologique? Donc, les règles sont là. Dans la vraie vie, est-ce que c'est si facile que ça? Je vous dis non. Là, je vais faire une mise en garde. Vous êtes victime de harcèlement psychologique, vous écrivez un texte de 60 pages d'aidé par ChatGPT en plaidant la Charte des droits et libertés à ne pas faire. OK? Donc, si vous voulez faire une plainte de harcèlement psychologique, dans un premier temps, c'est un one or two pager maximum avec les grands faits. Là, vous racontez pas tous vos états d'esprit, là, parce que souvent, ça va être interprété.
8: Donc, un court texte avec les faits, puis vous le déposez à qui? À la personne des ressources humaines?
0: Bien, honnêtement, vous le faites lire par quelqu'un d'autre pour s'assurer que qu'est-ce qui est écrit, c'est bien compris, parce que des fois, hein, quand on exprime nos émotions. Et puis, par la suite, bien évidemment, il faudrait aller voir notre supérieur et demander s'il y a une politique pour la suivre. Sinon, si vous êtes syndiqué, grief, et sinon, plainte aux normes du travail.
8: J'ai l'impression qu'on va s'en reparler de cette loi.
0: J'aurais tellement d'autres détails à vous donner.
8: Non, mais de la loi un peu complexe, j'ai l'impression qu'il y aura des jugements là-dessus, là, que ça va se retourner devant les tribunaux, là, des cas précis. Maître Mongeon, merci pour ces explications.
0: Merci, bonne journée.
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8: Salut, Félix.
4: Bonjour.
8: Mais un autre vol de bijouterie encore très violent. Là, les gens sont rentrés en fracassant toutes les vitrines.
4: Moi, ma crainte, c'est que quelqu'un va être blessé gravement dans ça bientôt, parce que là, au nombre de vols de bijouterie qui surviennent dans la région de Montréal, mais partout dans la province depuis quelques semaines. Et puis le caractère très audacieux, téméraire, donc même dangereux de ces vols-là, c'est ma crainte. Qu'est-ce qui s'est passé à Kirkland? C'est le dernier événement en liste. Pour ceux qui ne savent pas, Kirkland, c'est dans l'ouest de l'île de Montréal. C'est arrivé hier. Il y a des gens qui ont décidé d'emprunter une voiture et foncer à toute vitesse pour défoncer la façade et la vitrine de la bijouterie futuriste. Écoute, le
8: d'ailleurs, ils ont blessé un client là, qui était là par hasard, qui a reçu de la vitre. C'est pas une blessure infiniment grave, mais il a reçu de la vitre. Là, il a été coupé par des éclats de verre.
4: Avec des éclats de verre, c'est exact. Puis Eddie Safadi, c'est le propriétaire de l'endroit. Ben, Monsieur Safadi était sur place lorsque ça s'est déroulé. Et puis sur une vidéo que le journal a pu constater, on voit au moins trois suspects, sont vêtus en noir, ils participent à ce braquage-là. Les fenêtres sont complètement éclatées. Il était blessé à la jambe, à notre homme, juste vous le dire. Et puis, c'est un vol de 400 000 $ là. 400 000 $ là. Les estimations préliminaires des employés. Là, il commence à avoir un problème avec la hausse de ces fameux vols, parce que tu sais, on a parlé des chiffres il y a quelques semaines dans l'émission, je te les rappelle. En 2022, le bon an valant, en 2022-2023, 15 vols par année. Là, en 2026, il y en a 46 qui sont survenus, puis l'année n'est pas finie. Il reste 3 mois. Alors, 146, c'est ça. Alors, pour un total, là, depuis 2022, de 146, c'est énorme. Il y en a beaucoup plus. C'est en raison du prix de l'or que l'on vole plus souvent ce genre de commerce. Et là, c'est les assurances, là. Parce que...
8: Mais une bijouterie sera plus capable de s'assurer si ça continue, là, pour vrai.
4: Ben, Safadi, là, la Sharon Safadi, la femme du propriétaire de la bijouterie futuriste, dit « Personne ne veut assurer les bijouteries, les assurances le savent, sont pas stupides. » Moi, je pense que c'est ce qui s'en vient, là. Alors,
8: ça va peut-être faire comme les vols d'auto.
4: S'ils avaient été volés.
8: Ça va peut-être faire comme les vols d'auto. Tu sais que les vols d'auto, Félix, là, des fois, on n'ose pas le dire, mais c'est pas les plaintes des citoyens, c'est pas nous, les médias, qui en avons fait un sujet, c'est... Tout ça, là, le gouvernement faisait rien. Le gouvernement fédéral a pris le mort aux dents puis s'est occupé de la police, du port de Montréal, quand les assureurs... Tu sais, à un moment donné, il y a eu un grand colloque sur le vol d'auto qui était... C'est les assureurs qui avaient forcé la tenue de ça puis qui ont dit là, ça ne se peut plus. Parce que les assureurs, eux autres, ils perdent pas d'argent. Mais ils sont obligés de le refiler aux clients. Puis là, ben là, tous les clients reçoivent leurs factures, sont en beau maudit. Puis les autres, ils se font gueuler constamment que les assurances augmentent. C'est les assureurs qui ont fait bouger les choses. Mais là, dans le cas des bijouteries, ils voudront plus assurer.
4: Ben, c'est ça. Sauf que si on a la masse critique, est-ce qu'il y a la masse critique de bijouteries, tu sais, qui feront en sorte que les assureurs vont trouver ça assez important pour aller brandir,
8: tu sais, le question.
4: Spectre. Ben, ça, j'en suis pas certain. En tout cas, c'est à voir, mais c'est sûr que... Moi, ce que je pense, en tout cas, où je rejoins, où ta pensée rejoint la mienne, c'est que il y a peut-être quelqu'un, à un moment donné, soit au SPVM ou soit à la Sûreté du Québec, qui va dire, regardez, là, faut pas faire une escouade pour tout, Mario, là. Parce que, si on annonce la création d'une escouade...
8: Non, pas une escouade, c'est bijouterie, mais une priorité d'action, là.
4: Une priorité, c'est ça, une priorité d'action, puis qu'on soit en train de cibler ces gens-là. Ouais. Moi, j'ai peur aussi que quelqu'un se fasse encore plus gravement blessé, là.
8: Puisqu'on est dans les fléaux du moment, les incendies de restaurants ou de bars, la police, hier, là, qui mettait le paquet pour essayer de trouver ce qui se passe le long de la 117 dans les Laurentides.
4: Ben, ils ont plus le choix, là, dans la Lanaudière puis dans les Laurentides, notamment le long, comme tu le dis, de la route 117, ben, il y a trop d'incendies criminels. Et puis hier, après l'émission JA, qui était la première émission de la saison, qui portait justement sur les incendies criminels dans ces deux secteurs de la province, ben, a établi son poste de commandement à Val-David, parce que là, au fond, ce qu'on a besoin à la Sûreté du Québec, là. Tu sais, je pourrais bien vous dire, il était où le poste de commandement? Je pourrais bien vous dire qu'avec tant de policiers, je pourrais revenir sur les incendies. Les incendies, par contre, c'est important. Trois restaurants qui avaient été ciblés, là, en quelques semaines.
8: Dans la même petite ville.
4: Oui. Nikos, qui était une institution à Val-David. C'est parti en fumée, là, Nikos, là. C'est fumé. Après ça, le Villageois, qui était situé à 200 mètres du Nikos, qui a été aussi ciblé par un incendie criminel. Puis le même week-end, la pizzeria Carl's, plus loin sur la 117. Alors, dans cette affaire-là, là, les policiers, ils ont besoin de témoins qui sont prêts à parler. Parce que...
8: Mais qu'est-ce qu'ils font? Le poste de commandement, ils arrivent avec l'espèce de gros autobus, tout ça, ils s'installent.
4: C'est ça.
8: Ils débarquent, ils jasent avec le monde sur les trottoirs, ils espèrent que des gens viennent les voir...
4: Deux choses. Il y a une stratégie aussi dans ça. Moi, j'ai déjà vu là, le poste de commandement être mobilisé là, sur les lieux d'un crime à élucider, juste pour faire l'effet qu'un gros autobus peint aux couleurs de la SQ fait. C'est-à-dire que quelqu'un le voit, puis peut-être le criminel est encore dans le coin, puis le criminel habite peut-être le village ou le coin où ça s'est passé. Puis
8: ça là, le rend nerveux.
4: La SQ, puis les autos, puis là, ça le rend nerveux. Puis là, peut-être que lui, il va décider d'appeler quelqu'un parce qu'il hey, va dire, « Hey, t'as-tu vu, ils sont venus pour ta-ta-ta. » Pendant ce temps-là, les policiers vont peut-être avoir eu le temps de demander, de s'adresser au tribunal pour avoir un mandat d'écoute électronique sur lui. Lui, il va appeler quelqu'un, peut-être un complice d'un crime. « Hey, as-tu vu, Roger, t'aurais jamais dû... » tuer telle personne, il est sur écoute électronique, bam, toc, toc, là, je te simplifie les choses.
8: Non,
4: là.
8: Non, mais encore, fait que ça peut être pour faire réagir voilà, les responsables, mais est-ce que parfois, il y a des gens qui voient l'autobus, puis qui ont jamais parlé à la police, qui ont jamais appelé la police, mais qui savent des choses, puis qui vont aller, ils vont aller cogner dans la petite roulotte à la porte, puis ils vont dire, moi, j'ai quelque chose à vous dire, oui? Ça existe?
4: Oui, en fait, ce que je viens de vous raconter, c'est un cas ultime pour dire que ça arrive, mais c'est l'exception. Ce que tu dis, c'est beaucoup plus fréquent. C'est qu'il y a des gens qui ont peut-être vu, qui ne regardent pas les médias, qui ne sont pas informés nécessairement. Puis quand ils vont voir l'autobus qui est là, ils vont se poser des questions, c'est pourquoi. Puis les policiers vont leur dire, il y a eu un incendie ici, puis on cherche, ah, j'ai vu passer, moi, telle personne au milieu de la nuit dans la

0: C'est des questions pièges.
1: Ouais. Tu sais, des fois, il y a un petit indice subtil dans la question. Un peu comme à la petite école.
2: Ouais. Ben, le cheval blanc de Napoléon, c'était pas...
1: De quelle couleur était-il?
3: Ouais, c'est ça. Bon, la STM, problème de sécurité dans le métro. C'est Martin Prudhomme qui va venir à la rescousse.
1: Oui, et c'est une nouvelle qui est d'abord rapportée par la presse ce matin et qui a été confirmée par la suite. Bon, dans un premier temps, la STM ne veut pas équiper ses constables de pistolets. Entre autres, il y a toutes sortes de raisons qui sont avancées. Entre autres, il y aurait, selon les prétentions, une tendance à utiliser la force trop rapidement, alors qu'on peut désescalader d'une autre façon. C'est l'argument qui est avancé par l'organisation. Par contre, on annonce la nomination, et ce sera annoncé sous peu, là, de Martin Prudhomme. Martin Prudhomme, ex-grand patron de la Sûreté du Québec. Il sera donc en charge...
3: Mais il est déjà conseiller à la sécurité à la ville.
1: Montréal.
3: Là, il va prendre le transport en commun en plus.
1: Oui, et quand on regarde un peu le nombre d'interventions qui ont été effectuées en 2024, il y en a eu 539, des interventions physiques en l'espace d'un an. Ça, c'est les chiffres pour 2024. Et dans le cas de la STM, ben, on déclare qu'il est impératif qu'un changement de culture s'opère chez les constables spéciaux pour que le risque de violence diminue. C'est d'ailleurs dans un rapport d'un inspecteur de la CNESST. Réaction du syndicat, Kevin Grenier, qui est de la Fraternité des constables et des agents de la paix de la STM, on rejette en bloc l'analyse qui est avancée en disant, et une citation là, qui est dans l'article de la presse, M. Grenier dit « Mes membres n'utilisent pas la force pour le plaisir. Quand ils l'utilisent, c'est parce qu'ils ont vraiment pas le choix de le faire. »
3: Je portais penser qu'il a raison. Là. J'ai pas été témoin de toutes les scènes, mais quand on entend ce qui se passe dans le métro, je suis pas vraiment surpris qu'à plusieurs moments, ils doivent utiliser la force. Je pense pas qu'ils sont si contents que ça de l'utiliser. Là. Enfin,
1: parce que souvent, ce qu'on leur dit, c'est ben parfait, si ça dérape, ben, appeler les policiers. Puis là, tu sais, avoir un certain délai d'intervention. M. Grenier salue quand même positivement l'arrivée de Martin Prudhomme.
3: D'autres conséquences de la guerre tarifaire?
1: Ça cause encore des dégâts économiques sur certaines de nos entreprises. Cette fois, je vous amène en Abitibi-Témiscamingue pour la multinationale, donc RYAM. 300 emplois qui sont touchés par cet arrêt temporaire de la compagnie. Ça commence demain. C'est la deuxième fois en l'espace de quelques semaines que cette industrie fait ce type d'annonce-là. Il faut juste se rappeler que dans certaines
3: c'est pas les mêmes emplois, c'est pas la nouvelle du mois passé qui se répète.
1: Non,
3: c'est
1: non,
3: d'autres mises
1: oui.
3: à pied dans la même entreprise.
1: Puis il faut comprendre aussi que dans certaines communautés, tu sais, une entreprise comme ça, ça fait vivre, ça nourrit plusieurs bouches. Dans ce cas-ci, c'est un adulte sur trois qui travaille à cette usine-là. Donc, les centaines d'employés qui seront intégrés à un programme fédéral de rétention là, à court terme.
3: Faisons le point sur cette exécution. C'est une histoire de fou, là, une exécution ratée aux États-Unis.
1: Bon, ce qu'on a appris dans les dernières heures, c'est que l'avocat de la condamnée à mort a révélé que Christia Pike est actuellement dans un état critique à l'hôpital. Selon lui, elle reçoit des soins médicaux pour lui sauver la vie, ce qui est quand même particulier aussi, je veux dire. Son équipe d'avocats a demandé aussi au gouverneur de l'État de commuer sa sentence. Et là, jusqu'à maintenant, il a ordonné une enquête indépendante, une suspension temporaire des exécutions. Et là, hier, on avait des témoignages de gens qui ont assisté à ça, qui disait, écoutez, là, la femme continuait de respirer, a même ronflé de façon audible après avoir reçu non pas juste la première injection, parce que selon les témoignages, on lui aurait administré la première injection, là on aurait refermé le rideau, on rouvre le rideau,
3: deuxième injection,
1: ça marche pas, elle ronfle, on referme le rideau, ça a été une comédie d'erreur. Là,
3: ouais. T'sais. Mais qui finit par un acte de barbarie épouvantable, parce qu'au début, elle s'est plaint.
1: Elle avait des douleurs au bras.
3: Mais c'est parce que tout semble pointer vers il était pas dans la veine. Là. Il envoyait le liquide mortel dans les tissus sous-cutanés.
1: C'est l'hypothèse qui est avancée.
3: Fait que là, il n'a pas circulé dans l'ensemble du système, il s'est répandu dans le bras. Mais là, je comprends que ça reste. C'est un poison mortel qui t'est injecté. Donc là, quelle histoire.

0: Fredette. Gabriel Fredette, vous l'avez peut-être connu à La Voix en 2024 dans le collectif Classe Moyenne. On en a déjà écouté ensemble. Oui. Il y a 250 000 auditeurs mensuels sur ses plateformes. Il a fait partie cette semaine du top 20 des artistes les plus écoutés au Québec cette année. Avec
1: quand même, hein, impressionnant.
0: Oui, parce que il y a très peu de nouveaux artistes.

0: On avait regardé ensemble 4-5 chansons qui sont issues de des années là, 2023-2024. Sinon, ce sont des chansons du début des années 2000. Donc, non seulement la chanson qu'on vient d'entendre fait partie des 20 chansons les plus écoutées, mais lui-même, comme artiste, fait partie du top 20. Il accepte de nous parler ce matin en direct de Dublin. Bienvenue à l'émission, Gabriel.
1: Salut!
2: Salut, ça va bien?
0: Ben, nous, ça va bien. Comment tu reçois ça de faire partie des écoutes comme ça? C'est très peu d'artistes de la relève qui en font partie. Tu reçois ça comment?
2: C'est vraiment flatteur. Ça fait pas tant longtemps que ça que je pousse en radio puis que je fais de la musique autant comme ça, puis de voir que ça fonctionne, que les gens embarquent, pour vrai, c'est vraiment flatteur, c'est motivant de voir ça.
1: Parce qu'on peut recevoir 1000 prix et trophées, mais non, mais l'ultime récompense, c'est que si tu fais de la musique, le monde l'écoute, là.
2: C'est vraiment fou pour vrai d'être capable en ce moment de vivre dans ma passion. C'est le plus beau cadeau qu'on peut me faire. Puis juste là, en ce moment, j'étais à Dublin avec une gang de chums, on s'en va écrire mon deuxième album. Là. Fait que ça montre à quel point c'est le fun en ce moment.
0: Mais puis la chanson qu'on vient d'entendre, c'est 6 millions d'écoutes, 12 semaines numéro 1. Gab, t'étais pompier avant, si je me trompe pas, c'est pas croyable.
2: Ouais. Non, c'est un changement drastique dans ma vie. Là. Puis écoute, j'ai fait le choix de lâcher pompier pour me consacrer à la musique. Puis maintenant, je fais ça full-time, puis j'adore ça, puis ça marche bien, donc je suis très heureux.
0: Dans les derniers jours, tu as sorti une chanson qui s'appelle « Magicien », qui parle de santé mentale. On écoute un extrait, puis on y revient ensuite. Ouais.

0: touchant, là, cette chanson-là. Je l'ai écoutée à plusieurs reprises dans la dernière semaine. Pourquoi c'est important pour toi d'aller si loin dans cette vulnérabilité-là? C'est rare qu'on entende des hommes aborder ce sujet-là.
1: Ouais, exact. Je pense que justement, je veux amener un peu plus ça, tu sais, cette accessibilité-là, justement, d'ouverture-là. Tu sais, moi, c'est important d'être authentique avec ma musique. Puis, sur la santé mentale, c'est un sujet, tu sais, qu'on parle pas assez. Je pense, surtout les hommes, tu sais, de mon âge, je peux avoir l'air, tu sais, de quelqu'un qui va super bien en ce moment, je suis full heureux, tout va bien. Mais, comme tout le monde, je vis des moments plus tough parfois. Puis, cette chanson-là, je l'ai écrite une journée, justement, que ça allait moins bien. Donc, c'est ça. C'est important pour moi de vraiment pas passer par quatre chemins puis juste dire ce qui se passe puis de montrer cette vulnérabilité-là.
0: Mais est-ce qu'il y en a qui t'ont écrit pour te dire, hey, ça, t'as mis des mots sur quelque chose que je suis pas capable d'exprimer, c'est difficile de le faire?
1: Ah, c'est fou de voir le nombre de témoignages, de messages que j'ai reçus par rapport à ça, des gens qui ont perdu des gens, de leur famille par le suicide ou d'autres, tu sais, la maladie mentale, des fois, ça touche des gens puis on s'en rend pas compte, tu sais, puis, de voir ces témoignages-là, c'est tellement comme « wow, OK ». Puis ça montre que ce que je fais, ça peut aller rejoindre les gens puis que les gens se sentent écoutés un peu. Donc,
2: hey Gabriel,
1: j'étais quand même content de ça.
2: Ouais. Gabriel, bravo. Bon séjour à Dublin. Cool. Puis t'oublies pas de prendre une Guinness. Parce que tu sais qu'il y a ça à Dublin, ça a l'air la Guinness, selon mes sources.
1: Là,
2: OK, prends une Guinness en notre santé.
0: La chanson, pourquoi elle n'est pas disponible en single? Parce qu'elle est juste sur les plateformes en continu. Pourquoi on peut pas l'acheter, cette chanson-là?
1: Oh, bonne question, ça. Je vais vous revenir avec ça.
0: Okay. Ben là, je mets de la pression. On veut ce single-là, quelque part.
2: OK. Salut.
0: Bon. Cheers à Guinness.
1: Merci beaucoup, salut.
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2: Salut Benoît.
19: Hello.
2: Alexandre nous lisait cette nouvelle-là tout à l'heure sur la STM. On fait appel à la rescousse Martin Prudhomme pour améliorer la sécurité dans le métro. En même temps, on veut pas armer, pis on veut pas qu'ils réagissent trop vite physiquement. Il faut désescalader les situations.
19: C'est fou raide cet article-là. D'abord, si leçon du jour, si tu veux changer les choses sur le terrain, mets quelqu'un de nouveau dans le bureau. Sérieusement,
2: mais si tu mets quelqu'un de compétent dans le bureau, et il peut donner les bonnes instructions puis changer la façon de faire.
19: Qu'est-ce qui nous dit que Martin Prudhomme est compétent pour gérer le métro? Premièrement. Ben là, deuxièmement, ils veulent pas armer.
2: Il a une carrière en police, là.
19: Ben oui, tant
2: meilleur
19: que
2: moi, mettons. Là.
19: Ben oui, mais ça assure rien, là.
2: Non, ça assure
19: il
2: rien.
19: Il a-tu déjà pris le métro, lui? Il sait, tu sais quoi, prendre le métro? Et tu sais, est-ce que c'est ça, là? Tu sais, c'est toutes des décisions. Vraiment, cet article-là, là, il est hallucinant. D'abord, on veut pas armer les constables spéciaux. Je peux comprendre. On peut-tu leur donner au moins un pistolet taser à impulsion électrique? Pas des balles qui peuvent se perdre.
2: Ouais, parce que tirer du gun taser, dans le métro, moi ça, non plus, je suis pas nécessairement partisan.
19: Mais un pistolet taser pour les geler un peu. Cet article-là, là, dans la presse, il est absolument
2: hallucinant. Mais c'est comme si on reproche à ces pauvres agents de sécurité du métro qui déjà sont débordés par les événements, on dit...
19: Complètement.
2: Vous êtes trop vite à intervenir physiquement. Oui, mais t'as-tu vu ce qu'ils vivent?
19: La phrase m'a fait taper. La STM, la Société de transport de Montréal, estime, écoutez ça, là, c'est ahurissant, qu'il est impératif qu'un changement de culture s'opère chez les constables spéciaux pour que le risque de violence diminue. Une salade de mots insignifiante à la hauteur de Kamala Harris. Tu veux-tu dire...
2: Non, mais c'est dans l'ordre...
19: Non, écoute ça. Un changement de culture s'opère chez les constables spéciaux. Explique-moi ce que ça veut dire.
2: Je vais l'expliquer. C'est la même chose qu'on a dit aux policiers, c'est de ne pas intervenir. Tu mets des forces de sécurité en place, puis tu leur dis...
19: C'est le désengagement, là.
2: Ouais. Je leur dis, faites-en pas trop.
19: 48% des usagers de la STM ne se sentent pas en sécurité. À peu près à moitié.
2: Mais Benoît, ça, c'est une statistique qui est pas correcte, là. Parce que...
19: En 2025.
2: Non, mais la vraie statistique, combien de personnes ne sont pas des usagers de la STM parce qu'ils ont peur de... Parce que là, on parle des usagers qui sont inquiets, mais combien ne prennent pas le transport en commun parce qu'ils sont inquiets?
19: Ouais. Et là, Martin Prudhomme, parce que Martin Prudhomme, là, c'est un peu un dieu qui descend du ciel. Il y a une excellente équipe de communication autour de lui, là. Mais cet homme-là, là, on ne sait pas pourquoi il est partout. On ne sait pas c'est quoi les résultats qu'il a donnés. Il l'a envoyé à la STM pour régler les problèmes. Au SPVM pour régler les problèmes. Je ne sais pas c'est quoi les résultats de son intervention à Martin Prudhomme. On en parle, là, comme si c'était un demi-dieu de la loi et l'ordre. Là, excusez-moi, là, mais qu'est-ce qu'il veut faire, lui? Pourquoi il a été choisi? C'est quoi ces pistes de solution? Avant de le nommer, Mario, tu penses pas qu'on devrait avoir la liste de dire, moi là, quand je vais arriver, voici ce que je vais faire. Boum, boum, boum, boum, boum.
2: C'est-à-dire, mettons, un comité public de l'hôtel de ville où on le fait témoigner sur, on le questionne sur ce qu'il ferait.
19: D'abord, pourquoi on va t'engager? As-tu, toi, des idées pour régler le problème? Parce que là, il arrive sur sa réputation et c'est deux,
2: mais
19: trois...
2: Là,
19: et
2: Benoît, deux, une trois réputation, pensions, c'est une vie, là. Non, mais c'est une vie, là.
19: Et c'est deux, trois... C'est pas grave, ça.
2: Mais non, mais
19: ça veut pas dire que t'as été compétent. Prouve-nous, là, tu as un problème dans le métro. La moitié des usagers ne se sentent pas en sécurité. Il y a des incivilités. On dit aux constables spéciaux, changez de culture. Tu peux-tu être plus insignifiant que ça? C'est quoi changer de culture? Expliquez-nous ça. Décris-moi ce que veut dire... Tu sais, les mots, on le sait, là, on en parle beaucoup. Les mots, ça veut dire quelque chose. Quand t'entends, il est impératif qu'un changement de culture s'opère chez les constables spéciaux pour que le risque de violence diminue. Qu'est-ce que ça veut dire? Et là, on blâme les constables spéciaux pour la violence dans le métro. Ben, coudonc, ça doit être eux autres qui écœurent le monde. Ça doit être eux autres qui bombent. Ça doit être eux autres qui se battent. Ça doit être eux autres qui fument puis qui du crack. Êtes-vous complètement débile? La STM, là, êtes-vous complètement débile de sortir des phrases comme ça? Moi, je suis renversé par cette affaire-là. Le métro, c'est pour les usagers, les étudiants, les personnes qui ont des revenus un peu plus faibles, les gens qui veulent pas être pris dans la congestion. Puis là, il y a un problème d'insécurité, d'incivilité. Puis on blâme les constables.
2: Il y a un problème, mais il y a des gens qui ont été... On a parlé la semaine passée à un monsieur. Il y a des gens qui ont été blessés, des gens qui ont été attaqués. C'est pas juste un problème perceptible,
19: la fille de Richard qui a mangé un coup de poing sur la gueule. Le nombre d'exemples se multiplie. Et là, la STM, c'est la faute des constables spéciaux. Ils devraient...
2: Ils en font trop.
19: Et attends, j'ai une phrase extraordinaire. Là. Ça, c'est la presse. Le cas, parce qu'on donne l'exemple... Le cas du constable Michael Lahaie, formellement accusé d'agression armée de voie de fait, plus tôt en 2026, après avoir rudoyé, un usager qu'il tentait d'expulser d'une station de métro. Rudoyé.
2: Mais pourquoi il l'expulsait? Il voulait l'expulser pour une raison?
19: Il aurait utilisé de façon exagérée son poivre de Cayenne et son bâton télescopique, selon Radio-Canada. Selon qui à Radio-Canada? Le Dalai Lama? Sœur Angèle? D'où ils sortent, là, selon Radio-Canada, qu'est-ce que Radio-Canada sait de la situation? Rudoyer, c'est un verbe, c'est je t'abrasse. Ça,
2: là, tu vas rudoyer.
19: Là, je te rudoie. Ça veut dire, si je vais passer.
2: Mais c'est parce que dans ça, ce que je trouve dans ça, c'est pourquoi il a. Pourquoi le gars avait pas payé sa part? Le gars avait écœuré le monde, le gars avait causé.
19: Il avait une vision à l'air, ou il venait de chier sur le quai, ou il venait.
2: Il fumait du crack.
19: Ben oui! Alors là, on blâme. Je suis renversé.
2: Tu veux me parler d'une autre situation en Angleterre? Libération un peu rapide de prisonniers?
19: Ah non, pas rapide. C'est pas ça le concept. Les prisonniers, ça c'est d'abord, là c'est Andy Burnham, là, le premier ministre, ouais. Mais c'est un concept évidemment du prix Nobel de Keir Starmer en 2024. Il y a une première vague de libération qui a commencé avec la sortie de 700 délinquants à travers l'Angleterre et le Pays de Galles dans le cadre du plan du gouvernement visant à réduire la surpopulation carcérale. Fait que là, on libère les gens, puis la ministre de la Justice, Alex Norris, dit « Nous comprenons l'anxiété à laquelle sont confrontées les victimes, mais le plus grand danger pour les victimes serait que les prisons manquent de cellules pour les criminels dangereux, ce qui était la crise dont ce gouvernement a hérité. » Mais là, le gouvernement a été contraint de libérer des prisonniers pour faire de la
2: place
19: dans des prisons surpeuplées et arrêter l'effondrement du système judiciaire.
2: Benoît,
19: c'est dans The Guardian.
2: C'est ce qu'on fait ici. Là.
19: Environ 2000 criminels, y compris des agresseurs domestiques, des délinquants violents, doivent être libérés le mois prochain, 3000 autres au cours de la prochaine année.
2: Mais c'est ce qu'on fait, nous autres aussi, là. Prison à domicile. C'est que nous, eux autres, ça s'est accumulé, puis ils sortent d'un coup. Nous, on les rend jamais en prison. Ouais. Prison
19: là,
2: à domicile.
19: Mais là, le problème, c'est qu'ils disent que les agents dans le programme de libération, ils disent on n'est pas sûr que tous ces gens-là ont une place pour aller coucher, pour se loger. Fait que ça, c'est la politique à laquelle Mark Carney s'associe.
2: L'Angleterre... Ben là, t'exagères.
19: Ah non, c'est la même... Mario, c'est la même culture. C'est Andy Burnham, Keir Starmer, puis Mark Carney pensent de la même façon. C'est des globalismes, multiculturalistes...
2: Oui, peut-être sur certains sujets économiques, mais pas forcément sur les prisons. Là. Mais là, au Canada...
19: Mou sur la criminalité, je pense qu'on peut le dire au Canada... Puis je pense qu'on peut le dire en Angleterre. Moi, je pense que c'est la même sacramouille de culture.
2: Mais là, je te dis pas que Mark Carney en fait assez, mais présentement, il ramollit pas, il resserre ce que Justin Trudeau avait relâché.
19: En termes de criminalité?
2: Oui.
19: Je pense pas.
2: Un peu, oui.
19: Non. Regarde les jugements.
2: Le projet de loi Carnet, là, il va...
19: Regarde les jugements. Au jour le jour, ce que Maxime Dolan apporte à l'émission. Mais au jour le jour, tu dis, ça se peut pas.
2: Mais ça, c'est pas Mark Carnet, là. Ça,
19: c'est au criminel, c'est le fédéral.
2: Oui, mais c'est pas Mark Carnet, c'est les résultats des lois précédentes.
19: Ouais, mais lui, il intervient pas, il dit pas... Il fait un an et demi qu'il est là.
2: Il a défait une des lois de Trudeau, là, sur les libérations hâtives. Je te le dis, il va pas... Non, j'ai l'air de le défendre. De dire,
19: excuse-moi, c'est pas ce qu'on voit sur le terrain. Non, c'est pas ce qu'on voit sur le terrain. Il y a des...
2: Non, mais ce qu'on voit, c'est ce que tu vois sur le terrain, c'est des jugements qui sont basés sur des lois, comme la loi C5 qui a fait adopter Trudeau.
19: Mais il y a des gens, là, il y a des gens qui sont libérés en attente de leur procès, puis ils prennent leur deuxième passeport, puis ils sacrent le camp.
2: Ben, ça, je le sais.
19: Fait que ça, c'est le fédéral. Ça, c'est
2: Trudeau, le Canada.
19: C'est Carney, c'est le Canada. C'est la même politique.
2: Mais Benoît, est-ce que tu te souviens, est-ce que t'as de la mémoire, est-ce que tu te souviens quand Stephen Harper a voulu resserrer ça?
19: Ah, oh, le fasciste. Ah, oh, le nazi.
2: Tout ce qui, mettons, à Radio-Canada, tout ce qui se disait contre lui,
19: c'est
2: là.
19: C'est ça. Mais c'est ça. Dès que tu dis, attendez, là, c'est parce qu'il y a des victimes qui probablement vont croiser leur agresseur qui vient d'être mis en liberté. Ça, c'est pas grave, ça. Ça, c'est jamais grave, en passant.
2: Bonne journée, Benoît. Ah, merci. Oui.
19: Merci, ça.
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21: Ce secteur-là, ça va bien aller. On va y mettre un petit peu d'argent.
20: Francis Gosselin.
2: Bonjour, Francis.
22: Bonjour, Mario.
2: Gros projet minier mis de côté.
22: Oui, malheureusement, un projet de 3 milliards de dollars, Mario, là, qui est dans le nord du Québec, au nord de Val-d'Or, là, qui avançait bon train là, et qui devrait en principe continuer d'avancer, mais qui est mis sur pause faute de paperasse. Encore une fois, et c'est assez particulier, évidemment, là, dans le contexte actuel où pas mal tous les gouvernements semblent vouloir dire, bon, on va faciliter la vie à ces grands projets, on va s'assurer qu'il n'y ait pas d'obstacle à la réalisation. Ben, de voir qu'ici, on a une mine qui a été acheté, qui semble, selon toute vraisemblance, là, aller suivre son train. Il y a déjà des permis temporaires là, qui ont été émis pour permettre les travaux, mais là, il y aurait une règle qui dirait qu'on peut juste avoir deux permis temporaires, puis après ça, ben, on n'émet plus de permis temporaires. Donc là, ce qu'on a appris, là, c'est que la mine d'or Windfall a été mise sur arrêt là, par son opérateur Goldfields, en attendant que le ministère se réveille. C'est assez particulier, évidemment, Mario, là, dans le contexte actuel. Et une des pistes qui est quand même intéressante, particulière, c'est que, comme tu le sais, on a beaucoup sabré là, dans les budgets, notamment du ministère de l'Environnement, parce qu'on semble considérer que c'est pas tellement important, mais la conséquence de ça, c'est qu'il manque de personnel, il manque de fonctionnaires pour tamponner les papiers. Et donc, on a des projets comme ceux-là, de milliards de dollars, avec des centaines d'emplois qui ne peuvent pas aller de l'avant. Donc, encore une fois, une drôle de situation là, qu'on apprend ce matin dans les médias.
2: Ouais. Et pendant ce temps, M. Carney, lui, veut accélérer les grands projets et dans son concept de projet prioritaire, là, de projet d'intérêt national, il en a lancé un énorme hier, mais c'est un pipeline, j'ai hâte de t'entendre, c'est un pipeline encore de propriété gouvernementale. C'est pas un investisseur privé qui était à côté de Mark Carney hier, là.
22: Non, effectivement, c'était Daniel Smith qui était à côté de M. Carney. Puis c'était drôle de voir Mme Smith, tu sais, qui fait face à, ben, qui a elle-même promulgué là, un référendum dans quelques jours, là, et qui était derrière M. Carney et qui applaudissait, là, comme une espèce de, je sais pas, là, de cheerleader. Et évidemment, elle est hyper contente,
2: ben oui,
22: de cette affaire-là. Pour la province là, d'avoir autant d'argent public. L'Alberta va ici y mettre. On parle d'un projet de plusieurs dizaines de milliards de dollars pour le développement de ce nouveau pipeline qui s'appelle le Pacific Link, qui va relier là, l'Alberta à la Colombie-Britannique jusqu'à la côte ouest. Un projet, comme tu l'as dit, qui est le premier à être inscrit à ces grands projets là, d'intérêt nationaux, donc qui va être supervisé par le Bureau des grands projets avec certainement un certain accompagnement, pour pas dire enfoncement de porte là, qui va être fait par certains projets.
2: Parce que là, la promesse, là, corrige-moi, c'est un an. Ça veut dire que là, hier, le 1er octobre, on lance ça. Ça veut dire que le 30 septembre 2027, ça veut dire qu'on aurait toutes les approbations, tous les feux verts pour opérer, mettre la pelle dans terre. Là, t'es dans un pays où il y a pas longtemps, avec l'environnement puis des études, c'était le même projet, ça aurait pris 3 à 5 ans, là, c'est ouais, ça, là. Ouais.
22: Effectivement. Puis en même temps, Mario, tu sais, pour avoir, je suis pas un expert en pipeline et en mine, mais dans le secteur, par exemple, de l'immobilier, que je connais très bien, les délais, là, qui sont des fois de 2, de 3, de 4 ans, c'est pas des délais de travail, c'est des délais que t'envoies le document, puis là, il se passe rien pendant 2 mois parce que c'est sur le dessous de la pile ou quelqu'un l'a oublié ou n'a pas. Tu sais, fait ultimement, le temps de travail pour approuver tout ça, c'est peut-être, je sais pas, 1000 heures, mais coudonc, si t'es une petite gang de monde, puis tu t'assois dans la même pièce pendant 1 mois, en principe, tu devrais être capable de sortir les permis. Malheureusement, on a comme laissé aller, en fait, ces processus-là. Dans le cas
2: ouais, des mais là, c'est parce que, je t'amène à un autre point de vue. C'est que là, on s'est habitué à de très, très longs processus, là. Tu sais, on ouvre, là, on dit, bon, là, on va faire une enquête publique ou une commission publique.
22: Une audience. Fait
2: que là, faut laisser aux gens, mettons, aux organismes intéressés, mettons, 3 mois pour préparer leur mémoire, tu sais, pour rédiger leur point de vue, consulter leurs membres, faire leur mémoire. Puis là, ben, ces audiences-là durent un autre 2 à 3 mois. Fait que tu comprends, là, de trimestre.
22: On est rendu à 6 mois dans ton affaire, Mario. Puis après ça, ben, tu t'assois dans une salle, tu prends 1 mois, tu prends la décision. Tu comprends ce que je veux dire? Encore une fois, je force le trait un peu, mais je pense que la logique est la bonne. Et j'aimerais lier ce qui a été annoncé hier par M. Carney et Mme Smith avec ma première nouvelle sur la mine. J'espère qui ce soit qui forme le prochain gouvernement, qu'il va y avoir une initiative similaire au Québec, parce qu'évidemment, qu'on aime ou pas le Canada, puis qu'on veuille y rester ou non, il faut que nous aussi, on ait envie de faire des grands projets, puis que les milliards pleuvent pour enrichir le Québec. Fait que quand j'entends des histoires comme la mine, qui a pas eu son tampon, puis qui a pas eu sa petite... Tu comprends? Je veux dire, à la fin, tout le monde gagne là, quand les projets sont faits plus rapidement, quand il y a pas des travailleurs qui sont là à se tourner les pouces en attendant une approbation ministérielle. Donc, je trouve que d'une certaine façon, qu'on l'aime ou pas, ce que fait M. Carney avec ses grands projets puis avec cette accélération réglementaire, il va falloir que les provinces suivent et le Québec le premier. Là.
2: Ça donne un signal, comme on dit. Francis, merci beaucoup.
22: Fort.
2: Merci. Et je vous rappelle, donc tout de suite après la pause, donc on a aujourd'hui 2 des chefs en campagne, en fait les 2 qui nous restaient, qui viennent répondre à vos questions, j'en suis très content. Donc Paul Saint-Pierre Plamondon tout de suite au retour de la pause, Christine Fréchette davantage vers les 8h20 dans les 2 cas. Vous pouvez nous envoyer des questions par écrit à 87 Cube Radio. Là, mettez CF pour Christine Fréchette ou PSPP au début de votre question pour qu'on sache auquel des 2. Vous pouvez en poser aussi la même question aux 2 si vous avez un cas personnel, quelque chose qui vous frustre ou que vous voulez avoir une réponse, vous pouvez poser la question aux 2. 187 Cube Radio aussi pour nous appeler si vous voulez poser directement, verbalement, là, votre question au chef. Donc, on s'arrête. Paul Saint-Pierre Plamondon, au retour.
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2: Alors, quatrième et avant-dernière, parce qu'on aura Mme Fréchette à 8h20, de ces occasions pour vous, les auditeurs, de poser vos questions aux candidats, aux chefs, en fait, de chacun des partis dans cette élection. On a Paul Saint-Pierre Plamondon, chef du Parti québécois avec nous. Bonjour et bienvenue.
12: Merci beaucoup.
2: Je commence par une question de mon cru. Là, on en a un torrent du public, des questions intéressantes sur tous les sujets, mais faut que je vous demande, vous n'avez pas à nous confesser ce matin un écrit fait par l'intelligence artificielle? Avez-vous quelque chose à... Vous pouvez nous le confesser ici puis nous dire ce que vous pensez. C'est le sujet du matin, le livre d'Éric Duhaime. Qu'est-ce que vous en pensez?
12: Ben, c'est drôle parce que moi, j'ai fait la campagne autour du concept de confiance, mais spécifiquement dans Québec, j'ai parlé... qu'il fallait arrêter de bullshiter les gens de Québec là, sur des choses comme le troisième lien. C'est quand même plus de la moitié de ton livre vient de l'intelligence artificielle. Ça soulève les mêmes questions de confiance, je crois. Puis sinon, l'intelligence artificielle, va falloir s'y pencher en effet parce que c'est pas que dans la politique que c'est en train de soulever les vraies questions. Donc voici un exemple très concret en fin de campagne.
2: Bon, allons-y avec les questions du public. Il y a Sylvain de Terrebonne qui nous demande, Monsieur Plamondon, tout augmente, le logement, l'alimentation, et vous pensez aux personnes âgées, je suis très inquiet pour ma retraite.
12: Oui, je comprends cette inquiétude-là. Donc, on s'est penché sur les taxes qu'on pouvait retirer, donc notamment la taxe sur les biens usagés va disparaître, de manière que plusieurs items qui peuvent être achetés de seconde main par cette personne-là va être détaxée, donc ce sont des économies importantes. On a également, pour les déplacements, on s'attaque à la taxe sur l'essence, et ça, c'est une différence de 7 cents le litre à partir de cette réforme-là à laquelle on s'engage. Si notre... c'est quoi son nom déjà? J'ai un plan de mémoire.
2: Sylvain, oui.
12: Si Sylvain gagne 40 000 ou moins, on envoie également une remise de 125 $ pour compenser sur le prix de l'énergie. S'il est en transport en commun et non pas en voiture, le prix des transports collectifs vient de baisser. On va aussi augmenter l'offre. Puis pour les aînés, on s'est penché aussi sur les services parce que viendra un moment où Sylvain a besoin de soins de santé. On augmente énormément l'offre de soins à domicile pour essayer de débloquer nos hôpitaux. Également, on s'intéresse à un certain nombre de questions sur la sécurité de nos aînés. Donc, on a quand même un programme complet pour nos aînés. Puis, c'est un des plus gros défis, là, faire le ménage dans les finances publiques ouais. et dans le gaspillage capitaliste. Essayer de libérer des sommes pour aider des gens.
2: Vous demandez, on va essayer de ramasser les réponses les plus courtes. C'est pas que c'est pas être, c'est qu'on a tellement, non, mais parce que moi, je vois ce qui rentre. On a tellement de gens. Ouais, il y a beaucoup, beaucoup d'intérêt. On va aller tout de suite au téléphone à Jean-Philippe. Je crois que Jean-Philippe, vous êtes en Gaspésie. On vous écoute.
0: Ouais, salut Mario. Salut, PSPP, mon chum.
2: Allez-y, avec votre question.
0: Je suis venu à Gaspé il y a pas longtemps. Puis moi, j'habite à Murdochville. Ossisco est en train de prendre le contrôle de sa ville. Ils veulent déplacer le village. Puis là, ils sont en train de fermer le CPA, le Centre de personnes âgées. Même les ambulanciers vont partir. Là. C'est comme, on peut-tu avoir un peu de paix d'esprit dans notre village? Là, parce que là, nos vieux, on les met où quand on les...
2: Jean-Philippe, merci de votre question. Un grand problème à Murdochville?
12: Ben rapidement, spécifiquement sur Murdochville, je vais vous revenir à vous par écrit. Donc, si on peut garder ces coordonnées, essentiellement, notre position, c'est que la dévitalisation des services en région mène à la dévitalisation et à l'abandon de nos régions. Les gens vont quitter si les services essentiels sont pas là. Donc, si certains services importants sont sur le bord de fermer, comme vous le dites, on va agir. Mais sur la question spécifique de Murdochville, j'aimerais ça que vous laissiez vos coordonnées. On va vous revenir par écrit aujourd'hui avec ce cas spécifique-là.
2: On va essayer de faire ça. Il y a Marcel qui a une question. Marcel, la parole est à vous.
1: Oui, bonjour, M. Plamondon, ainsi qu'à toute l'équipe. Moi, j'aimerais savoir pourquoi que, quand le monde dit, les adversaires disent qu'ils ne veulent pas d'un troisième référendum, parce qu'il y en a eu deux de perdus, pourquoi qu'ils ne répondent pas à ces personnes-là que le deuxième référendum fait rentrer, M. Chrétien a fait rentrer en 1995 11 400 immigrants deux semaines avant les élections.
12: Pour voter.
1: Et qu'il y a eu de l'ingérence fédérale.
2: Donc, est-ce que je comprends, Marcel, que votre point de vue, c'est que dans votre esprit, 1995, le référendum a été comme volé, là. C'est ça que vous sentez?
1: Oui, parce qu'il y a plein de jeunes qui sont pas au courant de ça.
2: Je comprends.
1: Et qui vont aller voter devant.
2: Marcel, merci de votre question. Oui, réponse.
12: Marcel, on a manqué de temps. Il y a des annonces que je voulais faire, mais j'en fais une en direct que je voulais faire. Mais le fameux rapport Grenier qui s'est penché sur les fraudes en 95, il est fermé à double tour pour des raisons très étranges. Personne n'a accès à ce qu'on a appris.
2: Ben, supposément qu'il y aurait des informations personnelles qui ne peuvent pas être révélées.
12: Exact. Donc, on va protéger les informations personnelles, mais le contenu, il y a manière, avec les outils qu'on a à l'Assemblée nationale, d'être en extraire tout en protégeant. Donc, on s'engage à ça.
2: Donc, vous engagez à rendre public tous les éléments du rapport Grenier qui peuvent être rendus publics.
12: Exact. Et je l'avais fait, cet engagement-là, il y a un an et demi. Et je dis à Marcel, elle a raison de dire qu'il y a une campagne de peur en ce moment autour du fait de consulter la population qui ne devrait pas nous détourner notre regard, non seulement de la qualité de l'offre politique, c'est-à-dire voter pour le parti qui a les meilleures personnes, les meilleures idées, qui a mené la meilleure campagne, mais aussi nous détourner du fait qu'il y a eu plein d'exemples dans les dernières années qu'on ferait mieux de décider par nous-mêmes puis donner un avenir à notre langue française, à notre culture.
2: J'enchaîne, parce que je ne veux pas repasser tout le temps sur le référendum, avec une sous-question de Christiane Gatineau. Lui, il est complètement ailleurs. Il n'est pas sur le référendum, il est sur la souveraineté elle-même. Parce que je l'ai vu souvent durant la campagne, des gens qui se demandent, bon, qu'est-ce qui arriverait? Lui est à Gatineau, peut-être qu'il a travaillé dans le secteur public fédéral. Les pensions des militaires, les anciens de la garde côtière, les anciens fonctionnaires fédéraux. Qu'est-ce qui arrivait avec ces pensions là, qui sont payées par le Canada?
12: Ben, c'est justement l'importance de séparer ce qui s'en vient, c'est-à-dire un changement de gouvernement, puis on demande aux gens de nous donner un vrai mandat de 4 ans, de ce processus sur l'avenir du Québec qui aurait lieu dans 3 ans, dans le cadre duquel, évidemment, on va répondre à chaque cent, à chacune de ces questions-là, mais pour répondre rapidement, premièrement, l'employeur, c'est le gouvernement fédéral. Ceux qui sont à l'emploi du gouvernement fédéral demeurent à l'emploi. Donc, le gouvernement du Québec, dans un Québec libre, n'a pas la faculté ni intérêt à rompre des liens d'emploi. Par contre, le gouvernement du Québec va créer des postes, et va s'assurer que les personnes à la retraite ne perdent rien. Mais ça, ça va de soi. On n'ira jamais en campagne pour que le Québec devienne un pays en disant à des gens, vous allez perdre financièrement. Donc, ce sera parmi les garanties
2: mais dans le cas des pensions, spécifier. Dans le cas des pensions comme ça, les gens ont payé, ont contribué à leur pension.
12: C'est eux, dans un fond.
2: Oui, ça ne peut pas vraiment leur c'est être ça. Enlevé.
12: Mais, évidemment que ça ne peut pas, mais c'est important de dire que là, on se penche sur quel gouvernement on veut pour les quatre prochaines années. Puis les gens qui iront aux urnes pour savoir qu'est-ce qu'on fait avec l'avenir du Québec vont avoir dans chaque détail toute l'info. Puis jamais on va laisser tomber quelqu'un en disant pour vous, ça va être perdant. Évidemment qu'on ne fera pas ça.
3: Il y a une question qui revient quant aux syndicats. Il y a Pierre-Yves de Saint-Donat, Stéphane aussi, qui se questionne sur la loi sur les syndicats. Qu'est-ce que vous allez faire avec ça? Est-ce que vous prévoyez des changements?
12: Oui, donc il y a deux lois, là, dont une qui exige soudainement beaucoup de bureaucratie à donner de la reddition de compte à l'État sur chacune des manières dont les cotisations syndicales sont prélevées, dépensées, etc. Nous, notre engagement, c'est de refaire le travail correctement parce que la commission parlementaire, même chose pour essayer de réduire le nombre de conflits entre syndicats et employeurs, on n'est pas sûr que le travail a été fait correctement. Donc, on s'engage à faire dans l'ordre une révision de ces choses-là parce que les solutions, il y a des solutions plus efficaces, à mon avis, pour réduire le nombre de conflits de travail. Puis il y a des solutions plus efficaces pour réduire la bureaucratie que ce que la CAQ a fait.
2: Mais mettons la cotisation facultative.
12: Donc, c'est ce qu'on avait dit à l'époque. Ouais.
2: Mais la cotisation facultative, qu'une partie de la cotisation pour que les syndicats fassent de la politique devienne consultative, on a jasé beaucoup dans notre émission l'année passée. Il y a bien des gens qui étaient favorables, il y en a d'autres qui n'aimaient pas ça. Ça, c'est quelque chose que vous pourriez toucher, rouvrir?
12: Oui, on va le reconsidérer. Moi, je ne suis pas un gros fan de limiter la liberté d'expression des organisations. Si le patronat arrive avec une campagne qui favorise la défiscalisation de quelque chose, je pense pas que c'est à mon rôle d'enquêter. L'État ne devrait pas enquêter sur qui a payé quoi, sauf si vraiment on est devant des cas de collusion et de corruption. La cotisation, moi, je suis très, très en faveur de tout ce qui est transparence. Ce que la CAQ a bien fait, puis qu'on va garder, puis qu'on va peut-être même bonifier, c'est qu'on veut de la transparence sur les fonds sont prélevés, comment sont dépensés, comment à la scène près. Ça, c'est important. Mais d'exercer un contrôle sur la liberté d'expression, puis d'avoir une approche inquisitoire où est-ce qu'on on demande de remplir des papiers là, pour chacune des missions, des activités, je trouve ça un peu contradictoire avec notre objectif de réduire la bureaucratie.
2: Et je retourne au téléphone. Carl, la parole est à vous.
13: Oui, bonjour Monsieur Saint-Pierre Plamondon. Un peu dans le même ordre, vous dites que vous voulez réduire la taille de l'État. Comment peut-on croire que vous allez tenir tête aux syndicats quand on connaît l'importance de leur appui à la cause souverainiste, puis qu'on entend parler aussi d'un possible deal avec Madame Magali Picard?
2: Donc vous y croyez pas? Le deal, vous allez vouloir commenter ça.
12: Donc, il y a une chose que vous dites qui est très vraie, ou en tout cas qui est très crédible, de dire si on a besoin de l'appui des syndicats dans une démarche, est-ce que ça peut altérer notre jugement dans nos objectifs? Ça, je comprends la question. Évidemment, il n'y a jamais eu de deal. Il y a juste Éric Duhaime qui invente des histoires pour essayer de faire de la politique à la Éric Duhaime. Donc, il y a un bout qui est absolument faux, qui n'a pas de fondement, mais je comprends votre question. Votre question, c'est de dire, est-ce que vous êtes capable sous pression, de maintenir le cap, sachant que vous allez être également dans une dynamique à essayer de rassembler tout le monde. Et la réponse, c'est oui, puis j'ai été très transparent, et ça fait longtemps que je dis la même chose. Puis si vous cherchez, vous allez trouver des articles qui étaient très critiques de moi, un des syndicats de la fonction publique, et je me souviens qu'il disait que René Lévesque allait se retourner dans sa tombe, là, parce que je veux couper la bureaucratie et les règlements. Ça fait 6 ans que vous me connaissez. J'ai tendance à être très constant et à être capable de prendre du vent au visage. Et mes objectifs, ils sont transparents. Et si j'ai un mandat qui est clair et stable pour effectuer ça, tout le monde est au courant. Il n'y a pas de cachette et donc je vais aller de l'avant avec ce programme.
2: Il y a Lynn qui est en ligne. Bonjour Lynn.
14: Bonjour à vous deux.
2: Donc,
14: ma question, c'est simple. Moi, je me questionne après 45 ans dans le Bas-Saint-Laurent, après une matinée. Je voulais savoir le plan de match du Parti québécois pour le transport collectif. Je trouve pas ça normal qu'après 40 ans, ça se dégrade au lieu de s'améliorer. On n'est même plus capable d'aller à Montréal dans la même journée sans coucher à Rimouski.
2: Vous parlez de transport collectif, mais pas à l'intérieur des villes, là, du transport interrégional. Très bonne question.
14: Interrégional, oui. Et aussi à l'intérieur des MRC. Parce qu'on sait que les organismes qui font ça ont beaucoup de misère. Ils se voient refuser le transport juste à cause d'un 50, 60 000 par année.
2: Très intéressant comme question. Merci, Lynn. On vous écoute. La réponse?
12: Très, très, très, très bonne question. Donc, le territoire du Québec est grand. Le transport collectif, si on regarde par rapport à l'Europe, c'est un défi en termes de densité de population. Mais c'est vrai que le problème sous la CAQ, c'est la détérioration des services. On n'a même pas été capable de maintenir les services. Dans notre cadre financier et dans notre plan d'environnement, on promet de réinvestir puis rehausser le niveau. Et d'où l'importance de la lutte au gaspillage puis aux interventions économiques. Juste dans le Fonds de développement économique, on a perdu 6,5 milliards pendant la CAQ en subventions mal avisées puis en argent qu'on a perdu dans des entreprises dont on ne sait peu. Donc, on va tenter de mettre fin au bar ouvert de subventions puis au scandale de gaspillage comme SIFA, SACLIC. Et c'est ces sommes-là qu'on veut réinvestir en service à la population. Ça passe par les soins à domicile en région, mais également ça passe par le transport. On va le rehausser le plus possible en faisant du ménage dans la manière dont dépensait la CAQ au cours des dernières années. C'est la seule option parce qu'il n'y a pas d'espace pour hausser les taxes et les impôts. Donc, si on veut rehausser puis investir davantage, il faut enlever des couches de bureaucratie, de réglementation, puis arrêter de faire des chèques de centaines de millions à des entreprises dont on ne sait à peu près rien. Ça va être ma première priorité.
2: Le monsieur Saint-Pierre Plamondon, tenez-vous bien, là, il y a un vote à aller chercher parce qu'il y a un électeur qui commence en disant je suis indécis.
12: Je suis un indécis.
2: Oui. Il y a un vote sur la table.
3: Oui.
12: Arrête tout.
3: Samy, qui est un chauffeur de la STM, qui se demande pourquoi ne pas abolir la taxe carbone pour faire baisser le prix à la pompe. Il dit c'est une des raisons pour lesquelles je suis en train de pencher pour du M en ce moment.
12: C'est pas la meilleure manière d'agir sur le prix de l'essence. Le Parti québécois réduit les taxes québécoises sur l'essence de sorte que ça coûte 7 sous moins cher. En abolissant ce qu'on appelle la taxe carbone, c'est le marché du carbone qu'on veut abolir. Il y a des coûts de transition à ça, puis on perd certains bénéfices. Donc, entendez-moi, M. Samy, on réduit de 7 sous les taxes perçues sur l'essence, donc le prix va baisser. Et c'est sûr que si vous existez avec M. Duhem a inventé dans son cadre financier environ 20 milliards de dollars de revenus fictifs. C'est-à-dire qu'il affirme des choses comme « je vais tout déréglementer puis ça va créer 13 milliards de revenus, puis on va enlever les barrières entre les provinces pour faire plus de commerce, ça va faire apparaître 6, quelques milliards de revenus ». J'ai plein d'exemples comme ceux-là. Donc évidemment que si M. Duhem a un cadre financier ultra créatif qui tient absolument pas la route, il y a beau jeu de dire aux gens, moi, je vais vous enlever 20 cents sur l'essence, je vais vous renvoyer 11 000 $ je vais tout faire ça, mais est-ce qu'on veut vraiment à nouveau voter pour de la pensée magique comme on l'a fait sous la CAQ en 2018 quand on nous promettait un médecin par famille puis 90 minutes d'attente? Moi, j'invite les gens à voter de manière responsable avec une équipe qui a ce sens de la responsabilité-là, de mettre de l'avant des choses qui se peuvent, mais qui ont été bien réfléchies puis qui sont crédibles.
2: Il nous reste 3 minutes. On va essayer d'en passer en rafale. Question courte, réponse courte. Tout le monde, aidez-moi. Marie, on vous écoute.
12: Je m'excuse.
2: Non, c'est tout intéressant parce que moi je vois ça s'accumuler. Oui, Marie, allez-y.
15: Plamondon, vous m'entendez?
2: Oui.
12: Oui, je vous entends.
15: Vous avez parlé de prévention en santé durant votre campagne et je vous admire pour ça. Que pensez-vous de l'idée de mettre en priorité l'accès à un médecin de famille pour les aînés de 65 ans et plus avec droit à un examen annuel et cela à titre préventif? Moi, je n'ai plus de médecin de famille depuis 10 ans et j'ai 70 ans.
2: On vous écoute.
12: Honnêtement, à court terme, si je vous promettais ça, je serais pas tout à fait honnête parce que le ratio de médecins à la population en ce moment est 250 par 100 000 au Québec. Prenez n'importe quel pays d'Europe, là, vous allez osciller entre 300 et 400. En d'autres mots, on n'a pas beaucoup de médecins par rapport à la population. Donc, ce qu'on a décidé de faire, c'est d'ouvrir les portes, donc ouvrir les cohortes plus larges pour former des jeunes médecins. On va le faire. Et ensuite, c'est plus le CLSC qu'on va mettre de l'avant avec des gens qui ne sont pas nécessairement des médecins, mais qui ont d'autres compétences. Donc, tous les professionnels de la santé vont attendre les gens sur une base préventive. Et c'est cette première ligne-là qu'on veut mettre en valeur pour la prévention, qu'on augmente quand même de beaucoup dans notre cadre les budgets alloués à la prévention. Mais si je vous disais qu'il y a un médecin pour un examen préventif pour tous les aînés, je ne vous dirais pas la vérité parce qu'en ce moment, le nombre de médecins correspond pas à cette population-là. Donc, il va falloir augmenter aussi la cohorte. Je vous réfère, madame, à notre plan en santé où on explique comment on va arriver avec plus de prévention, plus de santé et donc moins de gens malades à traiter. C'est tout détaillé dans ce plan-là.
2: Et Marc, vous avez le mot de la fin et la question finale. On n'aura plus de temps après. Allez-y, Marc.
16: Oui, question concernant les stages rémunérés. Ma fille étudie en enseignement, les infirmières et tout. Est-ce qu'ils vont finalement être rémunérés pour ces stages-là?
2: Merci beaucoup, Marc.
12: J'ai mon équipe juste à côté de nous.
2: Oui,
12: les stages rémunérés, est-ce que ça touche l'éducation? C'était santé. Donc, tout le secteur public, incluant santé, éducation, les stages des jeunes désormais sont rémunérés. Et c'est déjà dans le cadre budgétaire qu'on a présenté. Donc, la réponse, c'est oui. D'ailleurs, on aurait peut-être dû le mettre plus en valeur, mais c'est une campagne comme ouais, ça où il y a plusieurs problèmes à régler au Québec.
2: M. Milliard aussi a ça dans son programme, puis il en a parlé plus. En fait, sincèrement, je l'apprends ce matin, là, l'exercice est utile. Je pensais même pas que c'était dans le vôtre, sincèrement. Fait que vous aussi...
12: C'est dans notre programme, c'est okay. Une promesse okay. Qu'on avait... On avait pris cette promesse-là il y a environ un an et demi, puis on la tient. Elle est dans le cadre financier, donc peut-être je vais faire une publication Facebook grâce à votre émission pour clarifier ça. Il manque de temps
2: Ça touche beaucoup de jeunes. Paul Saint-Pierre Plamondon, merci beaucoup d'avoir participé à l'exercice. C'est très apprécié et bonne fin de campagne.
12: Merci.
2: Au revoir. On va à la pause. Au retour, même exercice, identique. Christine Fréchette.
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2: Et voilà qu'on boucle la boucle. On aura parlé aux cinq chefs. Ils auront pu répondre à vos questions, les auditeurs, avec nous. La chef de la coalition Avenir Québec, Christine Fréchette. Bonjour et bienvenue, Mme Fréchette.
5: Bonjour, M. Dumont. Très contente d'être là.
2: Je commence comme tout à l'heure avec Paul Saint-Pierre Plamondon avec ma question personnelle, parce que c'est tellement dans l'actualité du matin. Avez-vous à nous confesser quelque écrit par intelligence artificielle qui émanerait de votre parti? Et qu'est-ce que vous pensez de ce qui est dit d'Éric Duhaime ce matin?
5: Ben écoutez, non, j'ai pas de confession pour vous à ce sujet-là, mais je suis quand même épatée de voir que M. Duhaime a utilisé en fait l'intelligence artificielle pour son bouquin, puis 100% de la préface, c'est quand même particulier. Alors, peut-être pour ça qu'il a eu le temps, finalement, d'écrire un livre, malgré son engagement politique, parce que normalement, écrire un livre, ça prend pas mal de temps, mais avec l'IA, on se rend compte que ça pourrait être en accéléré. Alors, je voyais l'autre jour au débat que M. Duhaime était ouvert à l'idée d'utiliser l'intelligence artificielle en politique, pour les discours notamment. Alors là, je comprends pourquoi, là.
2: Ouais. Bon, allons-y avec les questions du public. On en a pas mal. On va essayer d'en passer un maximum. On va commencer. On va y aller tout de suite au téléphone. François, bonjour.
6: Oui, bonjour. Ça va?
2: Ça va très bien. On vous écoute. Votre question?
6: Oui. J'aimerais que Mme Fréchette essaie de me convaincre de voter pour elle, parce que j'ai une expérience. Après 8 ans à la CAQ, après avoir créé Santé Québec, je voudrais savoir, j'ai pas voulu engorger l'urgence. J'ai appelé au 811. J'ai attendu 3h30 avant d'être répondu au 811. On m'a envoyé à l'urgence, puis j'ai attendu 8h en étant codé code 2. Ça fait environ 11 heures d'attente pour une urgence.
2: Merci, François, de votre question. Oui, l'attente en santé, on a-tu de l'espoir?
5: Oui, écoutez, ben, Monsieur François, merci pour votre appel. Et je compatis avec votre situation. Vraiment, 11 heures d'attente, ça n'a pas de sens pour ce qui est d'accéder à un soin de santé à la première ligne. Pour nous, c'est vraiment la priorité, c'est d'améliorer la performance pour l'accès aux soins. Et de mon côté, Santé Québec, vous avez vu, on a mis ça en place et ça commence à donner des résultats. Si on regarde, par exemple, au niveau des temps d'attente pour une intervention, une chirurgie, ça a été de beaucoup raccourci, la liste d'attente. Également, on a beaucoup plus de rendez-vous qui ont été pris avec des médecins parce que les gens se sont fait associer un médecin de famille ou un groupe de médecine familiale. Je ne sais pas si c'est votre cas, mais pour moi, là, il y a vraiment nécessité d'améliorer ça encore davantage parce qu'on a fait des pas en avant grâce à Santé Québec et la pire des choses, ce serait de démolir cette organisation-là parce qu'elle donne des résultats et elle nous permet d'être plus efficace. Ça va être important de la préserver. Puis je vois que du côté des autres partis, il y a une volonté, notamment du Parti québécois, là, d'abolir cette organisation-là, fait de la transformer.

0: situation. Les listes d'attente, les temps d'attente pour des chirurgiens. Parce qu'hier, par exemple, les chirurgiens nous disaient, bon, on opère 2, 3, 4, 5 jours par mois. Est-ce qu'il y a de l'espoir là-dessus de donner, là, comme Monique le demande, plus de temps opératoire aux orthopédistes, aux chirurgiens pour vider les fameuses listes d'attente?
1: Oui, effectivement, ça s'améliore. Donc, d'une part, ceux qui attendent une intervention chirurgicale depuis un an ou plus, la liste d'attente est passée en un an de 10 000 à 3 800. Donc, c'est encore beaucoup trop, 3 800, mais c'est pour vous dire que ça s'est vraiment amélioré. Et comment on veut améliorer les choses encore davantage, c'est que moi, je vais recourir au privé quand les gens attendent depuis trop longtemps. Par exemple, si ça fait 6 mois que les gens attendent une intervention, pour quelque chose, je dirais, relativement le routinier, qui ne demande pas une hospitalisation pendant plusieurs jours. Après 6 mois, on va les référer à un autre hôpital de leur région pour savoir si jamais il y a des disponibilités pour les mettre en avant de la liste. Si après 9 mois, c'est toujours pas intervenu, eh bien là, on va recourir au privé aux frais du gouvernement. Donc, les gens vont pouvoir se faire opérer au privé, aux frais du gouvernement. On a des médecins, on a des équipements, on a des salles d'opération qui existent dans le privé qui sont sous-utilisées. Alors, si on peut utiliser, recourir à ces salles-là puis ces médecins-là pour accélérer le traitement des Québécois, je pense que tout le monde va y gagner.
0: Ouais. Sandy, t'es au téléphone. Bonjour, Sandy. On vous écoute.
2: Bonjour. Ma question, moi, je fais partie de la classe moyenne et puis j'ai 48 ans, j'utilise aucun service du gouvernement. Qu'est-ce que j'ai, moi, à part payer?
0: Merci, Sandy. Ça, c'est une question simple, mais il y en a beaucoup qui se la posent. Puis ici, dans nos auditeurs, il y en a beaucoup qui sentent qu'ils sont un peu la vache à lait du système, qui paye, ils payent, ils payent, on travaille fort. Qu'est-ce qu'on dit à la classe moyenne?
1: Ben, d'une part, merci, Sandy, pour la question. Je ne sais pas si vous avez des enfants. 48 ans, c'est souvent un âge là, où on est parent. Alors, d'une part, on a réduit quand même beaucoup de taxes à la coalition au cours des dernières années. On a réduit les impôts personnels, on a réduit le coût de la taxe scolaire, par exemple. Ça fait partie des choses qu'on a faites pour réduire le coût de la vie parce que depuis quelques années, là, l'inflation pèse lourd sur le portefeuille du monde. C'est important qu'on les aide, qu'on leur donne de l'oxygène. Alors, si jamais, par exemple, vous êtes parent puis vous avez des enfants à l'école, eh bien, il y a des choses intéressantes pour vous, je pense, dans notre plan, parce qu'on va aider les parents à avoir plus d'oxygène puis à réduire les dépenses, notamment celles associées à la rentrée scolaire et celles associées aux frais de garde sur l'heure du midi, par exemple. On va rembourser jusqu'à 75 % des frais de garde sur l'heure du midi dans les écoles. Ça peut représenter jusqu'à 1 300 $ par année par enfant. Donc, c'est un montant quand même intéressant. Également, on va rembourser, en fait, non, on va augmenter l'aide pour la rentrée scolaire. De plus en plus, les gens nous disent, là, ça coûte cher la rentrée scolaire, puis je partage leur point de vue, là, c'est vrai. Alors, on va doubler ce montant d'aide-là. Plus particulièrement au niveau des plaques d'immatriculation, on a annoncé un rabais de 50 $ pour les plaques d'immatriculation pour compenser un peu la hausse du coût de l'essence. Donc ça fait partie des mesures qu'on a mises de l'avant. On va aussi investir dans nos infrastructures. Je comprends que peut-être ces années-ci, vous n'êtes pas un grand utilisateur d'infrastructures, mais il arrivera un moment où les hôpitaux ou encore les écoles, ce sera d'importance pour vous. Et on va investir pour les moderniser.
0: Malheureusement, il arrive un âge où on a besoin, oui, des hôpitaux.
1: Faut prévenir.
3: Question d'Alex de Verchères pour les liens avec Ottawa. Pour lui, les demandes de François Legault n'ont pas été entendues par Ottawa, donc il se demande comment on va faire pour avoir gain de cause alors que le Québec est en position de soumission devant Mark Carney. Sa perception.
1: Oui, Alex, ben merci beaucoup pour la question. Alors, pour ce qui est des demandes qu'on a faites à Ottawa, effectivement, il y en a plusieurs qui n'ont pas été répondues, mais il y en a d'autres qu'on n'avait pas mis dans notre liste qui ont été répondues. Par exemple, au niveau du chemin Roxham, on a travaillé fort pour que le fédéral mette de la pression sur le fédéral pour qu'il ferme le fameux chemin Roxham, qui était une vraie passoire, qui nous pesait vraiment énormément au niveau du Québec, puis des finances publiques, puis des services offerts. Alors ça, on a réussi à le faire fermer. On a également fait intégrer des mesures, des exigences de connaissance du français dans les programmes d'immigration. Ça n'existait pas. On l'a fait nous-mêmes au gouvernement du Québec, mais on veut s'assurer aussi que le fédéral le fasse, et ils ont donné suite. On a fait changer aussi la politique du fédéral sur certains visas là, pour des pays où il y avait énormément de demandeurs d'asile, des faux demandeurs d'asile qui venaient au Canada. Alors, de ce côté-là, ils ont aussi donné suite. Ils ont changé, par exemple, l'application des visas pour les Mexicains. Donc ça réduit le nombre

0: demandeurs d'asile en provenance de ce pays-là. Mais ce que je vous dirais, c'est que je regarde le gouvernement Carney aller. Et manifestement, il y a une façon de travailler, Monsieur Carney, qui fit bien avec la mienne. On est des gens très pragmatiques, concrets. On veut que ça change rapidement. Puis c'est pour ça que quelques semaines, un mois et demi après mon arrivée en poste comme première ministre, on a réussi à signer 5 ententes avec le fédéral à hauteur de 10 milliards de dollars. Puis ces ententes-là nous permettent d'investir aujourd'hui dans les écoles, dans les universités, dans les transports en commun, dans nos hôpitaux également. Il y a 7 annonces d'investissement dans des hôpitaux qu'on a faites cet été. Puis certains d'entre eux, c'est grâce à l'apport du fédéral aussi que le montant a pu être augmenté. Alors, voilà, moi, j'ai vraiment l'intention pas de partir de chicane avec le fédéral. Là, on regarde le Parti québécois aller, là, ces derniers jours, là, c'est juste chicane après chicane. Et nous autres, non, on est en mode partenariat. Okay. Quand il y a quelque chose de bon pour le Québec, on va être au rendez-vous. Puis comme je dis souvent à M. Carney, là, dès qu'on se voit, au travail.
1: Ouais. Essayez de ramasser les réponses, parce que là, moi, j'ai une bonne pensée pour tous nos auditeurs. Il y a beaucoup de monde qui sont okay. en attente, qui veulent aussi poser leurs questions. Bon. Karine, c'est votre tour.
2: Oui, bonjour, Monsieur Dumont. Moi, j'aimerais à savoir qu'est-ce que Madame Fréchette prévoit faire au niveau des coupures pour le transport adapté, parce que moi, j'aime bien les loisirs, puis je trouve ça important d'avoir du loisir. Dans mon cas, je suis non-voyante. Puis j'aimerais savoir qu'est-ce que Madame Fréchette veut faire comme coupure au niveau du transport adapté.
1: Merci, Karine. Bon, question importante quand même sur le transport adapté.
0: Oui. Oui, merci beaucoup, Karine, pour le transport adapté. Ben, vous avez là, en fait, vous avez en moi une alliée au sens où je veux améliorer les services puis le soutien financier pour les personnes en situation de handicap. D'ailleurs, on a annoncé un rehaussement de l'aide financière pour les parents ayant des enfants en situation de handicap. Et pour le transport, effectivement, il faut rehausser l'aide, notamment sur le plan interrégional, pour voyager d'une ville à une autre. Donc, on s'est engagé également à rehausser de 30 millions de dollars le soutien pour le transport interrégional. Et puis, il faut revoir nos programmes également, nos programmes en lien avec votre situation. Donc, on va améliorer les choses parce que vous en avez beaucoup des frais à payer. Vous en avez beaucoup, en fait, des investissements à faire pour adapter la situation à votre réalité. Et on va être un gouvernement qui soutient. Puis on a Marie-Lyne Picard, notre députée de Soulanges, qui elle-même est, je dirais, très concernée. Puis elle a été l'instigatrice de plusieurs de nos mesures pour les personnes en situation de handicap parce que c'est sa réalité au niveau de sa famille. Elle a une enfant dans cette situation.
1: Il y a Mike qui a une question. Bonjour, Mike.
3: Oui, bonjour. Merci pour l'opportunité. Ma question pour Mme Fréchette, c'est qu'évidemment, on le sait là, qu'en politique, là, le marketing, c'est important. Vous n'aviez pas l'impression que vous jetiez un petit peu M. Legault en dessous du boss lorsque vous avez mis de côté le nom de la CAQ, puis en même temps, peut-être faire une espèce de briser un peu l'esprit d'équipe justement de l'équipe de la CAQ lorsque vous avez changé le nom pour mettre l'équipe Christine Fréchette juste avant les élections?
1: Vous êtes pas sûr de ça. Merci, Mike. Mais Mme Fréchette, j'ai inclus parce que j'ai vu passer, il y a tellement de messages, j'ai vu passer Louis qui était un peu dans le même sens. Tantôt, Louis, il avait l'air d'être comme plus un partisan de la CAQ qui a l'impression que vous n'avez pas assez mis en valeur les bons coups durant la campagne en vous dissociant, là.
0: Ben, je me dissocie pas, en fait. C'est important de changer le nom parce que dans le nom du parti, il y avait le nom de François Legault. Alors, c'est important de faire la modification pour la mettre à jour. C'est pour ça qu'on a maintenant équipe Christine Fréchette. Et puis, nous, là, on mise sur les acquis qu'on a réalisés, les bons coups qu'on a réalisés au cours des dernières années. On a fait grandes choses. Si je regarde, par exemple, le plan d'Hydro-Québec, c'est costaud, là. C'est une deuxième Bay James qu'on est en train de développer, là. Faut prendre conscience de ce que ça veut dire en termes de création d'emplois, de création de richesses également pour les Québécois. Et ça, c'est grâce à M. Legault qu'on a fait ça. C'est à cause de lui qu'on a pu avoir une entente avec Terre-Neuve, Churchill. Également, on a su gérer des crises au fil des dernières années, qu'on pense à la pandémie, qu'on pense à la guerre tarifaire. Ça, ce sont des crises auxquelles on a fait face et on a répondu rapidement. Puis la pandémie, je pense que c'est reconnu comme étant une gestion impeccable qui a été faite avec ce défi-là collectif qu'on avait. Puis c'est M. Legault qui a été en première ligne de ce défi-là. Et au niveau économique également, ben, en fait, on a aidé les Québécois en baissant, par exemple, les taxes scolaires, en baissant les impôts, en baissant le taux d'imposition pour les PME. Ça, c'est toutes des choses sur lesquelles, aujourd'hui, on mise, qu'on valorise et qu'on met de l'avant. Puis moi, ma volonté, c'est de m'inscrire en continuité avec ça. J'ai d'ailleurs fait une autre baisse d'impôts pour les PME il y a quelques semaines. Et au niveau du coût de la vie, on est très actifs pour vous aider.
4: Bruno, une question pour les projets d'effets spéciaux de films à Montréal. Il dit, la CAQ a mis la hache dans les subventions alors qu'on est passé de 6 000 employés à 2 000. On est moins bien payé alors que c'était un super dollar sur investissement. Est-ce que la CAQ pourrait changer sa position là-dessus parce qu'on était les meilleurs au monde et ça ne l'est plus?
1: Les crédits d'impôt sur la production télévisuelle.
0: Voilà, ce sont des crédits d'impôt, effectivement, qu'on a révisés. Pour nous, c'est important, en fait, de rester compétitif, mais en même temps, d'ajuster un peu le tir. Puis, on estimait qu'il y avait nécessité de le faire là, pour les crédits d'impôt de cette nature-là. Donc, on a été de l'avant. On sait que l'industrie quand même est performante, puis on va continuer à être là pour la soutenir. Mais on veut répartir, je dirais, nos billes différemment en différents secteurs d'industrie, sachant par ailleurs l'impact positif que ça peut avoir là, sur l'économie.
1: Il y a Claudia qui a une question. Claudia, on vous écoute.
5: Oui, bonjour, Christine Croquette. Ma question, c'est, est-ce que vous comptez faire quelque chose pour les remboursements de pompes et les fournitures de diabétiques de type 1 pour les majeurs? Parce que là, on est la seule province que ce n'est pas remboursé, puis tout le monde qui est diabétique de type 1, on galère énormément pour payer nos soins pour rester en vie.
1: C'est votre cas, Claudia? Vous êtes diabétique?
5: Oui, et je suis en train de perdre mon loyer. Des fois, je ne peux plus même plus manger ou subvenir à mes besoins parce que j'ai pas l'argent pour payer mon insuline ou mes pompes.
1: Bon. Mais ça mérite d'être une question claire. Ouais. Merci beaucoup, Claudia. Bonne chance. Prenez soin de vous. Oui, Mme Fréchette.
0: Oui, merci, Claudia. Écoutez, je suis très sensible à la situation que vous vivez, que vous traversez. Vraiment, je suis très touchée par le fait que ça vous cause ce type d'enjeu. Je peux vous dire qu'on va, je vais demander à l'équipe d'analyser cette situation-là parce que c'est pas normal que vous vous retrouviez dans une telle situation à cause de votre utilisation des pompes, là. Donc, j'aimerais ça qu'on prenne vos coordonnées puis on va vous revenir suite à notre analyse parce que il faut améliorer votre quotidien puis prendre considération votre réalité, là.
1: Bon, on va essayer, je vais encore prendre quelques appels à rafale comme tantôt. On finit toujours un peu ces chapeaux de roue. François, votre question, allez-y.
6: Oui, bonjour à vous deux. Je voulais juste savoir, vous venez d'annoncer là, un rabais de 50$ sur l'immatriculation. Mais par la bande, par la porte d'en arrière, je peux dire, ben, il y a deux ans, vous avez autorisé les municipalités à nous augmenter les plaques pour le transport en commun. Donc, à Québec, on a eu une augmentation de 60$. Donc, au bout du compte, on paye pareil 10$ de plus. Je voulais savoir, puis là, le maire Marchand prévoit d'augmenter encore ce montant-là dans les années à venir. Je veux savoir, il est où le rabais finalement? Là, ouais. Parce que là, vous nous enlevez une taxe, un rabais, mais vous la donnez le pouvoir aux municipalités de nous en mettre plus.
1: C'est très clair, François. Merci de nous avoir appelés. Oui, Mme Fréchette.
0: Oui, merci, François. Effectivement, les villes ont voulu avoir plus de marge de manœuvre, pouvoir reposer sur des revenus un peu plus diversifiés que ce qui existait auparavant. Et puis, voilà, ça, c'est une des sources de revenus additionnels qu'on leur a offert. Maintenant, c'est aux villes à voir si elles vont l'utiliser ou pas. Et quand elles l'utiliseront, bien, ça va se traduire par des bénéfices aussi pour la population. Donc, les villes vont pouvoir investir dans des projets, que ce soit des complexes sportifs ou autres, des choses qui vont servir à la collectivité. Donc oui, il y a une possibilité pour les villes d'augmenter ce coût-là, mais en même temps, c'est parce que ça va financer des investissements qui vont être bénéfiques pour la population. Je comprends qu'au final, ça pourrait, pour certaines personnes qui habitent dans des villes qui utilisent ce pouvoir-là, ça pourrait se traduire par un coût immédiat peut-être un peu moins intéressant, mais en même temps, ça met aussi en place des mesures puis des infrastructures qui vont être bénéfiques pour la population.
1: Et voilà, Hélène, je vous donne la question de la conclusion. Hélène, on vous écoute.
7: Oui, bonjour, je suis Hélène Franca. Moi, je me posais la question, je vois que le gouvernement de la CAQ donne beaucoup, beaucoup d'aide aux familles. Là, je viens de l'entendre parler là, des sacs d'école, des garderies. Et moi, toutes les fois, je me dis, mais que fait-on pour les personnes âgées?
1: Oh, merci Hélène. Ouais, est-ce qu'on oublie les personnes âgées?
0: Absolument pas. En fait, on a fait également de nombreux engagements déjà dans le passé, mais également pour l'avenir. Vous savez, le crédit d'impôt là, qui a été qui est offert en fait aux personnes aînées, eh ben c'est nous qui l'avons fait passer là, de 200 à 2 000 $. Et moi, j'entends le bonifier à 2 200 $. Également, on va offrir de l'aide aux personnes aînées avec un enjeu, par exemple, de prothèses auditives. Actuellement, il n'y a qu'une seule prothèse auditive qui est remboursée. Or, on a deux oreilles, hein. Fait que la logique des choses, ce serait qu'on en ait deux prothèses auditives qui soient remboursées. C'est ce à quoi je me suis engagée. Alors, on va faire une différence pour ceux qui ont besoin de ça parce que ça peut représenter jusqu'à 6 000 $ une prothèse auditive. Alors, ça, c'est important. Au niveau des soins à domicile, je me suis engagée aussi à investir 1 milliard $ de plus dans les soins à domicile. Pourquoi? Parce que tout un chacun, on veut tous vieillir à la maison. Je pense que c'est ça notre souhait commun à tous, c'est de vieillir le plus longtemps possible à la maison. Alors, des soins à domicile en quantité accrue, ça va aider les gens justement à rester dans leur chez-soi et à avoir de l'aide par ailleurs. Donc, beaucoup plus de soins à domicile. Et puis également, moi, je veux que pour les personnes qui sont en perte d'autonomie, que ces personnes-là n'aient pas à déménager là où les services dont elles ont besoin se trouvent. On va faire évoluer les services là où la personne aînée habite. Donc, c'est un complet changement de logique. Ce sont les soins qui doivent s'adapter à l'évolution des besoins des personnes aînées et non pas l'inverse. Alors ça, je pense que ça va améliorer la qualité de vie. Et on estime en fait que nos engagements, là, ça peut représenter jusqu'à 13 000 $ de remboursement ou de soutien financier par personne par année. C'est du concret, ben, c'est du costaud.
1: C'est du concret, vous dites, c'est du concret. Vous l'avez senti que les questions, dans vos questions des auditeurs, on est peut-être moins des fois dans la haute voltige que dans les débats des chefs ou autres. On est au ras des pâquerettes avec les besoins puis les choses bien ouais. Terre à terre que les gens vivent. Madame Fréchette, bonne fin de campagne. Merci beaucoup d'être passée nous voir ce matin. Au revoir.
0: Merci beaucoup pour l'invitation. Belle formule.
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5: Que nos auditeurs sont impeccables.
6: Mais ça.
5: On a fait les 5 chefs dans un contexte de partisanerie. 3 dans la dernière semaine de campagne où généralement les équipes, là, ça vient émotif, ça accuse l'autre. Je me disais, inévitablement, quelqu'un va se faire crier des noms au téléphone puis tout ça. Juste des bonnes questions.
7: Je dois vous avouer que le producteur est très impressionné.
5: Ça a été.
7: Ah non, mais sincèrement, vous m'avez impressionné. Puis ça démontre, et on le fait avec les 5 chefs, la pertinence de cet exercice-là.
6: Il y en a plein qui l'ont dit sur la messagerie que c'était mieux qu'un débat.
5: Ça se peut-tu que Paul Saint-Pierre Plamondon va dire qu'il était un peu méfiant avec l'exercice? Oui. Il n'aurait fait d'une demi-heure de plus.
7: Moi, c'est la réflexion que je me faisais.
5: Plus ça avançait, plus il aimait ça, il se réchauffait.
7: Oui, puis même à la fin, il te dit, ah, ben garde, puis un ajout, ah, tu sais, une précision sur son programme.
5: On avait oublié de le dire dans nos annonces.
7: Oui, on va faire une publication Facebook là-dessus. Et l'impression que j'avais, en tout cas, moi, du point de vue privilégié que j'avais, c'était qu'en cours de tribune aussi, il a réalisé toute l'utilité de cet outil-là. Vraiment une formule à refaire. Merci vraiment pour votre participation impeccable.
5: Absolument. On se parle de cette une du journal aujourd'hui, des femmes qui doivent aller se faire opérer à l'étranger. Des femmes, parce qu'on parle d'endométriose.
7: Oui, on a des témoignages de gens qui sont allés notamment en France, au Mexique. Et pour vous situer, bon, l'endométriose qui touche environ une femme sur 10, maladie inflammatoire qui survient lorsque des tissus semblables à ceux de l'utérus se développent dans l'abdomen. C'est très souffrant, les délais sont très longs. On va prendre des nouvelles de Madame Larissa Elena Petrec, qui, elle, est allée se faire opérer en Roumanie pour régler ce problème-là. Bonjour, madame.
8: Bonjour, merci de me recevoir.
7: Ben, ça nous fait plaisir, on voulait prendre de vos nouvelles. Dans votre cas, vous vous êtes fait opérer à quel moment et ça vous a coûté combien d'aller à l'étranger?
8: Je suis partie faire mon opération le 23 juillet en Roumanie et l'opération avec tout ce qui est médical en tant que tel, c'était autour de 12 000 Canadiens. Mais là, il faut calculer l'avion, le Airbnb, la nourriture, etc. Donc, la facture monte. Mais c'est ça. J'avais d'autres options aussi, comme également Mexique, etc. C'était plus cher au Mexique. Turquie aussi, j'ai regardé, c'était pas mal le même prix environ. J'ai fait mes décisions par rapport à l'histoire du chirurgien, qu'est-ce qui m'inspirait plus de confiance, les réponses que j'ai eues, etc.
5: Mais vous dites les réponses que vous aviez dans d'autres pays. Ma question bien simple, quelles réponses vous obteniez dans votre pays? Qu'est-ce qu'on vous disait chez nous dans le système de santé?
8: En fait, ici, on m'a mis sur une liste d'attente pour faire seulement enlever mon kyste parce que sur un ultrason, ils ont vu que j'avais un énorme endométriome de 11 cm. Donc, c'est la seule chose qu'ils ont pu voir. C'est là qu'ils ont assumé que je faisais de l'endométriose. Donc, ils m'ont mis sur une liste d'attente pour faire enlever cet endométriome en question. J'ai attendu bien longtemps, mais on m'a pas vraiment donné des nouvelles.
5: Puis quand vous êtes parti pour la Roumanie, là, vous aviez pas de date. Au Québec, mettons, vous étiez dans le vide. Là. Pas de date, pas de délai, vous étiez dans l'inconnu. Là.
8: Exactement, exactement. Et là, finalement, j'ai réalisé que j'étais beaucoup plus malade que seulement juste un endométriome et qu'il me fallait un spécialiste et non seulement un gynécologue régulier qui fait des maternités, etc. Parce que l'endométriose, selon moi, c'est très complexe et minutieux. Donc, il faut un spécialiste en endométriose. Malheureusement, au Québec, il y en a vraiment pas beaucoup. C'est justement pour ça que les délais d'attente sont si longs. Les femmes attendent jusqu'à même 2 ans, 21 mois pour un diagnostic simplement ou une opération. Donc, moi, j'ai pris la décision de trouver un spécialiste ailleurs qui fait que de l'endométriose et de mettre toutes mes chances de mon côté.
5: Et vous faites de l'information en ligne parce que vous avez un compte Instagram en dos avec Larissa, là, en dos avec Larissa. Et vous faites quoi, de l'information? Vous aidez les femmes à savoir qu'est-ce qui se passe avec ça?
8: En fait, j'ai commencé la page parce que j'ai passé à travers des semaines ici, dans les hôpitaux, tout ça. Je trouvais ça ridicule, qu'est-ce qui arrivait, puis comment le système était juste pas tout. Tout le monde n'était pas sur le même droit chemin, donc c'était vraiment mélangeant. J'étais confuse à 100%, donc j'ai commencé la page pour en parler un peu. Et après, j'ai vu que j'avais beaucoup de réponses et beaucoup de femmes qui cherchaient des réponses, qui m'écrivaient, qui voulaient des conseils. Donc j'ai juste décidé de continuer avec ça et d'informer le plus possible, de donner le plus de conseils possible. Je reçois des messages à tous les jours encore. Merci d'ailleurs pour tous ces messages-là. Je fais de mon possible pour aider tout le monde de la manière que je
7: peux. Très bien.
8: Et c'est ça.
7: Merci beaucoup, Madame Petrec. Bonne chance pour la suite des choses.
5: Au revoir. L'intelligence artificielle a été utile, notamment dans l'écriture du livre d'Éric Duhaime.
7: Au moment où on se parle, Éric Duhaime est en point de presse, d'ailleurs. Cette question-là risque de rebondir. Une histoire qui est co-signée par Marc-André Gagnon du bureau parlementaire et Annabelle Blais du bureau d'enquête qui est avec nous. Salut, Annabelle.
6: Salut.
7: Bon, qu'est-ce qui ressort de la démarche là, que vous avez fait avec Pangram, là, cet outil de détection d'intelligence artificielle?
6: Oui, Pangram qui a fait beaucoup parler dernièrement parce que c'est cet outil qui a détecté... tout le scandale, bon, tout Télisson Aurélien, son livre qui était en partie généré par l'IA. Donc, on a fait le même test essentiellement avec le livre d'Éric Duhaime, Destination Autonomie. On l'a passé dans Pangram. Et ce que ça nous dit, c'est que 62% du texte du livre est généré par l'IA. Forte probabilité que ce soit de l'intelligence artificielle. On s'est tourné vers le parti conservateur qui a reconnu avoir utilisé de l'intelligence artificielle. Mais eux, ils arrivent, ils m'ont envoyé le rapport, le Pangram, eux, ils arrivent à une proportion de 44%. Et là, je veux tout de suite préciser, là, parce que je reçois beaucoup de courriels ce matin. Je le sais qu'Éric Duhaime n'est pas en liste pour un prix Goncourt, OK? Moi, je veux dire, en fait, ce que je pense aucune pertinence ici, mais c'est que le livre ne fait pas mention que l'intelligence artificielle a été utilisée. Puis on s'entend, Pangram, là, c'est pas juste quand ça détecte si tu utilises l'intelligence artificielle pour faire la petite correction.
5: Bon, là. Ben ça, c'était ma question, parce que j'ai vu ce commentaire-là aussi.
6: Ouais.
5: Donc, si c'était juste, mettons, des corrections orthographiques ou grammaticales, Pangram arriverait pas à 62%. Ça, faut être clair là-dessus.
6: Oui.
5: C'est de la rédaction, c'est de la forme de texte. Là.
6: Oui. Et puis, tu sais, moi, j'ai fait le test là avec tous mes articles parce que nous, chez Québécois, on a commencé progressivement à utiliser un reviseur, un programme de revision qui est aidé par l'intelligence artificielle. Et mes textes à moi, là, c'est généré par mes blancs chemins. Et Pangram dit que c'est 100% humain. Donc, si
5: même s'il y a eu une révision orthographique...
6: Oui, parce que ça va corriger mes quelques erreurs. Hein. C'est pas comme si... Genre...
5: Il y en a si peu.
6: Non, mais c'est ça. Donc, Pangram va pas être là s'il y a eu de la correction avec l'intelligence artificielle, avec un correcteur. C'est pas ça qu'il détecte, là. Donc, Maïté Blanchet-Vézina, qui, elle, a fait la préface, Pangram nous dit que c'est 100% d'intelligence artificielle. Elle dit, ben non, mais moi, je l'ai juste utilisé pour la correction. Bon, après, on peut s'obstiner, tout ça, mais le fond de l'histoire dans tout ça, c'est pourquoi ne pas l'avoir dit? Parce que là, ce que Éric Duhaime nous dit, c'est même que l'intelligence artificielle, bien encadrée par des humains, va nous être utile pour rendre l'État plus efficace et donc faire des économies. Et donc, si c'est dans son programme, si c'est dans sa façon dont il va le faire de la politique, pourquoi on n'en parle pas tout de suite? Pourquoi on n'en débat pas tout de suite? C'est un sujet qui fait débat, et pour débattre, il faut le savoir.
5: Donc, s'il y avait un petit paragraphe au début ou à la fin du livre qui dit « Ce livre a été écrit avec l'assistance de l'IA », toute l'enquête que vous avez faite...
6: Oh, on n'en serait pas là.
5: On serait pas là.
6: Non, pour vrai, on n'en serait pas là. Et ce qui aurait été intéressant, c'est qu'au moment du lancement du livre, il aurait été questionné là-dessus, et c'est là qu'il aurait pu justement expliquer de quelle façon... Parce qu'on s'entend, là, Éric Duhaime en a écrit d'autres livres. On le sait qu'il est capable d'écrire. C'est pas du tout la question. Et il a fait beaucoup de radio. On les connaît, ses idées. On sait que c'est pas l'IA qui a implanté tout son programme là, de conservateur. Mais... on peut en discuter sur la façon dont c'est utilisé, mais pour en discuter, il faut le savoir. C'est tout.
7: Très bien. Merci beaucoup, Annabelle. On verra bien la réaction du chef conservateur en point de presse ce matin.
5: Merci. Salut.
6: Bonne journée.
5: Et mention sur, il y a été question de ça aussi hier là, avec le collègue du Trisac et un de nos poètes préférés.
3: Oui. Ben David Goudreau, ça a fait réagir cette entrevue-là. Elle était partout. Là, je veux dire même ce matin parce qu'il a.
5: Mais elle a été reprise dans le journal aussi.
3: Oui, oui, c'est ça sur la page couverture là, du quartier du Cahier Henri Spectacle. Au fait, on le sentait agacé, dérangé par le traitement qu'on réserve à Télisson Aurélien. Il parle même de critique, d'hypocrisie dans le milieu littéraire.
9: Ça me fait chier que mes enfants aient des passe-droits dans la vie parce qu'ils sont racisés. Eux-mêmes, ils en font des blagues, ils sont conscients de la cape d'invincibilité racisée, puis ils niaisent avec ça parce que... Puis là, on a cette espèce de énième épisode de la mort de l'universalisme, de la mort de ne pas s'attarder à la couleur du monde. T'sais, on s'en fout de sa couleur. Je veux dire, s'il a volé, s'il a crossé, s'il a plagié, il paye, puis c'est tout, puis c'est fini. T'sais, moi, je suis cœuré de ces 3-4 vitesses-là tout le temps dans tout. Ouais, mais ça dépend. Puis là, il y a une espèce de, comment je dirais, le déterminisme social à sens unique aussi. Puis les Québécois colonisateurs, on est bien plus colonisés qu'on a été colonisateurs. T'sais, faites de l'histoire pour vrai.
5: Wow!
3: Ça mérite d'être clair.
5: Je n'avais pas entendu.
3: Oui, non, c'est une excellente entrevue. Le Benoît a vraiment. C'est
5: qu'on peut réentendre
3: sur
5: nos plateformes, évidemment. Les partis politiques qui ont fait de la publicité sur Meta.
7: Oui, et nos collègues du journal ont comptabilisé les dépenses là, sur Facebook, sur Instagram des 5 principaux partis. Et quand on totalise ça depuis le début de la campagne, ils ont payé plus de 455 000 $ en publicité. C'est QS qui arrive au premier rang avec plus de 147 000.
5: C'est toujours eux les premiers. Il y avait eu d'habitude la même question. Dans une élection partielle, il était premier.
7: Les conservateurs, deuxième avec plus de 130 000, le PQ, plus de 100 000, la CAQ et le PLQ qui ont dépensé respectivement moins de 45 et 32 000.
5: Mais juste pas que tu dises des mauvaises. Ils utilisent un Meta, un Facebook bio et communautaire.
7: Bio, c'est important.
5: Bio, communautaire,
7: bio,
5: équitable.
7: Ça devient acceptable.
3: Ben oui, mais ça passe.
5: C'est pas n'importe quel Facebook.
7: Non,
5: là.
7: Non.
3: Non, hey, équitable.
7: Tu fais bien de me ramener, Mario, quand je m'écarte.
3: Il est toujours là pour toi.
5: Alors, c'est ça. Les chefs sont où aujourd'hui?
7: Bon, puis c'est la dernière fois qu'on fait ça. C'est quand même agréable. Madame Fréchette, qui commence avec une rencontre citoyenne à Salaberry de Valleyfield, met le cap sur Châteauguay par la suite. Charles Milliard passe la journée sur la rive sud. Paul Saint-Pierre Plamondon fait campagne à Québec et par la suite Baie-Saint-Paul. Monsieur Duhem, qui est en point de presse présentement et passera l'après-midi dans le centre du Québec. Et finalement, Rue Bagazal fera campagne à Québec terminera à Trois-Rivières.
5: Mais le choc des titans de fin de campagne, pour vrai, là,
7: ben oui.
5: C'est PQ conservateur.
7: Totalement.
5: Le jour du déclenchement, qui aurait dit ça? Là, que les derniers jours, Éric Duhem allait faire campagne sur du terrain péquiste potentiel pour l'arracher à la CAQ et où au PQ, puis que le PQ allait être sur les terres conservatrices pour arracher les comtés qu'Éric Duhem est en train de gagner, pour dire qu'il y en a, il s'en est passé des choses durant cette campagne. Et il s'en est passé des choses dans cette semaine, des nouveautés musicales du vendredi.
3: Il y en a pas mal. 2120, c'est un trio québécois qui est très peu connu là ici.
5: Moi, je connaissais 21 Pilots. Je pensais que tu t'en allais là.
3: Non, 2120. C'est trois Québécois qui, présentement, rayonnent en France, mais également, ils ont attiré l'attention du compte de Fab Four, le compte des Beatles, en reprenant l'une de leurs chansons dans les derniers mois. Le Journal de Montréal a fait une espèce de méga page là-dessus pour découvrir ce groupe-là qui fait franchement de la bonne musique. Don't let me down. Don't let me down. C'est Don't Let Me Down qui a attiré l'attention, mais ils font aussi leur propre musique. Faut dire que...
5: Non, mais ils ont du style.
3: Non, ça marche. C'est un trio qui existe depuis 2015. Ils ont perdu le chanteur, ils en ont retrouvé un autre. Le premier album est sorti en 2022. Après, ils ont signé avec le label French Parade. Puis là, ils ont commencé à faire des spectacles en France. Puis le 13 octobre, il y a un méga show à l'Olympia de Paris. Ils vont entre autres être avec Alicia Schneider, avec Eddie Depreto, Iker, celui qui a composé la plus récente chanson de Céline Dion. Donc, c'est toute une espèce d'émoi autour de 2120. Ils vont lancer un album le 18 novembre, entre autres, dans le cadre de M pour Montréal. Donc, s'ils passent chez nous, saisissons-les parce qu'ils sont maintenant établis en France.
5: Nouvel album pour Francis de Grandpré.
3: Et sur son album qui a été lancé hier au théâtre Bainsfield, déjà 1,3 million d'écoutes sur les plateformes. Ça, c'était avant que l'album soit disponible parce qu'il est disponible à compter d'aujourd'hui. Et sur cet album, on retrouve une collaboration avec Marie-Mé.

0: 10 écoutes, on peut le mettre avec Lettre à mon cowboy, Mitsu, puis Clément Jacques. Il me semble que ça marche dans cette affaire-là. Éclairer mes soirs, c'est le titre de la chanson que vous entendez, mais l'album, si j'avais su, est disponible. C'est son troisième album country.
1: Et une reprise.
0: Dominique Fils-Aimé reprend Ensorcelé de Daniel Bélanger.

0: Qui est en tournée partout à travers l'Europe, les États-Unis.
1: C'est vrai qu'elle donne une spiritualité à cette chanson déjà magnifique. Là.
0: Ça marche, ça fonctionne. Elle est en tournée jusqu'en 2027. Il se passe quelque chose quand elle est sur scène.
1: Danielle Bélanger, texte et musique, ça vieillit pas. Non, mais ça vieillit pas du tout.
0: En show, là, Danielle Bélanger, c'était cœur.
1: Ben voilà, merci pour ces nouveautés musicales. On s'arrête.
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0: Ça te donne-tu envie de courir, Mario?
1: Oui, parce qu'il y a deux sortes de marathon là, dans la vidéo.
0: Peut-être que vous ne connaissez pas parce qu'il n'y a pas la voix là-dessus. Hein. C'est un album instrumental. C'est Dumas qui est avec nous ce matin.
2: Bon matin.
0: Merci d'être là.
2: Très heureux d'être là.
0: Sur un album que tu lances aujourd'hui qui s'appelle Marathon 2, entre parenthèses, Mont-Royal.
2: Mont-Royal. J'avais sorti le Marathon 1 l'année passée, un peu sans attente, un peu en cadeau pour mes fans. Parce que c'était des extraits live dans le fond de mon groupe que j'avais retravaillé. J'avais appelé ça marathon parce que je trouvais qu'en spectacle, l'adrénaline est très proche de l'adrénaline quand tu cours, tu sais, les endorphines qui embarquent, tout ça. Puis j'ai eu un accueil incroyable pour ce EP-là. Puis les gens m'écrivaient, c'est passé long, une demi-heure, là, on veut courir plus longtemps. Fait que ça fait longtemps que ça mijotait le volume 2. Puis j'ai appelé ça Mont-Royal parce que moi, je cours au Mont-Royal. C'est là que je vais courir. Puis mon partner de course, c'est Philippe Bro qui avait réalisé mon dernier disque, Cosmologie, et on a fait celui-là ensemble, donc c'était tout naturel de faire un hommage un peu à ce terrain, cette montagne, ce sentier, je devrais dire, au concours toutes les semaines.
0: Puis les titres, c'est ça, là, Ascension, Sommet, Belvédère, c'est vraiment
2: exactement
0: pour les coureurs.
2: Mais c'est pour les coureurs, puis en même temps, c'est une métaphore de la vie, tu sais.
0: Ouais.
2: Chacun son marathon. Le marathon, ça peut être se lever à 3h, 2h30 du matin, pour faire de la radio. Ça peut être l'amour, ça peut être peu importe, je pense que c'est un album qu'on peut écouter dans plein de contextes, mais oui, c'est instrumental. Donc, ça peut accompagner son marathon personnel, quel qu'il soit. Moi, je suis coureur. Oui, je cours avec de la musique. Des fois, pas de musique, mais...
0: T'es capable de courir, pas de musique?
2: Ouais, des fois, oui, aussi. Des fois, j'écoute la nature. Des fois, je parle aussi. Tu sais, j'ai des partners. C'est le meilleur entraînement.
1: Tu manques pas de ça, pour ça, me parler en courant.
2: Genre, anecdote comme ça, quand que je suis en band, là, tu sais, très énergique, tout ça, puis que j'ai couru la semaine d'avant avec de la musique, sans partner, je suis plus essoufflé que quand je cours en parlant. Fait que mon entraînement là, pour les festivals, tout ça, c'est courir avec un ami puis jaser, raconter le quotidien parce que c'est le souffle qu'il me faut. Puis c'est très
1: pour
2: semblable
1: chanter,
2: pour chanter en courant
1: dans...
2: parce que quand je suis en band, je saute, je chante. Fait qu'il faut vraiment beaucoup de cardio.
0: Donc, qui parle autant que moi.
2: Ben, c'est ça, exactement.
0: Mais tu t'es fait prendre au jeu parce que là, ça s'appelle Marathon, parfait métaphore, mais toi, tu t'es commis un peu. Là.
2: Exact, parce que l'année passée, le Marathon de Montréal m'a invité à faire le party des bénévoles. Donc, j'ai fait un spectacle pour tous les bénévoles du marathon. Puis un peu dans l'engouement du moment, j'ai dit « Ah, je vais m'inscrire l'année prochaine. » Fait que là, ça criait pour que je fasse le marathon complet. J'ai dit « Non, mais je vais faire le demi. » Fait que je vais faire le demi.
1: Tu t'es engagé comme ça.
2: Je ne peux reculer. C'est le week-end prochain. J'ai déjà fait des demi.
1: Va-t'en jamais en politique si tu t'engages. Si tu t'engages sur un coup de tête.
2: C'est ça.
1: Si tu t'engages sur des coups de tête, là, ça va mal virer, je te le dis.
2: C'est ça. C'est un autre genre de marathon de campagne électorale.
0: Mais
2: aussi,
0: là, tes mollets sont prêts, puis tout ça, t'es pas nerveux, ce marathon-là?
2: Non, ça va. Là, je vais le vivre, comme je dis. Puis une autre des motivations de mon inscription, c'est que depuis 2-3 ans, le marathon, il passe sur ma rue. Puis ça fait 2 marathons que je suis dehors, j'encourage les gens, parce que je me dis, j'aurais dû m'inscrire. Fait que là, j'ai meilleur de passer devant chez nous en espérant que ma blonde me prépare un espresso pour me donner une petite shot pour la finale.
0: Message est lancé. Puis en même temps, mais t'es toujours en tournée pour piano, voix, diapo.
2: Oui.
0: C'est un spectacle particulier, là, parce qu'il très, comment dire, scripté.
2: Exactement, c'est un saut dans le vide, ce spectacle-là. Pour vous situer, j'ai acheté pendant un an des diapositives partout au Québec, tu sais, sur Kijiji Marketplace, et des gens qui me l'ont donné.
1: Mais des diapositives...
2: Des années 60, 70. Okay. Ouais, puis pas mes diapos, là. J'ai acheté ça des gens, j'ai acheté des vieilles machines, des vieux projecteurs. Puis on a monté un show avec ça, moi puis mon vieil ami Louis-Philippe Hainaut. Et je suis accompagné d'un pianiste, je joue pas de guitare. Je me raconte, tu l'as dit, c'est scripté, là. D'ailleurs, on est nominé à la 10 pour script de l'année, une surprise, là. Je m'attendais pas à ça. Et je raconte mon parcours à travers ça, je revisite mes vieilles chansons, puis oui, quelques anecdotes aussi à travers ces diapos. Là, que je montre pendant le spectacle.
0: Mais quelque chose de touchant là-dedans, les diapos, ça nous ramène nous-mêmes à notre histoire passée.
2: Exactement, tu sais, c'est aussi l'histoire du Québec quelque part, tu sais, fouiller dans les diapositives comme ça des familles, tu sais, les voyages, la première voiture, les mariages, puis l'effet des diapos, le côté tu sais, nostalgique de ça à poser avec la musique, ça crée quelque chose vraiment d'unique. C'est vraiment un spectacle unique dans mon parcours, puis je suis très heureux de faire ça depuis un an. Il m'en reste une une vingtaine, puis je savoure chaque moment.
0: D'ailleurs, nomination pour la disque, il n'y a pas juste Crip, là, t'en as deux autres.
2: Oui, j'ai album électronique pour Marathon 1, puis je pense qu'on a mise en scène oui. aussi, puis son aussi, donc mise en scène de Louis-Philippe Hainaut, que je vous parlais tantôt, avec qui j'ai monté le show, qui est mon vieil ami de Victo, hein, il fait mes clips depuis Gère, là, de l'époque du cours des jours, l'époque que j'étais, dans le clip, j'étais pompiste, parce qu'il m'a connu comme pompiste à Victo, et donc je raconte ça aussi dans le spectacle.
3: T'arrêtes pas, là?
2: Ben, il faut pas arrêter. Écoute, j'ai ce privilège-là, ce bonheur-là d'être dans la création, d'avoir une vie de création, d'avoir des gens qui sont à l'écoute. Donc, c'est évidemment, jamais j'aurais pensé à l'époque. La première fois qu'on s'est rencontrés, je me rappelle, c'était à la disque. J'avais genre 23, 24 ans. Jamais j'aurais pensé qu'à 47 ans, je ferais encore ce métier-là. Donc, je savoure chaque moment.
3: Jamais j'aurais pensé que 20 ans, 25 ans après, j'allais t'interviewer à un micro du matin à Montréal. Excellent. On ne sait pas de quoi la vie est faite.
0: Puis maintenant, ben, tout le monde à travers le monde écoute ta chanson Une journée parfaite
2: oui.
0: avec Etude Rivalry.
2: Ouais,
3: c'est toute une aventure, Etude Rivalry.
2: Surprise incroyable. Cette série-là, l'engouement des fans. Puis grâce à cette série-là, la chanson Voyage à travers le monde, on est rendu presque à, je pense qu'à 8 millions d'écoutes. Et ça, majoritairement dans le reste du monde, là, pas nécessairement au Canada ou au Québec. Et les gens aiment tellement cette série-là qu'ils ont tout adopté. Tu sais, le merch, la musique, ils écoutent la musique en loop.
3: Mais parce que maintenant, on sait c'est quoi. Mais toi, mettons, là, je me mets sur Soit l'appel, Heated Rivalry, ouais. c'est rien. Là, c'est une future, ouais. un concept, musique. T'as-tu le souvenir de ce que t'as pensé de ça? T'as-tu vu le potentiel, comment ça pouvait devenir gros?
2: Honnêtement, non, parce que j'ai eu la demande un an avant. Donc, t'as le titre, puis t'as la scène. Donc, je voyais le personnage qui marchait, qui allait au restaurant. On pensait que, tu sais, je trouvais ça déjà super cool parce que c'était une série anglophone qui utilisait une chanson francophone. Fait que déjà là, tu dis oui, let's go, mais jamais que tu penses que ça. Même eux, je pense qu'ils pensaient pas que c'était pour exploser comme ça, que ça se retrouve sur HBO aux États-Unis un peu partout.
0: Puis maintenant, il y a des rassemblements partout là, pour des vinyles. Cette semaine, il y en a eu un rassemblement à Montréal. Je veux dire, les fans sont la folie.
2: C'était magique. Je le disais, les gens chantaient Journée Parfaite plus fort que dans mes shows. T'sais, c'était comme, ils ont adopté cette chanson-là, c'était super touchant, ouais, absolument.
3: Ben, on va se quitter là-dessus. Hey, merci beaucoup,
2: Dumas. Merci beaucoup.
0: Merci.

0: Autrement dit, Cube.
1: Moi, j'ai une autre théorie. Mais c'est une théorie, mais je trouve ça intéressant. Mais ma théorie du jour...
2: Marc Boilard.
1: Complètement.
3: Mesdames et messieurs, il nous terrorise.
1: J'aime ça. Déjà, j'aime ça.
3: Bonjour, Marc.
1: Comment ça va, Mario?
3: Ben là, ça va mal. Là.
4: Comment ça?
3: Trois mises... T'as pas vu ce qu'il y a écrit, là?
4: Ouais.
3: Trois mises en situation qui impliquent les membres de l'équipe.
4: Mais tu moi, je suis excitée.
3: Tu penses qu'on va bien paraître là-dedans?
4: Je pense qu'on va mal paraître, mais on va l'accepter.
3: Ah, OK.
1: J'aime beaucoup ça, que tu sois comme sur tes gardes. C'est le dernier c'est segment de la semaine. Après ça, tu tombes en congé.
4: Au moins, j'ai pas
3: fébrile. C'est un euphémisme.
1: Donc, on y va direct. Aujourd'hui, j'ai aucun propos particulier. Je n'ai que des quiz.
4: Parfait.
1: Et des questions. Alors, on commence avec la question suivante. Mise en situation. Mario est indécis, parce que ça va être les élections, hein, ouais. On parle de les élections. Quand il fait appel à ChatGPT pour savoir pour qui voter, son propre nom sort souvent.
4: C'est sûr que c'est vrai en plus.
1: A, Mario va voter QS. B, Mario va voter libéral. C, Mario va se présenter en 2030 et fonder le Parti pour la gloire. Vous dites quoi?
4: Il va fonder le Parti pour la gloire.
1: Génial.
4: Oh,
1: j'aime
4: oui,
1: ça
4: oui,
1: beaucoup.
4: Oui.
1: Isabelle cherche où est le bureau de vote près de chez elle. Malheureusement, sa Corolla 2011 ne pourra pas s'y rendre.
5: C'est clair.
1: A, Isabelle promet de se rendre à la course. B, Isabelle promet de se rendre en taxi. C, Isabelle promet de changer de char.
3: D, Isabelle parle.
4: C'est sûr que je parle, puis je cours en même temps.
1: Okay.
4: Je ne change pas de voiture, impossible.
1: Allez, c'est relâché avec tous les choix.
4: Je cours.
1: Oui.
5: Ben, éventuellement, il va falloir que tu changes de char.
4: Arrêtez-moi ça, tout de suite.
1: Parfait.
4: On a une relation tellement intime, elle et moi. Là, je peux pas la lâcher comme ça. Elle m'a tellement été fidèle.
3: Oui, mais c'est une poubelle, là.
4: C'est vrai que c'est une poubelle. C'est vrai que c'est une poubelle.
1: Vraiment,
4: mais elle roule.
5: C'est toute une déclaration, ça, Mario.
4: Mais c'est vrai que c'est une poubelle.
3: Oh, et là, j'avoue, Jeff parle avec sagesse. Une poubelle payée.
4: Payée.
1: Ah!
3: T'as plus de paiement, c'est ton genre.
4: Non,
1: elle est mieux que toutes nous autres.
4: Elle m'a permis 360 000 kilos de fois de me rendre à bon port. Elle me permet
3: t'as
4: de...
3: Auto,
4: 360 000 kilos.
1: Hein?
4: Je me rends à bon port. Quelqu'un porte ma porte,
3: là.
4: Ça me dérange pas.
3: Hey, sérieux, t'es étudiant en marketing, t'es dans le monde des médias, t'es à 10 000 kilos que tu vas voir Toyota... Puis tu dis, garde, mettez-moi, faites une pub avec moi.
1: Oui.
3: Puis, non, mais, 360. Puis après ça, ils t'en donnent un œuf. En échange de la visibilité que tu leur donnes sur la durabilité de Toyota, ils t'en donnent un œuf.
4: Il y a quelque chose à faire avec ça.
5: Tu vas être bonne pour un autre 15 ans.
4: Parce que oui.
3: Oui.
1: Très fort. Dernière mise en situation, bien entendu, Alexandre a travaillé 25 jours en ligne.
5: Oui,
1: son jugement sera altéré aujourd'hui.
5: Ah, il est déjà
3: commencé.
1: Ah, il devra voter blanc. B, il va voter comme sa blonde va y dire. 3, il n'ira pas voter, il travaille.
5: Non, je rajoute, c'est D, j'ai déjà voté.
1: Ah oui?
5: Oui, okay. Et j'ai pas voté comme ma blonde.
3: Ah bon? Non, oh.
1: Tabarouette, ok, c'est bon. Maintenant, mise en situation. J'ai 5, je veux qu'on donne des méritas aux 5 chefs.
5: Ah
1: oui. OK, mais avec des catégories un petit peu différentes. À qui donnez-vous le méritas, tour de table, pour le meilleur sens de l'humour? Mario.
3: Hey boy! C'est sûrement pas Christine Fréchette. C'est sûr. Je pense pas que c'est. Ben, Ruba Gazelle est sympathique. Éric Duhem et Paul Saint-Pierre
4: quand
3: Plamondon.
4: Éric Duhem est venu en studio cet été, il s'est mis à niaiser avec nous autres et faire son podcasteur. Moi, je l'ai trouvé très drôle.
3: Absolument. Je pense que Paul Saint-Pierre Plamondon, c'est parce que des fois, il se prend un peu au sérieux. T'as. Je pense qu'en privé, d'avoir un humour, il doit être capable d'avoir un humour un petit peu twisté, là, deux niveaux.
1: Alex.
5: Éric Duhem.
1: Vraiment?
5: Ah, oui, sans hésiter.
3: Je pense que c'est.
4: On a ri cet été.
1: Ouais. Non, mais c'est tout un. Mais OK. Mais
5: il y a le sens du spectacle, Éric Duhem.
1: Absolument. Il y a le sens de la formule. Mais moi, je vais vous dire, je trouve que c'est aucun et je le déplore totalement.
5: Comment ça?
1: Vous savez pas c'est quoi la puissance de l'humour?
3: Hey.
1: Imagine un politicien là, qui, une fois de temps en temps, il y a un bon gag qui fait rire les journalistes en premier.
3: Mais
1: il y a du monde qui l'écouterait juste pour ça.
3: Je m'en fous à la tête, c'était-tu mon cas? Il me semble que moi, on riait tout le temps. Une fois par mois.
4: Je me rappelle de quoi, là, pour être...
1: oui, honnêtement, c'était
3: un énorme
1: plus.
3: Non, non, je
1: ne
3: suis même pas dans des émissions d'humour, je suis dans des points de presse à l'Assemblée nationale. Ouais. Là, je faisais plein de jokes.
1: Oui, oui. Puis viens me dire que c'était pas payant. C'est sûr.
3: Mais ça capte l'imaginaire.
1: Ben voilà. Puis ça enlève pas le fond de ce que tu dis. C'est
3: mais
1: juste que tu rajoutes des épices.
3: Les gens s'en souviennent le lendemain plus.
4: C'est
1: plus.
3: Direct.
1: Voilà.
3: Si c'est drôle, ils s'en souviennent plus, c'est ça. Bon, ensuite.
1: Le mieux habillé. Là ou là, mieux habillé.
5: Charles Milliard.
3: Ouais.
5: Il est très élégant.
1: Isa, c'est...
4: Ouais, c'est dur comme question, ça, parce qu'ils sont très classiques, là. Pipipipipim. Gilles, j'ai de la misère.
1: Tu vois, moi, c'est Paul Saint-Pierre Plamondon, parce qu'il y avait des T-shirts, des fois pas des T-shirts, mais des polos. Je l'ai vu avec un polo Adidas.
3: Tu aimais ça?
1: Oui, j'aimais ça. Quand
4: Ruba Gazal était... Ruba Gazal, je pense.
3: Dans les débats, on dirait que son équipe tenait compte de la couleur du fond. Je me souviens, entre autres, au débat à nouveau, là, je disais, elle est super belle, mais elle fit plus avec le fond. Elle se découpe bien. Là, c'est comme si en télé, tu as prévu la couleur du fond de scène.
1: Camouflage.
4: Puis même sur leur proposition non, web, c'est Québec solidaire qui avait la meilleure visuel sur le web, okay. La meilleure stratégie bon. Web.
1: Continuons. Devrait démissionner si non élu.
3: Je vais te dire quelque chose de terrible. Parce que moi, j'ai démissionné le soir même.
1: Bon, tu vois.
3: Et c'est ce qu'il faut faire.
1: Ah oui, OK.
3: Dans certaines, pas tout le temps. Là,
1: non.
3: Pas celui qui gagne les élections.
1: Mais y a-tu quelqu'un que tu oses dire devrait démissionner?
3: Non. Je vais attendre les résultats, je vais me garder une petite gêne.
1: Puis Isabelle?
4: C'est dur. Moi, je trouve ça cruel, cette affaire-là. Ils ont tellement travaillé fort, il y en a qui ne sont pas élus. Là. Je sais
1: moi, je suis sur ta ligne, je trouve qu'ils devraient tous rester. Vraiment, je trouve que ça a été une campagne.
3: Parce que tu veux pas. Si tu as déjà vécu de plein de misère, là, tu veux pas vivre là, que la semaine d'après, les militants puis le monde, ça va commencer à dire qu'ils te veulent plus.
1: Ben, c'est ça.
3: Puis là, tu vas te faire mettre dehors. Humainement, tu mérites pas ça. Si tu sais que ça va arriver, là,
1: okay.
3: Tu mérites pas ça.
1: Bon non, point. Non, tu me fais voir ça de l'intérieur.
5: Non, mais c'est bien ça. Moi, je rejoins Mario parce que, tu sais, si en plus. Mettons, t'es pas élu dans ton comté. Là, tu sais, tu restes comme. Tu t'accroches comme chef, puis là, ça commence à
3: grenouiller.
5: OK. Mais je m'attends à ce qu'il y en ait, par contre, lundi.
3: Alors, de la minute que t'es pas dans la pièce, de la minute que tu rentres dans une pièce, dans tes réunions de parti, de la minute que tu rentres dans la pièce, tout le monde se taise.
5: C'est jamais bon.
3: La discussion,
1: c'est terrible.
3: Ouais, c'est ça.
1: À qui vous donnez le méritage? Excellent pédagogue, car répète toujours la même chose. Vous aurez compris que c'est pas vrai que c'est ça.
3: Mais ça, c'est Éric Duhaime. Ça, c'est ça.
1: Ah oui, tu trouves? Bah, pour frappe le même clou.
3: Non, mais. Celui qui répète bien et qui rend ça simple. C'est moi, pédagogue, qui rend ça simple et qui répète bien, c'est Éric Duhaime.
1: Okay.
4: Mais est-ce qu'on prend la question positivement ou négativement?
1: Alors, moi, c'est négatif.
4: Parce que si c'est négatif, je te dirais Christine Fréchette.
1: Ah oui?
4: Ouais.
1: OK.
4: Je trouve qu'elle répète beaucoup.
3: Elle répète pas assez. C'est son problème, c'est très technique. Tu vois qu'elle est très compétente.
4: Mais côté négatif.
3: Écoute, là, juste vous dire que celui qui a gagné les élections en 2003, c'est Jean Charest, là. Il a dit deux phrases. Là. Nous sommes prêts. Ma priorité, c'est la santé. Ce qui était même pas vrai que sa priorité, c'était la santé. Nous sommes prêts. Ma priorité, c'est la santé. Nous sommes prêts. Ma priorité, c'est la santé. Les caricaturistes se moquaient de lui. Les caricaturistes se moquaient du gars qui répète toujours les deux mêmes phrases.
1: Et il a été élu sévèrement.
3: Comme une balle.
1: Ouais.
3: Parce que les Québécois étaient capables de répéter deux choses. Nous, ils sont prêts. Puis sa priorité,
4: ben, c'est la santé. C'est positif. Là. C'est le côté du sens du punch. Là.
3: Il faut répéter, là, je veux dire, il faut répéter. Vous avez pas vu les vidéos de Guy Nantel?
1: Je sais qu'il l'a fait, mais je l'ai pas écouté.
3: Ouais, tu sais...
1: Non, mais attends un peu, ça vient qu'un commentaire, là, c'est comme... Là, tu laisses comme un blanc, là.
3: Quand tu vois des gens comme ça qui sont au courant de si peu de choses, tu comprends qu'il faut répéter.
1: Te souviens-tu de nos premières chroniques quand je te dis si tu connais pas ça, va pas voter? Ouais, ces gens-là
3: devraient idéalement... C'est un dernier sujet intéressant.
1: Ferait une excellent ou un excellent barman... À qui vous diriez, hey, moi, quand je vais au breuvage, je vais leur rejoindre?
3: Charles Milliard.
1: Quoi?
3: Ben oui, c'est lui le sympathique. Là.
1: Sérieux?
3: Le sympathique chaleureux, c'est Charles. Ou Ruba.
1: Ouais.
3: C'est les deux sympathiques chaleureux, là.
1: Oh, ben, Charles Milliard, sympathique chaleureux. À cause que.
3: Mais il a l'air
1: non, mais c'est quoi ta notion? C'est qui tes voisins? Pour dire ça, je me demande, c'est qui tes voisins que tu trouves chaleureux?
3: Oui.
1: Bref, est-ce que je peux plugger mon émission?
5: Ben oui, ça commence.
1: Ça commence demain.
3: Oui. Demain matin.
1: 9h, demain, chaque samedi, chaque dimanche, sur la fréquence qu'on écoute.
3: Ça ressemble à quoi, là? On a quoi, on se branche?
1: Alors, demain, mon invité de longue entrevue à 10h, c'est François Morency. La première heure, j'ai trois chroniqueurs le samedi, trois chroniqueurs le dimanche. Après ce longue entrevue, très podcast pendant une heure. Et la question de départ, c'est qu'est-ce que tu fais le week-end? c'est drôle, mais personne ne pose jamais ça. On finit tout le temps par parler d'Isabelle Perron. Donc, je sais où ça commence, je sais où ça finit. Dans le milieu, on verra. Hein.
3: 9h à midi, samedi, dimanche, exact. À partir de demain. Ben, bon succès.
1: Ben, merci beaucoup.
3: Et merci à tout le monde d'avoir été là toute la semaine. Merci à toute l'équipe. On reprend ça lundi matin.
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9: Bonjour tout le monde, bienvenue à l'émission, j'espère que vous allez bien. Mme Perron, bonjour.
10: Bonjour.
9: Bon, écoute, là je suis en train de rechercher mes affaires, j'ai perdu mes affaires, mais c'est pas grave, je vais les retrouver.
10: Ça t'était pas arrivé cette semaine d'ailleurs?
9: Non, il y a toujours quelque chose, on est quoi, on est vendredi aujourd'hui?
10: Oui, monsieur le curé.
9: On n'est pas dimanche.
10: 2 octobre.
9: Vendredi, c'est la mosquée. C'est pas la messe en passant. Mario Cecchini sera avec nous, commissaire de la Ligue de hockey junior maritime du Québec. Parce qu'on y a eu un sondage qui dit ben, on pas très satisfait de sa performance. On va revenir là-dessus avec M. Cecchini. Aussi, Kevin Granier est avec nous à 11h, président de la Fraternité des constables et agents de la paix de la Société de transport de Montréal. Qu'on blâme pour l'État. On demande un changement de culture chez les constables spéciaux. Puis constable, puis j'ai enregistré l'entrevue tantôt, là. C'est rare qu'on fasse ça, parce que M. Grenier, il pouvait pas entrer à 11h. Puis là, tu dis, c'est parce que là, on vous blâme. On vous blâme pour l'État d'incivilité, d'insécurité dans le métro. On blâme pas les gens qui commettent ces gestes. Changement de culture, OK, ben offrez-leur une tisane, un massage de pied, je sais pas, lisez-leur leur horoscope. Tu sais, c'est quoi ces niaiseries-là? C'est n'importe quoi. Puis en 2025, on apprenait que 48% des gens, les utilisateurs, les usagers du métro se sentaient pas en sécurité. Ouais. Fait que là, on blâme les constables spéciaux. C'est pas pire,
10: c'est
9: quand même.
10: C'est n'importe quoi.
9: Et aussi, à midi, vous allez stepper.
10: Ah ouais?
9: Ouais, on a avec nous Jérémy Easterbrook, fondateur de l'entreprise Index Web, spécialisé en solutions numériques et nouvellement papa, en passant, félicitations, co-signateur du manifeste

0: Robots Réflexes numériques québécois qui viennent produire une analyse qui obtient les contrats publics du Québec en numérique. Vous allez fucking stepper. Je vous le dis, là, parce que moi, j'ai lu le rapport ce matin, là. Des contrats sans appel d'offres, des contrats avec appel d'offres, qui obtient le pactole. Vous allez, je vous le dis, là.
1: Ça confirme ce que David Proulx t'a souvent dit.
0: Et Philippe Richard-Bertrand.
1: Ouais.
0: Les deux. Ça se peut pas. Donc, je veux pas brûler le punch, comme on dirait, à 11h.
1: On est sur le qui vive.
0: À midi, essayez d'être là. Sinon, mettez une cassette, un VHS pour enregistrer ce qui va se passer. Mais je vous dis, c'est révoltant. C'est révoltant comment on dépense notre argent, on donne ça à des firmes étrangères qui sont responsables de rien, qui bustent les budgets, qui ont toujours des extras, ils ont toujours des raisons pour augmenter les prix.
1: Mais pourquoi ça change pas?
0: Moi, tu poses la question?
1: Oui, c'est à toi que je regarde.
0: Ça va changer le 5 octobre, comprends-tu? On va avoir un nouveau gouvernement qui va mettre de l'ordre là-dedans.
1: Mais un peu de cynisme quand même sur la messagerie quand on parle de ça.
0: Légèrement, oui. Ouais. Puis on a une autre bijouterie, on en a parlé la semaine passée, là, il y en avait eu 46. Bien, on est rendu à 47, là, je sais pas, les amis. Encore, on ne sait pas qui a commis ça parce qu'ils sont masqués. Puis c'est sûrement pas des mineurs.
1: Puis on apprenait ce matin les assurances. Hein. Ouais. On assure les meubles, mais pas les bijoux.
0: Oui. Puis 400 000 pour 400 000 $.
1: C'est incroyable.
0: C'est le deuxième vol de cette bijouterie à Kirkland. C'est vraiment, c'est un fléau. Puis on dirait qu'on n'a pas de... Il y a bien des affaires pour lesquelles on n'a pas de solution.
1: Mais imagine-toi en ce moment, là, t'es bijoutier. Puis ta bijouterie n'a pas été attaquée. À quel point t'es pas gros dans tes shirts?
0: Moi, là, je suis déjà juste inquiet pour mes bijoux de famille.
1: Je me demandais quand est-ce qu'on allait le plier.
0: Je l'ai fait, là.
1: Bravo.
0: T'sais, elle est faite, là. Bon. On ne reviendra pas là-dessus. Mais et je les garde précieusement.
1: Tu t'es pas fait lire rien dans ça? T'as pas fait de lecture?
0: Non, j'ai pas consulté. Ça va sûrement venir. Ça va sûrement venir. Dis donc, il y a un encadré dans le journal, puis c'est sorti le projet de TGV Alto entre Québec et Toronto. Moi, depuis le début,
1: Tu grognes.
0: Je grogne, puis j'aimerais ça ne pas grogner. J'aimerais ça, tu sais, être léger et heureux des fois. C'est dur. On parle là maintenant, selon le bureau de la directrice parlementaire du budget, entre pas 60 et 90 milliards de dollars.
1: Non.
0: On parle de
1: 75
0: à 113 milliards.
1: Ouais.
0: Milliards. On peut-tu mettre des je sais pas, une pile de 10 piastres, de 20 piastres, de 5, de 100 piastres. Ça t'en prend combien pour faire 1 milliard? 113 milliards, mais pas pour traverser le Canada, pour aller de Québec à Toronto.
1: Quand on regarde le prix que ça prend, c'est de la petite bière, finalement, ce que ça coûte le pont sur la rivière Saguenay.
0: Non, mais qui veut aller là? Allez voir la côte nord.
1: L'hydroélectricité.
0: Une fois
1: là.
0: Que tu l'as vu, démerdez-vous avec ça. Là.
1: Habitez ton
0: mais là,
1: territoire.
0: Le PQ vous a promis un pont.
1: Mais on n'y croit pas. Personne n'y croit. Il y a plein de monde de la côte
0: femme
1: nord qui m'ont écrit.
0: Fois.
1: Non, mais
0: femme
1: pour
0: de
1: vrai,
0: peu
1: j'ai
0: fois.
1: Tellement reçu de messages
0: après
1: ça. Il
0: l'a fait en public.
1: Je sais qu'il l'a fait en public.
0: Qui d'autre l'a fait en public avant?
1: Pas grand monde.
0: Depuis quoi? 1919?
1: C'est pour vrai, là,
0: qu'on demande un pont, là.
1: Ça fait des décennies, puis il y a eu des études de faisabilité.
0: C'est vraiment la vitesse, hein?
1: Mais puis l'affaire, c'est que moins il y a de monde, moins il y a de poids dans les intentions de vote, moins ça compte. Un pont, ça comptait pas dans les années 80. Imagine-tu en 2026?
0: Et moins qu'il va y avoir de monde, parce que c'est compliqué de se rendre.
1: Oui, exact. C'est une roue qui tourne.
0: C'est une roue qui tourne.
1: Vicieuse.
0: Ben, pas tant, il n'y a pas de monde. C'est ce qu'on apprend aujourd'hui. Puis moi, je comprends pas qu'on fasse pas de Halifax à Vancouver pour, mettons, 115 milliards. Qu'on fasse seulement de Québec à Toronto. Veux-tu bien me dire l'urgence d'avoir un TGV entre Québec puis Toronto? L'urgence d'aller à Toronto. Le besoin d'aller à Toronto.
1: Pour aller voir le baseball.
0: Ils sont exclus. Ils sont même pas dans une série, les Blue Jays.
1: Mais l'année prochaine.
0: Mais non, mais attends. Si tu veux aller voir le baseball, c'est 5h30 de route en voiture.
1: C'est moins loin qu'aller à Baie-Comeau.
0: Ça vaut-tu la peine d'avoir 113 milliards de dollars pour de Québec à Toronto?
1: Ben non.
0: C'est insensé comme projet. Insensé juste pour la fonction que ça va avoir. Ça va servir à qui? Tu sais, si tu dis d'Halifax à Vancouver, puis ça arrête dans les grandes villes. Là, tu dis, OK, là, il y a un projet transcanadien, puis on va arriver au 21e siècle.
1: Mais ceux qui défendent le projet vont dire, oui, mais c'est bon pour attirer des gens chez nous, c'est bon pour que Montréal soit sur la map. Les gens te diraient ça.
0: Mais à quel prix? Montréal n'est pas sur la map. C'est pas avec un train que Montréal va être sur la map. C'est en ayant Montréal un peu plus propre, avec un peu moins de criminalité, avec des projets, avec des accomplissements, pas juste des projets, sacrément, on a des projets, il n'y a rien qui se fait. Tu sais, avec un stade qui est construit, avec un stade de baseball, tu veux-tu Montréal sur la map? Arrange-toi pour être dans la Ligue nationale de baseball.
1: Terminé, on l'a perdu, ça ne reviendra
0: MLB,
1: pas.
0: Major League Baseball.
1: Ça ne reviendra pas.
0: On ne sait pas.
1: Tu as vu le documentaire là-dessus? C'est décourageant.
0: Oh, documentaire. Je suis documentaire. Lâche-moi donc, toi. Documentaire. Depuis quand on croit au documentaire? Non, mais ça, il y avait une tu sais, Valérie Plante n'était pas intéressée par le baseball, puis ça paraît. Mme Martinez-Ferrada n'a pas l'air plus intéressée. Ça te prend une volonté politique. Lucien Bouchard, il a dit non. Au Nordique, il a dit non aux expos, il a dit non à tout. Mais on a eu une maison symphonique, par exemple. Ça, la musique classique, il aimait ça. Ah, c'est ça aussi, c'est la volonté politique de réaliser des choses.
1: Mais surtout quand quelque chose, on l'avait déjà. Tu sais, les Nordiques étaient déjà là, les Expos étaient déjà là.
0: Puis on a laissé aller.
1: Mais là, quand tu laisses partir...
0: Ouais. Là, tout à coup, hein, tu te rends compte qu'elle est bien plus belle que tu pensais.
1: Ben oui, tu regrettes.
0: Puis là, elle se réalise.
1: Ben oui, puis trop tard. Puis, tu l'as pris pour acquis.
0: C'est l'éclosion.
1: C'est ça.
0: Ouais.
1: Maintenant qu'elle est au sommet.
0: C'est ça. Ouais. Puis là, tu regardes, tu as relu.
1: Comme c'était pas importante.
0: Trop tard.
1: Trop tard.
0: Trop tard.
1: Tu mérites ce qui t'arrive.
0: Ouais, ouais, t'avais juste à l'apprécier.
1: À voir la perle dès le départ.
0: C'est ça. Tu l'apprécies pas quand tu l'as, puis après tu pleures parce que
1: t'ennuies.
0: Ouais, exactement.
1: Niaisage.
0: C'est tout ça, ça me tente pas de parler de ça. C'est vendredi, ça me tente pas en tout de parler de ça. Là, c'est drôle, je voulais en parler avec Mario, mais on n'a pas eu le temps. Là, il y a le projet de l'éoduc dans l'Ouest canadien.
1: Oui.
0: Puis je me suis dit, OK, là, Marc Carney va là, puis... pour calmer la grogne en Alberta. Parce qu'eux autres vont en faire l'indépendance.
1: Penses-tu?
0: Pas une fois, pas deux fois, pas trois fois. Première fois. Eux autres vont dire, c'est assez.
1: Penses-tu?
0: Ottawa, ouais. À moins qu'Ottawa nous donne ce qu'on veut. Et ce que Marco, est en train de faire. Marco calme la grogne en Alberta, dire, oléoduc, les cases liquéfiées, on va tout vous faire ça. J'étais le banquier environnementaliste. Fuck it! De la merde! J'oublie ça, parce que je veux rester au pouvoir. Pas fou, Marco!
1: Là, Pierre Poilievre, il va faire quoi? Si c'est la position de Montagné.
0: Quelle odeur! Il est temps qu'on remplace Pierre Poilievre à la tête du Parti conservateur. C'est un échec.
1: Mais pour être à la tête de la santé?
0: Oui. Comme Robert Kennedy.
1: Ouais.
0: Faites des kettlebells.
1: Ben.
0: Des kettlebells dans toutes les écoles, mais c'est pas de juridiction fédérale. Ah, oups, qu'est-ce qu'on fait? Dans tous les pénitenciers.
1: Bon.
0: Des kettlebells. Là, tu vas avoir des détenus qui vont être en forme.
1: C'est correct, ça. La masse musculaire, on la perd dans
0: trentaine. Ben, oui, si tu fais rien, t'es allongé.
1: T'es fini.
0: Qu'est-ce que Marc Carney, Marco, le banquier, va faire pour le Québec pour calmer la grogne? Ça se peut que le Parti québécois soit majoritaire. Possible.
1: Moi, est-ce que tu vas faire quelque chose?
0: Moi, c'est intéressant parce que hier, j'avais un problème avec mon téléphone. Puis voici la part InfoPub. On est passé de Bell à Vidéotron. On n'aimait pas le service de Bell. On va chez Vidéotron. Là, il y avait un fuck dans mon téléphone.
1: Et t'as pas des petites bébites dans le téléphone?
0: Non. Okay. C'était comme... puis ils ont trouvé... Puis je salue Samuel, 18 ans, qui m'a donné un service exemplaire.
1: Bravo.
0: Exemplaire.
1: Bravo.
0: Puis, on s'est mis à parler de politique parce que là, ils ont comme vu...
1: T'étais de qui? Le phénomène des barques en ville.
0: Exactement. Ils ont vu, tu vois, il y a des fois, je me dis, je vais jouer en dessous, puis là, je me dis, OK, je vais jouer au-dessus. Là, ils ont constaté que le phénomène était...
1: L'IA, là.
0: Non, mais c'est un magasin Vidéotron, mais vraiment à l'écart, dans le coin de Saint-Constant.
1: Un petit coin sombre.
0: Puis ils barrent la porte. Puis ils font bien de barrer la porte, là, parce qu'il y a pas beaucoup de lumière là, pour
1: fait
0: voir ce qui se passe.
1: Quand tu rentres, ils barrent la porte.
0: Oui, tu cognes, okay. Puis là, ils viennent t'ouvrir. Mais bref, puis on s'est mis à parler de politique. Puis sa collègue aussi était jeune, puis je dis... si tu me poses pas la question, j'en parlerai pas, tu sais. Mais je dis, occupez-vous-en. Lisez les journaux, pas les chambres d'écho.
1: Est-ce qu'il est intéressé?
0: Oui, vraiment. Puis c'était intéressant. Puis je dis, il dit, pour qui je devrais voter? Je dis, pas à moi à te le dire. C'est à toi à décider. C'est à toi à t'informer, puis dire quelles sont mes valeurs, quels sont mes principes. Puis aussi, tu sais, il y a personne, là, moi, là, répliqué, là, tu sais, que ce soit une communauté ou une autre, là, là, là, ce qui circule, les, pour qui les musulmans devraient voter, puis là, hey, votez donc pour qui vous voulez. Laissez donc faire les crinqués, les manipulateurs, ceux qui vous disent que vous êtes toujours des victimes ou vous êtes pas bienvenus dans la société. Tous ceux qui profitent du fait qu'on va mettre à l'écart une partie de la population, puis là, ils vont se tourner vers eux, puis ils vont avoir plus de pouvoir. Laissez-les faire, j'allais dire autre chose. Oui. Laissez-les faire, eux autres. Décidez pour qui vous allez voter. Décidez par vous-même, selon vos intérêts, vos principes, votre culture, vos mœurs, puis vos allégeances politiques. Puis dites-vous donc, là, pour une fois, c'est pas parce que j'ai toujours voté pour un parti que je vais encore voter pour le même parti. Regardez donc ce qu'il a fait pour vous, ce parti-là. C'est la sœur de Michael Jackson qui chantait « What have you done for me lately? Mm-hmm. » Ben, posez-vous la question pour les partis politiques. Qu'est-ce que tu as fait pour moi récemment?
1: Il y en a qui ont le dilemme, par contre, de se dire « Est-ce que je vote pour le candidat ou je vote pour le parti? »
0: Votez c'est donc ça. Pour qui vous voulez voter. Laissez faire ça, là. Votez pour ce que vous voulez. C'est peut-être le parti, c'est peut-être le plan de match de la société, c'est peut-être la personne qui est dans votre comté qui va répondre à vos questions, à vos attentes. Laissez faire ça, là. Faites donc ce que vous voulez. Mais obéissez pas à quelque crinqué que ce soit qui va vous dire « Si t'es une bonne personne, tu vas voter pour tel parti. » Là, ça, là, ça m'écœure, là, c'est antidémocratique. D'inciter les gens à voter en troupeau, là. T'as ça avec les musulmans, t'as ça avec les anglos, t'as ça, là, t'sais, t'as toutes les communautés, là. Essaye d'influencer des membres de la communauté pour faire comme ils doivent. Ça doit être fait. Puis moi, j'en connais, je l'entends, j'en croise des musulmans qui disent « Hey, on veut juste la maudite paix, là. Arrêtez de nous écœurer. Arrêtez de nous dire comment on doit se comporter. » Puis nous, on arrive au Québec, on devient Québécois, puis on épouse les valeurs du Québec.
1: Mais j'ai l'impression que les jeunes que tu as rencontrés, c'est pas ça. Ils sont plus allumés qu'on pense.
0: Ils sont plus allumés, mais ils sont moins informés. Parce qu'ils sont toujours sur TikTok à la marde. Puis moi, ils me voient puis ils me connaissent à cause de TikTok. Tant mieux, mais je souhaite qu'ils viennent écouter l'émission.
1: Mais sens-tu que quand tu leur parles, ça fait son petit bonhomme de chemin?
0: Je sais pas. Tu sais, c'est sûr, quand c'est pas ton père ou ta mère qui te parle...
1: Mais c'est, des fois, c'est plus frappant.
0: Tu portes toujours plus attention.
1: Bien sûr. Oui,
0: c'est ça.
1: C'est humain, ça.
0: Mais je pense qu'il faut ramener les gens à eux-mêmes, à leur pouvoir de décision. Pas leur dicter pour qui voter, pourquoi, quand voter. Juste dire, regardez, là, regardez c'est qui décide. Regardez, je reviens avec ça, là. Hier, je leur ai dit, vous êtes les deux, vous êtes jeunes. Sortez votre carte de crédit, vous allez payer pour des décisions qui sont prises là, puis il y a 10 ans. Je leur ai expliqué, Justin Trudeau, qui a doublé la dette. Doublé la dette que tous les anciens premiers ministres du Canada ont accumulée en 9 ans et demi. Faut le faire. Puis Marco, notre banquier national, fait pas mieux. Fait que décidez par vous-même, mais constatez les dégâts. Puis il y a peut-être une décision qui doit être prise pour limiter les dégâts. On arrive là. Mais allez voter. Je leur ai dit lundi, soyez pas cynique, allez voter. C'est le levier qu'on a.
1: C'est le seul.
0: C'est le pouvoir de négociation qu'on a. Utilisez-le, sacramouille. Là. T'sais, restez pas chez vous.
1: Mais je suis sûre que ça a marché, ça. Parce que lundi, pas. En plus, on nous le dit de plus en plus, il n'y a pas beaucoup d'attentes. Lundi, les gens vont voter par anticipation maintenant.
0: Oui, oui. Non, mais il reste une grosse partie de la des
1: oui,
0: électeurs qui doivent y aller.
1: Mais ça se fait vite. Là.
0: Moi, j'y vais lundi mais avec oui. le sourire. Et j'apporte pas mon... Non, ils fournissent le crayon.
1: Oui, oui. C'est... Non, tu prends le crayon. Ça? Oui, oui, ils fournissent tout, okay. tout.
0: Sauf le vote.
1: Tout. Ça, c'est toi qu'il faut qu'ils décident dans l'isoloir.
0: J'espère bien. On revient après ceci.
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15: Hey Alex, as-tu vu ça, toi?
16: Je t'ai pas donné ta feuille.
17: C'est complètement fou, cette histoire-là.
18: Non, non, c'est majeur. Là.
19: Alexandre Dubé.
0: Alex, bonjour.
17: Salut, Benoît.
0: Sacre, moi, j'ai perdu mon line.
17: Ben, c'est ça qu'on essaie de
1: retrouver. J'ai l'impression que c'est pas perdu à de vitam et tonnerre.
0: Y a-tu un technicien dans bois?
17: Ben, je suis sûr qu'il y en a.
1: Je suis sûr qu'elle peut t'arranger ça, Jess, une magicienne.
0: Ben, j'ai tout là-dedans. Là, je reçois Mario Tchegheni, puis, tu sais, on a sorti, il y a un sondage qui dit les gens sont pas satisfaits de son travail, mais là, tu sors les sondages, faut que tu sortes les chiffres.
17: À la gang, on va t'aider puis on va trouver le problème. Explique-nous. Donc là, dans ton document Word,
0: si je le lance sur un mur, pense que ça va marcher.
17: Ça va être le plan B. OK, mais mettons, sans en arriver là, c'est que tu as écrit quelque chose dans ton Word.
0: Tout,
17: mais là, tu ne l'as pas enregistré.
1: Mais comment ça s'est fermé?
0: Absolument, je l'enregistre tout le temps, là, en arrivant.
17: Puis là, tu ne le vois plus dans tes onglets.
0: Non.
17: Alors, appel à tous.
0: Parce que quand je le prends, là, je mets toutes mes affaires sur le clavier. Puis des fois, ça fuck, puis là, je l'arrange quand je suis rendu ici.
1: Ouais.
0: Bref.
17: Non, mais on a encore du temps. La gang, on va t'aider, là.
1: Moi, je mettrais Jess là-dessus, pour vrai. Jess Alaida.
0: OK, elle va revenir, là, on va voir.
17: Sinon, ton gars de Vidéotron hier, c'était
0: Samuel. Samuel, ouais, mais c'est pour le téléphone.
17: Ben, Samuel, il connaît peut-être ça.
1: Il
17: Word.
1: Connaît tout, Samuel. Nouvelle,
17: ah, il est bien beau.
0: Oui, merci.
17: T'as une nouvelle cookie?
1: Ouais. Hey, c'est la couleur à la mode, en plus.
0: C'est vrai?
1: Oui.
17: Ah, oh. Ça va avec ton foulard.
1: Ton teint.
0: Lundi, mon foulard.
17: Oui.
0: Lundi. Au valeur, toi. As-tu une bijouterie?
17: Ouais, là, ça, c'est dans l'actualité. Les bijouteries, ici, c'est ce qui se font défoncer à grands coups de voiture, tu sais. Moi, tu sais, je suis allé en Italie cet été, puis on m'avait mis en garde aussi contre les pickpockets.
0: Oui.
17: Puis c'est un enjeu à plusieurs endroits à travers le monde. Puis souvent, c'est notre téléphone cellulaire, là, surtout avec ta belle coquille neuve. Écoute ça, tiens ça près de toi, Benoît.
1: C'est précieux.
17: Fais bien attention. Puis surtout en conduisant. Mais là, en conduisant, garde-les pas dans ta main, là, fais attention. Même, tu sais, sur des petits supports, des fois, qu'on a là, ouais, dans notre véhicule, tu sais, il est en évidence. Regardez ce qui est arrivé. Ça fait le tour, c'est l'AFP qui a publié cette histoire-là. On est à Sao Paulo, au Brésil. Les voleurs sont rendus à défoncer la fenêtre du monde, OK, d'un espèce de coup de poing, pour prendre le téléphone cellulaire. Regarde ça, ils arrivent en moto, ils sont deux, ils défoncent la fenêtre, ils prennent le cellulaire qui est sur le socle de la pauvre dame. Puis là, elle, tu sais, elle a une caméra embarquée, elle filme sa réaction. On est rendu là, là. Saviez-vous que... Selon l'AFP, toujours, pas moi qui le dis, là. C'est... L'AFP, l'Agence France-Presse.
0: Non, non, tu cites tes sources.
17: 14 millions de Brésiliens disent avoir été victimes d'un vol ou d'un larcin de téléphone au cours des 12 derniers mois. Quand même pas rien.
1: Oui.
17: C'est tellement rendu un problème là-bas qu'il y a à peu près, toujours selon des sources de l'AFP, pas moi qui le dis, l'AFP.
0: Ouais.
17: 30 % des Brésiliens qui auraient maintenant un deuxième téléphone. Une espèce de téléphone plus cheap, là.
1: Ça coûte tellement cher.
17: Puis ils appellent ça le téléphone du voleur.
0: Ah oui, oui. Comme à pas.
17: C'est, hey, non, mais c'est ça. Fait que là, mettons, toi, ton beau nouveau téléphone avec ta belle couleur. Avec ta belle cookie.
1: Il y a pris des meilleurs en Italie.
17: Oui. C'est ça, tu le caches, puis t'as, mettons, un vieux flip.
0: J'ai gardé. Voilà. J'ai tout gardé,
17: mon téléphone. Comme le leur.
0: Ouais. Mais toi, là, quand on touche.
17: J'ai un vieux téléphone.
0: Isabelle, quand t'arrives dans un lieu public, là, puis on te touche le pocket, là. Ben. Quand tu réagis.
1: Mais des fois, tu le sens pas.
17: Ouais, mais regarde, là. C'est vrai? Ouais, des fois, ils sont subtils.
0: Ah oui?
1: Oui,
0: ah,
1: puis il y en a qui font exprès, ils vont comme te...
17: Ils détournent ton attention.
1: Oui, ils vont t'accrocher, là. Ah, excuse, juste pour mieux te taponner. Puis là, toi, tu es comme, t'es en train de dire, ben non, c'est pas grave, hihihi.
17: Et tu n'y as vu que du feu.
0: Ah oui, hein?
17: Okay. Tu t'es fait subtiliser.
0: Mais si tu réagis, coudonc, tu peux-tu regarder où tu vas?
1: Mais là, déjà que tu dis ça, là, schlack, ils ont déjà les mains dans tes poches.
0: Non, non, mais t'es quand
17: ils sont déjà partis avec tous tes avoirs.
1: C'est comme la magie, tu t'avoir.
0: Fait que vous êtes-vous déjà fait piquer le pocket?
17: Non, mais j'étais aux aguets, puis pas.
0: Ah oui, hein.
17: Mais
0: surtout
1: moi, je marche bien trop vite.
0: Ouais.
17: Ah oui, c'est ça, c'est vrai.
1: Oui,
17: ça,
1: oui.
17: Madame okay. Perrault,
1: j'ai vraiment une vitesse
0: de marche. Ton petit sac de...
17: J'avais mon sac banane. Mais en bandoulière, en avant de travers, là, en bandoulière, il était
0: beige. Ça, c'est viril. Beige.
1: Moi, ça excite pas Benoît Pantoute, ça.
17: Tu l'aimes pas?
1: Non, il y a eu ça.
0: Je trouve ça.
17: Mais non, mais c'est parce que je pouvais le protéger, puis moi, je me promenais de même. J'avais l'air sain d'esprit en Italie, là.
0: Avec ça, tu peux pas te faire accuser de masculinité toxique.
17: Mon Dieu. Hey, c'est très beau, un sac banane.
0: Bon,
17: ça.
0: la loyauté d'un chien, toi.
17: Oui. On se souvient tous du... Tu sais, le film Hachi, là, qui est inspiré, bon, là, cette histoire.
1: Puis Lassie, puis Beethoven.
17: Ben oui, non, mais Hachi, c'était touchant. Il y a même une statue, puis bon, de ce chien qui attendait son maître. Mais là, regardez cette histoire-là. Ça se passe au Kansas. C'est The Independent qui nous apprend qu'à un moment donné, il y a un policier qui patrouille dans un quartier. OK? Puis là, il voit un chien tout seul. Tu sais, il traîne sa laisse. Là, puis là, le chien essaie d'attirer son attention. Il aboie. Puis après ça, là, le policier, bon, il regarde un petit peu le chien. Puis le chien a l'air de vouloir y dire « Hey, viens avec moi, suis-moi. » C'est une traduction libre. Là,
1: c'est ça la voix qu'il y a?
17: Oui, c'est comme ça que ça parle un chien.
1: Okay.
17: Et là, à un moment donné, le policier le suit. Puis là, il arrive à peu près à une demi-rue, là, quelques mètres. Le policier arrive devant la maison. La porte de garage est ouverte. Puis là, le policier, il voit l'occupant de la maison, là, qui est étendu au sol, pas capable de se lever. Il était là depuis quelques heures déjà.
0: Mmh.
17: Alors là, le policier appelle les secours. Les secours arrivent, prennent en charge le pauvre homme, tu comprends bien. Et grâce au chien, grâce à son chien, qui a eu, tu sais, c'est la présence d'esprit. C'est quand même fascinant, la loyauté d'un chien. Ben, moi, j'aime les chiens. Je suis un gars, tu sais, moi, je suis plus chien que chat. Ben, non, mais c'est correct si vous aimez les chats, là.
0: Non, c'est pas correct.
17: On partira pas se dévoiler aujourd'hui. Mais moi, j'ai toujours eu des chiens dans la vie.
0: Ah oui, pas chat.
17: Non.
0: Qu'est-ce que t'as contre les chats?
17: Je les haïs pas, je n'ai rien pour particulièrement.
0: Je sens une haine.
17: Non.
0: Qui bouille.
1: C'est vrai qu'il bouille un peu.
17: Non, je bouille pas. Non. Blanc me mettre dans le trou. Bon, alors là, la personne qui était au sol maintenant s'en est tirée, récupère à la maison, puis la police a même sorti publiquement pour dire sans son chien, ben, la personne aurait pu rester au sol très, très, très longtemps. J'ai pas le fin détail là, de ça. Là. C'était très pointilleux. Pour des nouvelles insolites.
0: Okay, excuse-moi. Rencontre fortuite.
17: Hey, je vous parlais il n'y a pas longtemps du Fat Bear Week.
0: Oui.
17: Hein? Puis c'est qui qui avait gagné?
0: Sac à dos.
17: Bon, c'est bien, vous m'écoutez quand je parle.
0: Ouais.
17: On n'est pas venu pour rien.
1: On est pendu à tes lèvres.
17: Oui, puis tu sais, backpack, sac à dos, lui, c'était un gros ours, là, tu sais, puis il avait gagné le prix. Il avait gagné le prix de l'ours qui avait accumulé le plus de réserves, là, avant l'hibernation, un petit peu comme moi avant saison de ski.
0: Tu sais? Il y en a pour 2 ans.
17: Et ces images-là nous proviennent du nord du Japon, l'AFP. Il y a une voiture qui circule sur une route, on est le soir, et là, remarque, une maman ours avec un bébé ours en bordure de la route. Là, lui, il arrête son véhicule, mais là, la maman ours est en sacramouille. Fait que là, mais elle protège son petit, tu comprends? Fait que
0: ouais,
17: là,
0: enlève-toi du chemin, espèce de grosse tarte.
1: Non, mais là, c'est pas elle.
17: Non, mais c'est ça. Fait que là, écoute, le véhicule est arrêté. La maman ours se lève sur ses deux grosses pattes et là se met comme à foncer, à attaquer sur le devant.
0: À se craper la peinture du char.
1: Elle a des convictions profondes.
17: Oui. Fait que là, mais là, j'imagine l'appel aux assurances de cette personne-là. Mais là, heureusement, il y avait une caméra embarquée, fait qu'il peut le prouver.
0: Ouais.
17: C'est ce qu'on voit là, sur les images présentement. Mais tu sais, la maman ours, là, elle a dû griffer complètement son devant. Là. Mm-hmm. Pis, c'est puissant, ça.
0: Mais tu ralentis, en tout cas, hein? Peut-être qu'ils devraient mettre des mamans ours autour des écoles à Montréal pour calmer la vitesse.
17: Ça pourrait être une solution.
1: Courageuse, cette dame-là.
0: Oui. En désespoir. Carambolage.
17: Bon, puisque moi, tu sais, le vendredi, je m'en vais. Je fais quoi, moi, le vendredi?
0: À Québec.
17: Québec. Bon. C'est pas le genre de scène qu'on veut voir. J'en ai quelques-unes, là. Je t'ai ramassé ça, là, en un petit top 3, là. Caroline du Sud, un immense carambolage qui a paralysé. C'est donc l'Interstate 95, l'autoroute 95, là, qui est bien connue aux États-Unis. Et CBS News nous parle de 69 véhicules impliqués, 15 poids lourds. Qu'est-ce qui a causé ça? C'est un gros brouillard. Il fait beau, là, ces images.
0: Ouais.
17: Mais quand ils se sont tous rentrés dedans, c'était vraiment un très, très gros brouillard. Heureusement, pas de décès. Quelques blessés quand même. Un véhicule en feu. Mais quand même, je veux dire, 69 véhicules qui se sont tamponnés en raison du brouillard.
0: Bon, soyez prudents. Puis l'aquaplanage, tu sais, quand il pleut.
17: Est-ce que ça vous est déjà arrivé d'être sur l'autoroute? Puis là, vous ralentissez un petit peu, parce qu'il y a toujours les risques d'aquaplanage. Puis là, des fois, vous voyez un gros poids lourd vous dépasser assez rapidement.
1: Ouais. Tu vois plus rien.
17: Bon. Regardez ce qui est arrivé dans ce cas-ci. On est au Nebraska, BFM TV, qui nous montre ces images, donc, d'un semi-remorque. Puis tu sais, c'est quasiment comme une... pas loin d'être une mise en portefeuille. À un moment donné, là, tu sais, on le voit, là, c'est un peu... tu sais, le devant puis le derrière, ça plie, là, tu sais. On est à Omaha, sur l'autoroute 80. Il pleuvait, c'était glissant. Et la caméra de bord de la voiture qui filmait a capté la scène, a réussi à l'éviter de justesse. Mais tu sais, on parle de quelques centimètres. Ouais. Mise en portefeuille du camion, là, le chauffeur réussit quand même à stabiliser, là, son 53 pieds. Mais encore une fois, chauffeur quand rabais, tu dis que ça a passé proche... Ben là, dans ce cas-ci, on le sait pas. Ça a été un
0: enjeu. Présume que...
1: Mais le camion plie plus que ton tronc, Alex.
17: Ah oui, ça c'est vrai, oui. Moi, si je plie de même, là, tu m'entends...
0: tu déplieras pas. Mais quand il pleut, puis quand il y a des tempêtes de neige, les camionneurs, puis les pick-up...
17: T'as pas tout le monde.
0: Pas
17: tous les camionneurs, tous les pick-up.
0: Vous pensez tellement être invincible.
1: Mais c'est vrai que certains, même des VUS, ont l'impression d'être invincibles. C'est vrai qu'il y a ce syndrome-là. Pas tout le monde.
0: Ouais. Puis vous faites peur à tout le monde.
17: Mais moi, ceux qui me font les plus peur, là, c'est les petites voitures. Principalement les petites voitures vieilles et rouges.
0: Ouais.
1: Ça, c'est qui ont pour traction intégrale.
0: Qui coupent les camionneurs.
17: Ben, je suis content. Je suis content que tu m'en parles.
0: Vas-y vite.
17: Parce que regarde ce qui est arrivé dans ma prochaine pièce à conviction. On est à Dallas. Une route principale avec plusieurs voies quand même. J'attire votre attention. Pièce à conviction, votre honneur. Dans la voie, là, à l'extrémité, petite voiture rouge.
0: Sacre, oui.
17: Qui ne fait pas pas son angle mort, qui coupe un 53 pieds, et là, c'est l'accident.
0: Mais on peut pas.
17: Honnêtement,
0: on
17: sincèrement.
0: On peut pas blâmer le camionneur.
17: Mais non, pas non, du tout. 0-0, c'est la petite voiture rouge.
0: Ils sont toutes pareilles. Ça, les petites voitures rouges devraient être retirées de la route.
17: Mais c'est parce que la scène est complètement hallucinante. Là. Je veux dire, le 53 pieds se retrouve complètement sur le côté.
0: Mais je pense que personne ne se fasse écraser.
17: Ben, exactement. Puis si ça se retrouve ici, c'est parce qu'il n'y a pas eu de drame. Ouais. Là. C'est sûr que là, il y a de la tôle froissée, ça, c'est clair. Puis 6 véhicules, dont le camion impliqué dans cet accident-là, 3 personnes transportées à l'hôpital, mais pas de vie en danger.
1: Heureusement. Mais là, ça, c'est l'exception qui fait la règle, cette auto-là. Là. Les autres, moi, je vous dis, ça se prend bien sur la route.
0: Bon, parfait. On vous laisse aller, M. Dubé. Merci, puis on se reparle.
17: Je vous écoute en chemin.
0: Soyez prudents.
17: Oui, oui, oui. Je vous écoute, moi.
1: Vigilance.
0: C'est bon.
17: Je vous lâche pas.
0: OK, on va faire une chanson vers 10h30. Merci. Salut, merci. Okay.
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0: Bon, on va aller joindre Mario Cecchini, qui est commissaire de la Ligue de hockey junior maritime Québec. Ah, grand mouille. Monsieur Cecchini, bonjour.
18: Bonjour.
0: Bon,
18: Monsieur
0: Mario.
18: Comment allez-vous?
0: Ah, c'est correct. Là, Mario, on le sait, là, t'es mon ancien patron quand on était au prix Nobel de la radio. Là, Mario, je veux juste te dire, j'ai perdu toute l'entrevue que j'avais préparée avec toi. Là.
18: OK.
0: OK? Fait que là, j'avais sorti des chiffres, j'avais sorti des sondages, j'avais tout fait, préparé la préparation, la présentation, puis là, je l'ai plus, là. Fait que je veux juste qu'on fasse dans les circonstances, parce que c'est quand même important, là. Il y a eu un sondage qui a été organisé, 4500 personnes impliquées dans le monde du hockey par, si je comprends bien, Hockey Québec. Je me trompe pas, là, puis ça a été mené par l'Université de Trois-Rivières. Qui dit finalement là qu'on n'est pas satisfait de la façon avec laquelle la Ligue de hockey junior maritime Québec prépare ses joueurs pour la Ligue nationale de hockey.
18: C'est exactement ça. Alors, tu l'as dit, je vais me permettre une précision en termes du sondage quand tu dis impliqué dans le hockey. 80% des répondants, c'est des parents.
0: Okay.
18: Alors, là, on peut varier sur la définition du mot impliqué dans le hockey, puis je dis pas que c'est pas correct parce que après ma base, c'est fait pour Hockey Québec, pour les gens 6 à 16 ans. C'est ce qu'ils veulent regarder. Puis après ça, ils regardent ce qui se passe à partir de 17 ans. Fait que ça, c'est le but du sondage. Je te rappelle qu'il y a eu beaucoup de critiques, si on veut, dans les 3-4 dernières années, que ça prenait une refonte de comment on enseigne le hockey, comment on pense le hockey en termes de que c'est pas un sport unique. Est-ce que l'été, est-ce que tu devrais jouer au hockey 12 mois? Non, tu devrais arrêter puis faire d'autres sports. Bref, c'est regardé d'une façon holistique, si je reprends le terme que l'UQTR utilise. Alors, dans ce sondage-là, il y avait après ça des questions accessoires qui concernent leurs partenaires. Parce que nous, on répond pas de Hockey Québec en ce sens-là. Puis effectivement, ce que les gens de l'UQTR me disent, et c'est eux qui le disent, c'est pas moi, c'est vraiment, faut faire attention, c'est un sondage de perception. Mm. Peu de gens connaissent comment on prépare les joueurs au fond. Peu de gens l'ont vécu. Tu sais, on a 450 joueurs, il y a environ 225 Québécois. Donc, c'est peu de familles qui ont vécu de l'intérieur. Alors, il faut faire attention à ça. C'est comme Hockey Québec ont aussi eu un score, le Média 3 a aussi eu un score qui était plutôt pas le fun à regarder, qui était faible, qui était tout en bas de 50%.
0: Mais à quoi s'attendent les parents, Mario?
18: Comment? Excuse-moi.
0: À quoi s'attendent les parents dans ce contexte-là, là, avec face à leur joie, à leur enfant?
18: C'est exactement ça, Benoît, qu'Hockey Québec cherche à offrir. Parce que s'attendre, c'est une chose. Offrir, c'est autre chose. Parce que si tu me poses la question, vous parlez régulièrement à vos émissions comment il y a des parents, des fois, qui débordent, tu sais. Des fois, tu vas couper un joueur. Quand tu arrives au niveau d'élite, nous autres, faut comprendre que tu fais beaucoup plus d'insatisfaits que de satisfaits. Puis c'est rare que tu coupes un joueur que tout le monde va dire qu'ils vont être d'accord que tu as du bon jugement. Parce que ils pensent que cette personne-là, ils pensent que le joueur devrait être là. Fait que c'est un peu ça qu'il faut réfléchir quand on regarde tout ça. T'sais. Puis moi, je dis pas que il y a beaucoup de choses à arranger là, au Québec. Là. Je veux être bien compris de tous. Là. Je suis pas, même pas la tête dans le sable du tout. Faut juste faire attention aux scores, qui sont beaucoup de perceptions. Parce que c'est comme si je te faisais une analogie plate. C'est comme si quelqu'un disait, moi, je veux savoir combien de gens écoutent Benoît Dutrisac. Je fais un sondage pour ça, c'est clair, il écoute. Après ça, si je fais un sondage de dire que son émission est bien préparée, tu vas peut-être avoir des perceptions que ceux qui t'écoutent pas, ils vont dire non, puis ceux qui t'écoutent, ils vont dire oui. Mm-hmm. Mais c'est pas crédible dans les deux cas, parce qu'ils savent pas c'est quoi préparer.
0: OK, mais Mario, là, ce que je voyais, là, c'est ton joli minois qui était dans le journal, puis c'était des critiques vraiment à ton endroit, Mario Cecchini. T'es arrivé en poste en mai 2023, puis ouais. On te reproche un manque de communication, on dit que tout est en catimini, de connaissance du développement. Comment tu réagis à ça?
18: Mais ça, là, tu fais référence au sondage de l'année passée, du printemps passé, qui était avec les agents. Mais ça, j'avais réagi à ça. Je réagis très, très peu à ça aussi, parce que moi, je me rabats toujours, Benoît, sur les faits. Puis d'abord, tout le monde va communiquer, là, quand tu parles de Catimini, c'est un sondage fait avec des agents pour que les gens se souviennent, non identifiés. On ne sait pas combien. C'est 4. Je pense qu'il n'avait identifié 14. Il appelait dans l'article l'agent numéro 9 puis l'agent numéro 12.
0: Ouais.
18: Puis des agents, il y en a une centaine. Fait qu'encore une fois, on est dans. Moi, j'ai pas trop accordé d'importance à ça, parce que s'il y a une chose à l'unisson que les gens me reconnaissent, c'est qu'il n'y a rien à Catimini. Fait que ça, c'est.
0: Okay,
18: pour moi, déjà, il y a une problème de crédibilité. Mais, ce qui est important, c'est que c'est les faits. Puis c'est là, tu me dis, je suis arrivé en 23. Mais tu sais, depuis 23, cette année, exemple, là, puis là, on parle de la Ligue nationale, parce que nous, on prépare pas des joueurs de la Ligue nationale seulement. On prépare des bons citoyens aussi, mais ça, j'y reviendrai. Mais on a 11 patineurs de plus dans la Ligue nationale cette année. On en a 82. On a 30 joueurs sous contrat en ce moment, plus que les 5 dernières années. On a doublé notre repêchage depuis 23. Quand j'arrive en 23, j'arrive en mai, le repêchage est en juin. On a 12 joueurs repêchés. L'année passée, on a 20. Cette année, les spécialistes de TSN, pas moi, même du côté anglophone, parlent de 23 à 25 joueurs dans la LGMQ l'année prochaine, dont probablement 5 vraiment des bonnes possibilités dans la première ronde. On n'a pas vu ça depuis 20 ans. Fait que ça, à un moment donné, on peut pas escamoter ça, là. Ça, c'est des faits, Benoît. Tu peux tout aller vérifier ça.
0: Donc,
18: à partir de ce moment-là, moi, depuis 4 ans, moi, je suis capable. Puis avec l'ensemble du board, puis l'ensemble du staff, puis l'ensemble des DG, le calibre a augmenté. C'est eux qui le disent, c'est pas moi. On est dans la bonne direction, là.
0: Mais en même temps, Mario Cecchini, là, moi, la question, je regarde les chiffres, là. On parle de chez les 12 à 17 ans, l'importance accordée à la victoire est trop valorisée selon la majorité des répondants. On parle de 71% qui font valoir que c'est un problème. Alors, comment tu veux préparer l'excellence en ne misant pas sur la victoire? Moi, je trouve que c'est un peu un cache-22, là.
18: Benoît, ce qui est important le détail important dans ce que tu viens de mentionner, c'est 12 ans. C'est 12 ans.
0: Ouais.
18: À 12 ans, là, les joueurs, écoute, on avait une conversation hier avec un DG de la Ligue nationale, très respecté, gagnant de la Coupe Stanley souvent. Il disait juste, tu sais, faites des bonnes personnes, faites des bons joueurs d'équipe, faites des gars qui comprennent le hockey. On va leur montrer à patiner, nous autres, dans la Ligue américaine. Il nous a littéralement dit ça, tu sais, puis c'est drôle à entendre. C'est sûr que les gars savent patiner. Mais faut que tu joues la game d'une autre façon. Fait qu'à partir de ce moment-là, ce qui est important, c'est de comprendre des concepts. Mais c'est là-dessus qu'on va se pencher. C'est là-dessus que le sondage de l'UQTR et que Hockey Québec, j'étais avec eux hier midi, j'étais à l'UQTR ce matin. On rentre en meeting dans 5 minutes. Puis c'est là-dessus qu'on va se pencher. Là, on est au mois d'octobre, il y a 2 rencontres qui sont prévues, puis ils vont présenter un plan au mois de novembre pour dire justement, pour répondre à ta question. Oui, les parents s'attendent peut-être à quelque chose. Mais d'abord, comment est-ce qu'on va juger, Benoît, de ce virage-là? Est-ce que le seul jugement, ça va être on a plus de joueurs dans la Ligue nationale en 2035? Est-ce que ça va être non? On va avoir des gars qui vont jouer professionnels, donc incluant l'Europe, incluant peut-être même des carrières dans la
0: Ligue américaine. Ça fait partie des attentes, ça, Mario.
18: Voilà, ça va guider qu'est-ce qu'on veut. Mais moi, je pense que la victoire, à 12 ans, 11 ans, je suis assez d'accord avec ça. C'est pas ma première préoccupation. À partir de 13, 14 ans, quand là, t'arrives, tu te prépares pour l'élite, et là, t'arrives dans notre ligue, où là, la discrimination est forte, parce que là, tu te prépares pour le niveau supérieur. Mais là, effectivement, c'est là qu'il faut préparer les parents aussi. Parce que c'est pas tous les joueurs qui sont de calibre. C'est pour ça qu'à un moment donné, il faut préparer à cette transition-là, pour faire passer cette carrière-là. Mais c'est pas parce que tu fais pas la Ligue nationale que tu peux pas jouer au hockey jusqu'à 25 ans, avec maintenant la Ligue universitaire qui va être là en 2027.
0: Mais on te demande aussi... On te demande aussi, Mario Cecchini, puis on va se laisser là-dessus, je sais que je dois te laisser aller, là. Mais on te demande aussi de former des garçons, essentiellement des garçons, qui deviendront pas des douchebags, qui se mettront pas à 5 sur une femme pour la violer, qui penseront pas qu'ils sont au-dessus du peuple, qui ont des privilèges dans la vie, qui manquent de respect envers les arbitres, envers le coach. On t'en demande beaucoup, là.
18: Ben, écoute, oui, t'as raison, puis on essaie de relever ce défi-là de la meilleure façon, tu sais. Je rappelle aux gens qu'on a instauré, il y a 3 ans, une journée d'introduction où on aborde avec des spécialistes, des sexologues, le consentement sexuel. On a un policier qui vient parler des pièges à éviter. On vient leur parler de gestion de temps, on leur parle d'anxiété, tout le programme de soutien psychologique aux joueurs.
0: Est-ce qu'ils écoutent les jeunes?
18: Oui, absolument. Alors, je peux te dire que oui, nous, on n'a pas d'incident important, puis on touche du bois, parce qu'il faut comprendre qu'on gère une cour d'école. Fait qu'on est 450 joueurs, 450 athlètes étudiants, on est comme une polyvalente, on est comme un cégep. C'est pas tout le monde qui est parfait, mais ça se score. Puis ce qui est intéressant pour eux, puis c'est intéressant parce que c'est un lien avec la LNH. Nous, on fait ça sur une journée. Quand les recrues arrivent dans la Ligue nationale de hockey, Benoît, ces sessions-là maintenant durent 3 jours. Ça aussi, ça a commencé, ça fait 4 ans.
0: Bon, ben, il est
18: alors,
0: temps.
18: Le changement de culture, il s'opère.
0: OK. Puis en conclusion, là, insatisfaction, manque de confiance envers le modèle québécois. Toi, tu dis, parlons juste de hockey, là, on va améliorer le recrutement, on va améliorer l'excellence chez les joueurs.
18: Ben, en fait, ce qu'on cherche à savoir, c'est leur donner la meilleure chance possible. Alors, à partir de... Parce que le hockey, c'est internationalisé, ça, on le sait. Fait qu'on a perdu des parts de marché, si je peux m'exprimer de cette façon-là, depuis à peu près 20 ans. Mais moi, je pense que... Là, tu parles de hockey, tu as parlé de joueurs, mais faut pas oublier les entraîneurs. Mm-hmm. T'sais, moi, personnellement, là, quand je vais être à ce table-là, ce que je vais prôner le plus, c'est les entraîneurs. Un coach dans la vie d'un jeune, c'est connu, c'est souvent la plus grande influence. Il parle à tous les jours... Il dirige sur plusieurs niveaux, autant du jeu que comme coéquipier, que comme donc partenaire de jeu, d'être humain, si je peux prendre cette expression-là. Le coach a une influence énorme. Fait que moi, je suis très aussi focusé sur ceux qui vont enseigner. Après ça, les méthodes. Tu sais, les gens d'Hockey Québec ils vont débarquer en Finlande, ils vont aller en Suède, ils vont regarder des autres programmes qui, on a l'impression qu'ils ont beaucoup de succès depuis 20 ans. Mais Benoît, quand on aura le temps, la culture là-bas d'apprendre est totalement différente. C'est comme comparer le Japon avec New York. Les citoyens sont loin de penser de la même façon. Le respect que tu vois là-bas dans les rues, tu l'as pas partout. C'est une autre culture. N'est pas nécessairement mauvaise, mais il faut commencer à penser à ça.
0: Est-ce qu'on en fait une obsession du hockey au Québec? Là, on a presque une maladie mentale. Puis dès que tu as des patins, là, tu deviens quelqu'un d'extraordinaire à qui il faut laisser aller toutes sortes de défauts, puis qui, qu'on peut à qui on peut rien reprocher.
18: Ben, moi, je dirais, tu fais beaucoup de commentaires en une phrase, mais je dirais, oui, il y a une obsession, mais j'espère qu'elle n'est pas maladive. Je pense que d'avoir, un sport national, un sport favori, qui est rassembleur, qui a généralement, Benoît, 95% est positif, on parle de sport. Déjà là, on parle de bouger, d'être en santé. Normalement, c'est des athlètes qui vont pas engorger le système de santé dans 50 ans s'ils restent en santé. C'est un bon exemple. Moi, c'est sur ça que je focus. Après ça, c'est pas des joueurs, hein. Souvent, c'est les parents, puis souvent, c'est les attentes démesurées. Benoît, tu sais, quand je vois, là, des contrats qui signent aujourd'hui à 21 ans à 43 millions, ça, va falloir commencer à contrôler ça aussi. Tout ce qui était dans le baseball puis dans le football de la NFL arrive dans le hockey. Là.
0: Ouais, c'est
18: on
0: aussi...
18: est rendu à 20 millions par année, puis les joueurs signent ça jeunes, sans nécessairement avoir des performances étincelantes.
0: Ouais.
18: Alors tout ça, là, ça vient jouer sur le psyché. C'est des éléments qui sont importants à contrôler.
0: Mais c'est aussi, puis je veux pas t'amener là, Mario, mais je suis obligé, c'est aussi les trois crapules de sur les cinq de Hockey Canada qui ont violé cette jeune femme qui se retrouve dans la Ligue nationale de hockey quand même, même si on le sait qu'ils ont commis ce geste-là. C'est aussi ça qui est dégueulasse.
18: Écoute, Benoît, on n'est pas loin d'être d'accord sur ça. Moi, ce que je suis content, c'est que tu as vu peut-être le joueur à Edmonton.
0: Oui.
18: Un de ces cinq-là,
0: et
18: c'est la foule qui l'a sorti. Ouais, c'est la foule qui a réagi puis qui a signifié à l'équipe qu'ils n'ont pas envie d'encourager ce gars-là. Okay. Et là, tu vois une différence des fois avec les gens qui connaissent le hockey au Canada versus le gardien de but qui arrive à Las Vegas, exemple. Où les gens sont pas trop au courant de ce qui s'est passé. Alors, il y a une grosse différence entre les deux pays. Ça dépend dans quelle équipe tu tombes. Mais mettons que sur le fond, on se rejoint à 100%.
0: Mario Cecchini, commissaire de la Ligue de hockey junior maritime Québec. J'y arrive. Merci, Mario. À la prochaine.
18: Merci, Benoît. Merci à vous.
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0: Christian Page est avec nous. Tantôt, à 10h30, parce qu'à 11h, on a une entrevue avec Kevin Grenier, qui représente les constables spéciaux dans le métro. J'aimerais ça vous entendre. Les dernières fois que vous avez pris le métro, comment ça s'est passé? Vous sentez-vous en sécurité? En 2025, on disait 48% des gens, des usagers, se sentaient pas en sécurité dans le métro. Toi, tu le prends, Isabelle?
1: Moi, je le prends régulièrement, ouais. Oui. Ben, bon. Ça se passe bien, mais je te dirais qu'il y a quand même un stress qui m'habite à chaque fois que je le prends.
0: Oui, oui, mais toi, t'as fait du karaté, il semble. Là.
1: 3 ans de karaté, ceinture brune. Oui, non, mais c'est
0: puis
1: pas...
0: Puis tu rentres dans le métro avec ta ceinture brune. Ouais. Fait qu'on va reprendre les appels à 10h30
7: sujet. Je prends jamais le métro, hein, mais durant des traitements médicaux, à un moment donné, je prenais le métro, puis je l'ai pas pris souvent. Puis je me rappelle une fois, là, tu reviens d'un traitement de chimiothérapie, t'es un petit peu... décalissé, là, disons
0: ouais.
7: Ça. Là.
0: Ouais,
7: c'est dans le métro. Là.
0: Scientifique.
7: Puis il y a un type qui est là, puis visiblement, qui a des troubles mentaux. Là. Puis là, tu sais, toi, t'es assis dans ton fauteuil, puis là, il est là devant toi.
0: Ouais,
7: puis, là, il t'écœure, puis il te lance des bêtises, tu sais. Toi, tu n'as rien dit. Non, tu regardes le sol, tu sais, mais t'as pas envie de ça, là, tu sais. Je revenais de la cité de la santé.
0: Tu sais pas si c'est un couteau, tu sais pas.
7: Non,
0: si,
7: absolument pas. Ouais, fait que...
0: Bienvenue dans le métro de Montréal.
7: Ouais, c'est ça.
0: C'est de la faute des constables spéciaux. Écoutez, l'entrevue à 11h.
7: Je savais.
0: Vous allez se taper, c'est vraiment quelque chose. Le mammouth.
7: Ben oui, je sais pas, Benoît, si tu avais mis ton nom sur une petite liste, quand même très sélecte, pour obtenir un mammouth en 2028. Hein? Un petit animal de compagnie. Non, un petit animal de compagnie. Tu as déjà un petit chien, un petit mammouth.
0: Oui,
7: là,
0: ben oui.
7: Un petit mammouth laineux.
1: Ça, ça passe son poil.
0: Hey. Tu le laisses laver dans la piscine, c'est correct.
1: Sors la shop-back une fois par semaine.
7: Ben ouais. Mais il faudra attendre. Et je t'explique, parce que cette idée de recréer un mammouth, c'est une firme qui s'appelle Colossal Bioscience. C'est une start-up qui se trouve à Dallas, au Texas. Elle a beaucoup fait parler d'elle l'an dernier. Probablement, tu te souviens de cette nouvelle où ils avaient reproduit un loup sinistre. Loup sinistre que l'on voit dans la série Game of Thrones. Ce sont des animaux, ce sont des loups, des super loups qui ont disparu il y a à peu près 10 000 ans. Donc, ils ont fait la manchette partout. Je t'ai préparé d'ailleurs un petit film. On va voir l'un de ces fameux loups sinistres. C'est un magnifique petit loup blanc. Hein? Donc, ici, bon, c'est les gens de chez Bioscience, hein, où ils travaillent. Et leur objectif, c'est de recréer des animaux qui ont disparu depuis peu. Là, on parle beaucoup du... D'ailleurs, ils ont fait des souris avec la laine laineuse, comme des mammouths.
1: Ben, oui,
7: que ce soit des
0: c'est
7: mammouths.
0: C'est vrai qu'on a besoin de plus de souris.
1: Mais une souris comme ça chez vous, il me semble que ça fait moins peur.
0: Non. Ça fait des crottes, c'est pas... C'est ça le loup
7: oui,
0: dont
7: ça,
0: tu parles?
7: Oui, ça c'est le loup.
0: C'est un vrai, ça?
7: Non, c'est un vrai. Sauf que c'est vrai que quand la compagnie Colossal Bioscience ont fait cette annonce, il y a eu quand même... Puis c'est malheureux parce qu'on a minimisé le travail qui avait été fait en amont, mais des gens ont dit « Ouais, mais c'est pas vraiment recréer le loup sinistre. » Ce qu'ils ont fait, c'est qu'ils ont modifié le code génétique de loup gris à partir de cellules qu'ils avaient récupérées de fossiles de loup sinistre. Et à partir de ces nouveaux gènes, ils ont modifié celui d'un loup gris pour recréer un loup gris qui avait des caractéristiques d'un loup sinistre. C'est pas tout à fait la même chose que...
0: C'est quand même impressionnant.
7: Mais voilà, c'est ça, là, à un moment donné...
0: Je sais que t'es blasé par la vie, là, mais c'est quand même impressionnant.
7: Tout à fait. Moi, je trouvais ça... Je comprends qu'on voulait remettre les pendules à l'heure, mais on a minimisé le travail colossal qui avait été fait derrière ça. Donc, cette compagnie, puis là, évidemment, elle attire toujours l'intérêt avec des projets fantastiques. On va recréer un mammouth laineux. T'sais, le mammouth laineux est disparu, grosso modo, il y a 35 000 ans. Hein, même s'il y a à peu près 10 000 ans, on en retrouvait encore dans le nord de la Sibérie. On a retrouvé des fossiles en parfaite condition dans le permafrost. Et à partir de là, donc, on a pu identifier, isoler les gènes de cet animal-là. On a utilisé des gènes pour faire des souris laineuses, comme des mammouths laineux, mais des
1: ben,
7: souris laineuses.
1: Ça garde laineuses. Au chaud l'hiver.
7: Ils ont modifié.
0: Ah oui, tu te promènerais que coupe de souris dans ton chandail. Oui, tu as gardé au chaud.
1: Ça fait du style, ça.
7: Ah, tout à fait. Là, et ils annoncent, bon, il y a le mammouth, ils veulent recréer également le dodo, hein, un oiseau qui vivait dans l'île Maurice, gros oiseau qui volait pas. Ça
0: c'est Jurassic Park, hein?
7: Oui, c'est un peu, on est dans l'antichambre de Jurassic Park. Le projet le plus ambitieux reste quand même recréer un thylacine, un animal fantastique qui est un marsupial qui vivait en Australie, en fait sur l'île de Tasmanie. Ça ressemblait, vu de loin, ça ressemblait à un chien. Mais c'est un marsupial, c'est un kangourou, il fait partie de la famille des kangourous. Il avait des rayures sur le bas du dos, mais il avait une mâchoire qui s'ouvrait là, pratiquement à 90 degrés.
0: Ça, t'aimes ça, toi?
7: Non, mais c'était un animal qui était vraiment fantastique. Dans le règne animal, c'est un animal hors norme, le thylacine.
1: Le rêve d'un dentiste.
7: Et ben ouais. L'animal
0: mais
7: est décédé.
0: Pourquoi il a disparu?
7: Il est décédé le dernier spécimen est décédé en 1936 dans un loup de dans un zoo de Hobart sur l'île de Tasmanie parce que faut dire qu'à la fin du 19e siècle, quand les colons se sont installés en Australie, 19e siècle, le thylacine occupait la place au haut de l'échelle alimentaire. Ça a été, quand les colons sont arrivés avec les moutons, là, c'était le buffet ouvert.
0: Ah oui, donc, le lunch est arrivé.

0: Ah, mon Dieu.
1: Ouais, et ça. Comme c'est un animal qui est disparu récemment, ouais. Il faut dire qu'au début du 20e siècle, on a plusieurs jardins zoologiques ont gardé des embryons de thylacines dans des bocaux. Okay. Donc, ils se sont bien conservés. On a un extraordinaire matériel génétique pour réintroduire le thylacine. Mais bon, ce sont des projets.
0: Pas en ville.
1: Non, pas en ville.
0: Quoique, pour se débarrasser des vidanges.
1: Ah, on a beaucoup de rats à Montréal.
0: Ah
1: quand
0: oui,
1: même.
0: Hein, ça serait pratique.
1: Mais en fait, ces projets-là, ce sont
2: T'as-tu une dent contre le projet?
1: Ce sont des projets-là. C'est un projet fort, quand même. Ce sont des projets forts qui attirent l'attention des médias. Recréer un mammouth, recréer un thylacine. En réalité, l'objectif premier de Colossal Bioscience, c'est de protéger des animaux en voie de disparition. De dire, voilà, ces animaux-là, ils risquent de disparaître dans un avenir plus ou moins proche, donc on pourrait les conserver. Et dans leur grand projet phare, il y avait la reproduction de mammouths. Il faut savoir également, tu as mentionné tantôt Jurassic Park, il faut savoir que pour produire ce genre d'animaux, il faut une mère porteuse. Donc l'idée du dinosaure qu'on pourrait reproduire, il faudrait d'abord trouver une mère porteuse. Et la mère porteuse ne peut être qu'une mère qui est proche de l'animal. Donc, ce qu'on a le plus proche... Non, le plus proche qu'on a des dinosaures, c'est les oiseaux.
0: Ah oui.
1: Les pit-pit. Ouais.
2: T'es tellement déçu facilement.
0: Ouais. Hein, mais les grosses dindes méchantes,
1: les gros,
0: faire leur job.
1: Les dindes noires, là, ouais. Peut-être. Mais donc, on n'a pas vraiment de mère porteuse. Dans le cas du mammouth, on a des mères porteuses. Des éléphants d'Afrique ou des éléphants d'Asie peuvent devenir d'excellentes mères porteuses. Tout ça pour te dire que les scientifiques avaient annoncé que d'ici 2028, ils croyaient être en bonne chance de reproduire un éléphant d'Afrique ou d'Asie avec les caractéristiques d'un mammouth laineux. Donc, on aurait signé la paix. Mais non, ils viennent de repousser ça quelque part dans les années 30. Puis, ils sont très prudents. Ils disent, on dit pas 2031, on dit pas 2035, c'est quelque part. Parce qu'au départ, ils croyaient qu'ils n'auraient qu'à modifier une cinquantaine, entre 30 et 50 gènes. Et là, l'observation montre qu'ils devront au moins manipuler 150 gènes avant de réussir à reproduire un éléphant qui va avoir les caractéristiques d'un mammouth.
0: Ça, donc, dans un film, ça vire toujours mal. Hein?
1: Oui, c'est ça.
0: Ça vire toujours en monstre qui va te manger au milieu de la nuit.
1: C'est amusant parce que la grande question que les gens se posent, puis on la pose avec un certain réalisme, est-ce qu'on est prêt à accueillir ces animaux-là? Parce que, par exemple, le thylacine, c'est beau, il occupait le haut de l'échelle alimentaire en Australie.
0: Tu l'envoies où?
1: C'est ça, mais quand tu vas le recréer, là, le monde a changé, hein, son environnement n'est plus le même. Tu vas-tu le réintroduire dans quelque part sur l'île de Tasmanie? Il y a d'autres animaux qui ont pris sa place maintenant.
0: Mais c'est arrivé au diable de Tasmanie, dans Bugs Bunny.
1: Ben, il existe toujours. Le diable de Tasmanie, c'est un tout petit animal. D'ailleurs, qui est un marsupial, qui est de la même famille que le fameux thylacine dont je te parle.
0: Tu vois?
1: Il est plus petit. D'ailleurs, pour
0: c'est
1: le thylacine, oui, c'est laid, c'est très agressif. Ouais. L'animal le plus proche en Australie pour le thylacine, c'est un wombat. Ça a l'air d'un gros blaireau, le wombat pourrait être une main porteuse pour un thylacine.
0: Chez nous, là, devant le balcon en avant, là, on a des opossums.
1: Ah.
0: C'est laid en tabarouette.
2: Mais c'est peut-être ça la clé de la survie.
1: Tu sais que c'est le seul marsupial d'Amérique. Hein, il fait partie de la même famille que les kangourous.
0: Il y en a deux qui sont ramassés dans la rue écrasés.
1: Ce sont les seuls que l'on a. Puis ce sont des animaux tellement utiles.
0: Pour
1: manger les bébites.
0: Pour ça, on les
1: laisse. Ils ne s'attaquent pas à rien de nos trucs à nous.
2: Rien que les araignées qui en bouffent.
1: Oui, ce sont des animaux extraordinaires. Oui, je sais qu'on n'aime pas beaucoup parce qu'ils ont une queue de rat, un nez très
0: grand. Ah, c'est écœurant, des dents, des yarks.
2: Il y a des gens qui ont des dents.
0: Enlevez-moi tout ça. Des queues, des dents. Si on veut une société plus ouverte. Plus de queues, plus de dents. Ça va être mou longtemps. C'est le nouveau slogan. Fermenté, toi.
1: J'ai tenté de parler de ça. Écoute, ça se passe sur l'île de Gozo. Probablement que tu n'as jamais été là, mais non. Ça fait partie de l'archipel maltais, donc au sud de la Sicile, en Méditerranée. Tout ce qui est là, c'est beau.
0: Ouais.
1: La bardouche. Donc, l'île de Gozo, il y avait une agence de location qui maintenant est la cible d'attaque dans les médias, parce qu'apparemment, il y a quelques jours, ils auraient loué une ferme. C'est une espèce de, je dirais, comme un... ce qu'on a à Montréal, un Airbnb. Là,
0: Airbnb.
1: Donc, on se dit, voilà, on a loué ça, des gens sont installés là. Et là, l'histoire veut que ces gens-là ont quitté la location en pleine nuit parce que il y avait, ça avait commencé quelques jours plus tôt, des grattements, des bruits de pas, des bruits de pas dans les escaliers, des meubles.

0: qui se déplacent. Et finalement, l'un d'entre eux, un de ces locataires...
1: Ils n'ont rien filmé de ça.
2: C'était des opossums.
0: Et l'un de ces deux, j'ai peut-être un opossum. Et l'un d'entre eux, finalement, dit s'être fait agresser par cette entité visible, invisible, qui l'aurait attaqué, l'aurait prise par les chevilles. Donc, cette personne-là, tous ces gens-là ont quitté la location en pleine nuit. Ils auraient appelé à la police. Et là, c'est devenu l'histoire de la ferme hantée. Et tous les yeux se tournent vers Stay Gozo, qui est la compagnie de location. Mais en réalité, c'est une histoire inventée. Ce que l'on découvre, d'ailleurs, Stay Gozo dit c'est des rumeurs infondées. La ferme en question n'était pas louée au moment où on raconte que ces événements-là sont produits. S'il y avait des gens, c'était des squatteurs, donc c'était pas une location qui est officielle. Les autorités policières, eux, nient catégoriquement avoir été contactées par ces gens-là à propos de phénomènes mystérieux. Bref, c'est devenu la folie sur l'île. C'est devenu l'espèce de maison d'Amityville, là, tu sais, alors qu'il y a rien apparemment qui s'est produit. C'est une pure invention, une légende urbaine.
1: Mais il me semble que tu peux mieux t'organiser. Au moins, tu loues la nuit où tu dis que t'as loué. Tu sais, t'essaies de rendre ça un peu plus...
0: Ils ont manqué d'imagination. Les faussaires ont manqué un peu d'imagination. La rumeur manque d'imagination, mais pas l'organisateur. La compagnie en question, la Stay Gozo, s'est dit, coudonc, si ça marche ailleurs... Ça pourrait marcher ici.
1: Pourquoi pas? Alors,
2: la bosse des affaires.
0: Ils ont décidé de redipper la ferme pour éventuellement la remettre en location dans quelques semaines sous le titre de la maison la plus hantée de Gozo. Et là, ils sont convaincus, évidemment, que des gens vont payer énormément, au moins 20 à 30 % le prix demandé.
1: Okay. Toi, tu travailles pour eux autres, là. On fait ça rapidement. Toi, tu travailles pour eux autres. Comment t'organises pour qu'on ait l'impression que ça soit que c'est une ferme hantée?
0: Ben, d'abord, tu crées un historique. Donc, tu occupes les médias sociaux avec beaucoup d'historique. Okay. Tu utilises le fameux mécanisme, et ça fonctionne, les fameux films qu'on a retrouvés. Là, t'sais, on a creusé dans la maison, puis on a trouvé des films d'archives qui avaient été été oubliés. Oui. Un peu le projet Blair, tu te rappelles de ça? Oui. Ça marche! Ah, c'est incroyable comment ça marche.
1: Ouais.
0: Et là, ensuite, tu trouves des faux témoins qui sont prêts à témoigner sur les médias sociaux qu'ils ont été dans ces lieux-là, qui ont vécu
1: mais
0: des
1: dans
0: trucs.
1: La ferme, là... Pour faire des bruits, tu m'avais déjà dit que tu avais visité des plateaux de tournage de chasseurs de fantômes, puis il y avait des fils qui tiraient les portes.
0: Faut le raconter, c'est une série qui a bien fonctionné, et puis on a même eu une traduction française. Ici, c'était les chasseurs de fantômes, je crois que c'est un groupe qui s'appelle Taps, qui était sur la côte est américaine, des plombiers qui s'improvisaient chasseurs de fantômes. Oui. Et à ce moment-là, moi, je devais tourner une entrevue avec une femme qui s'appelle Catherine Ramsland, qui est une spécialiste de l'histoire criminelle, dans le pénitencier hanté de Philadelphie. Donc, quand j'arrive là, elle doit donner une entrevue pour cette émission TAPS, qui occupe une aile de la prison. Nous, on est situé dans l'autre aile. Et au moment de faire l'entrevue, elle me dit, écoute, veux-tu venir sur le plateau de TAPS, voir comment ça fonctionne? Là, tu dis, le plateau américain, c'est incroyable. Nous, on a 4 personnes pour faire un document. Eux sont 25. Il y a le gars qui tient le fil, puis le gars qui tient le gars qui tient le fil. Ouais. C'est quand même incroyable. Et là, tout d'un coup, je vois qu'ils ont accroché des cordes sur des portes, sur des lits, etc. Parce que quand t'écoutais TAPS, il y avait toujours quelque chose qui bougeait, puis là, on paniquait. Et là, je vois les cornes, et je dis, nous aussi, dans Dossier Mystère, il nous arrive de faire des trucs comme ça, mais on a la décence d'écrire en haut « reconstitution ». Eux prennent pas cette diligence-là. Ils le font, te laissant croire que c'est vrai.
1: Ouais.
0: Et voilà, en te laissant faire que c'est vrai. Et je me rappelle, un des réalisateurs m'avait dit, ouais, mais des prisons pas hantées, personne veut en voir. Ce qui marquait,
1: ça
0: vend pas de tickets. On va envoyer des fantômes un peu avec des cordes.
1: Parfait. On va y aller à la ferme hantée.
0: C'est tellement beau en Méditerranée.
1: On va faire boire. On va voir ce que ça va donner. Ça va être laid. Merci, Christian.
0: Ça fait plaisir, on se retrouve lundi.
1: En passant, après la pause, c'est 1-877.
2: Oui!
1: 1-877-2346.
2: 2346. 1-877 Cube Radio.
1: Ouais, c'est ça. Ça marche-tu, le téléphone?
2: Mais ça.
1: Le téléphone fonctionne.
2: Gaston, il y a téléphone qui sonne.
1: Mais il n'y a jamais personne.
2: Qui répond.
1: Merci. appelez-nous voir, c'est quoi vos dernières expériences? On en a parlé l'an passé, c'était pas joli, mais comment ça se passe quand vous prenez le métro? Est-ce que vous êtes vous sentez en sécurité ou non? Appelez-nous, on va faire ça tout de suite après.
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3: Alors, vos expériences dans le métro. Parce que là, il y a un rapport, la STM, qui dit aux constables spéciaux, on va leur parler tantôt à 11h, c'est de votre faute, faut changer votre culture quand vous intervenez, quand il y a des problèmes d'incivilité, des agresseurs, ceux qui font des cacas sur le quai, ceux qui agressent, les tripoteux, les exhibitionnistes, ceux qui ont des problèmes de santé mentale. La liste est longue. Martin est avec nous, bonjour.
4: Bonjour.
3: Bonjour, qu'est-ce qui vous est arrivé dans le métro, vous?
4: Écoute, il y a peut-être une dizaine d'années, moi, fallait que j'aille dans l'Ouest vers l'Afrique, parce que j'étais infirmier en psychiatrie. Et prendre le métro Radisson, je crois, à Place Versailles, c'est Radisson.
3: OK.
4: Bon, tout va bien, là, juste que j'ai débarqué, je me souviens plus où, dans l'Ouest. Et en revenant, bon, là, on y va à l'envers. Alors, il y avait un, comment dirais-je, une personne qui était un peu agressive et achalante vers une dame. Mm. Puis moi, bon, je suis en face, là, bon, ça roule vite, hein, dans notre tête. Qu'est-ce que je fais? Finalement, j'ai fait un Benoît Dutrisac de moi.
5: T'as dit sacrabouille?
4: j'ai regardé la personne et je lui ai fait un « OK, c'est assez ». Il a arrêté. Une chance.
3: Bravo.
4: Une chance. Ben mais, c'est sûr qu'à ce moment-là, peut-être que c'était moins pire qu'aujourd'hui.
3: Ouais.
4: Là, ça fait, disons, quand même longtemps, je ne l'ai pas pris le métro.
3: Ouais. C'est vrai que la mode du couteau a augmenté hein, au cours des 10 dernières années à Montréal. Là, tu ne sais plus à qui tu t'adresses. Hein?
4: Effectivement. Mm. J'aurais pu faire la même chose et me faire poignarder.
3: Ouais. Le reprenez-vous? Est-ce que ça vous arrive de le reprendre, Martin?
4: Non. Disons que je demeure à Joliette, alors c'est très
3: ouais.
4: rare, j'y vais.
3: Ouais. Il n'y a pas une station Joliette au métro? C'est pas ça, c'est pas
4: oui,
3: même affaire. Pas même affaire, c'est plus loin. Bon, Martin, merci d'avoir appelé, je l'apprécie. Merci et bravo d'être intervenu. Jean-Christophe est avec nous, bonjour.
6: Oui, bonjour.
3: Bonjour, vous avez une proposition à faire, vous.
6: Une proposition à faire, vous. Ah ben oui, si les constables spéciaux sont si méchants que ça, qu'ils arrêtent d'intervenir et qu'ils appellent le SPVM à chaque fois.
3: Ouais.
6: Ouais.
3: Puis qu'on voit ce que ça donne.
6: Ben c'est ça. Comme ça, la méchante violence, ça va être le SPVM, ce ne sera pas les constables.
3: Oui, mais est-ce que je suis seul, Jean-Christophe, de trouver que c'est le bout du bout de blâmer les constables spéciaux, leur demander de changer de culture, ce qui veut « fuck » rien dire, puis de pas leur donner les moyens d'intervenir?
6: Ben c'est sûr que tout remettre le blâme sur eux autres, alors que c'est la clientèle... qui est vraiment qui fait beaucoup d'incivilité c'est la problématique.
3: Ouais. Fait que vous, votre proposition aux constables spéciaux, faites une grève de zèle. Regardez à gauche quand ça se passe à droite, puis continuez votre chemin, puis on va voir ce que ça va donner.
6: Ouais, c'est sûr qu'il faudrait intervenir s'il y a de la mise en danger d'autrui, par exemple.
3: Ouais,
6: mais
3: ouais. Parfait. Ben, merci, Jean-Christophe. Merci d'avoir appelé.
5: Ben,
3: il y a des messages.
5: Oui, hein? C'est parce qu'Hélène, elle, femme de 60 ans, à toutes les fois qu'elle a pris le métro, elle a eu peur. Maintenant, elle a choisi son siège par rapport aux places qu'il y a pour être plus loin de ceux qui sont déjà dans le métro. Gabriel, c'est rare que je me sens en sécurité dans le métro à Montréal, mais j'ai encore plus peur pour ma fille qui le prend régulièrement depuis qu'elle est au secondaire. Ça, c'est pas croyable. Ouais. Alex pointe du doigt, Alex de Montréal. Ce qui me choque, moi, c'est qu'à peu près 15% des gens traversent la barrière illégalement sans payer. C'est des dizaines de millions de pertes par année pour la STM.
3: Et je veux juste vous informer qu'Aref Salem, qui était dans l'ensemble Montréal, ou ensemble... comment j'ai dit ça l'autre jour? Scrapons-Montréal?
5: Oui. Saccageons?
3: Saccageons, c'est Projet Montréal. Okay. Projet Saccageons-Montréal. Puis ensemble, Scrapons-Montréal, qui venait souvent en entrevue. Là, tout à coup, il est devenu le patron de la STM. Il n'est plus disponible. Aref Salem n'est plus disponible. Il n'y avait rien à dire ce matin sur ça, sur les comptables spéciaux. Peut-être pas leur donner des revolvers chargés, mais peut-être des pistolets au taser.
5: Mais ils disent que ça, c'est pas nécessaire. Là. Ils disaient ça ce matin.
3: Bien, qu'il y a le voir, puis qu'il y a l'intervenir quand il y a des crinqués qui pètent une coche.
5: Mais là, ce qu'on a comme témoignage qui rentre, c'est des gens qui se font agresser. Éric, ma fille s'est fait agresser par un itinérant dans le métro, alors qu'elle avait la tête de ses manuels scolaires. Le crackhead a écrasé ses pieds, a frappé ses notes pour se mettre à crier dessus, pour absolument rien. Il n'y a personne qui a réagi. Elle est restée seule avec elle-même. J'ai été interpellée, Caroline, violemment par un homme dérangé dans le métro il y a quelques fois. J'ai pris la peine de faire une plainte sur le site pour finalement me faire répondre que je devais acheminer ma plainte à la RTM.
3: Ah, c'est sacramouille de pas bon, de lâche, là. Au lieu de dire, savez-vous quoi, on s'en occupe. Ça, au Québec, là, tu demandes à quelqu'un de faire sa job, puis jamais ils vont dire, savez-vous quoi, on s'en occupe. Sérieusement, je m'en occupe. Je vais sortir de ma définition de tâche. Puis je vais le faire l'appel, moi, à votre place, puis je vais m'en occuper parce que c'est pas normal que vous ayez peur à prendre le métro. Avant qu'on se quitte, un mot avec Louis. Louis, bonjour.
7: Oui, bonjour. Peut-être une petite suggestion. Au lieu de s'isoler, comme on vit dans une société très individualiste, c'est de... Allô?
3: Oui, je vous écoute.
7: OK, parfait. C'est d'aller vers des groupes, de se rapprocher des gens. Alors, si tu veux être, si quelqu'un veut t'attaquer, ben là, il est entouré d'au moins une dizaine de personnes.
3: Se dire bonjour quand on rentre dans le métro.
5: Mais ça.
3: Hein? Puis peut-être on va se sentir moins seul, peut-être qu'on va se sentir moins menacé.
5: Les gens détournent le regard.
3: Puis en même temps, Louis, quand on fait affaire avec un crinqué ou un gars violent là, qui a des problèmes de santé mentale, c'est pas simple d'intervenir.
7: Oh, tout à fait. Je le sais, je l'ai vécu il y a moins de 2 semaines comme expérience.
3: C'était quoi?
7: C'était pas dans le métro, mais c'était un crinqué.
3: Ah oui?
7: Il n'y avait rien à faire, il y a juste lui qui avait raison.
3: Oui. Là, qu'est-ce que tu fais dans ce temps-là? Tu s'en vas?
7: Tu l'ignores. Je vous souhaite une très bonne journée. Merci beaucoup, puis on se reverra un jour.
3: Puis prends tes pilules aux 4 heures, puis souhaitons que ça aille mieux. Bon, merci, Louis, d'avoir appelé.
7: OK, bonne journée.
3: Salut.
7: Au revoir.
3: Merci. On s'arrête un instant, on revient avec Philippe Richard Bertrand.
5: C'est exactement là qu'on est rendu.
3: Parfait.
5: Tu suis,
3: là. Ouais, je suis à partir. Merci. Merci d'avoir appelé. Merci de participer à cette tribune. On revient après ceci.
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3: Ah! Ah! Philippe Richard Bertrand est avec nous. Monsieur Bertrand, bonjour.
20: Salut Benoît. Bon, j'ai essayé de me rendre à la station, encore une fois, mais il y avait 1h10 de trafic à 10h le matin.
3: Donc, où ça? Par Jean Cartier?
20: Oui, par Jean Cartier. Donc j'ai juste fait « Ah! Je vais rester à la maison. »
3: C'est un retour à la normale.
20: Mm-hmm. Moi, je pense qu'on va avoir de plus en plus de difficultés. Tu sais, il y a de plus en plus d'entreprises qui ramènent leurs employés au bureau.
3: Ouais.
20: Ce qui fait en sorte que les routes sont complètement congestionnées. Rajoute à ça, bien entendu, la construction, c'est pas facile.
5: Beaucoup d'accidents, je trouve aussi. De petits accidents, mais quand même. Ah,
3: tout le monde est stressé. Puis c'est vrai que, tu sais, on parle du troisième lien, on parle du pont Sainte-Catherine, puis à Montréal. Il y a autour de Pittsburgh, là, j'ai vérifié, population équivalente à Montréal, là, à peu près, là, 446 ponts. À Montréal, il y en a une quinzaine. 446 sacramouilles de ponts à Pittsburgh pour une population équivalente. À Montréal, il y en a une quinzaine.
5: On pourrait finir le tunnel. Déjà, ce serait une bonne option.
3: Et puis, question à se traîner les pieds, là. Ça, là, le tunnel, là, c'est-tu, là, ça peut-tu finir par finir? Puis là, il y a le pont Jacques-Cartier. Puis dès qu'il y a un fuck sur le pont Jacques-Cartier, puis là, le CN possède le pont Victoria.
5: Ça fait qu'ils en font ce qu'ils veulent. Tellement de travaux devant le Costco. Épouvantable.
3: Ouais.
5: Pour se rendre au pont.
3: Ben, faut arranger le chemin pour le Costco. Qu'est-ce que tu fais là, toi? Ça fait partie des priorités. C'est comme le championnat de cyclisme. Je sais pas s'ils ont repavé des rues depuis.
5: Je sais pas.
3: Ils ont atteint leur quota. OK. Il est temps que quelqu'un commence à gouverner, dis-tu.
20: Oui, regarde, on est en pleine élection. Tu comprends que la machine gouvernementale, là, je te parle pas de l'élection, là, mais les projets sont tous arrêtés là, dans tous les ministères en ce moment. Ouais. Il y a pas grand-chose qui se décide à part le névralgique là, ou l'urgent. Mais souvent, même. L'urgent...
3: Même là.
20: Hein?
3: Même là.
20: Oui, c'est ça. Mais l'urgent n'est souvent pas ce qui est important en plus là, en gestion. Mais... ramène à ça avant l'élection, ce qu'on a vu avec la CAQ, là, il y a eu le départ de François Legault, donc ça a arrêté la machine. On a eu deux remaniements ministériels entre M. Legault et Mme Fréchette. Alors, honnêtement, il n'y a plus personne qui gouverne le Québec, Benoît, depuis plus d'un an. Là. Ça, là, c'est extrêmement inquiétant. Puis peu importe le gouvernement majoritaire ou minoritaire, qui va arriver dans les cartes à l'élection de mardi matin. Mmh. Tu comprends que ce gouvernement-là va faire un grand ménage dans les sous-ministres. Il va avoir la chaise musicale. Alors, est-ce qu'on va être un autre 4-5 mois en pleine guerre de tarifs avec aucune gouverne?
3: En même temps, Phil, je te dirais que souvent le pilote automatique, il est plus efficace que le pilote de Fly Dubai. Tu sais, là tu dis, il est moins dangereux, il fait pas de crise, il veut pas tuer tout le monde. Fait que là, tu dis peut-être que c'est mieux de même, le pilote automatique, petit train va loin, quand on veut, on peut, puis lâche pas la patate.
20: Ouais, mais tu sais, d'un autre côté, Benoît, quand tu veux changer les choses, le pilote automatique, là, le fait de ne pas gouverner.
3: Non, ça ne sert pas à ça.
20: Moi, j'ai une anecdote d'un président qui faisait un redressement d'une énorme multinationale qui avait décidé, il disait, hey, je vais arrêter de signer les bons de commandes de matériaux qui se ramassent dans les, tu sais, les 250 magasins qu'on possède. Il a arrêté de signer les bons de commandes, là. Les vis, la quincaillerie, la machine doit continuer à commander, là. Tu sais, oublions la signature du président, là. La commande se faisait là, pour pas qu'il manque de vis en main. À un moment donné, la machine du gouvernement, c'est ça. Là, je te parle des fonctionnaires. Eux, ça continue à opérer, ça continue à dépenser, ça envoie les projets, tout. Mais il n'y a rien qui marche, là. Puis il n'y a pas de gouverne. Mm. La problématique, là, t'as beau avoir le bateau le plus performant au monde, OK? S'il n'y a pas un gouverneur, tu risques de t'arriver nulle part.
3: Après l'intelligence artificielle, la gouvernance artificielle. On est là.
20: Ça pourrait être parfait.
3: Hein? Ça va tout seul. Ça marche contre vent et marée. Mais là, lundi, on va avoir un nouveau gouvernement. Puis effectivement, tu vas avoir de nouveaux ministres qui vont nous dire, ben là, donnez-nous le temps de consulter les dossiers.
20: Oui, donnez-nous le temps de consulter les dossiers. Tu sais, il ne faut pas se le cacher, le gouvernement qui va être élu mardi, il y a 400 personnes embauchées à travers sa propre machine. Après ça, la chaise musicale des hauts fonctionnaires. Exemple, la directrice de la Sûreté du Québec qui attend pas de pas se faire renouveler, qui quitte. Tu sais, c'est plein de choses qui vont amener un paquet de changements. Ouais. C'est vraiment un fin de règne de la CAQ, là. Donc, puis pour ton information, c'est arrivé dans le temps des libéraux, c'est arrivé avec le Parti québécois à l'époque. Donc, c'est pas nouveau. Je fais juste dire que comme on n'a pas été gouverné pendant un an avant les élections, hey, là, ça commence à être long en tabarouette, là.
3: Mais même quand c'est gouverné, as-tu vu des changements? As-tu vu des grands projets se réaliser? As-tu vu quelque chose d'envergure au Québec dont on peut être fier?
20: Ben oui, on a rajouté 75 000 fonctionnaires en 8 ans. C'est la grande réalisation de la CAQ, c'est 75 000 fonctionnaires en 8 ans.
3: Bon, parfait. Merci de nous déflaboxer avant la fin de semaine.
5: Un super vendredi, hein? Sophie.
3: Puis tantôt à midi, soyez là. C'est Philippe qui m'a référé, Monsieur Eastbrook, sur qui obtient les contrats publics du Québec au numérique. Ça, là, vous allez stepper. Là, je suis passé à travers le rapport. L'as-tu vu, Philippe, le rapport?
20: Ouais, je l'ai vu. Mais je veux pas scooper Jérémy Eastbrook, là, mais... honnêtement, c'est pathétique, éhonté.
3: Révoltant.
20: Les données.
3: Oui, c'est révoltant. Puis on va faire ça tantôt à midi.
20: Toi, je veux juste un petit appel aux jeunes.
3: Quoi?
20: Les jeunes, il y a 325 000 jeunes, Benoît, qui se prêtent, qui vont aller voter pour la première fois. 325 000 jeunes, on a besoin que ces jeunes-là se présentent à l'urne. Pour la simple raison qu'il faut qu'ils prennent la destinée du Québec dans leurs mains. Mm. Puis la politique, des fois, ça les intéresse pas. Mais souvent, mon propos à moi, c'est pas que ça les intéresse pas. C'est la politique qui ne s'intéresse pas à eux.
3: Non, la politique.
20: Pour les jeunes qui nous écoutent, allez voter, s'il vous plaît.
3: Moi, j'ai dit ça hier soir, là. À Samuel qui travaille chez Vidéotron, là, qui m'a aidé avec mon téléphone, 18 ans. Je dis là, c'est vous autres qui allez payer pour les décisions qui se prennent aujourd'hui.
5: Ouais.
3: Vous êtes aussi bien de vous en occuper, vous êtes aussi bien de vous impliquer en politique. Puis pas les chambres d'écho, là. Pas TikTok, ça gramouille. Allez lire des journaux. Celui que vous voulez, mais allez lire des journaux. Faites-vous une tête par vous-même, puis suivez pas.
20: Petit outil là, pour les jeunes qui nous écoutent, Benoît, la boussole électorale 2026, petit outil qui t'aide selon tes convictions, c'est déjà un départ,
3: Benoît. C'est tendancieux, c'est Radio-Canada, ça, c'est tendancieux. Allez donc lire vos affaires. Mettez-vous en gang, là, mettez-vous à plusieurs. J'aurais dû dire ça hier, j'ai pas pensé.
5: Avec l'IA, ils peuvent tous faire les résumés des programmes.
3: Ouais, mais faut que tu poses des bonnes questions, faut que tu poses ouvertes tes questions. Mais si vous allez sur Press Reader, ça coûte à peu près 40$ par mois. Puis là, là-dedans, vous avez tous les journaux, tous les magazines. Au Japon, en Espagne, au Portugal, en Chine, partout, au Canada, aux États-Unis, vous avez tout ça. Mettez-vous à plusieurs.
5: Le prix de 4 cafés,
3: pour
5: ça?
3: Non, mais 40$, là, mets-toi à 2-3 par mois, puis partagez ça, puis allez lire des affaires, allez lire des magazines. Lève-là, le Press Reader. C'est extraordinaire. Moi, je suis abonné à ça, puis ça a changé ma vie. Puis là, tu peux savoir ce qui se passe en Angleterre, en France, partout dans le monde. C'est vraiment, vraiment
20: une
3: solution.
20: On a un rôle.
3: La presse, le Journal Montréal est là-dessus, la presse est là-dessus, le Devoir est là-dessus, le Gazette, Montreal Gazette est là-dessus, National Post, Globe and Mail, tous les journaux québécois sont là-dessus.
20: Puis on a un rôle comme parents de guider nos enfants puis d'essayer de pas de les teinter de notre regard. Moi, mon fils ne votera pas pour le même parti politique que moi et je respecte ça parce que c'est son système de valeurs.
3: J'espère. Moi, les miens, j'ai eu une discussion avec eux autres puis j'aurais interdit d'aller voter. De toute façon, ils ont pas 18 ans. Mais s'ils votent pour ça, aux prochaines élections, je les enferme dans le sol. C'est pas vrai. Merci, Phil. On se reparle lundi.
5: Hey, bye, là, Ben.
3: Merci, Isabelle.
5: Oui.
3: Oui, bonne fin de semaine. Tu t'en vas à ICN?
5: Oui, ce soir, je suis là.
3: OK. Puis en fin de semaine, t'as-tu autre chose?
5: En fin de semaine, je vais me faire des mèches.
3: Ah oui, parfait. Ça va être joli. Va comme moi. Va dans le gris. C'est chic.
5: 50 nuances de gris, ça fit avec tout en plus.
3: Ben oui, avec tous les vêtements que tu veux.
5: C'est tendance.
3: Même le maquillage.
5: En plus.
3: Comme le mien. Merci, merci Isabelle.
5: Salut.
3: À lundi.
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3: On a beaucoup parlé d'incivilité, du sentiment d'insécurité dans le métro, puis on se dit, il y a quelqu'un quelque part qui va s'occuper du problème. Eh bien là, on apprend aujourd'hui que la Société de transport de Montréal, la STM, refuse carrément d'équiper ses constables spéciaux de pistolets. Avec nous, le président de la Fraternité des constables et agents de la paix de la STM, Kevin Grenier. Monsieur Grenier, bonjour.
10: Bonjour.
3: Expliquez-nous d'abord, là, pour qu'on comprenne bien, là, quelles étaient vos demandes?
10: Oui, ben nos principales demandes, dans le fond, découlent du contexte dans lequel on travaille. Là. On parlait d'une augmentation du nombre d'interventions exponentielles suite à la pandémie. On faisait face à de plus en plus de violences. Notre nombre de blessés augmente d'année en année. Donc, ce qui a fait qu'on a eu une réflexion sur qu'est-ce qui ne fonctionne pas. Et on a embauché un expert en emploi de la force qui est venu à la conclusion que nous n'étions pas assez équipés et outillés pour faire notre travail en toute sécurité. Allez-y.
3: Dans le sens que si les constables spéciaux sont équipés d'une arme à feu, ça pourrait quoi dissuader les gens de se comporter de façon violente ou d'incivilité qu'on connaît dans le métro?
10: Bien, l'autre partie de nos revendications est vraiment sur la reconnaissance du travail qu'on fait. T'sais, le travail qu'on fait, c'est du travail policier, ça, il faut le reconnaître. Ça vient aussi avec une notoriété. On se le fait dire régulièrement, vous êtes pas des polices, vous avez pas le droit d'intervenir, vous avez pas le droit de m'arrêter, alors que c'est totalement faux. On est agent de la paix. Le fait que notre travail n'est pas reconnu au sein de la population fait en sorte que nos interventions escaladent. Puis c'est là qu'on est obligé d'employer de la force. Donc évidemment, ben avec les gens avec qui on fait affaire, qui sont de plus en plus armés, ben dans la tête de tout le monde, là, un policier, tout le monde sait qu'est-ce que ça fait. Puis ça va pas les challenger parce que, oui, ils sont outillés, mais ils savent qu'ils peuvent les arrêter.
3: Donc, on vous voit comme des policiers de pacotille, là, des agents de sécurité avec un bel uniforme. C'est comme ça qu'on vous perçoit, là.
10: C'est la lecture de la situation qu'on en fait, avec les commentaires qu'on soit des gens.
3: OK. M. Grenier, si on refuse des pistolets là, avec des balles, est-ce qu'on pourrait au moins penser à des pistolets taser, à impulsion électrique, quelque chose pour dissuader les gens ou pour les calmer, en tout cas?
10: Bien, c'est pourquoi qu'on a fait aussi la démarche, on a entrepris aussi une démarche auprès de la CNSST. Même eux sont venus à la conclusion que ben, si pour l'employeur, pour eux, on est assez équipé pour faire le travail qu'on fait en toute sécurité, ben clairement, avec le nombre de blessés, ben il va falloir qu'ils déploient d'autres moyens parce que c'est pas assez. Si on fait quand même 539 interventions physiques en moyenne par année.
3: Puis, il y a un truc dans la presse, M. Grenier, là, je veux vous entendre là-dessus. Je lisais ça, là. La STM, la Société de transport de Montréal, estime qu'il est impératif qu'un changement de culture s'opère chez les constables spéciaux pour que le risque de violence diminue. Vous autres, là, Monsieur Grenier, vous devez changer de culture. D'abord, qu'est-ce que ça veut dire pour vous, changement de culture? Et deuxièmement, avez-vous le sentiment qu'on vous blâme pour la situation?
10: Bien, clairement, puis à la limite, qu'on est quasiment incompétent à faire notre travail avec la formation qu'on a. On a une formation de 14 semaines à l'École nationale de police du Québec depuis plus de 15 ans. On fait le même travail, comme je disais, que les policiers. On devrait terminer l'année avec 75-77 000 interventions. Puis on en a 539 peut-être avec l'emploi de la force. On le fait bien, notre travail, là. C'est juste qu'avec la population avec qui on intervient, on n'est pas en sécurité. Puis je trouve ça fort de café que le DSTM dit que ben, c'est de votre faute, puis changez la culture.
3: Mais ça veut dire quoi?
10: S'il faut changer de la culture.
3: Ça veut dire quoi, ça?
10: S'il faut changer la culture, là, ouais. J'ai pas de problème avec ça. C'est correct. Il faut s'adapter, il faut évoluer avec dans le temps qu'on est. Sauf que la problématique, c'est un coup, on fait ce constat-là, on fait quoi pour la changer, la culture?
3: Il n'y a rien
10: qui est déployé.
3: OK, mais là, je vous arrête, M. Grenier, là, quand on parle de changement de culture, voulez-vous bien me dire qu'est-ce que ça veut dire?
10: Bien, la STM prétend qu'on emploie trop rapidement la force. Bien, nous, c'est pas toute la lecture qu'on en fait, on est totalement en désaccord. Je fais juste rappeler qu'on fait 70 000 interventions, il y en a 500 qu'on emploie par la force. Donc, il y a un bon nombre d'interventions qui se passent bien.
3: Okay.
10: La problématique, c'est ceux qui se passent mal, ça va mal.
3: L'exemple qu'on donne dans la presse, là, c'est le constable Michael Lahaye. Je sais que vous pouvez pas commenter mais accusé d'agression armée de voie de fait en 2026 pour avoir rudoyé un usager qu'il tentait d'expulser d'une station de métro. Il aurait utilisé de façon exagérée son poivre de Cayenne et son bâton télescopique. Pouvez-vous nous expliquer ce qui s'est vraiment passé? Parce que rudoyer un usager, pour moi, c'est pas clair ce que ça veut dire. Et que utilisation de façon exagérée son poivre de Cayenne, son bâton télescopique, selon Radio-Canada. Je sais pas qui à Radio-Canada a la compétence ou l'autorité pour déterminer si c'est de façon exagérée ou pas.
10: T'sais, évidemment, je pourrais pas commenter en détail le dossier parce qu'il est devant les instances, là, puis il faut pas nuire au processus. Mais une chose sûre, c'est dès qu'on emploie la force, on est capable de s'entendre, vous et moi, que c'est jamais chic. C'est jamais le fun.
3: C'est clair.
10: Puis, ben, en étant sous-équipé, ben, faut augmenter de plus en plus notre force pour mettre fin rapidement à l'agression ou à la situation.
3: OK. On va parler concrètement, M. Grenier, là, au profit des gens qui nous écoutent, qui nous suivent, là. Quand on parle d'incivilité, d'agression, là, qu'est-ce que vous voyez? Qu'est-ce qui se passe dans le métro? Qu'est-ce que les constables, ce à quoi les constables spéciaux sont confrontés?
10: Ben, on intervient sur des bagarres, des voies de fait, il y a des attouchements qui se fait, il y a des deals de drogue qui se fait, il y a du monde armé qui se promène. Fait qu'il faut intervenir auprès de tous ces gens-là, sans compter la population vulnérable qu'on essaie d'en prendre charge pour les amener dans des refuges. Mais évidemment, ben, les lois étant faites au Québec que si la personne ne veut pas y aller, c'est difficile de la contraindre, donc elle reste dans le réseau. On a des problèmes de consommation de drogue, alcool. C'est tout ça qui fait en sorte que le travail est très difficile.
3: Mais il y a rien qui va... C'est toujours en hausse, toujours en augmentation, d'année en année. Là. Tout ce que vous venez de nous décrire, d'année en année, ça empire.
10: Il y a rien qui s'améliore. Le nombre d'interventions, regarde, on devrait finir avec 8000 interventions de plus cette année versus l'année dernière. Si on parle de mes membres blessés, l'année passée, on a terminé avec à peu près 145 blessés, différents niveaux, oui, mais ça reste quand même 145 personnes qui ont été blessées. On est déjà rendu à 140. Il reste 3 mois dans l'année. On est déjà rendu à 52 000 interventions, puis on s'en va dans les mois les plus occupés, là, octobre, novembre, décembre.
3: Bon, et là, l'ancien directeur général de la Sûreté du Québec, Martin Prudhomme, débarque. Moi, je me dis, on change gestionnaire dans le bureau. Qu'est-ce que ça va changer sur le terrain, M. Grenier? Je sais que vous voulez pas vous pogner avec lui, là, vous confronter à lui. Il est même pas arrivé encore. Mais est-ce qu'on l'a choisi en fonction d'idées et un plan de match précis qu'il a, ou c'est juste sur sa réputation?
10: C'est difficile à dire pour moi parce que on n'a pas été consulté. Je l'ai appris vers la fin de la semaine dernière, que c'est encore des rumeurs à mon niveau. Mais une chose qui est sûre, c'est qu'il y a de l'expérience, puis il y a des compétences, M. Prudhomme, puis son mandat, ben, il va être rempli de défis avec les enjeux qu'on connaît.
3: Puis en même temps, bonne réponse, là. Ça, c'est très démocratique, là, c'est très diplomate. Mais en même temps, là, c'est pas parce qu'on change la personne dans un bureau que ça va changer la réalité sur le terrain.
10: Non, ça c'est clair. Par contre, pour changer, ça va prendre des volontés politiques. J'estime qu'il va avoir une bonne oreille au niveau du politique à Ville de Montréal. Il a déjà occupé aussi des différents postes à différents endroits, là. Mais clairement, ça va prendre des volontés politiques pour changer les choses dans le métro, là, pour augmenter le sentiment de sécurité.
3: Puis le sentiment de sécurité en 2025, là, c'est 48% des usagers là, qui se sentaient pas en sécurité dans le métro. Mm-hmm. Je comprends pas que la STM... Aref Salem, là, il est venu plusieurs fois en entrevue. Là, il vient plus, M. Grenier. Depuis qu'il est patron de la STM, là, tout à coup, c'est un fantôme. Il a plus rien à dire. T'sais, il était bien proactif. Il avait, tu sais, la parole facile quand il était dans l'opposition. Maintenant qu'il est en poste, tout à coup, il n'a plus rien dire. Tout à coup, il se cache. C'est tout ça le problème. C'est qu'il n'y a personne pour mettre ses culottes pour dire, savez-vous quoi? Ça va mal dans le métro. Ça va de pire en pire dans le métro. Mais on va équiper nos constables spéciaux pour y faire face. Puis on va mettre de l'ordre dans le métro. On va arrêter de laisser aller. Non. Aref Salem, il se cache, puis il nous a envoyé un communiqué de presse que je lirai pas, parce que je suis pas son perroquet, puis je suis pas en charge de ses communications. C'est tout ça aussi le problème de pas être capable de dire « oui, il y a un problème ».
10: Bien, clairement, c'est la première étape, identifier le problème puis le reconnaître. Ensuite, bien, à partir de ce moment-là, c'est là qu'on peut y travailler. Puis, tu sais, je répète encore une fois, le but, c'est qu'on travaille en toute sécurité, mais qu'on puisse protéger aussi la population et également les personnes avec qui on intervient.
3: Ouais, parce qu'il y a des gens qui ont des problèmes de santé mentale, de toxicomanie. Il y a aussi des crapules, il y a des criminels, il y a des gens dangereux. Puis ça, vous êtes confrontés à tout ça au jour le jour. C'est quoi les prochaines étapes?
10: Ben, on va continuer les travaux avec l'inspecteur CNSST. On va voir ce que ça va nous mener. On essaie de forcer la STM à travailler, à mettre des solutions, à mettre des mesures concrètes qui fonctionnent.
3: Ouais, mais c'est de votre faute, là. C'est de votre faute, là, si ça va mal dans le métro. C'est les constables spéciaux, là. C'est votre culture qui marche pas.
10: C'est facile à dire que c'est notre faute quand quand c'est nous qui sommes sur le terrain et pas eux, là. Mais évidemment.
3: C'est fou pareil, là. C'est fou pareil, M. Grenier. Moi, à votre place, je serais hors de moi, là.
10: Oui, c'est très fâchant, puis on le voit aussi dans les représentations. Puis, tu sais, ce qui est déplorant, c'est qu'année après année, tu sais, vous m'invitez souvent, je viens souvent déplorer la situation.
3: Ouais.
10: La situation ne s'améliore pas. Fait que, c'est force d'admettre que les mesures qu'ils ont mis ou le peu de mesures qu'ils ont mis ne fonctionnent pas. Mais quand on s'en rend compte, on fait quoi? Il faut continuer son travail en continu.
3: Ouais. Souhaitons que Martin Prudhomme apporte de vraies solutions, de vraies options à votre travail, à la réalité, puis aussi pour les usagers. Dans l'article de la presse, en passant, en conclusion, M. Grenier, j'ai pas lu un mot sur les usagers. C'est comme on parle des constables spéciaux, on parle de la CNSST, on parle de la STM, on parle pas des usagers, on parle pas de ceux qui payent pour le service et qui se sentent pas en sécurité. C'est quand même extraordinaire.
10: Oui, puis c'est quand même 800 000 personnes qu'on transporte par jour, là. Ça fait beaucoup de monde. On essaie d'augmenter le sentiment pour justement en avoir plus, pour revenir un peu plus à l'achalandage pré-pandémique qui est à 1,1 million de personnes. Puis on n'a pas le choix, là. Faut que ça fonctionne dans le métro, puis faut que ça aille bien.
3: Dernière question. Pensez-vous que les gens utilisent moins le métro aujourd'hui, justement à cause de ce sentiment d'insécurité, parce qu'ils ont peur?
10: Je suis convaincu. On se le fait dire.
3: Vous faites dire. Moi, je viens plus en métro parce que j'ai peur puis je me sens pas en sécurité.
10: Oui.
3: Ça va bien.
10: Il y a beaucoup de gens qui viennent nous le dire.
3: Bon. Écoutez, lâchez pas. Kevin Grenier, président de la Fraternité des constables et agents de la paix de la STM. On va sûrement se reparler. Souhaitons que ça s'améliore. Souhaitons que ça soit pour des bonnes nouvelles.
10: J'espère, moi aussi.
3: Parfait. Merci à vous. Salut.
10: Merci. Bonne journée.
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3: Faut pas de café, je mange pas de croissant. Bonjour, Cybèle.
15: Ah, ça, c'est pas de qui fait ça?
3: Ça, les fatigants.
15: Qui mange pas de croissant?
3: Tu sais, t'apportes des croissants, là, tu offres rien.
15: Hey, tu devrais entendre mon ventre. Ah, présentement, oui. On parle de croissant.
3: Tu as fait voler ton croissant.
15: Je me suis fait voler mon croissant. Je suis revenue ce matin
3: ça,
15: à
3: c'est
15: ma table.
3: La gang du bureau d'enquête.
15: J'avais laissé mon croissant dans mon petit sac brun. Ouais. Un qui était à moitié mangé. Il y a quelqu'un qui a ouvert mon sac.
3: À moitié mangé.
15: Il y en avait un à moitié mangé, un plein. Il y en a un qui a dit, oh, ça a l'air bon,
3: c'est
15: le croissant.
3: Je pense qu'il y a un petit fétiche à côté de ça. Manger un croissant à moitié mangé.
15: Moi, mon rêve, ce serait de pogner des gens qui font ces affaires-là. Ouais, j'aimerais ça y mettre.
3: Installe une carrière de surveillance.
15: Le malaise dans leur face, ça me comblerait de bonheur.
3: Tiens, mon voleur de croissant. Je sais que c'est toi. Le voleur de moitié de croissant.
15: Trouver les coupables, j'adore.
3: On n'en apporte plus. N'importe
15: bon, on en apporte juste pour
3: j'aime
15: nous.
3: J'aime pas ça, les croissants. J'aime pas ça, je bois pas de café. Là, ah ouais, fais ta chronique maintenant.
0: Comme tout le monde, manger des Pop-Tarts. Salut, mon beau Benoît.
3: Ça, c'est bon pour la santé. Des Pop-Tarts, un dessert pour déjeuner.
15: Oui, des Pop-Tarts.
3: Bon, bonjour, Maxime Dolan.
0: Salut.
3: Bienvenue à l'émission.
0: Mon beau Benoît.
3: Oui. Un créateur de contenu québécois arrêté. Ah, pourquoi, tiens?
0: Pour proxénétisme. Une nouvelle qui va te faire apprécier encore plus. Les influenceurs et les créateurs de contenu, Benoît, parce que vous le savez pas, mais Benoît consomme beaucoup de contenu créé par
15: nos influenceurs.
3: Je m'habille en fonction des influenceurs, je me lave en fonction des influenceurs, je me torche en fonction des influenceurs.
15: Il refuse tous les invitations, toutes les invitations de souper sauf celles des influenceurs.
3: Absolument, tu sais, j'attends que ça.
0: Du moment que c'est diffusé en direct sur Twitch.
15: Et ouais, que tu es tagué. Ouais.
3: Et que c'est un créateur de contenu.
0: Hey, les points d'interrogation dans les yeux quand j'ai dit Twitch. Twitch.
3: Je sais, c'est quoi, okay, Twitch?
0: Excuse-moi.
3: Je suis en salle. Va te brasser les dents.
15: Va manger ton croissant.
0: Ouais. Écoute, la police...
3: J'aime pas ça.
15: Elle me fait un café, bois de café.
3: Fais un café, puis croissant, me
15: café, t'as fait faire quelque chose.
0: Viens-tu te dire, le café, ça fait faire quelque chose?
15: Ah, excusez-moi, on a pas le droit de dire ça à la radio.
0: Les deux... Faut me taper sur le gros nerf, je vous dirais. Hey, la police de Montréal,
3: oui,
0: qui a arrêté ce matin l'influenceur Chris Negrowski. Puis si je suis honnête, Benoît, j'avais déjà vu passer certaines de ses vidéos,
3: ah ouais,
0: sans vraiment savoir c'était qui. Un gars qui commentait des vidéos d'occupation double ou qui faisait des critiques de musique rap. Je sais pas pourquoi j'écoutais ça.
15: Tu l'avais vraiment dit avec un ton.
3: Hein. J'attendais de voir où ça menait.
0: Ben, ça menait. Mais autant, toi puis moi, ça nous intéresse pas tant, mais c'est quand même quelqu'un qui avait au-dessus de 100 000 abonnés sur les réseaux sociaux, sur TikTok, Snapchat, Facebook, name it, là.
3: Instagram.
0: La police lui a passé les menottes pour proxénétisme et pour avoir obtenu ou tenté d'obtenir des services sexuels d'une mineure contre de l'argent. Ce que l'enquête a permis d'établir, c'est qu'en juin dernier, il y a une adolescente qui a commenté l'une des publications de Chris Negrowski et lui aurait, comme ils disent les jeunes, slidé dans ses DM, envoyé un message privé pour lui offrir un montant d'argent mensuel en échange de faveurs sexuelles. Dans le fond, il a offert de devenir son sugar daddy. Chris Negrowski, Christophe Njomo, de son vrai nom, comparé au palais de justice de Montréal, la couronne s'est opposée à sa remise en liberté, mais... le juge l'a finalement libéré d'ici à son procès, moyennant toutes sortes de conditions à respecter. Et là, la police de Montréal qui lance maintenant un appel au public parce qu'on pense que Chris Negrowski, Christophe Njomo, pourrait avoir fait d'autres victimes qui ne se sont pas manifestées encore.
3: Parfait. Une enquête de meurtre qui a failli ne jamais avoir lieu.
0: C'est une histoire, Benoît, ça. C'est une vraie histoire. Ça pourrait faire un bon film. C'est un mélange d'incompétence, de conclusions tirées beaucoup trop hâtivement et d'une grande détermination. Écoute ça, en 2022, il y a une femme qui est transportée à l'hôpital Santa Caberini en ambulance. C'est une femme qui a un long historique de consommation de drogue, de problèmes de santé mentale. Et je l'ai comme une bine. Elle vient d'être admise à l'hôpital, puis quelques minutes seulement après, elle s'enfuit de l'hôpital et elle entre dans l'appartement de Rolande Ducharme. Rolande Ducharme, c'est une femme de 81 ans qui habite dans une résidence pour personnes âgées au rez-de-chaussée dans Rosemont. Et la femme qui s'est sauvée de l'hôpital tue Rolande Ducharme de 34 coups de couteau et prend la fuite. Le corps de Mme Ducharme est retrouvé deux jours plus tard dans une mare de sang. Mme Ducharme est recroquevillée dans son logement. Les policiers, les ambulanciers, tout ce beau monde-là est appelé sur place et rapidement, c'est là que ça se gâte parce que les policiers concluent à une mort accidentelle. On appelle le coroner au téléphone et on dit, écoutez, selon ce qu'on voit ici, Mme Ducharme s'est cognée la tête sur sa table de chevet ou sur une petite table et elle est morte, donc c'est une mort accidentelle.
3: Combien de coups de couteau?
0: 34.
3: Accidentelle?
0: Oui, mais c'est ça. Le coroner, lui, dit « Parfait, ça mérite pas d'enquête, on ferme le dossier. » Écoute, le corps de Rolande Ducharme allait être incinéré, là, pas d'autopsie, rien. C'est finalement la nièce de Rolande Ducharme qui a 10 minutes. Là. Elle est allée chez sa tante. Elle était équipée d'une caméra vidéo, tu sais, pour filmer ce qu'elle faisait, pour que, ultimement, ça puisse peut-être être utilisé à la cour durant un procès. Et ce qu'elle a trouvé, c'est quand même stupéfiant. D'abord, toutes sortes de canettes de bière dans le lavabo, a dit ma tante Rolande, elle ne buvait pas d'alcool. Elle trouve un miroir taché de sang au sol. Qu'est-ce que ça fait là? Le coffre-fort de sa grand-mère qui est grand ouvert. Ça n'a pas été remarqué, on dirait, par les policiers. Le fil du téléphone qui a été coupé. On s'entend que c'est à tout le moins suspect. Puis quand tu parles à des policiers, ils vont te dire, là, mettons, tu retrouves quelqu'un décédé, commence en disant, à tout le moins, c'est une mort suspecte ou un meurtre. On commence ça en disant que c'est le pire scénario. Et une fois que tu trouves des preuves, et ultimement, si c'est un suicide, bien, ça sera un suicide, mais on va avoir analysé toutes les hypothèses en partant, en se disant, c'est un meurtre. Mais dans ce cas-ci, ça n'a pas été fait.
3: Mais excuse-moi, là, mais 34 coups de couteau, ça laisse des marques.
0: Mais c'est ce que je t'ai dit, probablement qu'elle avait le visage ensanglanté, mais trop rapidement, on a conclu que elle s'est cognée à la tête, c'est une mort accidentelle. Madame de 81 ans.
3: Et les blessures sur le corps.
0: Mais c'est ça. Fait que la madame, la nièce de Rolande Ducharme, communique avec les policiers, puis ça, il faut le dire, les enquêteurs ont pris le dossier en main, et à partir de là, ça a commencé à passer en deuxième vitesse. On a fini par faire l'autopsie, et on a découvert que Rolande Ducharme, 34 coups de couteau, dont plusieurs au visage et au cou, plusieurs plaies de défense au niveau des mains. Finalement, l'enquête a permis l'arrestation de la meurtrière Élise Kenville-Proux, qui a été condamnée hier à une peine de 18 ans d'emprisonnement, après avoir plaidé coupable à une accusation réduite d'homicide involontaire. Je la comprends pas. Et compte tenu de sa détention préventive, il lui reste 12 ans à purger. Et la nièce de Rolande Ducharme, qui a tout fait pour que l'enquête prenne son envol pour de vrai, elle s'appelle Edith Perrault. Edith Perrault, et si vous nous écoutez, Madame Perrault, je vous dis bravo.
3: Oui, on est deux, on est trois. Doit-on assouplir la peine d'un meurtrier qui est aujourd'hui limité physiquement?
0: Oui, et c'est le tribunal qui devra trancher dans ce dossier-là. C'est assurément, Benoît, l'un des meurtres les plus horribles que j'ai eu à couvrir dans les dernières années. Le meurtre à la déchiqueteuse de Santiago Gaona. Le gars s'est fait tuer dans une résidence de contrecœur en 2023. Il s'est d'abord fait égorger. Le meurtrier l'a ensuite découpé en morceaux avec une tronçonneuse. Il a placé les restes du corps dans 4 sacs de poubelle, mis ça dans un char et descendu jusqu'à Québec, a placé

0: avant 18 ou 19 ans. La défense dit, nous autres, on pense que ça devrait être 5 ans de moins. On pense qu'à partir de 13 ou 14 ans, il serait éligible à faire une demande de libération conditionnelle parce que présentement, notre client, il souffre d'un trouble majeur de la mémoire et du langage.
1: Ben oui.
0: Mais pourquoi Benoît, il souffre d'un trouble majeur de la mémoire et du langage? Parce que pendant qu'il était en attente de son procès, François Bouchard a intentionnellement allumé un incendie dans sa cellule alors qu'il est en détention et qu'il s'est barricadé à l'intérieur et qu'il a respiré beaucoup de fumée. Alors quand les services d'urgence ont réussi à l'atteindre, François Bouchard était inconscient, il avait respiré trop de fumée. Il a été hospitalisé pendant un mois, il a été dans le coma pendant 8 jours et il a dû faire énormément de réhabilitation pour retrouver un minimum de ses capacités. Et depuis cet événement-là, son avocat dit « Hey, il est plus du tout agressif. » Il collabore bien.
1: Métamorphose, toi.
0: Métamorphose totale. Ouais.
2: Mais ça pourrait-tu devenir un cas de jurisprudence, puis après ça, d'autres criminels pourraient se dire, je vais m'auto-infliger quelque chose qui fera en sorte que ma peine serait diminuée après?
0: Ça pourrait, mais encore faudrait-il que le juge dise oui, vous avez raison, donner raison à la défense. Mais tu sais, ce que la couronne dit, c'est que tous tes problèmes sont le résultat de tes actions.
1: Ah oui.
0: T'es en prison parce que oui, t'as tué quelqu'un et là t'es limité intellectuellement, physiquement parce que t'as mis le feu dans ta cellule.
2: Fait que, ouais, pas là, victime là, de grand chose là.
1: Là il se présente en victime.
0: Oui.
1: Ça c'est toujours le meilleur.
0: Mais
1: truc,
0: c'est parce que regarde, c'est tout un petit minou aujourd'hui, tout doux, tout dégriffé, là, un beau petit minou blanc,
2: puis
0: inoffensif.
2: Rappelle, quelqu'un nous écrit, il a coûté cher à la société.
0: Absolument.
2: De c'est par ça, son hein, incarcération, ouais, en plus l'hospitalisation.
1: Sincèrement,
2: c'est vrai.
1: Le temps qu'on soigne lui là. On soigne pas quelqu'un d'autre qui mérite d'être soigné.
0: T'as tellement raison.
1: C'est assez particulier.
0: Mais tu sais, je pense qu'il joue les cartes qui sont dans son jeu,
1: ben
0: mais
1: ouais,
0: là.
1: Puis on l'a joué. Bon, c'est tout.
0: C'est assez.
1: Je pense que oui. Merci Maxime.
0: Salut, bon week-end à tout le monde.
1: Salut.
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8: Antoine, bonjour.
9: Salut Benoît.
8: Bon, le Québec Inc., évidemment, encore une fois, comme c'est la coutume, monte aux barricades contre le Parti québécois.
9: Sans le dire explicitement. Ils disent, on n'est pas ici pour dire aux Québécois comment voter ou influencer vote. Mais c'est Andrew Lofty qui est le seul, finalement, qui a parlé, mais qui fait partie d'un groupe. Andrew Lofty, je rappelle qu'il est actionnaire de contrôle du groupe Dynamique. Il y a Alain Bouchard aussi qui fait partie de ce groupe-là. Laurent Beaudoin. Alain Bouchard, c'est qui? Un des cofondateurs d'Alimentation Couche-Tard. Laurent Beaudoin, architecte de Bombardier. Et Paul Desmarais III, chef de la direction de Sagard, donc groupe d'hommes d'affaires qui disent, écoutez, on pourrait faire beaucoup mieux en matière d'économie. On peut écouter M. Lofty, qui est le seul qui a parlé ce matin.
10: Il faut avoir le courage de regarder notre réalité en face. Parce qu'on ne peut pas améliorer ce qu'on refuse de mesurer. Le problème n'est pas que le Québec recule, c'est que les autres avancent plus vite que nous. Et année après année, on perd du terrain. Et pourtant, le Québec a tous les ingrédients pour gagner. Du talent, des universités de qualité.
9: Alors, tu vois, c'est de cette eau-là. Bon, c'est des gens qui ont réussi au Québec, mais qui disent que le Québec va très mal, pourrait aller mieux économiquement. Moi, quand j'ai appris qu'il allait avoir cette sortie-là, je m'attendais à quelque chose de plus percutant, tu sais, contre le référendum. Puis finalement, ce matin, c'est Éric Girard de la CAQ qui a fait une sortie, là, je te dis, là, qui a carrément dit le Québec va être plus pauvre, le Québec. Là, il a donné l'exemple du Brexit. Donc, c'est comme Éric Girard s'était fait le porte-parole de ces gens-là, mais c'est lui qui a exprimé vraiment le fond de leur pensée. C'est bien, ouais. C'est bien particulier ce qui s'est passé.
8: As-tu dit Paul Desmarais 3?
9: Oui, oui.
8: Après premier, après deuxième, il y en a un troisième.
9: Et ça a bien l'air.
8: Puis il continue la tradition familiale de détester le Québec, d'être un pro-fédéraliste. On sait qu'un des Desmarais a marié la fille de Jean Chrétien. Est-ce qu'ils ont parlé de la dette que Justin Trudeau a doublée en 9 ans et demi? Est-ce qu'ils ont parlé du déficit de Mark Carney et Marco le banquier? Est-ce qu'ils parlent de ça, eux autres, là, les fédéralistes québécophobes? Est-ce que ça leur arrive d'avoir un peu d'introspection?
9: Quand j'ai vu le nom des Marais, ça m'a fait penser à un épisode ancien dont on a appris les détails seulement en 2021. L'épisode ancien remonte à 1976. On peut regarder la page du journal. Je ne sais pas si on l'a numérisé, mais bon, et c'était en 2021. Qu'est-ce qu'on a appris? C'est que Pierre-Éliott Trudeau avait carrément demandé à Paul Desmarais de quoi? De faire passer le taux de chômage provincial de 10 à 15 ou même à 20 pour embêter le nouveau gouvernement du Parti québécois. Autrement dit, faire souffrir le Québec pour bien démontrer que l'économie du Québec souffrait de tout ça. Elle souffrait de l'élection du Parti québécois. Et
8: c'est vraiment
9: un câble diplomatique. On avait appris ça dans un vieux câble diplomatique qui n'avait pas été dévoilé avant 2021, le 22 décembre 1976, donc à peu près un mois après la victoire du Parti québécois le 15 novembre. Ben, c'est ça qu'écrit Pierre-Éliott Trudeau à Paul Desmarais. Il avait dit qu'il fallait faire souffrir, au fond, le Québec pour qu'ils comprennent qu'ils ont fait la mauvaise, qu'ils ont pris la mauvaise décision, qu'ils ont fait le mauvais choix.
8: Faire la leçon électorale. Par le Desmarais.
9: Moi, je me souviens quand j'ai appris ça, quand j'avais lu le cadre diplomatique, tu sais, c'était plein. On sent là, que le diplomate a eu accès à des informations. C'est un diplomate américain qui avait écrit ça. Et
8: imagine.
9: En tout cas, j'espère que nos hommes d'affaires qui ont eu beaucoup de succès au Québec ne joueront pas dans cette
8: Cette reprise, hein?
9: Cette dynamique-là.
8: Ah oui, mais c'est toujours la même reprise. Ils l'ont fait en 80, ils l'ont fait en 95. C'est des tricheurs. Nous, on a été niaiseux parce qu'on a joué selon les règles. Puis là, il revient. Là, la gang a démarré. C'est toujours la gang a démarré. C'est toujours la gang des démarrés. Puis mais eux autres, ils reviennent sans ça, là,
9: pour saboter le Québec. Tu sais, allez écouter, le Québec va très mal. Mais moi, j'aimerais savoir ce qu'ils répondent à ceux qui rétorquent, ben, c'est justement, ils étaient dans le Canada.
8: Ben oui, c'est pour ça qu'on veut quitter.
9: Est-ce qu'il y a un lien entre le fait que, tu sais, on se souvient de Jacques Parizeau qui disait, on reçoit de la péréquation, mais c'est comme du bien-être social, ça, la péréquation. Nous, on voudrait avoir aussi des entreprises dans le temps américaines qui s'installaient où? En Ontario, partie du gouvernement fédéral qui est en Ontario, donc... Ouais. Il y a des arguments à échanger.
8: Mais qu'est-ce qu'ils proposent, les Desmarais? Qu'est-ce qu'ils proposent, les Desmarais, là? T'sais, ils ont fait fortune, là, grâce à nous autres. Qu'est-ce qu'ils proposent, les Desmarais? À part de toujours vouloir saboter le Québec. Veux-tu bien me dire? Puis à part de dicter les éditoriaux de la presse. Qu'est-ce qu'ils veulent, les Desmarais?
9: Ils dictent plus, là.
8: Non. On peut... C'est, tu me réponds-tu sérieusement à ça, toi?
9: Ben, écoute, il y a une éditorialiste, il y a plein de chroniques, il y a quand même toutes sortes de points de vue qui sont exprimés.
8: C'est ça, puis tu as intérêt à parler dans le bon sens. Écoute, les démarrer.
9: Je te laisse cette conclusion.
8: Oui, ben je la garde. Un mot sur Éric Duhaime.
9: Oui, il y a quelqu'un d'un autre parti qui m'a écrit hier soir, dans Duhaime, il y a AI. J'ai trouvé ça drôle, Benoît, fâche-toi pas. Mais je trouve quand même que...
8: Non, mais on peut dire, dans Ruba Gazal, il y a Gaza. On va aller jusqu'où, là?
9: Souvent, c'est pour ça qu'on doit faire ce genre d'aptonyme-là.
8: Ouais.
9: Jean Bienvenu a été déjà le ministre de l'immigration au Québec. Moi, je trouve ça fabuleux. Mais bon.
8: ça dit tout.
9: Tu collectionnes, hein?
11: Ben oui, il y en a tellement. Ouais. Je pense souvent à toi quand j'en entends des bons.
9: C'est Jean-François Lapolice, hein, qui est patron de la police de Longueuil. En tout cas, je trouve ça formidable. Mais je referme cette parenthèse aptonymique et je tiens à dire que moi, quand j'ai lu ce livre-là, il y a quelques mois, en avril, j'ai fait une chronique très favorable et je trouvais que c'était très fouillé. Hein. Je vais citer la page, la phrase que j'ai dit, à partir d'un livre de haute volée, fondé sur une recherche touffue, effectué par Guy Mathieu Leroux, un ancien de l'ADQ. C'est intéressant parce que j'avais texté Mario, j'avais dit, connais-tu ça, Leroux? Ça a bien l'air d'être lui qui a écrit le livre. Je veux dire, c'est solide. Il dit, ah ouais, ça m'étonne. Donc, il y a eu un petit coup de pouce de l'intelligence artificielle. Moi, j'ai rien contre ça parce que ça peut servir de moteur de recherche sophistiqué, l'intelligence artificielle. Le seul problème, c'est que quand tu lui dis d'écrire, c'est qu'il peut avoir des hallucinations de l'IA. On a vu ça dans plusieurs jugements. Des juges paresseux qui ont fait écrire leur jugement par l'IA, là, ben, ils inventaient de la jurisprudence.
8: Ah.
9: Même chose pour des... Ah oui, le Conseil de la magistrature a sévi même contre des juges récemment, là. C'est des phénomènes très récents. Même chose, le barreau s'est élevé contre des avocats qui avaient utilisé l'intelligence artificielle. Il y avait plein d'inventions dans les argumentaires. Moi, je pense que ça a évolué déjà depuis un an, l'intelligence artificielle. Donc, je pense qu'il y en a moins, puis souvent, ils citent ses sources. Donc, c'est mieux. Mais quand même, moi, ça serait ma crainte de faire écrire un livre comme ça en ne le disant pas en plus. Ça, je pense que c'était un problème de transparence. Ce matin, moi, je trouve que Éric Duhaime a réagi en disant, ben, c'est toujours une bonne chose, la technologie. Ça nous permet d'avancer. Puis, il faut pas être des. Au fond, il nous a dit, il faut pas être des ludites. Tu te souviens des ludites au 19e siècle qui avaient cassé des machines à tisser en Angleterre parce qu'il était contre la technologie.
8: Non,
9: Je comprends qu'il ne faut pas être des ludites, mais en même temps, je trouve qu'il y a un mot que Gaétan Barrette a dit un jour, c'est que l'humanité n'a pas de prédateurs. C'est ça, c'est la nouveauté de la technologie, l'intelligence artificielle. Ça peut devenir une sorte de prédateur pour l'humanité. C'est pas n'importe qui le dit, c'est des gens qui sont à la tête des entreprises. Donc, moi, j'ai trouvé que ce matin, Éric Duhaime était un peu désinvolte à l'égard de l'évolution technologique actuelle. Et tu sais que, comme moi, j'ai écrit un livre là-dessus en 2006.
8: Mm-hmm.
9: Tu m'avais interviewé, d'ailleurs.
8: C'est là-dessus qu'on s'est rencontrés. Puis je me suis dit,
9: de mon livre.
8: Ouais, je dis, il y a beau travailler
9: pour. Déjà, il y avait des inquiétudes.
8: Il y a beau travailler là, de voir, il est pas totalement con, cet homme-là. On devrait l'intégrer à l'émission.
9: Exactement.
8: Hein? Puis un mot avant qu'on se quitte, Antoine.
9: C'était le début d'une belle relation.
8: Ah, qui est pas terminé. Le soldat Boissonneau, je pensais à ça, là. Paul Saint-Pierre Plamondon aurait pu dire, Boissonneau va être important dans le gouvernement du Parti québécois sans nécessairement dire il sera ministre.
9: Ce matin, il a précisé qu'il l'avait déjà dit. Puis c'est vrai, je me souviens en 2025, en août 2025, lors de la partielle d'Arthabasca, l'érable, il avait carrément dit Alex Boissonneau, il va être au Conseil des ministres si jamais on accède au gouvernement. Donc, il prétend qu'il ne faisait que répéter une vieille promesse. Mais ce matin, as-tu entendu Alain Laforêt, il était drôle. Il disait, ouais, mais là, monsieur, à côté de vous, Pascal Paradis, vous l'aimez beaucoup, vous le trouvez important. Il va-tu être ministre, puis ministre de quoi? Et là, Paul Saint-Pierre Plamondon, il a bien vu le piège. Il a dit, bien, écoutez, là, je peux pas répondre, je peux pas faire mon conseil des ministres. Ça a été déjà fait par Philippe Couillard. Ouh, ça avait mal passé en 2018. Mm. Il avait dit, Gertrude Bourdon va être notre ministre de la Santé. Puis après ça, il avait été obligé de dire, mais oui, mais Gaétan Barrette va être président du Conseil du Trésor. Puis après ça, on s'est dit, oui, mais les autres, là, il disait, non, je ne fais pas mon conseil des ministres ici.
8: Non,
9: il était bien mal pris. Alors, Paul Saint-Pierre Plamondon a mis le bras dans le tordeur. Là,
8: un peu de raison.
9: Ce matin.
8: Heureusement, ça se termine lundi. On se reparle nous aussi lundi. Merci, Antoine. Bonne fin de semaine.
9: Oui. Salut, bonne fin de semaine.
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8: Jacinthe Varel est avec nous, analyste politique. Madame Varel, bonjour.
29: Bonjour, Benoît.
8: Alors, point de presse des fédéralistes là, qui montent aux barricades parce qu'ils ont bien peur du Parti québécois.
29: Ben, ils disent qu'ils font une sortie non partisane et franchement, j'ai trouvé quand même... non, on connaît leurs affinités, bien sûr, avec le Parti libéral et avec leur crainte d'un mouvement souverainiste et probablement leur action concertée aussi à 3 jours de l'élection. Ce qui est particulier aussi, c'est qu'ils disent que c'est une sortie non partisane qui ne vise pas à influencer le vote. Alors, pourquoi faire ça 3 jours avant le grand jour du scrutin?
8: Bon. Je te laisse poser la question, Jacinthe.
29: Oui, mais il reste que... Si on enlève là de notre tête, de notre esprit, même si c'est bien difficile de le faire, le côté opportuniste qu'ils peuvent avoir eu de faire cette sortie, de s'unir ensemble, hein, tous ces fédéralistes et de chanter en chœur, il reste que le message principal est qu'il faut redresser notre économie, créer de la richesse et apporter ça davantage dans le discours, ce que a fait le Parti conservateur du Québec et le Parti libéral, et en a fait aussi un peu, Parti québécois aussi. On parle beaucoup plus d'économie qu'on en parlait avant. C'est probablement la crise tarifaire qui nous oblige à parler d'un sujet qui semble pas intéresser tant que ça les Québécois. On n'aime pas beaucoup parler d'argent, mais il faut parler de création de richesse. Peu importe l'avenue qu'on voit pour le Québec, qu'on voit un Québec éventuellement indépendant ou un Québec qui reste dans le Canada, dépassons cette question et au moins retirons le bon de ce message-là. Ce qu'il y a de bon à retenir, je pense, c'est de ramener les préoccupations autour de l'économie et de l'importance de créer de la richesse. Et ça, toutes les formations politiques devraient s'en inspirer. Mais... Même Québec solidaire, qui voudrait avoir un revenu universel pour tous, avoir un logement garanti pour tous, une maison, pas une maison, parce qu'eux, ils veulent nous empiler dans des cages à condos là, pour qu'on marche partout puis qu'on sorte pas de notre petit périmètre urbain. Là. Mais il reste que, peu importe la vision qu'on a pour le Québec, ça va prendre de l'argent. Et on se situe effectivement avec raison, il nous rappelle que notre économie se situe bien mal.
8: Qui dit le contraire? c'est une sortie à la limite imbécile de dire « faudrait qu'on soit plus riche ». Mais qu'est-ce que les Desmarais ont fait de père en fils, en petit-fils? Ils se reproduisent, là, ils sont rendus au troisième. Qu'est-ce que les Desmarais ont fait de si extraordinaire pour le Québec? Et pourquoi le Québec n'est pas riche puisqu'on est déjà dans le Canada? Qu'est-ce qui marche pas?
29: Oui, bien, effectivement, il faut aller plus loin que juste dire qu'il faut générer de la richesse.
8: Je pense que oui.
29: Renforcer notre économie. Absolument, ça prend des mesures concrètes et on est beaucoup dans les belles paroles. Hein. Tout le monde nous promet d'être plus riche, tout le monde nous dit qu'il faut faire attention à l'économie. Tout le monde même, on prévoit même faire un grand sommet sur l'itinérance parce qu'on veut sortir les gens d'itinérance. On parle du coût de la vie, on parle beaucoup. On agit peu et on a peu de comment. Puis on le remarque hein, dans cette campagne électorale, particulièrement avec Christine Fréchette, mais on le voit aussi ailleurs. Il faut que, nous devons faire, il faut que. Des « il faut que », méfions-nous-en, parce que « il faut que », on peut aller très loin avec ça. Mais comment, avec qui, de quelle manière, quand, avec quel échéancier, selon quelle étape, quelle priorité? Oh là, ça devient très complexe.
8: Non, c'est ce que je dis. Et d'ailleurs, un parti qui promet d'être plus pauvre, j'en connais pas tant, moi. Tu sais, parce que là, on veut promettre la richesse, on veut promettre le paradis sur Terre, OK. Puis je l'ai dit depuis le début, là, oui. OK, comment? Là, le plan, c'est quoi le plan de match? Tu sais, que ce soit en criminalité, que ce soit en éducation, en santé, nomme-les, là, Jacinthe-Ève, comme toi, je constate que ils sont rares, les plans de match, là, concrets.
29: Oh oui, absolument. Il y a le Parti conservateur qui propose, on peut critiquer plein de choses du Parti conservateur, mais quand il propose, et le Parti québécois le fait aussi, d'enlever des couches de bureaucratie, c'est pas des promesses là pour plaire à ceux qui s'opposent à un État trop gourmand puis à un État devenu obèse. Là. C'est réel. Hein? Quand on crée un programme d'aide, même un programme de financement, des programmes de soutien, ça implique qu'on a des fonctionnaires pour gérer ces programmes-là, octroyer les fonds, faire les vérifications, imposer aux entreprises, aux organismes communautaires de remplir de la paperasse pour s'assurer qu'ils rencontrent certaines conditions. Alors, plus l'État s'ingère dans les affaires des entreprises ou dans les affaires des organismes communautaires ou dans les affaires des artistes, peu importe à quel domaine, plus l'État prend de la place, plus il doit réglementer, plus il doit surveiller, plus il doit contrôler, plus il doit demander des comptes. Et tout ça, ça implique des fonctionnaires qui vérifient, ça implique la lourdeur de paperasse bureaucratique, mais aussi des délais supplémentaires. Et là, on s'est ajouté des couches de délais et de surveillance, de conformité qui ne finissent plus et qui font que tout est long au Québec, tout coûte cher, tout est compliqué.
8: On
29: devient moins productif. Là,
8: on dit ça partout au Canada.
29: On est toujours en train de rendre des comptes.
8: Jacinthe-Ève, on dit ça partout au Canada. Là. Les projets se réalisent pas. Monsieur Desmarais, 3, là, est-ce qu'il peut nous expliquer pourquoi il y a autant de banques alimentaires? Pourquoi on envoie 100 millions en Palestine? Pourquoi on a donné 26 milliards en Ukraine? Je comprends, là. Mais puis des 100 millions en Afghanistan pour financer les talibans.
29: Mais
8: on a des banques alimentaires, puis on a des gens en âge et en forme pour travailler, puis qui vont dans les banques alimentaires, puis qui nous expliquent ce qui va pas, puis qui trouvent des solutions, Monsieur Desmarais et ses amis.
29: Ça aurait été intéressant qu'ils démontrent comment ils peuvent appliquer toutes les connaissances qu'ils ont pour générer de la richesse, parce qu'ils en ont généré de la grande, très, très grande richesse.
8: Ouais, avec l'aide
29: et comment
8: du
29: le
8: gouvernement.
29: Québec peut appliquer ça à son État pour aussi générer de la richesse pour tous et au-delà de leur portefeuille.
8: Ouais. Ils devraient prendre mon slogan, ils devraient être là pour aider. Non, ils sont là pour critiquer. Il y a Éric Girard qui a fait un caca nerveux aussi aujourd'hui là, sur l'indépendance.
29: Hey, ça là, quel affront! Éric Girard, qui n'a pas été capable de balancer un seul budget depuis qu'il est là, qui nous génère des déficits structurels, qui endette le Québec et qui est parti d'un surplus en 2018, un surplus laissé par les libéraux, et qui nous ramasse avec une situation difficilement corrigeable 8 ans plus tard, et qui s'en va dire qu'un Québec indépendant ne serait pas viable ou s'endetterait. Là, il a sorti un chiffre là, tiré de n'importe où. Je vous le démontre tout de suite. Là. Tout d'abord, il s'appuie sur des comparatifs boiteux. Il a comparé, par exemple, un Québec indépendant avec des études qui ont été faites sur un Alberta indépendant. Or, cette comparaison est complètement boiteuse parce que il arrive à une espèce de trou de 65 milliards de dollars qui fait peur au monde là. Mais encore là, je vais vous démonter cette peur là tout de suite là. On peut pas attribuer les mêmes pourcentages à l'Alberta et les transférer nécessairement à la question du Québec. Le Québec a pas une économie fondée sur les mêmes matières. Donc le modèle albertain il tient compte du pétrole, de son prix, des débouchés sur les conditions de financement. Le secteur propriétaire des mines du pétrole puis du gaz, là, qui représente 26 % du PIB albertain, lui, il fait une espèce de règle de trois, il applique ça au Québec. Faut pas calculer les conséquences pour le Québec en multipliant notre PIB à un pourcentage albertain. Donc, l'étude albertaine, de toute façon, albertaine, elle est plus nuancée que ce qu'il présente. Et dans tous les cas, là, même si on y va avec une transition favorable ou une transition difficile vers un Alberta indépendant, dans les deux cas, là, il n'y a pas un appauvrissement permanent. Alors oui, il peut avoir des difficultés au début, mais il y a des gains éventuels et on revient vers une productivité puis une profitabilité à long terme. Et il parle aussi du Brexit qui montre que la Grande-Bretagne s'est appauvrie et a eu une baisse là au niveau de son PIB suite à la sortie de l'Union européenne. Encore là, c'est des comparaisons complètement boiteuses.
8: Ça va très bien. L'Union européenne, Jacinthe-Ève, là, hein, ça il flotte dans des surplus budgétaires. Écoute les critiques envers la gestion des centaines de millions, de milliards d'euros gaspillés par l'Union européenne, les impositions de taxation, d'immigration massive, ça va pas bien là, à l'Union européenne. On peut pas donner ça en exemple.
29: Là. Ben non, mais de toute façon, plus on ajoute des gouvernements, plus on ajoute des couches de contrôle et des couches de taxation aussi. Ouais. Donc, l'Europe ajoute des couches de taxation. C'est un gouvernement de plus. Et encore une fois, là, tout dépend on proclame notre indépendance ou on fait l'indépendance d'un pays. Ouais. Là, toutes ces données économiques, elles doivent tenir compte aussi des ententes qu'on fera. Et si un Québec indépendant, par exemple, avait un accord de libre-échange, extraordinairement de libre-échange, un réel libre-échange avec, par exemple, les États-Unis, parce que c'est un gros marché. Pourquoi les États-Unis? Bien, parce que c'est un gros marché. Ouais. Mais si on se barre pas les pieds, on barre pas notre économie avec toutes sortes de contraintes, si on laisse l'économie libre, à ce moment-là, il y a moyen de tirer des grands, grands bénéfices. Alors, faut tenir compte de ça. Et là, ben, M. Girard fait l'erreur de simplement regarder certaines valeurs, certaines variables, certains paramètres, et il exclut d'autres paramètres, comme par exemple, est-ce qu'un Québec indépendant pourrait devenir encore plus libre-échangiste avec le reste du Canada, plus libre-échangiste avec les États-Unis, et défaire des barrières tarifaires, défaire des barrières réglementaires aussi. On le sait, c'est sorti encore hier, il y a les conservateurs fédéraux qui critiquaient le gouvernement de Mark Carney pour dire 18 mois plus tard, les barrières réglementaires entre les provinces sont toujours là. Il n'y a rien qui a bougé entre les provinces. C'est difficile de commercer parce que on n'a pas tant de barrières tarifaires entre les provinces, mais on a des barrières réglementaires et elles sont toujours intactes. Tout le monde protège ses professions, son territoire. Alors, si le Québec devenait indépendant et qu'il sortait de ce mécanisme-là, eh bien, là, on pourrait voir des grands effets bénéfiques. C'est sûr que ça ne rentre pas dans la tête à M. Girard parce qu'il n'est pas capable de repenser complètement le modèle québécois. Là, il fait juste imaginer l'indépendance avec un Québec qui se comporte comme maintenant. Mais si un Québec se comporte différemment et est indépendant, on peut réellement progresser et avoir une belle économie franchement profitable.
8: Et tu sais, on va se quitter là-dessus, Jacinthe-Ève, là, mais tu sais, c'est quoi l'appel que M. Girard a fait après sa sortie? Il a appelé et il a dit, puis M. Desmarais, est-ce que j'ai bien fait? Est-ce que j'ai bien dit ça? Ouais, c'est parfait. Jacinthe Varel, merci. On se reparle lundi.
29: Merci, à lundi.
8: Ciao.
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8: OK, là, vous allez, je vous le dis, là, vous allez stepper quelque chose de rare parce que mon invité a analysé, avec une certaine aide, 800 000 contrats.
33: Exactement.
8: Vraiment. Jérémy Easterbrook est fondateur de l'entreprise Index Web, spécialisée en solutions numériques. Jetez-vous pas là-dessus, là. Là, ça va. Et co-signateur du manifeste Réflexe numérique québécois. Alors, Jérémy, bienvenue.
33: Bienvenue.
8: Nouveau papa, en plus.
33: Oui, nouvellement papa. Donc, à mes heures libres.
8: tu fais ça. Mais je le dis parce que tes enfants, en tout cas, ton enfant, les miens, vont payer la facture.
33: Exact.
8: Puis là, c'est sérieux. Alors, Jérémy, toi et tes collègues, et certaines intelligences qui n'est pas naturelle, analysez, explique-nous ce que tu as fait. 800 000 contrats et appels d'offres dans le domaine numérique au gouvernement du Québec.
33: C'est ça. Donc, moi, je travaille dans le web, puis je participe au manifeste du Réflexe numérique québécois. Donc là, ça, c'est des entrepreneurs qui sont québécois, qui veulent faire bouger les choses. Puis en ce moment, ce qu'on s'est rendu compte, c'est que le gouvernement, il n'y a pas de contrat pour les petites entreprises des PME québécoises. Donc là, on s'est réunis puis on a dit qu'est-ce qu'on peut faire, comment on peut faire bouger les choses. Alors là, moi, j'ai regardé, j'ai pris l'intelligence artificielle, j'ai analysé 800 000 contrats au Québec. Et là-dedans, il y en a environ 70 000 qui sont dans les TIR. Donc ça, c'est ma spécialité.
8: Dans les...
33: toute technologie de l'information, là, okay. Informatique.
8: OK. Là, je sais que vous avez, vous autres, un jargon, là, oui. Un vocabulaire. Essayez de te rappeler que moi, je connais rien de ça.
33: Parfait.
8: Parfait. Mais je vais y aller juste étape par étape. Là, on a une dizaine de minutes ensemble. D'abord, tu as analysé les contrats sans appel et les contrats avec appel. Qu'est-ce que tu as découvert?
33: Parfait. Donc, quand on regarde justement ce que le Québec sort, il y a deux sortes de contrats. Il y a des contrats avec des appels d'offres. Ça, c'est n'importe qui peut y aller. Puis ils ont aussi ce qu'ils appellent du gré à gré. Donc ça, c'est qu'il n'y a pas d'appel d'offres.
8: Ouais.
33: C'est juste une entente directe avec une entreprise. Et naturellement, ça, c'est la première chose qui nous choque, c'est qu'il n'y a aucune chance pour une entreprise d'aller chercher ces contrats-là.
8: Donc, une entreprise québécoise.
33: Une entreprise québécoise. Il y en a des entreprises québécoises qui vont aller chercher. Mais sur papier, quand on a vraiment analysé les chiffres, moi, j'ai lancé l'IA là-dessus. J'ai vu, publiquement, c'est juste 13% des contrats qui vont à l'étranger. Cependant, mon IA est allé chercher en arrière et ce qu'on s'est rendu compte, c'est que jusqu'à 50% des entreprises sont détenues à l'étranger ensuite.
8: OK, juste expliquer ça. Là, publiquement, le gouvernement dit on donne 13% des contrats à des compagnies étrangères.
33: Exact.
8: Mais quand tu analyses l'adresse véritable de ces contrats-là,
33: c'est ça.
8: Tu te rends compte que c'est 50%, la moitié des contrats vont à l'étranger.
33: Exactement.
8: Et ça, c'est pas connu, ça.
33: À mon avis, c'est la première fois que je vois ces chiffres-là publiquement. Puis, ça n'aurait pas été possible il y a 6 mois sans l'intelligence artificielle.
8: Et ça c'est les avec appel d'offres ou sans?
33: Donc, les 50%, ça, c'est gré à gré, donc sans appel d'offres. Exactement.
8: Et les contrats avec appel d'offres?
33: En ce moment, ça, c'est l'autre chose qui choque. En ce moment, c'est 33% des contrats avec appel d'offres s'en vont à l'étranger. On parle de combien de dollars? On parle de 28 milliards des contrats qui sont en appel d'offres. Donc, là-dedans, il y a 9 milliards avec appel d'offres qui s'en vont à l'étranger. Ça, c'est depuis 2009.
8: OK.
33: Puis, on n'a pas encore les chiffres de 2025-2026 encore.
8: OK.
33: Puis, si on parle avec appel d'offres en ce moment, sans appel d'offres, on parle de 5 milliards de dollars. Puis ça, c'est des chiffres conservateurs.
8: Qui pourraient aller dans des entreprises québécoises.
33: Exactement.
8: Là, puis, en même temps, je te pose la question, Jérémy, mais est-ce que les entreprises québécoises ont le personnel, la capacité, l'expertise de livrer la même marchandise?
33: Bien, c'est tout ce qu'on se demande. T'sais, nous, notre demande du réflexe numérique québécois, c'est d'avoir au moins 5% de cet argent-là qui s'en va aux PME québécoises. Puis en ce moment, là, c'est même pas ça qu'on voit.
8: Hmm. Là, tu poses la question dans le document, d'où vient l'argent étranger?
33: Oui. Bien, dans l'argent étranger, ce qu'on se rend compte, c'est que naturellement, il y a des grosses compagnies, il y a des Microsoft, il y a des SAP, il y a des Oracle. Donc ça, c'est normal, ces compagnies-là sont grosses, mais on a l'expertise au Québec quand même pour aller... Et on est capable d'aller chercher certains de ces contrats-là. Donc, 100%, il faudrait laisser la chance aux PME québécoises d'aller chercher ça.
8: Bon, les principaux fournisseurs, tu as fait une liste, là. Mm-hmm. Tu as fait plusieurs listes. D'abord, oui. Les fournisseurs hors Québec, contrat par contrat, ça, c'est dans le document. Et les principaux fournisseurs hors Québec sans appel d'offres.
33: Exact.
8: La liste est longue en sacramouille.
33: Ah, ça fait peur.
8: Fait que là, on préfère s'adresser à des compagnies étrangères de gré à gré.
33: Exactement.
8: Puis comment tu expliques ça?
33: Bien, à mon avis, c'est juste que, premièrement, le gouvernement du Québec, jusqu'à récemment, avait aucune politique de favoriser les entreprises québécoises. On l'a dans l'alimentation, on l'a dans la santé. Mais au niveau de tout ce qui est numérique, là,
8: ouais.
33: on rit dans notre face.
8: Et est-ce que ça explique les déboires qu'on a connus, là, le gaspillage?
33: 100%, le LGS, le contrat qui a été accordé à la SACLUCLIC, c'est une entreprise qui était détenue par IBM ensuite. Puis on avait CGI, qui est une entreprise, qui avait soumissionné 145 millions de dollars de moins, puis ils n'ont même pas ouvert leur offre.
8: Ah ouais. Fait que ça, il aurait pu le donner à CGI au lieu de le donner à IBM.
33: Puis le jour où ça va changer, ça va créer 4000 emplois de plus. Si on parle au Québec, puis en période électorale, là, c'est le temps que les bobines... les bobines suivent les bobines.
6: Les bottines. Oui, exactement.
8: Ou les bottines suivent les bobines.
33: Oui, peu importe.
8: OK, ce que révèlent les données, et calculé à partir des données, chaque constat est suivi de ce qui ne permet pas de conclure. Qu'est-ce que vous avez trouvé là-dedans?
33: Bien, définitivement, ce qu'on se rend compte, c'est qu'il est temps que, premièrement, le gouvernement ajuste ses chiffres. Là, je regarde mes chiffres, là, vraiment ici.
8: Là, vous écrivez 37 $ sur 100 $ passent sous le radar.
33: Oui, exactement. Bien là, c'est le chiffre que je parlais tantôt. Le gouvernement du Québec dit on envoie 13 contrats sur 100 à l'étranger.
8: Ce qui n'est pas vrai.
33: Ce qui n'est pas vrai. On voit 50 sur 100.
8: Là-dessus, trois géants reçoivent 57 % des contrats.
33: Oui, ça, on parle de Microsoft naturellement. Ça, c'est un gros joueur. Puis c'est eux qui ont la suite Office, Windows, etc.
8: Ouais.
33: Mais il existe déjà publiquement dans d'autres pays des alternatives qui font. Donc on parle de il y a des suites LibreOffice, il y a plein d'alternatives qu'on pourrait se servir aujourd'hui et que le gouvernement met pas en place. On a Oracle, qui est des bases de données, IBM, naturellement, ça c'est des contrats de développement informatique, mais on a l'expertise.
8: OK, j'ai besoin, Jérémy, que tu m'expliques le 196, le même acheteur, le même fournisseur, 196 fois, qu'est-ce que ça veut dire?
33: Ça veut dire que au lieu peut-être de faire un achat groupé, parce que le gouvernement du Québec... C'est le seul qui, dans le gouvernement, dans toutes les provinces canadiennes, décide de faire à son compte. Donc, il décide de pas acheter avec le restant du gouvernement, les autres provinces.
8: Okay.
33: Puis moi, je me dis, ça serait bien peut-être que le gouvernement du Québec négocie des ententes, peut-être un peu comme la pharmaceutique, et là, qu'on ait des grosses ententes, parce qu'en ce moment, tout se négocie à la pièce, on dirait.
8: Puis et là, donc, ça nous coûte plus cher à nous.
33: Ça nous coûte beaucoup plus cher.
8: Il y a des chiffres, là. 62%, plus le contrat est gros, plus il part à l'étranger.
33: Oui, c'est exactement ça. Ça devrait être le contraire.
8: plus c'est payant, plus on le donne aux étrangers.
33: Puis pas juste ça. On voit aussi dans les chiffres, là, juste en haut, les contrats sont vraiment parfaitement, ils arrivent. Il y a vraiment une anomalie sur le fait que juste en bas de 100 000, la plupart des contrats, il y a vraiment une sorte de descente soudaine. Fait qu'il y a vraiment, ils s'arrangent pour s'assurer que naturellement le contrat arrive juste en bas du seuil où il fasse faire certains appels d'offres ou non.
8: OK, attends une minute. Le 100 000, là, c'est un seuil?
33: C'est un seuil, puis on le voit, là, il y a vraiment une anomalie. Puis ça veut vraiment dire qu'il y a quelque chose qui se passe à ce moment-là. Va falloir vraiment investiguer davantage là-dessus parce que c'est une très grosse anomalie.
8: OK, mais c'est quoi le seuil de 100 000? Là? C'est appels d'offres? C'est sans appels d'offres? C'est quoi?
33: Donc, le 100 000, vraiment, au niveau des appels d'offres, c'est là qu'il y a certains déclenchements au niveau des vérifications. C'est vraiment là-dessus qu'à ce stade-là, le gouvernement se rend compte qu'ils peuvent faire passer plus de choses en dessous. Donc,
8: Ils divisent les contrats pour que ça donne moins 100 000.
33: Exactement.
8: Comme ça passe sous le radar.
33: Exactement.
8: OK. Deux contrats sur trois échappent aux appels d'offres. Ça veut dire qu'il y a quelqu'un quelque part qui décide que les millions, les centaines de millions vont aller à telle compagnie. Il n'y a pas d'appel d'offres. C'est fou. 11 000... 782 contrats de moins de 1 million sont partis à l'étranger.
33: Puis ça, c'est tous des contrats qui pourraient aller à des entreprises québécoises. Là. Donc, nous, on demande juste 5-10%.
8: Oui, la part du gâteau.
33: Oui, une petite part du gâteau. Là.
8: Les gagnants de 50 millions et plus, ça, c'est la liste. Là. 75 contrats de 50 millions et plus remportés par 38 fournisseurs. Puis il n'y a pas beaucoup de Québécois là-dedans.
33: Bien, on voit Cossette. Cossette, c'est une compagnie naturellement québécoise, mais qui a été rachetée par des Chinois. Puis durant la pandémie, c'est eux qui ont décoché un beau contrat de 450 millions de dollars sans appel d'offres.
8: Cossette est achetée par les Chinois?
33: Oui.
8: Non, je ne l'ai pas vu passer.
33: Puis maintenant, ils ont été. La caisse de dépôt a racheté certaines parties, mais c'est encore.
8: OK. Quand le contrat grossit, après l'octroi, qu'est-ce que ça veut dire, ça?
33: Oui, bien ça, c'est ce qu'on a vu avec justement le fiasco de la SAC. C'est que ils vont chercher un contrat, par exemple, 400 millions, puis ensuite, tout d'un coup, la valeur du contrat explose, passe à 680 millions de dollars.
8: Ah, les fameux extras.
33: Les petits extras, exactement.
8: Ah oui, qui arrivent. Écoute, faut qu'on se quitte bientôt, Jérémy, mais le cas LGS, là, c'est intéressant, là, parce que c'est notre argent. Là. Deux mégaprojets, un seul propriétaire.
33: C'est vraiment inquiétant parce que je me dis, ça, c'est un contrat qu'on aurait pu faire localement, que naturellement, il y a eu des débats, on les a vus, il y a une commission et tout. Même chose, ça serait le temps vraiment que le gouvernement arrête de rire dans nos visages puis commence à considérer de donner de l'argent aux entrepreneurs du Québec.
8: OK. En conclusion, Jérémy Easterbrook, ce que ça représente en emploi là, dans votre document, là, c'est clair. Ce que ça veut dire, de 2020 à 2024, on a perdu beaucoup d'argent. En tout cas, il y a beaucoup d'argent qui est parti à l'étranger.
33: On pense 4 000 emplois là, qui pourraient être générés aujourd'hui si le gouvernement fait bouger les choses.
8: 4 000 emplois, mine de rien. On est en pleine campagne électorale. Ce document-là sort. Qui obtient les contrats publics du Québec en numérique? Tu feras pas d'amis, là?
33: J'aimerais avoir plus de contrats puis moins de subventions.
8: Oui, ça pour faire avancer les compagnies au Québec. Ça va sortir. Là, les gens vont se jeter là-dessus. Là, les gens, moi, là, être en retard dans les sondages pour le Parti québécois, pour la campagne électorale face au Parti québécois, je l'utilise pour exiger des réponses.
33: Mais que les gens me contactent, puis ensuite on va faire un suivi avec un article.
8: Parfait. Jérémy Easterbrook, fondateur de l'entreprise Index Web. Jérémy, c'est vraiment impressionnant. J'espère que les journaux vont reprendre cette nouvelle-là, parce que c'est des chiffres, ce sont des chiffres, des données qui sont précises, puis c'est beaucoup d'argent, des centaines de millions.
33: Des milliards.
8: Des milliards.
33: Oui.
8: Qui quittent le Québec.
33: Puis ça, on parle du numérique aujourd'hui, là.
8: Ah, juste du numérique. Ouais. Juste du numérique. Merci, Jérémy. Merci. Vraiment un beau travail. Merci d'être venu à l'émission.
33: Merci. Bonne journée.
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0: 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Dans son cas, c'est probablement les deux. 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
1: Imagine ça, Ben Mulroney. Imagine ça, là, je pars de Montréal, là, dans le TGV, là, puis je vais dîner avec toi, on va super ensemble, puis je reviens coucher à la maison le soir même, parce que toi, souper, ça dure 45 minutes, là, t'es un...
3: rapidement.
1: Oui,
3: comme
1: tout bon père de famille.
3: Qui voyage rapidement, il faut manger rapidement.
1: Tout rapidement. Fais ça vite, la belle.
3: Bon, écoute, c'est toujours... Tout le monde, en principe, on devrait tous être... Je parle d'un TGV. On voit ce qui se passe au Japon, en Chine. Il y a le corridor américain dans l'Est, où il y a beaucoup de succès. Mais ce projet Alto... c'est les spécifiques de ce programme, ça devrait nous poser certaines questions. Écoute, avant hier, le budget était entre 60 et 90 milliards de dollars. Hier, la directrice parlementaire du budget à Ottawa, elle a déposé son rapport et selon elle, ça va coûter entre 75 et 113 milliards. Mm-hmm. Donc, et c'est pas comme ils ont commencé la construction et tout à coup ils ont découvert des nouveaux coûts. C'est simplement le simple passage du temps à changer ce coût de façon extraordinaire. Mmh. Et je trouve ça très intéressant.
1: Mais pour 113 milliards, là, moi, ce que je comprends pas, là, moi, le citoyen endetté comme tout le monde, là, je comprends pas qu'on n'ait pas un système de Halifax à Vancouver pour traverser le Canada. Là, c'est de Québec à Toronto. Qu'est-ce que tu veux aller faire à Toronto?
3: Ben, je pense qu'ils ont attendu trop longtemps. Ils auraient dû faire ça il y a 30 ans, peut-être 20 ans.
1: Ton père aurait dû faire ça. C'est de la faute à ton père, ça, Ben.
3: C'est toujours la faute de mon père, Benoît. c'est toujours la faute de mon père. écoute, et le coup, c'est 1000 km entre Toronto et Québec, avec des gares prévues à Toronto. Toronto, Peterborough, Ottawa, Montréal, Laval, Trois-Rivières et Québec. La première partie, ça va être juste de Montréal à Ottawa. Ils ont annoncé ça en décembre. La construction est prévue à commencer en 2029. Mais le problème, c'est que tous les partis majeurs au Québec, lors de ces élections, ils sont complètement contre cette idée, à part le Parti libéral. Les conservateurs, le Parti péquiste et même la CAQ, ils aiment ça sous certaines conditions. Mais je trouve ça va être très intéressant. Imagine si les sondages sont corrects et le Parti PQ forme un gouvernement majoritaire. Bon, qu'est-ce que tu fais? C'est un parti qui a été élu complètement contre ce TGV Alto, mais c'est un projet entièrement sous le contrôle du Parti fédéral, et le gouvernement fédéral. Donc, il va s'agir de
1: c'est pour ça qu'il faut être indépendantiste, Ben. C'est pour ça, Ottawa décide pour nous.
3: Ça va être payé en partie avec des impôts qui viennent du Québec et des Québécois. Donc, ce que je veux dire, c'est...
1: Mais le pire, Ben, je t'interromps, là, parce que ce que tu dis, c'est important. Le pire, là, c'est pas les impôts du Québec, c'est les impôts du Manitoba, de l'Alberta, de la Saskatchewan, des maritimes qui vont payer pour un train qu'ils n'utiliseront pas.
3: Absolument. Ouais, c'est vrai, c'est un vrai problème politique pour le fédéral, mais je pense que ça va se présenter des avantages politiques pour le Parti québécois, parce que c'est une vraie bataille d'idéologie et de vision pour le Québec et le Canada. Imagine un gouvernement fédéral qui a effectivement ce pouvoir. Il y a rien de spécial. C'est absolument un pouvoir fédéral, mais ça va couper toutes sortes de projets agricoles au Québec. Ouais. Il y a des expropriations et on n'aime pas ça. Surtout, on se souvient tous de Mirabel. Ouais. Donc, ça va être un cauchemar pour le Parti libéral. Si le Parti libéral au Québec, le Parti libéral fédéral au Québec de se présenter comme une option lors des prochaines élections fédérales.
1: Mais on a perdu le sens de l'argent, Ben. 100 milliards. Je comprends que sous Justin Trudeau, j'arrête pas de le répéter, il a doublé la dette en 9 ans et demi de tous les premiers ministres précédents à lui depuis 1867. Oui.
3: Et qu'est-ce qu'on a obtenu pour cette dette? Absolument rien.
1: Katy Perry.
3: Quand j'ai vu combien il dépensait, je me disais, OK, je peux rien y faire, mais je me dis, si à la fin de cette grande dépense, on a une infrastructure incroyable, on a des aéroports, on a des autoroutes, on a tout ce qu'il faut au Canada, OK, au moins on a quelque chose, mais
1: on n'a rien.
3: Je sais pas ce qu'il a fait avec ce cash, aucune idée. Donc d'après moi, je pense que, écoute, dans une situation majeure,

0: qu'on est au Canada, on est au Canada, puis ça va pas tellement si bien que ça, mais eux autres disent, si le Québec est indépendant, tu sais, les Desmarais, tu les connais, les Desmarais, Paul
1: Oui.
0: Père, Paul
1: Oui.
0: Fils, Paul
1: Oui.
0: Petit-Fils,
1: Non, je connais
0: t'sais,
1: très bien.
0: ça s'arrête pas, là. Ils arrêtent pas d'en avoir des Desmarais, mais ils ont tous la même obsession, la même vision québécophobe de vouloir écraser le Québec à tout prix avec sa gang de fédéralistes convaincus qui ont têté les mamelles de l'État à ne plus avoir que du lait en poudre. Voilà, c'est dit.
1: Est-ce qu'il y a une question ou
0: Pas
1: non?
0: tout.
1: Non, pas tout.
0: C'est un. Non,
1: OK.
0: mais je t'ai carré, moi. J'ai 65 ans. Depuis que j'ai l'âge adulte, je vois les Desmarais
1: Ouais.
0: sortir comme des boogeymen, là, des bonhommes 7 heures, puis dire, puis de tout faire, de tricher en 80, de tricher en 95. C'est toute la même gang tout le temps.
1: Pourquoi tu te plains? Le Parti québécois va peut-être avoir entre 53 et 76 sièges avec 30 % du vote. Tu dois être
0: Sais-tu pourquoi je
1: content.
0: me plains? Parce que ces
1: OK,
0: gens-là,
1: pourquoi?
0: ces gens-là, Desmarais et sa gang, là, pourraient contribuer au Québec, pourraient aider à faire le Québec un endroit spectaculaire pour vivre. Ils pourraient
1: Écoute,
0: améliorer l'économie. Mais tout ce qu'ils font,
1: OK.
0: c'est saboter le Québec, saboter le moral des Québécois. C'est ça qu'ils font
1: Mais je
0: depuis
1: vais faire mon,
0: toujours.
1: okay, je vais faire mes recherches et lundi, je vais venir avec les chiffres qui détaillent combien d'emplois viennent directement et indirectement de la famille
0: OK, tu me
1: Desmarais
0: diras
1: au Québec.
0: combien d'emplois ont été subventionnés par leurs amis à Ottawa.
1: OK, parfait.
0: OK? Puis l'usine de bois là qu'ils ont acheté dans le coin de Chicago là qu'on a payé pour la rénovation puis qu'ils ont revendu par la suite puis ont fait fortune avec ça, on s'en reparlera lundi.
1: OK, parfait. OK.
0: D'accord? OK, parfait. Merci
1: OK,
0: Ben, à lundi.
1: je t'attends pour le souper ici à Toronto ce soir.
0: Il n'y a pas de TGV. Je te dis quand le TGV est
1: Non,
0: là. Parce que sinon, prendre l'avion, c'est 8 heures pour aller.
1: En 2030.
0: Oui,
1: En
0: c'est ça.
1: 2030.
0: Attends-moi.
1: OK.
0: Prépare le souper, je
1: Bye-bye.
0: m'en viens. Salut!
1: OK, bye-bye.
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8: Ah oui, en microdose, parce que, tu sais, en majeure dose, en macrodose, c'est trop. Richard!
9: Bonjour, tantôt tu parlais des mamelles de l'État.
8: Oui.
9: Et quand j'entends le mot mamelle, ça m'inspire. Ah, je sais pas pourquoi.
8: C'est celle de têteux en toi.
9: Je sais pas pourquoi, c'est un vieux, je sais pas. C'est quelque chose qui est arrivé dans mon enfance, j'ai aucune idée.
8: Ah ben, ok, pas alors, arrivé.
9: Ben oui.
8: Ok, pas arrivé, le biberon était à mode à l'époque. Ah,
9: peut-être. Ma mère me trouvait tellement laid qu'elle m'allaitait avec une paille.
8: Oui, c'est ça.
9: Bon, je veux dire, un truc assez drôle. Il y a un organisme qui voulait faire une publicité visuelle pour montrer aux femmes comment faire le test du cancer du sein.
8: Ouais.
9: Tu sais, c'est tenter les seins pour voir si tu as un bon. Puis ils ont voulu faire ça.
8: C'est une tumeur. Ouais.
9: Mais sauf que sur Facebook, ça passera pas parce que toute image de sein dénudé et censuré par Facebook.
8: OK.
9: Fait qu'ils ont trouvé un gars qui ont un bon point avec des men tits, puis ils l'ont fait.
8: Non.
9: Oui.
8: Non.
9: Oui.
8: Ben non.
9: Ils l'ont fait
8: ben
9: avec
8: non.
9: un gars qui a des men tits.
8: Non.
9: Et là, ça passe. C'est incroyable quand même.
8: Non.
9: Donc, un gars qui a du, comme, mettons, du 32C,
8: ouais.
9: Ça peut passer, mais une fille qui a du, je sais pas, plus petit que ça, ouais. Ça passe pas parce que c'est une fille. Tu comprends-tu?
8: Oui, mais lui, il donne
9: fait
8: pas de
9: là, ils ont dit comment ils ont fait. Moi, je trouve ça brillant. Comment on peut passer ce message-là sur Facebook, montrer. On va le faire. Puis là, tu
8: pour
9: vois le
8: cancer
9: gars,
8: du sein.
9: Tu vois le gars qui a des men tits et il y a une femme qui il prend les seins puis elle montre aux femmes comment faire. Et ça s'est passé sur Facebook. C'est quand même beau.
8: C'est incroyable.
9: C'est incroyable.
10: J'aurais voulu voir ça.
8: Mais pas moi. Non. Mais pourquoi le sein là, qui est devenu une obsession? Si on voit un mamelon, tu sais, en onde, là, tu sais, une femme qui porte pas de soutien-gorge, là, c'est l'hérésie.
9: Mais tu peux voir
8: c'est
9: un
8: la
9: gars
8: crise
9: avec une mitraillette dans chaque main.
8: Ouais, tiré dans la tête, tu
9: sais, 800 personnes. Il y a aucun problème. Ça, c'est cool.
10: Pourquoi c'est le mamelon en particulier? Parce que des fois, on voit les seins, mais dès qu'on cache les mamelons, c'est moins grave. Ouais. C'est vraiment le mamelon qui est problématique
8: juste,
10: dans le sein.
8: Juste le burlesque.
10: Ouais.
8: Où ils se cachent les mamelons puis ils mettent des wipers après.
10: Oui.
8: Là, t'sais, c'est quoi l'obsession du mamelon?
10: Je sais pas.
9: Puis il y a des femmes qui ont pas beaucoup de seins, mais ils doivent mettre un haut quand ils vont se baigner dans la piscine, alors que le gars à côté, il y en a des plus gros, lui, il y a trop. Bref.
10: C'est pas faux, ça.
8: Des fois, essaye pas de comprendre. Le vendredi, fais pas d'effort.
9: T'as une fille, mettons.
8: On a compris l'exemple, là. C'est beau.
9: T'as une fille, elle fait un garden party autour de sa piscine, elle est en bikini, tout le monde mange des hot dogs, puis ça, il n'y a pas de problème. Mais si elle reçoit des gens chez elle, en sous-vêtements, c'est épouvantable, c'est un scandale.
8: Ouais.
9: Sous-vêtements, bikini, hello!
8: C'est pas la même
9: hello.
8: Affaire. C'est pas la même affaire.
9: Pas la même affaire.
8: Il y en a un qui prend l'eau.
9: Bon.
10: On veut un autre exemple.
9: Écoutez ça.
8: Non, c'est assez.
9: Écoutez ça, puis je vais vous le dire lentement, je vais parler lentement pour que l'absurdité de la chose vous apparaisse encore plus grosse.
10: Let that sink in.
9: Oui, exactement. En France, il y a des étudiants qui sont fâchés contre le sous-financement de l'éducation et la comme quoi les écoles sont vétustes.
8: Ouais.
9: Comme quoi ils doivent étudier dans des écoles qui sont tout croches.
8: Mm-hmm.
9: Ils ont crissé le feu à Nantes. dans une belle école qui a coûté 23 millions d'euros et qui a été construite il y a 12 ans, donc relativement récente.
8: On voit les images, là.
9: Alors, je répète, ils disent, ça n'a pas de bon sens, nos écoles sont vieilles, nos écoles... Ça, c'était une école qui était moderne. 1700 élèves doivent maintenant étudier chez eux, à distance. Parce qu'eux autres ont sacré le feu. Et le pire, c'est que, puis là, je vais dire du mal de l'extrême gauche. Je sais qu'il n'y a rien que l'extrême droite qui fait peur. On en a parlé. Il
8: n'y
9: a rien que l'extrême droite.
8: Christian peur.
9: L'extrême droite, c'est épouvantable. Ouais. Mais là, tu as l'extrême gauche en France qui est LFI qui encourage la racaille. Là, tu as un mariage direct. Là, c'est clair et net.
8: Ça, c'est Mélenchon.
9: L'extrême gauche.
8: Mélenchon.
9: Dit à la racaille, bravo, continuez. L'extrême gauche qu'ils veulent, là, c'est la destruction de notre société. Ouais. C'est-tu clair? Ils veulent le bordel, ils veulent la violence dans les rues. C'est ça qu'ils ont dit. Maxime Trouleau, notre ami ici, ami français dans la régie, me rappelait qu'ils ont dit la violence est légitime. Ça, c'est le maire de Saint-Denis.
8: Saint-Denis, oui. OK? Oui, qui a célébré...
9: la violence est légitime.
10: Monsieur Bagayoko.
8: Je vous rappellerai que Monsieur Mélenchon et tous ses amis ont été invités par Québec solidaire.
9: Reçus à bras ouverts par Québec solidaire.
8: Mais on buvait ses paroles.
9: Mais c'est, ils font avoir peur d'Éric Duhaime, tu comprends-tu? Lui est dangereux.
8: Il est méchant.
9: Alors, mais l'extrême gauche, ben non, parce que sais-tu quoi? Ils veulent ton bien. C'est ça l'affaire.
8: Ben oui, ils veulent qu'on le finance. Il y a une autre école, c'est ce que je disais, 77 millions d'euros. La construction de cette école-là qui a été sacrée en feu, c'est pas la même, qui a été sacrée en feu, écoute, une beauté architecturale. Vraiment une école en bois, c'était magnifique.
9: En bois, puis qui respectait toutes les règles de l'écologie, l'environnement, puis tout ça, une école magnifique.
8: 77 millions d'euros, puis ils l'ont mis en feu,
9: Il y a quelques années, j'étais allé à Courneuve, la Courneuve, une petite banlieue à côté de Paris, où justement c'est des jeunes, des immigrants, des pauvres qui sont là, qui vivent dans des blocs appartements. Là, bon, on leur avait construit une belle bibliothèque avec un aréna, puis tout ça, là, un centre absolument magnifique, culturel, sportif, tout ça, qui a coûté des prix de fou. Quand le matin où je suis arrivé là pour faire mon reportage, ça flambait. Il y avait sacré le feu dedans une semaine avant son ouverture. Il n'avait même pas reçu encore une personne. Ça, c'était pour une population là, qui était pauvre, puis tout ça. On va vous donner là, des beaux équipements, puis vous allez avoir une belle bibliothèque avec des DVD, des vidéos, Internet, un aréna. Ils ont sacré le feu dedans.
8: Incroyable.
9: Après ça, l'État ne nous aide pas, puis l'État veut rien savoir de nous. Puis tu sais, l'État français dépense des millions et des millions, sinon des milliards pour ces banlieues pauvres. Puis c'est ça qu'ils font.
8: Puis là, regardez ce qui se passe aussi en Angleterre. C'est l'équivalent. Puis là, en Angleterre, j'en parlais avec Mario, ils ont sorti 700 prisonniers, ils vont en sortir 3000 autres. Là-dedans, il y a des agresseurs sexuels, il y a la violence conjugale, il y a des gens violents. Parce qu'il n'y a plus de place dans les prisons. Puis la ministre de la Sécurité a dit c'est bon pour les victimes que ces malfaiteurs-là ne soient pas en cellule qui débordent.
9: Ah ben oui.
8: Explique-moi comment.
9: Ben oui. Puis je veux rien que revenir rapidement sur quelque chose que Maxime Delan te dit. Tu sais, quand on était jeunes, on regardait Columbo. On regardait l'émission avec Telly Savalas. C'était qui?
8: Kojak. Sherlock Holmes.
9: Oui. Des détectives, des inspecteurs, des policiers lucides, sagaces, avec une finesse d'esprit, qui regardaient, ils arrivaient sur une scène de crime, puis là, ils voyaient tout, puis ils faisaient les liens.
8: Ce qui marchait pas.
9: Là, il y a des policiers qui sont arrivés. Une femme, 34 coups de couteau, sang partout.
8: Elle est tombée sur la table.
9: Elle est tombée sur la table. C'est tout ce qui s'est passé. Fait que là, il a appelé le coroner, puis il a dit, elle est tombée sur la table. Il a dit, elle est tombée sur la table. Oui, il a mis ça. 34 coups de couteau. Il y a du sang partout, des plaies, toute l'affaire.
10: Le fil coupé du téléphone. téléphone.
9: Là, tu vois, ouais, oui, des canettes de Jack. Tu vois la Columbo qui arrive, qui regarde ça comme ça, qui dit elle est tombée sans table.
8: Non, Columbo, il était là.
9: Tu sais?
8: Et là, il se promenait, il faisait son dessin. Puis avant de sortir de la pièce, il dit hey, je pense à ça, là.
11: Ouais.
8: Là, s'il y a eu autant de sang. Puis c'est pas drôle parce que la madame est morte, là. Elle a été assassinée 34 coups de couteau d'une violence incroyable. Puis effectivement, les policiers, Sherlock Holmes et ses amis et Watson sont là, puis ils disent on s'explique. Pour moi, elle coupait des légumes, puis elle est tombée.
9: Elle est tombée.
8: Ça se peut pas, là.
9: Mais oui.
8: Mais ça se peut pas être incompétent.
9: Elle avait, quasiment un couteau planté dans le dos, puis tu dis elle est tombée sur la table.
8: Mais la madame est morte, là.
9: Mais oui,
8: non,
9: c'est épouvantable.
8: On rit pas de la victime. On rit du travail. Mais vraiment.
9: Connais-tu le comédien William Holden des années 50? Oui, William Holden, grand comédien, lui, c'était un sous fini, un alcoolique. Il est mort comme ça.
8: Il jouait dans Network.
9: Dans Network. Il était super sous à un moment donné. Puis il s'est enfargé. Puis il est tombé la tête sur sa table du salon, la petite table vitrée. Puis il a saigné au bout de son sang.
8: Ah, ouais.
9: OK. Parce qu'il avait pris trop de vodka.
8: Ah, oui. Mais ça, c'est facile à déterminer.
9: Mais les policiers, là, ils seraient rentrés, là, puis ils auraient dit un meurtre. Ils auraient dit c'est suspect, ça.
8: Amenez la table au commissariat.
9: Scène de crime.
10: On va interroger la table.
9: Ils sont fins, là. C'est vraiment des fines lames.
8: Ouais, mais c'est tragique. Mais là, on n'a pas de fin de
9: Heureusement, c'est sa nièce ou sa petite fille qui est arrivée en disant qu'il a filmé, puis qui est allée voir les policiers en disant regardez ça, là.
8: Le téléphone coupé. Le coffre-fort ouvert, de la bière dans l'évier.
9: De la bière dans le lavabo, mais elle lisait pas.
8: De fin limier.
9: Ils ont regardé ça, ils ont fait le tour. Tu sais, les deux se sont parlé. Qu'est-ce que tu penses? Je pense qu'il est tombé sans
10: le verdict.
9: Toi, et moi aussi.
8: Puis en passant, John F. Kennedy, c'est un suicide, ça.
9: Ouais, ben okay, oui,
8: on va y arriver à la vérité.
9: Ben oui.
8: Je te jure, à 15h, il y aura l'autre vérité, celle de Martineau. Merci, Richard.
9: Salut.
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13: C'est un sujet intéressant. Ça marche bien, là. Et il avait un plan. C'est pas grave. C'est pas dangereux. Quel est le plan? Tout n'est pas parfait. Je sais pertinemment qu'il n'y en a pas de plan.
12: Jean-Charles Lajoie.
8: Ouais, juste remercier Jessica Giroux, puis Cybèle Olivier, puis Sébastien Laperrière, puis Jean-François Roy, puis Olivier Guimet, puis Emma Gobeil, puis Maxime Trouleau. Est-ce que j'oublie quelqu'un?
13: Moi.
8: Toi, après. Non, parfait. Merci à tout le monde de travailler sur l'émission. Toi.
13: N'est-ce pas?
8: Toi. Émile. Maxime Sawyer.
10: Oui, Maxime Sawyer. Oui,
13: je t'ai écouté attentivement ce matin avec le commissaire de son circuit, dont il a changé l'appellation, puis personne s'en est toujours remis à ce jour, là, mais on comprend qu'il faut faire un peu d'aplaventrisme pour l'autre solitude, et on comprend que Mario est un grand fédéraliste. Alors, fallait absolument mettre Maritime dans le nom de la Ligue qui existait.
8: Ben oui.
13: Ben oui, arrête, là. C'est la Ligue de hockey junior majeur du Québec, point barré.
8: Au Maritime.
13: Bon. Ben là, c'est devenu la Ligue de hockey junior maritime Québec.
8: Ouais.
13: Tu comprends? Mm-hmm. Alors, bon.
8: Ben est-ce qu'il y a des affaires sur lesquelles tu t'entends pas avec Mario?
13: Ben oui, beaucoup. Ben oui. Mais fondamentalement, je l'aime beaucoup.
8: Oui.
13: Puis c'est le premier patron qui m'a donné un contrat national de radio. Et je lui voue un respect inconditionnel pour ça, pour toujours, même si à l'époque, il a fait une très, très bonne affaire et il le sait très bien. Mais bon, j'ai eu l'occasion d'en faire une à mon tour plus tard et il le sait très bien aussi.
8: Ben oui.
13: Fait que dans le fond,
8: c'est
13: un
8: à un. Hein?
13: C'est un à un. Puis on verra si un jour on va en prolongation. Mais mais c'est quelqu'un que j'aime beaucoup. Puis tu le sais, on fera pas semblant. Je suis allé dans ses levées de fonds. On s'est fréquenté à l'extérieur du cadre professionnel puis tout ça.
8: Puis
13: sincèrement, il fait une bonne job.
8: Ben oui.
13: Tout est pas parfait. Le nom, ça a pas de bon sens. Il le sait, on sera jamais d'accord là-dessus. La LHJMQ, c'est la Ligue de hockey junior majeur du Québec.
8: Ah, OK, ça va faire. Ans, là. C'est pas toi qui décide, c'est lui, puis c'est lui qui a décidé.
13: Mais dire une affaire, ouais, mais tu décides jusqu'à ce que ceux pour qui tu travailles, les propriétaires te disent tu décideras plus. Parce que c'est enough, là.
8: Ouais.
13: Bon, cela dit, ce matin, quand il te sort sa litanie de chiffres sur le potentiel d'espoir de premier tour, puis ceux qui ont été réclamés, puis ah ouais, donc à partir de... Moi, là, j'ai une seule question. Est-ce qu'on peut ventiler ça à partir des nationalités? Parce que Oui, tu vas peut-être avoir 5 gars en première ronde.
8: Tu fais du profilage racial, là.
13: Je fais pas de profilage du tout. Je te ramène à l'essentiel, c'est-à-dire le mandat de faire jouer les gars d'ici, qu'ils soient francophones, anglophones, peu importe, anglophones et peu importe leur nationalité. Ce sont des citoyens du Québec ou des Maritimes, donc du very east of Canada, very eastern Canada. Alors, le mandat, c'est de les faire jouer eux d'abord et avant tout. Sur 5 choix potentiels de première ronde au prochain encamp, il y en a combien qui sont des citoyens québécois ou des citoyens d'une des provinces des Maritimes?
8: Parce qu'il y a une américanisation.
13: Il y a une américanisation, mais il y a eu également l'invasion des Européens. Il y a belle lurette. Et elle se poursuit. Parmi les meilleurs joueurs de la Ligue et le pain et le beurre de plusieurs franchises, il y a des joueurs russes qui, eux, ne sont pas nécessairement les bienvenus dans les programmes de développement américain. Tu comprends, comme les prep school ou la USHL ou encore les collèges américains. Il y a près de 80 joueurs américains cette année dans le circuit Check-In-y. Pourquoi? Moi, j'ai envie de te dire ceci. S'ils étaient si bons que ça, Benoît, ils joueraient chez eux. Alors, s'ils s'en viennent ici, c'est qu'ils ne sont pas retenus par l'un ou l'autre des programmes de la USHL. Moi, je veux bien qu'on refasse la phrase ou la ligne de com en disant « Ils ont choisi notre circuit. » Non, non, attends un peu, là. Il n'y a pas un kid qui va se déraciner à ce point-là puis qui n'ira pas jouer tant qu'à se déraciner dans un autre état de son pays, les États-Unis, à condition qu'on veuille bien de lui. Donc, sont-ils à ce point dominants? Non, s'ils l'étaient, ils joueraient chez eux. Comme nos éléments dominants à nous vont jouer chez eux. Le cas de Gavin McKenna, le premier choix au dernier encamp qui joue pour les Leafs de Toronto. Il a quitté la Ligue, une Ligue junior canadienne, pour aller jouer à Penn State University l'an dernier, à 17 ans. Alors, il a joué à 16 ans dans le circuit junior canadien, et à 17 ans, son année de repêchage, il est allé jouer dans une université américaine. Et là, nous, on dit, ben OK, c'est la revanche de la Q en automne. Fait que là, on les amène toutes. Mais qu'est-ce qu'un gardien de but américain fait à faire de l'hémorroïde saignante sur le banc comme gardien auxiliaire dans une franchise de la Ligue, à la place d'un gardien de but québécois ou un gardien des Maritimes?
8: Mais s'ils sont meilleurs...
13: Le sont-ils à ce point?
8: Je sais pas, je te pose la question.
13: Moi, ce qu'on me raconte, c'est qu'ils ne le sont pas tous à ce point. Tu comprends? Alors, quand on veut rebâtir, puis le mandat de Mario Cecchini n'est pas de sauver le hockey amateur québécois ou celui des Maritimes. Ce serait une erreur de l'accuser de tous les torts puis de dire c'est ta faute à toi ou c'est ta responsabilité à toi. Avant de dire que c'est celle de Mario Cecchini, je vais dire que c'est celle du Canadien. Tu comprends? Parce que le chef de file de tout l'Est du Canada, c'est le very Eastern Canada, c'est le Canadien. Fait que le grand boss, ça demeure Jeff Molson, qui lui devrait investir dans toute la structure, mais il faut recommencer la à la base.
8: Complète ta phrase, structure des joueurs québécois.
13: Exactement. Pour donc, les à partir de Hockey Québec, ou Hockey Newfoundland, ou Hockey New Brunswick.
8: Tout ce qui est autour.
13: Tout ce qui commence. Si vous n'avez pas entendu Serge Chavard en entrevue à l'émission AJC à TVA Sports cette semaine, vous pouvez récupérer ça, c'est partout. Serge Chavard, j'ai fait quoi? 30, 35 entrevues avec lui. C'est la meilleure qu'il m'a donnée. Faut aller réécouter ça parce qu'il se lâche lousse en campagne électorale, disait-il.
8: Mais je l'ai entendu sur le prix des billets, là, comme quoi c'était complètement...
13: Ouais, mais il faut l'entendre sur la nécessité d'institutionnaliser notre sport national, de mettre ça dans les écoles. Lui qui a créé à l'époque la Ligue collégiale 3A du Québec, et il était honni par la Ligue de hockey junior majeur du Québec de Johnny Rougeau et autres à l'époque. Bref, Mario fait un bon job, mais tout n'est pas parfait.
8: Parfait. Y a même non, pas même parfait inconnu. Même parfait inconnu n'est pas parfait. Arrête avec ça.
13: Puis la prochaine fois que tu le reçois, invite-moi.
8: Bon, non. Merci, Jean-Charles.
13: Au moins, on va poser une vraie question.
8: Oh mon Dieu, le prétentieux, plein de marde.
13: Il est où, Dieu du luxe?
8: Salut.
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27: Bon après-midi à tous. Ici Alex Laramé. Les quelques 3000 professionnels de la ville de Montréal seront en grève les soirs, les nuits et les fins de semaine à compter du 19 octobre prochain. Ce sont notamment les professionnels des bibliothèques, de la gestion d'eau et des finances qui vont cesser de travailler à moins qu'un accord soit conclu avec l'administration Martinez-Ferrada. Faut savoir que leur convention collective est échue depuis le 31 décembre 2023. Des services essentiels seront toutefois maintenus. Un influenceur de 27 ans est arrêté pour avoir contacté des mineurs dans le but d'avoir des relations sexuelles avec elles. Il s'agit de Christophe Njomo, mais en ligne, il utilise plutôt le nom de Chris Negroski. Il a été arrêté cette semaine et le SPVM est maintenant à la recherche de d'autres potentielles victimes de l'homme qui compte 30 000 abonnés sur sa chaîne YouTube. Il est également actif sur des réseaux comme Snapchat et TikTok. Il fait maintenant face à des accusations de proxénétisme et de tentatives d'obtention de services sexuels sur des mineurs moyennant une rétribution. Si vous avez des informations ou vous avez été contacté par le suspect, communiquez directement avec le SPVM. Les vols de bijouterie ont triplé depuis 5 ans à Montréal et 2026 s'annonce déjà comme une des pires à ce sujet. Le Journal de Montréal rapporte que depuis 2022, c'est 143 bijouteries qui ont été victimes d'un cambriolage sur l'agglomération montréalaise, donc en incluant les villes dans l'ouest de l'île. On en compte déjà 46 depuis le début de l'année, soit presque le double du total de l'an dernier. Et on compte pas moins de 2000 entraves routières sur le territoire montréalais. TVA Nouvelles rapporte que ces travaux sont tous autorisés par la Ville de Montréal et ont lieu en même temps, de quoi donner des maux de tête aux automobilistes. L'arrondissement de Ville-Marie arrive première avec 260 chantiers. Villeray, Saint-Michel, Parc Extension arrive deuxième, suivi de Mercier, Hochelaga, Maisonneuve. En terminant la météo, il fait présentement 15 degrés à Montréal. C'était les actualités. 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
1: Bon vendredi tout le monde, j'espère que vous allez bien. Il y a Claude déjà dans la messagerie texte qui dit « Attention Rémi, les bonhommes 7 heures sont sortis », si c'est une référence à Éric Girard qui essaye de faire peur au monde. 29 jours d'avance, l'Halloween c'est quand même juste dans 29 jours. On va en parler tantôt avec Emmanuel Latraverse, restez avec nous. Ça fait 30 ans aujourd'hui que Robert Bourassa est mort, je m'en suis rendu compte il y a une heure, je sais pas, j'étais, je suis allé sur la page Wikipédia de Robert Bourassa, puis je me suis rendu compte qu'on était le 2 octobre et qu'il est décédé le 2 octobre 1996, puis j'avais vu ça passer nulle part. Il est mort à 63 ans là, pour les férus d'histoire, 63 ans, gars, c'est raide pareil la vie de premier ministre quand même, mourir à 63 ans. On rappelle que l'espérance de vie aujourd'hui c'était pas la même en 1996, là, mais ça frôle plutôt les 80 ans pour les hommes. Maurice Duplessis, Daniel Johnson père, René Lévesque est mort à 65 ans, Daniel Johnson père dans les milieu de la cinquantaine, Jean-Jacques Bertrand, Jean Lesage, c'est tous des hommes qui sont morts très très jeunes, ça c'est raide comme vie, c'est raide comme engagement, ça use le corps, ça use la tête. Avant qu'on commence, je pense qu'il va falloir qu'on commence désormais nos émissions en le spécifiant. Cette émission n'a pas été créée grâce à l'intelligence artificielle, pas une maudite seconde, je travaille pas avec ces affaires-là. Les gens qui travaillent avec moi me voient des fois poser une petite question à ChatGPT, mais c'est à peu près tout. Je rédige rien avec ça, je me fie pas à ça. En fait, c'est souvent pour vérifier un truc, puis deux fois sur trois, je trouve que ça se trompe, cette bébelle-là, fait que c'est pas dans ma vie. Je joue avec ça. Mais c'est tout. Éric Duhaime, par contre, lui, s'est fait prendre les culottes baissées. Il y a des journalistes dans les dernières heures qui ont révélé que son dernier livre, Destination Autonomie, avait été en bonne partie utilisé, créé plutôt par l'intelligence artificielle. Donc, ce qu'on a fait, c'est qu'on a mis le manuscrit de Destination Autonomie dans Pangram. Là. Le Pangram, c'est l'outil qui avait fait tomber Thélison Aurélien. Et résultat, 62% du livre aurait été écrit par l'intelligence artificielle. 62% quand même, hein? 62%, c'est... moi, je me rappelle quand j'avais ça en mathématiques, en secondaire 2, j'étais content, là. Je trouvais que j'avais une bonne note, pareil. 62%, ça... On peut dire que c'est juste 62%, c'est 6 dixièmes du livre, mais c'est quand même plus que la moitié. Puis ça passe. Ça passe, donc, le test de l'IA. Et c'est peut-être la preuve, là, finalement, je trouve, ultime, là, aujourd'hui, il reste juste 3 jours, on le sait, c'est le 5 octobre, l'élection, que la campagne devrait... On est dû, là, elle devrait s'arrêter là. Parce que moi, il y a des gens que je respecte beaucoup qui se portent à sa défense, là, je vois ça sur les réseaux sociaux, on s'en fiche, j'ai lu l'écriture humaine, c'est terminé, bon, encore les médias qui essayent de le planter. Non. Là, moi, j'ai été vraiment souvent à vous dire que les cabales, puis enquêter sur le monde, puis pas s'intéresser aux idées, c'est pas mon style, ça deviendra pas mon style, c'est pas mon genre, je trouve ça court, je trouve ça paresseux aussi, sauf que là, quand même, je trouve que défendre l'indéfendable, c'est quand même un peu culotté. Il y a bien des limites, là. Les chefs doivent montrer l'exemple, tous les chefs. OK, Éric Duhaime ne sera pas premier ministre en 2026, Ruba Gazal non plus, mais on attend d'eux et d'elle la même exemplarité, ou en tout cas la même, je sais pas, le même courage face à des affaires qui nous montent jusqu'aux genoux de plus en plus. Quand je lis par exemple Éric Duhaime dire l'IA est un outil comme d'autres, ou un truc, on est en 2026, tu sais, comme pour clore la conversation, on est en 2026. On est en 2026, là. Vous pouvez arrêter de m'achaler avec ça, on est en 2026. Ça passe pas. Je regrette. Hausser les épaules, là, c'est une bonne façon des fois de répondre à la critique. Tu sais, tu montres une assurance. Tu dis, regardez, vous pensiez être sur le point de me déstabiliser, mais ça passera pas avec moi. Sauf que là, c'est une question grave, celle de l'IA. Là, toutes les sociétés occidentales, au moins, se posent des questions, se demandent où est-ce que ça devrait s'arrêter. Et il y a, je me semble qu'on n'est pas nombreux à avoir abdiqué, c'est-à-dire à avoir dit « Ouais, on va juste se laisser faire, on va juste accepter que le monde change au grand complet. » Il me semble qu'on n'est pas entouré de ces gens-là. Donc, quand ça vient d'un chef d'un parti politique qui dit « Ben, regardez, c'est un outil, puis moi, je l'ai dit plutôt dans la campagne, faut l'utiliser, faut pas le combattre. » Puis là, on a l'éditeur, par exemple, Jérôme Blanchet-Gravel, qu'on a invité à l'émission. Il a ignoré ma demande d'entrevue. Ça aurait donné une bonne conversation. S'il nous écoute, Jérôme Blanchet-Gravel, je le respecte plus qu'il le pense. Je le cite, « On a remis un peu d'humain. » Ça, c'est l'éditeur du livre d'Éric Duhaime. Je le cite. « On a remis un peu d'humain dans le premier manuscrit. » Le livre mélange les deux. 50% des tournures, peut-être de la machine, et 50% plutôt à la main. Moi, là, sérieusement, là, je suis pas frileux dans la vie. OK? J'ai une petite laine aujourd'hui, là, mais ça n'a rien à voir. Je suis pas frileux, mais ça me donne froid dans le dos, ça. Une phrase de même. « On a remis un peu d'humain dans le manuscrit. » C'est parce que, moi, dans ma tête... On utilisait, tu sais, encore nos talents, nos ressources, notre façon de faire, et on mettait de l'IA là-dedans. Là, on a quelqu'un qui nous dit non, c'est de l'IA, puis on a remis un peu d'humain là-dedans. C'est parce que là, on est-tu rendu là? On est rendu à avoir inversé le cours des choses. Donc, on commence avec l'IA, puis ensuite, on met de l'humain pour pas se faire prendre ou pour faire juste comme en sorte que ça a quand même l'air un petit peu du travail d'un humain, artisanal, de quelque chose qui vient de l'humain encore. Je veux pas qu'on abandonne. Je veux pas qu'on abandonne comme société face à l'IA. Puis quand nos chefs, quand nos leaders, quand nos dirigeants, ceux qu'on écoute, ceux qu'on lit, ceux qu'on suit, nous disent, eh ben regardez, moi, si on est en 2026, ben je sais pas, ça passe pas. C'est comme un peu, dites-vous, c'est la métaphore, c'est comme la personne qui a une maison. Puis là, ça coule partout. Là, il pleut là, puis c'est mal isolé. Il y a des trous partout dans la maison. Puis la personne a dit, bon ben écoute. Il y a de l'eau qui me monte, aussi bien nager. Ben non, tu peux aussi refaire ta maison, mon vieux. Vraiment déçu par la tournure de cette histoire-là. Dans quelques instants, Stephen Brown du Conseil national des musulmans canadiens s'en vient. Je pense qu'il est déjà arrivé, il s'en vient. Là, on va le faire entrer dans le studio dans quelques instants. Parce que hier, on a parlé de cette page Instagram qui conseille aux musulmans, on la met à l'écran là pour ceux qui nous regardent, de voter pour tel ou tel parti, pour battre le parti islamophobe du Parti québécois. Puis ça va être intéressant de l'entendre, Stephen Brown, du Conseil national des musulmans, parce que moi, aux dernières nouvelles, le soir du 30 octobre 1995, quand Jacques Parizeau a dit « c'est vrai qu'on a été battu, au fond par quoi ?» J'ai la phrase devant moi, « par l'argent, puis des votes ethniques essentiellement », ben, il avait semé non seulement la controverse, mais un gros, gros choc dans la société québécoise, un choc dont on n'est pas tout à fait sorti. Pour avoir enseigné dans des écoles secondaires, les jeunes issus de l'immigration la connaissent, cette phrase-là, puis ils ont 13, 14 ans. Leurs parents leur ont appris c'était quoi cette phrase-là. C'est une phrase, et surtout l'expression « vote ethnique » qui a très, très, très mal vieilli. Ben, on va la faire écouter, la phrase.
2: C'est vrai qu'on a été battu au fond par quoi? Par l'argent puis des votes ethniques.
1: Merci Sébastien. Donc ça, cette phrase-là, là, ça a semé la controverse encore aujourd'hui. Le mot vote ethnique, c'est mal vu, c'est mal perçu. Sauf que là, on a quand même des gens appartenant à la communauté musulmane qui nous disent quoi? Qui nous disent vous formez un électorat typique, vous êtes du monde qui... Vous êtes un bloc électoral, vous n'êtes pas doté d'une conscience civique. Laissez faire l'environnement, la santé, l'éducation. Vous êtes des musulmans, donc vous devez voter comme des bons musulmans. Voici un guide pour bien faire les choses. Je ne comprends plus rien, là. Mon logiciel est pété, là. Ça marche-tu ou ça marche-tu pas, cette logique-là? Ah, à moins que ça soit rien que dans un sens. À moins que ça soit rien que dans un sens, ça ne serait pas la première fois. Sauf qu'on va s'habituer à rien. Ni à l'IA, ni à la bullshit. Allez, on passe ça.
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1: Donc, hier, on a débuté, je le disais, l'émission sur cet appel sur Instagram d'une page consacrée à la communauté musulmane. La page, elle s'appelle Montréal Dawa. On va remettre à l'écran, Sébastien, si tu veux bien, l'ensemble de la publication. C'est assez clair, là. Donc, on demande aux membres de la page pour qui les musulmans doivent voter. Et là, ensuite, c'est écrit une liste exhaustive des circonscriptions québécoises et des partis pour, attendez, pour éviter que la majorité, merci Sébastien, du Parti islamophobe, Parti québécois, puisse passer. Je sais pas, est-ce que ça s'appelle pas du vote ethnique? On va en parler avec Stephen Brown du Conseil national des musulmans. Bonjour, Stephen Brown.
5: Hey, salut, ça va?
1: Oui, ça va très bien, merci. Ça, c'est-tu du vote ethnique?
5: Ben non. Écoute, d'abord et avant tout, les musulmans sont pas une ethnicité, hein? Un arabe, puis un pakistanais, puis un gars qui s'appelle Steph, là, c'est pas une ethnicité, là.
1: OK, mais est-ce que c'est du vote communautaire?
5: Non, je dirais pas. Tu sais, même là, moi, j'ai regardé un peu, j'ai regardé après que vos recherchistes m'ont contacté, là, puis j'ai regardé la publication. Écoute, c'était prévisible, là, c'est écrit dans le ciel, là, que des affaires comme ça allaient arriver. Les musulmans, là, sont pas en train de s'organiser, là, pour faire un bloc, là. Ils sont en train de réagir à des politiques du Parti québécois qui sont franchement intenables. Tu sais, on a quand même... une longue tradition au Québec de différents groupes qui s'organisent pour défendre leurs droits quand ils se sentent attaqués. Là, c'est comme... c'est banal, ça.
1: OK, mais ça se pourrait-tu que ça soit les deux? C'est-à-dire que vous venez de dire c'est pas des gens qui s'organisent pour faire un bloc, c'est des gens qui, disons, essaient de réagir à une attaque contre... Ça peut être les deux?
5: Bien...
1: Parce que moi, ça me semble être du monde qui s'organise pour faire un bloc contre le Parti québécois.
5: Ben, je sais pas c'est qui ces gens-là, c'est...
1: Vous les connaissez pas?
5: Ben, je les connais pas. Mais, tu sais, je regarde, tu sais, on regarde la société aujourd'hui, il y a tellement de différents groupes dans les élections qui s'organisent en faveur de leurs droits, et spécialement quand ils se sentent attaqués. Tu sais, je regardais les syndicats, le CFP a quelque chose sur leur site Internet disant, nous autres, comme on recommande aux syndiqués de ne pas voter pour le Parti conservateur.
1: Vous avez raison en passant, hein.
5: Ouais,
1: on fera pas de bullshit. C'est effectivement, vous êtes pas les seuls. Et vous, attends, enfin, bon, les musulmans qui se sont organisés là-dessus ouais. sont pas les seuls, effectivement, à faire ça.
5: Mais oui, le groupe des femmes, ils font ça. Les groupes environnementalistes. Et je me rappelle, le FTQ en 2015, il avait fait une grande liste, là, de personnes pour qui voter et qu'on votait, là, pour faire sortir un peu. Mm. Écoute, si demain, il y avait une partie politique, qui avait des politiques qui visaient des personnes noires, mais devine quoi, les noirs vont sortir.
1: Mais c'est pas la preuve qu'il y a un enjeu d'intégration quand même, parce que si vous êtes musulman,
5: ouais.
1: Tu sais, vous êtes intégré dans la société québécoise, vous êtes québécois, mais il y a peut-être des gens qui, pour eux, tu sais, être québécois, donc se poser des questions sur la santé, l'éducation, l'environnement. La question à se poser, c'est moi comme musulman, qu'est-ce qui est bon pour moi? Mais là, à ce moment-là, je me demande, est-ce que vous êtes vraiment intégré au Québec, là, ceux qui se posent des questions comme ça?
5: Mais il faut revenir aux politiques, là, parce que c'est vraiment une réaction aux politiques.
1: On
5: là,
1: peut en parler.
5: Les politiques qu'avance le PQ, là, c'est rendu intenable. Hein. Tu sais, et les questions, c'est pas juste une question de est-ce que je suis musulman ou non, c'est aussi des questions économiques, ça revient à ça. Tu sais, on a passé des lois au Québec là, qui font en sorte qu'il y a des femmes qui ne peuvent pas accéder à certains jobs. Tu sais, il y a des femmes qui peuvent pas faire du bénévolat dans l'école de leur enfant.
1: Mais c'est pas le PQ, ça?
5: Ben,
1: y a... Parce que j'ai vu dans la liste, c'est ça qui est assez particulier, là, dans certaines circonscriptions, ouais. Sébastien, si on peut juste le remettre à l'écran, on propose même aux gens de voter pour la CAQ. C'est la CAQ qui a voté, c'est...
5: Non, écoute, je suis pas les gens, ces gens-là, mais tu sais, moi, je peux te dire que une des politiques qui fait beaucoup jaser dans la communauté musulmane, là, c'est maintenant, on va s'attaquer aux enfants, là. Là, c'est les enfants qui auront plus le droit, là, de porter un symbole religieux, là. Puis ça, c'était pas une politique qui a été bien recherchée, là. Ils ont envoyé un survey manqué à leurs membres, puis ils ont dit, est-ce qu'on devrait enlever les droits des enfants? Mais oui, OK, parfait, on enlève des droits des enfants. Tu sais, Paul Saint-Pierre Plamondon, j'ai beaucoup vu ça passer mm-hmm. après, là, qui a passé, hein, tout le monde en parle, quand il était le seul qui n'était pas capable de dire est-ce que les musulmans devraient avoir le droit, là, des femmes devraient avoir le droit de porter le hijab dans la rue. Tu sais, il y a une élection qui se passe en France maintenant, là, où que Marine Le Pen dit qu'il ne devrait pas avoir le droit. Alors, quand il y a des partis politiques qui passent des politiques ou avancent des politiques qui vont avoir un impact néfaste sur les personnes, écoute, les musulmans, on n'est pas des enfants, là. On est des adultes, des citoyens avec des passeports. Tu sais, on a le droit de voter, on a le droit de faire du business, on a du cash. On est des adultes qui peuvent dire non. Mm-hmm. C'est ça, la démocratie.
1: Ouais. Ah, vous pouvez dire non, on peut aller le jour du vote voter, mais là, il y a comme, c'est un peu malaisant, cette affaire-là, parce que vous avez un malaise avec le mot ethnique. Je l'ai transformé en communautaire, mais ça reste un peu le même esprit. C'est-à-dire que dans les années 90, ce mot-là avait frappé parce que ça voulait dire quoi? Ça voulait dire il y a des gens qui votent. Tu sais, ils se posent pas la question à savoir ce qu'ils veulent d'une société. Demain, ils se font juste se consulter entre eux, puis il y a des gens qui sont influents à l'intérieur des communautés, puis qui disent c'est comme ça qu'on vote en bloc. Et ça, c'est pas la preuve qu'on s'intègre.
5: C'est pas ça qu'on est en train de regarder. Et désolé, là, mais c'est pas les musulmans qui ont commencé ça, là. C'est pas les musulmans qui ont dit, hey, coucou, ici, là, visez-moi, là, je veux que tu passes tes lois contre moi, là. C'est les partis qui ont avancé ça. Mm-hmm. C'est les partis qui sont en train de viser les musulmans, puis on sera pas dupes, là. 90 % là, de ce qu'on parle, là, quand c'est les politiques de laïcité ou de signes religieux ou de prières, là, on parle des musulmans. Là. Mm-hmm.
1: Fait que... c'est parce que c'est peut-être parce que Stephen Brown, puis c'est pas la première fois que je vous le dis, puis je vais le dire pour ceux qui l'ont pas entendu lors des nombreuses rencontres qu'on a eues tous les deux. Les lois qui ont passé à partir de l'élection de la CAQ en 2018, elles ont été, disons, critiquées par beaucoup de groupes religieux, beaucoup de minorités, et finalement, les gens se sont pliés à ça. On n'entend pas de groupes juifs dans l'espace public dire on est contre la loi 21. Ils s'y sont pliés. On n'entend pas les bouddhistes, on n'entend pas les chrétiens, on n'entend pas n'importe quelle autre religion, les hindous. Ce sont des groupes musulmans qui ont encore ça au travers de la gorge. À un moment donné, il va falloir se plier, non, à la majorité de la population, à sa volonté. C'est elle qui a dit, c'est de même qu'on vit au Québec.
5: Attends, attends. Rémi, t'es pas pour me dire que tu penses que c'est toujours la majorité là, qui a raison, là, que tout le monde dans le pays doit toujours suivre la majorité. Ben non. C'est ça, là, une démocratie libérale. Mmh. Les gens, on n'est pas des robots, là. Les gens ont le droit d'avoir des différentes opinions.
1: Absolument.
5: Et la raison pourquoi... on entend plus souvent la communauté musulmane là, qui sort contre la loi 21, c'est parce que les effets tangibles sont ressentis par des gens de la communauté musulmane. Exemple, OK, la loi 9 puis les prières, la loi sur les prières là, rentrée en vigueur le 1er septembre. Le STM, il dit, OK, tu peux faire du yoga, tu peux faire de la méditation, tu peux faire des rites spirituels des Premières Nations, mais si tu veux prier avec des mouvements, là, t'as pas le droit de le faire. T'sais, alors, quand... les lois.
1: Mais c'est toutes les prières de toutes les religions, on est d'accord, là.
5: Mais.
1: J'ai pas entendu de groupe chrétien dire, hey, nous, on priait, là, puis là, on peut plus le faire, là.
5: OK, mais.
1: Vous êtes d'accord avec ça, là.
5: Mais la loi, c'est des prières ostensibles, des prières qu'on peut voir. Et j'ai grandi comme chrétien. Quand tu pries comme chrétien, tu pries comme ça, tu pries pas comme ça. OK?
1: Fait que. Mais c'est ça, on veut pas le voir.
5: Mais on s'en fout de ce que tu veux voir ou non.
1: Mais la plupart du monde, non.
5: Mais c'est ça une démocratie. C'est pas parce que moi j'aime pas voir quelque chose que toi t'as pas le droit de le faire. Mm-hmm. C'est ça m'enlève rien là. Tu me verges pas dessus, je t'ai rien volé. Ben désolé. Puis tu sais quoi? Dans le passé là, il y a dans le passé. Moi là, je viens d'une famille, ok, noire canadienne. Ça fait 7 générations qu'on est ici. Quand mon père était jeune là, il voulait pas de voir de policiers noirs. Ben il y en avait pas. Quand mon grand-père était jeune là, il voulait pas voir de mécaniciens noirs ou de syndiqués noirs. Ben il y en avait pas. Mais c'est pas parce que la majorité veut quelque chose que c'est nécessairement la chose à faire. On a appris cette leçon là à travers des générations avec des luttes de façon dure. Puis là on est en train de reculer là. Là on n'avance pas, là on
1: Stephen
5: recule.
1: Brown, là où je vous suis, c'est qu'effectivement la démocratie, c'est pas la majorité parle tout le temps, il y a des tribunaux, il y a le droit.
5: Exact.
1: Et là en ce moment, ben les lois que vous critiquez sont pas jugées illégales, pas encore. Elles sont en train de subir le test des tribunaux parce que on vit justement dans une démocratie où on peut contester ces affaires-là.
5: Oui, on habite dans une démocratie quand même assez bizarre. Le Canada, c'est le seul pays au monde où qu'il y a une loi comme la clause non obstante. Qu'un gouvernement peut prendre un crayon là, puis écrire le numéro 33 là, sur une feuille de papier là, puis faire tout passer. Là.
1: Ouais, mais on fera pas un cours d'histoire, Stephen Brown, mais s'il n'y avait pas cette clause-là, il y aurait moins de provinces qui auraient adhéré au rapatriement de la Constitution. Non, mais c'est parce que ça a été un compromis justement parce que, bon, voilà, on voulait rapatrier la Constitution, puis les provinces ont demandé ça. Le Québec l'a pas rapatrié non plus. Vous parlez des jeunes filles. On va prendre les politiques que vous jugez islamophobes. Là.
5: Ouais.
1: Les jeunes filles, les jeunes...
5: j'ai pas dit qu'ils sont islamophobes. J'ai dit qu'ils affectent de façon disproportionnée les musulmans. Okay. Je sais pas si le Parti québécois fait ça parce qu'il déteste les musulmans, là, mais...
1: C'est quoi l'islamophobie pour vous?
5: Ben, c'est des gens qui prennent des actions contre les musulmans parce qu'ils sont musulmans. C'est ça.
1: OK. Est-ce qu'il y a ça au Québec?
5: Ouais, ça existe, bien sûr.
1: C'est qui est islamophobe au Québec?
5: Ben, est-ce que tu veux que je te donne des noms, là? T'sais, écoute, regarde ma boîte de courriel, là, après que je vais passer, là, à l'entrevue, là, puis tu vas voir, là.
1: Non, mais moi, des gens connus, parce que, tu sais, moi, j'en reçois des messages aussi, là, puis bon, pour moi, sans dire que ça représente rien, c'est est-ce qu'il y a des gens dans l'espace public, des partis, des groupes, est-ce que vous jugez islamophobes?
5: Ben, moi, là, je suis pas ici pour dicter qui, moi, je trouve est islamophobe ou non, puis écoute, comme, pourquoi les gens font quelque chose, puis qu'est-ce qui est réellement dans leur cœur, on peut pas le savoir, là.
1: Mais vous réalisez que si vous êtes pas capable de le dire, c'est que ce mot-là a un poids vraiment très, très lourd à porter.
5: C'est pas que je peux pas dire, écoute, est-ce que je pense que les personnalités publiques qui sont racistes? Oui. Est-ce que je pense que les personnalités publics qui sont misogynes, oui, ok, mais le but c'est pas aller sur la télévision là, puis commencer à insulter les gens là, ou à faire des procès d'intention. Mais est-ce que l'islamophobie existe? Oui. Est-ce que l'antisémitisme existe? Oui. Est-ce que le racisme existe? Oui.
1: Okay.
5: Est-ce que la discrimination contre les francophones existe? Oui. Tu sais, bon. C'est des choses qui existent.
1: Mais avançons. Donc, il y a des politiques que vous jugez, vous l'avez dit, directement discriminatoires envers les musulmans.
5: Ouais.
1: Notamment, vous dites le fait que les enfants à l'école primaire ne peuvent plus porter les signes religieux, ni même à l'école secondaire. C'est quoi le problème? Tu sais, est-ce que ces jeunes-là, qui sont mineurs, on fait le choix de porter signes religieux. Moi, je renverse la question. Je vous l'envoie de même, la question.
5: Est-ce que vous avez des enfants?
1: J'ai pas d'enfants.
5: OK, mais moi, j'ai des enfants, j'en ai trois. Okay?
1: OK.
5: Quand mon gars de 14 ans là, ou 12 ans, là, il sort de la maison, là, OK?
1: Ouais.
5: Ben, qu'est-ce qu'il porte? Les gens, les jeunes portent ou vont prendre des actions qui sont similaires à leur entourage. Tu sais, mes enfants parlent comme moi, s'habillent comme moi, right?
1: Alors, pourquoi vous me parlez pas de votre fille?
5: Ben, parce que ma fille a 4 ans.
1: OK.
5: Puis elle.
1: Votre fille, est-ce qu'elle va porter le voile?
5: Ça dépend. Comme
1: ça dépend de quoi?
5: Ben, qu'est-ce qu'elle va choisir?
1: Elle va choisir?
5: Ben,
1: c'est pas son père? C'est pas son frère?
5: Écoute, là, c'est comme tu rentres dans des vieilles préjugés, là.
1: OK.
5: Ça fait des années, là, des décennies, là, que les femmes musulmanes au Québec disent que c'est notre choix.
1: OK. Okay? Les jeunes de 12 ans, là, à qui j'ai enseigné dans des écoles secondaires publiques, qui portaient un voile, puis qui se traînait pas avec la même gang que tout le monde, là, parce que ça divise. Les jeunes apprennent à vivre en société comme ça.
5: Quand un jeune porte des Nikes, c'est
1: elle qui choisit de porter un voile, Stephen Brown. Vous me dites ça. À 10 ans.
5: Ben, plusieurs fois, là, ben oui. Comme je vais donner l'exemple de ma femme. OK, ma femme, là, dans leur famille...
1: Je parle pas de votre femme, je parle d'une fille de 10 ans.
5: Ben,
1: votre femme est majeure.
5: OK, c'est pour ça que je vous donne l'histoire. OK, parce qu'elle a pas toujours été majeure. OK, dans la famille de ma femme, ils sont 7. OK, puis 4 sont des filles. Il y en a 2 qui portent les jambes, il y en a 2 qui le portent pas. OK? Puis ma femme, elle a décidé, là, elle voulait commencer à porter, là, je pense qu'elle avait environ comme 12 ans, quelque chose comme ça. C'est elle, là. T'sais? Et c'est ça l'affaire, là. On parle souvent des musulmans, puis des femmes musulmanes, puis c'est quoi le voile, mais on parle d'eux, mais on parle pas avec elles. OK? Puis ça fait des années qu'elle répète encore et encore et encore. C'est pas mon père ou quelqu'un qui m'est allé forcer à faire ça. T'sais, je sais pas si t'as grandi dans une famille religieuse. Moi, j'ai grandi dans une famille très chrétienne. Rendu à 12, 13 ans, 9 ans, ce que je connaissais de la vie, c'était la vie de mes parents.
1: C'est juste que, Stephen Brown, on regarde ce qui se passe à l'extérieur, dans des pays où le voile
5: est
1: imposé.
5: Pas à l'extérieur. Non,
1: on n'est pas dupes non plus. Là. C'est qu'on regarde...
5: Ben oui,
1: le voile est
5: non
1: utilisé.
5: Plus,
1: non, mais le voile est utilisé dans certains pays. L'Iran, en Algérie, ça a été le cas aussi. Pour mater les femmes, pour les faire rentrer en rang. Et là, on vient nous dire ici que c'est un choix. On a comme de la misère à vous suivre.
5: Ben, tu sais, c'est parce que peut-être on est focusé là-dessus, mais tu sais, tu vas aller dans des pays là comme il y a des pays où que les hommes sont forcés à pousser leur barbe, que les gens sont forcés à aller prier à la mosquée, que les gens sont forcés à manger certaines choses ou à pas boire certaines choses. Écoute, comme à un moment donné là. Qu'est-ce qui arrive en Iran là, il y a plein de pays qui sont autoritaires qui forcent leurs citoyens à faire des choses. En Corée du Nord, ils forcent les gens à dire ah oui, on adore le président.
1: Bon, on va laisser faire la Corée du Nord.
5: Non, mais si maintenant là les gens, est-ce qu'on va commencer à dire mais oui, mais eux autres sont forcés de faire ça là-bas, fait qu'ici est-ce que c'est réellement vrai quand les gens disent qu'ils supportent leur leader ou leur dirigeant?
1: Mm-hmm. Comment vous réagiriez puis il va falloir s'arrêter là-dessus, Stephen Brown. Merci d'être venu, vous êtes toujours courageux et brave de venir discuter de ces affaires-là. Je veux juste le souligner parce qu'il y en a qui refusent les invitations qu'on leur fait. Mais comment vous réagiriez si je pointe l'écran mais il y a rien à regarder là, c'est s'il y avait une publication sur Instagram qui disait, qui s'adressait aux Québécois de souche, puis qui disait voici comment voter pour mater l'islamisme, pour mater le multiculturalisme, l'islamo-gauchisme, comment vous réagiriez à ça?
5: Ben, on en voit tous les jours, là.
1: Non.
5: Ben,
1: soyez sérieux, là. Une publication qui aurait sur une page Instagram avec 20 000 abonnés, avec des centaines de likes, des gens qui diraient merci de nous avoir dit comment voter, avec toutes les circonscriptions, ce serait écrit voter pour tel parti pour battre le Parti libéral du Québec, Québec solidaire.
5: Le jour qu'un gouvernement va passer des politiques ou avancer des politiques qui vont viser les Québécois de souche, puis vont leur enlever les droits, moi, là, je vais m'abonner à cette page-là, puis je vais être avec vous autres. C'est ça, là. Le problème, là, c'est pas que tu fasses partie d'un groupe. Tout le monde, c'est la réalité humaine. Si les partis politiques passent des politiques ou font avancer des politiques qui enlèvent des droits des personnes, mais devine quoi, c'est à nous autres là, de se lever et lutter contre ça. Puis écoute, comme c'était la réalité dans les années 70, les Québécois, là, malheureusement, là, il y a une raison pourquoi le Parti québécois a été créé. C'est parce que ben, les Québécois de souche ont été matés par les Anglais. Puis t'avais des personnes qui étaient pas des Québécois de souche qui les soutenaient quand même.
1: Vous trouvez que les musulmans au Québec, on leur enlève des droits quand on leur dit simplement, comme on dit à tous les gens qui ont un signe religieux, pour travailler ici, il faut juste l'enlever avant de rentrer, puis vous pouvez le porter pour retourner chez vous. Écoute, vous pensez qu'on enlève des droits aux musulmans et non pas à... C'est pas tout simplement une demande collective,
5: écoute, c'est
1: très
5: pas
1: simple.
5: C'est pas moi qui dis qu'on enlève des droits aux musulmans et aux autres minorités religieuses.
1: Donc vous le dites pas.
5: Ben, c'est pas juste moi qui dis, là. Ah, c'est, okay. C'est même les tribunaux qui disent. Écoute,
1: tribunaux
5: quand
1: pas
5: j'étais...
1: tranché là-dessus encore.
5: La Cour supérieure, oui. Regarde, lisez la décision.
1: C'est dans la Cour suprême, par contre, là.
5: Ouais, mais écoute, moi, j'étais là, pendant que les avocats du gouvernement plaidaient. Puis, tu sais quoi, ils plaidaient. Ben, oui, c'est vrai, c'est discriminatoire. On enlève des droits à des personnes, mais on a le droit. Alors, la réalité, c'est que oui, on enlève des droits à des citoyens. La question, c'est est-ce que c'est la chose intelligente à faire? On est en train, aujourd'hui, de débattre de ça. Peut-être on devrait plus se focusser sur vivre ensemble que s'entre-déchirer.
1: On va s'en reparler. Merci beaucoup, Stephen Brown, directeur général du Conseil national des musulmans canadiens.
5: Merci
1: bonne journée.
5: Beaucoup.
1: Bonne fin de semaine.
5: Salut.
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1: Vous êtes nombreux à nous écrire 187 Cube Radio. J'ai pas compté le nombre de commentaires qui sont rentrés pendant le débat avec Stephen Brown du Conseil national des musulmans, mais ben, pas loin de 100, 200. Là. Sérieusement, ça a rentré pas mal. Là, on va changer de sujet. On va parler de plastique. Une deuxième fois, on en a parlé hier. Rappelez-vous, hier, on a reçu

0: On ne sait pas vraiment c'est quoi du plastique, puis on ne sait pas vraiment si c'est dangereux. On va donc en parler avec Sébastien Sauvé, professeur en chimie environnementale à l'Université de Montréal. Bonjour, M. Sauvé.
1: Bonjour.
0: Alors, ce sont des chiffres américains, là. J'ai dit, c'est CNN qui les rapporte, mais nous, au Québec, dites-moi pas qu'on est bien, bien différents, là.
1: On a à peu près les mêmes plastiques, là. On n'a pas des plastiques qui sont très différents de ce qu'il y a aux États-Unis à côté.
0: OK, OK. Le plastique dans le secteur alimentaire, les emballages, là, est-ce que c'est dangereux? Je vous pose la question directement.
1: Dangereux, c'est un bien grand mot. Je pense que là, il y a une question de langage. Donc, dans ce qui est rapporté, c'est qu'il y a parmi les plastiques, il y a beaucoup de composés chimiques qui incluent des trucs qui peuvent être toxiques. La question, c'est qu'ils peuvent être toxiques. C'est pas parce qu'il peut y avoir quelque chose de toxique dans du plastique que là, il faut devenir paranoïaque de tous les plastiques qu'il y a partout. Faut mettre les choses quand même en perspective.
0: Ah, ben vous faites bien de le faire, puis de toute façon, c'est sûr que si on le fait pas, on s'inquiète pour rien. Mais en même temps, si vous dites que ça peut l'être, moi j'ai envie de dire, est-ce que ça l'est? Est-ce qu'on sait ce qu'il y a dans le plastique, là? Ou c'est juste on joue avec le feu, là?
1: Ben, les choses qu'on sait, mais parmi les choses qu'on sait, les plastiques varient beaucoup. Donc, deux plastiques ne sont pas nécessairement identiques. Il peut y avoir des types de plastiques qui se ressemblent, puis même la chimie, la façon qui a été faite, il pourrait y avoir plus ou moins de certains des composés chimiques qui inquiétaient les gens, puis qui étaient rapportés par CNN. Donc la composition chimique varie. Et ensuite, ben, un des éléments qui est vraiment important à comprendre, c'est le plastique qui est dans ma poubelle, ben, il ne va pas trop m'affecter, mais m'inquiète quand même pas mal moins que le plastique ou la pellicule plastique qui enrobe la viande que j'achète à l'épicerie. Ben là, il y a un contact direct avec ce que je vais manger. Donc, je pense qu'il faut être beaucoup plus vigilant avec les choses qu'on mange, les trucs qu'on boit, les vêtements qu'on porte, les jouets que les enfants vont mettre dans leur bouche. C'était aussi un autre exemple où on veut être particulièrement prudent. Mais tous les plastiques n'ont pas le même potentiel de nous exposer puis de causer du tort.
0: Mais juste être sûr de bien vous comprendre, est-ce que c'est, quand vous dites que ça n'a pas le même potentiel de nous faire du tort, c'est quand c'est en contact avec quelque chose qu'on met dans notre bouche ou le plastique, par exemple, qu'on utilise pour emballer de la viande, est-ce qu'il est particulièrement pas dangereux puisqu'on sait qu'il y a un contact avec la viande?
1: Ben, pas toujours. Il y a encore des petites zones d'ombre. Mais donc, je pense que la nouvelle était quand même valable dans le sens où il y a beaucoup de questions, il y a beaucoup de produits chimiques et on n'a pas des réponses à tout ça. Et même si l'enjeu est plus grand que ça, c'est aussi que si du jour au lendemain, on voulait éliminer tous les plastiques, on pourrait pas, là. Je veux dire, il faut quand même qu'on emballe les choses à l'épicerie. On en a besoin. Je pense qu'on en utilise beaucoup trop. On pourrait réduire de beaucoup. Mais tu sais, si je reste dans la question de savoir si c'est dangereux, je pense que ça dépend vraiment de l'usage qu'on en fait. Et donc, quand c'est juste un emballage, il y a peut-être un petit peu de transfert dans la nourriture. Moi, ce que je dis aux gens, c'est que je suis particulièrement prudent sur ce que je mets au micro-ondes. Ouais. Si vous mettez de la nourriture dans un plat de plastique au micro-ondes, là, le potentiel, les micro-ondes vont ramollir le plastique qui va avoir un transfert des molécules de plastique du produit chimique dans la nourriture que vous réchauffez pour manger. Donc là, il y a vraiment une façon de maximiser le transfert puis de s'exposer au maximum. Mais à l'épicerie, oui, il pourrait y avoir un peu plus de contrôle, il faudrait qu'il y ait plus de réglementation.
0: On parle du fameux Tupperware, là, hein? Le Tupperware qu'on met dans le micro-ondes. Puis moi, ça m'est arrivé une fois dans ma vie d'utiliser.
1: On met pas le micro-ondes.
0: Ouais, ben on le met, malheureusement, on le met. Donc c'est pour ça, il faut pas le mettre, je veux bien, mais on l'a déjà fait, puis on s'est rendu compte que c'était pas une bonne idée. Moi, à un moment donné, mon Tupperware a fondu, puis j'ai mangé un truc qui avait un peu fondu là-dedans, puis je sais que si un jour je meurs de façon précoce, ça va être de la faute du Tupperware. Mais dites-moi, les jouets, moi c'est ça qui me dépasse, parce que là, ce qu'on est en train d'un peu de se dire, monsieur, c'est que on sait pas exactement ce qu'il y a dans le plastique, c'est pas su à 100%, et pourtant, nos enfants, on aime nos enfants, puis on leur donne des jouets, ils se mettent ça dans la bouche, puis ils croquent pas idéalement, mais ils le font quand même des fois, puis on sait pas absolument ce qu'il y a là-dedans. C'est pas un peu paradoxal?
1: Ben, tu sais, peut-être je peux prendre l'exemple des phtalates. On savait que les phtalates étaient avec des problèmes, on a bloqué les phtalates. Le bisphénol A avait des enjeux, on a bloqué, on a interdit le bisphénol A. Donc,

0: les plastiques, au fur et à mesure qu'on réalise les enjeux, les molécules qui sont plus dangereuses, elles sont bannies, elles sont retirées du marché. Mais c'est toujours un peu une course par en avant, là. Quand on a banni le bisphénol A, l'industrie s'est retournée de côté, puis ils ont fait du bisphénol S, puis là, il y a plein de lettres d'alphabet pour des nouveaux bisphénols. Ça, c'est notamment ce qui va être présent dans les reçus d'épicerie qui sont imprimés automatiquement avec la chaleur, mais il y a des plastiques là-dessus. On ne pense pas à ça parce que ça a l'air d'être du papier, mais il y a des produits de plastique là-dessus. Donc, de manipuler ça, ben, si on va à l'épicerie une, deux fois par jour, ça va. Pour une caissière ou pour un préposé qui manipule ça à journée longue, là, il y a probablement une exposition qui est plus significative.
1: Là, vous me semblez quand même un homme calme, là, optimiste, là. Donc, vous êtes un homme de science, là. Moi, je m'inquiète juste par rapport à un scénario. Je compare quasiment ça à la cigarette. La cigarette, pendant des années, on ne savait pas exactement à quel point c'était mauvais. À un moment donné, on a commencé à comprendre que c'était mauvais. Puis un peu plus tard, on a compris que c'était vraiment mauvais. Le plastique, on est rendu dans quelle étape? On est-tu dans la deuxième étape, la première ou la troisième?
0: On doit être dans la deuxième étape. Je pense qu'on a réalisé qu'il y a des océans de plastique dans l'eau, qu'il y a beaucoup de plastique, que les plastiques à usage unique se dispersent, se ramassent partout. Donc, je pense qu'on est à l'étape de réaliser qu'on a un problème. On est à l'étape où on commence à réutiliser, diminuer le plastique, trouver des bouteilles qui sont plutôt en métal. On est conscient qu'il y a des enjeux. Mais je pense qu'on n'est pas encore conscient de tous les enjeux qui sont liés au plastique. Et là, on commence à s'intéresser beaucoup aux microplastiques, mais ce qui est moins connu, c'est les nanoplastiques qui sont encore plus petits puis qui
1: Non.
0: vont être un peu plus pernicieux. Donc oui, il y a des enjeux qu'on n'a pas tous découverts, mais on commence à être conscientisé.
1: OK. Fait que là, si je veux faire réchauffer mon eau là, dans ma bouteille d'eau, je mets pas ça au micro-ondes. Pas de bouteille d'eau au micro-ondes.
0: Tu mets pas ça au micro-ondes. Tu
1: Ah,
0: prends
1: OK.
0: un plat en Pyrex, un plat en verre, une assiette de céramique, quelque chose qui va au micro-ondes puis qui va pas. Au bureau, moi, j'ai une assiette. Je transfère mon lunch de mon plat de plastique dans mon assiette puis je réchauffe l'assiette au micro-ondes.
1: Bon, ben, c'est-tu clair, Sébastien? Parce que Sébastien, il fait ça, lui, il met son eau à la régie, il met son eau dans une bouteille d'eau, il met ça dans un Tupperware des fois aussi. Il fera plus ça, je vais le surveiller. Merci beaucoup, Sébastien Sauvé. Vous êtes professeur en chimie environnementale à l'Université de Montréal. Passez une belle fin de semaine.
0: Vous aussi, merci.
1: Bye.
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1: Ce n'est pas Alexandre Moranville-Ouellet aux nouvelles, c'est Marie-Laurence Delaney. Comment vas-tu?
4: Ça va très bien, toi?
1: Oui, c'est à droite si tu veux ajuster ton son.
4: Merci, je suis habituée d'être de l'autre côté habituellement, mais non, vous allez remarquer que j'ai pas la même voix qu'Alexandre du tout.
1: Non,
4: Non.
1: ta voix, celle qu'on apprécie. Écoute, on fait le tour des
4: Wow.
1: nouvelles ensemble?
4: Yes. On va commencer avec l'histoire qui a fait grincer des dents bien des gens, qui a fait sourciller pas mal, hein, cette étudiante qui aurait été, on va encore utiliser le conditionnel, agressée sexuellement par cet étudiant à l'université Cornell, qui est une université réputée, prestigieuse dans l'État de New York, aux États-Unis. Moi, je sais pas toi, mais moi, je trouve que c'est pas mal la première action qui fait le plus de bien depuis qu'on a entendu parler de cette histoire-là. C'est-à-dire que la gouverneure de l'État de New York a décidé de transférer l'enquête à la procureure générale de l'État parce qu'elle a dit elle-même, elle n'a pas confiance en les autorités locales. Compte tenu de tous les détails scabreux et troublants de l'affaire, on revient pas en arrière. Je sais que tu en as parlé quand même pas mal cette semaine. Donc, en
1: Pas
4: 2024,
1: tant, honnêtement. Fait que vas-y, on va passer au travers de ça.
4: il y a une étudiante qui étudie à l'université de Cornell, une université où les fraternités, c'est hyper populaire. Donc, elle participe à une soirée de fraternité avec des gars. Elle se retrouve dans une chambre avec deux étudiants et là, il l'aurait forcée, encore une fois, j'utilise le conditionnel, il l'aurait forcée à consommer de l'alcool et de la kétamine. Elle commence à perdre ses facultés. Puis là, au cours des prochaines heures, ben, il y a une conversation qui va s'ouvrir sur Snapchat avec d'autres étudiants. Et on a dit, et je cite, parce que ce sont des captures d'écran qui ont été vues par la chaîne CBS, le magasin est ouvert, les gars. Si vous voulez venir vous gâter, agresser sexuellement une étudiante, ben, venez-vous-en. Alors, il y en a sept qui auraient participé à tout ça, à ce viol collectif, qui l'auraient agressé sexuellement à tour de rôle jusqu'aux petites heures du matin. Et vers 5h, 5h30 du matin, elle aurait complètement perdu la carte. Et après ça, dans les jours suivants, ben, elle a compris que c'était devenu de notoriété publique, ce viol collectif-là. Et ce sont surtout les conséquences pour les étudiants comme tels, parce qu'elle a porté plainte à l'époque. Et dans les médias, au cours des derniers jours, même moi, j'en avais parlé, on avait dit, dans la poursuite civile, l'avocat persiste et signe et dit qu'il y a des étudiants qui ont eu comme simple punition d'avoir à écrire des dissertations après ce qui se serait produit. Et là, les avocats et l'université disent non, oui, peut-être que ça a aidé à diminuer les conséquences que les crédits de dissertation, mais voici ce qui serait passé dans, avec les étudiants en question. Il y en a deux qui ont été expulsés de l'université. Deux qui ont été suspendus pour au moins 2 semestres. Un qui avait déjà obtenu son diplôme avant qu'une sanction puisse lui être imposée. Il y a deux qui ont été déclarés non responsables des conduites sexuelles. Donc, il n'y a pas d'accusation criminelle derrière ça. Et clairement, les conséquences sont insuffisantes. Et c'est la raison pour laquelle ça se retrouve donc directement du côté du procureur général de l'État de New York.
1: T'sais, les textos qu'on a vus, dont on a eu des copies de « Shop is open », là,
4: C'est épouvantable.
1: Tu sais, je sais là que il y a déjà, c'est toujours un peu ça qui arrive là. C'était arrivé dans le cas des hockeyeurs de juniors là ou de Hockey Canada qui avait, durant le procès, on avait remarqué qu'il y avait comme des contradictions dans les témoignages. Je pense qu'on est encore là-dedans là. Il y aurait une contradiction entre la déposition qu'elle a fait au poste de police et sa version désormais. Mais revenons quand même.
4: C'est toujours ce sur quoi les gens vont jouer, hein, quand il est question de dénonciation. Oui. Faut faire attention pour pas se fourvoyer ou c'est exactement ça. Les procureurs, les avocats de la défense vont toujours chercher dans les micro-détails qu'est-ce que la présumée victime a dit, qu'est-ce qu'elle aurait dit après. Mais dans ce cas-là, clairement, en tout cas.
1: The shop is open, tu sais.
4: Exactement.
1: Je pense que tout est là. Avion qui a failli s'écraser en Israël. Là, à tous les jours, on en apprend un peu plus. Puis là, on a appris notamment, par exemple, qu'un des passagers a comme été celui qui a repris le contrôle de l'avion. Puis c'était pas un pilote, là.
4: C'était pas un pilote, c'était un plombier. Si je te dis, Rémi, pilote, un plombier et un dentiste qui ont permis de sauver la vie de 180 personnes, c'est extraordinaire. C'est digne d'un scénario de film et c'est pas juste moi qui le dis, évidemment. Il y a l'ambassadeur des États-Unis en Israël qui a dit, et je cite, « Hollywood n'est même pas assez créatif pour inventer des histoires comme celle-là. » Alors, je te ramène cette semaine, mercredi, c'est un avion de la compagnie aérienne Fly Dubai qui part de Dubaï pour s'en aller en direction de Tel Aviv, en Israël, à environ 1 heure de l'atterrissage, pas très loin d'Israël. Eh bien, il y a des passagers qui commence à sentir des immenses secousses. On avait l'impression de se sentir dans des montagnes russes. Et là, il y a des passagers qui commencent à crier parce qu'on comprend que ce qui se passe à l'intérieur du cockpit, c'est que le copilote est en train de poignarder le pilote. Le pilote, même s'il était blessé, il a réussi à déverrouiller le cockpit parce que, rappelle-toi, depuis le 11 septembre, le cockpit est verrouillé. Donc, il a réussi à ouvrir la porte. Il y a des passagers qui sont rentrés à l'intérieur pour tenter de maîtriser le copilote. Parmi eux, il y avait un plombier. Et le plombier, lui, je vais le nommer, il s'appelle Yaniv Ayoun. Il a réussi donc à agripper le copilote, mais après ça, il a pris les commandes de l'avion pour faire atterrir l'avion. Il a eu l'aide d'autres passagers ensuite, mais quand même, il avait encore une fois aucune formation. Quand il s'est fait interroger par des journalistes, on lui a demandé comment, est-ce que tu savais quoi faire? Il a dit, bien, j'ai regardé des films de catastrophes aériennes.
1: Quel homme!
4: Et c'est ça que j'ai réussi à imiter. Et il y a aussi, évidemment, le pilote, lui, il était quand même gravement blessé. Et il y a un dentiste, un docteur, donc, qui a réussi quand même à lui porter secours. C'est la raison pour laquelle toutes ces personnes-là, et c'est Netanyahou l'a dit encore une fois, il faut saluer. Ce sont des héros qui ont permis de sauver la vie de 180 personnes.
1: Non, c'est génial. Est-ce que tu es avec Richard à 15h?
4: Je suis avec Richard à 15h.
1: On te retrouve à 15h. Merci, Marie-Laurence Delaney.
4: Bienvenue.
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9: On devrait en faire le plus possible en dépensant le moins possible.
10: Emmanuel Latraverse.
9: Kitching, kitching, kitching, kitching, kitching. On va mettre plus d'argent, ça va régler le problème.
11: Ça règle pas les problèmes.
9: Est-ce que l'électorat va en avoir pour son argent?
11: Ça se peut pas.
12: Je viens juste de remarquer dans ton jingle, ça dit « L'argent règle pas les problèmes ». Pas d'accord. Ça règle pas mal les problèmes. Mais là, c'est sûr que ça a été pris hors contexte.
9: Non, dans le contexte du gouvernement. C'est pas parce que tu mets plus d'argent en santé, comme le gouvernement de la CAQ a fait, qui a augmenté de plus de 50% les budgets en santé et en éducation, que ça a réglé les problèmes. Je pense que ça, c'est factuel.
12: Ah là, leur chien est mort, là, on fessera pas ça à la CAQ. Là. Éric Duhaime et l'IA, ça a surpris bien du monde aujourd'hui. C'est comme...
9: Oui, mais c'est... moi, je trouve ça fascinant, ce
12: débat-là. Parce qu'on était sur le cruise control jusqu'à lundi, puis on se dit, ben regarde, c'est pas mal, ça va être tranquille. C'est pas tranquille.
9: C'est jamais... C'est comme... Il y a rien... Là, depuis comme hier jusqu'à dimanche... Pour Éric Duhaime et le Parti québécois, c'est ce qu'on appelle la saison de tous les dangers. Là, tout va sortir. Parce que le but, c'est de freiner leur avance, tu sais. Ceci étant dit, c'est intéressant. Moi, j'adore le débat sur Éric Duhaime puis son IA, parce que de un, là, il dit, ben non, mais tout le monde l'utilise, voyons donc, il n'y a rien là, les idées sont les miennes, j'ai juste demandé l'IA pour corriger, etc. Regarde, moi, j'en ai fait des tests sur Pangram à n'en plus finir, nos patrons en ont fait. Pangram, là, qui est le fameux programme là, dans lequel tout le monde met les trucs pour voir si ça a été écrit par l'IA, si t'as fait corriger un texte, OK, par l'IA, puis que l'IA te l'a corrigé, Pangram, il va pas dire qu'il y a de l'IA là-dedans. OK? On va juste mettre les choses au clair. Là. Pangram, il dit qu'il y a de l'IA quand il y a de la rédaction d'IA. Là.
12: Alors, mais si, mettons, attends, mais juste, si, mettons, ils identifient des anglicismes, puis quand tu utilises l'IA, puis là, ça te dit que tu devrais utiliser tel mot, puis tu choisis à chaque fois le mot qui t'est recommandé. C'est une question très technique, là, mais est-ce que
9: Non, mais gars, on va donner un exemple. J'écris une chronique. OK? Je suis sur le deadline, je la mets dans l'IA, peux-tu me la corriger? Je prends la chronique, je la mets dans Pangram. Même si l'IA me l'a... Même si Claude me l'a corrigé, Pangram, il dira pas que c'est l'IA qui l'a écrit.
12: OK.
9: Alors, ceci étant dit, moi, je trouve... Alors, sa réponse est très courte. OK? Surtout quand son éditeur a raconté à Radio-Canada qu'il y a eu le manuscrit original puis qu'ils ont rajouté de l'humain dedans, tu sais? C'est comme aïe aïe.
12: Aïe aïe, effectivement. Ouais. On rajoute de l'IA dans quelque chose d'humain.
9: Pas de l'humain
12: dans quelque chose fait en IA.
9: En même temps, parce que personne ne met en doute que les idées sont celles d'Éric Duhaime.
12: Non.
9: Personne ne met en doute que le plaidoyer et que les solutions avancées sont celles d'Éric Duhaime. Alors, mais là, est-ce que c'est un crime de lèse-majesté au même niveau que Télisson Aurélien?
12: Pour moi, non, là.
9: Mais pour moi, non, mais je pense que c'est ce que ce débat-là. C'est pour ça que, dans le fond, c'est intéressant que ce soit sorti, cette nouvelle-là, parce que je trouve que le fait qu'on ait le comparatif entre les deux, ça permet enfin d'avoir une discussion plus éclairée sur l'usage de l'intelligence artificielle dans l'écriture, OK? Puis ça m'a vraiment perturbée, moi, l'histoire de Télisson Aurélien, parce que je suis assez ouverte à l'usage de l'intelligence artificielle comme si t'avais un assistant quoi, à côté de toi. Tu sais, c'est qui? C'est Alexandre Dumas qui avait on les appelait avec un mot en
12: des écrivains fantômes, il faut dire.
9: Des écrivains fantômes, il faut dire. Alors qu'ils étaient dans le sous-sol, il leur disait, là, prends un tel, fais-le sauter en bas de, tu sais, OK, il va se cacher dans un cercueil, ils vont le monter en haut de la prison, il va se garrocher dans l'eau. Il l'écrivait pour lui, puis après ça, lui, il réécrivait. Donc, c'est quoi la... Tu sais, à un moment donné, je pense que l'intelligence artificielle fait partie de nos vies. C'est pas la même chose qu'un écrivain dont tu lis un écrivain pour sa substantifique moelle, son âme et tout le reste. Donc, le Parti conservateur avait pas besoin de ça. Mais ses adversaires ont réagi plus avec de la moquerie qu'avec de l'indignation.
12: Oui.
9: Puis ça illustre qu'ils ont compris une leçon fondamentale dans la vie, là. Tu lances pas des roches quand t'habites dans une maison de verre. T'sais, personne.
12: Tu penses c'est ça? Tu penses c'est ça?
9: Mais moi, je pense. Oui, puis je pense.
12: Attends, parce que je suis pas sûr. Parce que si c'est ça, en fait, si eux autres aussi ont des choses à se reprocher, peut-être qu'ils se seraient même pas moqués. Peut-être qu'ils se seraient même pas moqués.
9: Est-ce que c'est un reproche? Moi, je pense que c'est là l'enjeu. C'est qu'on. Le cas du M, dans les faits, met sur la place publique une réflexion beaucoup plus pointue sur ce que ça implique d'utiliser l'intelligence artificielle. Est-ce que c'est la même chose de lui demander de faire ton travail à ta place? Est-ce que c'est la même chose que de lui demander d'agir comme un correcteur? Puis un correcteur, c'est pas un éditeur qui te dit, regarde, c'est comme ton argument tient pas là. Elles sont où les lignes éthiques autour de ça? Je trouve que c'est à ce chapitre-là que le code du M est intéressant. Puis je trouve que ça illustre aussi à quel point l'intelligence artificielle a été un angle mort dans cette campagne.
12: Vraiment.
9: En fin de campagne,
12: c'est bien fait,
9: là,
12: c'est bien fait, Emmanuel. C'est parce qu'on en a tellement pas parlé, puis c'était même quasiment vulgaire tellement on n'en parlait pas, parce que c'était souvent le dernier petit bout là, dans les débats. Là. On gardait un petit truc à la fin sur l'IA. On a fait... Oh, on est tous... C'était quasiment comme... OK, là, vous êtes tous... Tout le monde est pas mal essoufflé, tout le monde a pas mal fini. On n'a pas terminé IA. Alors que peut-être, je veux dire, dans 4 heures, on va peut-être
9: ça,
12: se
9: je
12: dire...
9: Ça, je suis pas d'accord, parce que moi, j'ai travaillé sur le face-à-face, puis on voulait trouver une façon de mettre l'IA dedans, parce que nous, ça nous interpelle profondément. Mais dans les faits, puis on s'en est parlé, moi, j'ai écrit une chronique là-dessus, c'est le plus grand enjeu de notre époque. Puis finalement, quand tu lis ce que les différents partis ont proposé, parce qu'après ça, tout le monde a dit, on peut-tu mettre quelqu'un là-dessus, là, on va se pondre une position, là. C'est d'une banalité sans fin, tu sais. Et pourtant, c'est le plus gros défi auquel le prochain gouvernement va être confronté. En termes d'éducation, je veux dire, il y a plein d'études qui sortent à MIT. C'est en train de transformer la façon d'apprendre à l'université. Ça, c'est grave parce que c'est le moment de ta vie où tu apprends à écrire, t'apprends à réfléchir,
12: je sais.
9: T'apprends, c'est le socle intellectuel de ta vie adulte se fait à l'université. Si t'as Claude à côté de toi pour le faire à ta place, c'est pas la même chose. L'impact sur le milieu du travail, donc finalement, l'IA s'est pointée dans la campagne électorale. Moi, je doute que ça suffise à casser l'élan du Parti conservateur. Les gens qui votent conservateur pour deux raisons. D'un, parce qu'ils sont d'accord avec eux, idéologiquement, qu'il faut casser le modèle québécois. Puis de deux, ou ils votent conservateur pour envoyer un message parce qu'ils en ont ras-le-bol, ou ils votent conservateur parce qu'ils sont dans un comté où ils veulent pas le PQ, puis ont jugé que c'était le conservateur le mieux qui était pour gagner. Dans tous ces cas-là, t'élus pas un premier ministre, je pense que l'impact va être marginal.
12: Non, moi aussi, je pense que ça va être marginal, mais je te fais une prédiction quand même, pas trop sérieuse. Dans 4 ans, si c'est un gouvernement majoritaire, il va y avoir une élection dans 4 ans, on va peut-être parler d'IA.
9: Je l'espère.
12: Juste après avoir parlé de santé puis d'éducation.
9: Je l'espère.
12: Peut-être qu'on va parler d'IA avant de parler de bien d'autres affaires qu'on estimait être plus importantes que l'IA cette fois-ci. Bon, là, Éric Girard, On l'avait pas vu de la campagne. D'ailleurs, on n'a pas vu vraiment beaucoup de monde durant la campagne. On a vu les chefs. Il y a quelques porte-étendards de la CAQ qui sont sortis. Équipe Christine Fréchette. Tu sais, moi, je me trompe tout
9: non,
12: le temps.
9: Non, mais il y a France-Hélène Duranceau hier.
12: Ça fait
9: 30 jours,
12: je me trompe encore. Mais non, oui, oui.
9: France-Hélène a fait une belle sortie hier. Ouais. Elle est sortie contre Miard. Elle est sortie contre Duhaime. Elle est sortie contre Paul Saint-Pierre Plamondon. C'était un balayage.
12: C'était la zizanie, surtout, parce que justement, on savait pas trop à qui elle parlait. Mais là, Éric Girard sort. Puis lui, il est bon là-dedans pour faire peur au monde avant l'Halloween. Donc, on se rappelle, il y a quelques mois, il était allé dire que l'éventualité d'un gouvernement peut-être péquiste faisant en sorte que la cote de crédit du Québec était déjà en voie d'être
9: affectée. Mais lui, il n'a pas le droit de parler de cote de crédit.
12: Mais il avait parlé de quoi d'abord? Il avait dit des cotes.
9: Non, mais c'est parce que, tu sais, je...
12: Ah, il n'a pas le droit dans le sens que il est responsable.
9: Mais c'est parce que, okay. Tu sais, ce qu'il a fait, ça fait tellement mal à la crédibilité de la CAQ que le Québec perde sa cote de crédit, puis c'est lui le ministre des Finances.
12: Ben oui.
9: Puis je pense que c'est injuste de le blâmer lui. Tout le monde le sait qu'il était contre les augmentations de salaire et contre l'entente faite avec les grands syndicats. Il a menacé de démissionner. Il l'a dit mille fois à François Legault que ça allait bousiller le budget pour les années à venir. Il avait raison, mais qu'est-ce que tu veux? C'est quand même lui le ministre des Finances.
12: C'est lui.
9: C'est lui qui paye. C'est ça le travail d'équipe. Alors là, c'est lui que t'envoies au front pour brandir la... Puis là, on est comme... Tu sais, genre... Tu sais, l'économie du Québec va être à genoux. Tu sais, c'est tellement gros. Puis tu sors ça dans un point de presse, il y a plein d'arguments à avancer. Si t'es fédéraliste, que tu te réveilles la nuit en pensant au risque que pose un référendum, il y a plein d'arguments intelligents que tu peux avancer, OK? Je veux dire, des arguments intelligents, il y en a des deux côtés de cette clôture-là. Mais tu sais, sortir là avec le PIB, il va reculer de temps, puis on va mourir, puis nanan. C'était un peu facile après ça pour Paul Saint-Pierre Plamondon de dire « Hey, on se calme, là. » Tu sais, les amis, là. Puis je suis allée vérifier, puis Paul Saint-Pierre Plamondon va vite un peu, là, quand il dit que l'économie britannique a cru plus vite que l'économie canadienne. C'est pas vraiment ça. Mais à part la première année du Brexit qui a été ça a vraiment été très mal en Angleterre, mais c'est l'année de la COVID en même temps. Après ça, mais ça n'empêche pas que les gens en Grande-Bretagne souhaitent aujourd'hui ne pas avoir fait le Brexit.
12: Mm-hmm,
9: Alors, tu peux le présenter de plein de façons, cet argument-là. Moi, je pense qu'on va entendre Mark Carney en parler énormément en temps et lieu dans l'éventualité d'une campagne référendaire. Mais de sortir Éric Girard pour faire brandir l'épouvantail budgétaire contre le projet du PQ, c'est un petit peu fort.
12: Mais c'est un petit peu fort, puis c'est surtout que l'on soit fédéraliste ou souverainiste, il faut quand même lire entre les lignes. Quand quelqu'un nous dit ça, il nous dit quoi? Il nous dit « Le Québec est pas fort économiquement. Il a besoin de quelqu'un d'autre. Le Québec, c'est pas quelqu'un qui peut voler de ses propres ailes. Le Québec a besoin des autres. Le Québec, c'est un ticlin qui est encore la casquette à l'envers puis les petits shorts rouges. » Avec des plasters parce qu'il s'est pété la gueule, puis il va se la repéter la gueule. C'est ça que ça veut dire quand il nous dit ça. Et ça, c'est pas vendeur, parce que les Québécois aiment pas ça se faire dire qu'ils sont nuls.
9: Ben, le coup de la brique, ça a quand même marché, tu sais. Je veux dire.
12: Le coup de la brique, 170, oui.
9: Les campagnes de peur financière dans le dossier des référendums, je pense que the proof is in the pudding, là, comme on dit, ça a fonctionné. Moi, je trouve qu'à l'heure où on se parle, les questions qui se posent pour
12: le
9: gouvernement...
12: Oui, mais attends, juste une petite affaire. La coup de la Brink, c'était en 70, puis c'était au début de ces stratégies-là.
9: Non, je comprends,
12: mais... 50 ans plus tard, je pense que les Québécois ont tiré des leçons.
9: Mais il y a des arguments plus intelligents à porter. Regarde, les questions qui vont se poser, là, advenant que le Parti québécois est ouvert et élu. Le gouvernement fédéral est en train de lancer une monumentale stratégie de dépenses pour la défense nationale. Est-ce que le fait qu'il y ait un risque de référendum et un risque de séparation, est-ce que le gouvernement fédéral va vouloir faire du Québec un des maillons stratégiques de sa propre défense nationale canadienne? C'est une question qui est légitime. Si tu es premier ministre du Canada, tu te la poses, cette question-là. Le gouvernement du Canada a obtenu la banque stratégique pour financer les dépenses militaires dans les pays d'Europe, etc. Plusieurs villes canadiennes sont en lice. Montréal est dans une lutte à finir contre Toronto, dans les faits. Est-ce que s'il y a un gouvernement qui veut faire l'indépendance, le gouvernement canadien va vouloir placer cette banque-là à Montréal? Il y a plein d'enjeux qui se posent, OK? Surtout face à un gouvernement qui est dans un immense projet de croissance économique, OK? Tu peux le voir, si t'es souverainiste, comme étant un projet centralisateur d'une économie canadienne centralisée, ce qui est légitime, mais c'est quand même... Ça fait partie du débat. Alors, il y avait plein de choses intéressantes à dire sur les risques, ben oui, les questions qui se posent pour advenir un gouvernement du PQ. Mais sortir, tu sais, l'épouvantail, là, tu sais, c'était un peu gros.
12: Ben oui, l'espèce de gros épouvantail cheap, tu sais, même
9: quand
12: pas
9: même
12: travailler.
9: Le Parti libéral le fait pas, c'est pas peu dire.
12: Ben oui, puis on peut pas dire qu'ils ont manqué de temps pour bâtir des arguments un peu plus sophistiqués que ça. C'est comme on sort la grosse cochonnerie qu'on a cachée dans le fin fond du garage, puis on fait peur au monde. Ça semble pas marcher, on verra lundi. Merci. Hey, là, lundi, toi, tu vas être là, mais on n'a pas le droit de parler politique, là. C'est ça, la règle?
9: Je vais te trouver quelque chose.
12: Ouais.
9: Si tu veux, je vais t'amener mon petit livre puis je vais te montrer comment on se prépare une soirée.
12: On fait ça. J'ai hâte. Brrr. À lundi.
9: Salut.
12: Ciao.
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12: OK, là, lundi, ça va être le 5 octobre. Ça va être le jour du vote. Vous allez voter pour qui? Ben non, c'est pas de mes oignons. Vous votez bien pour qui vous voulez. Sauf que si vous êtes en couple, si vous avez quelqu'un dans votre vie, on va se demander 187 Cube Radio si ça a été compliqué peut-être au début, si vous pensiez pas les mêmes choses que votre partenaire. Est-ce que quand on est de gauche, on peut dater? Est-ce qu'on peut même sortir, s'engager avec quelqu'un de droite? Est-ce que quand on est de droite, on peut dater puis s'engager idéalement avec quelqu'un de gauche? C'est une question très, très, très croustillante. 187 Cube Radio, je veux vous entendre, je veux vous lire. Puis on va en parler avec Kanika, fondatrice du Sofa Sexologique, qui vient quelquefois à l'émission. On aime toujours quand elle est parmi nous. Bonjour Kanika, bon vendredi.
2: Bon vendredi Rémi.
12: Est-ce que c'est une question, ça, qu'on se pose, là, la question, est-ce qu'on peut dater quelqu'un de droite quand on est de gauche quand on est de droite? Est-ce qu'on se la pose, cette question-là, parce que les filles de gauche veulent pas dater des gars de droite? On enlève le plaster d'une shot, là.
2: Ben, en ce moment, c'est très intéressant parce que, avec les élections, évidemment, sur certaines applications de rencontres, on peut voir l'application politique. Fait que là, on va entendre des filles qui disent « Ouais, je vois quelqu'un sur l'application, mais... » Il est écrit conservateur. Okay? Fait que là, je trouve ça intéressant, la discussion que ça amène, parce que là, il y a plein de choses. Des fois, je vais voir la personne qui dit non, non, moi, c'est sûr que c'est un nom. Là, je vais challenger, mais pourquoi? Bon, c'est sur quoi? Tu n'as même pas parlé encore. C'est un mot qui a coché sur l'application. Fait que je trouve ça bien intéressant comme sujet.
12: C'est qui les plus fragiles? Est-ce que c'est les gars de droite qui devant des filles de gauche, ou c'est les filles de gauche devant les gars de droite? Puis là, il y aurait aussi les gars de gauche puis les filles de droite, mais là, à un moment donné...
2: Bon, ta question est déjà frontale en partant, mais moi, je dirais aux gens, qu'est-ce qu'on veut dire par droite et gauche? Okay? Puis là, après, je veux dire, OK, le gars, il écrit conservateur ou dans son profil. Il faudrait que tu lui poses la question sur quoi? Sur quel axe? Social? Économique? Qu'est-ce qui parle de la défense, identitaire? Parce que peut-être que on a une idée de qu'est-ce que gauche et droite peuvent dire, mais ça ne fit pas peut-être avec ce que la personne croit ou qui elle est. Donc, je veux qu'on fasse attention qu'une étiquette, c'est pas toujours représentatif de la personne que la personne est, parce que les humains sont tellement nuancés.
12: En même temps, quand on est très politisé, j'aurais du mal à dire ce que tu viens de dire. C'est-à-dire, quand on est très politisé, le fait d'être de gauche, le fait d'être de droite, c'est quand même assez central dans notre personnalité, non?
2: Après, oui, c'est vrai. Après, je me demanderais, est-ce qu'il y a un grand pourcentage de la population qui est aussi politisé que ce que toi, tu entends? Donc, sûrement, ça va être sur des points, des sujets particuliers, peut-être même des sujets sensibles. Mais après, je vais poser la question, vous êtes-tu capable de vous entendre? Parce qu'un couple, politique ou non, c'est ça un couple à long terme. C'est la capacité de régler des problèmes à long terme. Des problèmes de toutes sortes. Okay? Donc, si vous n'êtes pas capable de régler certains problèmes en partant, moi, je me dis, c'est peut-être une mauvaise prédiction pour les problèmes qu'un couple à long terme inclut de toute façon, comme la faillite, la maladie, le changement de tout ça.
12: Ouais, y a quelqu'un qui nous dit la gauche est fermée. Continuez de nous écrire. Est-ce que vous sortez avec quelqu'un qui est de gauche puis vous êtes de droite, ou quelqu'un de droite puis vous êtes de gauche? Parce que à date, ma blonde ne suit pas la politique. Ma fille non plus ne suit pas la politique non plus. Je leur ai dit de voter conservateur. Ils ont voté conservateur. Il y a beaucoup de gens, c'est parce que ça, c'est un commentaire intéressant, parce qu'il y a beaucoup de gens pour qui la politique, c'est pas central dans leur vie. Hey, on parle de ceux qui sont de gauche puis de ceux qui sont de droite, mais il y a du monde qui sont ni de gauche ni de droite aussi. Là, ça parle pas de politique à table.
2: Donc, exact. Alors, de seulement se fier à une étiquette ou un mot, je veux que les gens fassent attention. Puis surtout, pour revenir à ce que tu as dit tout à l'heure, il y a combien, malheureusement, il y a combien de gens qui sont pas si politisés que ça de toute façon. Mais quand ça arrive, et c'est le sujet de notre segment aujourd'hui, moi, ce que je vois, c'est OK, mais c'est comme une excuse, des fois. Oh non, je peux pas. Elle est de gauche, là. Fait que sûrement qu'elle est vegan, qu'elle veut abolir la police, le genre. Puis je suis comme, wow, wow, wow. Tu sais, même moi qui viens de l'UQAM, OK? c'est pas représentatif de tous ceux, qui font partie de la gauche. Gauche, extrême gauche. Même le mot gauche ou droite, ça veut-tu toujours dire la même chose pour les gens qui utilisent le même mot?
12: C'est vrai que ça.
2: C'est intéressant parce qu'il y a des. Vas-y,
12: excuse-moi. Non, j'ai dit, mais c'est vrai que ça a changé. Puis j'étais à l'UQAM, puis effectivement, là, c'est une caricature, là. Les gens de gauche à l'UQAM sont comme ça, mais il y a du monde, il y a toutes sortes de monde à l'UQAM, là. Mais regarde, je vais me mouiller, Kanika. Je vais faire un truc, là. Je vais dire ce que moi, j'ai pu vivre dans mon, tu sais, mon expérience personnelle. Moi, dater des filles de gauche, ça n'a jamais posé de problème. Tu sais, à la limite, je jouais un certain jeu. J'allais en date, puis là, mettons, la personne devant moi me disait, ah, mettons, là, quelqu'un pas mal à gauche, là, il faudrait interdire la viande dans tous les restaurants. Là, toi, qu'est-ce que t'en penses? Je disais, ah oui, absolument, c'est une très bonne idée, très, très bonne idée. Parce que, en fait, je voulais pas m'engager avec cette personne-là. J'avais d'autres objectifs, mettons. Donc, c'est pas grave, mais s'engager, c'est différent. C'est ce que je veux dire quand je te dis que je me mouille. Dater et s'engager, je pense, c'est très différent.
2: OK, c'est intéressant ce que tu dis, parce que moi, je t'aurais dit, non, mais Rémi, t'as pas besoin de faire semblant que t'es d'accord avec ça. Je t'aurais dit, continue, puis challenge-la pour voir la qualité de la conversation que vous êtes capable d'avoir. Non, mais parce que ça t'aurait peut-être titillé intellectuellement, qui sait. Mais il y a un jeu aussi dans, OK, quelqu'un pense quelque chose de différent de vous, puis là, poser cinq fois la question pourquoi, pour voir à quel point est-ce que c'est vraiment réfléchi son affaire. Est-ce que la personne fait juste recracher des choses qu'il ou elle a entendues? Est-ce que c'est mon père m'a dit ça, fait que j'ai toujours cru mon père ou ma mère? Fait que je trouve qu'il y a quelque chose d'intelligent dans comprendre la finesse de la réflexion, même si au final, je suis peut-être pas d'accord. Alors, moi, j'aime beaucoup cette partie-là. Okay. Encore une fois, à cause de mon métier, je me dis, c'est un signe de s'ils peuvent faire un long feu ensemble.
12: Ben oui, mais là, justement, ton métier, toi, t'es fondatrice du sofa sexologique, fait que j'ai une question pour toi, là. Mettons, est-ce que c'est normal si moi, je trouve qu'il y a même une petite tension sexuelle qui s'installe quand il y a une tension idéologique? Moi, je fais le lien entre les deux.
2: Ouais. C'est vraiment intéressant que tu dis ça, parce que oui, puis là, je tiens à dire encore, je pense que ça va être pour un certain type de personnalité qui vont être stimulés par un espèce de jeu intellectuel de tu m'allumes, pas à cause des préliminaires que tu fais, mais c'est des préliminaires verbaux, intellectuels, dans les idées. Puis j'aime ça, en fait, je suis allumée par l'intelligence. Au final, si on n'est pas d'accord, ça m'est arrivé, je pense à quelqu'un anti-vax, puis j'étais comme, OK, mais explique-moi le raisonnement. Donc, le raisonnement faisait du sens, c'est correct si on n'arrive pas à la même conclusion, mais j'étais comme, je te trouve intelligent, on peut s'embrasser et peut-être plus.
12: Mais oui, mais il y a de la tension, tu sais, quand il y a de la tension, là, c'est même prouvé, après une bonne chicane, des fois, le sexe est encore meilleur. Donc, imagine avec quelqu'un qui pense pas comme soi, puis on s'est chicané pendant la date, c'était rien que la chicane, puis là, je sais pas pourquoi les deux, ça nous tentait quand même de poursuivre la soirée. Je vous le dis, c'est une bonne recette. Sébastien est au bout du fil. Sébastien, bonjour. Bienvenue à l'émission.
3: Salut, ça va bien?
12: Ça va bien, merci. Est-ce que vous êtes de gauche ou de droite, vous?
3: Je suis un homme de droite et j'ai souvent sorti avec des femmes de gauche et, ben, on va le dire, féministe aussi, puis plus jamais pour moi. à toutes les fois que j'essaie de challenger, parce que mon intellect intéresse vraiment les femmes de gauche, mais à chaque fois que je pousse les questions pis tout, je me bute à des fermetures, puis à la limite je me fais traiter de fou par bout, puis t'écoutes des podcasts de Joe Rogan, mais tu sais, Joe Rogan, on s'entend là, c'est juste un gars qui fait parler du monde à son podcast, c'est pas ça veut pas dire qu'on adhère à tout ce que tout le monde dit sur sa plateforme non plus, tu sais. Puis ma blonde actuelle, pour être sûr que c'était la bonne, on avait écouté le reportage What's a Woman de Matt Walsh, puis elle avait bien aimé ça, fait que je me suis dit, ça y est.
12: Vous avez quel âge, Sébastien?
3: 35 ans.
12: Merci d'avoir appelé, Sébastien, parce que Kanika, l'âge, moi, je me demande si c'est pas un petit peu générationnel. Est-ce que nos parents se posaient cette question-là? On doit avoir le même âge, toi et moi, à peu près.
2: Est-ce que vos parents se posaient ces questions-là? Mais là, c'est un thème encore plus large. C'est est-ce que les gens sont plus capricieux et plus difficiles avec le temps qui avance? Et oui, je dirais qu'il y a quelque chose là-dedans. Avant, on cherchait, mais on l'a pas vécu là, mais avant, c'était plutôt est-ce que je m'entends bien avec la personne? Est-ce que on ferait des bons coparents? Puis maintenant, c'est rendu est-ce que la personne peut être cinq rôles en même temps? Est-ce que je peux Est-ce que c'est mon amant? Est-ce que c'est la personne avec qui je veux faire des enfants? Est-ce que ça va être mon partenaire financier? Est-ce que c'est avec lui que je vais remplir tous mes rêves de vie? Puis vas-tu guérir tous mes bobos du passé? Je suis comme, c'est vraiment beaucoup tout ça. Il y en a pour qui c'est important d'avoir un partenaire intellectuel intéressant. Il y en a pour qui, tu sais, justement, des amis qui me disent, moi, le côté intellectuel, c'est comme quelque chose que je garde pas comme critère dans ma relation amoureuse parce que je peux faire ça avec mes amis en écoutant des podcasts, justement. Fait que je trouve ça intéressant d'être capable de faire la distinction de comme, hey, tous les critères idéaux, c'est quoi la différence entre quelque chose de absolument nécessaire versus quelque chose que j'aimerais bien, qui serait une préférence.
12: Je vais lire quelques commentaires, si tu veux bien, Kanika. Charlotte me dit, mon conjoint et moi, on se situe de centre-droit et nous nous intéressons beaucoup à ton podcast. Ah, ben là, ben c'est gentil. L'eau, on n'est pas d'accord, c'est qu'il dit qu'il ne croit pas au système. Il se dit, un jour, les gens vont juste arrêter de voter. Et c'est là que collectivement... Donc, ils ont quand même des points de vue différents sur certaines affaires, mais ils se sont rencontrés, dit-elle, parce qu'en partant, ils sont de droite, fait que c'est après qu'on découvre peut-être que l'autre n'est pas d'accord sur certaines affaires, mais Laura de Blainville, nous aussi, on peut pas parler de politique au souper de famille, hors de question. Il y a quelqu'un, Guillaume de Montréal, qui dit « Toutes les femmes sont terrifiées par Trump. » Pas toutes les femmes, Guillaume, il y en a quelques-unes qui sont fans de Trump, mais j'imagine quand même la scène, Kanika. La scène, ça, c'est typique, là. C'est comme, honnêtement, c'est presque une caricature. La fille, plutôt à gauche, très féministe, et qui dit, moi, tu sais, je suis une femme et j'ai mon individualité, j'ai ma propre personne. Et là, elle va en date avec un gars de droite, et là, vient le temps de payer. Puis là, le gars de droite, il veut inviter la fille de gauche, et la fille de gauche prend peut-être ça mal parce qu'elle a l'impression que... Mais tout le monde est bien intentionné dans cette histoire-là. Est-ce que ça peut arriver, ça, j'imagine? Ben oui.
2: Ah, ça, c'est tellement plus que politique. De gauche ou de droite, là, il y a aussi un aspect culturel, il y a un aspect générationnel là-dedans. C'est vraiment propre au Québec, ça. Mais pas propre au Québec, mais est-ce que... Il y a d'autres personnes dans le monde où est-ce que ça, la question se pose pas, puis c'est facile par rapport à qui paye la première date. Mais, encore une fois, apprenons à parler des choses peut-être un peu gênantes au début. Faut comme, hey, tu vois-tu le problème? Comme, ça représente quoi pour toi si tu me payes ça? Puis, mais est-ce que tu prends mal? Puis après, la personne, elle va réagir comme elle réagit. Puis, ça veut quoi? Si la personne se choque rapidement, ben, vous avez votre information plus rapidement de comment est-ce que la personne réagit dans les imprévus.
12: Hélène est au bout du fil. Bonjour, Hélène.
4: Bonjour.
12: Oui, bonjour. Racontez-nous comment vous faites. Vous êtes en couple?
4: Oui.
12: Et comment ça marche? Est-ce qu'il y en a un qui est de gauche, il y en a un qui est de droite, ou vous êtes les deux alignés?
4: On est plutôt au central tous les deux, mais parfois ça change parce qu'on n'est pas, comme qui dirait, vendu à aucun parti. Fait qu'on, dans nos différences, on s'en parle. Bien souvent, il va m'expliquer son point de vue, je vais lui dire, ah, c'est pour ça, telle affaire. Puis on vote chacun selon notre bonne conscience, c'est jamais, jamais un conflit.
12: Ah, c'est intéressant ça, Hélène, ce qu'elle nous dit. Kanika, merci d'avoir appelé, Hélène. Dans le fond, elle refuse de se faire mettre dans une catégorie. Donc, ils ont les deux, elle et son mari, son conjoint, son chum, peu importe. Ils sont libres de faire leur choix comme ça. C'est les étiquettes qui posent un problème, hein?
2: C'est vraiment ça. Puis, qu'est-ce que j'entends, c'est que c'est pas tant l'étiquette qui est le problème. Faut pas nécessairement aimer les mêmes goûts musicaux, avoir le même mode de vie, puis voter pour le même parti. Moi, je me demande, c'est le problème, c'est peut-être la rigidité. Puis à quel point que la personne est bloquée, OK? Et là, on va dire, oui, mais les faits, OK? Mais des fois, on rencontre d'autres personnes, on vit des affaires, puis, tu sais, au final, en plus, quand on passe notre vie avec quelqu'un, ça nous ouvre des horizons sur quelque chose que j'avais peut-être pas vu ça de même. Puis, que ça aille des deux sens, il y a vraiment une richesse là-dedans. Fait que je trouve ça beau aussi quand les gens disent, la personne qui avait appelé avant, là.
12: Sébastien.
2: Il disait que des fois, je chicane un peu Sébastien. Moi, ce que j'aime bien, c'est quand les couples, c'est pas eux contre l'autre, c'est eux contre le problème, ou en tout cas le sujet. Donc, d'être capable de parler de quelque chose et de discuter comme, ah, c'est encore un sujet, disons, détaché de nous, et c'est pas moi contre toi et je t'attaque dans ta personne. Ça, je trouve ça super sain et très mature, en fait. Donc, quand vous écoutez les débats ou quand vous regardez l'actualité en ce moment, de garder en tête que vous êtes une équipe et que vous parlez d'un sujet qui est externe à votre couple, très bon signe et quelque chose à pratiquer pour tous les couples qui nous écoutent.
12: Ben merci beaucoup, Kanika, d'être venu encore nous voir. Éric de Saint-Hippolyte, ma propre sœur, très à gauche, a menacé de quitter la table en apprenant que je n'aurais pas voté pour Kamala Harris si j'avais été américain. Ça me fait rire des histoires de même. Le monde, il se pogne pour de la politique étrangère. C'est incroyable. Merci, Kanika. On se reparle très bientôt, je l'espère. Bonne fin de semaine.
2: Merci.
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4: Okay, ça, c'est une drôle d'histoire qu'on va aborder avec Maître François-David Bernier. C'est celle d'un homme qui, il s'appelle François Bouchard, il est accusé de meurtre. Il avait, puis c'est pas n'importe quel meurtre, là. Tu sais, quand on dit voler un biscuit, c'est comme voler la boîte au biscuit au complet, je sais pas, là, parce que lui, c'est un meurtre à la déchiqueteuse, quand même. Et lui, il est en prison depuis, et là, dans sa cellule, il a allumé un incendie, à un moment donné, on va savoir pourquoi. Et ça il en vient encore avec les conséquences parce que ça l'a, disons, affecté physiquement. Et là, maintenant, on se demande si est-ce qu'on va lui donner une peine moins sévère puisqu'il est moins dangereux qu'il l'était avant. François-David Bernier, donc, est avec nous. Bonjour.
5: Bonjour.
4: Ça, là, dis-moi juste en partant, c'est-tu comme, on est-tu les seuls au monde à se poser des drôles de questions de même?
5: Ben non, mais on est moins comme les Américains. C'est ça qui a été plaidé. Ici, le centre de tout ça, c'est de réhabiliter les gens. On l'a vu dans le cas de Bissonnette, où est-ce qu'on donnait des peines jusqu'à 150 ans, mais on a dit que c'est cruel, inusité, parce que quelqu'un doit pouvoir se réhabiliter. Puis on se rappelle un meurtre premier degré, prémédité, pire crime du code, c'est prison à vie, mais minimum 25 ans. Finalement, la Cour suprême a ramené ça à 25 ans. On peut pas donner plus, mais ça, c'est pour demander une libération conditionnelle. Certains ne sortent jamais s'ils sont pas réhabilités. Ensuite, meurtre deuxième degré, ça, c'est sur l'impulsion. C'est que t'as pas prémédité tout ça, mais il arrive un moment que tu as l'intention de tuer, donc tu tues. Et ce cas-là, ça, faut que tu saches que d'habitude, c'est minimum 10 ans avant de demander la libération conditionnelle. Et il y a un débat ici. Je vais expliquer un peu plus tard là, pourquoi, là, ben, entre à savoir est-ce qu'on donne 13 ou 14 ans minimum ou on va à 18, 19 ans minimum. Et ce crime-là, ben, comme tu le dis bien, est sordide. Hein. Pour ceux qui se rappellent pas de l'histoire, là, c'est un homme là, qui est tué en région de Montréal, donc qui est décédé.
4: Santiago Gaona, son nom, ouais.
5: Ouais, ben, c'est ça, Monsieur Gaona. Et là, on le découpe à la scie, à la chainsaw, là, à la scie mécanique. On le découpe en morceaux. Wow. On le transporte à Québec, où est-ce que un des accusés connaissait quelqu'un qui avait une déchiqueteuse. Tu sais, les déchiqueteuses là, qu'on voit quand il y a des arbres qui sont coupés, là, c'est des déchiqueteuses assez performantes là, qui déchiquent pas mal tout. Mais là, est-ce que les criminels ne pensent pas? Si tu mets un arbre dedans, il y a des copeaux de bois. Si tu mets un corps humain, bien évidemment, c'est des projections de sang, puis c'est dégueulasse. Donc, ils ont décidé, eux, pour faire disparaître le corps, mets ça dans la déchiqueteuse. Et là, la police a retrouvé les traces. Il y a eu des accusations. Il y a même eu une histoire que le propriétaire de la déchiqueteuse, qui est un entrepreneur qui n'avait aucun lien là-dedans, s'est fait saisir sa déchiqueteuse. Puis là, il s'est battu pour la revoir, évidemment, parce que c'était devenu une pièce à conviction. Donc, tu sais, dans les meurtres, là, la braquette, on est élevé. Là, dans les circonstances qu'on appelle aggravantes, on est haut. Là. Mais là, par la suite, c'était Bouchard, l'accusé là, qui vient de plaider coupable. Lui, c'est un criminel assez endurci. Et même à la prison, met le feu dans sa cellule pour emmerder les gardiens de prison. Mais lorsqu'il fait ça, il est blessé là, avec la fumée, les flammes, tout ça. Donc, il fait une forme d'encéphalite. Et là, il est dans le coma. Il se réveille. C'est plus le même homme. Il y a des séquelles qui sont peut-être permanentes. Là, tout le monde se rend compte qu'il n'est plus violent, qu'il y a de la misère, mais il faut qu'il réapprenne à parler, tout ça. Et à travers tout ça, dans ce laps de temps-là, mais on est rendu à y donner une sentence. Fait que là, est-ce que, justement, c'est 10 ans minimum, mais quand c'est plus grave, pensez à Turcotte à l'époque, Turcotte qui a tué ses enfants, c'était un meurtre deuxième degré, mais c'était 17 ans minimum. Bon. Dans son cas, il y a ce débat-là, 13, 14 ans, qui est demandé par la défense, ou 18-19 là, par la couronne. Mais là, ce qu'on dit du côté de la défense, c'est ça qui est nouveau, puis tu n'aimeras peut-être pas, parce que moi, je pense...
4: Tu commences à me connaître, hein?
5: C'est ça. Ça va être dur à expliquer, mais c'est nouveau, là. Est-ce que cette personne-là, on veut qu'il soit réhabilité? Fait que la défense plaide, elle dit, bien, c'est plus le même homme, donc maintenant... Il est vers la voie de la réhabilitation beaucoup plus facilement. Donc, le système qui est basé sur sa réhabilitation devrait donner 13-14 ans minimum avant de pouvoir s'adresser à la libération conditionnelle. Mais évidemment, la couronne dit, ben écoutez, c'est lui qui a mis le feu, il plaide sa propre turpitude, il c'est plus le même homme, mais tu sais, ça laisse un précédent assez dangereux parce que théoriquement, quand on a donné 17 ans à Turcotte, c'est parce que on n'allait pas dans la braquette vers 10 ans parce que c'était atroce, le crime. C'est ces circonstances-là qui entourent le crime, qui sont graves, donc on donne plus. Fait que là, le débat, le juge va devoir trancher. Est-ce que dans un cas où est-ce que la personne s'est quasiment brûlée lui-même puis qui n'est plus le même, est-ce que on prend sa condition de maintenant ou on fait comme si rien n'est arrivé?
6: En même temps, je t'arrête de lire le texte.

0: côté de la couronne, ils disent, est-ce que c'est justement permanent, puis c'est quelqu'un qui est plus du tout dangereux à vie, tu sais, puis qui a des séquelles graves,
1: On peut pas le
0: ou...
1: réévaluer. On peut pas dire, regardez, là,
0: Ben...
1: il a l'air zinzin, puis c'est sûr que là, c'est plus le même homme, mais là, dans 3 ans, on va voir si c'est encore un zinzin, puis là, on peut pas faire ça légalement?
0: Ben, théoriquement, il va l'être évalué quand il se présente 13 ou 14 ans plus tard
1: C'est
0: à la
1: vrai.
0: libération conditionnelle. S'il est dangereux, théoriquement, on n'est pas supposé le sortir. Et là, c'est ça. Donc, est-ce qu'on lui donne tout de suite plus ou il devrait avoir droit à moins parce qu'il sera plus jamais dangereux? Mais tu sais, c'est ça qui est, même, je sais même pas quoi, comment l'expliquer. C'est assez nouveau, là. C'est assez rare de dire, ah, t'arrives à la sentence, l'homme, un, si on peut dire, était, donc, méritait un 18 ans de prison, un minimum, et là, tout d'un coup, c'est une autre personne. Est-ce qu'on tient compte de ça dans notre système? Bon, c'est sûr que c'est un dossier qui peut très bien se ramasser à la Cour suprême. C'est à savoir, est-ce qu'on gère le dossier différemment parce que maintenant, il est plus la même personne, puis est-ce qu'on gère différemment, ce qui est peut-être choquant pour le public, parce que c'est l'administration du système, faut pas non plus que ça déconsidère la confiance, mais ce qui est choquant, c'est que c'est lui-même qui s'est causé ça. Bon.
1: Oui. Puis on se rappelle, François-David Bernier, on se laisse après ça, là, que l'important dans la vie, c'est de protéger les individus et non pas la société. Parce que si c'était question de protéger la société, on se demanderait comme ça, tout bonnement, si on a besoin d'un gars pareil parmi nous. Mais c'est pas ça la question qu'il faut se poser. C'est lui,
0: Ah.
1: là, qu'est-ce qui est le mieux pour lui, là, le tueur?
0: Ben, il y a un principe, c'est les peines individualisées.
1: C'est ça.
0: Mais c'est sûr que des fois, côté société, évidemment,
1: Des fois.
0: chez nos voisins, on est plus sévère.
1: Ouais.
0: À suivre.
1: À suivre. Bye bye, François-David Bernier. À
0: À suivre.
1: lundi.
0: Bon week-end.
1: Merci.
0: Bye.
1: Toi aussi.
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5: Bon, c'est vendredi, on a toute la semaine, on a notre semaine dans notre corps, là, puis la politique plus capable. Donc, on va parler d'un sujet un peu plus léger. J'ai une petite obsession, moi, les gens qui me connaissent puis les gens qui nous écoutent le savent, j'aime parler d'amitié. Puis il y a une statistique sur laquelle je suis tombé il y a quelques mois, puis depuis, j'en reviens toujours pas. Ça nous vient de Statistique Canada. Je vais la rappeler. En 1986, on avait demandé aux Canadiens, est-ce que vous avez vu un ami aujourd'hui? Puis on leur demandait en moyenne, vous voyez ça combien de fois dans une année, un ami, c'est une fois par jour? Puis la moitié de la population canadienne voyait un ami lors d'une journée moyenne. Ça, c'est en 1986. En 2022, au dernier recensement, on a posé la même question aux Canadiens et la proportion était tombée à 19 %. Donc, on est passé de un Canadien sur deux qui voit un ami dans une journée moyenne à un Canadien sur cinq, à peu près. Je mentionne souvent cette statistique-là, mais là, la revue The Atlantic, qui est une belle revue que je consulte régulièrement, nous disait en 1975, la moitié des Américains avaient fait entrer des gens dans leur maison au moins une fois par mois dans l'année. Puis en 1998, on était rendu à un Américain sur quatre. On n'a pas des chiffres pour aujourd'hui, mais je devine que ça a fondu comme neige au soleil. On va en parler avec Nathalie Parent, qui est psychologue et autrice. On va parler de d'amitié en 2026. Est-ce qu'on est rendu des ermites? Est-ce qu'on est rendu, je sais pas, là, notre maison est un refuge, puis quand on va à la maison, c'est pour rester embarré. Bienvenue à l'émission.
6: Merci.
5: J'assume que ça s'est empiré depuis 1998. Je prends cette liberté-là. Je pars des chiffres de la revue The Atlantic. Vous, qu'est-ce que vous en pensez?
6: C'est certain que moi, j'ai le goût de dire que depuis la pandémie, il y a eu une accélération quand même. Il y a eu un changement majeur. Mais aussi depuis l'arrivée de toutes les possibilités d'écran, de virtuel, mais aussi chez les jeunes. Moi, je travaille beaucoup aussi avec les jeunes, les familles. Et puis, tous les contacts avec les réseaux sociaux font en sorte qu'il y a beaucoup moins de présence. Hein. Il y a beaucoup des textos qu'on reçoit chez les plus vieux, les textos. Mais chez les plus jeunes, il y a plein d'applications où est-ce qu'ils s'envoient des photos et ils se communiquent comme ça en groupe. Donc, ça fait en sorte qu'évidemment, il y a beaucoup moins de contacts en présence. Là. L'amitié demeure, mais elle est différente.
5: Mais en même temps, il y a le fameux phénomène là que je sais pas comment on pourrait appeler ça, mais c'est on s'écrit qu'on va se voir, puis là on se voit pas, puis là quand vient le temps de se voir, on espère le matin que l'autre choke pour que ce soit pas nous qui ait à choquer. Ça s'appelle comment ça? On peut-tu trouver un nom à ce phénomène-là?
6: Je sais pas, honnêtement, je connais pas le nom.
5: Mais ça vous dit quelque chose?
6: Oui, absolument. C'est vrai que c'est ce qu'on entend, mais pourquoi vous pensez? C'est que ça demande un effort. Hein? On est beaucoup plus dans une ère actuelle où tout est rapide, tout est facile, mais aussi quand les gens travaillent beaucoup, il y a une charge mentale chez plusieurs, mais il y a aussi une fatigue. Vous l'avez dit d'entrée de jeu, hein, que comment, bon, c'est vendredi, on est fatigué. Mais c'est vrai, les gens travaillent beaucoup, ce qui fait que la fatigue est là, puis ça, recevoir ou aller chez des amis, ça demande quand même un effort physique, se déplacer, la circulation, puis aussi tout l'aspect de la performance, hein, recevoir quelqu'un chez soi. C'est aussi faire entrer quelqu'un chez nous, hein? Donc quelqu'un dans notre intimité. De quelle façon on veut recevoir? Est-ce qu'on veut avoir toute une maison parfaite? Est-ce qu'on veut offrir un repas parfait? Est-ce qu'on veut se présenter de façon parfaite? Alors tout ça, même quand on fait une entrevue, faire une entrevue juste radio versus une entrevue où on est vu, ben ça implique une vulnérabilité supplémentaire qu'on expose.
5: Oui, ben ça, la pression sociale, c'est sûr que à une ère de réseaux sociaux où les gens voient à quoi ça ressemble la maison idéale, puis oh regarde, eux autres, ils ont 3 enfants, mais la mère, elle est fit, a réussi à aller au gym et tout, puis là, nous, on va faire entrer du monde chez nous, puis ils vont voir nos imperfections, puis ils vont voir qu'on n'est pas à la hauteur. Étienne de la Montérégie nous dit « Ma femme et moi sommes dans la quarantaine et le vendredi, lorsque nous tentons de voir des amis, on n'en revient pas. La plupart du temps, ça ne fonctionne pas. Personne n'est disponible. Personne ne veut faire une activité. » On veut rester chez soi. Madame Parent, il y a quelques mois, il y a un propriétaire d'immeuble locatif qui a appelé à l'émission parce qu'on parlait de ces jeunes qui... on parlait de la crise du logement. Puis il a dit, vous savez, je veux juste dire une chose, là. Moi, je loue des appartements et souvent, je vois les parents arriver avec leurs jeunes pour un premier appartement. Puis là, je leur dis, écoutez, pour un individu, c'est cher ici, là. C'est quand même un 4-5,5, ça revient à 2 200 $. Pourquoi il va pas en coloc? Puis souvent, ce que les parents et les jeunes disent, c'est non, il veut habiter tout seul. Même les jeunes, là, ils veulent leur refuge. Là. Fait que on voit moins des amis dans ce temps-là.
6: C'est vrai ce que vous dites. Je vois ça aussi de plus en plus. C'est comme si, tout jeune, on avait moins appris dans les dernières années la notion de compromis, la notion de tolérance aussi, tolérance aux autres, tolérance au bruit. Moi, je trouve que c'est tellement important, là, peu importe le diagnostic qu'on peut avoir, d'aider le jeune et l'adulte aussi à surmonter les défis que ce diagnostic-là amène, que ce soit TDAH, que ce soit l'autisme, ou est-ce qu'on veut apprendre à tolérer, à développer des habiletés sociales qui vont nous aider. Moi, j'avais donné une conférence à un moment donné. Puis un monsieur était venu me voir, un monsieur qui m'avait dit, qui était venu tout près de moi, là, vraiment, pour me parler. Il m'avait dit, j'avais
5: fait un peu trop proche, un peu trop proche.
6: Oui, pour moi, un peu trop proche. Puis il m'avait dit aussi, vous savez, vous devez trouver que je suis proche, là, hein, puisque j'avais confirmé. Puis finalement, il a pris un pas de recul. Il dit, vous savez, moi, je suis autiste. J'ai 74 ans. Puis il dit... J'ai appris avec ma femme puis mes enfants, c'est quoi les non-autistes? Comment les approcher? Alors moi, je me dis, si une personne de cet âge-là peut apprendre ça, alors nous aussi, comme personne, on a à apprendre à tolérer. Là, on s'écarte un peu du sujet que vous amenez, ouais. Mais... Je trouve que c'est important d'apprendre à tolérer les émotions, mais tolérer aussi les imperfections chez les autres sans tomber nécessairement dans le jugement.
5: Regardez, moi, là, en fin de semaine, puis c'est drôle, là, je vous fais rentrer dans ma vie là, parce que je m'en vais dans un chalet avec deux de mes amis. Puis ils s'en viennent me chercher, là, puis peut-être qu'ils écoutent l'émission. Puis c'est moi qui ai décidé d'organiser cette fin de semaine-là il y a quelques semaines. Et au milieu de la semaine, j'étais comme plus sûr. T'sais. Je me disais, ah, ça me tente-tu de revoir du monde, puis d'aller quelque part avec du monde? J'annule-tu? Puis là, je me suis dit à un moment donné, Rémi, magne-toi, force-toi, donne-toi un petit coup de pied dans le cul, là, vas-y. Est-ce que c'est la solution? Est-ce que je suis teneur de cette solution-là? Parce que j'ai l'impression que si je m'écoute ma petite voix à chaque fois, je les ferai plus, ces sorties-là.
6: Puis j'imagine que vous allez revenir de votre sortie.
5: Normalement, oui.
6: Content, rempli. Hein, mais c'est vrai que souvent, il faut se donner un petit coup, hein, faut se forcer un peu, mais c'est pas la solution à tout. Là, on arrive au mois d'octobre, novembre, c'est un mois un peu plus où les animaux vont hiberner. Ben, il faut aussi savoir écouter, c'est quoi notre limite à nous? Est-ce que j'ai eu hein, une grosse fin de semaine ou une grosse semaine, puis là, je m'en demande autant pour la fin de semaine. Si je m'en demande autant pour la fin de semaine, à quel moment je vais récupérer si mon besoin, c'est de récupérer? Donc, faut comme évaluer notre niveau de batterie. Hein? Si on regarde une charge de batterie, là, de 0 à 100, mais c'est d'essayer de regarder justement qu'est-ce qu'on est capable de donner ou de prendre en énergie.
5: Oui, puis la vie va vite, hein? C'est là, c'est pendant qu'on est encore capable de sortir de chez soi, d'aller au restaurant, de se coucher un peu plus tard. C'est là qu'il faut en profiter parce que un jour, c'est passé. Puis là, on se dit, Colin, je peux plus récupérer ça.
6: Et vous amenez un terme important, en profiter. Qu'est-ce que ça veut dire, en profiter? Est-ce que c'est de se remplir, de faire plein de choses? Ou c'est pas plutôt pour quelqu'un d'autre de prendre le temps de prendre un bon repas avec un ami ou une gang d'amis? C'est ça, il faut voir est-ce que c'est la quantité ou bien la qualité des sorties qui nous permettent d'en profiter pleinement. C'est sûr que les amitiés, ça s'entretient. Hein? Donc, c'est un peu comme un jardin qu'on doit arroser un peu de temps en temps. On n'a pas besoin de l'arroser tout le temps, mais on peut l'arroser à une certaine fréquence qui fait que on est bien tous les deux dans la relation, puis la relation s'entretient, mm-hmm. puis on est sûr en dedans de soi que cet ami-là va rester. Hein? On va se revoir, puis ça va faire du sens pour nous, on va être bien avec la personne. Je dis la personne, mais on s'entend, là, ça peut être un groupe d'amis.
5: Oui, oui. Nathalie Parent, vous êtes psychologue, autrice. On va se laisser sur un commentaire qui nous vient d'une auditrice de Sorel. Elle nous dit, elle s'appelle Annie, « Je remarque que certaines personnes en télétravail à 100% ont plus tendance à s'isoler, réduisent leurs contacts sociaux et leur tolérance aux environnements où il y a beaucoup de gens et de bruit, alors qu'on pourrait penser qu'ils recherchent davantage de contacts lors de leur temps libre. Un paradoxe. » C'est génial, ce commentaire-là, parce que ça, c'est un vrai truc dont on s'inquiétait au début. On se disait, est-ce que vraiment les gens qui sont en télétravail vont vraiment avoir encore plus besoin et savourer encore plus ces moments hors de la maison où ils vont pas tomber dans une spirale et se laisser aspirer comme ça par leur nouvelle vie? Bonne fin de semaine, Madame Parent.
6: Merci à vous pareillement.
5: Au revoir.
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5: Mon cher Luc la Liberté est avec nous. Bonjour, Luc.
9: Bien bonjour, Rémi Villemur.
5: Hier, on n'a pas eu le temps d'en parler, donc aujourd'hui, on va en parler. On se rappelle de René Goode. René Goode, c'est une femme qui avait été tuée sous les balles de ICE. Au Minnesota, il y a 9 mois, donc il y a un peu moins d'un an. Elle était au volant de sa voiture et là, elle avait fait une manœuvre, elle essayait de s'en aller. Et là, ben un agent l'avait tiré comme ça. Les images avaient fait le tour du monde. Là, il y a une tentative d'obtenir des réparations de la part de la famille.
9: Voilà, écoute, c'est un tourbillon de nouvelles. Hein? Peut-être que certaines qui sont à l'écoute avaient oublié cette histoire-là. Ça semble être une éternité, il y a 9 mois en même temps, c'est tout près, hein? Il n'y a pas un an d'écoulé. C'est que la famille a décidé de bouger. En fait, on a entrepris déjà des démarches judiciaires, mais cette fois-ci, on a déposé des accusations contre Washington, contre le gouvernement américain, et littéralement contre des gens qui ont été impliqués dans la chaîne de décision au sein de l'administration Trump. Bien sûr, sont inclus, donc l'agent qu'on a vu tirer pratiquement à bout portant et les autres qui étaient sur scène et qui ont également ouvert le feu. La famille souhaite, bien sûr, faire la lumière sur les événements. D'un côté, on souhaite obtenir réparation. Le gouvernement américain, il faut s'en rappeler, est intervenu très rapidement en disant « L'officier du ICE a tiré en légitime défense et nous considérons que c'est un geste de terrorisme, donc intérieur ». Alors, l'appellation, l'étiquette était très grosse. Et dès le départ, donc, on avait retiré l'enquête à la police de l'État ou à la police de la ville, à la police du Minnesota. Et on avait dit, le FBI va enquêter. Et comme il n'y a toujours pas eu de nouvelles, l'État du Minnesota avait fait des démarches pour obtenir des documents, des preuves, des enregistrements, des vidéos, mais on ne les a pas encore tous, ces documents-là. Donc, la famille poursuit d'un côté pour dire, on veut réparation. Nous, on considère que René était une victime dans ces circonstances-là. On n'aurait pas dû ouvrir le feu. Et c'est aussi une stratégie pour forcer le gouvernement à produire les documents dont on a l'impression que l'administration les retient depuis le départ. Alors, c'est les deux. On veut obtenir justice pour René Good. Si jamais on devait échouer, ou encore en parallèle, on veut que la documentation soit rendue publique, que les éléments de preuve soient rendus publics.
5: Juste être sûr d'avoir bien compris. Quand tu dis qu'il était question de d'allégations de terrorisme, on a bien pensé ou dit, affirmé que c'était elle qui voulait poser un geste terroriste?
9: C'est un geste, c'est comme ça que ça avait été décrit, ça avait été repris par le vice-président J.D. Vance lui-même. Et ce qu'on disait littéralement, c'est que c'était du terrorisme. Si les gens se souviennent des images, et elles sont encore, ce sont des images dures, bien sûr, il y a la mort d'une personne, mais si on se souvient des images, puis si on connaît l'histoire de René Good, qui a circulé à tout le moins, disons que ça semble assez exagéré comme description des événements. Mais ce qu'on voulait, c'était s'assurer de protéger les agents du ICE et l'agent du ICE. Et tout ça survient, Rémi, et ton étonnement, je pense, est partagé beaucoup aux États-Unis. Tout ça survient alors que les élections de mi-mandat, mine de rien, on est à 5 semaines. Ça fait un moment qu'on en parle, mais après nos élections à nous, les regards vont être braqués beaucoup vers les États-Unis. Et ICE, la gestion de l'immigration, c'est un boulet que traîne l'administration Trump. Si les Américains sont encore majoritairement en faveur de mesures pour freiner l'immigration illégale, c'est assez clair dans tous les sondages, on les répète, qu'on n'aime pas les façons de faire et que ICE, c'est probablement l'image la plus négative qu'on a de ce que fait l'administration Trump pour lutter contre l'immigration illégale.
5: Il nous reste un peu moins de 2 minutes, Luc, mais je veux t'entendre sur... parce que tu nous reviens souvent avec des détails concernant justement les élections de mi-mandat. Là, il y a une tendance démocrate qui semble se poursuivre. À chaque fois que tu nous en parles, c'est qu'on dirait qu'on s'avance de plus en plus vers une victoire des démocrates.
9: Oui, puis dans des terrains où on les attendait pas, ou sur des terrains où on les attendait pas. Peut-être que ceux qui s'intéressent plus à ça et qui sont à l'écoute vont reconnaître le nom de James Tallarico. Mais il y a un nouveau sondage qui le donne. C'est à l'intérieur de la marge d'erreur. Mais ce qui est étonnant, il n'est qu'à 2 % devant Paxton. Mais dans un État où on vote, puis c'est encore le cas pour le poste de gouverneur, là, parce que le siège du gouverneur Abbott est en jeu. Donc, il a beaucoup, beaucoup d'appui. Les gens sont encore derrière lui. Mais pour le poste de sénateur, c'est James Tallarico qui mène. Donc, c'est une tendance qui devient de plus en plus lourde. Ça ne veut pas dire qu'il va y avoir une victoire. C'est tout simplement étonnant qu'un démocrate puisse s'imposer. Il a un adversaire presque idéal parce que le CV de Paxton est particulièrement trouble, mais ça demeure quand même un élément qui est très encourageant pour les démocrates de performer à ce moment-ci, à quelques semaines du vote, dans un état, on se répète, mais qui vote généralement républicain et conservateur.
5: Ben oui, le Texas, quand même, ça s'invente pas. Merci beaucoup, Luc Laliberté, pour la belle semaine. Merci à vous d'avoir été là. Là, lundi, c'est moi qui vais être aux commandes de l'émission, mais mardi, Marois Risky s'en vient, là. C'est le gros show à ne pas manquer. Ça commence mardi prochain, le lendemain de l'élection. Je vous cacherai pas que je commence à avoir pas mal hâte d'avoir quelqu'un à côté de moi à la table. Merci à vous d'avoir été là. Merci Emma Gobeil à la régie, Sébastien Laperrière, Maximil Sawyer, Marianne Bessette, toute la belle équipe de Cube. Allez, je vous aime. À lundi.
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21: Bon après-midi à tous, ici Alex Laramée. Les quelques 3000 professionnels de la ville de Montréal seront en grève les soirs, les nuits et les fins de semaine à compter du 19 octobre prochain. Ce sont notamment les professionnels des bibliothèques, de la gestion d'eau et des finances qui vont cesser de travailler à moins qu'un accord soit conclu avec l'administration Martinez-Ferrada. Il faut savoir que leur convention collective est échue depuis le 31 décembre 2023. Des services essentiels seront toutefois maintenus. Un influenceur de 27 ans est arrêté pour avoir contacté des mineurs dans le but d'avoir des relations sexuelles avec elles. Il s'agit de Christophe Njomo, mais en ligne, il utilise plutôt le nom de Chris Negroski. Il a été arrêté cette semaine et le SPVM est maintenant à la recherche de d'autres potentielles victimes de l'homme qui compte 30 000 abonnés sur sa chaîne YouTube. Il est également actif sur des réseaux comme Snapchat et TikTok. Il fait maintenant face à des accusations de proxénétisme et de tentatives d'obtention de services sexuels sur des mineurs moyennant une rétribution. Si vous avez des informations ou vous avez été contacté par le suspect, communiquez directement avec le SPVM. Les vols de bijouterie ont triplé depuis 5 ans à Montréal et 2026 s'annonce déjà comme une des pires à ce sujet. Le Journal de Montréal rapporte que depuis 2022, c'est 143 bijouteries qui ont été victimes d'un cambriolage sur l'agglomération montréalaise, donc en incluant les villes dans l'ouest de l'île. On en compte déjà 46 depuis le début de l'année, soit presque le double du total de l'an dernier. Et on compte pas moins de 2000 entraves routières sur le territoire montréalais. TVA Nouvelles rapporte que ces travaux sont tous autorisés par la Ville de Montréal et ont lieu en même temps, de quoi donner des maux de tête aux automobilistes. L'arrondissement de Ville-Marie arrive première avec 260 chantiers. Villeray, Saint-Michel, Parc Extension arrive deuxième, suivi de Mercier, Hochelaga, Maisonneuve. En terminant la météo, il fait présentement 15 degrés à Montréal. 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
1: Bon vendredi, ma gang de malades. J'avais, cet après-midi, j'avais écrit une intro, là, puis tout écrite, là, plein de notes, puis tout ça, sur des sujets d'actualité très sérieux, mais... Puis au cours des 5 dernières secondes, pendant que le thème jouait, j'ai dit, sacré ça, dans vos poubelles. Je veux pas vous parler de ça. En début de semaine prochaine, puis tout ça, j'ai le goût de vous parler de ma soirée d'hier, que j'ai passée. Hier, je ne sais pas si vous vous en souvenez, je parlais, on a de la difficulté à se poser dans la vie, on papillonne, on cherche tout le temps, c'est qui, peut-être que je suis en train de rater quelque chose, peut-être que je suis avec une fille, mais peut-être que je pourrais trouver une fille qui est encore meilleure, ou une fille se dit la même chose avec un gars, ou on peut se trouver une meilleure job, puis tout ça, puis on a de la misère à se poser. Puis on manque de permanence dans notre vie. Hier, je suis allé souper avec 4 chums, on se connaît depuis qu'on a 25 ans. J'en ai 65. On se connaît depuis 40 ans. Et régulièrement, on va souper ensemble pour prendre des nouvelles les uns des autres. Et écoutez, j'ai regardé hier mes chums, tu sais, ils me connaissent de A à Z. Je les connais de A à Z. Je suis dans leur tête, ils sont dans ma tête. Puis tu sais, on est tombé en amour, chacun avec une fille en même temps. On s'est marié en même temps. On a eu des enfants en même temps. On s'est divorcé en même temps. On est tombé malade en même temps. Mais vraiment, là, on a tout vécu ensemble. Et je me disais, quelle richesse. C'est quand même incroyable d'avoir des gens qui t'accompagnent toute ta vie. Des fois, il y en a, c'est leur famille, ils sont très près de leur famille, mais il y a des gens, non, ils sont pas très près de leur famille, tout ça, c'est dans leurs amis. Puis ça, on a tendance, des fois, t'es avec une gang, puis après ça, à un moment donné, tu changes de job, tu trouves une autre gang, puis tout ça, puis il y a des amis, des fois, tu perds de vue, puis des fois, ils viennent, ça pop dans la tête. « Ah oui, je me tenais avec cette personne-là il y a 15 ans, puis il y a 15 ans, cette personne-là était très importante pour moi, pour tout le monde. On n'est plus ensemble, que c'est, nos chemins ont divergé. » Et là, de voir, soudainement, qu'on était une gang de chums hier. Puis on a vécu. Habituellement, on était 6. Il y en a un qui est mort il y a quelques années. Puis on lui a donné, on a fait un toast hier à sa santé. Et quelle richesse et quelle importance d'avoir des gens comme ça où t'es toi-même, puis ils te connaissent avec tes faiblesses, puis ils rient de toi, puis ils savent comment t'es, puis ils t'ont vu en train de pleurer, ils t'ont vu super down, ils t'ont vu malade, ils sont allés... Tu sais, quand il y en a un qui se séparait, les autres étaient là pour lui, tous pour un, pour tous. T'sais, j'ai vécu la même affaire, c'est difficile, oui, mais je m'ennuie de mes enfants, j'y vois rien qu'une fin de semaine sur deux, ça me fend le cœur quand je vais les mener chez leur mère, mais écoute, je suis là, puis appelle-moi la prochaine fois que tu as tes enfants au parc, moi je vais y aller avec mes enfants aussi, puis on va être les deux ensemble, puis nos enfants vont jouer ensemble et tout ça. Christy, l'amitié est quelque chose de très important. On parle beaucoup d'amour dans notre société. Il y a beaucoup des films sur l'amour puis tout ça, mais des amis. Puis là, je vous pose la question, y a-t-il des gens qui vous ont accompagné toute votre vie comme ça? Quand vous avez de la misère, quand puis vous avez pas peur de vous montrer vulnérable vis-à-vis ces gens-là? Parce que on a tout un front, là. On n'aime pas ça se montrer devant des gens avec qui on travaille puis tout ça dans nos mauvais côtés. Mais ces gens-là, t'es tout nu. T'es complètement tout nu avec ces gens-là. Ils te connaissent, t'as pas besoin de te péter bretelles, puis d'essayer de les impressionner, puis tout ça, tu sais. Au contraire, tu fais ça, puis ils partent tout à rire, toute la petite gang, là, tu sais, autour. Donc, c'était une soirée, mes chums, je vous salue, c'était super le fun, et c'est important, on se voit peut-être les 2 mois, tous les 3 mois, on se voit, puis en plus, j'ai pas eu niaiseux, j'ai pas paru niaiseux, puis d'ailleurs, je remercie chaleureusement Mapper. Chaleureusement. Parce qu'hier, mes chums se sont mis à parler de hockey. C'est des fous de hockey. Puis là, j'ai dit, ouais, mais est-ce que vous avez... Qu'est-ce que vous pensez de ça, vous, Tristan Luneau? Le silence, toi. Là, ils m'ont regardé, c'est qui, ce Tristan Luneau? Mais j'ai dit, alors, il vient de signer pour 6 ans, 43 millions. Là, on dit, c'est qui, ce gars-là? C'est un défenseur, il joue pour les Ducks d'Anaheim. Ils sont tombés en bas de leur chaise en disant, Tabarnak, tu t'intéresses au hockey, Richard? Ben oui, voyons donc. Moi, je dirais, c'était ma peur qui m'avait dit ça. Là, j'avais l'air d'un super expert.
2: Voyons, vous saviez pas ça?
1: Là, il était tout. Il était éberlué, là, en disant, écoute, t'as vraiment changé. Hein?
3: Fait que là, t'es parti, puis là, tes amis se sont dit, mon Dieu, Richard entre dans une nouvelle phase.
1: Oui, on va l'inviter la prochaine fois qu'on regarde le hockey.
2: 40 ans plus tard, il peut encore nous surprendre,
3: ouais,
2: Richard Martineau.
3: Exactement.
2: Merci, Marc-André Perrault.
1: Merci. Alors, tout à fait. Donc, c'est la question que je vous pose. Je ne sais pas, vous pouvez nous contacter s'il y a des gens sur qui vous pouvez compter depuis que vous étiez jeune. Tu sais, ils vous ont connu à 20 ans, Christy, là. Puis là, maintenant, t'es beaucoup plus vieux, puis vous vivez à travers les mêmes affaires. Puis là, tu sais, c'est drôle parce que on commence à avoir un certain âge. Il y a la maladie de l'un, puis l'autre, il y a eu tel problème, puis l'autre, lui, c'est sa jambe. Puis j'ai un ami qui commence à avoir la difficulté à marcher. Il y a une canne, etc. Parce que il y a une maladie et on s'accompagne là-dedans et c'est fantastique. Je veux rien dire ça. Mon Dieu, vive l'amitié. On n'en parle pas suffisamment de l'amitié, mais c'est un des sentiments les plus forts et les plus fabuleux au monde. Donc, merci à nos amis. Tiens, voilà.
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1: Je suis en studio avec deux collègues de travail et deux amis, Marie-Laurence Delaney et Stéphanie Villeneuve. On parlait hier de cette femme qui, à cause d'un nid de poule dans le coin de Sainte-Adèle...
2: Qui a perdu son conjoint.
1: Elle a perdu son conjoint, elle a été grièvement blessée, donc elle s'est brisée plusieurs os dans le corps. Et justement, hier, tu communiquais avec la mairesse de Sainte-Adèle qui te disait, Marie-Laurence, que ben il y a plein de problèmes avec des infrastructures là-bas, elle se plaint depuis longtemps et il n'y a rien qui est fait.
2: Elle donnait l'exemple de la dame qui a perdu son conjoint parce qu'il y a des mesures qui ont été prises en place, mais comme elle dit, ça a pris un mort pour qu'il y ait des mesures supplémentaires de la part du ministère des Transports. Et là, il y a un autre exemple, il est celui du pont Alary, donc qui surplombe l'autoroute 15, c'est l'entrée de Sainte-Adèle. Il y a 8000 automobilistes, des centaines de piétons qui vont circuler sur ce pont-là chaque jour. Et depuis des années, depuis 2008, on demande à ce qu'il y ait des travaux, parce que le pont, vous allez le voir, ceux qui nous regardent, il y a littéralement des morceaux de béton qui tombent en ruine. Il y a un trou, la mairesse va vous le dire, là, mais il y a un trou sur le pont où on peut circuler comme piéton et on peut littéralement mettre le pied dedans.
1: Hey, c'est fou,
2: ça fait des années que la mairesse demande à ce qu'il y ait quelque chose qui soit fait, Richard.
1: Elle est avec nous, Nadine Brière, mairesse de Sainte-Adèle. Bonjour, Mme Brière.
6: Bonjour.
1: On voit les photos, ça n'a pas de maudit bon sens, ces trous-là. On peut rentrer notre pied directement dans le trou, c'est hyper dangereux. Bon, on l'a vu, là, cette femme-là, là, justement, à cause d'un trou pareil qui a perdu son conjoint. Qu'est-ce qu'on vous répond au ministère du Transport lorsque vous appelez?
6: Bien, je vous dirais qu'au début, on ne nous répondait pas. On n'avait pas de son, pas d'image, comme on peut dire. je suis pas du style à garder la langue dans ma poche, donc en faisant un peu de bruit, on s'est mis à un peu plus nous écouter. Pour au final, ben ils nous répondaient pas parce qu'il y avait rien à nous dire. En réalité, ils savent pas quoi faire. Là, on se retrouve un peu à côté au pied du mur parce que faut enlever les trottoirs du pont parce que la structure n'est plus assez forte. Donc, faut enlever les rambardes et les trottoirs. Moi, c'est un pont qui fait 200 mètres de long. C'est un pont qui est en plein cœur de mon noyau villageois, donc qui va séparer la ville en deux. Et ça fait depuis 2008 qu'on attend des réponses, qu'on attend que le gouvernement investisse au moins pour pouvoir l'entretenir. Puis comme vous le voyez, là, le trou, c'est un trou béant, là, c'est quand même important. Nous, on a mis un cône, là, vous voyez sur le côté de la photo, il y a un cône parce qu'on veut pas naturellement que quelqu'un mette le pied là puis se blesse. Mais c'est toute la structure là, des trottoirs et des rambardes qui est dans cet état-là.
1: Mais Mme Brière, ils ont rien appris, là, parce que c'était les 20 ans là, justement du pont de la Concorde qui était tombé. Là. On se dit, ben là, depuis ce temps-là, c'est certains qui ont appris qu'il ne faut pas qu'une affaire comme ça se répète. Mais quand on voit le pont, là, les photos du pont, on se dit, coudonc, hein, c'est quand qu'il va tomber ce pont-là?
6: Ben c'est un peu la question qu'on se pose, nous, les élus à Sainte-Adèle. Il y a eu un mort sur l'autoroute 15 en 2022. Il y a eu un mort au mois d'août de cette année également sur l'autoroute 15 à Sainte-Adèle parce que les infrastructures ne sont pas entretenues. Donc là, on se pose la question, le pont, est-ce qu'on attend qu'il y ait un bloc qui tombe sur une voiture? Est-ce qu'on attend qu'il y ait un piéton qui passe par-dessus la rambarde parce que la rambarde n'est pas sécuritaire? C'est des centaines de piétons par jour qui passent là, des étudiants qui vont à l'école. Donc, moi, la question que je pose au gouvernement, c'est vous voulez faire quoi avec cette structure-là? Quelles sont vos intentions? Est-ce que vous voulez avoir un nouveau pont? Si c'est le cas, donnez-nous des dates, donnez-nous une échéance. On est capable d'accepter qu'il faut enlever les trottoirs pour la sécurité des gens, mais on peut pas accepter qu'on les enlève sans nous dire quand est-ce qu'on va les refaire.
2: Parlez-nous aussi de la hauteur problématique du pont en question.
6: En 2018 et en 2025, on le voit sur les photos que je vous ai fait parvenir, là, il y a des camions qui ont accroché le pont. Le pont est plus bas que la normale. Donc, pour le camionnage, c'est difficile. Il faut qu'ils prennent en considération que quand ils passent à Sainte-Adèle, ils doivent changer de voie. Et malheureusement, là, c'est arrivé à deux reprises. Le pont a été touché par du camionnage. Là, on le voit bien sur la photo. C'est une hauteur maximum de 4,2 mètres. Pour le camionnage, c'est pas toujours évident là quand on circule sur l'autoroute 15. Reste que c'est un tronçon important pour le camionnage là pour se rendre plus au nord. Là. Donc, de toujours avoir des restrictions, ça devient un peu. Je trouve qu'on rit un peu de nous les Québécois, dans les dernières années quand on regarde nos infrastructures. On parle de nos hôpitaux, on parle de nos écoles, on parle de nos routes, mais nos ponts également sont mal entretenus. Puis comme je vous disais un peu plus tôt au téléphone ce matin, on dirait qu'on est rendu qu'on l'accepte. On s'est rendu normal au Québec d'avoir des ponts dans cet état-là.
2: Et là, on parle, Richard, pour qu'on comprenne bien, là, les camions qui rentrent littéralement dans la structure, c'est pas des camions dont la benne a été levée. Là. On parle vraiment d'un camion ordinaire qui doivent penser à ça. Donc clairement, il n'est pas conforme. Si on compare avec les autres ponts ou les autres viaducs, Le ministère des Transports dit vouloir retirer les trottoirs, mais vous demandez carrément à ce que le pont soit refait, mais vous avez pas d'échéancier, c'est ça?
6: Exactement, on n'a aucun échéancier. Ce qui est aussi un peu drôle de la part du ministère du Transport, c'est qu'on nous demande de travailler en collégialité avec eux. C'est le mot qu'ils préfèrent là dans toutes les phrases qu'on entend du ministère du Transport, sauf que la collégialité ne fonctionne que dans un sens. Donc, nous, depuis le mois d'avril, qu'on attend des réponses de la part du ministère du Transport sur ce pont-là. Et c'est un candidat, nous, au Parti québécois, Alexandre Duchesne, ici, qui m'a avisé, il y a deux jours, que sur le site de SEAO, il y avait eu un appel pour donner un contrat de gré à gré en urgence pour enlever les trottoirs sur ce pont-là. Donc, on s'entend, la collégialité, elle n'est pas présente du tout. La communication ne se fait pas, elle ne se fait que dans un sens. Et c'est encore plus outrant. C'est vraiment fâchant d'apprendre par un candidat aux élections que le pont exige des travaux en urgence, que c'est même pas la députée en place qui nous l'apprend, que c'est même pas le directeur du MTMD. C'est vraiment c'est impensable pour nous à Sainte-Adèle. Le conseil de ville est vraiment fâché de la situation.
1: Mais la députée, elle fait quoi?
6: La députée ici présentement, c'est France-Hélène Duranceau. Moi, je l'ai appelée là, la semaine dernière. Elle me disait ne pas être au courant du dossier. Donc, on se questionne aussi beaucoup à savoir, est-ce que le MTMD, c'est un État dans un État? Est-ce que réellement, il travaille avec le politique? Moi, je suis au municipal, je peux vous dire qu'il ne travaille pas du tout avec les municipalités quand c'est des travaux majeurs comme celui-ci.
1: Et Mme Brière, dites à Mme Duranceau qu'elle risque de casser son talon, c'est Louboutin, si jamais elle marche sur le pont, peut-être que ça va bouger. Mais vous avez dit quelque chose d'intéressant tantôt, vous avez dit « c'est pas normal ». Et c'est ça l'affaire au Québec, là, parce que des problèmes comme vous avez à Sainte-Adèle, il y en a un peu partout au Québec, puis on vit tellement avec ça qu'on se vient à se dire, ben ça fait partie de la normalité des choses, alors que c'est pas normal, Mme Brière.
6: Je trouve ça triste de voir la situation de l'itinérance au Québec, qu'on trouve que c'est presque rendu normal, le campement à Montréal. Nous, on en a aussi à Sainte-Adèle, des campements comme ça sur le bord des terrains du MTMD. c'est rendu pour eux, c'est presque anodin quand on parle de l'itinérance maintenant, mais c'est la même chose avec les ponts. L'accident qui s'est passé sur le pont de la Concorde il y a 20 ans, on n'a toujours pas retiré d'expérience de toutes ces tragédies-là. Les deux accidents mortels sur l'autoroute 15, la même chose. Donc, il faut que ça bouge, il faut que ça change, il faut qu'à quelque part, on investisse au bon endroit. Arrêtons de faire du neuf et concentrons-nous sur ce qu'on a actuellement pour les entretenir. Moi, si j'ai pas les moyens d'entretenir ma maison, je vais pas faire une rallonge à celle-ci.
1: Ben non, tout à fait. Là. Et un peu plus tard dans l'émission, on va avoir Maître Marc Bellemare qui va nous expliquer là, pourquoi c'est impossible pour des gens comme Madame Joanne Lortie, qui a perdu son conjoint à cause d'un nid de poule, de poursuivre le ministère des Transports, finalement, à cause du fameux no fault. On se souvient que Maître Bellemare s'était lancé en politique justement pour essayer de changer ça. Malheureusement, on lui avait promis, là, tu vas être ministre de la Justice, puis tu vas ça, tu vas pouvoir changer ça. Absolument, il n'a pas pu le changer du tout. Maître Marc Bellemare va être avec nous. Est-ce que tu as quelque chose à rajouter, Marie-Laurence?
2: L'UMQ a parlé des infrastructures pendant la campagne, puis peu importe votre député, vous trouvez que ça n'a pas vraiment été abordé suffisamment, en tout cas, du côté des chefs des différents partis?
6: Bien, je vous dirais, il n'y a aucun chef qui s'est vraiment commis à dire combien qu'ils vont vouloir investir dans les prochaines années. Tu sais, on a parlé du pont du Saguenay là, pour PSPP, mais il n'y a pas rien. Il n'y a pas eu d'annonce en disant on va investir, on va entretenir. Et c'est ça, nous, que les municipalités, on demande. Les routes du gouvernement tombent en ruine, les ponts tombent en ruine, nos usines d'épuration des eaux également. On fait des rejets dans nos rivières, dans nos fleuves. Ça n'a pas l'air à déranger personne. Et après, on y va avec des promesses un peu frivoles là, de la part des chefs des partis. Mais à la base, ce qu'on a besoin, c'est juste un simple entretien là, dans nos infrastructures.
1: Madame Brière, merci beaucoup. Mon Dieu, des mairesses comme vous, on en veut d'autres. Ça vous tente pas la politique provinciale, à un moment donné?
6: Il y a trop de travail à faire, je pense.
2: Merci beaucoup, Madame Brière.
1: Merci, Madame Nadine Brière, merci. Mairesse de Sainte-Adèle. Au revoir.
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1: Marie-Laurence Delaney, on a reçu un commentaire de Serge.
2: Serge qui a dit, entre autres, concernant le MTQ, lui, il voulait clairement qu'il y ait des travaux qui soient faits dans son secteur. Il dit, ça m'a pris 10 ans, 3 pétitions, dont 2 apportées directement au bureau chef à Montréal. Le MTQ n'a aucun respect pour la population. Il faut rappeler, Mme Brière, là, c'est depuis 2008 qu'elle demande que des travaux soient faits, puis on disait que le pont avait une durée de vie de 20 ans. Et là, ça prend un trou dedans, puis il y a juste les trottoirs, mais c'est parce que même les trottoirs, parce qu'il y a le trou, là. Mais la structure comporte des problèmes. Puis imaginez, elle le dit, puis c'est vrai, on est à 45 minutes seulement de Montréal, là. On est à Sainte-Adèle quand même. Imaginez s'il devait y avoir un morceau de béton, même que ce soit une petite roche, qui revole, qui tomberait sur une voiture qui circule sur l'autoroute 15, qui est super fréquentée.
1: Ça fait 18 ans! 2008, ça fait 18 ans, Christy, puis rien qui se fait.
2: J'ai posé les questions au ministère des Transports un peu plus tôt aujourd'hui. J'attends une réponse parce que j'ai écrit un article par rapport à ça. Donc, ben oui. Si jamais ils nous entendent puis qu'ils ont quelque chose à dire concernant l'état des travaux puis un fameux échéancier, parce qu'elle dit que ça pourrait prendre jusqu'à 8 ans là pour la réparation du pont. Puis évidemment, c'est encore une fois une ville qui est coupée en deux. C'est des conséquences énormes.
1: Marie-Laurence, l'arrondissement de Schlager-Maisonneuve qui recule et qui va annuler ses constats.
2: Vous vous rappelez de cette histoire-là que je vous avais racontée au mois de septembre, oui. la rue Hochelaga, rue Ontario, en fait, qui est piétonne. Puis lorsqu'elle est piétonne l'été, il y a des rues qui vont changer de sens, comme la rue d'Orléans. Et le 19 septembre, un samedi, les résidents de la rue d'Orléans se sont réveillés avec la plupart des constats d'infraction parce que le sens de la rue avait changé de sens durant la nuit après que la rue avait été rouverte à la circulation, alors qu'il n'y avait pas eu de mémo d'envoyer. Là. Donc là, les citoyens se sont réveillés puis il y avait des voitures dans les deux sens de direction. Et finalement, ben, j'ai reçu une note tout à l'heure. C'est la mairesse de Mercier-Hochelaga-Maisonneuve qui a dit, et je cite, « De manière exceptionnelle, des démarches ont été entreprises afin de permettre le retrait administratif des constats d'infraction émis dans ce contexte. C'est exceptionnel, mais j'ai demandé à nos services de revoir la situation avec les partenaires concernés. » J'ai parlé ensuite avec Mathieu Roy qui m'avait parlé à l'époque. Il dit, je suis quand même heureux du dénouement, mais il y a vraiment quelque chose qui n'a pas fonctionné avec l'Agence de mobilité durable.
1: Mm-hmm. Il n'y avait pas les gens qui disaient « Oui, mais on le savait depuis juin. Là, ils nous avaient averti en juin là, qu'il fallait changer de bord. » Mais en juin, c'est
2: t'oublies,
1: trois mois.
2: T'oublies, puis on dit « OK, la rue va être ouverte, par exemple, au mois de septembre. » On sait pas la journée, on connaît pas la journée exacte, puis c'est pas dit directement non plus la veille que la rue va changer de sens. Donc, clairement, l'arrondissement a dit qu'il peut y avoir eu une confusion, puis c'était pas nécessaire comme préavis pour donner ça aux résidents. Puis d'ailleurs, si vous avez un constat, si vous êtes concerné, ben on vous suggère, si vous avez pas déjà payé le constat, de plaider non coupable. Il va être annulé. Autrement, vous devez écrire à l'adresse de l'arrondissement de Schlagamaison-Neuf pour avoir les étapes, pour suivre les étapes. Si vous avez payé, ils vont pouvoir clairement vous rembourser ou annuler le constat, en tout cas.
1: Merci, Florence.
7: Mais une bonne main d'applaudissement pour Marie-Laurence qui a réussi à déboucher Montréal.
1: Oui.
7: Quand même.
1: Oui,
7: c'est vrai. Que cette offensive fonctionne.
2: Débouchons Montréal.
3: Par chance, oui.
2: T'es gentil, Florence, parce que c'est vrai qu'on fait une offensive. Québécois fait une offensive depuis les dernières semaines, puis il y a beaucoup de dossiers à gérer et à régler.
1: Parlant de Montréal bouché, dimanche dernier, c'était la fin du championnat cycliste.
3: Oui.
1: Ce matin, du parc était encore fermé. Il n'y avait pas encore démantelé les affaires.
3: Sur du parc.
2: C'était deux semaines avant.
1: C'est une artère, le principal. C'est fini depuis dimanche. Je vais aller vous aider, moi, là, Christy. On va faire ça la nuit, là. On va les enlever, les Christy.
2: Mais tu te rappelles, c'est deux semaines. Les barrières, les clôtures ont été installées deux semaines avant le début. Fait que là, ça va prendre deux semaines. Ben, là, il reste une semaine. Bonne chance, Richard.
1: Ça a pris un mois pour installer puis désinstaller ça. C'est complètement
2: délirant. Mais ça a été bon pour les stands à limonade à Nicolas, par contre. C'est dit.
3: Mais c'est vrai qu'on se demande.
1: C'est ça qui a fait de l'argent avec ça. Exactement.
3: Mais c'est vrai qu'on se demande pourquoi Duparc n'est pas prioritaire sur la liste.
1: Tu sais, c'est fini dimanche, là. Fait que dimanche, dans la nuit, t'enlèves ça. Puis lundi matin, boum, ça circule. Ben non. Une semaine après, c'est encore bloqué. Incroyable.
2: Et là.
1: Stéphanie, on a des commentaires sur les amis.
3: Oui, des réactions sur l'amitié. Il y a Eric qui nous a écrit « Dialogue avec mon jardinier », que c'est un très beau film sur l'amitié. Oui, un film français.
1: Ah, ben merci
3: beaucoup. Oui, peut-être à mettre sur ta liste. Il y a un auditeur aussi qui nous dit qu'il a 49 ans et avec son meilleur ami, il se voit chaque semaine, des fois même deux fois, les vendredis et le samedi. Ils sont meilleurs amis depuis qu'ils ont 6 ans. Imagine. Il y a Evelyne qui nous a écrit que son meilleur ami s'appelle Eric. Ils sont amis depuis le secondaire. Evelyne a maintenant 60 ans et elle dit, ça arrive, tu sais, des fois qu'on se voit pas durant des mois, mais quand on se revoit, c'est comme si c'était hier.
1: Ah oui, exactement.
2: Le même. Quelqu'un qui suit bien les Alouettes dans mon entourage me rappelle que demain, il va y avoir un match à domicile à Montréal du Parc Alouette.
3: Oh mon Dieu!
2: Je sais pas comment.
1: J'espère que ça va être ouvert.
2: À imaginer, parce que cette personne-là me disait vouloir aller voir des matchs. Puis il y a plusieurs matchs qui n'ont pas été tenus à domicile à cause des Grands Prix, une autre conséquence, à cause des mondiaux de cyclisme. Mais là, demain, c'est à Montréal. T'imagines, je peux même pas croire qu'ils n'ont pas pensé à ça.
1: C'est n'importe quoi. Merci beaucoup. Une publicité qui fait jaser, Stéphanie.
3: Oui, c'est la marque suédoise SKF qui est spécialisée dans les technologies de roulement à billes qui fait jaser ces derniers jours à cause de sa publicité. Ils ont recréé Greta Garbo. Fabriqué avec l'intelligence artificielle. On va pouvoir montrer des images pour ceux qui nous écoutent à la télé. C'est une pub qui a été faite entièrement avec l'accord de la famille. Et pourquoi Greta Garbo? Ben, faut savoir qu'en 1921, elle avait été l'une des premières égéries de cette compagnie-là. Donc, c'est pour ça qu'ils ont décidé de la ramener. Et le travail est quand même assez hallucinant, là. Ce qu'ils ont fait, il y a une comédienne humaine, c'est drôle de devoir le préciser, qui a joué le personnage avec les mouvements et tout ça qui ont été enregistrés pour créer le personnage à l'écran. Et ensuite, l'agence a utilisé des modèles là, d'intelligence artificielle comme C-Dream ou Nano Banana Pro pour recréer Greta Garbo. On dit qu'on n'a pas utilisé d'images ou de vidéos à partir de films ou de publicités en raison des droits d'auteur et tout ça. Donc, ça a été quand même un laborieux travail très, très intensif pour arriver à ce résultat-là, mais c'est quand même hallucinant le travail qu'ils ont réussi à faire, et même qu'un des trois membres de la famille qui gère son héritage a dit qu'il était ému du résultat.
2: Wow. C'est réussi donc vraiment.
3: Ouais, exactement, puis peut-être qu'éventuellement ça va faire en sorte qu'elle sera de retour entre guillemets sur les plateaux de tournage.
1: Et ils l'ont pas fait vieillir parce que Greta Garbo, elle était une des plus grandes stars internationales, elle ne voulait pas vieillir devant les caméras, et à un moment donné elle a dit c'est fini, bye bye, paf, elle a disparu. plus donné d'entrevue, plus de photos, plus rien. Elle a disparu tellement qu'il y a eu un film un peu plus tard qui s'appelait Looking for Greta Garbo, où elle était, qu'est-ce qui se passait avec elle. Hein?
2: Boum, c'est disparu. Tellement triste.
1: Elle voulait pas vieillir devant les caméras. Donc, on l'a gardé jeune éternellement. Mm. Merci.
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11: La politique avec Rodolphe Osny. Rodolphe, lundi, il y a des gens qui vont perdre leur job et peut-être même un gouvernement qui ne pourra plus gouverner au Québec. Quand tu te lances en politique, tu le sais que c'est pas pour la vie. Tu le sais qu'à un moment donné, tu vas perdre, mais ça rend pas la chose plus facile, Rodolphe.
12: Non, et c'est pour ça que je voulais t'en parler un peu aujourd'hui, parce que la politique, c'est d'abord un service public. C'est des gens qui sont allés, qui ont fait énormément de sacrifices. Je sais qu'on critique énormément nos politiciens, mais faut pas oublier les sacrifices qu'il y a derrière la politique. C'est un horaire presque 24 heures sur 24. J'écris dans cette chronique du Devoir que j'ai publiée aujourd'hui. Combien de fois, moi-même, quand j'étais en politique, j'ai dû quitter la table, la salle à manger parce qu'il y avait une urgence, un restaurant avec des amis, puis c'est la réalité des ministres, c'est la réalité des députés, c'est la réalité des conseillers politiques. Et surtout, surtout, Richard, c'est que c'est difficile après de revivre ce sentiment-là parce que, surtout quand tu as été dans un gouvernement, tu avais un pouvoir, tu pouvais changer les choses et tout d'un coup, ben on dirait que tu vas passer par un purgatoire, que les gens vont te tourner le dos et que ça te prendra du temps avant que ta contribution soit reconnue et que tu revivras plus jamais ce sentiment où tu étais quelqu'un et tu seras presque dans le silence des fois, tandis que tu étais tellement habitué d'être dans le bruit et dans l'adrénaline et dans l'action. Et disons que des fois, pour certains, c'est des transitions qui sont très difficiles.
11: Écoute, tous ceux qui ont eu des jobs avec énormément d'adrénaline, quand ils se retrouvent dans la vie ordinaire, que ce soit des gens qui étaient, par exemple, à Hollywood, qui avaient une grosse carrière, ou des artistes professionnels, à un moment donné, qui sont trop vieux puis qui doivent prendre la retraite, des gens qui militaires qui ont fait la guerre puis ils reviennent dans une vie ordinaire où, soudainement, ils n'ont plus de poussée d'adrénaline.

0: offrir des boulots à des conseillers conservateurs. C'était tout pour les ensoleillés, comme je les appelle, de Justin Trudeau. Ça prend du temps à être réhabilité, parce que c'est une réhabilitation. Je sais qu'aujourd'hui, les conseillers de la CAQ, ça va être difficile pour eux. Ça veut dire qu'ils ont cette étiquette, comme ça a été difficile pour après les années Couillard, comme ça a été difficile après les années Charest. Ça prend du temps, tu sais, en politique, puis aussi dans la vie. Tu sais, il faut des fois laisser le temps au temps. Puis c'est paradoxal, encore une fois, parce que moi, en début d'année, je suis allé à Ottawa, puis j'ai revu plusieurs centaines de mes anciens amis, collègues du gouvernement Harper. Ça avait pris 10 ans pour qu'on se remette ensemble et que finalement, on célèbre en fait ce qu'on avait fait au gouvernement et qu'on soit fier, qu'on se tienne droit et qu'on ait la tête haute. Ça a pris 10 ans pour qu'on voit des articles pour dire, ben finalement, il n'était pas si pire que ça, Stephen Harper et son gouvernement.
1: Mais tu sais, on dit on sort le gars de la politique, mais on sort pas la politique du gars. C'est-tu pour ça qu'il y a beaucoup d'anciens politiciens puis d'anciennes politiciennes qui soudainement deviennent commentateurs, par exemple, à la télévision, et ça leur permet d'avoir un pied en politique?
0: C'est une drogue dure. C'est vraiment une drogue dure, la politique. C'est très, très difficile parce que tu regardes les nouvelles différemment. Tu te dis, attends, c'est quoi le spin? Qu'est-ce qui se passe en coulisses? Pourquoi ils ont fait ci? Pourquoi ils ont fait ça? Moi, j'aurais fait ça différemment. Oui, il y en a qui arrivent, bien évidemment, mais il y a très, très peu de postes, en tout cas dans les médias ou même dans le monde des affaires. Et le problème, c'est que on a tous à peu près les mêmes compétences, la même expérience. Et après, même si tu retrouves une autre job, tu ne retrouves pas la même adrénaline, tu n'as pas le même impact. Tu sais, quand tu es en politique, puis des fois, c'est des petits gestes, mais tu as quelqu'un qui arrive, puis il veut avoir un passeport, puis il n'y arrive pas, puis tu l'aides à faire sa demande de passeport. Tu sais, ça a l'air anodin, mais tu as aidé quelqu'un, tu as fait quelque chose de ta journée, puis c'est ça pour l'immigration, ça peut être... Ça, tu sais, on a tous, dépendamment de notre carrière, comme des choses où on a été fiers, où on a dit, hey, on a pu changer quelque chose. Puis après, le problème, c'est que tu retrouves pas ce même sentiment en se disant, mon Dieu, OK, là, j'ai fait une bonne journée de travail, mais est-ce que j'ai vraiment changé le monde? Tu sais, avec une loi, des fois, un élément, tu peux améliorer la vie de centaines, de milliers, voire de millions de Québécois ou Canadiens quand tu fais une bonne mesure en politique.
1: Et Rodolphe, j'imagine que tu appelles des gens qui avant prenaient ton appel en courant, puis là, ça sonne, puis il veut dire, c'est fini, là, ils prendront plus jamais ton appel.
0: Ils ne prenaient pas ton appel pour toi, ils prenaient ton appel par ta fonction. Et ensuite, tu vas réaliser qu'une fois que cette étiquette, une fois que ce titre, une fois que tu n'as plus cette fonction, ben les mêmes personnes ne retourneront pas ton appel. Certaines aussi te tourneront le dos. Et c'est aussi un peu difficile du point de vue humain. Comme je te dis, ça fait partie de la réalité. On connaît les règles. Et je voulais juste le dire, et c'est pour ça que j'ai écrit cet article, parce que j'ai une pensée pour les conseillers politiques et les députés et les ministres. Juste envie de leur dire, ça va prendre du temps, mais ça va être difficile, mais vous aurez, à la fin, vous serez reconnus. Et c'est un peu la réalité de beaucoup, beaucoup de politiciens. Et je pensais qu'ils ont besoin de se le faire rappeler. Puis depuis ce matin, je reçois des textos de certains qui me disent merci d'avoir écrit cet article. Non, c'est merci à vous d'avoir servi puis d'avoir essayé de faire un changement. Puis à la fin, écoutez, ça fait juste partie de l'alternance du pouvoir. On est au pouvoir, on quitte le pouvoir. L'important, c'est qu'on a des gens qui veulent aller servir.
1: En terminant, est-ce que c'est humiliant de perdre des élections? Tu sais, les gens votent pas pour toi, ou alors tu dis, ah, c'est mon parti qui rejette. C'est pas moi personnellement, c'est mon parti. Tu t'en sors comme ça, finalement.
0: Ben, un peu des deux. Des fois, tu peux dire qu'on a fait des erreurs. Des fois, il faut que tu partes en ayant le sentiment que tu as vraiment tout donné. Quand tu as tout donné en politique, oui, tu as de la frustration, mais après, tu te dis, j'ai tout donné. Puis à la fin, c'est juste l'alternance, c'est un peu ça. Parce que oui, tu as fait des sacrifices, puis ça, je veux le rappeler une dernière fois. Ces personnes-là qui ont servi en politique à tous les niveaux, ils ont raté des anniversaires, ils se sont peut-être pas mariés des fois, ou ils ont repoussé une union, peut-être même un enfant. Ils ont fait des énormes sacrifices, même leur santé. Moi, j'écris dans mon article, trop de café, trop de sucre, pas assez de fruits, trop de gras.
1: Oui.
0: Je peux te dire que même du point de vue de la santé, il y en a qui ont mis aussi beaucoup leur santé. Puis c'est une chose que je suis sûr, c'est qu'ils n'ont pas eu beaucoup de nuits de sommeil.
1: Merci beaucoup, Rodolphe. Hey, en terminant, là, je suis curieux, là, parce que moi, j'aime beaucoup Simon Jolin Barrette. Je trouve que c'est un bon ministre de la Justice. C'est quelqu'un qui a travaillé fort, qui a fait changer des choses. Tu sais, je veux dire, c'est un travaillant, là. Ça serait-tu possible, mettons, si le PQ vient au pouvoir,

0: aille le chercher en disant, vous étiez un bon ministre, même si vous n'étiez pas dans notre parti, puis vous allez être ministre dans mon gouvernement. Ça s'est-tu déjà fait, ce genre de move-là, comme on dit?
1: Ça arrive de temps en temps. Par exemple, nous, au gouvernement Harper, on avait recruté un libéral qui avait été ministre du commerce parce qu'on voulait qu'il continue son travail. Mais c'était quelqu'un qui n'était pas très tagué politique, on va dire. Simon Jolin Barrette, c'est un peu le fils spirituel politique.
0: Oui, mais c'est un séparatiste. On le sait que c'est un séparatiste, Simon Jolin Barrette, là, tu sais.
1: Écoute, c'est des décisions personnelles. Ouais. Churchill est passé d'un parti mais à un autre parti, puis il est revenu au même parti.
0: C'est vrai. Il a traversé le plancher pour aller s'asseoir dans l'autre parti d'en face, là, Churchill.
1: Puis il est revenu ça. Après. Oui. Il est revenu chez les conservateurs. Il a dit, c'est encore plus difficile de revenir dans son propre parti. Il dit, changer de parti, c'est facile.
0: Tu sais, il y en a qui passent de TVA à Radio-Canada, puis reviennent à TVA, et l'inverse aussi. Là. C'est la même affaire. Ça arrive, ça. Salut, Rodolphe. Bon week-end.
1: Merci.
0: Salut.
1: Bon week-end, Richard.
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0: Alors, Rémi, quelqu'un a mis la photo d'Éric Duhaime sur sa page Facebook en écrivant « Un autre qui n'aura pas le Goncourt ».
4: Non, il n'y aura pas le Goncourt. Il y aura pas le Goncourt.
0: Tellement drôle.
4: Alors, non, mais c'est la preuve que la campagne est trop longue. Tu sais, des fois, on pense que ça peut durer aussi. Tu sais, intellectuel, fait que c'est pas physique. Ils vont être capables de durer 39 jours. C'est pas du hockey, là. Tu sais, une game de hockey, à la dernière minute, ils sont entraînés pour être encore bons pour ça. Mais là, après 39 jours, là, je vois juste tout s'effondrer. C'est des malaises par-dessus des malaises.
0: Mais on est épuisés, là.
4: On est épuisés, mais nous, on prend congé le vendredi, le samedi puis le dimanche.
0: Mais non, mais les gens ordinaires, là aussi, ils sont tannés, cette campagne-là. Elle est longue. Ah. C'est interminable, Christy.
4: Ben, OK, mais ça, c'est important ce que tu viens de faire, le monde ordinaire. Parce que le monde ordinaire, là, en passant, ils ont jamais eu du fun de toute la campagne. Tu sais, moi, j'ai des amis. Ah, non, j'ai des amis, moi, qui suivent pas tant ça, la politique, à qui j'ai fait découvrir que lundi, il faut qu'ils aillent voter, là. Puis ces gens-là, il y a pas eu d'engouement. Tu sais, les gens sont pas là. Nous, on bouffe de ça, puis on trouve qu'on a assez mangé. Fait qu'imagine ceux qui ont jamais vraiment eu de fun là-dedans et qui, là, voient du monde se bitcher. Parce que ça se bitch, là. Ça se bitch pas mal. Lui, t'es ici, toi, t'es ça. J'ai entendu Ruba Gazal dire que PSPP, c'était François Legault. Tu sais, c'est quand t'es rendu à dire des affaires de même, là, le plus grand adversaire de la carrière politique de PSPP, c'est François Legault. T'sais, je veux dire, est-ce que c'est censé être habile ou c'est juste une niaiserie? Tu sais, Fréchette qui dit je sais, je suis pas bonne en débat. Elle a dit ça. Elle a écrit ça sur Twitter. Je sais que je suis pas bonne en débat, mais je suis capable de faire des deals. Hey, c'est temps que ça arrête, là. Tu sais, quand t'es rendu là, je m'ennuie de ça clique. Très petit, ça clique.
0: Ça clique. Ça clique. Oui. Écoute, Éric Duhaime. Ouais. Il n'y aurait pas le Goncourt parce que c'est un autre qui a utilisé l'IA pour son livre. En même temps, bon, c'est pas un livre qui se veut un roman littéraire. Il n'a pas été salué par tous les critiques du monde entier quasiment. Là. On s'entend que c'est un essai, c'est même un programme politique là, avec beaucoup d'informations. Tout ça. C'est certain que tu utilises l'IA pour avoir les informations, les pourcentages, les chiffres, les données, etc. C'est pas la même chose, mettons, qu'un roman de fiction, mais reste qu'il a utilisé quand même l'IA.
4: Ben oui, parce que là, je te trouve très indulgent, je te trouve exagérément juste. Là. C'est-à-dire que, non, mais c'est un exercice d'écriture quand même. Ça reste, c'est pas un roman, c'est pas de la poésie, mais ça reste un essai. Puis surtout, le grand problème là-dedans, c'est que, dans le fond, on s'est pas dit que l'IA a été utilisée. D'accord.
0: Ben c'est ça. Non, mais
4: tout part de là.
0: Je suis tout à fait d'accord avec toi.
4: Tout part de là. Puis je veux dire, moi, je reste accroché à la phrase de l'éditeur, Jérôme Blanchet-Gravel, qui dit on a rajouté de l'humain là-dedans, parce qu'il a reçu un manuscrit qui était abondamment, conçu grâce à l'IA. On a rajouté de l'humain là-dedans. Moi, je pensais, parce que moi, tu vois, j'ai peur des robots, là. J'ai peur de toute cette patente-là, mais je pensais qu'on était encore ceux qui produisaient le truc et ensuite, on mettait de l'IA. Là, on a des gens qui nous disent, non, c'est l'IA et ensuite, on rajoute de l'humain. Fait que là, moi qui avais peur, j'ai soudainement la chienne. Non, mais c'est vrai, on est vraiment rendu là.
0: On a rajouté de l'humain.
4: Oui, c'est ça qui a été dit. Puis, écoute.
0: OK, parce que c'était un peu trop mécanique, c'était un peu trop froid.
4: C'était un peu trop IA. IA. C'était un peu trop Télison Aurélien. En fait, non, mais c'est ça l'affaire. Et là, tu sais, regarde, au moins, je vais leur donner une chose aux conservateurs, ils s'assument. Ils se sont pas assumés assez vite sur cette question-là. On aurait préféré peut-être que ça soit écrit dans la notice. Mais là, ils disent juste, ben, savez-vous quoi? On embrasse notre époque. On est en 2020. Je cite Éric Duhaime, argument d'autorité. On est en 2026. Tu sais, que ça peut fermer la gueule à n'importe qui, hein, ça. On est en 2026. Je t'ai laissé, on est en 2026.
0: Mais dis-le. Fais-le. Il faut que ce soit écrit quelque part. Ce livre-là a été rédigé avec l'IA.
4: Ben, ouais.
0: En même temps, les gens vont dire, oui, mais est-ce que tu écris ce livre-là a été rédigé avec Google? J'ai fait des recherches sur Google et sur Internet. T'écris pas ça?
4: Non.
0: Mais l'IA, c'est pas rien que des recherches, là.
4: Non, non, je sais. Mais il y a quand même, je trouve, semi-bien répondu aux journalistes, parce qu'il a dit, si vous utilisez l'IA au quotidien, vous devriez peut-être l'écrire, vous aussi. Tu sais, je veux dire, si vous posez des questions à l'IA, si ça accélère le travail. C'est pas juste l'enjeu de la rédaction. Soyons honnêtes, là, soyons fair jusqu'au bout. C'est pas juste la rédaction. Si t'es rendu que tu lis plus des livres parce que tu demandes à l'IA de te répondre, c'est rendu que tu réfléchis. Et avant, t'allais sur un site où il y avait des banques d'articles scientifiques, tu faisais ta recherche, t'allais. Puis là, tu vas sur l'IA, mais peut-être qu'effectivement, faut que tu le mentionnes. On a un vrai gros problème de société, mais j'apprécie pas quand nos chefs, ceux qui sont censés nous leader, nous inspirer, nous disent. Regardez bien. En fait, on est en 2026. Il pleut. La maison est pleine de trous. J'ai de l'eau jusque en dessous des genoux. Et qu'est-ce que je vais faire? Je vais nager. Mais non. Puis peux-tu patcher ta maison? On peut-tu se battre contre cette bébelle-là? On peut-tu la débrancher, cette bébelle-là? Oui. Moi, je sais pas. Hein? Dans 10 ans, il va être trop tard. Mais là, moi, je pense que collectivement, on pourrait juste comme écrisser une volée au robot. Ça serait le fun. Ça serait le fun.
0: Mr. Roboto, comme Chantastix. Et en terminant, tu sais, quand il dit, Jérôme Blanchet-Gravel, son éditeur, on a remis un peu d'humain là-dedans. Mm-hmm. Je trouve que ça irait bien pour tout le Parti conservateur en général. Tu sais, des fois, les conservateurs, tant au fédéral qu'au provincial, sont un petit peu trop froid, tu comprends, là?
4: Ben, conservateurs du Québec sont quand même flyés.
0: Trop bonhomme plaido un peu, là.
4: Conservateurs du Canada. Les conservateurs du Québec, on a une gang de flyés, là. Ils sont quand même bien. Moi, je les inviterais dans un party.
0: Bon week-end. Merci, Rémi. Salut.
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0: C'est le moment émotion de l'émission. Alors, Marie-Laurence Delaney qui va nous faire pleurer tout le monde parce que Picturmel se plaint des conditions de détention en Italie.
19: Ça semble épouvantable et pour aller avec dans cet élan d'émotion, Richard, on va laisser Elisa Cloutier, notre collègue journaliste, nous parler de ces terribles conditions en prison. Bonjour, Elisa.
27: Bonjour.
19: Donc, de quelles conditions s'agit-il?
27: Mon Dieu, je pensais pas être accueillie avec autant d'émotions.
19: C'est Richard, ça, c'est la signature Richard.
27: Oui, je le connais bien. Bonjour Richard.
0: Salut.
27: En fait, ce qu'on sait, c'est que je suis en lien avec l'avocat de Dave Turmel en Italie depuis quelques semaines déjà. Et je cherche à savoir comment ça se passe, quand sont prévues les prochaines procédures judiciaires, parce que il est incarcéré, il faut le rappeler, là-bas en Italie depuis mars 2025. Donc, ça fait un bout qu'il est là. Alors, en discutant avec lui, c'est très difficile d'obtenir des informations, mais il m'a souligné qu'effectivement, depuis qu'il a été transféré de pénitentiaire, il est maintenant dans une autre prison, toujours à Rome, à Re Bibbia cette fois. Il trouve ça très difficile depuis près de 2 mois parce qu'il n'arrive pas à faire les appels à ses proches, à ses parents et à son avocate ici au Québec. Il dit que ça complexifie les procédures judiciaires qui sont déjà, on va se le dire, très compliquées. Donc, il dit qu'il sait pas pourquoi, mais depuis qu'il a été transféré de prison, là, les appels sont difficiles et c'est ce qu'il a bien voulu me mentionner là, en ce qui a trait tout aux conditions de Dave Turmel là-bas. Mais il m'a quand même souligné que l'ancienne prison où il était à Regina Celli était beaucoup plus occupée, il est plus confortable, c'est ce que j'ai compris, et c'est plus grand, c'est plus vaste, mais il trouve ça difficile de ne pas pouvoir faire les appels qu'il aurait droit.
19: Peux-tu nous dire justement c'est quel type de prison les deux, si on les compare?
27: Oui, si on les compare, Regina Celli, c'est une prison, comme j'ai dit, qui est très surpeuplée. On me disait que c'est pour souvent des gens qui ont des peines, là, des plus courtes peines, donc des dossiers qui se règlent rapidement. Par contre, à Re Bibbia, où se trouve actuellement, on parle plus de gens, des mafieux, des gens qui ont des accusations en lien avec du trafic de stupéfiants, des peines qui sont plus longues et plus lourdes. Donc, c'est, pénitentiaire, si je pourrais dire, si on peut comparer là à sécurité maximale comparativement à où il était avant.
0: Est-ce qu'il veut être rapatrié au Québec? Et peut-être que ce ne serait pas une bonne chose non plus qu'il soit rapatrié au Québec, parce que s'il est dans une prison québécoise, il y a peut-être des gens qui veulent lui régler son compte ici aussi, là.
27: Bon, on se rappelle très bien qu'en 2024, les Hells Angels offraient 500 000 $ à quiconque qui allait leur livrer Dave Turmel, selon les informations de mon excellent collègue Félix Séguin. Et évidemment, il a contesté son extradition au mois de mai dernier. Donc, tout le processus d'extradition vers le Canada est repris depuis le début. On est revenu à la case départ et je pense même qu'on n'a même pas encore commencé la première case départ, parce que l'avocat me disait, entre les lignes, je comprenais qu'il... il va faire tout ce qui est en son pouvoir pour ralentir le processus d'extradition vers le Canada, pour que ce soit effectivement le plus long possible pour Dave Turmel avant qu'il ne revienne au pays.
19: Elisa Cloutier, merci beaucoup.
27: Ben, merci à vous. Bon week-end.
19: Toi aussi, bye-bye.
0: Merci beaucoup, Marie-Laurence. Stéphanie Villeneuve, regarder la télévision peut nous sauver la vie. Et sauver la vie de plusieurs centaines de personnes.
5: Plusieurs centaines de personnes. Cette histoire-là est quand même assez hallucinante. Bon, dans les derniers jours, on a parlé du vol Fly Dubai. Et ce qu'on apprend, c'est que le passager qui a réussi à redresser l'avion, Yaniv Ayoun, qui est dans la vraie vie plombier, ben, il a réussi cette manœuvre-là grâce à la série télé Mayday.
19: Incroyable.
5: C'est une Mayday, si vous ne connaissez pas cette série-là, c'est une série documentaire qui est canadienne en plus. Elle est produite à Toronto depuis 2003 et la série ben raconte des catastrophes aériennes réelles, tu sais, qui se sont vraiment passées. Donc on revient sur des accidents, des quasi-accidents, des détournements, des attentats à la bombe, et dans la série ben on fait la reconstitution des événements, on cherche les causes, on cherche à expliquer comment la catastrophe aurait pu être évitée. Donc lui, ben là faut savoir que cette série-là est diffusée quand même dans à peu près 175 pays. Donc dans d'autres pays, c'est un autre titre. Donc, comment lui l'a présenté, c'est quand il a parlé avec le premier ministre israélien Benjamin Netanyahu, que c'est en prenant les commandes de l'appareil, il a su quoi faire parce qu'il avait regardé Air Crash Investigation.
19: C'est incroyable.
5: Et là, ben oui, il savait quelle étape suivre pour réussir. Et là, tu te dis, mais mon Dieu, en ayant regardé la série télé, il a su quoi faire. Fait que tu sais, je me dis, bon ben finalement, ça vaut la peine quand même toutes les heures qu'on peut investir dans une semaine à regarder des séries ou des films télé. Il y avait aussi une histoire, à un moment donné, c'était une jeune fille, il me semble en 2011, elle, avec sa mère, elle regardait beaucoup Grey's Anatomy, et quand sa mère avait perdu connaissance, elle avait su quoi faire, là, t'sais, appeler le 911, t'sais, faire de certaines manœuvres de base là, de réanimation, donc ça, c'est quand même hallucinant.
0: Penses-tu qu'il y a des gens qui ont appris quelque chose, qui ont pu sauver des vies en regardant Occupation Double?
5: Mais peut-être pas Occupation Double, mais moi, grâce à Titanic, je sais quoi faire. Si jamais un bateau est en situation de...
19: Ben, t'es en train de couler. T'es une femme et t'es pas loin d'être un enfant, alors t'as des chances quand même d'avoir un canot au moins disponible. Hein? Les femmes et les enfants d'abord.
5: Déjà là, j'ai ça à mon dossier. T'sais.
19: Mais c'est incroyable quand même cette histoire-là. Puis Netanyahou a dit aussi, à la blague aussi, il a dit qu'il allait donner une excellente note pour les services de plombier de l'homme en question. Puis sincèrement, c'est un héros national.
5: Mais ben,
19: je peux pas croire. Quand il a dit aux journalistes qu'il s'était fié à... Je savais pas que c'était quoi la série, mais qu'il s'était juste fié à ce qu'il avait vu à la télé. Il a réussi quand même à sauver 180 personnes.
0: Tu vois ça dans des films, des fois, il y a un gars qui se lève, il pogne l'avion, puis il sauve
19: puis il
0: tout le monde.
19: Ça, puis...
0: Tu dis wow, wow, wow,
5: ouais, c'est ça, inventé, là. On pousse le bouchon, mais non. Ouais. C'est...
19: Il y a un prochain film qui va être fait avec ça, ça n'a pas de bon sens.
5: C'est vrai.
0: Merci beaucoup.
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5: Notre ami Georges fait des émules. Alors, Nicolas Duvernois qui se pointe avec un habit, un veston d'habit, une petite pochette.
6: Je me suis dit, je peux pas laisser à Georges le seul dandy de l'émission. Moi aussi, je veux essayer de le rattraper.
5: Une jolie pochette poche. Écoute, t'arrives toujours, Nicolas, avec des feuilles, puis tout est écrit, puis des chiffres,
6: des codes couleurs,
5: des notes, des codes couleurs et tout ça. Est-ce que tu travailles avec l'IA? Pour préparer des chroniques.
6: Mais absolument, avec l'IA, avec Google, avec des livres, avec ma tête, ça existe encore, le cerveau. Et puis justement, c'était pour ça que j'avais envie de...
5: Ce sont des outils.
6: Ben, c'est des outils, absolument. Là, quand la drill est arrivée, là, est-ce que le menuisier a dit « Non, non, non, moi je garde mon tournevis à la main, puis je crois pas à l'évolution technologique de mon univers. » Bien sûr que non. Cependant, ce que je peux te garantir, c'est que ce n'est pas l'IA qui fait ma chronique. L'IA, je l'utilise comme un outil, puis c'est de ça que j'ai envie de parler aujourd'hui.
5: T'es pas un ludite.
6: Non, exact.
5: En Allemagne, les ludites, à un moment donné, au début de la révolution industrielle, ils rentraient dans les usines et ils cassaient tout ce qui était machinerie.
6: Exactement.
5: Tout ce qui était machinerie, ils brisaient ça en disant ça va prendre nos jobs et tout ça. Là, on parle des années du 19e siècle.
6: Oui, exactement. Puis c'est drôle que tu dis ça parce que l'histoire se répète. Hein, je le dis tout le temps, l'histoire se répète. Puis c'est vraiment pas la première fois qu'on a ce type de crise-là. Je te rappelle que quand la photo numérique est arrivée, les photographes qui avaient l'habitude à la photo argentique ont pété leur coche. Là, ils disaient que c'était pas la vraie photo. Puis aujourd'hui, les photos qui remportent les grands prix de photographes sont toutes des photos numériques, traficotées, améliorées, avec des logiciels. Donc, on a accepté cette évolution-là.
5: Il y a très peu de films tournés sur pellicule maintenant.
6: Effectivement.
5: Tournés sur vidéo.
6: Hey, tu me parles de films, toi qui es un maniaque de films. Dans les années 20, quand le montage est arrivé, il y a eu une vraie bataille. Parce que là,
5: Le son est arrivé.
6: Ouais, ben oui, la couleur aussi quand est arrivée. Parce que dans le cinéma, dans les années 20, il y avait ceux qui disaient que c'était vraiment la reproduction du réel. Donc, un seul tournage qu'il fallait mettre de l'avant. Et puis d'autres qui étaient, c'est la collision des images. C'est vraiment le montage qui fait en sorte que c'est un bon film.
5: Ouais, à chaque fois qu'il y a un bon film ou pas. Technologique, il y a des gens qui chialent.
6: Ça gueule tout le temps. Et puis là, on l'a vu avec le fameux site Pan ou l'application, le logiciel qui peut détecter là d'une manière plus ou moins louche, là on ne sait pas encore à quel point ça peut être efficace, mais qui détecte qui a pu écrire son livre et à quel pourcentage de pureté il a écrit son livre. Il y a l'affaire Télisson, Aurélien qui est sorti. Hier, on apprend qu'Éric Duhaime aussi a utilisé, c'est pas caché d'ailleurs, puis a répondu un peu de la bonne manière. Tu sais, j'utilise l'IA. Cependant, je trouve
5: que... C'est pas une création, il se présente pas comme une...
6: C'était pas exactement c'était pas pour un prix Nobel de littérature là, c'était vraiment pour autre chose. Cependant, moi j'ai écrit 4 livres, mes 4 livres je les écris avec mon laptop avant l'intelligence artificielle et aujourd'hui, j'ai bien hâte de voir effectivement qu'est-ce que ça va faire comme impact sur le monde littéraire parce que le monde littéraire et même culturel est en crise si je reviens au film aussi, rappelle-toi les effets spéciaux. Tu sais avant les effets spéciaux ont apparu, le monde a dit c'était plus du cinéma. Et puis
5: les images générées par ordinateur.
6: Exact, hein, exactement. La musique, quand la musique, les synthétiseurs sont arrivés, le joueur de musique plus classique, en quelque sorte, n'aimait pas ça. Donc, l'être humain n'aime pas le changement. L'être humain a toujours peur de perdre sa place. Et donc, ça a vraiment mené à une crise depuis les derniers mois, là, qui a volé presque toute l'actualité. Cependant, bon, ben, cette semaine, mercredi, je suis arrivé...
5: Et on peut pas remettre le dentifrice dans le tube. C'est non, là non, pour exactement. Rester, l'IA. Là.
6: Ben, c'est là pour rester. Donc, tant qu'à à faire face à cette réalité-là, ben, essayons de mettre des valises, encore une fois. Tu sais, cette semaine, je t'ai donné les 10 commandements de l'intelligence artificielle. Oui. Et puis là, ben, je me suis dit, bon, ben, comment on pourrait faire en sorte de, certes, continuer à utiliser l'IA, parce que l'IA a des bons côtés, il y a des mauvais côtés aussi, mais comment on peut continuer à l'utiliser, mais avec des balises, juste pour être transparent. Tout est une question de transparence. Exactement. Versus la personne qui consomme telle ou telle œuvre. Moi, je crois en la transparence parce que c'est de cette manière qu'on garde justement une certaine respectabilité dans ce que tu peux faire ou pas faire. Les contres pour utiliser l'IA, disons, dans la culture, bon, ben, y a un grand danger d'uniformisation. Tu sais que toutes les œuvres commencent à se ressembler. Ça, c'est plate un peu. Il y a aussi la disparition de certains métiers. Tu sais, le métier de rédacteur, le métier de graphiste. Et moi, je ne voudrais pas que ça disparaisse. Je voudrais qu'ils utilisent les outils pour être meilleurs.
5: Il
6: n'y
5: a plus de typographes. Ça n'existe plus, les typographes.
6: Ouais, effectivement. Il y a aussi le danger de tromper le consommateur, bien entendu. Dire que c'est toi qui as écrit un livre, mais ce n'est pas toi qui l'as écrit. Il y a aussi la violation des droits d'auteur. Parce qu'on se rappelle, l'IA utilise tout ce qui existe déjà. Fait un amalgame un peu de tout ça, puis recrache ça. Ouais, mais attends, là, c'est peut-être mon livre qui est là-dedans, là, tu sais. Donc, il y a tout ce côté-là. Le côté positif, c'est que il y a une démocratisation de la créativité. Il y a des personnes qui ont des idées géniales, mais peut-être qui n'ont pas le talent d'écriture. Et donc, ça peut les aider à pouvoir prendre ces idées-là et écrire un texte. Ça, ça aide. Puis moi, je suis d'accord avec ça. C'est pas tout le monde qui a la chance.
5: Quelqu'un qui a une vie vraiment particulière, mais qui écrit pas bien, mais que sa vie vaut la peine d'être connue, parce que c'est vraiment une vie pas banale, ben, habituellement, on avait des, ce qu'on appelait des nègres littéraires, des auteurs fantômes.
6: Oui. Et puis, l'iPhone a permis la naissance d'une tonne de cinéastes aujourd'hui qui ont pu découvrir le cinéma grâce à un téléphone.
5: Oui. Hein?
6: Donc, tu sais, il ne faut pas sous-estimer aussi l'importance de la technologie. Ça peut permettre de gagner du temps, puis ça permet aussi davantage d'expérimentation. Tu peux faire plein de tests avec l'IA. Ça, c'est le fun. Donc, je me suis dit, tu sais quoi? Pourquoi on ferait pas 3 niveaux de transparence? Tu sais, aux Jeux Olympiques, il y a la médaille d'or, la médaille d'argent, la médaille de bronze. Ben, mais pourquoi on n'irait pas avec 3 niveaux de transparence? Comme ça, tout le monde est transparent, puis no bullshit. Okay?
5: OK, c'est-à-dire?
6: Le premier niveau, c'est que tu utilises l'IA par assistance. Alors, ça aide l'auteur à exprimer sa pensée, corriger, traduire, à repérer une incohérence. Donc là, c'est l'IA par assistance, très peu utilisée. C'est juste pour t'aider à reformuler une phrase ou à challenger une idée que tu voulais lancer un peu loufoque.
5: Quasiment comme un autocorrecteur.
6: Ouais, comme Google presque. Le niveau 2, c'est la collaboration. Donc, ça propose un plan, des dialogues et des passages que l'auteur, par la suite, retravaille. Donc là, tu sais, tu l'utilises un peu plus. C'est vraiment presque un co-créateur, en quelque sorte. Et le niveau 3, c'est la délégation. Ça génère presque entièrement le livre ou le film ou peu importe l'œuvre, mais qu'on le dise. Moi, c'est là où je suis à l'aise avec l'IA.
5: Moi aussi.
6: C'est qu'on le dise. Il y a aucun problème. Je n'ai aucune gêne à dire que je me suis aidé de l'IA pour cette chronique-là, mais bien entendu, 95% de la job, je l'ai faite. Et puis surtout que l'idée de base, qui est quand même le plus important, vient de mon cerveau. Je me suis dit, comment faire une balise? Comment mettre le consommateur à l'aise aussi avec ça? Et puis par la suite, j'ai été voir sur Google s'il y avait quelque chose qui existait. Après, je me rappelle, j'avais lu un article dans Le Point il y a 2-3 semaines sur l'IA. Fait que je suis retourné dans l'article, tu sais, l'article papier, là. Et puis, non, ça parlait pas nécessairement de ça. Puis après, j'ai challengé l'IA. J'ai écrit ma chronique, puis j'ai dit, qu'est-ce que t'en penses de ça?
5: C'est ça qui m'amène. Pourquoi Télisson Aurélien, il sort pas en disant oui, j'ai travaillé avec l'IA. Voici comment je me suis pris. Voici comment l'idée, c'est moi. Les personnages, c'est moi. Ouais. Les situations, c'est moi. Jusqu'où l'IA a travaillé en collaboration avec lui. Qu'il nous le dise. De toute façon, on le sait, là.
6: Mais non, mais effectivement. Puis, tu sais, il n'y a pas un journaliste qui n'a pas été sur Google aujourd'hui. Il n'y a pas un journaliste qui n'a pas été se faire challenger par l'IA. Donc, arrêtons d'essayer de jouer avec une certaine pureté de l'un ou pureté de l'autre. Non. c'est bien normal d'utiliser la technologie quand elle existe. Et puis, pourquoi pas utiliser cette technologie-là, mais avec transparence? Puis avec ces niveaux-là, ben je trouve que peut-être que ça serait un petit macaron ou un petit truc à écrire. Dans... Moi, mon prochain livre, je te jure, je vais le mettre en page. Après avoir remercié ton monde, je vais mettre, moi, mon niveau d'assistance.
5: Ah, oui.
6: Puis dire, ben regarde, ben, l'IA, oui. Je l'ai utilisé pour cette manière. Comme ça, moi, en plus, j'ai la paix. Je sais que personne ne va pouvoir me le reprocher. Moi, je suis transparent.
5: Excellent, super bon. T'étais au Mont-Tremblant.
6: Oui, effectivement.
5: Aujourd'hui, je pense aller peut-être dans les Laurentides ce week-end. Les couleurs sont
6: superbes. Le Mont-Tremblant a quelque chose de spécial. C'est peut-être la hauteur, mais les couleurs arrivent avant tout le monde, on dirait. Oui. Puis plus j'avançais vers, disons, déjà Saint-Sauveur, on dirait qu'il y en avait un peu moins. Mais sincèrement, le Québec, on chiale. Hein? Puis c'est ce qui fait notre beauté comme peuple. Mais waouh, que c'était beau, Mont-Tremblant ce matin, les couleurs, la vie qui se réveille. Il y avait une petite bruine, mais on voyait bien quand même. C'était très agréable.
5: Écoute, c'est drôle parce que j'ai une fille qui vit en Australie depuis 3 ans et elle s'ennuie des couleurs.
6: Ben oui, c'est
5: elle
6: clair.
5: Elle dit, ça ressemble à quoi, papa? Ça a-tu commencé?
6: Mais on a 4 saisons. Tu sais, moi, la moitié de ma famille est au Saguenay, l'autre moitié est en Bourgogne. Puis, au Saguenay, ils comprennent un peu plus, mais écoute, on a 4 vraies oui. saisons. C'est quand même un luxe. C'est compliqué pour les vêtements, pour le chauffage, pour ci, pour ça. Mais c'est tellement un luxe. Tu sais, j'ai été à Tremblant cet été. C'était le gros soleil, la beauté, le lac et tout. Là, c'est l'automne. Il y a les couleurs. Puis je vais retourner dans 2 mois faire du ski. Puis là, ça va être blanc comme neige.
5: Puis hier, c'est génial. Il faisait super chaud.
6: Il faisait 19 hier à 9 heures du soir.
5: C'était vraiment étrange.
6: Je comprenais pas. Ouais.
5: Merci beaucoup.
6: Merci
5: bon week-end.
6: À toi. Nicolas. Toi aussi.
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5: Alors, on sait qu'il y a beaucoup de vols de bijouterie. D'ailleurs, hier, on parlait justement à Yves Poirier, un autre vol de bijouterie, Marie-Laurence, c'était dans l'ouest de l'île de Montréal.
8: Exact.
5: Yves Poirier était avec nous, te parlait à la famille.
8: Oui,
5: Yves.
8: Oui, absolument, Richard. Ben, des vols de bijouterie, quoi, il y en a un par semaine à peu près. Depuis le début de l'année, on est rendu à 46 dans le Grand Montréal seulement.
5: Il arrive avec des marteaux puis il casse les vitrines, quoi.
8: Ah, c'est violent. Le dernier épisode, c'est à Kirkland. C'est dans l'ouest de l'île de Montréal. Pas à minuit, là, à midi, Richard, en plein jour. Je suis allé tantôt. C'est un petit centre commercial. Il y a beaucoup de voitures. Puis là, c'est une bijouterie. Puis t'as des fous furieux qui arrivent en voiture, là. 3 jeunes à bord d'une voiture, puis ils foncent littéralement dans la vitrine du commerce. On défonce le mur avec une voiture pour ensuite entrer à l'intérieur, briser effectivement les présentoirs et voler le contenu.
5: En très peu de temps.
8: En très peu de temps, ça se passe en quelques secondes. Le problème, c'est qu'hier, à la bijouterie futuriste du boulevard Saint-Charles à Kirkland, tu avais le propriétaire à l'intérieur, Eddie Safadi, et tu avais également un client qui voulait faire réparer sa montre. Et là, la voiture arrive comme ça, fonce à l'intérieur du commerce, les éclats de verre vont heurter la jambe du client qui se trouve à quelques mètres seulement. Heureusement que la voiture s'est arrêtée, Richard, sinon elle écrasait carrément le client et M. Safadi, le propriétaire. Monsieur, c'est tellement fort l'impact, là, j'ai vu la vidéo, tantôt on m'a donné un extrait de la vidéo de caméra de surveillance à l'intérieur, que les murs intérieurs, Richard, se sont vraiment poussés vers l'arrière, puis le propriétaire qui est en train de réparer la montre, lui, s'est retrouvé un peu coincé au fond de la pièce. Les murs auraient pu carrément le scier en deux, là, tant ça a été violent.
5: Mais une fois qu'ils prennent tous les bijoux, ils retournent dans l'auto qu'ils ont utilisé pour défoncer
8: absolument pas. Non, ils ont un plan.
5: L'auto est deuxième char.
8: Parce que l'auto est abandonnée là. C'est une voiture probablement volée, je présume, qu'ils abandonnent là. Et ensuite, ben, ils repartent. Il y a une femme à l'extérieur du commerce de la bijouterie tantôt à Kirkland me disait qu'il y avait un autre véhicule qui les attendait à l'extérieur. Et le propriétaire me disait que t'en as peut-être vu 3 sur la caméra de surveillance, mais il y était peut-être 5 au total. Donc, c'est organisé. C'est sauvage quand même ce qui se passe, mais il y a peut-être un peu de planification derrière ça.
5: Moi, j'ai vu des vidéos de vols du genre comme ça depuis plusieurs mois, là, ça circule sur Internet, des trucs qui se déroulaient aux États-Unis. Y a-t-il un phénomène copycat, comme on dit, c'est-à-dire on s'est inspiré de bandits qui ont fait ça à l'extérieur, qui se sont filmés. Puis,
8: peut-être.
5: Mais tu dis une quarantaine de vols.
8: Je sais pas si c'est un copycat, mais Richard, le vol est motivé par la valeur de l'or en ce moment. Je regardais tantôt une simple recherche sur Google. Ça disait que l'or, l'once d'or, c'est 5 800 $ canadiens. Une once, je pense, c'est une 30aine de grammes. C'est énorme. La valeur, puis ça a augmenté au fil des ans. Donc, ils volent. J'écoutais des experts au cours des derniers jours qui racontaient qu'on va faire fondre fondre les bijoux pour récolter effectivement l'or qui sera revendu peut-être au marché noir ou écoulé ailleurs. Je suis pas un spécialiste, mais ça vaut beaucoup d'argent. Mais c'est le caractère violent. Je veux dire, la bijouterie, je suis allé à Kirkland tantôt, là, futuriste, là, c'est la troisième fois qu'ils se font voler.
5: Ben voyons.
8: Ça fait deux fois. Hier, c'est arrivé à midi. C'est une voiture qui est entrée. Récemment, ben pas récemment, mais il y a quelques mois, ils sont entrés par le commerce voisin, puis on me disait qu'ils ont percé également le mur du commerce voisin pour entrer à l'intérieur de la bijouterie. Puis le troisième événement, monsieur est allé, le propriétaire est allé récupérer de l'or au centre-ville de Montréal. Ça faisait des jours que les suspects l'observaient, puis ils ont fait ils l'ont braqué dans sa voiture carrément, là, avec l'or qu'il venait d'acheter au centre-ville. Ouais, c'est fou.
9: Comment les propriétaires, tu leur as parlé, Yves, comment ils vont?
8: Ben, ils vont mal. C'est un choc post-traumatique, Marie-Laurence. Je veux dire, le monsieur Safadi aurait pu mourir hier. Sa famille est dans tous ses états. Hier, je voyais les clients qui venaient réconforter, faire carrément des câlins aux propriétaires, parce que ce que les petits bandits pensent pas, c'est que ces gens-là ont un impact au sein de leur communauté, ces bijoutiers-là ou autres commerçants. Ils ont permis à des gens de se marier, de s'épouser, d'acheter des jonques, etc. Donc, ils créent des liens familiaux. Ils sont implantés là, lui, depuis une vingtaine d'années à Kirkland. Ils finissent par se connaître. Ils forment une grande famille, me disait le propriétaire. C'est vraiment bouleversant pour eux. Ben, ça, je te le confirme.
5: À trois reprises, donc c'est énormément de pertes monétaires pour
8: eux. C'est 400 000
5: là.
8: Dans le cas d'hier, me dit-on, et plusieurs centaines de milliers les autres fois. Je sais pas comment M. Safadi, sa femme Shannon et son fils Anthony aujourd'hui font pour survivre financièrement de tels événements, Richard.
5: J'imagine qu'ils ont des assurances. Ou...
8: Ben, ils ont certainement des assurances. J'ai pas abordé spécifiquement la question avec
9: après
8: eux.
9: Après trois fois, est-ce qu'on sait si souvent, on parlait des incendies criminels avec toi aussi.
8: Difficilement assurable.
9: C'est même plus assurable. Les gens veulent plus rouvrir de pizzeria, par exemple. Mais est-ce qu'on sait s'ils veulent aller de l'avant avec leur commerce ou...
8: Oui. Il dit, je vais me relever. Oui, il dit, je vais me relever. C'est ce qu'il m'a dit tantôt en entrevue.
9: Quelle mesure de sécurité tu peux ajouter de plus après tous les exemples que tu nous as donnés?
8: Effectivement. Ben, hier, quand je suis allé dans les Laurentides, je vous en ai parlé hier, là, pour ces vagues d'incendies criminels. Hier, la Sûreté du Québec était là pour demander justement l'aide de la population. Puis une commerçante qui n'a pas encore été touchée, tant mieux pour elle, par les incendiaires, mais elle me disait qu'elle a embauché un agent de sécurité. Puis elle a bonifié également son système de surveillance dans les Laurentides pour contrer. Mais il y en a des caméras, Marie-Laurence, à l'extérieur des bijouteries. Il y en a, mais...
9: Ça n'empêche plus rien, on dirait. Les portes sont verrouillées, ça prend une carte d'identité pour entrer à l'intérieur de la bijouterie. Malgré tout, ils trouvent d'autres trucs, dont défoncer la porte clairement avec une voiture.
8: Mais ça se fait en plein jour. C'est ça l'affaire. Tu sais, tu as vu, Richard, tu parlais de ce que tu as vu sur les réseaux sociaux, notamment.
5: Oui.
8: J'ai vu récemment, je pense, je sais pas si c'était à Rosemère, mais je voyais des gens entrer. À coups de marteau en plein jour. Puis le centre commercial, il est bondé. Puis il y a des gens qui filment ça avec leur cellulaire.
5: Mais c'est ça. C'est dans un centre commercial d'une petite bijouterie. Les gens rentrent dans la bijouterie, cassent avec un marteau, puis se sauvent.
8: Ouais.
5: Puis là, les gens, ils regardent complètement figés.
8: Puis j'ai
9: souvent,
8: du respect.
9: C'est des jeunes, tu sais.
8: Ouais, puis j'ai du respect pour les agents de sécurité, mais je me mets à leur place dans les centres commerciaux. Allez-vous intervenir face à des gens qui ont un marteau, puis peut-être autre chose dans leur poche, comme une arme à feu, par exemple. Et la police n'est pas dans les centres commerciaux au Québec, vous le savez. Ce sont des agents de sécurité qui patrouillent dans la plupart des centres commerciaux. Est-ce qu'ils vont se risquer à intervenir auprès de trois jeunes qui vont détruire justement une bijouterie pour voler le contenu? Ils vont peut-être les filmer, essayer de prendre un peu d'informations. Mais c'est tellement rapide, ça se fait en quelques secondes.
5: Hey, le gars, le propriétaire, il est en train de jaser avec un client. Paf! Il y a une auto qui rentre dans ton commerce.
8: Ouais, si vous pouvez aller voir ça sur tvanouvelle.ca, la vidéo, vous allez voir. On m'a demandé, les propriétaires, on dit coupe le son, s'il te plaît, parce qu'on entend des cris, puis vraiment... C'est horrible, oui, effectivement, c'est puissant, mais c'est de voir à quel point les voleurs prennent aujourd'hui, se foutent carrément de la vie des autres.
5: Ben
8: faut le dire comme ça, je pense, hein, parce que l'impact est violent. Puis comme je te dis, une partie de la structure interne de la bijouterie là-bas, bijouterie futuriste, s'est carrément effondrée à l'intérieur et a presque écrasé le propriétaire et a blessé l'un des clients qui se trouvait à l'intérieur. Mais je reviens à la question que tu me posais. Oui, ils comptent effectivement poursuivre leurs affaires malgré ces événements graves qui sont survenus dans leur vie. Là.
9: Quarantaine de bijouteries donc, qui ont été braqués. On sait que tu as parlé de la valeur de l'or. Est-ce qu'on a une idée? Là, il n'y a pas d'arrestation dans tous les cas de bijouterie. Au contraire, je pense. Est-ce que c'est un réseau? Qu'est-ce qu'on sait là-dessus?
8: C'est drôle parce que tantôt, à l'extérieur de la bijouterie à Kirkland, il y a des gens qui sont venus réconforter les propriétaires. Puis parmi eux, tu avais un ancien enquêteur de la GRC puis un ancien policier du SPVM qui sont amis avec le propriétaire, puis ils m'ont dit, écoute, ce qu'on a pu voir hier là, dans ce braquage, là, ce commando de braqueurs, ça, ce sont des amateurs, selon l'observation de ces anciens policiers. Mm. C'est des gens qui n'ont pas une grande organisation, contrairement à l'autre vol, où ils sont entrés par le commerce voisin, ils ont passé la nuit à percer le mur, à percer le coffre-fort. Donc, il y avait vraiment une planification. Mais dans le cas d'hier, c'était brutal et sauvage, mais ils ont quand même réussi leur coup, les petits bandits, qui sont d'ailleurs au large aujourd'hui. Tu parlais, Marie-Laurence, de 46 braquages de bijouterie. C'est la donnée, la statistique en ce moment fournie par le SPVM. Depuis 2022, 143 braquages de bijouterie. Ça ne fait qu'augmenter année après année.
5: Qu'est-ce que ça dit sur notre société? Qu'est-ce que ça dit sur notre époque? C'est fou. Merci beaucoup, Yves Poirier.
8: Ben, ça dit que les groupes criminalisés embauchent des jeunes comme chair à canon. On répète souvent ça, Richard.
5: Ouais, c'est vraiment
8: parce qu'on dit
5: ça.
8: Que les peines peut-être en chambre jeunesse sont moins sévères. Alors c'est peut-être une raison pour laquelle les jeunes, l'argent facile et tout ça. Là.
5: Super inquiétant. Merci beaucoup.
8: Merci à vous. Merci. Bon week-end.
5: Bon week-end.
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5: OK, il y a une vidéo qui est passée sur les médias sociaux assez particulière. C'est David Prince, alias le forestier pas pressé, qui est un agriculteur d'Abitibi, qui a lancé un appel assez inhabituel sur les réseaux sociaux. Il veut offrir gratuitement une terre agricole à un producteur de la relève qui est prêt à venir sur sa terre, puis bon, à faire pousser des légumes. On va lui parler, David Prince. Bonjour, M. Prince.
11: Monsieur Martineau, juste une petite correction, là, je suis pas agriculteur, là, j'ai une terre agricole, mais je suis pas agriculteur, j'ai pas ce talent-là.
5: OK. Mais une terre, ça vaut beaucoup d'argent. Vous êtes prêt à quoi? Offrir cette terre-là? C'est quoi exactement votre offre?
11: Ouais, effectivement. Moi, en 2022, j'ai acheté une maison en campagne, en Abitibi. Puis ça venait avec une terre en friche derrière la maison. Donc cette terre-là a fait à peu près 12 à 13 hectares de terre agricole. Et ben je suis pas intéressé à ce qu'elle devienne en friche puis qu'elle repousse en branches ou en forêt. J'aimerais vraiment qu'elle serve à nourrir des gens. On le sait là avec le prix élevé des aliments à l'épicerie, ben tout le monde en arrache un peu. Donc, je me dis, si cette terre-là peut servir à nourrir des gens puis à permettre à un jeune de la relève agricole qui a de la difficulté à arriver ou à avoir sa propre terre, bien, si ça peut lui permettre de réaliser son rêve, bien, pourquoi pas?
5: Donc, vous seriez, en fait, partenaire, c'est ça? C'est un partenariat que vous offrez à ces gens-là, là?
11: Bien, c'est à déterminer si on va être partenaire, si je vais être partenaire dans l'entreprise ou si je vais seulement... laisser la terre à cette personne-là. Mais oui, je pourrais être intéressé à avoir un partenariat. Par contre, j'ai ni le temps ni l'énergie pour moi-même me lancer dans un projet agricole. Puis vous savez, en Abitibi-Témiscamingue, là, des terres en friche comme la mienne, il y en a vraiment beaucoup. C'est pas comme en Montérégie où les terres valent excessivement cher. Donc ici, les terres sont quand même abondantes. Puis c'est des terres qui ont, tu sais, je fais un peu un parallèle parce que c'est des terres qui ont été défrichées là, dans les années 30 pendant la grande crise économique. Ça a été excessivement difficile là, pour nos ancêtres de défricher ces terres-là avec des chevaux, des vaches et tout ça. Et maintenant, ce sont des terres qui redeviennent en friche et remettre des racines puis des arbres là-dedans, je trouve, c'est un manque de respect envers nos ancêtres. Puis on est dans une situation pas aussi pire que dans les années 30, mais quand même, les gens ont de la misère à se nourrir aujourd'hui. Donc, je me dis, si on peut remettre ces terres-là en production pour nourrir des gens puis atteindre de l'autosuffisance alimentaire, ben je me dis, faudrait en profiter. Puis avec les réchauffements climatiques également, l'Abitibi-Témiscamingue, ça devient plus intéressant également de faire de l'agriculture ici.
5: Monsieur Prince, vous parlez de nos ancêtres qui ont défriché ces terres-là, puis tout ça. Il y avait à coin de dur, nos ancêtres étaient habitués de souffrir, ils étaient vaillants, il y avait la notion d'effort et tout ça. Là, des jeunes se lancer là-dedans, là. Oh, une terre, puis tu sais, il y a beaucoup de jeunes, hein, qui ça leur tente pas de reprendre le business de leurs parents qui étaient agriculteurs, puis eux autres, ils veulent rien savoir de ça. Ils ont vu leurs parents se lever aux aurores, puis se coucher très tard pour finalement pas grand-chose, ça va être difficile de trouver de la relève.
11: Ben, effectivement, c'est pas un monde qui est nécessairement facile. L'agriculture, on se le cachera pas. Par contre, si vous voyez les centaines de messages que je reçois depuis hier soir que j'ai mis ma vidéo en ligne, il y a vraiment de l'intérêt. Les gens, tu sais, je sais pas si c'est tous des gens intéressés, mais mettons qu'il y en a la moitié qui sont vraiment sérieux, qui sont intéressés à venir cultiver la terre. Moi, je pense que ça prend seulement un petit peu d'aide, peut-être du gouvernement ou quelque chose comme ça. Et on serait surpris du nombre de personnes qui seraient intéressées de quitter la ville puis d'avoir un lopin de terre qu'ils pourraient cultiver puis soit faire de l'autosuffisance alimentaire ou nourrir des gens de leur village ou des choses comme ça. Je pense que le modèle agricole est en train de changer. Il y a effectivement beaucoup d'agriculteurs qui ont de la misère. Il y en avait un justement dans le journal de Montréal qui lâche à cause de la paperasserie et tout ça, ce genre. On l'entend énormément. Là, il y a énormément de paperasserie pour les entrepreneurs. Par contre, il y a énormément d'intérêt pour les terres agricoles et les gens qui veulent cultiver la terre en ce moment. Là, c'est faux de dire qu'il n'y a pas d'intérêt. Là.
9: Il y a un auditeur qui demande comment vous allez choisir le meilleur projet.
11: Ouais, ça va être un peu difficile. J'ai pas commencé à séparer le bon grain de l'ivraie. J'ai vu quelques messages là, qui semblaient vraiment intéressants. Là. Il y a même des gens qui habitent pas très loin de chez moi, qui sont déjà agriculteurs, qui seraient peut-être intéressés de s'en occuper. J'ai vu aussi d'autres personnes. Là. Il y a quelqu'un qui m'a écrit, c'est quelqu'un qui est dans le coin de Montréal, qui est sur le point de perdre son logement et tout ça, puis qui veut faire un retour à la terre. Tu sais, il y a énormément de messages, énormément de d'histoires différentes aussi que les gens me racontent. Donc, tu sais, là, je vais m'y atteler à partir de ce soir, puis je vais peut-être passer la fin de semaine là-dedans, là, pour essayer de voir quelle est la meilleure histoire. Puis, vous l'avez dit, c'est pas facile, le monde agricole. Donc, ça peut être quand même quelqu'un qui a des connaissances, qui a peut-être une formation ou qui vient du monde agricole. Puis il y a peut-être de l'investissement aussi à mettre sur la terre. Là. Donc, c'est pas tout cuit dans le bec non plus.
5: Vous pourriez pas, je sais pas, faire un coup d'argent en louant votre, je sais pas, des pour installer des éoliennes ou peut-être un entrepreneur qui veut bâtir quelque chose là-dessus ou non?
11: Moi, j'ai reçu un message aussi de quelqu'un. Je suis un investisseur, je serais intéressé, tout ça. Non, mais moi, c'est vraiment, je veux la rendre. Ça a un... C'est une terre agricole, donc je veux qu'elle reste agricole. Nourrir des gens avec la terre. Moi, c'est vraiment ma priorité de nourrir soit une famille ou nourrir un village. Je voudrais pas mettre des éoliennes ou des panneaux solaires ou peu importe. Là, j'ai quand même longuement réfléchi avant de faire ça. Puis c'est vraiment pour que la terre reste en production, que c'est ça qui m'intéresse.
5: Ben merci. Vous avez 300-400 messages de gens qui sont intéressés. On va vous laisser le temps de passer à travers ça. Ça ne va pas être évident. Merci, David Prince, alias le forestier pas pressé. Merci, bonjour.
11: Merci à vous.
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9: Alors, Francis, Trump, c'est « Make America Great Again ». On va ramener les usines, on va ramener les industries. Vous allez voir, on va créer de la job. Là, les chiffres sur l'emploi sont sortis aux États-Unis, puis pout.
10: Oui, ben pout, plusieurs pout déjà. La première chose, c'est que le nombre d'emplois qui ont été créés aux États-Unis sont vraiment décevants. Donc ça, c'est pas que ça arrive depuis l'arrivée de M. Trump. Rappelons que l'agenda MAGA, là, Make America Great Again, c'est essentiellement de ramener des emplois aux États-Unis.
9: Ben oui.
10: Alors depuis l'arrivée de M. Trump, il s'en est pratiquement pas créé. Là, on est sur 29 000 emplois nets additionnels. Mais ce qui est vraiment intéressant, Richard, là, c'est l'économiste Justin Wolf.
9: Attends, 29 000 emplois nets additionnels pour dans le dernier mois?
10: 340 millions d'habitants, c'est pas loin de zéro. Là, typiquement, là, une économie américaine qui carbure un peu correctement, ça va générer 150, 200 000 emplois par mois. Là, il y a eu des mois où il y a eu de la destruction nette, puis maintenant, on est plutôt... comme je le disais, là, près de zéro. Là. Donc, c'est vraiment pas une bonne situation. Mais ce dont je voulais te parler et qui est encore plus intéressant, j'ai l'impression, c'est qu'en fait, donc l'économiste Justin Wolfers, comme je te disais, a publié plutôt une analyse, en fait, qui montre que non seulement il y a peu d'emplois créés, mais en gros, les emplois qui se créent aux États-Unis actuellement, c'est des emplois dans des secteurs comme l'aide à domicile, la santé, l'aide à la personne. On est très loin de la base industrielle, manufacturière que... on espérait là chez les Trumpistes, chez les MAGA, où on voyait vraiment plus. En tout cas, moi, quand je pensais MAGA, tu sais, c'était vraiment l'usine pliée du métal, fabriquer des chars, là, tu sais, des choses là lourdes avec des drills, puis qu'il fait chaud. Là, on est, tu sais, on

0: loin même d'une rance industrielle. Au contraire, on assiste à la continuation de ce qui se passe aux États-Unis depuis 50, 60 ans, c'est-à-dire on passe des emplois dans le secteur primaire et secondaire vers des emplois dans le tertiaire, c'est-à-dire dans les services. Puis tous les économistes l'ont dit depuis de nombreuses années, depuis que M. Trump est au pouvoir. Tu sais, c'est un peu nostalgique là, de vouloir ramener de l'industrie lourde chez nous, mais la valeur ajoutée aujourd'hui, la productivité, le PIB, c'est beaucoup plus dans le service, dans la
1: Ben oui.
0: recherche et développement, dans... Puis c'est pas dire qu'il faut abandonner les autres à leur sort, mais idéalement, on devrait essayer d'élever tout le monde à travailler dans ces secteurs qui sont beaucoup porteur d'avenir, que d'être nostalgique d'un temps, là, tu sais, germinal dans la
1: Ben
0: mine, là,
1: oui.
0: puis le monde qui fabriquait des Ford Model T pendant 16 heures par jour, là, cette période-là, elle est révolue, puis d'être nostalgique de ça, c'est un peu particulier quand même.
1: Mais Francis, l'IA, là, c'est important pour la finance. Il y a beaucoup d'investissements là-dedans. Il y a beaucoup de gens qui achètent des actions. Il y a, bon, ça, de l'argent qui change de poche, qui se transige, puis tout ça. Mais est-ce que ça crée de l'emploi? Est-ce que ça crée des jobs, ça?
0: Ben, c'est paradoxalement jusqu'ici, oui, en fait, ça a détruit ou en fait a affecté plusieurs catégories d'emplois, évidemment. On pense aux gens qui font de la traduction, par exemple, Richard, surtout de la traduction textuelle. Là, ça, c'est sûr que c'est plus difficile pour ces gens-là. Il y a moins de demandes. Certains métiers, là, notamment de conception graphique, là. C'est pas que les emplois n'existent plus, mais c'est qu'il s'est rendu tellement plus efficace que tu as besoin, tu sais, si tu en avais 10 dans ton agence, ben maintenant tu peux peut-être faire la job avec 8 ou avec 6 ou avec 5. Fait qu'il y a des emplois qui se détruisent. Mais pour chaque job qui se détruit, il y a potentiellement des nouveaux gains d'efficacité qui vont créer des nouvelles tâches. Drôlement, on avait peur que ça soit l'hécatombe dans le secteur des technologies, mais en fait, ce qu'on réalise, c'est que l'appétit puis l'enthousiasme pour l'IA en fait sorte qu'il y a plein de gens aujourd'hui qui veulent embaucher des gens qui ont des profils technologiques, qui savent, entre guillemets, coder pour décortiquer comment ça peut fonctionner avec leur système existant, etc. Donc, au net, jusqu'ici, on n'a pas vu dans l'ensemble des économies développées là, une perte nette d'emplois liée à l'IA, comme je te disais, bien au contraire. Puis encore une fois, j'ai l'impression que, tu sais, d'une certaine manière, le meilleur est peut-être à venir, là. On va voir
1: Mais
0: des nouvelles avancées dans cet univers-là. On l'a vu dans le domaine des mathématiques, dans le domaine de la recherche. Puis ça, ben, ça va créer une reprise, des nouveaux biens, des nouveaux services qui vont devoir embaucher des gens. Donc, pour l'instant, l'hécatombe qu'on craignait en matière d'IA, n'est pas arrivée, là.
1: OK, non seulement il crée pas d'emploi, mais il dissuade même les visiteurs d'aller aux États-Unis.
0: Les Américains, ben ça, c'est une autre série qui est parue ces derniers jours et qui m'a aussi beaucoup fait rire. Les Américains ont perdu quelque chose comme 20 millions de touristes par rapport au standard de l'année avant M. Trump. Les Canadiens mènent la charge, là. Les Canadiens, on était 20 millions à visiter les États-Unis à chaque année. C'est tombé autour de 8 millions maintenant. Les Mexicains étaient 18 millions. Ils sont plutôt autour de 10 millions maintenant. Puis sinon, tous les autres pays, là, la Grande-Bretagne, la France, le Japon, la Chine, tous les pays qui visitaient les Amériques ont cessé de venir là, par des facteurs, là, parfois comme les Canadiens, de 50%. Puis ce qui est vraiment drôle, c'est que le patron de l'association touristique américaine, il a dit, en constatant les chiffres, l'expression anglaise « it's mind-boggling », tu sais, c'est-à-dire
1: Oui.
0: ça me chicote le cerveau, mais c'est comme « qu'est-ce qui te chicote le cerveau? » C'est comme un peu évident que quand tu antagonises l'ensemble de la planète va arrêter de te rendre visite. Là, tu sais, si tu fais des « fuck you » à tous tes voisins, invite-les pas à souper, tu sais, à un moment donné. Fait que c'est un peu particulier. Bon, le tourisme, c'est pas une grosse partie de l'économie américaine, mais justement, tu sais, quand on pense à des jobs pour des personnes non qualifiées dans la restauration, dans l'hôtellerie, dans certaines activités de loisirs, ben c'est sûr que ça a un impact. Puis c'est surtout un impact qui est souvent très localisé. On le sait, Richard, on en a parlé beaucoup, les gens dans le Maine, là, tu sais, tout le long du littoral, les gens en Californie qui exploitent, là, tu sais, toutes sortes de resorts, de la location d'équipements, ben, ils le sentent beaucoup plus que, par exemple, que dans le Midwest. Donc, ce qui est paradoxal, c'est que la valeur du tourisme aux États-Unis, elle impacte surtout les États bleus, c'est-à-dire les
1: Ben
0: États
1: oui.
0: démocrates, alors que les États rouges, les États plutôt républicains, ils sont moins impactés, malheureusement, ou enfin,
1: Bon.
0: heureusement ou malheureusement. Mais donc, c'est drôle qu'on punisse, en fait, non pas ceux qui sont responsables de cette débat.

0: bandes de relâcher, mais bien leurs rivaux.
1: On va remplacer MAGA par Massa, Make America Small Again. Merci beaucoup, Francis. Small bon again. Week-end. Salut. Richard, toi aussi.
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1: On revient sur le bel état de nos routes. Si jamais vous avez un accident grave à cause d'un nid de poule, à cause d'une route qui était dégradée depuis plusieurs mois, sinon plusieurs années, est-ce que vous pouvez poursuivre soit une ville, est-ce que vous pouvez poursuivre le ministère des Transports? On en a parlé à Joanne Lortie, qui à Sainte-Adèle avait perdu son fiancé à cause d'un nid de poule, justement. Elle a été grièvement blessée. On va parler avec Maître Marc Bellemare, avocat, ancien ministre de la Justice. Bonjour, Maître Bellemare.
3: Bonjour.
1: On sait que c'était votre cheval de bataille. Vous êtes lancé en politique pour en finir avec le no fault.
3: On était supposé régler ça en 2003.
1: C'est censé régler ça, c'est ce qu'on vous avait promis.
3: Il y a
1: là.
3: 23 ans,
1: oui. OK, embarque dans le Parti libéral, puis là, ouais. on va te nommer ministre de la Justice, Marc, puis tu vas voir ça, tu vas pouvoir régler ça.
3: Oui, il me disait que ça prenait un porteur de ballon. Moi, je connaissais le domaine, alors
1: ben
3: on me disait, le no fault, ça prend un porteur de ballon, mais après l'élection, il n'y avait plus de ballon.
1: Il n'y a plus de ballon. Et vous avez levé les feutres en disant, ben, je quitte la politique.
3: C'est ça.
1: Pourquoi on n'a pas le droit de poursuivre personne? Il y a des gens de responsables.
3: C'est
1: le
3: ridicule.
1: Trou, c'est comme shit happens.
3: Ouais,
1: ça arrive
3: ça.
1: De même.
3: C'est ça. C'est parce que le problème, c'est qu'à partir du moment où on n'a pas la crainte d'être poursuivi si on fait des erreurs, ben c'est quoi l'incitatif de bien se comporter? T'sais? Si demain matin, je vous dis, vous n'êtes pas poursuivable pour aucune considération, ben là, c'est un frein, finalement, à l'abus. Les possibilités d'être poursuivi.
1: Ben oui.
3: Alors moi, je suis avocat, je fais attention dans mes dossiers, parce que je sais que si je fais une erreur, peut-être qu'on va me taper ses doigts, mais si on me dit, il n'y a plus de poursuite, jamais, t'es protégé, t'es pas poursuivable, à ce moment-là...
1: Il y a personne qui va perdre
3: sa job. Il y a comme un ramollissement, disons.
1: Ben c'est ça, on écoute le témoignage de Mme Joanne Lortie cette semaine.
4: Une PQ, je suis d'accord, le no-fault existe, mais à partir du moment que c'est royalement déclaré, il faut absolument que la MTQ et la SAC s'occupent de l'accidenté et de la famille.
1: Ben oui.
4: Parce que la SAC, OK, c'est les bris corporels, c'est quand ça va s'occuper de ton corps, mais étant donné que c'est quand même une bagarre tout le temps, moi, arrangée comme j'étais, c'est moi qu'il fallait qu'il s'occupe de tout quand même.
1: Ça n'a pas de sens. Ça, c'est un héritage de Lise Payette.
3: C'est l'héritage de Lise Payette en 78, parce que ça va faire bientôt 50 ans que c'est comme ça au Québec, qu'il n'y a aucune possibilité de poursuivre. Et en 94, le protecteur du citoyen, ça fait longtemps, là, on parle d'il y a 30 quelques années, c'est Daniel Jacoby qui était là. Et il y avait un accident sur l'autoroute métropolitaine à Montréal, où il y avait un automobile qui avait virevolté et qui était tombé en bas de l'autoroute 40. Il y a un petit gars de 5 ans qui est mort dans l'événement. Et Daniel Jacoby avait dit... Il faut rendre l'État québécois imputable. Les villes, puis le gouvernement qui est responsable du réseau routier, il faut qu'il soit imputable pour justement assurer une meilleure protection, puis un meilleur état des routes au Québec. Ça n'a jamais été suivi. Alors, on est encore dans un monde où le gouvernement du Québec ne peut jamais être poursuivi, même si c'est une faute grave et même criminelle. Même chose pour les villes. Alors, c'est ce qui explique, à mon avis, en partie du moins, la détérioration du réseau routier au
1: Québec.
3: Mais
1: ça, le no fault, là, c'est quasiment une culture au Québec. Là. C'est la même chose en santé. Le système de santé est tellement compliqué puis qu'il y a des gens qui devraient être opérés, qui sont pas opérés, qui devraient avoir un diagnostic, qui l'ont pas, qui finissent par mourir. Notre système de santé tue des gens.
3: Ah
1: littéralement.
3: Oui,
1: puis on ne peut pas poursuivre personne
3: en disant,
1: vous n'avez pas suffisamment protégé ma santé. Là,
3: c'est ça. Bon, on peut le faire dans le réseau de la santé, mais
1: c'est
3: extrêmement compliqué d'obtenir une condamnation contre un hôpital ou contre un médecin. Mais en automobile, sur la route, il y a la loi empêche toute forme de recours. Vous ne pouvez même pas aller aux petites créances pour réclamer des frais funéraires pour un conjoint qui est mort dans un accident d'auto, même si c'est une faute criminelle. Alors, il n'y en a plus de recours. Alors, s'il n'y a plus de recours, le réseau routier est à l'abri de toute possibilité d'examen. Il reste les coronaires, mais le coroner, lui, il fait un rapport puis il dit, ben là, il y a un accident, puis il y a une route tout croche, il y a un nid de poule de 14 mètres de large, il y a une route qui est mal identifiée, il y a un problème de sel, on n'a pas mis suffisamment d'abrasifs sur la route. Mais le rapport du coroner il tombe à plat parce que le gouvernement, il n'y a aucune pression. Il va continuer, puis il va y avoir encore 10, 15 personnes qui vont se blesser. Ce matin, je parlais justement sur les ondes d'une radio concurrente du tronçon Rimouski-Montjoly où il y a une vingtaine de morts depuis quelques années.
1: OK, donc on sait que c'est un tronçon dangereux. On sait qu'il y a un problème.
3: Une vingtaine de morts, puis le gouvernement fait rien. Alors, il laisse ça comme ça, puis les gens se blessent, puis tout le monde s'en va à sac, puis c'est à sac qui paye pour les erreurs de l'État.
1: OK, mettons, il y a un bandit, là, il fait un vol de banque, il rentre dans son auto, il est poursuivi par la police, il roule à 250 km/h, il me rentre dans mon char, je peux pas le poursuivre.
3: Tu peux pas le poursuivre, même si c'est criminel, puis non seulement tu peux pas le poursuivre, mais lui, il va être indemnisé de la même manière que la victime innocente dans l'accident.
1: Ah, il va être indemnisé?
3: Oui, parce que par définition, les criminels sont toujours victimes, dans le sens qu'ils sont toujours impliqués dans l'accident, ils sont dans le char, eux autres. Fait qu'eux autres, ils sont indemnisés, puis ils vont chercher une portion quand même importante du budget d'indemnisation, puis il en reste moins pour les vraies victimes. Alors, c'est un système à revoir, mais à cause du fait que...
1: Pourquoi, entre autres, le gouvernement, pourquoi personne? C'est quoi? C'est le lobby de qui bloque
3: ça? C'est l'État, bien sûr, la SAC elle-même qui veut pas que ça change parce qu'ils sont convaincus, les fonctionnaires de la SAC, que c'est un bon système. Eux autres, ils payent tout le monde, puis c'est donc bien le fun. Il y a pas de critères, il y a pas d'examen. On envoie un chèque à tout le monde, même en prison. Parce que votre bandit de tantôt, là, qui est blessé, lui, il va être indemnisé même en prison. On va y envoyer un chèque... Même en prison, même s'il est nourri, logé, blanchi par l'État, on va y envoyer un chèque pareil.
1: Parce qu'il est considéré comme une victime.
3: Il y a des chauffeurs, puis là, je vous le dis parce que j'ai vu des dossiers semblables, il y a des chauffeurs qui sortent plus riches de prison qu'avant de rentrer. Pourquoi? Parce que pendant toute leur incarcération, ils ont été indemnisés par la SAC.
1: Tabouin, c'est difficile de pas sacrer quand on entend ça.
3: C'est un beau modèle, hein?
1: Ben oui, c'est un sacré beau modèle, Marie-Laurence.
5: Tantôt, on a parlé avec la mairesse de Sainte-Adèle, justement, qui disait qu'elle-même, elle se bat depuis des années, depuis 2008, avec le ministère des Transports, pour faire la réfection d'un pont. Puis elle donnait exactement ce type d'exemple-là. Ça va prendre quoi? Qu'un bout de béton du pont tombe sur l'autoroute 15 puis blesse une personne pour qu'il y ait des réparations? Est-ce que vous sentez peut-être que les maires qui ont interpellé, entre autres, les élus pendant la campagne électorale, on veut vraiment que ça bouge? Vous sentez que les maires, au moins, sont plus de votre côté ou du côté des victimes?
3: Oui. Bien sûr que quand il y a des élections, ils disent on va faire tel changement, on va aménager tel tronçon dangereux, on va améliorer telle configuration qui n'a pas de bon sens sur le réseau routier, mais il n'y a pas de pression judiciaire. En d'autres termes, une fois que l'accident survient, il n'y a pas un juge qui va se pencher là-dessus parce que la victime poursuivrait le gouvernement pour dire « voici, ça n'a pas de bon sens, ça va vous coûter 3 millions parce qu'il y a quelqu'un qui est mort dans l'événement ». On n'a plus ça aujourd'hui. On n'a plus le regard indiscret des juges qui, avant 78, regardaient la situation et disaient « ça coûte tant pour indemniser les victimes ». Alors, dans la mesure où tu n'as plus ça, ben il y a moins d'incitatifs, c'est ce que je me dis. Il n'y a pas d'incitatif pour l'État, pour tous ceux qui sont les gardiens du réseau routier, de mieux aménager le réseau routier.
1: Est-ce qu'on est la seule province avec un no-fault au Canada?
3: Il y a le Manitoba et il y a le Saskatchewan, mais c'est des no-fault partiels. Ils sont pas aussi purs que le nôtre. Nous, on a un pure no-fault, qu'on dit. Pure. Le meilleur régime au monde, selon les fonctionnaires de la SAC.
1: On est distinct, on ne l'est pas.
3: Mais selon les victimes, le pire système.
5: Puis combien ça nous coûte aussi, tout ça, tout cet argent-là qui est versé? Si on peut prendre cet argent-là et le mettre dans...
3: C'est nos cotisations à la SAC qui font qu'il y a des indemnités, mais il y a des victimes qui se battent pour avoir des frais de psychologue, des frais de chiro. Pendant ce temps-là, il y a des millions qui s'en vont à des criminels qui sont incarcérés.
5: Automatiquement.
3: C'est ça. Il faut revoir le système. Il faut à un moment donné se pencher là-dessus.
1: L'Espagnol avait fait le no-fault parce qu'il disait sans no-fault, ça s'engraisse les compagnies d'assurance.
3: Les avocats aussi. Dans le temps, c'était parce que tout le monde allait en cours pour n'importe quoi. T'avais un accident au coin de la rue, le bonhomme faisait pas son stop, l'autre était distrait, il y avait un accident, tout le monde allait en cours contre tout le monde. Alors, moi, je suis d'accord qu'on ait un régime de no-fault au Québec. Mais dans les cas où il y a des fautes lourdes, dans les cas où il y a des fautes criminelles, on ne devrait pas. Mm. On ne devrait pas indemniser ces criminels-là, puis on devrait permettre aux victimes de poursuivre.
1: Des petites collisions sur le coin de la rue, là.
3: Ben, ça, oui, une erreur de bonne foi, je comprends ça. Mais là, on protège les villes, le ministère des Transports, qui est responsable de 10 % des accidents de la route au Québec, là. Le ministère des Transports, il y a 10 % des accidents de la route qui sont causés par l'incompétence du réseau routier. Retenez ça. Et les fabricants automobiles qui sont protégés aussi par le no-fault. Parce que si Firestone, Bridgestone, il y a quelques années, il y avait des pneus qui pétaient, là.
1: Ben oui.
3: Il y a eu des recours collectifs. Ça a coûté des milliards à cette compagnie-là. Aux États-Unis, au Québec, il n'y a pas de possibilité de poursuivre.
1: Bon, Bridgestone,
3: Firestone, il n'a pas de poursuite contre les fabricants automobiles. Ton char pète, puis ton moteur explose. Tout le monde brûle dans l'auto. Il n'y a pas de recours contre la compagnie.
1: Cette semaine, les vitres qui explosent. Hein?
5: C'est fou. Est-ce que ça serait pas... C'est un débat tellement plus large, mais si ça, on pouvait fonctionner comme aux États-Unis, où les avocats sont payés seulement s'ils gagnent. Donc, le client n'a pas besoin de débourser si le client perd, il ne voit pas de conséquences.
3: Oui, je comprends. Mais le principe de protéger les criminels contre toute poursuite, le ministère des Transports, les fabricants automobiles, c'est complètement débile, là. Quand les ponts tombent, là, l'autoroute du souvenir, là, quand le pont s'effondre, puis tombe.
1: Personne n'est responsable.
3: Non, il n'y a pas de possibilité de poursuivre.
1: Personne.
3: Non, le piéton, lui, qui se fait écraser par un pont qui tombe, il peut poursuivre parce qu'il n'est pas victime d'un accident d'auto.
1: Mais si t'es
3: dans ton char. Il n'y a pas de possibilité.
1: Et même, il y a une femme, à un moment donné, elle était dans un stationnement sur la rue Peel, dans le centre-ville de Montréal. Elle était dans un stationnement, son char était immobilisé, elle était dans son char, et le toit du stationnement est tombé sur elle, ça l'a tué, puis elle n'a pas pu poursuivre. Et
3: elle a poursuivi, mais le juge a dit « no fault ».
5: Aïe, aïe.
1: Parce qu'elle était dans son auto.
3: Ouais.
5: C'est incroyable.
3: Donc, c'est comme le bandit,
5: c'est tellement ridicule.
3: C'est comme le bandit qui fuit à 200 km, dans l'exemple que vous donniez tantôt. Ben, lui, il est dans son char, puis il est protégé parce qu'il est dans son char, il peut tuer 50 personnes dans son auto, puis il n'y aura jamais de poursuite contre lui. Mais si il tue quelqu'un avec une arme, un fusil ou avec un couteau, là, il est poursuivable. Alors, si t'es dans ton char, t'es complètement à l'abri de tout. Et moi, c'est contre ça que je suis. Je me dis, ça n'a pas de bon sens parce que c'est déresponsabiliser tout le monde en automobile. Alors, tu sais, tu regardes comment ça va sur la route. Puis des fois, je me dis, bon, ben lui, là, il est protégé, puis il est pas mal plus que moi.
1: Ça devait être frustrant en tabarnouche quand vous étiez ministre de la Justice, puis on vous avait promis ce correct, Marc. Tu vas avoir la marge de manœuvre pour...
3: Oui, mais manquait de courage politique. Charest manquait de courage politique. C'est un engagement précis qui avait été pris. Puis on aurait pu, à ce moment-là, régler bien des problèmes, mais Charest n'a pas respecté cet engagement-là. Comme il n'a pas respecté tous ses engagements, finalement, il n'a rien fait de ce qu'il avait promis.
1: Mais Maître Bellemare, je suis convaincu, on fait un vox pop, là. Tout le monde est d'accord avec vous.
3: C'est ça. Peut-être qu'Éric Duhaime a une oreille attentive.
5: Oui. Mais pourquoi vous pensez
3: peut-être qu'il va amener cette voix-là à l'Assemblée nationale.
5: Pourquoi vous pensez qu'on a si peu parlé d'infrastructure pendant la campagne électorale?
3: Oui, c'est ça. Parce qu'il y a beaucoup d'événements, hein, depuis 39 jours, là, ben, la campagne, c'est 39 jours au total, mais depuis 34, 35 jours, là, il y a beaucoup d'événements qui se sont produits, là. Puis il y a des reportages qui ont été faits par le Journal de Montréal, le Journal de Québec, qui était très éloquent. Des gens qui se blessent, des nids de poules, des problèmes de route, puis des morts. Puis il y a personne qui en parle. Alors, ça fait l'affaire des gouvernements. Je vous le dis, c'est le premier bénéficiaire du no-fault, c'est le gouvernement du Québec.
1: Merci, Maître Bellemare, de nous le rappeler, de reparler de ça. Avocat, ancien ministre de la Justice, merci.
3: Plaisir.
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1: On parle avec Christian Rioux, le chroniqueur du Journal de Montréal. Christian, j'ai mal à ma France. Ma France me fait mal. L'endettement complètement délirant, le narcotrafic, la criminalité, l'ensauvagement, les manifs à répétition, la violence. Écoute, c'est pas drôle ce qui se passe dans le pays où tu habites, là.
23: Non, la France connaît depuis, c'est pas nouveau, hein, depuis peut-être une vingtaine d'années, une sorte de déclin évident. Et je dirais que ça éclate aujourd'hui de partout. Tu le mentionnais sur le plan financier, la dette française est absolument astronomique. Aujourd'hui, on vit en ce moment depuis une dizaine de jours, on vit des émeutes partout en France.
1: Hein? Ben
23: on
1: oui.
23: Certains appellent ça des grèves étudiantes. C'est très bizarre, c'est très étrange parce que moi, des grèves étudiantes, j'en ai vu partout. J'en ai vu plein. J'en ai vu au Québec, j'en ai vu en France. Je sais pas combien j'en ai vu, mais ça ressemble pas à une grève étudiante. Quand il y a une grève étudiante, il y a des manifs avec un service d'ordre, on fait des files, tout ça. On n'est pas dans une grève étudiante. On est dans des émeutes de banlieue. En ce moment, c'est ça qui se passe. C'est des nouvelles émeutes de banlieue comme on a connu en 2023. C'est-à-dire que
1: excuse-moi, Christian, on va t'appeler, on va continuer cette entrevue partout. téléphone parce qu'il y a un petit problème technique. Reste au bout du fil. Florence va t'appeler. Mais donc, manifestation, ils ont mis le feu dans des écoles. C'est parti là, sous prétexte qu'ils manifestaient contre le sous-financement de l'éducation. Les classes surpeuplées, les écoles qui étaient vétustes, etc. Mais comment tu peux manifester d'un côté contre des écoles vétustes, puis de l'autre, mettre le feu à des écoles neuves?
0: Aujourd'hui,
1: comment tu peux faire ça?
0: C'est vrai que c'est très ironique. Aujourd'hui, quelques chiffres, il y avait 400 lycées qui étaient fermés pour éviter les débordements. Malgré tout, il y a 564 établissements en France qui ont fait l'objet d'actions ou de perturbations. On dit qu'au total, ça va coûter, jusqu'à maintenant, le coût des dégâts commence à être chiffré. Là, on évalue les dommages à 1 million d'euros. Il y a 65 membres du personnel de l'éducation nationale, donc 40 proviseurs et 170 élèves qui ont été blessés. Il y a des policiers aussi qui ont été blessés. Et les violences ont fortement marqué les dernières journée parce qu'entre autres, il y a eu 1949 arrestations jeudi et depuis lundi, il y a 1793 gardes à vue qui ont été comptabilisés.
1: C'est complètement fou. Christian, donc tu disais, c'est pas des grèves étudiantes, ce sont des émeutes de quartiers ouvriers, là, des émeutes
2: ça,
1: de banlieue.
2: Ça n'a rien à voir avec ce qu'on appelle des grèves de lycée ou des grèves étudiantes. C'est véritablement des émeutes de banlieue. C'est-à-dire que évidemment, le prétexte, c'est des revendications étudiantes. D'ailleurs, on cherche un peu ceux qui réclament. Il y en a qui disent qu'ils n'ont pas assez de temps pour dîner le midi, qu'ils manquent de moyens, alors que, vous savez, tous les moyens d'éducation nationale en France, ils sont mis dans les banlieues. Les banlieues ont des budgets absolument astronomiques par rapport au lycée parisien dans intramuros. Et donc, c'est véritablement des émeutes de banlieue. Et je dirais que c'est comme une société parallèle qui se déploie. C'est-à-dire, c'est des gens, nous, on regarde ça, qu'on a l'impression qu'ils ne vivent pas en France. Ils nous décrivent un monde qu'on ne connaît pas, qui semble complètement extraterrestre quelque part. Ils mettent le feu partout. Ils mettent le feu à des lycées. Ils réclament, ça a l'air des meilleurs lycées, mais ils ont mis le feu au lycée de Nantes, qui est le plus moderne à peu près, qui est le plus récent, qui est un lycée absolument magnifique et qui a coûté très, très cher. Étrangement, c'est une sorte de vous savez, d'hystérie révolutionnaire qui semble se développer chez ces jeunes-là, qui vivent quand même dans des milieux relativement favorisés, qui vivent relativement bien dans des écoles qui sont très bien dotées. Mais c'est des gens qui, quelque part, ont grandi dans la détestation de la France. Mmh. Et c'est ça qu'on constate finalement. Mmh. Dans ces émeutes-là, qu'est-ce qui rassemble tous ces gens-là? Ils ont des revendications assez ordinaires, assez simples, mais ils les rassemblent, c'est vraiment une sorte de détestation de la France. Ils sont attaqués à des voitures de pompiers. Imaginez-vous mettre le feu à une voiture de pompier. Y a-t-il quelque chose de plus utile dans la société qu'un pompier? Non, on a brûlé une voiture de pompier, on brûle des installations publiques, et c'est comme s'il n'y avait pas moyen, dans le fond, de parce que comme il n'y a pas de revendication, comment on arrête ça? Comment on arrête ça sinon par la répression policière? Sauf que les policiers, évidemment, ont le mot d'ordre de ne rien faire, de surtout pas intervenir trop sur le terrain, parce que s'il y avait un mort, ça serait le cataclysme. Ça serait un peu la fin du monde. Donc la France est je dirais confrontée à une société parallèle, et ça me ramène peut-être à ma chronique d'aujourd'hui dans le journal où je parlais de Giorgia Meloni qui a mis un plafond sur le nombre d'étudiants ou d'élèves étrangers dans une classe.
1: Oui.
2: Ces jeunes-là ont grandi dans des écoles où ils étaient 80-90% de jeunes maghrébins entre eux. Ils ont grandi quelque part en dehors de la France. Ils ont grandi dans un milieu qui était principalement maghrébin, où le seul pauvre petit français qui s'aventurait là-dedans, finalement, se faisait intégrer et disait wesh wesh comme tout le monde. Et donc, on se retrouve dans des sociétés parallèles, c'est-à-dire, et c'est pour ça un peu que je parlais aujourd'hui de ce que Giorgia Meloni a fait en mettant un plafond dans les classes pour qu'il y ait quand même une majorité capable d'intégrer la minorité. Et là, on se retrouve dans des banlieues où la majorité a toujours vécu entre elles, avec une culture différente, une culture qui n'est pas celle de la France et qui aujourd'hui se retrouve véritablement confrontée à la France, un pays qu'elle déteste.
1: Mais Christian, que les enfants, parce que moi je les appelle des enfants, fassent des crises de bacon, oui, comme on dit au Québec, c'est une chose. Mais de voir LFI, le parti qui essaie d'instrumentaliser ça, qui encourage les émeutiers à foutre le bordel, le maximum de bordel, ça me semble que quand t'es un adulte et tu vois des enfants faire des crises, ta job d'adulte, c'est de dire calmez-vous, c'est pas les encourager.
2: Oui, mais ça, c'est, vous savez, c'est une stratégie électorale. Ça, c'est clair. Jean-Luc Mélenchon n'a jamais caché quelle était sa stratégie. Sa stratégie, c'est une stratégie. Il y a toujours des grandes citations de Robespierre et de Trotsky pour justifier ce genre de stratégie-là. Convaincu que le chaos va amener quoi? Va amener d'un côté l'élection de Marine Le Pen et de l'autre côté son élection à lui. Donc l'élection de quelque part des deux extrêmes. Et lui est convaincu que dans un deuxième tour à l'élection présidentielle, face à Marine Le Pen, il va l'emporter. Et il va gagner et je pense qu'il n'a pas tort. Je pense qu'il n'a pas tard. Dans les partis officiels, beaucoup pourraient se rallier à lui. Donc, c'est une stratégie électorale. Mais ça, c'est une stratégie de récupération. Le fond de l'affaire, c'est qu'il y a une France parallèle qui existe dans les banlieues françaises, qui n'a pas rapport avec la France d'aujourd'hui, qui ne communique pas, je veux dire, à ce qu'est la France. Il y a une semaine, le pape a réuni 800 000 personnes sur les Champs-Élysées. Savez-vous qu'il n'y a pas eu une poubelle brûlée, qu'il n'y a pas eu une personne attaquée, qu'il n'y a pas eu un viol là-dedans, il ne s'est rien passé. Les policiers souriaient, faisaient des bye-bye aux gens qui étaient là. Et disons-nous, c'est majoritairement des jeunes qui ont accueilli le pape. Donc, vous apercevez qu'il y a deux Frances. C'est-à-dire qu'il y a une France qui accueille le pape gentiment. Ils ne sont pas nécessairement catholiques, hein, mais c'est des gens qui accueillent le pape parce que c'est un personnage important et qui représente quelque chose. Et ils sont 800 000 et il ne se passe rien. Il n'y a aucune violence. Et là, on a un certain nombre de jeunes de banlieue, ils sont quand même quelques dizaines de milliers, qui ne vivent pas en France. Ils ne savent même pas que le pape est venu. Vous savez, ils vivent dans leur milieu et ils vivent entre eux. Et c'est pour ça que je soulève, moi, la question de l'école, parce que tout ça part de la question de l'école.
1: Effectivement.
2: C'est-à-dire qu'on laisse les jeunes immigrants vivre entre eux à l'école, c'est-à-dire dans des classes, il y a 80%, ou des écoles, il y a 80%, comme à Bedford, par exemple. C'est clair qu'on va développer, qu'on va fabriquer une société parallèle qui n'aura rien à voir ici avec la France, puis au Québec avec le Québec. Ils vont vivre complètement de manière parallèle.
1: Merci beaucoup. Tu as tout à fait raison. Et j'aimerais rien que souligner. J'aimerais rien que rappeler. Parce que c'est important de le rappeler. C'est parce que Christian a tenu des propos comme ça qu'il s'est fait sacrer dehors du devoir. Voilà. Puis c'est des propos qui sont tout à fait sensés. C'est des propos qui sont tout à fait lucides. On devrait parler de ces choses-là en disant comment on peut intégrer des immigrants s'ils sont majoritaires dans certaines classes. Ça tombe sous le sens, mais ça a l'air qu'au devoir, on n'a pas le droit d'écrire cette chose-là. Alors, on te lira dans le Journal de Montréal. Merci, Christian Rioux. Salut.
2: Pour ma part, c'est que le Québec ressemble à la France dans 5 ans ou dans 10 ans.
1: J'ai très peur de ça. Merci, Christian.
2: Oui. Allez, au revoir.
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1: Alors, Georges, faut vraiment que tu arrêtes de prendre de la drogue.
5: Ah oui, comment ça? Oui, ben là, tu connais mon jardin secret, ça y est? Mes habitudes ont été dévoilées.
1: Tu vas nous dire que Donald Trump est communiste.
5: Écoute, on va avoir du fun. C'est vendredi, là. Richard. Il y a un podcast.
0: On va avoir du fun prendre la drogue. Okay.
5: Non, on va dire que Trump est communiste. On se fait un trip d'acide. Essentiellement, il y a un podcast qui est génial aux États-Unis en anglais qui s'appelle The Rest is Politics. Oui, l'homme qui l'anime, c'est Anthony Scaramucci.
1: Et la présidente du fan club, c'est Emmanuel Latraverse.
5: Ah oui, en tout cas, moi, je l'écoute religieusement. C'est vraiment très bien fait. Puis bon, parfois, ils ont des commentaires un peu comiques, humoristiques. Et là, cette semaine, Anthony Scaramucci, qui a travaillé à la Maison-Blanche lors de Trump 1 pendant genre 10 jours, puis depuis ce temps-là, il traite son expérience pour qui veut bien l'écouter. Bon, en tout cas, ce qu'il suggère, c'est que Trump est un communiste. J'écoute ça, je me dis, ben voyons, donc lui aussi est complètement stone. Ça n'a pas de bon sens. Pourtant, quand on s'amuse à examiner concrètement la politique économique intérieure de Donald Trump, ben peut-être que M. Scaramucci de Mooch est pas complètement débile. Pourquoi je dis ça? C'est quoi le communisme? Si c'est une chose, c'est le contrôle par l'État des moyens de production. Donc, c'est octroyer un rôle très, très, très important à l'État, au gouvernement, dans comment fonctionne l'économie. Et comme de fait, si on regarde ce que Trump fait depuis qu'il est arrivé, bon, il y a toute la question des barrières tarifaires. Le capitaliste idéal, il n'aime pas des barrières tarifaires. Il pense qu'on devrait pouvoir acheter des intrants, des produits où c'est le moins cher, puis on devrait pas avoir de protectionnisme. Donc déjà, c'est pas un capitaliste idéal, Trump. Deuxième affaire. Depuis qu'il est de retour à la Maison-Blanche, le gouvernement américain achète des parts et devient un investisseur en partie propriétaire dans un nombre croissant d'entreprises. C'est pas seulement des subventions ou des crédits d'impôt, c'est le gouvernement américain qui possède des parts de certaines entreprises. Il l'a fait avec le pétrole du Venezuela, il l'a fait avec Intel, la compagnie qui fait des puces électroniques, et donc le gouvernement américain devient actionnaire de certaines compagnies. Ce qui est pas très, très capitaliste.
1: Ben
5: moi,
1: non,
5: si j'étais un républicain qui aime l'orthodoxie économique, je veux pas que le gouvernement devienne propriétaire de grandes compagnies. Deuxième affaire. Troisième affaire. Regarde ce qui se passe avec l'IA. Il appelle cette semaine tous les grands patrons des grands groupes technologiques pour coordonner comment ils vont développer l'IA. Bon, c'est pas 100% capitaliste. Le capitaliste dirait « laisse les forces du marché agir ». Moi, je suis persuadé que quand notre ami Francis voit des nouvelles comme ça, il pète un câble.
1: Alors Trump, il dit « il va falloir que vous autoréguler ».
5: Ça, vous devez vous autoréguler, mais je vous dis de le faire. Puis, oui. Dernier exemple. Cette semaine, une nouvelle qui a beaucoup fait jaser aux États-Unis, c'est le fait que le gouvernement américain payait des publicités qui mettaient en valeur Donald Trump. Bon, des publicités de propagande payées par l'État, c'est pas un truc très, très démocratique et libéral. C'est quelque chose qu'on voit en Chine, qu'on voyait en URSS, qu'on voit dans des pays plus autoritaires. Donc, si on prend tous ces éléments-là, puis on les additionne, ben, on se rend compte que non, bien sûr, Richard, Trump n'est pas communiste. Néanmoins, il y a une approche de l'économie américaine qui est beaucoup plus dirigiste et interventionniste qu'un républicain classique aurait eu.
1: Et j'aime beaucoup ton diagnostic, il est très intéressant. Est-ce qu'on peut faire le même parallèle avec la France? Quel est le politicien actuellement en France le plus communiste, entre guillemets? C'est Marine Le Pen.
5: Ben ça dépend.
1: Que son programme économique est vraiment critiqué par les gens libéraux en disant ben c'est un programme économique qui va plus loin que les socialistes.
5: Ah, pis ça d'ailleurs c'est intéressant parce que le Rassemblement national en France essaie de se placer sur deux axes. Tu sais, en politique, t'as l'axe identitaire, plus ou moins ouvert, plus ou moins fermé. T'as l'axe économique, plus d'interventionnisme, moins d'interventionnisme. Le Rassemblement national occupe une case particulière. Ils sont, c'est vrai, dans leur discours, plus à gauche au niveau économique, mais plus à droite au niveau identitaire. Alors qu'il y a un autre parti en France qui récolte les appuis du milieu plus libéral, qui est celui d'Éric Zemmour, Reconquête, qui eux sont droite, à droite sur l'économie, à droite sur l'identité. Et le Rassemblement national, éventuellement, il va poser un sacré problème aux gens de gauche, parce que parfois, ils proposent des politiques qui peuvent apparaître séduisantes pour un ancien électorat. Et tu noteras, Richard, que les ouvriers français, désormais, pour qui votent-ils majoritairement? Pas les communistes. Pas les socialistes, pas la France insoumise, pour le Rassemblement national.
1: Mais c'est très drôle. Donc, Marine Le Pen, et là, tu dis ça à des gens qui connaissent pas trop la politique, puis ils vont dire, ouais, on s'est complètement fou, mais Marine Le Pen est peut-être la plus socialiste au point de vue économique de tous les politiciens, et Donald Trump est peut-être le plus socialiste des politiciens américains.
5: Mais certainement le plus protectionniste. Bon, là, par contre, je vais faire l'avocat du diable, puis je m'imagine dans la peau de mes amis communistes en France, ils vont dire, c'est de l'esbrouf, tout ça. En fait, Marine Le Pen, lorsqu'elle arrivera au pouvoir, elle plaira au patron, comme les autres partis de droite. Mais une affaire que ça nous montre, Richard, c'est que notre manière d'appréhender la chose politique aujourd'hui, elle est complètement déboussolée. Parce que finalement, on dit des partis de droite, vous êtes à droite sur l'immigration, puis c'est tout ce qu'on a à dire de vous. Alors que non, un parti politique, c'est pas seulement les politiques sur l'identité, c'est aussi les politiques économiques. Puis si on ajoute ça au mix, ça devient plus compliqué de faire des diagnostics.
1: Écoute, je termine, je reviens sur l'hommage du Kremlin, un livre qu'on a très apprécié, toi et moi.
5: Ouais.
1: À un moment donné, Poutine dit le pouvoir, il est vertical. Il n'est pas horizontal. En Occident, le pouvoir est horizontal. Mmh. Tout le monde a une voix. Et c'est le chaos. Moi, je veux un pouvoir vertical. C'est moi qui décide et je vais imposer mon pouvoir. Il est trop vertical, Poutine. Se pourrait-il que nous soyons trop horizontal? On ne peut plus rien faire maintenant sans qu'une corporation, un syndicat, une association, etc., un organisme nous mette les bâtons dans les roues. Et il est trop horizontal, notre pouvoir, et on manque de verticalité. Est-ce que c'est possible?
5: Chose certaine, parmi les raisons qu'on a invoquées pour justifier, pour expliquer l'invasion de l'Ukraine par la Russie, il y avait cette idée-là que l'Occident était rendu décadent, n'était plus capable justement de comprendre la verticalité. verticalité, n'avait plus de colonne vertébrale. Et c'est en partie pour ça que Vladimir Poutine aurait osé envahir l'Ukraine, parce qu'il pensait qu'on était rendu trop mou pour lui résister. Bon, on a quand même réussi à soutenir un peu l'Ukraine. Maintenant, est-ce qu'un peu d'ordre, ça nous ferait du bien de temps en temps? Peut-être. Je laisse aux enseignants de demain la tâche d'inculquer ça aux élèves.
1: Mais cette problématique-là entre le vertical et l'horizontal
5: est
1: très intéressant.
5: Difficile d'en parler, par contre.
1: Oui, alors, donc, vous aurez entendu ça ici. Donald Trump est un communiste. Merci, Georges Massier.
5: Camarade, unissez-vous.
1: Salut.
5: Bonne semaine.
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7: Alors, on est avec Fabien Major, planificateur financier. Francis Gosselin nous parlait des chiffres sur l'emploi aux États-Unis. Ça va très mal. Très peu de création d'emplois. Mais comment va la bourse alors?
8: Ben, elle a apprécié, et puis c'est quelque chose qu'on s'est déjà parlé. Le marché en est rendu à applaudir les mauvaises nouvelles économiques.
7: Ben oui.
8: Parce qu'elles éloignent le spectre d'une hausse de taux de la Fed. Et puis le rapport sur l'emploi était assez faible, qui a rassuré cette trajectoire. Alors, le Dow Jones plus 0.5, le S&P 500 plus 0.73, le Nasdaq 1.2% d'augmentation, TSX 1%. Alors, ça va fêter dans la casa.
7: Mais c'est bizarre quand même, là, tu sais, l'emploi se porte mal, on crée peu d'emplois et là, le marché répond de façon positive.
8: Oui,
7: c'est étrange.
8: C'est quand même des fractions, là. Le chômage, on peut dire que c'est toujours le plein emploi aux États-Unis. Passer de 4.1 à 4.2, et c'est juste, c'est des petites données qui font dire aux gens, ben, la Fed n'augmentera peut-être pas les taux tout de suite, puis ça fait des petites fêtes comme on a vu aujourd'hui.
7: Hier, tu nous as fait une petite chronique rap en parlant de Laval, ouais. Notorious Big. Tu veux nous parler de deux acteurs de renom, il y en a un qui gère mal, l'autre gère bien.
8: Oui.
7: C'est milieu.
8: Oui, c'est ça. C'est que le talent devant la caméra, que ce soit à la télé ou dans le cinéma, ça garantit pas le talent en investissement. Puis il y a des figures qui sont vraiment, vraiment paradoxales. Trois Oscars, trois stars dont je veux te parler, trois destins financiers. Le premier, c'est George Clooney, qui lui, dans une maison de vacances au Mexique avec son ami Randy Gerber, le mari de Cindy Crawford, ils boivent beaucoup de tequila. Très souvent, mais jamais ils en trouvent une à leur goût et se disent pourquoi pas créer notre propre tequila. Puis se sont amusés à faire des mix. 700 échantillons plus tard, ben ils lancent donc sa marque. Donc aussi Clooney ne boit pas que de la Nespresso, on comprend. Hein?
7: Ben oui.
8: Alors, il a lancé Casamigo et ça a été racheté par Diageo, qui est derrière Johnny Walker, Guinness, Smirnoff. Et la compagnie a été vendue 1 milliard. Les trois partners ont donc empoché 333 millions. Ce qui est fou, là, c'est qu'en 2018, Clooney devient l'acteur le mieux payé au monde sans avoir tourné un seul film.
9: Wow.
8: Et là, maintenant, je te parle de Kim Basinger, la rêveuse. Elle a fait Batman, 9 semaines et demie, James Bond, un Oscar pour LA Confidential. Mais en 89, sur le conseil de son beau-frère, elle achète un village qui s'appelle Brasseltown. Et elle a mis là-dedans, c'était 20 millions de dollars. Et c'était une partie empruntée, là. Mais le coup fatal, c'est qu'elle s'est désistée d'un accord verbal pour le film Boxing Helena. Et elle a été poursuivie. Elle a été condamnée à payer 8 millions. Elle a fait faillite, puis elle a dû vendre le village.
7: Ah, mais, oui.
8: Oui, c'est ça. Mais je pense que le summum, là, l'inverse de George Clooney, c'est Nicolas Cage, qui, lui, a peut-être gagné 150 millions au sommet de sa carrière, là, mais il y a eu un Oscar pour Leaving Las Vegas, qui est vraiment splendide comme film, tu as peut-être déjà vu.
7: Mais oui.
8: C'est le neveu de Francis Ford Coppola, vedette de Rock, National Treasure. Mais bref, il dépense sans compter. 15 maisons, 2 châteaux en Allemagne, en Angleterre. Celui d'Angleterre, il n'a jamais passé une celui dedans. Et des bébelles, là, comme un crâne de dinosaure acheté 276 000 $
9: après une plein d'achats impulsifs
8: aux enchères contre DiCaprio. Ça a été rendu à la Mongolie parce que c'était quelque chose qui avait été volé. Mais c'est fou complètement. Mais lui, il a été très proche de la faillite parce qu'il devait 14 millions au fisc américain. Et pour se refaire, il a enchaîné 4 films par année, souvent des navets, des films qui ne sont jamais produits, qui sont jamais présentés au grand écran, que pour la télévision. En 2022, il joue son propre rôle dans un film où il est criblé de dettes.
7: Ben oui.
8: Il s'est refait. En résumé, j'ai 2 petites conclusions. Une pas sérieuse du tout, puis une très sérieuse. Cloné a bu de la tequila, il est devenu milliardaire. Basinger a acheté une ville, a fait faillite. Cage achète un crâne de dinosaure, il l'a perdu. La moralité, si vous voulez vous enrichir, arrêtez d'acheter des bébelles puis buvez avec vos chums.
7: Oui, c'est sûr et certain. Écoute, c'est qui a fait un bon vin? J'ai bu un vin incroyable qui était fait super cloné, Leonardo DiCaprio, en tout cas. Il y a beaucoup de comédiens, de chanteurs qui se lancent dans le vin maintenant.
9: Bon Jovi
7: a du vin. Pink Floyd a son vin.
9: Brad Pitt avec Angelina Jolie, mais
7: c'est ça. C'est celui-là, le Brad Pitt, qui est vraiment super bon.
8: Il était bien?
7: Oui, très bien. Bon. Ben, écoute, on va se lancer dans le vin. Merci Fabien Major. Bon week-end.
8: Salut. Bon week-end.
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7: Alors, Marie-Laurence Delaney, un autre défi débile et dangereux sur les réseaux sociaux. Ça me fait capoter, les défis. Là.
12: Ça arrête plus. Il y en a un autre, exactement. Puis là, il est particulièrement dangereux parce que
7: Vous donner un coup de marteau dans le front, c'est quoi?
12: Des jeunes, des adolescents qui vont traverser une rue passante en se fermant les yeux.
7: Ah oui.
9: Mais voyons donc.
12: Ça s'invente pas. Ça a commencé, exactement, puis on met ça sur TikTok, entre autres. Ça a commencé à être vu à différents endroits aux États-Unis, mais aussi au Québec. Mais là, le service de police de la ville de Saint-Jérôme trouve ça tellement préoccupant qu'ils en ont fait une publication sur Facebook où on dit « Un défi circule sur les réseaux sociaux, se couvrir les yeux et traverser ou circuler sur une route sans voir les véhicules qui arrivent. » Et là, on rappelle que ça peut sembler juste pour rire ou pour obtenir quelques vues, mais une seule seconde peut suffire pour qu'un drame survienne. Un conducteur ne peut pas avoir le temps de freiner. Une manœuvre d'urgence peut provoquer une collision. Et Maxime Delaire rapportait aussi les propos d'une femme qui, à Boisbriand, ça lui est arrivé de croiser un jeune qui aurait relevé ce défi-là. Hey. Elle a écrit « Hier soir, j'étais en auto sur le boulevard de la Grande Allée à Boisbriand en revenant du travail quand un enfant, les mains couvrant ses yeux, a sprinté directement devant mon char. J'ai des breaks, je vous passe cette expression-là, et j'ai failli le frapper. J'ai crié « Mais qu'est-ce que tu fais là? » Il m'a répondu en riant, le défi de la route fantôme avant de repartir. Il devait avoir environ 9 ou 10 ans, écrit la femme sur ses réseaux sociaux, elle aussi.
9: Oh, c'est décourageant.
7: On est-tu tous en train de devenir fous?
12: C'est le sentiment de vouloir frôler la mort, l'adrénaline, où les gens trouvent que leur vie est plate, parce que sincèrement, c'est complètement décourageant.
9: C'est la première chose que les parents nous montrent quand on est tout petit, avant de traverser, de regarder des deux côtés. Tu sais, me semble, c'est le premier.
12: C'est vrai, c'est le
9: premier conseil, la première règle.
7: J'étais encore sous le choc, moi, du reportage de GE sur. C'est quoi, 7:34?
12: 7:47.
7: 7:47?
12: C'est fou, hein? Les jeunes qui sont appelés à s'automutiler, à faire des tentatives de suicide, c'est incroyable. C'est la vulnérabilité qui peut se cacher des fois derrière un écran ou derrière un ordinateur, puis c'est complètement fou.
7: C'est fou. Pete Diddy qui se la coule douce en prison.
12: On parlait des conditions de détention, hein, de certains. Eh bien, je peux vous dire que Sean Combs, qui, on le rappelle, a été condamné en octobre 2025 à 4 ans et 2 mois de prison pour transport de personnes à des fins de prostitution. je sais pas si on peut dire que son caractère se répercute en prison, mais c'est incroyable ce que vous allez entendre. C'est NBC News, en fait, qui rapporte ça. On dit, dans le fond, que le rythme de vie de l'ex-vedette a pas vraiment changé parce qu'il aurait dépensé plusieurs milliers de dollars par mois pour transposer son style de vie haut de gamme dans la prison où il est actuellement à faible niveau de sécurité. Donc, il aurait réussi à se fournir toute une gamme de produits, donc des téléphones de contrebande, des antidépresseurs, de l'alcool, dont du cognac. Il aurait aussi rémunéré plusieurs co-détenus pour qu'ils accomplissent pour lui des tâches domestiques très diverses. Et quand on parle de ça, écoutez, c'est incroyable. Il y avait des détenus qui nettoyaient les toilettes et les douches pour lui avant qu'il ne les utilise. D'autres qui lui préparaient en secret des repas comme du poulet au curry. Bref, il y a plein d'exemples comme ça. Il y a même un homme qui lui aurait prodigué des massages asiatiques. Selon l'un des co-détenus, la fête a commencé pratiquement dès le jour de son arrivée. Alors, quand c'est sorti sur NBC, eh bien, l'administration pénitentiaire a envoyé PDD à l'isolement. Donc, on peut comprendre que ses conditions ont changé tout récemment.
7: Lui, il est en prison pour une histoire là, de
12: traite de personnes.
7: De traite de personnes, c'est ça, là, de party avec des mineurs, de party sexuelle avec des mineurs.
12: Oui, puis on se rappelle des vidéos de violence conjugale envers sa conjointe qui avait tellement choqué les gens. Mais on voit que souvent...
9: Il a tiré par les cheveux.
12: Dans le corridor d'un hôtel, il me semble. Puis quand on voit ça, ça en dit beaucoup sur la personne, l'espèce de leadership ou de la personne qui peut être influente. Et là, il transpose ça...
9: En prison.
12: En prison.
9: T'sais. Je vais te donner 20$, fais-moi un massage.
12: C'est incroyable. T'sais? Non, mais ça prouve à quel point qu'il y a une aura complètement dramatique autour de cette personne-là.
7: Un massage avec un happy ending ou quoi? On sait pas. Stéphanie, une télé-réalité qui va faire jaser.
9: Oui, je sais pas si vous étiez au courant, mais Netflix a fait une télé-réalité qui recrée l'expérience de la prison de Stanford.
7: J'ai vu la bande-annonce.
9: On va montrer les images, justement. On dirait que je
12: t'es pas
9: intérieurement, je suis vraiment pas sûre. Donc, on rappelle qu'en 71, il y avait un psychologue qui voulait examiner les effets psychologiques de l'autorité et de la soumission, de l'impuissance en milieu carcéral. Donc, il avait séparé des étudiants entre des gardiens et des prisonniers. Et à la base, cette expérience-là devait quand même durer 2 semaines, mais après, je pense, 6 jours, on avait écourté l'expérience parce que ça avait déjà plus de bon sens. Il y avait vraiment des gardiens qui avaient commencé à adopter des comportements humiliant, autoritaire envers les prisonniers. Puis il y a plusieurs des prisonniers, on s'entend que c'était des étudiants, là. Ils s'étaient seulement fait attribuer ce rôle-là. Ouais. Qui ont vraiment eu de la détresse après cette expérience-là, tu sais, qui ont eu des traumas. Donc, c'est vraiment une expérience qui a été controversée.
7: C'est ça. Puis finalement, on dit que ça tend à prouver que quand on donne beaucoup de pouvoir, t'en abuses.
12: Exactement.
9: Mais là, c'est que Netflix a décidé de refaire donc cette expérience-là 50 ans plus tard.
7: C'est une sacrée bonne idée quand même.
12: Les risques clairement qui viennent avec ça. Puis on se dit, est-ce qu'ils vont être accompagnés par justement des psychologues ou parce que c'est clair que dans ce genre d'expérience-là, le pire de l'être humain peut sortir. Là.
9: Mm. Ben, exactement. Puis là, en fait, selon la bande-annonce de ce qu'on voit, c'est qu'on fait juste reproduire la même chose. Donc, on a 30 participants qui sont séparés entre gardiens et prisonniers. Sauf que là, c'est sûr que le contexte reste différent. Tu sais, en 71, bon, c'était un psychologue à l'université qui voulait faire une expérience. Là, reste que ce sont des gens qui ont été appelés puis qui sont dit « Hey, veux-tu faire un show? Veux-tu faire une télé-réalité? » Donc, je sais pas à quel point on va pouvoir prendre ce qu'on voit pour tant que ça du cash, là, parce est-ce qu'on exagère certaines réactions parce que justement on veut donner un bon spectacle avec cette télé-réalité-là? Je sais pas.
7: Mais dans une vraie prison.
9: Oui, dans une vraie prison.
7: Et ça va être disponible à partir de quand?
9: Mercredi 21 octobre.
12: Ça t'intéresse, Richard? Tu cherchais quelque chose à regarder cette semaine?
7: Oui, mais ça a l'air. Parce que moi, je suis fasciné par l'expérience de Stanford. Je trouve ça. Mais j'ai déjà vu un documentaire en 3 parties qui dit. Le documentaire dit, puis on interviewe des gens qui ont participé à l'époque, puis qui dit que ça a été beaucoup exagéré avec le temps. Tu sais, qu'il n'y a pas eu tant d'exactions commises, puis il n'y a pas eu tant d'abus commis.
9: Mais pourquoi ils ont arrêté plus tôt dans ce cas-là?
7: Côté légende urbaine un peu, là, qu'on a grossi ça. Dans le documentaire que j'ai vu, c'est ça que
9: mais
7: ça disait.
9: Mais tu sais, pourquoi t'avortes après 6 jours au lieu de 14?
7: Écoute, je me souviens pas, mais on dit que c'était un peu grossi avec le temps, mais bon, j'ai très hâte de voir quand même cette version-là.
12: Avez-vous, pas moi, je pose la question, avez-vous regardé Fiasco hier?
9: Non, je n'avais pas regardé encore.
7: Pas encore, ce week-end.
12: Mon Dieu, j'en ai entendu parler. Je me suis dit, je vais vous demander. Alors, on s'en reparle lundi.
7: Ah, oui, moi, c'est assurément. J'attends le cocoton.
12: Ouais, pour lancer ça comme il faut.
7: Le cocoton, je pense que le Québec n'est jamais descendu aussi bas. De voir des parents comme ça crier voler. Comme des fous, voler des œufs dans les paniers des enfants.
12: Je sais, ça, c'est gênant. C'est les expériences qui font sortir le pire de l'être humain dans tous ces exemples-là.
7: Ça, c'est comme une expérience de Stanford.
12: Oui,
7: une expérience sociologique. Le cocoton, ça devrait être refait, ça, quelque part, à un moment donné.
9: Mais des parents qui volent des bonbons dans les sacs de d'autres enfants, c'est un peu comme les parents qui viennent te voir à l'Halloween puis qui te demandent des bonbons un peu, non?
12: Ouais.
9: Moi, j'ai un parent l'année passée, il est venu 3 fois me voir.
12: Quel âge, à peu près, là?
9: Ben, non, je te dirais... Ben, non, un parent pas déguisé. OK, très assumé. Oui, 47 ans, mettons.
12: Mais c'est particulier. Ça, c'est très particulier.
9: T'sais, viens une fois, mais troisième fois, j'ai dit, je vais les garder pour les enfants.
12: Aïe, t'as été bonne.
7: T'as bien fait.
12: Même pas de déguisement, même pas d'effort. À la limite, tu peux te rajeunir en te déguisant, tu sais.
7: Moi, je regarde, si on a l'air d'avoir plus que 18 ans, t'as pas de bonbons. C'est une affaire pour enfants.
12: 18 ans, des fois, la ligne est mince.
7: Oui, je sais, c'est mince un peu.
12: Faut l'écarter.
7: Rapidement, Yvon Deschamps qui sera à l'honneur la semaine prochaine.
9: Oui, parce qu'il y a deux événements. D'abord, la bande dessinée sur son enfance à Saint-Henri qui sort mercredi prochain. Bande dessinée qui est écrite par sa fille Annie Deschamps. Tu sais, on dirait que Yvon Deschamps a resté longtemps un peu discret sur son parcours à lui.
7: Oui.
9: Et sa fille dit, ça fait à peu près 7-8 ans qu'il a commencé à lui raconter des anecdotes sur son enfance. Eh bien là, la BD donc sort. J'adore le titre « Yvon avant Deschamps ». Donc, on comprend très, très bien sur quoi sera le sujet. Et c'est beaucoup plus qu'une bande dessinée traditionnelle. Il va y avoir tout un volet documentaire avec, bien sûr, des illustrations, mais des photos de famille, des images d'archives, des textes. Donc, ça sort mercredi prochain. Mmh. Et mercredi aussi, c'est le spectacle bénéfice « Les grandes chansons pour les grands de demain » qui est organisé par la Fondation Yvon Deschamps Centre-Sud. Donc, c'est la 10e édition chaque année. La totalité des profits de la soirée sont versés à la Fondation Yvon Deschamps, qui assure tout, pour plein de programmes là, qui sont dédiés aux jeunes du quartier Centre-Sud. Des fois, la vie n'est pas facile. Donc, cet argent-là va à des programmes pour les aider. Donc, 7 octobre à la salle Pierre-Mercure. Il reste quelques billets, si ça vous intéresse. Sur scène, Ginette Renaud, Grégory Charles, Judy Richard avec ses filles, Pierre Flynn, Luce Dufault, Paul Pichet, Véronique Claveau, mais Yvon Deschamps qui va remonter sur scène pour... étant donné que c'est la 10e édition. Donc, il sera sur scène pour faire un numéro.
7: Merci, Marie-Laurence. Tu me donnes une bonne idée. Carter les jeunes à Halloween.
12: Ben oui, pourquoi pas.
7: C'est bon, ça.
12: Est-ce que, en quoi vous allez vous déguiser, Sophie, et vous?
7: Donne-moi ta...
9: Sel et poivre.
12: Non, mais tu pourrais peut-être te déguiser, je sais pas, en joueur du Canadien pour montrer à quel point tu respires et t'es rendu tellement pro du sport.
7: En grognon.
12: Grognon. Arrête donc. Yeah. Les gens pensent que t'es grognon, t'es pas grognon pantoute.
7: Merci.
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11: On est avec Sophie Durocher. Est-ce que les magazines féminins prennent les femmes pour des tartes?
12: Ben, faut pas
11: pour des tartes.
12: Faut pas exagérer quand même. C'était pas vraiment comme ça que je t'ai présenté mon sujet. Mais donc, tu l'as vraiment pris puis tu lui as donné de l'expansion. C'est que des fois, magazines féminins font preuve d'une certaine.
11: Comme les femmes, des tartes.
12: Je te dis ça, puis là, tu. Font preuve de certaines contradictions. C'est-à-dire que des fois. Ça fait beaucoup rire, Marie. Marie,
13: parce que c'est toujours ça. Dès que tu te mets à parler, le soit qu'il dit toute ta nouvelle, tu n'as plus rien à dire ou qu'il te lance sur, dans le champ, complètement champ gauche.
12: Mmh. Alors, non, mais là, c'est vraiment champ gauche. C'est bon, enfin, bref, je vais essayer quand même de faire ma chronique. C'est que des fois, puis ça fait des années qu'on en parle, toi et moi. Des fois, les magazines féminins ont des trucs de contradiction. Par exemple, il y a plusieurs années de ça, les magazines féminins le faisaient beaucoup. Elles le font moins maintenant. Ils faisaient un numéro spécial sans maquillage. Puis là, tu sais, t'avais comme évidemment des femmes qui étaient toutes des pétards.
11: Oui.
12: Puis là, ils disaient, ah, oh, c'est tellement courageux, vous vous êtes montré sans maquillage. Mais c'était toutes des pétards. Je veux dire, ça se lève le matin, ça a la... Tu sais, Charlotte Cardin, tu la prends à 3 heures du matin ou à 2 heures de l'après-midi, maquillée, pas maquillée, c'est un pétard. Fait que, il y a aucun mérite à la montrer sans maquillage. Tu comprends? Fait que t'avais ce numéro spécial-là.
13: On va commencer par les nommer.
12: Vendredi, hein? On voit que c'est vendredi.
13: Vas-y, Richard.
12: Bon. Mais moi, par exemple, j'irais jamais me faire photographier sans maquillage. Mais la contradiction, c'est que les magazines, eux, faisaient ça, alors que entre un article où on encourageait les femmes à ne pas se maquiller, ben là, l'autre page, c'était une publicité pour Revlon, L'Oréal, truc machin, puis tout ça. Ça, c'était une contradiction. Là, je viens de me procurer le nouveau magazine de Hall.
11: Une contradiction ou une hypocrisie,
12: ben,

0: C'est aussi qu'il y a des impératifs financiers. Comme là, je viens de feuilleter le nouveau Elle Québec, et là, la rédactrice en chef, Sophie Benford, écrit tout un article pour dire, ben c'est bien, tu sais, maintenant au moins on accepte que les femmes vieillissent et on a plus quand même de femmes de plus de 50 ans, plus de 60 ans, mais on a remplacé une affirmation par une autre. Avant, on disait aux femmes, mais, t'sais, on veut pas vous voir vieille. Maintenant, on dit, c'est correct, vous pouvez vieillir, mais par exemple, faut bien vieillir. Fait que c'est rempli d'injonctions. Faut bien vieillir. Elle a dit dans son article, ben moi, je rêve d'un jour où on va simplement laisser les femmes avoir des rides ou pas de rides. On va arrêter de leur faire des commentaires sur le Botox puis tout ça. Mais donc je vais demander à Sébastien de la montrer l'image. Non, c'est la quatrième. Là, on est rendu sur un autre sujet. Voilà. Et là, qu'est-ce que tu vois, la page à côté, la fleur de l'âge, la nouvelle crème Dior Prestige peut vous faire paraître 4 fois plus jeune en seulement 2 mois d'utilisation. Et d'ailleurs, on sait même pas si c'est une pub, si c'est pas une pub, si c'est une chronique.
1: C'est vraiment prendre
0: ça.
1: Des gens pour des tartes, là.
0: Ben, merci beaucoup. Donc, t'es en train de donner raison à Richard. Donc, c'est que je comprends qu'il y a des impératifs financiers, puis j'ai pris ce magazine-là, j'aurais pu prendre à peu près n'importe quel magazine féminin, mais c'est toujours ça, c'est toujours, on nous dit, oh, soyez des femmes affranchies, soyez subversives, arrêtez de vous préoccuper de l'image des autres, puisque les autres disent de vous. Puis dans le même magazine, t'as des photos hyper léchées, photoshopées avec des filles qui ont à peu près 14 ans et demi puis qui portent des costumes Chanel à 8 000 $ la jupe. Mais soyez vous-même, puis soyez simple, puis arrêtez de suivre les injonctions puis tout ça. Mais en même temps, on va vous donner plein d'injonctions dans le magazine en disant « faites ci, puis faites ci, puis faites ça ». Alors, on va revenir, Sébastien, à la première image que je voulais te montrer. Toujours dans le dernier numéro du Elle Québec, il y a tout un texte sur l'importance, c'est devenu subversif en 2026, de se promener avec son sac à main ouvert. Je sais pas si toi, t'as la même réaction que moi, mais moi, quand je pense au mot « subversif », c'est pas vraiment l'idée de se promener avec un sac à main ouvert qui me vient. Donc, un petit
2: là,
0: peu, on prend les femmes.
2: Aux femmes, ouvrez vos sacoches.
0: Non, ils disent, parce que là, on a vu ça sur les podiums, pendant les défilés de mode, les plus grands designers ont demandé aux mannequins, quand elles se promenaient avec un sac à main, de laisser le sac à main ouvert. Fait que c'est une tendance. La tendance, c'est d'avoir le sac à main ouvert.
2: Ouais.
0: C'est une tendance, mais vous mettez 2 pages de magazine, c'est une analyse sociologique du sac à main ouvert. On nous dit que c'est subversif. On nous dit, voir une femme distinguée qui ne se soucie pas de fermer son cabas. Qui dit un cabas au Québec? Je le sais pas, là. Je crois peut-être une personne sur le plateau Mont-Royal. Son cabas a quelque chose d'indéniablement séduisant. C'est intriguant et même romantique, cette façon de défier les règles.
2: Défier les règles.
0: Je me rappelle du mouvement féministe quand défier les règles, ça voulait dire aller travailler quand la société te disait de rester à la maison puis t'occuper de tes enfants, ou ça s'appelait avorter quand la société te disait ça se fait pas d'avorter. Défier les règles, c'est mon invité de ce soir à mon émission Dans le blanc des yeux, Isabelle Hudon, qui a été la première femme à la tête de la Chambre de commerce de Montréal, la première femme ambassadrice du Canada à Paris, la première femme à la Banque de développement du Canada. Elle a défié les règles sur un moyen temps, pas du front tout le tour de la tête. Pendant ce temps-là, t'as des magazines féminins qui disent défier les règles, c'est se promener avec son sac à main ouvert, parce que Richard, au cas où, ils nous le disent à un moment donné, c'est le dernier paragraphe, tout peut arriver, Richard, quand ton sac à main est ouvert. Le chaos, nos clés et notre petite monnaie pourraient s'échapper. La vie, en somme, pourrait devenir chaotique. Hey, s'il c'est ça?
2: Est-ce qu'on a un extrait
0: les règles?
2: Isabelle
0: oui.
2: Hudon, 8h30 ce soir.
0: Il faut que j'explique un petit peu le contexte de cet extrait-là. Donc, je viens de t'énumérer toutes les fois où elle était la première femme ceci, puis la première femme cela. Mais moi, ce que j'ai adoré de l'entrevue avec Isabelle Hudon, c'est que c'est comme une classe de maître en ambition féminine. On sait qu'elle avait cofondé l'effet A pour ambition, donner aux femmes l'envie d'être ambitieuse. Et on a parlé de la première fois quand elle a été nommée à la présidence de la Sun Life. Plein de monde, elle arrivait du monde de la communication, de la publicité, elle arrivait de chez Marketel. Les gens croyaient pas en elle, les gens, ses compétiteurs, même à l'interne, les gens dans le milieu des affaires disaient, Isabelle Hudon, qu'est-ce qu'elle s'en va faire à la Sun Life? Voici comment elle s'est dépatouillée dans tout ça.
1: Moi, ce que j'ai fait pendant 3-4 ans, c'est que j'ai pas réagi à ces commentaires, mais j'ai ramené Sun Life au Québec sur la voie de la croissance. Et quand les concurrents s'en sont rendus compte, il était franchement trop tard.
0: Donc, au lieu de, quand vous êtes attaqué, de réagir de façon frontale, vous vous dites la meilleure vengeance, c'est le succès.
1: La vengeance, Sophie, est un plat qui se mange non pas froid, mais congelé.
0: Oui, c'est rempli comme ça tout le long de l'entrevue. Mesdames, prenez votre crayon, votre papier, notez ça. Oui, elle dit aux femmes comment négocier quand vous rentrez dans le bureau du boss pour négocier votre salaire, votre promotion. Prenez des notes. C'est une femme qui va vous donner le goût d'être plus ambitieuse que vous l'avez jamais été de toute votre vie.
2: Elle se promène avec sa sacoche ouverte. C'est ça que je veux savoir.
0: C'est une excellente question.
2: Parce que c'est tellement subversif d'avoir ta sacoche ouverte.
0: Mais tu vois, c'est justement si les magazines féminins étaient un petit peu plus, s'adressaient plus.
2: Je me promène tout le temps avec mon portefeuille ouvert comme mais ça, moi, là.
3: Oui.
2: Je suis fou, raide, moi.
3: Ça fait vraiment répondre en te regardant. J'ai dit, sérieux, c'est une excellente question.
0: Oui. Attends, parce qu'en plus, le fait de se promener avec son sac à main ouvert, selon le Elle Québec, c'est le vrai luxe, le nouveau luxe. Celui de la désinvolture et de la certitude que leurs affaires ne se déverseraient pas sur le sol. Ça n'a aucun sens. Ça n'a aucun sens. Moi, j'adore. Marie-Laurence, c'est un sacré bon public. Tu devrais être à la maison quand je fais des blagues puis que Martineau les trouve pas drôles. Moi, j'entendrais ta voix derrière.
3: C'est vrai que je suis un bon public. Puis là, même parfois, on me dit que je ris trop parce que même Richard, je vois ton chum puis j'ai envie de rire juste à voir son visage. Là,
0: ben
3: je comprends ça vient d'où. Non, mais c'est pas une insulte, là.
0: Non, non. Mais.
2: Merci
0: beaucoup.
2: Ce soir, 20h30, LCN. Merci.
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2: Stéphanie Villeneuve, j'ai habité à Ville-Mont-Royal pendant 3 ans et chaque maison avait sa tondeuse.
1: Ouais.
2: Et ça me faisait capoter. Je me disais, on a-tu vraiment besoin chacun d'une tondeuse? Pourquoi on se passe pas notre tondeuse, Christy?
1: Non, mais la vie de propriétaire, puis je pense que ça fait partie d'une des raisons pour laquelle t'es rendu locataire, Richard, c'est que être propriétaire, c'est tellement de tâches au quotidien, puis c'est ça, c'est beaucoup de bébelles. Moi, j'appelle ça des bébelles, là.
2: Oui.
1: Ça te prend mille et un outils pour entretenir, finalement, ton chez-vous. Mais il existe une application qui s'appelle Partage Club. Et le but, justement, c'est de se créer une communauté autour de nous un peu, puis d'arrêter de tout acheter.
2: Ben, c'est brillant.
1: En solo. Ben oui, c'est brillant. Et on a la cofondatrice avec nous, Fauve Doucet. Allô, Fauve.
23: Bonjour.
1: Ça fait déjà quelques années que cette application-là existe.
23: Oui, on a lancé officiellement en juin 2023. Donc, quasiment 4 ans, 4 ans-ish.
1: Et est-ce que c'est parti du même processus qu'on vient d'avoir? Vous étiez un peu tannée de devoir tout acheter en solo, puis on voulait un peu économiser d'une certaine façon?
23: Ben moi, je viens du monde de la pub à la base,
1: okay.
23: Donc je connais bien la surconsommation, mais je suis aussi maman de 2 enfants et je trouvais ça complètement débile le nombre de jouets que j'avais à la maison. Fallait que je fasse des rotations de jouets, mes enfants savaient même plus ce qu'ils possédaient, mais j'ai pas pu acheter un tricycle à mon gars quand j'habitais dans mon appartement à Montréal. Puis c'est là que j'ai dit, il y a cette contradiction-là de pas vouloir surconsommer, mais de vouloir donner de l'abondance à mes enfants. Et c'est là qu'on a réfléchi à Partage Club.
1: Donc, sur l'application, tu sais, il y a pas juste, c'est ça, des outils pour entretenir. Il y a des affaires aussi pour les enfants, tu sais, qu'est-ce qu'on peut retrouver? Des poussettes? Qu'est-ce que les gens partagent?
23: C'est tellement varié. On part d'outils, on parle d'articles de sport, articles de cuisine. On peut avoir autant que là, ça va être les costumes d'Halloween, mais j'ai emprunté des bottes de cow-boy, une cage à chauve-souris, un rotoculteur, des canaux à prévôt. Tu sais, il y a même des gens qui disaient, hey, j'ai des poules, est-ce que quelqu'un peut venir prendre soin de mes poules? Il y a même du service aussi. Oh, oui, c'est super varié, là.
2: Donc, tu sais, mais 150 boîtes de livres, ce serait comme la bibliothèque du quartier.
1: Exactement.
2: Ils pourraient venir m'emprunter des livres.
1: On pourrait aller piger dans tes livres. Tout à fait. Donc, le concept, c'est, mettons qu'on donne un exemple, j'ai besoin d'une échelle en fin de semaine pour peut-être juste une fois dans l'année ou peut-être deux, je veux pas en acheter une, donc je vais sur l'application pour voir est-ce qu'il y a quelqu'un dans un rayon, comment ça fonctionne, dans un rayon d'un nombre de kilomètres donné qui en propose une?
23: Tout à fait. Ben on met notre adresse postale, puis après on décide si on veut partager à 1 kilomètre jusqu'à 35 kilomètres. Parce que les gens, justement, en région nous ont dit, des gens de Bécomo à l'époque étaient comme moi, là, 1 kilomètre, c'est pas assez grand pour chez nous, il va falloir que ça soit plus large. Donc c'est personnalisable. Et il y a, oui, la possibilité de rechercher, mais nous on appelle ça le catalogue invisible. Fait que c'est pas parce que j'ai mis une échelle, que je n'ai pas mis mon échelle, qu'il n'y a pas une échelle. Donc on peut aussi envoyer une alerte et dire, j'ai besoin, justement, d'un costume pour un mariage de grandeur X pour un homme. Est-ce que quelqu'un a ça et les gens peuvent répondre?
2: Est-ce que c'est possible d'échanger les services? Par exemple, peinturer un mur, puis moi, je suis pas un bon peintre, mais mon voisin il est bon, mais m'aller faire quelque chose que je suis capable de faire, moi, chez toi, aller tondre ta pelouse, toi, tu viendras peinturer mon mur. On peut-tu faire ça aussi, ce genre de truc-là?
23: À la base, ça a été conçu pour des objets, d'objets, mais on a fait justement un pilote avec la ville de Beaconsfield pour des services, pour s'entraider. Wow. Puis il y a des gens, à un moment donné, il y avait eu une panne de métro, puis il y a des gens qui disaient, j'ai une chambre, s'il y a des étudiants qui ont besoin de rester parce que justement, il y avait une panne ou à un moment donné, il y a eu des déluges, puis les gens avaient besoin d'entraide. Donc, les gens se sont vraiment mobilisés pour amener cette résilience-là, pour amener le fait justement de collaborer. Puis il n'y a pas d'échange d'argent. Ça, c'est bien important. Mmh. Mais tout est gratuit entre les personnes.
2: Mais c'est retrouver le sens de la communauté aussi. Ouais. Tu parles aux gens, tu connais tes voisins en faisant ça, puis tout ça.
23: Oui, c'est vraiment ça. Puis tu sais, on voit qu'on est en train de bâtir, en fait, d'aider à construire un filet social. Il y a même des gens qui sont présentés chez des voisins, puis se sont rendus compte, en fait, qu'il y avait des difficultés. Puis le fait, en fait, de se rencontrer, il y a quelqu'un qui a tendu la main, il y a eu de l'entraide qui sont passées. Il y a même eu des nouveaux arrivants qui sont arrivés sur la plateforme, n'arrivaient pas à se tisser de lien. Mm. Mais à travers le fait qu'ils ont emprunté une tente de camping, c'était un Camerounais, il était là avec toute sa famille qui venait le visiter, pas capable de se trouver des tentes de camping, puis il dit, je veux leur faire vivre, c'est quoi le camping au Québec? Donc, on leur a tout prêté, puis il me disait, tu sais, des fois, je vais sur des plateformes, puis c'est vraiment le fait qu'ici, c'est très accessible, on fait confiance, donc c'est vraiment du lien social concret.
0: Wow. Puis on peut pas passer à côté non plus de la situation économique actuelle dans laquelle on vit là. Je pense qu'on a besoin encore plus de ce genre d'échange là pour essayer de couper un peu à gauche à droite là.
23: Depuis 4 ans qu'on existe, on a généré 1,7 million d'économies auprès de nos membres. Mm. Puis on a travaillé avec l'Université McGill pour être capable de se projeter sur le Québec. Si on revient à une masse critique, nous on dit 30% de gens qui seraient sur l'application, ça représente 1,1 milliard d'économies auprès des Québécois en utilisant la force de notre communauté. Moi je dis toujours, on a le plus gros magasin à côté de chez nous, il y a assez de perceuses au Québec, ouais. On n'a pas besoin d'en acheter plus. Il faut juste avoir à se faire confiance.
0: Donc, pour l'environnement, en plus...
2: Mais si quelqu'un, mettons, m'emprunte quelque chose, ne veut pas me le redonner, c'est pas tout le monde qui est gentil, là, par exemple, parce que qu'est-ce que je peux faire?
23: Bien, nous, on est un peu les anges gardiens, justement, pour faire en sorte que ça se passe bien.
2: Okay.
23: Donc, il y a une responsabilité en cas de dommage jusqu'à 300 $ par foyer par année. Donc, ça, c'est possible. Puis, les cas de vol, c'est arrivé dans... Je pense qu'on a eu 2 vols là, sur les 30 000 partages qu'on a eu. Donc, très, très, très rare. Et pour les bris, c'est arrivé dans moins de 0,1% des cas.
2: Merci beaucoup, Fauve Doucet. C'est 60 $ par an, cofondatrice du Partage Club. Merci à toute l'équipe et merci à notre invité spécial, le Buzz, aujourd'hui, qui était là avec nous tout le long du show. Bon week-end. On se reparle lundi à 3h. Bye.
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7: 18h tapant. Bonsoir Montréal, bienvenue dans le vestiaire. Je m'appelle Alex Laramé, j'ai vraiment la chance d'animer cette toute nouvelle émission au 99.5 Montréal. Vous m'avez peut-être entendu sur notre nouveau show, Mapper, de 18h à 21h du lundi au jeudi. Eh bien, vendredi, on tombe dans le vestiaire. Hein? C'est vraiment notre nouveau rendez-vous tous les vendredis. En gros, je vous garde ça simple, on jase de sport. On est vendredi, on se prend pas trop la tête, la semaine est finie. On veut jaser de sport, c'est ma passion, c'est la vôtre aussi. Donc, on se parle, des débats, des opinions, je veux tout ça. Évidemment, on va se parler du Canadien, hein? À tout seigneur, à tout honneur, on va revenir sur la semaine du Canadien. On va mettre la table pour le week-end, on va faire le tour des grosses histoires aussi à travers la Ligue nationale, il en manque jamais de ça. Honnêtement, si vous aimez le hockey, là, vous allez vraiment rien manquer. On va se parler aussi d'espoir, autant des recrues dans la Ligue en ce moment que ceux qui seront repêchés en juin prochain. On va se parler aussi de foot. J'adore le football, autant la NFL que nos Alouettes. Donc, on va pouvoir se jaser de ça à chaque semaine. Je veux aussi vous parler à vous autres, hein, dans votre char, dans votre chez vous, dans votre sofa avec une frette. On est vendredi, la vie est belle. Parce que c'est bien beau là, m'entendre radoter dans mon micro. Là, mais je veux aussi votre opinion. Puis ça me permet de vous dire que nos lignes téléphoniques là, sont ouvertes en tout temps. N'importe quand, vous appelez. Puis là, c'est le temps de noter le numéro. 1-844-962-7737. C'est pas compliqué, c'est le même numéro que pour le show de Mapper en semaine. On a gardé ça simple pour vous autres. 1-844-962-7737. Vous m'appelez n'importe quand, puis je vous garantis que je vous fais une place dans le show. Bon, les présentations sont faites. Maintenant, ce soir, le line-up. On va parler à Mathieu Paradis, propriétaire et rédacteur en chef de toutsurlehockey.com. Très content qu'il ait accepté de participer à l'émission. Ce gars-là, c'est une machine. Il connaît les espoirs comme le fond de sa poche. Il va être avec nous pas mal toutes les semaines pour nous parler des jeunes joueurs qui retiennent son attention. Vous allez voir, il connaît ses affaires. Je vais en apprendre beaucoup avec lui. Pas mal sûr que vous autres aussi. On va jaser aussi de football un peu plus tard à l'émission avec un autre de nos collabos. Vous allez voir, il y a une voix d'or. Magnifique voix. Emilio Constanza qui va venir nous parler des matchs qui vont retenir l'attention dans la NFL ce week-end. Vous allez voir, il est sacoche. À travers l'émission, on va aussi vous faire revivre les meilleurs moments de la semaine dans le show de Mapper. On a eu des gros noms là, pour la première semaine de Mapper. Assistant coach des Golden Knights et ex-joueur, ex-coach, oui, du Canadien de Montréal, Dominique Ducharme. Louis Robitaille, assistant coach des Bears d'Hershey aussi, était là cette semaine. François Gagnon, qui a annoncé sa retraite vraiment tout récemment, est venu jaser avec Mapper. Donc, on va vous faire revivre tout ça ce soir. Mais là, on commence avec un collègue, un ami, un ex-coloc même. C'est la référence sport de Boulevard 102.1 du côté de Québec. C'est la station sœur du 99.5 Montréal. C'est avec lui qu'on va faire notre premier tour d'horizon dans le hockey. Il va peut-être aussi le niaiser là, de temps en temps sur son club de football, les Seahawks de Seattle. C'est Maxime Larouche. Salut Max, comment ça va mon chum?
8: Salut mon chum, ça va super bien. Merci de l'invitation.
7: Ben écoute, ça fait plaisir pour moi. Si j'étais pour parler de sport, ben il fallait que je parle à l'autre référence, Leclerc Communication au niveau du sport. Puis ça, c'est toi, Max. Je sais que tu connais ton hockey, t'aimes ça, fait que je suis sûr qu'on va avoir bien du fun ensemble.
8: Puis t'as pas non plus nommé adversaire de fantasy football.
7: C'est vrai, on a une ligue de fantasy d'ailleurs. Ça va bien pour toi. Moi, j'ai une victoire, deux défaites. Là. Ça pourrait être mieux, ça pourrait être pire. Toi, t'es quoi, deux victoires, une défaite, me semble?
8: J'ai commencé avec deux victoires, puis là, j'ai fait mon baveux un petit peu, puis j'ai mangé une tabarouette de Reims à la semaine 3. Fait qu'on va espérer retrouver le droit chemin cette semaine.
7: Ouais, le fantasy, c'est toujours des hauts et des bas. Là. Je sais que c'était sa première saison de fantasy, là, mais tu vas voir, c'est le fun, mais quand t'arrives le lundi soir puis qu'il te manque des points, ça commence à te stresser un petit peu.
8: C'est clair.
7: Écoute, Max, on va sauter tout de suite dans le Canadien. Gagner son premier match à Toronto, victoire de 3-2 contre la foule somnifère là, à Toronto, ça n'a aucun sens. Là, mais bon, pas, là n'est pas le point. Une pause quand même importante là, jusqu'au deuxième match là, qui est demain. Mais là, la question là, qui est un peu sur les lèvres là, des partisans du Canadien, c'est Oliver Kapanen. On l'a vu patiner, mais il n'était pas ses trios réguliers. Là, la question, c'est s'il est disponible demain, est-ce qu'il rentre dans la line-up? Puis la question encore plus tough, ben, c'est qui sort?
8: Moi, Alex, je répare pas quelque chose qui est pas brisé. Hein. Le premier match a super bien été pour le Canadien, puis tu fais bien de poser la question, la deuxième, qui est la plus importante, qui sort? Est-ce que je voudrais rentrer Oliver Kapanen dans mon line-up s'il est prêt? Ben, c'est sûr que oui. Maintenant, on a passé le camp d'entraînement à parler de méritocratie, puis que le jeune Florian Jacquet devrait donc bien rester à Montréal parce qu'il mérite. Ben, on n'a pas le choix de rester conséquent avec ça. Puis moi, si tu me dis que tu veux sortir Kirby Dach pour rentrer Kapanen, ben, je suis désolé, ça marche pas avec le premier match qu'il a connu. Tu peux pas sortir du line-up non plus des Josh Anderson, des Jake Evans, encore moins Zach Bolduc. Le seul, pour moi, que tu pourrais peut-être sortir du line-up, c'est Alexandre Texier. Puis même là, moi, vite de même, je te dirais que je touche pas au line-up. Puis Kapanen, dans le meilleur des cas, en fait, va juste avoir plus de temps pour se remettre de sa blessure puis reprendre le beat. Mais il y a personne en attaque chez le Canadien qui a mérité de se faire sortir de l'alignement demain. Fait que, tu sais, je te dis pas si c'était Cole Caulfield qui était prêt à revenir d'une blessure. Là, c'est Oliver Kapanen. Moi, je touche à rien.
7: Ouais, mais c'est drôle. Tu parles de méritocratie, mais Kapanen, durant le camp d'entraînement, il s'entraînait sur le deuxième trio. Fait que selon ce qu'on voit, Martin Saint-Louis pense qu'il a sa place dans l'alignement. Là. Fait que toi, tu penses que même s'il est prêt demain, on lui donne un petit peu plus de temps, puis en gros, on attend que quelqu'un fasse une bévue pour qu'il sorte, puis on fait rentrer Kapanen à ce moment-là.
8: Ouais, est-ce que Oliver Kapanen a sa place dans l'alignement 100%? J'étais un de ses grands fans l'année passée à Oliver Kapanen.
7: Ah ouais? Fait que, t'es un fan de Kapanen, toi?
8: Ah ouais, depuis longtemps même, avant même qu'il arrive dans LNH. Moi, son année de repêchage, dans ce temps-là, je passais plus de temps à scouter les jeunes dans tous les pays du monde. Puis j'étais un fan d'Oliver Kapanen. J'étais super content quand le Canadien a fait son acquisition. Fait que moi, je le suis depuis longtemps, puis j'étais super content qu'il fasse sa place à Montréal. Puis je l'adore. Ce que je te dis, c'est que j'essaye d'y aller avec une certaine logique. Puis je regarde le line-up. Kapanen, je l'aime bien, c'est pas une super vedette, c'est pas un gars que tu dois rentrer dans ton alignement no matter what. Fait que je vais pas sortir pour le fun un joueur qui a bien joué au premier match pour rentrer un Kapanen qui est peut-être encore un peu blessé puis qui est pas encore prêt à prendre le beat. Et y a personne qui va mourir si Kapanen ne revient pas demain à Pittsburgh. Là. S'il revient plus tard dans la semaine, tout le monde devrait survivre, ça devrait bien aller. Là.
7: Hey, c'est un bon point. Puis c'est drôle parce que tu parles de Kapanen qui était un fan depuis son arrivée. Puis moi, j'ai un de mes chums. On s'ostinait sur Owen Beck puis Kapanen. Puis j'ai pris un pari avec lui que Owen Beck allait jouer plus de matchs dans la Ligue nationale qu'Oliver Kapanen. Là, ça a mal vieilli un petit peu. Là,
8: Oui, puis non, dans le sens où je pense que les deux risquent d'avoir une belle carrière dans la LNH. Peut-être que Kapanen a plus de upside, en effet. Mais je veux dire, Owen Beck, éventuellement, va avoir sa place. Si c'est pas à Montréal, ça va être ailleurs. C'est un gars qui a des belles qualités pour devenir un joueur de profondeur dans la Ligue nationale aussi.
7: Bon, et puis mettons, on jase. Là. OK, Kapanen va peut-être jouer demain. Demain, on le sait pas. Martin Saint-Louis aime ça, cacher ses cartes là, de plus en plus. Mais mettons, quand Kapanen va être disponible, tu le mets où dans le line-up? Est-ce que tu le mets sur le deuxième trio comme il était au camp d'entraînement? Tu le fais commencer ça à 4, ça à 3? Tu le vois où, toi, Kapanen?
8: Ben, c'est tôt un petit peu pour te dire, dans le sens où moi, j'ai pas détesté ce qu'Alex Newhook a fait au premier match où il était placé en Slavkovski puis Demidov. Fait que je le bougerais pas de là nécessairement. Maintenant, si Newhook connaît un mauvais match demain à Pittsburgh, ben là, à ce moment-là, tu peux le tasser puis réessayer le trio avec Slavkovski, Demidov puis Kapanen qui avait été étincelant l'année passée. C'est sûr qu'éventuellement, dans les prochaines semaines, on va en venir à ça. Mais moi, c'est mon point, c'est surtout de dire, il n'y a pas de panique. Là. Faut pas tout faire drette là pour dire, OK, là, hey, tabarouette, Kapanen, il revient, faut le remettre au centre du deuxième trio en Slavkovski puis Demidov. Ben non, regarde, Newhook, il est capable de faire la job. Puis, tu sais, tout peut bouger aussi. Il n'y a rien qui dit que... Hey, peut-être que le match de mardi prochain au Centre Bell, là, Slavkovski va être revenu avec Suzuki puis Caulfield, puis là, Kreider va être rendu avec Dano puis Anderson. Tu sais, ouais. Tout peut bouger tellement rapidement. La réalité, c'est que ce poste-là de deuxième centre du Canadien, tout le monde le sait, là, il est pas coulé dans le béton pour personne, malheureusement.
7: On n'a pas de vrai deuxième centre, là, on va se dire.
8: Mais c'est ça. Fait que des deuxièmes centres cette année, là, ben le match 1, ça a été New York. Peut-être que le match 2, ça va être Kapanen. Peut-être que des games, ça va être Evans, Dano. Peut-être même Kirby Dak à un moment donné. Qui sait? La réalité, c'est qu'on va en avoir plein de deuxièmes centres cette année. On va faire des tests. Puis il y a des bouts où ça va super bien marcher pour, mettons, New York. Puis la manée, ça va aller moins bien. Puis là, on va essayer, comme je disais, Dano. Puis là, ça va aller bien pour Dano, une coupe de game avec Slavkovski puis Demidov. Puis, tu sais, tout peut tellement bouger rapidement. C'est juste pour ça que je dis, Kapanen, là, il peut revenir la semaine prochaine. Ça va être beau.
7: Ouais, je suis un peu d'accord avec toi. C'est drôle, un joueur que tu as mentionné un petit peu plus tôt, Florian Jacquet. Je pense que tout le monde a aimé son camp d'entraînement. Puis là, on a vu tous les analystes nous dire « Il doit commencer la saison à Montréal, Canadien annonce son line-up, il fait partie du club, mais ce qui devait arriver arriva, il joue pas. » Adam Engstrom aussi, j'ai envie de dire que c'est un peu un choix par défaut. Là. Moi, personnellement, j'ai mieux aimé le camp de David Rembacher, mais évidemment qu'on veut que Rembacher joue avec toutes les blessures qu'il y a eues. Fait que je comprends la décision de l'amener dans la Ligue américaine. Engstrom dans les estrades, ça fait un petit peu moins mal. Mais là, ces gars-là, ils jouent pas. Ça reste des jeunes joueurs, des actifs, même potentiellement pour le Canadien dans une transaction. On fait quoi avec ces deux gars-là?
8: Ben, tu sais, moi, dans le cas de Jacky, autant il a mérité de rester en haut avec ce qu'il a fait dans le camp d'entraînement. Ben, autant j'aime mieux le voir jouer à Laval que de le voir être le 14e attaquant à Montréal. Puis là, avec le retour de blessure de Kapanen, on trouve pas de place pour Kapanen. On n'en trouvera pas plus une pour Jacky. On a beau chercher bien, bien fort, il n'y en aura pas. Fait que tu sais, dans ce contexte-là, moi, j'aime mieux le voir prendre le métro, puis prendre la ligne orange, puis s'en aller à Laval, là, Florian Jacky. Puis c'est pas parce que j'ai pas aimé son camp. Au contraire, c'est juste que je veux le voir jouer. Puis... Je me demande même, tu sais, si le fait qu'il soit resté à Montréal pour commencer la saison sur le line-up officiel, finalement, c'est pas juste lié à la blessure de Kapanen, puis que dans les prochains jours, peut-être après en revenant du voyage à Pittsburgh, ben, je serais pas surpris du tout qu'on renvoie Florian Jacquet à Laval avant même qu'il ait joué un match avec le Canadien. Puis savez-vous quoi? C'est pas grave. Il va avoir sa chance. Ça va être le premier sur la liste de rappel. Il va être ramené rapidement à Montréal dès qu'il va y avoir un blessé. Mais autant, tu le disais pour Rembacher, moi aussi, je comprends la décision, même si Rembacher aurait mérité de rester à Montréal, peut-être plus qu'Engstrom, quoique j'aime beaucoup Engstrom aussi, mais ben, tu veux voir Rembacher prendre des minutes à Laval. Sinon, son développement, ça se passera pas bien. Fait que pour Jacky, ben, aussi bien le renvoyer à Laval.
7: Ouais, t'es un fan d'Engstrom, toi, tu le trouves pas un peu beige? Je trouve pas que c'est le genre de défenseur qu'au final, on n'a pas vraiment besoin à Montréal. T'sais, il y a plus un caractère offensif, c'est un petit gars, t'sais, on a déjà Lane Hutson, on a même un Carrier qui est quand même petit dans une brigade, dans notre brigade défensive. Tu trouves pas qu'il n'y a pas sa place à Montréal un peu?
8: Ben, en fait, dans le cas d'Engstrom, c'est moi, au contraire, je trouve que ça place parce que sur le troisième duo, Jacky puis Struble, des fois, ça peut être lait en Simonac. Fait que des fois, d'amener un gars comme Engstrom qui est meilleur en relance, qui est plus rapide, qui est plus agile, qui a une meilleure première passe selon moi que ces deux gars-là, Jacky et Struble, ben ça peut faire du bien, ça peut amener une dynamique qui est différente. Fait que moi, dans ce rôle-là, tu sais, d'avoir cette carte-là dans ta manche d'Engstrom, que si ça se passe pas bien un soir pour Struble, Jacky, ben tu peux arriver le match d'après puis changer un peu ta dynamique en amenant ce gars-là qui est plus mobile. Je pense pas que avec le développement qui nous monte en ce moment, ça va devenir un solide top 4, mais tu sais, la LNH de plus en plus est super rapide et super mobile. Fait que des défenseurs comme ça, oui, peut-être un petit peu beige, mais qui ont une bonne, tu sais, la fameuse bonne première passe. Puis
7: oui,
8: moi, je déteste pas ça pantoute de l'avoir comme option.
7: Ouais, tu vois, moi, je pense, j'ai toujours eu le feeling qu'Engstrom, au final, il peut être plus utile à une autre équipe et qu'il va potentiellement passer dans une transaction, mais ça, l'avenir nous le dira. Un autre dossier aussi à Montréal, ben c'est le deuxième goaler. Hein. Je pense qu'on s'attendait à ce que Samuel Montembeault soit échangé pendant l'entrée-saison. Ça s'est pas fait. Il est arrivé au camp, a quand même bien performé. Évidemment, on sait que Jacob Fowler, ça s'en vient. Là. Il va finir par arriver à Montréal. Là. C'est écrit dans le ciel. Mais on veut qu'il joue. On l'a renvoyé à Laval. Mais là, Monty, c'est quand qu'il va gauler pour le Canadien? Parce que Dobesch, avec ce qu'on a vu dans le premier match, Dobesch, il reprend ce qu'il a laissé en série. Là.
8: Ouais, puis tu sais, je regardais le calendrier des premières semaines du Canadien, puis moi, j'aurais eu tendance, avant de regarder le calendrier, de dire, c'est pas compliqué, Montembeault va gauler quand il y a des 2-2,
7: ben
8: pas
7: oui,
8: avant.
7: C'est la logique habituellement.
8: Ouais, sauf que là, avant d'arriver à un 2-2, t'as 5 matchs qui vont être joués, incluant celui de mardi à Toronto. Donc, t'as demain à Pittsburgh. Après ça, t'as une série de 4 matchs à Montréal. Les Hurricanes mardi, les Preds jeudi. Samedi prochain, les Red Wings. Mardi prochain, t'as les Sabres. Et là, le mercredi, tu joues à Washington. Fait que mardi, les Sabres au Centre Bell. Et mercredi, les Capitals à Washington. Fait que dans ces deux matchs-là, c'est sûr que Montembeault va en jouer une. Ça, c'est sûr et certain. Fait que maintenant, la question, c'est OK, dans les 4 prochains matchs, est-ce que t'en donnes un à Montembeault? Moi, vite de même, j'aurais tendance à te dire que le match de jeudi prochain contre les Prédateurs pourrait être intéressant pour...
7: Un club de l'Ouest, pour... moins d'enjeux.
8: Exact, parce qu'après, tu sais, Pingouins sont partis en fou. Je pense pas que demain, tu donnes le match à Montembeault. C'est Doberge qui doit prendre ça. Après ça, tu affrontes les Hurricanes de la Caroline. Ils ont pas besoin de présentation. Tu veux ton meilleur gardien. Puis samedi prochain, c'est un duel contre Détroit qui est un duel de division. Fait que moi, j'ai l'impression que Montembeault va gauler, mettons, ses deux premières games de l'année, jeudi prochain contre les Prédateurs de Nashville et mercredi prochain contre les Capitals de Washington, parce que contre les Sabres, tu veux aussi que ce soit Dobesh qui goal, tu sais. Fait que j'ai l'impression que il va falloir attendre une couple de games encore avant de voir Monty.
7: Puis d'après toi, Montembeault, finis-tu la saison à Montréal? Il finit dans un autre club? Finit à Laval? Il arrive quoi avec Monty?
8: Ben, logiquement, il faut pas. Puis, tu sais, moi, j'ai aucun problème à ce qu'on l'ait gardé pendant l'été. Tu sais, il y a des équipes qui sont déjà dans le trouble au niveau des gardiens. On pourra se reparler des Oilers d'Edmonton.
7: Seigneur, on s'en parle dans pas long. Là.
8: Mais, tu sais, t'as des gardiens qui vont se blesser les prochaines semaines. Puis, c'est à ce moment-là que Montembeault va prendre le max de valeur. Puis, tu sais, surtout avec le bon camp d'entraînement qu'il a connu, moi, je serais pas surpris que Montembeault arrive puis qu'on retrouve le bon vieux Monty qui a été solide pour Montréal il y a une couple d'années puis qu'il reprenne de la valeur. Fait que, mais je vois pas comment tu peux laisser Fowler une saison complète encore à Laval. Ça, je le vois pas. Fait que, je pense pas que Montembeault va finir l'année à Montréal, mais je pense sincèrement, puis j'ai été un de... J'allais dire de ses détracteurs l'année passée, c'est pas vrai. J'ai été un des rapides à vouloir le tasser pour mettre Dobesh plus souvent. C'était rien contre Montembeault, c'était surtout pour Dobesh, parce que je trouvais qu'il méritait. Mais je vais être le premier super heureux si Montembeault reprend du poil de la bête comme il a semblé montrer dans le camp d'entraînement, puis devient une belle valeur marchande pour le Canadien, puis on peut finir par l'échanger, je sais pas, moi, contre un choix de deuxième ronde. Ça, tant mieux, puis à ce moment-là, tu vas pouvoir monter Fowler, puis tout le monde va être content. Mais je pense vraiment pas que le plan, ce soit que Montembeault soit encore à Montréal après la date limite des échanges.
7: Ouais, moi non plus. Je pense qu'il y a un club, là, t'as nommé les Oilers, il va en avoir d'autres, là, des blessures, des gardiens de but, ça arrive. D'après moi, on va trouver un preneur. Et avant de passer à ta prédiction pour le match de demain, je veux te faire entendre un petit segment là, de Martin Saint-Louis qui est passé devant les médias aujourd'hui. Il parlait de Juraj Slafkovský. Et là, il a fait une analogie à la saveur Martin Saint-Louis. On écoute ça, puis je veux t'entendre là-dessus.
9: Joueurs talentueux comme ça, c'est des artistes. T'sais, fait que tu veux pas le faire peinturer avec les chiffres. T'sais, tu veux les laisser être artistes. Mais tu sais, mais faut. Il y a un périmètre du tableau, canvas. Il faut juste qu'il peinture en dedans du canvas. T'sais, fait que nous autres, il faut créer le canvas pour lui. Il faut le laisser être un artiste. Mais je sais pas quel genre d'artiste qu'il va être, mais j'aime. C'est pas un artiste fini. Là.
7: Max, demain, Slafkovský, peintures-tu dans le canvas ou dans les estrades?
8: C'est du grand Martin Saint-Louis. Puis en même temps, je comprends exactement ce qu'il veut dire. Pour ceux peut-être qui veulent une petite traduction, en gros, ce que Martin Saint-Louis veut dire, c'est juste que tu veux pas donner trop d'instructions à un gars comme Slafkovský. Puis en général, tu sais, à n'importe quel jeune joueur, ça peut être dangereux d'essayer de les mettre dans une boîte puis d'essayer de les faire jouer d'une façon bien précise. Puis laissons les jeunes joueurs laisser parler leur talent. Puis tu sais, oui, il faut qu'il y ait une certaine structure, évidemment. Mais ce qui est dangereux puis ce qui peut nuire au développement et ultimement à la production de joueurs, ben c'est quand le cadre est beaucoup trop restrictif. Fait que dans le cas de Slafkovský, pis c'est drôle parce que j'ai été un de ses détracteurs, puis je m'en cache pas du tout là. J'espère qu'il va partir la saison en même temps que tout le monde. Parce que ça, c'est son problème à Slav depuis...
7: Mais oui, c'était ça toutes les dernières années. Là.
8: On dirait que lui, ça commence, sa saison commence en décembre.
7: Ouais.
8: C'est un gars qui est hyper talentueux, qui peut tellement bien compléter d'autres joueurs. On l'a vu l'année passée, tu le mettais sur un trio, puis ce trio-là commençait à marcher. Mais je trouve tellement que ce gars-là peut être un joueur exceptionnel que ça me fâchait quand il était pas bon. Puis en série l'année passée, là, ça a été tough en tabarouette pour Slavkovski, notamment après son combat, où on dirait que là, il y avait la chienne, puis il voulait plus aller nulle
7: ouais,
8: part.
7: Ça l'a shaké, ce combat-là. Là. Il était plus le même après. Là.
8: Vraiment, fait que non, mais cette année, je pense que ça peut vraiment être une vraie année d'éclosion pour Slavkovski. Faut juste qu'il parte en même temps que tout le monde. Puis après ça, ben il peinturera dans le style qu'il voudra. Moi, tant qu'il aide l'équipe à gagner, puis que j'ai pas de problème avec ça. Là.
7: Prédiction pour demain contre les Pingouins. Ils ont rossé le Philly plutôt cette semaine. Là, nous, on a gagné. Qu'est-ce qui va casser? Victoire du Canadien ou défaite?
8: C'est le match d'ouverture des Pingouins demain à Pittsburgh, match d'ouverture locale. Qu'est-ce que ça peut... On pourrait entrer dans les grandes théories. OK, ben là, ça va-tu les shaker? Ils vont-tu avoir les jambes plus molles? Puis là, pour le Canadien, regarde, je sais pas ce que ça change pour un joueur, un match d'ouverture. Là. Mettons qu'on se concentre sur les équipes. Les Pingouins qui sont intrigants encore une fois cette année, t'sais, on a toujours l'impression que... Ben, c'est parce qu'on a toujours l'impression avec les Pingouins que ça va crasher. Puis des fois, ça crash, puis c'est pas chic, en effet. Mais c'est parce que le noyau vieillit tellement comme du bon vin, les Crosby, Malkin.
7: Crosby, il est solide encore, là.
8: Ouais, puis tu sais, Erik Karlsson est encore capable de donner du gros hockey aussi. Chris Letang, je veux dire. Puis en ce moment, de ce que je comprends, Chris Letang est comme sa troisième paire, là, quoi que je pense qu'elle est meilleure que la deuxième, mais quand tu regardes l'alignement, c'est ça.
7: Ouais.
8: Puis en attaque, Rickard Rakell est un excellent joueur que je trouve ultra sous-estimé. Egor Chinakov a connu une grosse saison l'année passée.
7: Ouais, close
8: Philip Hallander, qui est un no-name, a scoré 2 buts au match d'ouverture contre les Flyers. Nick Robertson est un gars rempli de talent qui semble vouloir exploser cette année à Pittsburgh. C'est une équipe qu'il faut pas prendre à légère, mais pas du tout les Pingouins cette année. Maintenant, devant le filet, c'est sûr que bon, il y a le jeune Mourachov qui est intriguant. Arthur Seeloff, je pense que c'est beaucoup des hauts et des bas. Mais pour le Canadien, moi, il y a une chose qui est sûre. C'est pas une victoire gratuite là, d'aller à Pittsburgh demain. Je regarde le line-up, puis moi, je pense que c'est vraiment un alignement qui peut compétitionner pour les séries. Je serais pas surpris du tout qu'on voit les Pens en playoff cette année.
7: Non, moi, demain, je suis désolé, Pingouins. Moi, je regarde ça. Canadiens, on s'en va en haut, eux s'en vont vers le bas. Victoire de 4-1 du Canadien. Avec un but de Caulfield, monsieur samedi soir revient cette année.
8: Non, ce sera pas 4-1, ça va être... Je vais donner la victoire quand même aux Canadiens, mais ça va être un genre de 4-3 ou 5-3 filet désert. Là. Mais les Pingouins vont scorer plus qu'un but demain, ça je te le garantis. On peut mettre un petit 2$ là-dessus.
7: OK, c'est bon. Je prends le bet, on s'en reparle la semaine prochaine. Hey, le temps file, mais je veux t'entendre sur le club qui fait probablement le plus jaser en ce moment dans la Ligue nationale, les Oilers d'Edmonton. Écoute, on connaît la situation avec McDavid. Est-ce qu'il va quitter? Est-ce qu'il va rester? Lui veut gagner une coupe. Puis là, encore cette année, on se rend compte que défensivement, c'est tout croche pour eux autres. Ils ont accordé quoi? 7 buts dans le match d'hier, ils en ont marqué 9. Ils ont réussi à gagner l'autre match. Puis ça, c'est contre Vancouver. On s'entend un club que tout le monde voit dans les bas-fonds de la Ligue nationale. Où c'est que tu vois que ça s'en va, les Oilers, avec de l'attaque, mais absolument aucune défense?
8: Ben là, premièrement, tu sais, il faut donner aux Oilers que la moitié de l'équipe déjà... et pas sur le line-up, parce que tout le monde est déjà blessé. T'sais, j'ai la liste d'en face, là. Mathias Janmark, Matthew Savoie, Jason Dickinson, Ryan Nugent-Hopkins et Zach Hyman. Puis, tu sais, Nugent-Hopkins puis Hyman, c'est des morceaux importants.
7: Ouais, c'est des gros morceaux.
8: Tu sais, Matt Savoie pourrait connaître une grosse année aussi. Mathias Janmark, c'est un bon joueur de profondeur. Puis on pourra revenir à la situation dans le filet, mais Frédéric Anderson aussi est blessé, puis bon, là, je sais pas à quel point ça va donner quelque chose, Anderson, Edmonton, cette année, mais il est blessé pareil. Mais là, c'est sûr que quand tu regardes le line-up, tu sais, la deuxième ligne en ce moment, Max Jones, puis je comprends les blessés, je viens de les dire,
7: ouais.
8: Max Jones, Colton Dack, puis Kasperi Kapanen.
7: Ah, ça n'a aucun sens.
8: C'est à la quatrième ligne, il y a des joueurs que je connais pas. C'est à la troisième ligne, t'as Owen Michaels, Mathieu Joseph. Je comprends les blessés, mais c'est sûr qu'en ce moment, c'est pas chic. Puis, ce qui arrive avec la défense, le pire, c'est que sur papier, je déteste pas ce que je vois. Tu sais, t'as Evan Bouchard qui est un quatrième attaquant, qui a un début de saison complètement fou avec 8 points en deux matchs. Avec Mathias Ekholm, solide première paire. C'était, on a signé Ryan Shea, qui est un bon défenseur polyvalent, avec Connor Murphy, qui est pas pire aussi. Puis c'est la troisième paire, t'as Jake Wallman avec Shakir Mukhamadoulin. Sur papier, c'est une défensive que j'haïs pas. Et là, c'est-tu vraiment les gardiens le problème? Je pense pas que ça peut être juste les gardiens le problème quand t'accordes à peu près 27 buts en deux games. Tristan Jerry, il est pourri. Moi, dès qu'on a fait
7: ça. On va dire les vraies affaires, là, ce gars-là n'est pas de calibre dans la Ligue nationale.
8: On pouvait dire ce qu'on voulait de Stuart Skinner. Là, moi, quand j'ai vu cette transaction-là, puis que j'ai vu les Oilers ajouter à Skinner pour faire l'acquisition de Tristan Jerry, sans vouloir faire de mauvais jeu de mots, j'ai trouvé que c'était un méchant move de pingouin. Devin Levi, je trouvais le pari intéressant. Hier, ça n'a pas bien fonctionné, mais moi, c'est sûr que tu me demandes aujourd'hui à qui je donne le rôle de numéro un pour l'instant. Je fais beaucoup plus confiance au jeune Levi qu'à Tristan Jerry. Maintenant, quand Anderson va revenir, ça va-tu aider? Je sais pas. Parce que il va falloir qu'on se pose vraiment la question. Là. On peut dire ce qu'on veut, c'est gardien. Il y a un problème ailleurs.
7: Dans l'organisation, c'est plus haut, là, on s'entend.
8: Oui, oui. Ça peut pas être juste de la faute des goalers d'accorder autant de buts sur autant peu de tirs. Je comprends que ça, c'est le gardien qui paraît mal dans ses stats, là, mais ça peut pas être juste le gardien.
7: Non, puis je pense que c'est facile à dire. Là, maintenant, on voit ce qui s'est passé, mais Stan Bowman, il a raidé ses coupes Stanley du côté des Blackhawks, mais le club était déjà fait quand il est arrivé. Là. Tous les gros gars étaient déjà repêchés. Lui, il a hérité de ce club-là. Il est allé gagner. Il a surfé là-dessus. On l'a amené à Edmonton. Puis en tout cas, à date, pour moi c'est un total échec là, pour Stan Bowman du côté des Oilers. Hey, je veux t'entendre aussi sur les Panthers de la Floride. On a vu ce qui est arrivé hier là, avec Alexander Barkov. On sait ce qui est arrivé l'an passé. C'est blessé avant même que la saison commence. Ça a donné que les Panthers ont raté les séries. Il y a eu d'autres blessures, là, notamment Matthew Tkachuk. Mais là, tu perds ton premier centre. Est-ce que ça met la saison des Panthers en péril, littéralement?
8: Ben, c'est sûr que ça va rappeler des mauvais souvenirs aux Panthers qui, l'année passée, ont dû faire la saison au complet sans Barkov. Tu sais, eux autres, ils ont une belle profondeur. Peu importe ce qui arrive, mais tu leur enlèves Barkov, qui est un des meilleurs centres de la Ligue au grand complet, c'est sûr que ça fait une différence. Maintenant, est-ce que ça leur ouvre la porte pour une transaction pour Dylan Larkin, pour Mark Scheifele, peut-être? Bon, vous allez me dire, ouais, mais qu'est-ce que les Panthers ont à donner? Hey, je le sais plus, mais on dirait qu'ils trouvent tout le temps le moyen. Là. Ils vont mettre l'une d'elles.
7: C'est comme les Golden Knights de Las Vegas. Ils sortent exact. Tout le temps un chapeau, un lapin de leur chapeau, puis ils réussissent à faire de la place.
8: Là. C'est ça. Je suis pas inquiet en tout pour eux autres. Effectivement, c'est ça. C'est sûr que si Barkov doit s'absenter à long terme, aïe aïe pour les Panthers, mais avec l'attaque qu'ils ont déjà, puis avec le tour de magie qu'ils vont sortir pour aller chercher un autre premier centre, je brûlerai pas pour eux autres à soir. Là.
7: Non, moi non plus. Écoute, c'est bientôt le temps de se quitter, mais avant qu'on se laisse, là, je veux t'entendre, parce que pour ceux qui ne savent pas, Max, t'es un grand fan des Seahawks de Seattle. Puis là, tu sais, c'est pas un bandwagon. Là. Il était fan des Seahawks avant qu'ils gagnent l'an dernier. Je vous le confirme. Match en fin de semaine contre les Chargers, qui sont une des déceptions en ce moment dans la NFL avec 0 victoire puis 3 défaites. On sait que les Seahawks, la semaine passée, contre les Commanders, ça s'est pas passé comme on voulait. Est-ce que c'est un autre match piège un peu pour les Seahawks en fin de semaine?
8: C'est drôle parce que les Seahawks, c'est mon équipe depuis que, avant même que je suis le football, que je suive le football. J'avais une casquette des Seahawks, je suivais même pas le football encore. Puis ma deuxième équipe, c'est surtout pour un joueur qui est comme mon joueur préféré, même s'il est pas dans mon équipe. Fait que je sais que ça peut être complexe et paraître weird. Que voulez-vous? Je suis pas 100% fidèle. Mon joueur préféré, c'est Justin Herbert. J'ai des chandails. J'ai des chandails des Chargers pour avoir le nom Herbert dans le dos. C'est en fin de semaine, évidemment, je prends pour mes Seahawks. Il faut rebondir après la défaite un peu gênante du côté de Washington. Mais tabarouette que j'ai de la peine pour Justin Herbert, qui avait tellement un énorme potentiel en arrivant dans cette ligue-là il y a quelques années. Puis là, de voir les Chargers s'écraser de même, 0 victoire, 3 défaites. Tu sais, j'étais au point de me demander, ils vont-tu tout sacrer à terre? Puis bâtir, puis envoyer Herbert ailleurs. Je pense que les Seahawks vont gagner ça, même sans Jadarian Price qui va rater le match. Je pense que Olani et Wilson peuvent faire la job en masse. Mais je souhaite quasiment, mettons, que les Seahawks gagnent le match, mais avec une bonne performance de Herbert l'autre bord, mettons.
7: Ouais, moi aussi, je pense que les Seahawks vont gagner. Mais là où je suis pas d'accord avec toi, là, Justin Herbert me fait pas pleurer. Là, sa blonde, c'est Madison Beer.
8: Hey, ouais, oui, c'est sûr qu'il peut, tu sais, en arrivant à la maison, il est bien, là.
7: Ouais, ouais, on s'entend là. C'est sur le terrain que c'est plus tough depuis le début de la saison.
8: C'est ça l'affaire.
7: Hey, Max, plaisir de te parler. On reprend ça vendredi prochain, mon chum.
8: Avec plaisir, mon ami.
7: OK, salut, là.
8: Salut, Brian.
7: Vous avez entendu Max Larouche de Boulevard 102.1. Il va être avec nous tous les vendredis là, pour faire le tour d'horizon là, du hockey, du Canadien, tout ça. Maintenant, au retour, on fait le tour des recrues dans la LNH avec un des meilleurs au Québec. Là. C'est Mathieu Paradis de toutsurlehockey.com qui s'en vient dans le vestiaire. C'est Alex Laramé. On est ensemble jusqu'à 21h.
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0: Puis pas mal sûr qu'on va avoir des belles discussions ensemble.
1: Absolument, absolument.
0: Écoute, on se lance direct dans le sujet. Beaucoup de bonnes recrues cette saison-là qui rentrent dans la Ligue nationale. Des joueurs qui ont joué un peu en fin d'année l'année passée, aussi des gars du dernier repêchage, d'autres repêchages qui arrivent dans la Ligue nationale. Il y en a beaucoup, mais on va commencer avec un gars que j'aime beaucoup personnellement. Je l'ai pris dans mon pool. Moi, je t'explique, j'ai un pool, il faut choisir une recrue. Moi, j'ai pris Porter Marton des Flyers de Philadelphie. Fait que là, tu vas me dire si j'ai fait un bon choix.
1: Ben écoute, pour l'aspect des points, au niveau des pools de hockey, Porter Marton, c'est quand même une bonne valeur dans le sens. Puis même pour les pools avec les masses salariales, c'est pas un gars qui coûte cher non plus.
0: Ben non.
1: Fait que c'est sûr que ben, c'est attrayant. T'sais, Porter Marton, cette année, va jouer sur le premier trio avec les Flyers. Jusqu'à preuve du contraire, évidemment, là, parce qu'il y a un petit Matvei Michkov aussi là, qui pousse en arrière là, pour revenir dans les bonnes grâces de son entraîneur. Mais à première vue, Porter Marton va jouer sur le premier trio. T'sais, c'est un gars qu'il est capable de déjà fournir de l'offensive dans la Ligue nationale de hockey. Ce qui va m'intéresser cette année à son niveau, c'est la constance de cet apport offensif-là. T'sais. Parce qu'au niveau junior, c'était quelque chose qu'on avait observé durant la saison, sa constance au niveau de l'implication, sa constance au niveau du jeu sur 200 pieds aussi. Puis on se souvient, tu sais, Rick Tocchet, il est quand même assez sévère au
0: Ouais, c'est
1: niveau
0: un
1: de
0: tough,
1: Matvei
0: là.
1: Michkov. C'est ça, tu sais. Puis il était quand même assez sévère au niveau de Michkov pour l'implication dans sa propre zone. Fait que normalement, si tu es cohérent comme entraîneur, tu vas t'attendre à la même chose d'un Porter Marton qui s'implique dans toutes les facettes du jeu. Puis c'est quand même quelque chose au niveau junior puis au niveau de la NCAA qu'on a regardé puis que c'était pas toujours très constant. Fait que ça, c'est vraiment quelque chose qu'on va surveiller cette année dans son cas, là.
0: Mais quand même, là, je veux dire, ça a bien beau pas être un des meilleurs défensivement dans le junior. Est-ce qu'il peut vraiment être pire que Mishkov?
1: Non, ça, c'est sûr que Michkov part d'un petit peu plus loin. Puis tu sais, souvent, ces joueurs-là, là, c'est des talents élites offensifs. Tu peux pas leur demander d'être des récipiendaires au Selke. T'sais, à un moment donné, il faut quand même que tu gères tes attentes au niveau de l'implication, qu'est-ce que tu t'attends d'eux autres, mais il faut quand même qu'il y ait un minimum. T'sais.
0: Ouais.
1: Et Porter Marton doit montrer justement qu'il est capable de faire ce minimum-là au niveau de l'implication. Il a quand même le gabarit pour le faire. Il a quand même aussi il a une petite hargne dans son jeu. Ce qui dérange un peu, c'est que sa hargne, des fois, il va l'utiliser une fois qu'il est caché en arrière d'un coéquipier puis d'un arbitre. Là. Ça, c'est un petit peu tannant au niveau, quand on l'observe comme il faut
0: Ouais.
1: sur la glace. Mais, tu sais, quand même, c'est un joueur qui a un profil. Tu sais, pour un jeune joueur, il y a un profil de gars qui peut produire immédiatement dans la Ligue nationale.
0: Hey, écoute, un autre qu'on s'attend à ce qui marque beaucoup de points dans la Ligue nationale, là, ben, c'est le dernier, le plus récent premier choix au repêchage, Gavin McKenna, du côté des Maple Leafs, qu'on a pu voir contre le Canadien mardi. À mon avis, pas connu une grosse game, mais je veux avoir ton opinion. Toi, qu'est-ce que tu penses de McKenna en ce moment, puis de ce que tu as vu lorsqu'il jouait du côté des collèges américains?
1: T'sais, je te dirais, Alex, que ce qu'on a vu dans le premier match, puis encore là, je vais toujours nuancer, là, c'est juste un match.
0: Ouais.
1: C'est un premier match à domicile. T'sais, la pression était là, là. Fait que je veux pas non plus baser toute l'évaluation là-dessus. Mais ce qu'on a vu de McKenna à son premier match, c'est des choses qu'on a vues pendant la saison du côté de la NCAA, c'est-à-dire une petite crainte au niveau du jeu physique. T'sais, on l'a vu là, contre le Canadien, puis c'est pas le plus gros club de la ligue, là, le
0: Non,
1: Canadien.
0: non,
1: T'sais,
0: on n'est
1: j'ai
0: pas
1: hâte.
0: ceux qui font le plus peur, là. À part Jack High, là, puis Anderson qui plaque plus, là, on n'est pas le club le plus physique.
1: Ouais, puis t'sais, à la limite, si je fais du pouce sur Jack High, t'sais, McKenna a la rapidité et la créativité pour passer Jack High puis
0: J'espère bien.
1: éviter son jeu physique. C'est juste que est-ce qu'il va être tenté d'aller justement confronter un gars physique comme ça? C'est plus au niveau de cette intention-là, McKenna, que ça va être. Peut-être difficile, moi, cette année, je te dirais, dans la Ligue nationale. Puis il a fait l'année passée, il a pris la décision, en fait, d'aller à NCAA pour se préparer à ça, justement. Puis au début de la saison, ça a été plus difficile. Il y a eu une évolution à partir du championnat mondial junior quand il s'est mis à jouer avec des meilleurs joueurs autour de lui. Il y a eu une progression au niveau de l'apport offensif à la fin de la saison. Mais clairement, avec un gabarit comme le sien, et avec une crainte d'aller le long des rampes et de couper au centre, la créativité et le talent individuel des fois, ça va peut-être le limiter à 5 contre 5. En avantage numérique, ça allait quand même bien.

0: Mais à 5 contre 5, ça va être à surveiller.
1: Ouais, honnêtement, même si il est pas très bon, là, je pense pas qu'il y a beaucoup de partisans du Canadien qui vont pleurer pour McKenna. Mais un autre espoir, puis là, faut que tu m'en apprennes sur ce gars-là, je te mentirai pas, je le connais zéro. Gardien de but pour les Pingouins, Sergei Mourachov. Dis-moi, c'est qui ce gars-là?
0: Ouais, Sergei Mouratchov, il y a toujours un gardien là, qui s'invite dans la course soudainement au Calder. Fait que
1: Ouais,
0: c'est
1: on
0: pour
1: a vu
0: ça que.
1: Dustin Wolf il y a quelques années, il y en a tout le temps un.
0: Il y a un petit Jakub Dobesch aussi qui s'est
1: C'est
0: invité
1: vrai,
0: l'année
1: c'est
0: passée, à
1: vrai.
0: mon avis. Puis peut-être bien que Jacob Fowler va le faire un jour, mais ça, c'est une autre paire de manches. Mais Sergei Mouratchov, c'est un gardien russe, puis il s'est amené dans l'organisation des Pingouins de Pittsburgh tout récemment. Puis son parcours s'est quand même fait rapidement. T'sais, il est rentré dans la East Coast League au début. Puis il y a eu des chiffres là, sensationnels. Là. Tu voyais que ce gars-là, le bagage qu'il a accumulé en Russie, il était prêt pour le hockey professionnel. Dans la Ligue américaine, même chose. Là, cette année, on a décidé de l'amener directement dans l'organisation des Pingouins de Pittsburgh. Donc, moi, je le vois lutter pour le poste de numéro un avec Arthur Silovs.
1: Quand même.
0: Va probablement avoir un partage des tâches, mais de toute façon, c'est la nouvelle mode dans la Ligue nationale, donc il n'y a pas vraiment de surprise. Mais je pense qu'il faut retenir son nom là, au niveau de la course au trophée Calder. C'est un gars qui pourrait se faufiler dans le top 5, top 3 peut-être, là.
1: J'aime ça, Mourachev. Je vais retenir ça. Peut-être mettre un 2 pour le Calder sur le gardien des Pingouins. Un autre espoir que je connaissais vraiment pas beaucoup, pour pas dire pas du tout. Roman Kancerov, ailier droit des Blackhawks de Chicago. C'est un choix de deuxième tour en 2023. Je te parlais de mon pool. Il y en a un qui l'a pris, puis c'est là que j'ai appris c'était qui ce gars-là. D'après toi, est-ce qu'il peut aider la relance des Blackhawks de Chicago?
0: Je pense pas qu'on peut appuyer la relance autour de Kantsérov, mais c'est vraiment un ajout grandement intéressant pour les Blackhawks de Chicago, là. Tu sais, souvent, Alex, on dit les Russes, c'est des habiletés fines.
1: Ben oui, c'est le
0: C'est
1: stéréotype, là.
0: le stéréotype exact, t'sais, des gars qui ont des mains. Des gars qui conservent la rondelle, qui contrôlent le jeu, à la limite, qui en font même trop à ce niveau-là. Là. Mais dans le cas de Kantsérov, c'est vraiment un gars qui a un style très rugueux, là, je
1: Ah ouais, il y a de
0: dirais.
1: la grit, là.
0: Oui, vraiment. Puis c'est quelque chose qui avait été soulevé, j'en avais parlé dans un texte, surtout sur le hockey, là. C'est Carl Davidson, le DG des Hawks au repêchage 2023, là. Il avait parlé de lui comme étant un joueur qui pouvait jouer haut dans l'alignement, donc on parle ici d'un potentiel top 6, puis qui est très combatif. Puis il comparait, tu sais, la bonne vieille image du couteau suisse, là.
1: Ouais.
0: Ben, c'est un peu ça, Kantsérov. Tu peux l'envoyer dans plusieurs situations. En échec avant, c'est un gars qui va être tannant. Il a un style un petit peu qui pourrait ressembler à Frank Nazar, qui est déjà dans l'alignement.
1: OK, j'aime ça, j'aime ça.
0: Moi, personnellement, je ne sais pas si je mettrais les deux ensemble sur le même trio, mais d'un autre côté, il y a une partie de moi qui me dit, ces deux-là sur le même trio, ça peut être tannant vraiment beaucoup pour les défenseurs adverses parce qu'ils vont tout le temps être dans ta face. Puis Kantsérov, ben, il a le talent aussi offensif pour s'illustrer. Fait que c'est le genre d'énergie qui va être intéressant à venir ajouter à des gars comme Oliver Moore, comme Connor Bedard. Comme Patrick Kane, à la limite aussi, qui peut
1: Ben ouais, qui est
0: compléter
1: revenu,
0: ce
1: là, le
0: trio-là.
1: vétéran qui revient dans sa ville. Là. Non, honnêtement, quand même un bon petit bassin là, du côté des Blackhawks, même si à date, pas un gros début de saison pour eux autres. Hey, un autre gars que je veux absolument parler avec toi, le frère de l'autre, Cole Hodgson, défenseur des Capitals de Washington. On l'a vu un peu en fin d'année l'an passé, c'était quand même prometteur. Tu t'attends à quoi pour lui cette année?
0: Moi, tu vois, Cole Hodgson, j'ai toujours trouvé que Lane était supérieur et probablement de loin à Cole Hodgson. Puis là, on parle de junior, profil junior versus profil junior. Là. Pas, tu sais,
1: Ouais.
0: on s'entend, Lane Hodgson, c'est un défenseur de potentiellement 90 points un jour. Puis, tu sais, je veux dire, et
1: Ouais, il a
0: ce
1: déjà
0: gars-là, je le
1: prouvé dans
0: vois,
1: la ligue.
0: il a déjà fait ses preuves, puis je le vois gagner le Norris un jour. Moi, Cole Hodgson, je ne suis pas là. Là, tu sais, c'est pas un gars qui a la même combativité que son frère. Par contre, les habiletés individuelles sont là. Tu sais, Cole Hodgson, comme corps arrière sur l'avantage numérique, c'est un gars qui a une vision du jeu incroyable. Tu sais, puis il a un bon tir aussi. C'est un gars qui est capable de distribuer la rondelle vraiment de façon efficace, mais qui a tendance à en faire trop. Puis comparativement à Lane Hodgson, ben Lane Hodgson, s'il en fait trop, il va rattraper son erreur, puis il va être combatif, puis il va revenir sur le porteur. c'est pas quelque chose qu'on voit sur Cole Hudson nécessairement. Puis là, ben, ce que j'ai hâte de voir, c'est comment on va distribuer les minutes sur l'avantage numérique là, du côté des Capitals. Là, pour l'instant, je pense que Cole Hudson est sur la deuxième vague, mais potentiellement, on va l'essayer sa première. Mais c'est sûr que pour une course au Calder, s'il tombe sur le premier power play, ben là, ça devient intéressant, surtout avec les joueurs qui vont jouer autour de lui, là.
1: Ouais, c'est sûr, il va récolter quelques passes avec les francs-tireurs que du côté des Capitals. Dernière recrue que je veux t'entendre, c'est Ivar Stenberg du côté des Sharks de San Jose. Est-ce que tu faisais partie des gens qui le voyaient numéro un là, au dernier repêchage ou pas? Comment tu vois sa saison avec les Sharks?
0: Non, ben écoute, à son année repêchage, là, du côté, parce qu'avec tout sur le hockey, on a vraiment toute une équipe d'observateurs là, t'sais, qui scrutent les espoirs,
1: Ben
0: puis
1: oui.
0: t'sais, on rédige un guide au complet à la fin de l'année avec les profils et tout. Puis, t'sais, je regarde présentement comment on l'avait classé au TSLH Espoir. C'était quatrième, deuxième, cinquième et deuxième. T'sais, il n'y a personne qui le mettait premier, là, Stenberg. Là. T'sais, c'est un gars qui a eu une progression assez linéaire, là, je dirais, l'année passée. Puis, ce qui m'intéresse de voir Stenberg dans l'alignement des Sharks, c'est comment il va être capable de s'illustrer offensivement avec déjà tout le talent offensif qu'il a dans cette équipe. C'est ça qui va m'intéresser dans son cas. Puis, tu sais, c'est un gars qui est capable de jouer, tu sais, sur 200 pieds puis qui est efficace. On ne lui demandera pas encore une fois d'être un récipiendaire du Selke, là.
1: Ben non.
0: Mais j'ai hâte de voir, tu sais, avec les Will Smith, avec les Celebrini, puis il y a plusieurs autres jeunes là, qui poussent, là, tu sais, je pense à Chernyshov aussi, qui poussent dans l'alignement. Je ne sais pas comment il va se tailler une place là-dedans. Tu sais, à la limite, pas que j'ai été surpris qu'il fasse le club parce qu'il a connu une pré-saison incroyable. Là. Il a été excellent.
1: Ouais, il a marqué un coup de chapeau, là.
0: Oui, mais tu sais, notamment dans un match que ça finit 10-0. Fait que, tu
1: Ouais,
0: sais,
1: ça vaut ce que ça vaut, là.
0: c'est ça, il y a comme un contexte. Puis, tu sais, on pourra en parler longuement de ça, mais moi, les matchs préparatoires, honnêtement,
1: Ah,
0: il
1: ça
0: y a
1: veut rien
0: très peu de
1: dire.
0: valeur. C'est ça, il y a très peu de valeur qui est attribuée à ça, là, personnellement. Mais bref, c'est ça, j'ai hâte de voir cet apport offensif-là du côté de Stenberg. T'sais, il y a de l'expérience au niveau du hockey professionnel du côté de la Suède, mais comment il va se démarquer dans l'alignement des Sharks, moi, c'est ça que je vais porter attention.
1: Un autre sujet que je voulais aborder avec toi, c'est le fameux David Rembacker là, du côté du Canadien, cinquième choix au total. Ça semblait faire un peu l'unanimité là, qu'il avait connu un très beau camp d'entraînement, un très bon camp en fait. Mais Colin, il retourne à Laval encore. Fait que ma première question, c'est selon toi, Rembacker aurais-tu dû faire le club?
0: Deux choses. Je pense qu'il aurait pu, avec les performances qu'il a données et avec son jeu sur la patinoire, je pense qu'il aurait pu faire le club. Mais est-ce qu'il aurait dû faire le club? Je me range dans la décision du Canadien, moi, à ce niveau-là.
1: Ouais, je comprends ta nuance.
0: Parce que Adam Engstrom, veut pas, c'est un joueur, un profil de défenseur, tu sais, qui bouge la rondelle, qui occupe l'espace, mais c'est pas un gars qui est physique. Puis quand ça joue physique, c'est un petit peu plus difficile dans le cas d'Engstrom. C'est un profil qui est quand même. Tu sais, c'est pas rare là, comme profil. C'est
1: Ouais, non.
0: assez commun le profil d'Adam Engstrom. Donc si on veut éventuellement l'échanger, parce que là, le Canadien est rendu à une étape où on ne doit plus s'attacher aux espoirs, il va en avoir d'échangés, c'est sûr. Puis je pense que si on veut éventuellement échanger Adam Engstrom, ben, c'est de le faire commencer dans la Ligue nationale. Puis l'autre chose, c'est que qu'est-ce qui est le plus difficile entre envoyer David Rennbacker dans les estrades ou Adam Engstrom?
1: Ah, c'est sûr que c'est Engstrom, là. Engstrom, il peut passer 20 games dans les estrades et il n'y a personne qui pleure à Montréal.
0: Exactement, tu sais. Puis là, il n'y a aucun comparatif à faire là-dedans. Là. Je tiens à faire la nuance, mais tu sais, c'est comme à l'époque que Tinordi restait dans les estrades pendant 10 games de suite. Ça te dérangeait pas trop à l'époque parce que, tu sais, son rôle, c'était ça. Mais tu veux pas que Rheinbacher soit coincé dans une rotation pour le sixième, septième défenseur. Quand tu amènes Rheinbacher dans l'alignement, c'est pour jouer sur la deuxième paire de ton équipe, puis à temps plein. Puis le projet Rheinbacher, tu sais, moi, l'année passée, là, sa saison, oui, elle a été un petit peu en deux teintes. Là. Au début de la saison, c'était plus difficile. Il n'y avait pas trop de coordination sur la patinoire.
1: Ouais, c'était
0: Semblait
1: tough.
0: un petit peu perdu. Mais sa fin de saison, ça a vraiment bien été. Puis, tu sais, globalement, ce que j'ai trouvé de sa campagne l'an dernier à Laval, c'est que c'est vraiment un défenseur là, qui est en train de cimenter sa place dans un milieu d'alignement dans la Ligue nationale. Tu sais, c'est pas un défenseur qui va se démarquer avec les points. Tu sais, je pense que là, les gens commencent à le réaliser un petit peu.
1: Ouais, on comprend son profil.
0: Exact. Puis l'autre chose aussi, dans le cas de linebacker, c'est quand tu es habitué dans les rangs juniors, puis quand tu es jeune, d'être le meilleur défenseur de ton équipe, forcément, tu joues sur l'avantage numérique, tu joues à profusion à 5 contre 5. Mais là, ce qu'on veut voir de linebacker, c'est qu'éventuellement, avec le Canadien, linebacker, sur l'avantage numérique, il sera pas là, tu sais.
1: Ben non, impossible.
0: Il sera pas là. Fait que, tu sais, c'est Lane Hutson, potentiellement Noah Dobson aussi qui va être là, peut-être même cinq attaquants, on ne sait pas, mais l'apport de linebacker sur les unités spéciales, ça risque d'être en désavantage numérique. Puis ça, avec le Rocket, on a commencé à voir cette utilisation-là, mais c'est plus long à prendre à jouer en désavantage numérique puis à contrôler la boîte défensive quand toute ta vie, tu t'es fait montrer à jouer en avantage numérique. Fait que je comprends la patience dans son cas. Puis, je suis pas scandalisé qu'il n'ait pas commencé à Montréal, là. Je vois vraiment la décision stratégique de dire une fois qu'il va être à Montréal, il redescendra plus à Laval.
1: Très intéressant. Hey, le temps file, mais je veux quand même t'entendre sur deux espoirs là, de la LHJMQ au prochain repêchage. C'est des gars qui ont capté mon attention un peu, notamment James Cantlebury là, du côté des Remparts, qui a eu un gros début de saison, là, 7 points en 4 matchs, 5 buts. C'est quoi ton appréciation de ce gars-là là, qui vient de débarquer là, dans la LHJMQ?
0: Ouais, c'est vraiment James Canterbury, c'est vraiment un joueur de finesse, un joueur qui impressionne sur la patinoire. T'sais, c'est un gars qui contrôle vraiment très bien la rondelle, qui est assez dynamique. C'est pas le plus gros gabarit là, à 5 pieds 10, 174 livres.
1: Non, c'est un peu son défaut, là, tu sais, des centres de 5 pieds 10, il n'y en a pas tant que ça dans la Ligue nationale.
0: Ouais, c'est ça. Puis, t'sais, dans la LHJMQ, ça pardonne. Veut, veut pas. Donc, ça l'impacte pas dans son jeu. Puis, tu sais, même que des fois, je le vois comme se mettre en avant des défenseurs pour tasser le bâton, puis récupérer la rondelle, puis continuer le jeu, dans le fond, faire une autre action avec la rondelle. Fait que, ça ne limite pas dans la LHJMQ, mais une fois dans la Ligue nationale, c'est un petit peu plus dur à projeter des joueurs de finesse à petit gabarit comme ça. Heureusement, c'est un joueur qui est quand même très bon sur 200 pieds. Je trouve qu'il est quand même actif et impliqué en défensive. Fait que, je comprends pourquoi présentement les experts ne le placent pas en première ronde, mais je m'attends quand même à une grosse saison au niveau de la production offensive dans son cas, surtout quand il est déployé en avantage numérique. Là, il joue comme bumper, puis il s'y démarque quand même assez bien.
1: Ouais, à date, y a à mettre dedans, là, comme on dit.
0: Ouais.
1: Hey, un autre gars que, sur la plupart des listes, là, à moins que je me trompe, là, lui devrait sortir en première ronde, c'est Alexis Joseph avec les Sea Dogs de Saint-John. 4 points en 4 matchs. Tu penses quoi de ce gars-là?
0: Alexis Joseph, le questionnement, c'est plus de savoir s'il va être dans le top 5, dans le top 10 ou dans le top 15.
1: Ouais.
0: Un joueur de centre de 6 pieds 5 comme ça, c'est sûr que c'est attirant pour les recruteurs. Par contre, il y a certaines choses qu'on va surveiller. Puis, tu sais, j'en parlais dans notre podcast avec mon collègue Pascal. Tu sais, Pascal, il trouvait qu'il ressemblait beaucoup à Shane Wright au niveau de son style très cérébral. Tu sais, c'est un gars qui a l'air d'analyser beaucoup la game, mais des fois, ça a l'air d'y nuire un petit peu. Tu
1: Ouais, je comprends ce que tu veux
0: sais,
1: dire.
0: je sais pas si tu te souviens, Shane Wright, à son année repêchage, beaucoup de drapeaux rouges qui sortaient par rapport à ça. Puis, tu sais, je te dirais que c'est les mêmes choses qu'on va surveiller dans le cas d'Alexis Joseph cette année. Tu sais, laisse aller tes instincts. Tu sais, le gars, il a un physique avantageux, il peut s'en servir, mais c'est pas nécessairement instinctif de le faire. Il a un excellent lancer, mais des fois, la façon qu'il décoche, tu sais, c'est pas trop trompeur parce qu'il analyse trop où c'est qu'il lance. Fait que, tu sais, c'est toutes des choses qu'on va regarder, tu sais. Laisse aller ton instinct. Le gars, il a le talent, il a le gabarit. Maintenant, ça va être juste dans l'exécution de montrer qu'il peut être un gros joueur pour les Sea Dogs.
1: Hey Mathieu, merci beaucoup pour ton temps, c'était excellent. Si vous voulez des infos sur le hockey, là, ben c'est tout sur le hockey.com, ça le dit dans le titre, là, c'est la place pour tout ce qui touche au hockey. Hey, bonne soirée Mathieu, on se reparle la semaine prochaine.
0: Hey, merci Alex, bonne soirée.
1: Ciao, ciao! Maintenant, assez parlé de hockey, là, je pense qu'on est dû pour se faire une petite conversation football. Là. Il y a des gros matchs, évidemment, ce dimanche là, du côté de la NFL. Puis on fait le tour de ça avec notre troisième chroniqueur ce soir, Emilio Constanza. Je vous rappelle le numéro pour nous joindre en studio, 1-844-962-7737. On prend vos appels à tout moment. 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
1: Vous êtes dans le Vestiaire avec moi-même, Alex Laramée. On est ensemble jusqu'à 21h et là, on accueille notre troisième collabo de la soirée, journaliste et animateur du podcast La Triple Menace. Il vient nous jaser de foot, un peu de basket aussi, Emilio Constanza. Salut Emilio, comment ça va ce soir?
17: Salut Alex, ça va bien et toi?
1: Ben, ça va bien, ça va bien. On est en forme. Premier vendredi dans le Vestiaire. Avec toi, je suis sûr qu'on va avoir des belles conversations de foot. Puis d'ailleurs, quand je t'ai approché, j'ai oublié de te demander, c'est quoi ton club préféré, toi, dans NFL, mettons? Là?
17: Ah ben écoute, j'ai peut-être un certain parti pris là avec ce qui s'en vient, mais j'ai une certaine affinité hein, pour les Steelers de Pittsburgh. Mais bon, toi de ton côté, ça ressemble à quoi? C'est quoi toi ton club? Je te revire la question de bord. Là.
1: Écoute, on va peut-être avoir des petites empoignades là, parce que moi, mon club, eh bien, attends, c'est les Ravens de Baltimore.
17: Oh. On verra comment ça va se dérouler, ce beau projet-là.
1: Écoute, beaucoup de matchs dans la NFL en fin de semaine. On en a sorti quelques-uns là, qui retiennent l'attention, dont un duel de division entre les Bills de Buffalo, qui sont toujours parfaits, et les finalistes au dernier Super Bowl, qui, eux, sont vraiment loin d'être parfaits, les Pats de la Nouvelle-Angleterre. Qu'est-ce qui retient ton attention, en fait, dans ce match-là?
17: Ben, c'est ça, ce qui est drôle, c'est que c'est un match intra-division, donc on se dit, mon Dieu, ça doit se battre pour ben certainement la première place de cette division-là, mais peut-être pas tout de suite, mais c'est un match quand même assez important pour les Bills, bien évidemment. Un excellent début de saison. Josh Allen, qui présentement a peut-être le meilleur dossier pour remporter MVP, ce qui serait peut-être même son deuxième en carrière, mais je pense qu'on regarde surtout les Patriots parce que tu sais, comme tu mentionnes, là, le lendemain de veille est un petit peu difficile pour les Patriots.
1: Drake May, ça va pas du tout, là.
17: Ah, mon Dieu, ben là, je sais pas si tu vois toutes les blagues en ligne là, qui se donnent sur les sandwichs Subway là, pour sa part.
1: Meat Bossa, let's go.
17: Meat Bossa, mais tu sais, je veux dire, ça démontre quand même que ben, non seulement les Patriots sont l'équipe qui commet le plus de revirements dans cette jeune saison, mais Drake May aussi a présentement la palme d'or en ce qui concerne les interceptions. Peux-tu croire qu'après 3 matchs seulement, il y a 6 interceptions l'année passée? Il y en a eu 8.
1: Mais non, ça a comme aucun bon sens. J'ai entendu des analystes, par exemple, qui disaient « Hey, on a un peu vu ce Drake May qu'on voit cette saison-ci au Super Bowl. » Il y en a beaucoup qui remettent en question aussi le calendrier des Patriots qui était vraiment plus favorable l'an passé. Toi, tu te situes où là-dedans? C'est qui le vrai Drake May, selon toi?
17: C'est sûr que je veux voir les athlètes performer au sommet de leur art. Ce que je discute aussi avec des amis, c'est que ben, nécessairement, peu importe de quoi Drake May a l'air cette saison, l'année passée, même nonobstant du calendrier qui était en face de eux, je veux dire, il faut quand même se pointer. Il complétait quand même les passes à ses receveurs et non pas aux demi-défensifs de l'autre équipe. C'est ça un petit peu la déconnexion. Puis on se demande à quel point est-ce que ça a fait mal, non seulement cette défaite au Super Bowl, mais en plus ce match d'ouverture face aux Seahawks.
1: Ouais, ça a été une défaite crève-cœur, l'interception en fin de match. Je veux dire, c'est plate à dire, là, mais t'es un corps arrière dans la NFL, t'as la chance d'aller marquer 3 points pour égaliser, tu peux pas lancer cette passe-là, là. Ça avait aucun bon sens.
17: Non, c'est, mais il y en a beaucoup, hein, des décisions comme ça qu'on peut prendre finalement, bon, on regarde avec notre œil parfait 20-20, les fêtes sont passées, puis on se dit, bon, oh mon Dieu, est-ce que c'est facile pour nous autres dans notre salon à dire, ben voyons donc. T'avais un autre serveur qui était éclairé. Voyons donc, qu'est-ce qui s'est passé là?
1: Ouais. Du côté des Bills, d'après toi, est-ce que tu vois une victoire des Bills en fin de semaine ou leur défense, qui on va se le dire, est assez poreuse, là, pourrait leur coûter le match là, contre des Pats qui, on vient d'en parler, là, sont un peu chambranlants?
17: Ben écoute, je vais quand même favoriser cette défensive des Bills. Je dirais même, en fait, on va revirer ça de bord. Je vais quand même favoriser l'offensive des Bills. Elle a été presque parfaite cette saison. Les Patriots peuvent mettre autant de points qu'ils veulent et même avoir comment les dernières performances des Patriots ont été. Il y a peut-être pas tant de points qui vont se donner, mais bon, on verra une fois dimanche soir et que peut-être que ce qu'on dit là, ça va rien avoir de l'air, mais on regarde ça en ce moment, puis difficile de voir un monde dans lequel les Bills échappe ce match par le simple fait que, ben, comme j'ai mentionné, Josh Allen et cette attaque ne commettent pas grande erreur tout court. Là.
1: Un autre match quand même intéressant en fin de semaine, c'est les Chiefs de Kansas City qui affrontent les Raiders de Las Vegas. Puis moi, je vais te le dire, là, les Raiders, j'y croyais pas en tout. OK, Mendoza commence pas la saison, on amène Kirk Cousins qui avait l'air fini avec les Falcons, s'était déchiré le talon d'Achille, avait plus l'air d'être capable de lancer en s'appuyant sur son pied. Là, ils reviennent, les Raiders sont 3 victoires, 0 défaite. Un autre affrontement de division, on sait que c'est toujours serré, particulièrement Chiefs-Raiders. C'est des matchs à haute émotion. Qu'est-ce que tu vois pour cet affrontement-là?
17: Ben déjà, de 1, entre toi et moi, là. Je veux dire, on dit au mois de juillet, même, tu sais quoi, on va dire au mois de mai. Semaine 4, tu vas avoir un match entre les Chiefs et les Raiders, mais c'est pour le sommet de la division. Puis en plus, ces deux équipes-là n'ont pas connu de défaite cette saison. Je veux dire, comment est-ce qu'on réagirait?
1: Ah, si tu m'avais dit ça, si tu m'avais dit ça au mois de mai, je t'aurais pas pris sur le show. J'aurais dit ce gars-là, il connaît rien, oublie ça.
17: Ben écoute, je pense qu'on est une bonne gang. Peut-être pas tant connaître notre football que ça.
1: Ouais, mais c'est en ça même qu'on
17: temps. Hey, mais tu sais, on se disait, bon, quand est-ce que Fernando Mendoza va faire son départ? T'sais, ça serait, peut-être que ça serait pas une saison si incroyable pour les Raiders. Est-ce qu'on les voit peut-être au lendemain de leur match contre les Rams? Parce que là, de l'envoyer pour soit son baptême contre possiblement Miles Garrett et Aaron Donald le 25 octobre prochain, comme bon, peut-être attendre qu'ils pognent les Jets. Mais finalement, ben, présentement, Kirk Cousins donne, mon Dieu, l'air qu'il a trouvé la fontaine de jouvence et qu'il
1: ouais,
17: va
1: c'est
17: continuer
1: bon
17: à jouer.
1: Kirk Cousins avec les chaînes dans l'avion avec Minnesota. Là. C'est ce gars-là.
17: Ouais. Le Kirk O'Chains, mais ouais, aussi, ce qui est évident aussi, c'est que, on a eu un changement d'entraîneur aussi hein, pendant la saison morte.
1: Oui,
17: puis présentement,
1: ça fait une différence.
17: Et présentement, j'ai mentionné un peu plus tôt comme quoi Josh Allen, en ce moment, est peut-être le favori pour l'MVP. Ben, présentement, Clint Kubiak, son nom est dans le chapeau là, pour le titre d'entraîneur-chef de l'année. Alors, ça va être à suivre. Puis, écoute, de l'autre bord, là, je veux dire, est-ce qu'on était fous de dire que peut-être les Chiefs ne reviendront jamais là où ils étaient?
1: Ben écoute, moi je faisais partie de ceux qui pensaient vraiment qu'il allait rebondir. Je veux dire, tant qu'Andy okay. Reid va être là, puis Patrick Mahomes, pour moi c'est un duo qui a fait ses preuves, ils ont gagné des Super Bowls. On sait que Patrick Mahomes, il y a encore plusieurs années, là, Andy Reid, je veux dire, ça achève, là, je veux dire, le bonhomme, il est à veille d'exploser littéralement. Là. Mais comme, on lui souhaite la santé, là, comprenez-moi bien, là, mais ça reste un coach qui a roulé sa bosse puis qui n'a plus rien à prouver là, dans la NFL. Mais moi, je les voyais vraiment rebondir, tout en train de me dire que tes attentes sont pas si hautes envers les Chiefs.
17: Ben écoute, est-ce que j'avais des attentes à ce qu'ils commencent 3-0? Peut-être, oui. De la manière que ça s'est donné, par contre, je veux dire, Kenneth Walker a complètement aussi revampé cette attaque aussi, de donner tellement d'options. Et bon, on a parlé pour commencer mon affinité pour les Steelers de Pittsburgh. Et à chaque fois que je regarde Kenneth Walker courir, je me dis, ah, mon Dieu, ce que je m'ennuie de Le'Veon Bell. Puis de ce style de porteur de ballon qui est patient. Puis oui, c'est encore un travail excellent. Tu sais, il faut quand même des bons jeux offensifs, mais quand tu as une belle ligne à l'attaque qui te permet aussi à un porteur de ballon d'être patient comme ça, ça donne un nouveau souffle aussi là, à cette attaque des Chiefs, comme on n'a pas tant vu auparavant. Dans le fond, on voyait souvent ces Chiefs, tu vois, s'en sortir, on va dire ça de même, s'en sortir, mais gagner les matchs. Mais Kenneth Walker, je pense, a donné un second souffle à cette attaque.
1: Ah, je suis d'accord. Ça faisait des années que les Chiefs, le jeu au sol, c'était coup-ci, coup-ça, mais Kenneth Walker, je suis d'accord, là, ça modifie complètement cette attaque-là. Hey, on passe à un autre match qui retient ton attention, les Seahawks de Seattle qui affrontent les décevants Chargers de Los Angeles. Je veux dire, moi, j'ai vu McDaniels débarquer là comme coordonnateur offensif avec Harbaugh, qui est un solide coach, qui a gagné, ben, il a pas gagné dans la NFL, mais il a gagné le championnat du côté de la NCAA. Moi, je m'attendais à une grosse saison des Chargers, puis là, zéro victoire, trois défaites. Les Seahawks, on sait ce qui s'est passé la semaine passée contre Washington, sont fait surprendre, mais bon, les équipes de l'Ouest qui s'en vont dans l'Est, c'est toujours un petit peu plus compliqué. Est-ce que tu penses que c'est un match piège pour les Seahawks et est-ce que tu vois les Chargers rebondir ou on commence la saison 0-4?
17: Écoute, tu vois de la manière que cette saison-là des Chargers, c'est une drôle de saison aussi hein, pour être des favoris dans des affrontements. Puis je pense que les Chargers nous l'ont prouvé mieux que quelconque autre équipe que c'est une saison un petit peu bizarre. Difficile de voir vraiment un monde dans lequel les Chargers se roulent. On se voit dans des affrontements où on est favori et on en sort bredouille. Et tu vois, même lorsqu'on est sous-estimé, lorsque l'autre équipe est favorisée, ben même là, c'est tel que tel. Malgré que, je dois avouer, la semaine passée, j'ai eu une petite lueur d'espoir face aux Bills. Mais il y a un monde dans lequel cette séquence des Chargers, peut se rendre jusqu'en novembre. Je veux dire, ce sont les Seahawks. Sam Darnold est de retour. On s'attend peut-être maintenant à ce que ce soit une vraie remise en forme et que l'attaque roule à plein fond. Et pour ce qui est des Chargers, ben tu vois, Alex, ça se poursuit avec les Broncos, les Chiefs et les Rams. Il y a un monde dans lequel ils commencent pas seulement 0-4, mais peut-être 0-7, nous faire un James Bond, là.
1: C'est bon, ça, j'aime la comparaison. Moi aussi, je pense que ça va être tough en fin de semaine pour les Chargers. Mais j'en parlais avec Max, là, qui est notre premier collabo, c'est un fan des Seahawks. Je veux dire, Justin Herbert, il ne me fera pas pleurer. Là, sa blonde, c'est Madison Beer, là, il s'en tire bien. j'ai oublié de le mentionner d'entrée de jeu, mais on peut faire ça rapidement là, parce que le temps file. Un petit retour sur le match d'hier là, de tes Steelers, hein, qui je veux pas mettre le couteau dans la plaie, là, mais en fait, c'est exactement ça que je veux faire. Ils ont perdu contre les pauvres Browns, contre Deshaun Watson, qui surprend tout le monde. Comment t'as vu ce match-là, toi?
17: Un autre drôle de match à la Steelers, hein, mais un match classique nord de l'américaine. Puis c'était une saison où on s'attendait aussi un peu à ce que ce soit avec un peu le champ libre pour finalement que ce soit les Bengals ou ben, les Ravens, justement.
1: Merci de le dire, merci.
17: Qui se battent pour cette première place du nord de l'américaine. Mais bon. Finalement, l'attaque des Browns qui explose ainsi, puis surtout dans la manière que ça s'est donné aussi. Je pense que les Browns ont envoyé un certain signal à la NFL que finalement, il faudrait peut-être les prendre au sérieux. On dira ce qu'on veut de cette défensive des Steelers qui tantôt nous donne une performance un peu pitoyable et tantôt nous donne peut-être le jeu le plus clutch que tu vas voir de la semaine. Mais un autre drôle de match mais quand même, malgré que les Steelers j'ai pas trouvé qu'ils étaient trop dans le coup, c'est une attaque qui est beaucoup plus ouverte que qu'est-ce qu'on a vu l'année passée sous Mike Tomlin, qui maintenant, bon, s'amuse à nous montrer son monde Minecraft.
1: Hey, ça a pas de mais... sens, ça. Je veux dire aussi qu'il trouvait le temps de coacher pour faire ça. Je comprends que ça fait comme 12 ans, là, mais en tout cas, c'est incroyable.
17: Ben, écoute, faire la parenthèse là-dessus, dis-toi que c'était sa meilleure façon de décompresser après avoir passé une journée avec Le'Veon Bell, Antonio Brown et Ben Roethlisberger. Hein?
1: C'est vrai. Bon point.
17: Mais bon, donc cette attaque finalement des Steelers qui réussit quand même à trouver quelques points positifs. Finalement, DK Metcalf qui est capable d'avoir une performance, je veux dire, beaucoup mieux que qu'est-ce qu'on a eu par les semaines passées avec 115 verges. Aaron Rodgers, ça c'est intéressant quand même. Là, avec 299 verges, il n'a toujours pas atteint le plateau des 300 cette saison. Ben, en fait, depuis qu'il est avec les Steelers et même son dernier match de 300 verges, faut remonter à... Ben, non seulement un match en décembre 2024 avec les Jets, et sinon, il faut remonter à 2021, sa deuxième saison qui avait eu un MVP consécutif. Là. C'est spécial. Mais finalement, les Browns qui n'ont eu besoin que de quelques jeux offensifs pour aller chercher le botté, un peu de la même façon en fait que les Ravens l'ont emporté contre les Cowboys dimanche dernier. Là.
1: C'est vrai, il y a un petit parallèle à faire entre ces deux matchs-là. Hey, écoute, avant qu'on se quitte, il faut absolument se parler de basket. Le gros match demain du côté de Québec. Match entre les Raptors et le Heat. Et tu avais ton mot à dire là, sur ce match-là qui est présenté là, dans Vieille Capitale.
17: Mais tu sais, c'est drôle parce que quand on regarde du sport, tu sais, en plus, c'est la NBA. Hein? Outre les Raptors, c'est un produit très américain, la NBA.
1: Ben oui.
17: Puis là, et même l'année passée, quand les Raptors sont venus à l'UQAM, et puis là, ils se retrouvent cette semaine au PEPS de l'Université Laval. Il y a comme une drôle de collision entre deux mondes. On dirait que c'est surréel de voir un Kawhi Leonard à l'Université Laval, à Québec.
1: Ouais, ça fait bizarre, ça fait très... tu rentres dans le petit monde du Québec, là.
17: Ah mon Dieu, mais puis là on voit ça, puis ça frappe un peu l'imaginaire, mais en même temps ça donne, je trouve, une belle diversification là du produit sportif qu'on peut avoir à Québec, parce que là on parle de, bon, c'est Raptors, on a eu, bon, je sais qu'il y a certains gens qui le prennent encore de travers, mais le fameux match des Kings de Los Angeles,
1: nombreux... Ramène pas ça, il y en a qui vont nous texter, ils vont être fâchés.
17: Exact. Les nombreux passages des Canadiens de Montréal qui se donnent à Québec, mais bon, en plus du baseball, tout ça. Donc, et en plus, c'est une nouvelle là, pour une équipe de la Ligue canadienne de football là, qui devrait arriver d'ici quelques années, là,
1: ou
17: que ça va bien dans ce projet-là. Donc, c'est super le fun de voir ça du côté de Québec. Puis, en plus, il y a des premières images là, qui sont sorties du plancher. Et ce que je trouve intéressant, c'est que, bon, ils ont fait, bon, je ne sais plus combien de passages à Montréal. Et sur le centre du plancher, tu vois, il est écrit la série Canada avec l'année. Et puis là, ben, cette fois-ci, pour ce qui est de Québec, on retrouve des fleurs de lys dans le plancher, dans la bouteille. Et en plus de ça, le centre du plancher, il est écrit match de la ville de Québec, ce qui est fantastique. Puis c'est quelque chose qu'on n'a pas eu dans les autres matchs à Montréal.
1: Ouais, Québec, faut toujours qu'ils mettent leur petite touche. Là, c'est leur, ils ont un peu le syndrome du petit frère là, avec Montréal. Là, fait qu'ils ont voulu mettre ça sur le terrain, je suis sûr. Hey, avant qu'on se quitte, il faut que je t'entende sur Kawhi Leonard là, qui revient du côté de Toronto. On se souvient de son dernier passage, notamment le tir complètement spectaculaire là, contre les 76ers. Là, revient à Toronto. On oublie toute la saga là, de l'échange, là, ce qui s'est passé avec son ancien club à Los Angeles. Tu t'attends à quoi pour Kawhi Leonard cette année à Toronto?
17: Mais ce qui est le fun, c'est que lui-même l'a dit. C'est un chien, c'est un alpha, comme on aime dire dans le sport, puis particulièrement dans un sport comme le basket, celui qui peut te prendre le dernier tir. Mais ce qui est intéressant, c'est que Kawhi Leonard est très clair avec ça. C'est l'équipe de Scottie Barnes. Lui, il va juste venir se greffer à cette formation, quelqu'un qui va être capable de prendre les tirs et d'aller chercher quelques points quand le restant de l'attaque est peut-être en panne. Puis c'est ce qui fait aussi beaucoup la marque de Kawhi Leonard, c'est d'être en mesure d'aller chercher ses propres tirs et ben, de se greffer si bien à cette équipe des Raptors qui est déjà excellente défensivement. Et maintenant, Kawhi Leonard vient rajouter son excellence en défensive, bon, malgré les années qui n'ont pas été, comment on dirait ça, très gentilles à son égard, ouais. Et surtout à sa santé. Mais bon, c'est lui un peu qui a mis la mode du load management, de vouloir prendre des repos.
1: Ouais, tu penses pas de ça, là, du load management? On dirait que c'est vraiment comme quelque chose qui est propre au basket qu'on voit pas dans les autres sports. Tu penses quoi de ça?
17: Mais c'est très spécial, puis il faut faire attention aussi quand on parle de ça, parce qu'il y a beaucoup aussi de gens qui vont comparer, ben, par exemple, avec le hockey, qui a un calendrier, bon, maintenant plus similaire à 84 matchs, là, ouais. Mais à 80 matchs et plus, puis on se dit, bon, mon Dieu, ces gens-là, ils se font tabasser, puis ils vont quand même jouer, tu sais, l'intensité est différente, hein, où les meilleurs joueurs au basket, souvent dans des matchs, surtout en séries éliminatoires, vont jouer 40 minutes et sauter. Je veux dire, par expérience, là, ben, dans les petites ligues que je faisais là, le lundi soir, j'ai mal au genou, moi, après 15 minutes. Là, donc, c'est propre au sport, on va dire ça de même. Là, mais écoute, la dernière fois que Kawhi Leonard a fait ça avec les Raptors, ça amenait un championnat. On ne savait pas vraiment que ça allait avoir les répercussions que ça a aujourd'hui au point d'instaurer des règles, un barème de match minimum pour obtenir des championnats. Mais c'est tel que tel. Bon.
1: Puis en terminant, là, tu t'attends à quoi pour la saison des Raptors? Haut de classement, milieu, on va se battre pour une place en série ou ça va être plus tough?
17: Je pense que la place en série peut être assurée. De la manière que les Raptors ont joué l'année passée, ils ont profité d'une conférence de l'Est qui était assez faible, assez ouverte. Et encore une fois, tu viens rajouter l'un des meilleurs joueurs encore de ce sport. Est-ce que c'est top 3? Est-ce que c'est 4e place, 5e place, au grand minimum 5e place, j'ose espérer. Mais ça va quand même jouer du coup dans cette conférence-là. Tu sais, t'as mentionné les 76ers. Ils devraient être de retour en forme avec LeBron James qui s'en vient.
1: Hélicoptère à chaque match parce qu'il reste à New York. En tout cas, ça, c'est la diva, LeBron James. Mais bon, ça reste King James. Moi, j'ai grandi avec lui. Ça a été mon joueur préféré à travers les années. Fait que, les 76ers, on s'attend à beaucoup là, de leur part.
17: Mais ça va être intéressant dans l'Est, puis je pense que ça va se transporter également en séries éliminatoires, puis je veux dire, c'est Raptors qui vont jouer à Québec contre le Heat de Miami. Giannis Antetokounmpo s'en vient aussi. Il faut pas oublier non plus Bobby Portis qui devrait arriver pour jouer en sortie de banc aussi. Ensemble, ils ont remporté un championnat à Milwaukee et connu d'excellentes saisons ensemble. Donc, ça va être intéressant du côté de l'Est et à suivre aussi ce qui va se passer avec les champions en titre des Knicks de New York. Eux autres, à savoir s'ils vont avoir un lendemain de veille un petit peu plus difficile, particulièrement avec blessure à l'endroit de Jalen Brunson. Ça va être le fun, puis je vais être rivé là, sur les scores à tous les soirs pour suivre ça.
1: Ben écoute, je suis très content de te savoir à l'émission, Émilie. On va pouvoir se jaser de foot puis de basket à toutes les semaines. Merci encore pour ton temps, puis écoute, on se reparle vendredi prochain, mon gars.
17: Yes, merci beaucoup.
1: C'était Emilio Constanza, animateur du podcast La Triple Menace. Il est également un journaliste. Là, vous allez apprendre à le connaître. Là, je suis très heureux qu'il fasse partie de l'émission. Basket, je vous le cacherai pas, c'est un peu moins ma tasse de thé. Fait que de l'avoir sur le show, je suis très content de ça. Puis jaser de football, là, c'est toujours un plaisir pour moi. Puis je sais que vous autres à la maison aussi, vous aimez ça, parler de football. Là, on aime ça au Québec. C'est sûr que le hockey est toujours premier, mais le football est pas loin dans notre cœur. Écoutez, le temps file, c'est déjà le temps d'aller en pause. Au retour, on va y aller avec un des meilleurs moments de la semaine du côté du show de Mapper, hein, le nouveau show au 99.5. Du lundi au jeudi, Marc-André Perrault qui prend la barre de la station avec sa nouvelle émission de sport. Et ce lundi, le premier show, il recevait un ancien entraîneur du Canadien de Montréal, Dominique Ducharme. On écoute ça au retour.
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10: Et oui, vous écoutez le vestiaire avec Alex Laramé. On est ensemble jusqu'à 21h. Et là, on est rendu à la portion d'émission où on va faire revivre un peu les meilleurs moments du show de Mapper, le nouveau show 99.5 en ondes de 18h à 21h. Et ce lundi, on avait la grande chance d'accueillir un ancien coach du Canadien de Montréal qui est maintenant entraîneur adjoint avec les Golden Knights de Las Vegas. C'est nul autre que Dominique Ducharme. Donc, on va écouter l'entretien entre Mapper et Dominique Ducharme.
11: On s'en va rejoindre quelqu'un qui est très, que je respecte énormément, que j'ai eu beaucoup de plaisir à côtoyer il y a quelques années. Et c'est Dom Ducharme du côté des Golden Knights, évidemment. Dom, écoute, ça va être ta quatrième saison en tant qu'assistant. Ça va être ton troisième entraîneur-chef. Je veux dire, c'est quoi la recette secrète? Tu séduis tout le monde?
12: Salut, ma peur, ça va bien?
11: Salut. Non, mais c'est vrai, c'est quand même un exploit.
12: Je suis honoré de faire partie de ta première comme ça, là. Merci de m'avoir avec vous.
11: Hey, Dom, excuse-moi, là, je pars comme un cheval dans le box qui va sortir.
12: Un cheval de course, vas-y.
11: Non, je vais faire ça comme faut. merci beaucoup d'être là. Ça a été un plaisir de te côtoyer quand tu étais entraîneur-chef à Montréal. C'était, écoute, une situation qui était vraiment pas évidente, là, tu sais, avec le... Hey, tu t'en souviens, t'as commencé avec les Zooms, puis là, on n'était pas sûr que le son marchait. À un moment donné, il y avait des masques, c'était l'enfer, mais malgré tout, ça a été un plaisir de te côtoyer. Puis on a continué. Écoute, je sais pas c'est quoi qui se passe, mais à chaque année, tu m'invites à ton tournoi de golf. Je sais pas si c'est pour m'avoir en tant que joueur ou pour avoir les câlins qui viennent avec.
12: Non, mais c'est les gens qui jouent avec toi, dans la peur, qui veulent que tu reviennes tout le temps, à chaque été.
11: OK, fait que les câlins n'ont rien à voir là-dedans. Là.
12: C'est en... Non. Mais, ouais, ah, pour en revenir fun. À Vegas, écoute, troisième entraîneur-chef, mais on peut dire que toi, ça s'est fait un peu rapidement l'année passée. Ouais. Et puis, écoute, on a eu des bons playoffs, on est allé... Il y a deux victoires de la Coupe Stanley, donc je pense que c'était dans les plans d'équipe là, depuis ça fait la 10e saison, puis Ryan Craig était avec l'équipe depuis le début. Donc c'est un peu quelque chose qu'il avait préparé là, depuis à long terme, qu'un jour il voulait le préparer à devenir entraîneur-chef. Donc c'était leur plan là, de le mettre en chef cette année. Puis c'est quelqu'un qui était déjà dans notre organisation, il travaillait Après avoir été adjoint, il est allé dans la Ligue américaine comme entraîneur chef avec notre équipe. Donc, on le côtoyait ici, donc je le connaissais bien. Et puis, pour moi, c'est un plaisir de travailler avec lui. Puis, tu sais, avec les Golden Knights, c'est une bonne organisation. C'est une équipe qui cherche à gagner à chaque année. Les dirigeants nous donnent une équipe là, chaque année, ils essaient de faire des ajustements pour nous permettre d'aller jusqu'au bout. Et puis l'endroit aussi,
13: l'environnement
12: à vivre, là, donc on est assez bien.
13: Mais je reviens sur les changements d'entraîneur, puis je vais revenir sur John Tortorella tantôt. Comment ça se passe quand il y a un changement de coach? Est-ce que, je veux dire, j'imagine que tu dois t'as posé la question, tu sais, je fais ça encore partie des plans. Là, dans le cas de Greg, tu le connaissais, mais sais-tu, il t'appelle, vous allez prendre un pichet, vous jasez, puis voyez si vous êtes là sur la même longueur d'onde. Comment ça se passe? C'est-tu une entrevue ou?
12: Ben non, ça s'est fait, tu sais, vu qu'on a joué jusqu'à mi-juin, nos contrats ici finissaient tous en même temps. Donc, je pense que deux jours après, je rencontrais le directeur général, puis il m'a dit que il voulait me donner une prolongation de contrat, de parler avec Ryan. Ryan, il voulait me garder dans le staff. Dans le fond, il voulait garder le staff qu'on avait. Et puis donc ça a pris deux semaines à négocier le contrat, puis c'était assez rapidement.
13: Okay.
12: Ce qui est bien en même temps, c'est que sans leur confiance, autant aux dirigeants qu'à Ryan. Et puis, à travers chaque entraîneur, ben, c'est ton rôle, tout dépendamment de l'entraîneur-chef, ben, se modifie un peu, ça transforme. Et puis, c'est un jeune entraîneur qui fait ses premiers pas en chef. Donc, c'est intéressant pour nous de travailler avec lui. Puis, on travaille bien en équipe, on a un bon staff. Puis, on va tous pousser ensemble dans la même direction pour avoir du succès.
13: Ben, je pense que c'est une traite aussi pour lui de t'avoir, là, t'sais, parce que, un, t'es un gars drôle. Je veux dire, c'est sûr que dans le temps du Zoom et du masque, c'est un peu plus dur à avoir, mais t'sais, t'es un gars vraiment agréable à côtoyer. Puis, t'sais, t'es un coach qui a eu du succès partout. Fait que, évidemment, c'est sûr que pour les Golden Knights, c'est un luxe de t'avoir. Ça, c'est mon humble opinion. Mais un qui m'a fait un petit peu moins rire pendant les dernières séries, c'est John Tortorella. Puis j'ai tout le respect au monde là, pour John Tortorella, puis je veux vraiment pas te mettre sur le spot, là, c'est vraiment pas le but de la question, mais c'était comment de vivre avec un Torts que tu sais jamais si tel jour il va être comme de bougon ou tu sais, moi j'ai toujours pensé que les entraîneurs chefs c'est un peu bipolaire, puis c'est ce qui fait leur force aussi, mais tu sais, moi je l'ai pas trouvé drôle pendant les séries éliminatoires. À un moment donné, j'ai trouvé, tu sais, plus ou moins respectueux, mais c'était comment travailler avec lui? Est-ce que t'étais comme sur le gun ou
12: non? C'est, tu vois, je comprends ce que tu dis, parce que moi, avant que toi tu arrives ici, tu sais, j'avais peut-être rencontré deux fois rapidement et dit bonjour, mais je ne le connaissais pas vraiment. Donc, j'avais, tu sais, la perception qu'on voit à télé, les interviews qu'on voit ou les points de presse ou de la façon qu'il se comporte derrière le banc, mais je peux dire que c'est tout le contraire. À travailler avec lui, tu sais à quoi t'attendre. C'est quelqu'un qui est vraiment, c'est une bonne personne, puis c'est quelqu'un qui prend soin de son monde alentour de lui. Moi, j'adorais travailler avec lui, mais je comprends, puis je pense que, juste pour me faire l'avocat du diable un peu, puis la façon que lui voit ça, je pense que le moins d'informations qu'il donne, surtout dans la série, il pense surtout à l'autre équipe. Il veut pas la série est sortie. Il veut tout garder en dedans pour que ça soit vraiment tout focusé sur notre préparation. Des choses comme ça. Donc,
13: en même temps, moi, si tu mets la chaleur sur toi, ben ça va pas sur tes joueurs aussi, là, tu sais.
12: Voilà, il y a ce côté-là. Puis, tu sais, des fois, il y a mieux répondre juste oui que d'élaborer. Et puis, tu sais, couper ça court pour justement, tu sais, d'en donner le moins possible, parce que, tu sais, veux pas, puis on fait la même chose de notre côté. On a des gens qui sont en haut, qui travaillent pour l'organisation, puis qui regardent tout ce qui se dit de l'autre équipe dans les médias, dans la série éliminatoire, pour avoir que ce soit un brin de peut-être d'informations sur un joueur qui pourrait être de retour, quelque chose qu'ils veulent modifier, s'ajuster. Donc, c'est sûr que tu l'as pas pogné dans le meilleur temps.
13: Non, mais tu me connais. Moi, tout ce que je voulais, c'est faire des câlins. Puis, mais je dis ça en toute honnêteté. Tu passes 30 secondes avec John Tortorella, puis je veux dire, je me garocherais devant un slap shot, là, pas d'équipement. Il y a ce côté-là, il y a une intensité. Puis clairement, il a trouvé les bons boutons à peser du côté de Vegas, puis ça a fonctionné pendant les dernières séries. Mais moi, ce qui m'a marqué des Golden Knights pendant les dernières séries, c'est que on connaît cette équipe-là a la réputation de « je veux tel gars, je vais le chercher, faut que je me débarrasse de lui, m'a le faire ». Tu sais, comme si, sans, là, je te dis pas que c'est le cas, mais un peu comme si c'était des numéros. Et pourtant, ce qui m'a fasciné, c'est la qualité des êtres humains dans ce vestiaire-là. Jack Eichel, hyper sympathique. Mitch Marner, pour moi, c'est vraiment une personnalité d'exception. T'avais Hertel, un gars comme Cole Saar. Est-ce que, pour toi, c'est ça qui fait la différence malgré tout chez les Golden Knights, qu'année après année, non seulement tu vas chercher des excellents joueurs, mais c'est des bons êtres humains, puis à un moment donné, ça n'a pas le choix de pogner le gâteau.
12: Ben, tu sais, toutes les équipes dans le national vont parler de culture. Hein? C'est un mot à mode.
13: Ah, c'est sûr.
12: Tout le monde va en parler. Ici, je veux dire, ils veulent des personnes et des joueurs qui vont être des vrais Golden Knights, qui vont représenter l'équipe, qui vont être des compétiteurs. Puis ils savent qu'ils vont avoir des décisions difficiles à prendre. Puis c'est là peut-être que tu dis, des fois on a l'impression qu'ils traitent comme des numéros, mais ils n'ont pas peur de prendre les décisions difficiles. C'est surtout avec la cap salariale. Tu voudrais garder tous tes joueurs, mais à un moment donné, t'sais, tu vois un joueur comme De Rafael, il a fallu le laisser partir parce que dans notre cap, ça fonctionnerait pas. Donc, ils n'ont pas peur de prendre ces décisions-là puis de faire ce qui est mieux pour l'équipe. Mais ils traitent les joueurs, puis il y a une raison pourquoi les joueurs veulent venir ici. T'sais, il y en a qui parlent de oui, c'est un État qui est sans taxes, la température, tout ça, mais. Il y en a d'autres états comme ça aussi. Pourquoi les gens veulent venir aussi, c'est la façon que les Golden Knights traitent leurs joueurs et les gens qui travaillent pour eux. Puis, tu sais, toutes les premières classes. Ce qu'ils s'attendent en retour, ben, c'est que tout soit fait pour tout donner pour gagner. Fait qu'ils nous mettent tout ce qu'on a besoin à notre disposition, puis à disposition des joueurs. Et de l'autre côté, ben, ils s'attendent à des performances. Donc, c'est la culture qu'on voit.
13: Puis, toi, qu'est-ce que tu penses qui fait que tu dures à Vegas? Parce que, j'imagine que

0: à rester curieux, puis à chercher des nouvelles solutions, puis à apprendre des situations que tu passes à travers pendant une longue saison. Puis c'est des longues saisons, puis des séries éliminatoires. Ben, tu sais, j'ai tout le temps eu cette attitude-là depuis que je coach, que ce soit junior ou dans l'hockey professionnel. Donc, aujourd'hui, ben, j'ai plus d'expérience, j'ai plus de maturité, j'ai vu d'autres choses, j'ai travaillé avec différents entraîneurs. Et il faut toujours que tu restes toi-même, mais tu peux toujours, il y a des petits coins que t'aimes des fois, mais que tu peux prendre à 50% puis le modifier à ta personnalité ou à ta façon de faire. Donc, c'est tout des autant du côté tactique au côté du côté de gérer ou manager l'équipe, la cédule, toutes des choses comme ça. Donc, au fur et à mesure, ben c'est comme ça que tu continues à avancer comme entraîneur. Puis c'est mon but de faire ça d'année en année puis de continuer à progresser, parce que tout est aussi bien de prendre ta retraite si tu challenges pas comme ça d'année en année à vouloir devenir meilleur. Ben t'es aussi bien d'arrêter, parce que c'est comme ça que tu vas plafonner.
1: Évidemment, l'expérience que tu as eue à Montréal, je veux dire, ça a dû être enrichissant, un point là, qui se décrit pas. Est-ce que tu regardes encore, est-ce que tu es encore intéressé? Je sais que tu es très, très occupé. T'es-tu encore intéressé particulièrement par ce qui se passe avec le Canadien?
0: Pas vraiment. Je veux dire, dans le sens que, autant que les autres équipes, surtout qu'on est dans l'Ouest.
1: Ouais, tu touches tôt.
0: C'est moins. On les voit moins souvent, quand on va arriver dans la série éliminatoire, on risque de jouer une équipe de l'Est seulement si on sera en finale. Donc, on a beaucoup de chemin à faire avant ça. Donc, en étant dans l'Ouest, on est capable de voir les matchs de l'Est avant nos matchs. Donc, souvent, ça va être ces matchs-là qu'on va regarder, que ce soit Toronto, Boston, Floride, Montréal ou des choses comme ça. Donc, on les voit quand même jouer souvent, mais je veux dire, étant donné que je suis Québécois, ben, je l'entends parler parce que j'ai mes amis, un peu partout sur les réseaux sociaux, des choses comme ça, mais en même temps, j'ai tourné la page de ce côté-là, puis pour moi, c'est une autre équipe comme les autres.
1: Puis là, je reviens aux Golden Knights. Tu regardes ce qui se passe dans l'Ouest présentement. Vous avez encore fait une raid l'année passée. Je pense pas qu'il y a bien des gens qui s'attendaient à voir cette raid-là, parce que tu sais, t'as quand même t'as de la grosse viande avec l'Avalanche, évidemment. Le Wild du Minnesota, qui est une excellente formation aussi. Est-ce que puis t'en as parlé un petit peu, est-ce que vous, c'est toujours viser le top, ou vous êtes dans le processus de c'est quoi la mentalité, mettons, pour débuter la saison 26-27?
0: Non, on vise le top, mais tu peux pas aller au top sans rentrer dans le processus. Donc, on n'a pas bougé d'en parler. On sait que le standard ou les attentes puis l'objectif ici, c'est ça. Donc, on a même pas besoin de le mentionner, mais tu te rends pas là si t'as pas un bon processus. Donc, pour nous, comme j'ai dit, on n'est pas obligé d'en parler, mais on se concentre vraiment sur les choses qu'on peut faire pour se préparer pour le premier match de la saison, puis à travers cette saison-là, s'assurer qu'on a une bonne place pour rentrer dans les séries éliminatoires, puis qu'on rentre avec un bon air d'aller pour à partir de là. Donc, tu sais, il y a beaucoup de chemin à faire, mais il faut passer à travers ces moments-là. Mais c'est ça qu'on parlait tantôt, que ce que tu disais ici, même pas, ils n'ont pas besoin de rentrer à la première journée et de le dire aux joueurs. On sait c'est quoi le standard.
1: Les standards sont dans le tapis.
0: Oui, les attentes. Et puis, c'est là-dessus qu'on commence un long marathon demain.
1: Ben écoute, clairement, pour t'avoir vu cet été, tu es prêt pour le marathon, tu es game shape. Je te remercie énormément d'avoir pris le temps aujourd'hui. C'était important pour moi que tu sois là pour commencer. Je répète encore une fois, ça a été un plaisir de te côtoyer plus souvent. Je t'ai trouvé très désagréable pendant les dernières séries quand tu me

0: peignait alors que j'étais en onde. Tu sais que
1: ouais, mais ça, ma densité capillaire. Les commentaires, puis moi, les fans qui te regardaient ont dit t'as bien fait. Ça l'a loussé un peu.
0: Ben oui, j'avais l'air d'avoir une marmotte décédée sur la tête.
1: On t'habitue, c'est correct.
0: Ouais, écoute, Dom, je te remercie beaucoup. Je te souhaite une excellente saison, puis merci beaucoup d'avoir accepté l'invitation. J'espère qu'on se reparle bientôt.
1: OK. À bientôt, ma peur.
0: Bonne saison, mon ami. Bye-bye.
1: OK. Bye-bye.
2: Ouais, vous avez écouté l'entrevue de Mapper avec Dominique Ducharme, là, ex-coach du Canadien de Montréal, évidemment, maintenant qui est rendu assistant coach du côté de Las Vegas. Et moi, j'avais un mot à dire sur Dominique Ducharme. Je pense qu'il y a beaucoup de partisans du Canadien qui ont cassé du sucre là, sur le dos de Ducharme. Évidemment, c'est un peu une cible facile. Là. Il a été coach pendant quoi la pire saison de l'histoire du Canadien de Montréal. Mais lorsqu'on se remet en contexte, il revient d'une poussée du Canadien jusqu'en finale de la Coupe Stanley, qui malheureusement, ben, on sait ce qui est arrivé, là, on a perdu. Mais revient l'année prochaine. Et là, Carey Price n'est plus là. Shea Weber n'est plus là. C'est les deux piliers de ce club-là qui quitte. Évidemment, on avait des jeunes joueurs, puis là, on les reproche beaucoup l'utilisation de Cole Caulfield, que ça a mal été avec lui, puis qu'il a éclos une fois que Martin Saint-Louis est arrivé. Je pense qu'on peut tous être d'accord que le Canadien s'est pas trompé en donnant les rênes de l'équipe à Martin Saint-Louis. On voit les résultats qu'il est allé chercher. Mais je pense qu'il faut se le dire, Dominique Ducharme, c'est un excellent entraîneur-chef. Il a fait la pluie et le beau temps dans le temps avec Halifax, puis il mérite tout notre respect. Hey, avec tout ça, on a quand même des matchs ce soir dans la Ligue nationale. Il y en a deux qui sont commencés, dont l'ouverture à domicile des Red Wings de Détroit. Il y a un certain qui a eu un accueil assez froid, je vous dirais, des partisans. Vous avez peut-être une idée de qui je parle. On va aller écouter ça au retour. Vous êtes dans le vestiaire avec Alex Laramée jusqu'à 21h.
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2: Ok, oui, vous êtes dans le vestiaire avec Alex Laramé. Nouveau show les vendredis soirs de 18h à 21h. On est ensemble, puis ben, on jase de sport. Hein? C'est votre passion, c'est la mienne. D'ailleurs, je vous rappelle le numéro de téléphone si vous voulez appeler en studio. C'est le 1-844-962-7737. 1-844-962-7737. Je prends les appels dès qu'il arrive, donc gênez-vous pas, je suis toujours ouvert là, à vous parler. Et là-dessus, ben, on va aller faire un petit tour d'horizon sur les matchs qui ont lieu ce soir dans la Ligue nationale. Il y en a deux qui sont commencés. Et le premier, ben, c'était l'ouverture locale, le premier match pour les Red Wings de Détroit. La deuxième vient à peine de commencer, c'est 1-0 pour les Rangers de New York. C'est Sean Durzi qui a marqué en avantage numérique avec des passes de Gab Perreault et Will Cooley. Mais ce qu'on regardait un peu là, du côté de Détroit, c'est toute la situation de Dylan Larkin. Non, mais il faut se le dire, là, c'est un désastre là, ce qui se passe du côté de Détroit. Dylan Larkin demande un échange, finalement, liste d'équipes, seulement 3 clubs sur sa liste. Évidemment, le directeur général, Steve Yzerman, réussit pas à trouver une transaction qui peut convenir à son équipe. Finalement, Dylan Larkin se rapporte au camp d'entraînement des Red Wings parce qu'évidemment, il n'a pas été échangé. Et là, blessure, plusieurs qui remettent en question d'ailleurs cette blessure. Mais bon, il est blessé. Officiellement, il est blessé. Il ne peut pas jouer. Va rater les 2 premiers matchs de son équipe. On estime qu'il pourrait être de retour au jeu mardi prochain. Mais quand même, c'est l'ouverture locale des Red Wings. Donc, ben, fallait bien quand même le présenter à la foule. La foule qui sait très bien que Dylan Larkin a demandé un échange. Et on a sorti l'extrait de l'accueil des partisans des Red Wings à Dylan Larkin. On écoute ça. Vous l'avez entendu, ça n'a pas été long qu'on a entendu les huées, puis d'après moi, on avait donné le cue au DJ de comme « Hey là, on le sait, là, Dylan Larkin, ça risque d'être pas beau. Si t'entends huée, tu pars la toune », puis rapidement, on a voulu essayer de cacher là, ces huées à l'endroit de Dylan Larkin. Mais on peut les comprendre quand même là, que de huées, un gars qui demande à être échangé, ça passe dans les médias, tout ça. Là. C'est pas chic du côté de Détroit. On n'a toujours pas de DG d'ailleurs, parce que Steve Yzerman a comme remis sa démission, là, décision commune, là, prenez-le comme vous voulez. Puis un autre dossier aussi qui traîne là, du côté des Red Wings, ben, c'est Simon Edvinson, défenseur de 23 ans, un des plus beaux prospects là, du côté de Détroit. Et le gars a toujours pas de contrat. Il a tellement pas de contrat que le gars est retourné en Suède. Il pourrait aider son équipe, et ils en ont grandement besoin. Là, quand t'as des Ben Sherrod et des Justin Falk là, dans ta brigade défensive, t'as besoin d'aide, t'as besoin de jeunes. Le gars est bon, mais on n'est pas capable de s'entendre sur un contrat avec lui. Puis là, peut-être que vous vous dites, ben, peut-être qu'ils sont pris sur le plafond salarial. Mais là, je regarde sur Puckpedia. Puis selon eux, ils ont 16 millions de disponibles sur le cap. Fait que pourquoi on n'est pas capable de s'entendre avec ce gars-là? Je veux dire, ton organisation était censée arriver à son apogée, t'sais, compétitionner pour une place en éliminatoire. On n'est pas capable de faire les playoffs. Là, t'as un jeune kid de 23 ans, t'es pas capable de le signer. Non, mais donnez-lui ce qu'il veut, bâtard, je veux dire. C'est pas compliqué, là. T'en as pas tant de bons jeunes joueurs, là. T'en as un, signe-le, c'est lui qui a le gros bout du bâton. En tout cas, je comprends pas grand-chose de ce qui se passe du côté des Red Wings, mais bon, c'est leur réalité. Nous, à Montréal, on est chanceux. Tous nos jeunes joueurs sont signés à des méchants bons contrats. L'autre match qui est en cours en ce moment dans la Ligue nationale, c'est les Capitals de Washington contre les Hurricanes de la Caroline. Et la première période là, va se terminer dans les prochaines secondes et... C'est pas chic là en ce moment pour les gagnants de la Coupe Stanley. C'est déjà 3-0 pour les Capitals. Alex Tuch, le nouveau, hein, le nouveau qui vient des Sabres de Buffalo, a marqué son premier de la saison avec des aides de Pierre-Luc Dubois et Alex Ovechkin qui continue d'amasser des points à son illustre carrière. On a également Cole Hutson, le frère de l'autre. Ben oui, Cole, qui a marqué son premier but de la saison également. Avec des passes des frères Protas, Ilya et Alexei qui ont des passes sur le premier de la saison de Cole Hutson. Puis Tuch, il s'est dit un c'est pas assez, m'a marqué mon deuxième. Fait que deux buts pour Tuch à son premier match avec les Capitals de Washington. Ça commence bien pour lui. Tom Wilson et Pierre-Luc Dubois ont également des passes sur ce troisième but. Évidemment, il y a d'autres matchs là, qui vont commencer plus tard dans la Ligue nationale, notamment celui à 20h entre les Jets de Winnipeg et les Bruins de Boston. Je vais avoir les scores au fur et à mesure pour vous. Évidemment, on vous tient informé dans le vestiaire. Là, je suis là-dessus. Donc, on est ensemble jusqu'à 21h. On fait une courte pause et au retour, les meilleurs moments de Mapper dans son show qui est en du lundi au jeudi de 18h à 21h. Mais ce soir, c'est le vestiaire. Je vous rappelle le numéro pour nous téléphoner. 1-844-962-7737. On est de retour après la pause.
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2: Vous êtes dans le Vestiaire avec Alex Laramée. On est ensemble jusqu'à 21h. Et les Alouettes de Montréal sont en action demain. Ils reçoivent les Blue Bombers de Winnipeg au stade Percival Molson. Mais cette semaine, il y avait une soirée gala pour les 80 ans des Alouettes de Montréal, de l'organisation. Et c'était hier qu'on s'entretenait avec un ancien des Alouettes à l'émission de Mapper, un gars que pas mal tout le monde aime, Étienne Boulay. Donc, on écoute son échange avec Mapper qui avait lieu hier.
24: C'est soirée de gala ce soir pour les Alouettes de Montréal, 80e de l'histoire de la franchise. Et pour ça, ben, on va rejoindre Étienne Boulay sur place. Comment ça va, Étienne?
25: Ouais, salut, ça va super bien. Effectivement, ouais, très belle soirée présentement.
24: Ouais, j'imagine que ça doit faire remonter une couple de souvenirs. On était supposé se parler un petit peu plus tôt, mais finalement, t'as donné un speech de devant pas mal de monde. Ça a dû faire remonter des souvenirs.
25: Ben, tellement. Effectivement, je m'excuse, j'ai vu les appels manqués à mon retour à ma table.
24: Pardonné.
25: c'est tellement le fun comme événement. Tu sais, moi, ce que je racontais, puis c'est ce que je ressens encore à soir, c'est que moi, avant d'être un joueur des Alouettes, j'étais un fan de foot. J'étais un fan des Alouettes, puis j'ai commencé à jouer au foot, moi, en 1995. C'était en secondaire 1, puis 95, c'est l'année du retour des Alouettes dans la Ligue canadienne.
24: OK.
25: Fait que moi, le highlight de ma soirée, c'est d'être assis à côté de Mike Pringle. Parce que Mike Pringle, c'était le
24: porteur de ballon
25: de l'époque. C'est un coureur agressif, punitif pour les joueurs défensifs. Il était tellement le fun à regarder. Puis de retrouver mes boys aussi, puis les légendes qui ont meublé toutes les années, les 80 ans des Alouettes. Fait que c'est vraiment une super soirée. Je suis très, très content d'être là.
24: T'as été 6 ans, si je ne m'abuse, avec les Alouettes. Est-ce que... On entend souvent quand on parle des Canadiens de Montréal, tu portes ce chandail-là une fois, t'es un Canadien à vie. C'est-tu la même chose pour les Alouettes?
25: Ben oui, tellement. Il y a un gros brotherhood dans la gang. Puis ce qu'il y a de particulier, c'est que je vois, il y a Jamel Richardson qui est ici ce soir. Ça fait 12-15 ans qu'il n'est pas revenu à Montréal, mais tu reviens, gros sourire dans la face, parce que pendant qu'il était ici, il se sentait Montréalais, il était notre Québécois d'adoption. Puis tu sais, fait qu'il y a un beau sentiment d'appartenance. À partir du moment où tu portes ce jersey-là, tu fais partie de la famille. Puis tu sais, ce qu'il y a de plus trippant, je t'avouerais, là, c'est de voir, depuis l'arrivée de Pierre-Carl Péladeau, comme acquéreur des Alouettes, depuis que Danny Machocha est en place, depuis que Jason Moss est là, depuis qu'on s'est trouvé un QB pour le futur de la franchise, ben on la sent, cette énergie-là, cette effervescence-là. Puis moi, je veux pas, ça me fait plonger dans mes années de 2009-2010. Je regardais ça, je regardais dans la salle tantôt, tu vois, il y a Anthony Carvillo qui est là avec Jamel Richardson. Me revire de bord, t'as Davis Alexander, puis t'as ouais. Tyson Philpott, t'as Tyler Snead. Fait que tu sais, c'est comme il y a en tout cas. Je veux pas jinxer qui que ce soit, mais il y a une bonne vibe autour des Alouettes ces temps-ci, puis je le sens bien, là.
24: T'as parlé des grands noms, Anthony Carvillo. Je pense qu'on peut te mettre aussi dans les grands noms. Il y a eu un passage à vide pendant quelques années, puis t'as touché à ça rapidement, le retour avec M. Péladeau. Je sais pas si c'est trop gros de dire ça, mais est-ce que tu sens que cette nouvelle vibe-là a comme sauvé l'organisation en quelque sorte?
25: Ben moi, oui, 100%, je me cache pas pour le dire. Je pense que c'est ça qu'on avait besoin. Ça avait été compliqué là pendant des années. On se souviendra là.
24: Ah, c'était terrible.
25: 2018,
24: hein?
25: L'équipe, tu sais, Bob a cédé sa place à son fils. Tu sais, après ça, l'équipe a été prise sous tutelle. Après ça, t'as eu Gary Stern, si je me trompe pas. Ça, c'était un peu, c'était assez chaotique.
24: Bizarre.
25: la ligue l'a repris sous tutelle. Là, tabarnak, il n'y a plus rien qui allait. Tu sais, à travers tout ça. On fait pas pitié, mais tu sais, il y avait absolument rien qui se passait pour les anciens. Fait que le sentiment d'appartenance s'est perdu. On est dans un marché à Montréal, on va se dire la vérité. Tu seras toujours derrière le Canadien. Fait que t'es voué à gagner si tu veux avoir un peu de visibilité, si tu veux avoir un peu de popularité. Puis dans les Canadiennes, t'es mieux de gagner si tu veux vendre des billets, donc faire de l'argent, parce que c'est encore une grande partie de la façon de faire des sous. Fait que je pense que l'équipe s'en allait dans le mur, pas à peu près. Puis Pierre-Carl est arrivé, puis tu sais, avec son écosystème, avec son expertise, avec sa son côté business, de comprendre qui mettre en place dans les bons sièges, puis à qui faire confiance pour les opérations football. Mais tu peux pas demander mieux que d'avoir un Danny Machocha qui a un track record. Le gars, il a gagné partout ce qui passe. T'sais. Puis en plus, c'est un Montréalais. Puis il est fier d'être ici. Fait que le 100%, je pense que l'équipe a été sauvée. Puis là, c'est le fun de voir qu'après 3 ans, tous les éléments sont en place. Le core de cette équipe-là est en place. Puis je pense que Jason Moss est ici pour rester. Ouais. Puis que, tu sais, je regarde une gang de joueurs qui sont là avec lui à soir. Tu sais, il impose le leadership, le respect. Puis les gars ont l'air d'avoir une solide chimie, là.
24: En compagnie d'Étienne Boulay pour ce gala en l'honneur du 80e des Alouettes. T'en as parlé un petit peu tu sais, t'as parlé de Jamal Richardson, je pense que t'as dit que t'es comme notre Québécois d'adoption. Là, tu parles de Jason Moss. Tu sais, c'est pas des Québécois qui débarquent à Montréal. Et c'est quoi qui fait en sorte, justement, que ces gars-là arrivent à Montréal dans une ville, tu sais, qui est très différente culturelle que ce qu'ils peuvent être habitués, puis qui s'implantent, puis on le sent avec les Alouettes, là, les gars veulent s'implanter.
25: Ouais, ben, tu sais, Jason, je pense qu'il y a des cours de français obligatoires pour tous les gars dans le vestiaire à chaque semaine. Fait que, tu sais, c'est extraordinaire. Mais je pense aussi que les gars aiment Montréal parce que on est du monde accueillant. On est du monde qui, tu sais, à partir du moment où t'as pas besoin d'être le plus talentueux, t'as pas besoin d'être le plus brillant, mais Colin, t'es une bonne personne pis tu travailles fort, ben, on va t'accueillir puis on va t'aider puis on va essayer de te donner des outils pour te développer, tu sais. Fait que je pense que ça se ressent quand t'arrives d'ailleurs puis que tu t'installes ici puis si t'as le privilège d'être capable de t'installer ici, de jouer 2, 3, 4 saisons, ben, tu le ressens encore plus, tu sais. Puis fait que je pense que c'est pour ça que le monde aime venir jouer à Montréal.
24: Là, je veux pas te prendre trop de temps. Je sais que c'est une grosse soirée, puis je veux te laisser en profiter, mais sans jinxer personne, là, c'est quoi que t'as dans ta boule de cristal présentement pour cette saison pour les Alouettes? On regarde le record, et c'est pas mal. On dirait qu'il y a rien qui va les arrêter. Qu'est-ce que tu vois?
25: Écoute, là, j'ai une couple de joueurs pas loin, là. J'ai Jeffrey Cantu à côté de moi.
24: Fais attention!
25: Je veux pas qu'il m'entende, mais je veux pas le jinxer, OK? Mais dans ma boule de cristal, ce que je vois pour cette saison-ci, là, ils sortent d'un 2-3 semaines plus compliqué. Puis ce que j'entends depuis tantôt, tout le monde les complimente depuis qu'ils sont arrivés. Puis ils sont tous un petit peu, ils ont les dents serrées de « Ouais, je comprends qu'on est bon, mais on n'est pas rendu au point où on veut être. » Puis ça... Ça me fait plaisir à entendre et à voir parce que ça veut dire qu'ils ont faim. La bonne affaire, avec mon expérience, je suis capable de te dire, il reste 4 semaines à la saison. Fait que des gars qui sont affamés 4 semaines avant la saison, ça peut vouloir dire qu'on va arriver dans les playoffs avec du momentum. Puis le sport en général, pas juste le football, c'est une game de momentum. Fait que si t'arrives avec un petit peu de dynamisme en série, puis tu as été capable de t'enligner une couple de semaines où tu joues du football, tu les exécutes les détails de façon précise, mais ben, je pense qu'on peut commencer à parler d'une run pour la Coupe Grey. Puis je pense que pour Davis Alexander, si la santé reste là, je touche du bois, on peut commencer à parler d'une run pour le MVP. Là, tu sais que tu vas me dire que je suis un fan chini puis que...
24: Non! T'as dit le mot Angers, par exemple.
25: Mais c'est ça. C'est que je sais pas si c'est la tête ou le cœur qui parle plus présentement.
2: Vous écoutiez cette entrevue de Étienne Boulay avec Mapper là, hier du côté du gala des Alouettes. Faut dire que ça va très bien pour les Alouettes cette saison. 11 victoires, 3 défaites et un match présenté demain contre les Blue Bombers de Winnipeg. Match présenté sur nos ondes dès 18h30. C'est Jean Saint-Onge et Luc Brodeur-Jourdain qui vont assurer la description de ce match-là. Puis une victoire des Alouettes avec une défaite des Argonauts. Bien, les Alouettes seraient assurés de participer à la finale de l'Est. Donc, c'est une belle saison pour les Alouettes. Puis là, si Étienne le dit, bien, je pense que je peux me le permettre aussi. On y va pour la Coupe Grey cette année. Hey, vous écoutez le vestiaire, c'est Alex Laramé qui est avec vous jusqu'à 21h. Au retour, un autre entretien de ma avec un gars super intéressant, c'est l'assistant entraîneur du côté des Bears de Hershey, Louis Robitaille, au retour au 99.5 Montréal.
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